0: Ça se voit pas forcément sur notre visage, mais on fait des conneries. Moi, je fais des conneries. J'envoie un mail, j'oublie la pièce jointe. Voilà. Je ferme la porte, j'oublie les clés sur la porte. Je roule une pelle, j'oublie que j'ai un mec. Bon, c'est pas. Je ne t'ai pas trompé, je me suis trompée. Je pense qu'il faut qu'on arrête de juger les gens sans connaître leur temps de sommeil. Par exemple, les mamans desquelles on retrouve les bébés au congélateur. Eh ben, aller voir dans le berceau, s'il n'y a pas les croustilles battent. Voilà. Il faut en moyenne entre 7 et 10 heures de sommeil pour que notre cerveau possède toutes ses capacités cognitives et intellectuelles. C'est une vraie donnée que je vous dis là. Mais j'ai appris un truc qui m'inquiète terriblement, mesdames et messieurs. C'est que les hommes politiques qui nous gouvernent en France, ils dorment 4 heures par nuit. Et je le sais parce qu'ils s'en vantent. C'est pas un truc de fou, mesdames et messieurs. Emmanuel Macron, il dort 4 heures par nuit, et là, t'inquiète, je gère. T'inquiète, je gère le pays. Eh, ça explique tout sur la façon dont on est gouverné, vous croyez pas? Alors attendez, attendez, parce que si Emmanuel Macron dort 4 heures par nuit, je pense que Marine Le Pen ne dort pas du tout. Voilà, je pense que Marine Le Pen ne veut faire que des nuits bien blanches. Moi, j'ai fait des trucs, moi, pour mieux dormir. J'ai arrêté les excitants, j'ai arrêté de fumer. On m'a dit, t'as vu, Laura, c'est génial d'arrêter de fumer, t'as retrouvé le goût. Oui, mais j'ai perdu celui de la vie. Donc, l'un dans l'autre, je sais pas c'est quoi le mieux. Et moi, quand je vais pas bien dans la vie, je vais voir des psys. J'adore aller voir des psys. J'adore ça parce que je parle, je raconte ma vie, je dis que de la merde, personne m'interrompt. J'adore, j'ai trop l'impression d'être un homme. J'adore.
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2: Je crois que je suis pas une bonne mère. C'est con, hein, j'aurais fait un super papa, moi. Putain. Non, je suis pas une bonne mère, je le sais. Alors, pas au sens maltraitant, bien sûr. Je subviens aux premiers soins, quand même, hein, bien sûr. Non, mais ça va, je sais les nourrir, les divertir, les décorer avec des écharpes et tout, oui. Mais je sais pas les élever. Ça, mon problème. Ah, moi, je sais pas élever un enfant, moi. J'ai pas la main verte. Oh. Donc, ça pousse, mais de guingois, quoi. C'est pas. Qu'est-ce que tu veux que je leur transmette, moi, comme valeur? À part la peur et l'alcoolisme, je veux dire. Compliqué, moi, je savais pas que c'était si dur, moi. Moi, je croyais qu'il fallait juste leur donner du lait pour qu'ils grandissent. Eh ben non, c'est beaucoup plus compliqué que ça, c'est dur tout le temps. Le coucher, par exemple, moi, je sais pas faire. Puis alors, c'est tous les jours, hein, le coucher, je te rappelle, attention, hein. Ah, tu peux pas les coucher un jour sur deux, j'ai essayé, c'est le bordel, hein, ils sont énervés, hein. Oh là là, ça gueule, ça se prend tous les yeux, laisse tomber, hein. Ah non, non, alors le coucher chez la maman calme. Je suis sûre que ça doit être comme dans un film de Walt Disney.
3: Ils se marièrent et eurent beaucoup d'enfants. Oh, il dort déjà.
2: Mais d'où il dort le sien? T'as le coucher chez moi, c'est... Si, remarque, c'est comme dans un film aussi, hein. Un film de Scorsese. Come on! What do you want? It's time to close your eyes! Close your eyes so I can go downstairs to live my miserable life. What do you want? I did everything. I read the fucking story with the fucking princess. I sang the stupid berceuse. I did the kiss. I did the gratouille dans le dos. What do you want? You want a drink? You want a pee? Why don't you drink your pee, motherfucker? Oh, motherfucker. Motherfucker. Motherfucker, justement, et dire que je vous ai fait chier avec ce spectacle éponyme, là. Ah, dis donc, ben, l'accoutumance, ça fait mal. Mais ferme ta gueule. Oh non, mais écoute, si j'avais su, mais l'accouchement, ce n'est rien. Mais l'accouchement, c'est... une écharde, hein. Ah, à côté de ce qui t'attend tous les jours. Les devoirs. Pourquoi ils font ça? On les a déjà fait, nous, les devoirs. Pendant 15 putains d'années, moi, je les connais, mes tables, hein, ça va, hein, 2 fois 2, 4, 4 fois 4, 6, c'est bon, me prenez pas la tête. Hein. Bon, les devoirs chez la maman calme, ça doit être la mélodie du bonheur.
4: Les enfants, sortez vos cahiers du soir et faites vos devoirs, vous avez 30 minutes. Rejoignez-nous pour le souper, je fais une mousseline.
2: T'as les devoirs chez moi, c'est les nerfs à vif. 20 heures. Putain, on a oublié les devoirs. Réveille-toi. Réveille-toi, chérie. Mon cœur, on a oublié les devoirs. Ouais, je sais. Ben, on va les faire. Ah si, on va les faire. On va les faire rapidement parce que maman a des invités. J'arrive. Non, non, mais passez à table, commencez. Alors c'est quoi? Cahier du soir, c'est lequel? Rouge, vert, jaune, bleu, je sais pas, je m'en branle, hein, je te le dis. Pas moi qui suis au CP, rangez vos affaires, c'est pénible. Alors, ah voilà, c'est ça, cahier du soir. Dictée, parfait. Alors, là. Là. Y a pas de piège, non. Y a pas de... difficulté majeure, quoi. C'est deux lettres, quoi. Non. Voilà, c'est bien, il est bien, il est bien, il est bien, il est bien. Non, on s'en fout de la petite queue du A. On s'en fout. Non, non, ne refais pas. Ne refais pas. Ah, elle refait, putain, elle refait. C'est bon? Voilà, elle est très jolie, on n'y touche plus. La tortue. Tor, comme ma bouche. Tor. Tor. Tortue. Prr, tor et tu. Non, pas toi. Maman, maman. Ah, voilà. Tortue. Tortue. Mais c'est féminin, tortue. Si, c'est toutes des filles, elles ont des chapeaux en osier avec des marguerites, donc je le sais. Voilà, la tortue, très bien. Ah, non, plus loin. Non, non, on n'écrit pas plus loin. Oh putain. Écris plus loin. Plus loin, barre-espace. La barre-espace. Clac, clac, clac, clac, clac. Voilà. La tortue A, hein. Oui, bah, je sais. Bah, passez au plat. Voilà, c'est chaud, je m'en fous. La tortue A, très bien. Une. Foulée en chiffres, on s'en fout. Foulée en chiffres, une. Voilà. Kéké à tortue, une. Carapace. Oh putain. Carapace. Attends une seconde, chérie. Dessine-la, maman se repousse.
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6: Alors, le womanizer, pour messieurs, qu'est-ce que c'est déjà? C'est pas un agenda électronique, d'accord? On va y aller tous ensemble. Le womanizer, c'est un sextoy féminin et c'est très chouette. Moi, c'est une copine qui me l'a offert il y a pas longtemps. Et depuis que je le raconte sur scène, il y a plein de gens qui me disent « Putain, mais moi aussi, c'est une copine qui me l'a offert. » Je sais pas, c'est un truc qu'on s'offre entre copines. J'ai l'impression que moi aussi, il faut que je l'offre à une copine. Je dois pas casser la chaîne, sinon quelqu'un va mourir. Tu vois? Et elle m'a offert ce womanizer, je lui ai dit « Mais non, mais c'est bon, te fais pas chier, je suis mariée. » Elle m'a dit « T'as pas compris, il te le faut absolument. Ça fait des choses qu'aucun être humain au monde ne peut faire. » J'ai dit « D'accord, ok, merci. » Elle a rajouté cette phrase très bizarre. Après, elle m'a dit « Tu verras, c'est incroyable. Tu penseras à moi quand tu l'utiliseras. » Je suis pas du tout chrétienne. On arrête cette conversation maintenant, on arrête là. Et je l'ai allumé, le truc. Je sais pas quelle version vous avez. Moi, je crois que j'ai une vieille version parce que le truc, je l'ai allumé. Ça fait un bruit de mixeur. Ça m'a juste rappelé qu'il fallait que je prépare le dîner. Ça m'a pas du tout détendu, en fait. En plus, ce qui m'énerve globalement avec les sextoys, moi, je suis contre les sextoys parce que je suis mariée. Putain, c'est son taf, merde. Il y a eu des mères de famille qui étaient sur le dépit d'applause, là, oui. Et en vrai, moi, je suis contre, surtout parce qu'en plus, c'est des hommes à chaque fois qu'ils les inventent. C'est dingue, ça veut dire, il y a des mecs, ils se sont dit, on le trouvera jamais, ce clitoris. Jamais, jamais, jamais, jamais, jamais. Il faut qu'on délègue. Il faut qu'on délègue. Et j'ai l'impression que dans l'histoire de l'humanité, à chaque fois qu'on a demandé à un homme de faire un truc, il a préféré inventer une machine qui le fait à sa place. Je suis sûre que le lave-vaisselle à la base, c'est juste une meuf qui a dit à son mec « Tu peux m'aider, s'il te plaît ?» Et lui, il a fait « Non, je vais aller faire des prototypes !» Ça m'énerve. Et puis en plus, j'ai peur de l'utiliser, de trop kiffer, de dégager mon mec. Parce que je l'aime. Non, c'est vrai. Non, mais je l'aime beaucoup, mon mec. Mais on sera tous d'accord pour dire que aimer quelqu'un et vivre avec quelqu'un, ça n'a rien à voir. Et moi, j'ai besoin qu'il soit utile au quotidien, mon mari. Moi, je vis le mariage comme une équipe. On est une équipe. Demain, il me sert à rien. Je peux l'aimer sur Skype. Vous voyez ce que je veux dire? Les jours où il m'énerve vraiment, je me suis dit ça il y a pas longtemps. Les jours où il m'énerve vraiment, je suis là, je regarde le pot de confiture et je me dis voilà. Le jour où j'arrive à l'ouvrir toute seule, il rentre chez sa mère. C'est ça qui va se passer. Après, j'ai réalisé un truc, c'est peut-être un peu utopique, mais en vrai, je pense qu'on divorcera jamais, lui et moi. Parce que tu sais, genre, tous les deux, on est chiants, mais un peu moins qu'une procédure de divorce. Vous voyez ce que je veux dire? C'est un subtil équilibre et nous, on bosse pour être juste en dessous à chaque fois. En plus, c'est cool, mon mari, j'aime bien, il sait comment je suis, il me connaît par cœur. Il sait pas tant que j'aime bien parler, tu vois. Il sait que j'aime bien que je parle trop vite, trop fort. Et je crois que c'est pour ça, à chaque fois qu'il m'encourage dans mon métier, dans le stand-up, tout ça, à chaque fois, il me dit, va parler à des gens. Va sur les chansons. Bon, tu veux, casse-toi. Je gère les gosses, va-t'en. Et il m'a dit, il n'y a pas longtemps, il m'a dit, tu sais que tu parles tellement. La nuit dernière, t'as parlé en dormant. Ah oui, non, chérie. Je parlais, tu t'es endormie.
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9: Moi, j'adore me faire draguer. Vous aimez vous faire draguer? J'adore ça. Mais les filles, on a un délire avec la drague. On dirait que c'est jamais le bon moment pour nous draguer. Par exemple, une fille, tu la dragues dans la rue, elle fait ah non, hein, c'est sûr, c'est un charreau. Une fille, tu la dragues au travail, ah non, hein, no job in job. Tu la dragues en soirée, elles sont quatre. Tu vois pas qu'on est en train de danser là? Et après, on ose dire cette phrase incroyable. Je comprends pas. Les mecs de maintenant, ça drague plus. Mais tu m'étonnes. Vous savez le courage qu'il faut, l'audace que vous avez, messieurs. Applaudissez-vous, messieurs, allez-y. Allez-y. Moi, le mec, il me dit non, je pleure sur sa tombe. Vous imaginez s'il était aussi chiant que nous, les hommes? Ça donnerait un truc du genre, tu vas le draguer en salle de sport, il est là, tu vois. Tu me dragues pour mon physique, c'est ça? Mais je suis pas qu'un physique, tu sais. J'ai aussi un cerveau pour compter les tractions. Tu me dragues en discothèque. Oh, discothèque, c'est un mot de vieille. Tu me dragues en boîte. Tu me dragues en boîte comme ça. Et le mec, qu'est-ce que tu m'offres un verre? Oh, tu crois que je suis un micheton? Mais je travaille, mon madame. Ouais. Tu serais pas ce qu'on appelle un peu macho? Heureusement, messieurs, vous êtes assez binaires. Un homme, tu lui parles, tu lui souris, tu es gentil. Il y a moyen. Un homme, tu lui parles pas, tu lui souris pas, tu es pas gentil. Il y a moyen. Moi, j'ai un pote qui s'appelle Karim. J'ai dit, Karim, lâche l'affaire. Elle vient de te cracher dessus, là. Il me dit, mais non, elle réprime son désir pour moi. Et moi, je crois qu'on en est là parce qu'on a trop déconstruit, les gars. On a trop déconstruit. Titanic, en 2023, ça donnerait un truc du genre. Oh non, Rose, je vous en supplie, ne sautez pas du pont de ce bateau. Quoi? Ah, bah, le patriarcat, mon corps, mes choix, plouf!
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10: Tout seul, on est peinard. Peut-être même le seul avantage, d'ailleurs. Parce que sinon, qu'est-ce qu'on se fait chier, oui. Moi, je vois, si je suis seul à compter que je sois seul, j'ai compté, je suis seul. Eh bien, si je suis seul, c'est un choix. Ah non, c'est un choix. On ne peut pas imposer ça à quelqu'un. Moi, on m'aurait dit, tu vas vivre seul toute ta vie, je demande tout de suite où est le gaz. Hein. Donc, là, c'est pas le cas. Moi, j'ai choisi la solitude. Et quand je dis que j'ai choisi la solitude, je pourrais aussi dire que j'ai choisi la liberté. De choix. D'être seul. Ben oui, ben je fais comme je veux, je ne demande rien à personne. Et personne ne me demande rien. C'est pas faux non plus. Non, mais enfin, je préfère vivre seul que mal accompagné. Voilà. Comment? Bien accompagné. Oui, c'est autre chose, non, mais... Franchement, si c'est pour sortir, rencontrer des gens qu'on connaît même pas, moi, je préfère rester chez moi, toute seule, devant ma télé, avec mon petit plateau. C'est vrai, je regarde la chaîne que je veux, personne pour me dire la 2, la 3, le foot... De toute façon, on se disputerait pas, je la regarde jamais, la télé. Non. J'aime pas ça. En revanche, j'aime bien écouter la radio. Et j'aime bien écouter la radio devant mon petit plateau télé. Beaucoup moins intéressant dans l'autre sens. Je ne regarderai pas la télé devant un petit plateau radio. Vous voyez? Non, puis... Enfin, seul ou à deux, c'est pareil. Enfin, ça ne change pas les choses, ça n'a pas de rapport. Comment vous dire, un truc qui est beau, il est beau. C'est vrai, on ne regarde pas avec les yeux de l'autre. Moi, je vois, hier, je suis allé voir une exposition, toute seule, comme une grande. Bon, ben, qu'est-ce que je me suis fait chier, j'ai peut-être pas pris un bon exemple. Non, vivre seul, il y a quand même des avantages. Lesquels? À deux aussi, il y a des inconvénients. Moi, quoi qu'il en soit... Je ne cours pas après la sexualité. Elle me le rend bien, vous voyez ce que... Non, mais c'est vrai, c'est pas mon truc. C'est pas mon truc. Chacun son truc, c'est pas mon truc. Je vais quand même pas me forcer. Non, je mets mon énergie ailleurs. Je fais du vélo camping. Mais non, c'est très très sympa toute seule, hein. L'été dernier, je m'étais fait un très très joli parcours. Ah oui, je suis passée. Alors, je suis passée par Vittel. Après, j'ai fait une grande boucle. Je suis remontée par Mantes. C'est ça, Vittel, Mantes. Et vous, qu'est-ce que vous prenez? Je plaisante, hein. Ah ça, pour la rigolade, je suis pas la dernière, hein. Je suis pas dans le peloton de tête non plus. Bon, enfin, je suis pas la dernière. J'aime bien tout ce qui est comique, dans le sens humoristique, hein. Ah oui, j'aime bien tout ce qui est blague, charade, rébus, calembour, même les puzzles, j'adore ça. Oui, je vais quand même revenir sur une chose. Quand je dis que je vis seule, ça ne veut pas dire que je ne vois personne. J'ai des amis. Ah, quand même, j'ai des amis. Au bureau. Ah oui, puis alors, c'est très très sympa, hein, vraiment. Je vois hier, Yvonne n'avait plus de papier, elle est venue m'en demander, je l'ai dépanné. C'était très sympa, vraiment. Mais en revanche, je ne les vois pas à l'extérieur. On ne se voit pas, et j'aime bien parce qu'ils ont un vrai respect pour ma vie privée. Ah oui, ils ne me téléphonent jamais, ils ne me disent pas quand ils sortent. Bon, je sais toujours, parce que le lendemain, ils en parlent. Hein. Mais vraiment, ils respectent ma vie privée, et j'aime ça. Ah oui, j'ai une vie privée. Privée de tout, c'est vrai. Mais privée quand même. Oh, en ce moment... On rigole au bureau, c'est le jeu des surnoms. Alors, Jean-Claude, c'est le distrait. Il est toujours distrait, c'est vrai, Jean-Claude. Il y a Jacqueline, c'est la jacasse. Elle parle, elle saoule tout le monde. Bon, il y a Nez Rouge, il y a toujours le Nez Rouge. Et moi, comment ils m'ont appelé déjà? Allons. Ah oui. Tranche de cake. Je sais pas où ils vont chercher tout ça, mais alors. Oh, qu'est-ce qu'on s'amuse. Non, puis enfin, moi, je ne suis pas vraiment seule. J'ai maman. On se voit beaucoup avec maman. Cette année, je vais refaire mon anniversaire avec elle. Enfin, j'espère. Parce que l'année dernière, on devait le faire ensemble. Et puis, il m'en est arrivé une, là encore. J'arrive chez elle, elle avait tout préparé. Les petits plats dans les grands, tout ça se présentait merveilleusement bien. Il faisait très chaud dans la maison. J'ouvre la fenêtre pour aérer. Il y a un terrain de sport juste en dessous. Les gamins qui jouaient, de l'amicale, je sais pas quoi. Passé la tête à un moment. Je suis pris le ballon de foot en pleine poire. J'ai le nez qui a carrément éclaté, le menton qui s'est accroché à la rambarde. Une patate pendant 3 semaines. Oh non, ça s'est mal goupillé, vraiment. Hein. Faut dire que cette année, on crèvera tous sur place s'il faut, mais avant que j'ouvre la fenêtre, ils peuvent m'attendre. Hein. Non, j'étais défiguré, vraiment, j'avais bien besoin de ça. Pourquoi je vous dis ça? Les anniversaires. Ah, il y a les Noëls aussi. Mais Noël, ma mère, elle ne le fait pas. On lui dit que ça coûte trop cher. C'est vrai que c'est pas donné. On n'est pas obligé de manger du caviar non plus. Moi, je vois, l'année dernière, je m'étais fait une petite côte de porc avec beaucoup de jus, j'adore ça. En légumes, qu'est-ce que j'avais mis déjà? Ah oui, bien sûr, du chou-fleur. Et en dessert, la bûche. Petite tranche de bûche, pas tranche de cake. C'est vrai, ce qui compte pour Noël, c'est la bûche. La dinde, d'accord, mais moi toute seule, je peux pas me la descendre. Alors franchement, si c'est pour être malade, c'est pas la peine, hein. Moi, je dis, Noël, il faut que ça reste une fête. J'ai une manie tous les ans pour Noël. Depuis très longtemps, j'enlève toujours le petit Père Noël, la petite scie, le petit truc en plastique qui est dessus. Je grave l'année avec un couteau, je les range. Et après, dans l'année, quand je les ressors, je me rappelle. C'est chouette, ça, hein. J'ai regardé, cette année, Noël, ça tombe à mardi. Mardi, c'est bien, comme ça, il n'y a pas de pont. Et tout ça tombe quand elle veut, de toute façon, on s'en fout, il n'y a pas de cadeau. Hein. Je dis ça parce que les cadeaux, moi, j'adore ça. Ah oui, l'année dernière, je me suis gâtée. Comme j'adore la musique classique, je me suis offert l'intégrale de Kléderman. Et alors, des disques, je ne m'y attendais pas du tout. On n'a pas sonné. Ah non, c'est au-dessus. Je crois toujours que c'est chez moi. C'est ridicule. J'ai pas de sonnerie. Ah non, j'en ai pas mis, j'en ai pas l'usage. J'ai quand même pas sonné pour entrer chez moi. Ah, au-dessus, c'est une femme comme moi. Elle vit seule comme moi. Elle a l'air d'être très heureuse.
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11: Coucou, moi je suis, vous le voyez, le quota babos de la soirée, hein? Puisque j'ai beau faire beaucoup d'efforts, ça se voit toujours sur ma gueule que je fumais des roulés au lycée, hein? Oui, c'est vrai. Ben oui, merci. Ouais. Et ouais, cette dégaine-là, mi-prof d'art plastique, mi-gauchiste de 30 ans...

0: Noël.
1: Bien sûr, ben oui.
0: Quand on est une dame du CDI reconvertie en sophrologue, Isabelle, on les connaît, ça finit toujours art thérapeute avec une maison d'hôte. C'est sûr, ça sent les bijoux en bois et les huiles essentielles, Isabelle, hein? Et je le porte sur moi, là, ce côté nature, même avec un pull, les gens savent que j'ai des poils sous les bras. Peut-être, peut-être pas. Si, évidemment, évidemment. Oui, oui, je suis tellement de gauche que quand je traverse, je ne regarde jamais à droite. Voilà. Et en même temps, faut qu'on en parle, la force de regarder à gauche. Et de voir Yannick, 34 ans, pieds nus en centre-ville, qui fait du diabolo. Persuadé qu'il va niquer le capitalisme avec ses vieilles fringues en fibre de poils de cul de chèvre guatémaltèque, hein ? Dis-moi, ma grande, je t'ai pas vue à la manif ce matin. Non, Yannick, j'étais pas à la manif. Pourquoi j'étais pas à la manif? Parce que j'en ai marre de voir sa vieille ganache de zadiste de centre-ville, hein, Yannick. Voilà. Et à force, du coup, de regarder à gauche, je me dis, Isabelle, est-ce qu'il serait pas temps de regarder à droite, finalement? Bon. Si, parce que faut le savoir, je vous le dis, moi, si je suis de gauche, c'est uniquement par pauvreté. Et j'aime pas ça, je suis nulle, nulle, pauvre nulle, nulle pauvre, nulle pauvre. Moi, je veux de l'oseille, un maximum d'oseille. C'est pas sûr que je reste de gauche si je gagne de l'oseille. Mais je ferai une très très bonne riche. Oh là là là là là là, c'est sûr et certain. Et là, j'ai des compétences de richesse, bien sûr. Bonsoir Nice, est-ce que ça va?
2: Oui.
0: Ouh, enchantée, moi c'est Isa, 57 ans, puisque c'est la moyenne d'âge de ce prénom. Ah, bah écoutez, pour me présenter un petit peu, donc après une carrière de documentaliste, je me suis reconvertie en sophrologue. Et puis, j'ai dit, stop la sophro. C'est trop couillon, ma grande, ça suffit. J'ai décidé de me consacrer à une carrière plus consistante, dirais-je, à savoir ne rien foutre. Ah oui, c'est super, faites donc ça, c'est un délice. Je me régale, ah oui, c'est incroyable. C'est incroyable, c'est bien simple, écoutez bien. À part mon mari, je ne branle plus rien. Voilà, donc... Parfaite maîtrise de l'accent de riche, hein? Donc s'il y a des riches qui nous écoutent parmi vous, on est dans un château, je vois vos têtes, donc oui, il y en a. Voilà, sachez, je donne l'information à tout le monde, je suis à l'adoption. Il est temps maintenant, les cheveux, bigou, choco vanille, c'est un appel à l'aide, bien sûr, évidemment. Adoptez-moi, je peux m'épiler, hein, pour l'adoption. Plus de poils, un dauphin, brum, comme ça. Pitié, pitié. Pitié, non, et ça me rendrait un grand service en plus parce que je sors plus trop de chez moi, de moins en moins. Parce que quand je sors de chez moi, j'ai le sentiment de gâcher du loyer. Je trouve ça mal intuitif comme bordel, voyez. Donc moi, voilà, tant qu'il n'y aura pas des pointeuses à l'entrée des appartements, voilà, afin de payer le loyer réel du temps effectif passé dans le dit logement, je reste, voilà, hein, à l'adoption, et je suis aussi ravie d'avoir gâché mon loyer avec vous. Merci beaucoup.
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4: Hôpital Saint-Joseph, j'écoute. Vous avez un oignon au pied? Pourquoi pas une échalote? Qu'est-ce qu'il y a, monsieur? Vous cherchez à manger votre grand-mère? Elle n'a pas eu à manger? Si, mais elle trouve que c'est pas bon. C'est pas un restaurant ici, monsieur, c'est un hôpital. On ne cherche pas à ce que les gens reviennent. Qu'est-ce qu'il y a, madame? Vous avez l'impression que vous allez accoucher? Quelle est la date de votre terme? Non, je ne vous demande pas la date à laquelle vous êtes fait sauter, je vous demande la date à laquelle vous devez accoucher. Madame Grastapopoulo, je ne vous conseille pas d'accoucher aujourd'hui, je n'ai pas de lit libre maternité avant 8 jours. Tâchez de vous retenir. Mais qu'est-ce que vous avez tout à vouloir?

0: pondre aujourd'hui. Pourtant, ce n'est pas la pleine lune, hein? Mais ne paniquez pas, madame, c'est peut-être une fausse alerte. Ou une gastro. Hôpital Saint-Joseph, j'écoute. Un neurologue ou un neurologue? Mais vous savez, ma loup, à la tête ou la zigounette? C'est un neurologue. Ne quittez pas. Hôpital Saint-Joseph, j'écoute. Oui, je sais. Sur le répondeur de dermato, ils mettent qu'il ferme à 5h30, mais à partir de 3h moins le quart, il n'y a plus personne. C'est les RTT. Repose-toi tout le temps. Il n'y a que les médecins ici qui font 90 heures. Mais c'est un sacerdoce, médecin d'hôpital. C'est comme curé. Sauf qu'ils peuvent sauter les infirmières. Mais jamais les standardistes. Monsieur Grastapoupoulos, ça ne sert à rien de vous énerver. Mais pourquoi croyez-vous que les patients s'appellent les patients? Alors faites comme votre femme. Asseyez-vous et prenez un space-fond. Hôpital Saint-Joseph, j'écoute. La nutrition, vous avez 2 ans d'attente pour un rendez-vous. Mais qu'est-ce que vous avez tout à vouloir maigrir? Vous avez qu'à venir bouffer ici, ça va vous couper l'appétit, hein? Monsieur Grastapopoulos, vous n'avez pas à nous parler sur ce ton. Mais service public, ça ne veut pas dire au service du public. Ça veut dire payé par le public. On a peut-être la sécurité de l'emploi, comme vous dites, monsieur, mais on a aussi l'assurance de ne pas être augmenté, hein? Hôpital Saint-Joseph, j'écoute. Non, ici, c'est pas la radiologie, c'est la standardologie. Ah ben, monsieur Grastapopoulos, j'ai une bonne nouvelle pour vous. On a trouvé une chambre individuelle pour votre femme, en gérontologie. On a eu un départ définitif précipité. Non, mais les gens ont tort de se sentir en sécurité à l'hôpital. Statistiquement, c'est l'endroit le plus dangereux de France.
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3: I love you, Coiffure New Creation. Bonjour. Chantal. Chantal, téléphone, prenez de l'autre côté, s'il vous plaît. Sandrine, vérifiez la table de Mme Boris. Regardez, c'est la bienvenue. Voilà, ça y est, c'est pris, Chantal. Je raccroche. Allez. Ah, pépette, pas dans les jambes de maman. Maman, du travail, nous t'allez vivre la jolie de pépette. Bon. Alors, Mme Vinard, ça va bien. Moi aussi, je trouve qu'il fait chaud. Et dans les voitures, il fait encore plus chaud. Il faut qu'ils arrêtent avec cette chaleur. Écoutez-moi, c'est pas compliqué. J'ai des sièges en sky. Chaque fois que je monte dans ma voiture, je me brûle les cuisses au 3e degré. La climat, bien sûr qu'on y a pensé à la climat. Mme Vinard, vous avez vu la hauteur de plafond ici? 2 secondes. Qu'est-ce qu'il y a, Monique? Oui, j'arrive. Bon, ben, regardez là, je reviens, allez. Oui, alors, Monique, c'est pour qui? Mme Gauvin, ça va, Mme Gauvin? Ça va bien? Alors. Oui, épilation, aisselle, maillot, 80 francs, vous le savez. Comme, ah non, la moustache, on la compte pas, cadeau de la maison, voilà. Vite, je sais que la dernière fois, la petite, elle vous l'avait pas assez. J'en graisse, maillot. Ben oui, parce qu'elle n'a pas l'habitude. En tout cas, avec cette nouvelle cire, vous allez être content. Elle est très bien, cette cire. Ça va tenir plus longtemps. Et si elle est bien, elle arrache bien la racine. Je vous laisse, Mme Gauvin. Hein, Monique, vous encaissez, Mme. Vous êtes un petit peu là en ce moment. Eh ben, passez dans la semaine pour un petit coup de peine. Allez, voilà. Allez, Mme Vinard, 2 minutes. Et après, je vous attaque. Allez. Alors, nous. Voilà, mais qu'est-ce qui pousse vite, les vôtres? Vous tirez dessus la nuit ou quoi? Tiens, Mme Rignac, comment ça va? Ça va bien, Mme Rignac? Hein, regardez la pépette, la fête qu'elle est. Doucement, elle va même la choper, oui, doucement. Elle a une charcuterie, elle sent très fort le boudin, alors la chaîne claque. Qu'est-ce qu'elle veut, là, Mme Rignac? Elle veut un petit rendez-vous? Eh ben, on va regarder ça, hein? 2 secondes, hein, je regarde son rendez-vous. Allez, voilà, regardez. Pépette, coussin, t'as dit, mais maintenant t'avais tout le monde. Qu'est-ce qu'on leur fait d'abord? Shampoing, brochet? Bon, les racines, elles sont bien, on les a faites la dernière fois. Ah, Mme Rignac, tout de suite. Allez, tout de suite, ça sera fait, c'est parti, mon kiki, on y va. Allez-y, installez-vous au bac. Sandrine, shampoing. Ça va, c'est pas trop haut. Mettez-vous bien confortable, Mme Rignac, hein, profitez-en, détendez-vous. Voilà, comment Sandrine, quel shampoing, on le sait, c'est pas la première fois qu'elle vient, Mme Rignac. Cheveux très gras. Alors, un petit coup d'éponge sur les bacs, ça sera pas de trop non plus, bon. Alors, qu'est-ce qu'on leur fait, nous? Hein? On les coupe. Ça a l'air quinqué, ils sont morflés là-bas quand même, hein? Ah, ça, c'est... Là, c'est la Guadeloupe. Je la sens, je l'ai là, elle est là, elle est là, hein? Hein? Voilà, on coupe. On coupe, mais on garde quand même toute la longueur. T'inquiétez pas, hein? C'est Patrick qui va s'occuper de... Patrick, qu'est-ce que vous faites? Rien? Eh ben, faites votre plantain, alors, hein? Voilà. Moi, je suis à côté, s'il y a un problème, vous me faites coucou et j'arrive. Allez-y, Patrick, pardon. Voilà, alors, nous, on y va, on s'attaque cette mise en pis. J'ai mes rouleaux, vous me faites passer mes petits pics, hein? Et toujours, mes petits papiers. Elle le sait bien, mon minard. Ça vous plaisanter, hein? Allez, on y va, c'est mardi. Ouh, quelle journée, écoutez. Ça va, la lecture? Qu'est-ce que c'est que vous avez? C'est match? Hein, moi aussi, j'aime bien match. Vous avez vu, c'est la semaine dernière. Oh là là, ces gosses qui crèvent de faim, c'est terrible, ça. Et qu'a dit, même Maurice? Envoyer de l'argent? Envoyer de l'argent, moi, je suis d'accord avec vous, mais moi, franchement, je trouve qu'envoyer 200 francs ou rien, c'est pareil. Personnellement, je préfère pas envoyer. En plus, si j'étais sûr que c'est vraiment pour les gamins, je serais peut-être plus motivé, mais si ça se trouve, c'est pour payer un billet d'avion à un médecin ou on sait pas trop qui. Hein? Franchement, moi, je me paye déjà pas de voyage à moi. Quand même pas pour en payer aux autres, tant qu'il plus que ça se cousille. De toute façon, je dis ça, je parle pour rien dire. Hein? Nous, on peut pas partir, on est bloqué. À ta pépette. C'est mal foutu, c'est mal foutu. Moi, je le dis tous les jours. Nous, on a trop. On gaspille et eux, ils manquent. Moi, je vois hier, j'aime bien, ça n'a rien à voir, mais si, quand même. Moi, je vois hier, j'ai jeté du gratin de pâtes. Hein? Je crois qu'il était pas bon. J'en ai pris 4 fois, j'étais malade toute la nuit, d'ailleurs. Alors, bien sûr, ça fait mal au cœur de jeter, mais même Vinard, je vais quand même pas non plus leur envoyer mon gratin de pâtes. Mais tout est là, tout est là. Hein? Dites ça pastelé pour même Boris, là. Hein? Ça y est, non, non, elle aura bien pris la couleur, mais on va rincer là maintenant, quand même. Voilà. Ouais, passez au bac. Marie-Ange, bonjour. Je regarde s'il y a quelqu'un au Juvet, hein, c'est ma cliente, elle a 2 secondes. Je regarde, hein. Y a quelqu'un au Juvet? Non, y a personne, c'est bon. Dites, mais vous avez fait combien de séances? Mais qu'est-ce que vous prenez vite? Vous êtes noire? Africaine? Ça doit jouer un petit peu, certainement, hein. Voilà, je vous laisse vous installer, vous connaissez la maison, je la tiens à la chienne. Allez-y, passez, Marie-Ange. Arrête de grogner, t'as rien fait cette Marie-Ange, toi, t'arrêtes maintenant, hein. Allez-y, allez-y, arrête. Ça suffit maintenant. Elle est jolie comme tout, cette Marie-Ange. Son fils est beaucoup plus clair. Il est très joli aussi, comme ça n'a rien à voir. Qu'est-ce qu'on disait, nous? Oui, je vous parlais de ma voiture, cette voiture, et que je te passe les vitesses. Non, c'est pas du tout, on parlait pas de ça du tout. On parlait de la misère. Oh là là là là là là. C'est terrible, cette misère, terrible. Surtout les bébés, ouh, les grands, on s'en fout, c'est les bébés surtout. Et vous savez à ce propos, vous savez que Madame Rignac, elle a adopté un petit Coréen. Vous le saviez? Ah non. Enfin, adopté, acheté. Oh ben quand même, à partir de 2 briques, moi j'appelle ça acheté. Hein. Oh, je comprends que c'est courageux, surtout que moi je la connais la combine sur les prospectus, ils mettent les plus beaux. Je suis dans le commerce, on fait tous pareil et c'est normal. Enfin, automatiquement, c'est ceux qui partent en premier. Et ben, allez, on partir au bout du monde, dans un pays qu'on connaît même pas. Sortir 2 briques pour finalement, peut-être, se retrouver avec un tocard. Hein. Ouh là, merci du voyage, très peu pour moi. Hein. Avec mon mari, on a trouvé une solution. On a pris un caniche. Oh, ben, c'est ce que c'est, je suis d'accord avec vous, mais au moins, on a pu la choisir. C'est déjà pas si mal.
0: Ma pépé, toi, quand on a bien choisi celle-là, qu'elle est jolie, qu'elle est jolie.
3: Puis elle ne va pas crever de faim demain. Hein. Qu'est-ce qu'elle bouffe? Bon, pour super facile à nourrir, tout au bœuf, elle aime que le bœuf, celle-là. Que du bœuf, hein. On en a qu'une, on la gâte, hein. Comment vous dites? La misère, partout. Bon, ça se saurait. Non, moi, je pense que c'est surtout l'Afrique. Tout le sud de l'Afrique, toute la culotte, comme ils appellent ça là-bas, là. Eh ben, c'est la sœur de Madame Chougo qui est partie là-bas. Non, pas pour les aider, en vacances, c'est parti en vacances. Voilà, les aider, aller sur place, moi c'est pas comme chez vous, moi j'ai un petit peu la trouille, puis dans ces coins il y a encore des animaux préhistoriques, on me l'a dit, hein. Eh ben, on peut pas s'occuper de tout le monde, je suis bien d'accord avec vous. Allez, on discute, puis ma mise en pli, elle monte pas bien vite, hein. Allez, un petit pic. Un petit pic. Elle veut pas travailler aujourd'hui, ma mine. Elle dit ça pour rigoler. Qu'est-ce qu'on rigole d'ailleurs? Allez, hop, je vous ai fait mal, trop tard, c'est fait. Allez, hop là. Allez. I love you, coiffure, new creation, bonjour. Oui, Patrick, téléphone. Prenez de l'autre côté, vous serez plus tranquille, il y a pas mal de bruit à la caisse. Oui, ça y est, c'est pris, je raccroche alors. Au revoir, monsieur. Bien, Mme Boris, venez vous mettre au jour. J'aime mieux les voir au jour, parce qu'on se rend toujours... sont bien. Ah, moi, j'aime bien, hein. J'aime bien. En tout cas, les blancs, ils ont bien pris tout le tour, hein. Bon, vous dites même plus rouge. Je sais pas si ça aurait pas été trop rouge après, hein. Là, ils sont dans la bonne tonalité, hein. Allez, je vais vous appeler Sandrine. On va les coiffer. On va essayer de les coiffer, il n'y a pas de raison non plus. Allez, je vous mets le dernier, je vous embête plus après. J'arrive jamais à le choper, celui-là. Faut dire qu'il y a trois poils qui se courent après, c'est peut-être pour ça aussi, hein. C'est important pour Sarbi que ça fait des queues, on le connaît le truc, hein. Maman Maurice, ça va? On se rendra mieux compte quand ils seront secs. C'est même pas dit d'ailleurs, enfin bon, voilà. Bien pour nous, même Villard, on va vous mettre sous le casque tout de suite, hein, c'est parfait. Ça y est, ils sont bien propres, les bacs, on va peut-être pas les prendre en photo maintenant non plus. Voilà, vous mettez le filet à même Villard, vous la mettez sous le casque. Un petit coup de balai, là, d'ailleurs, Patrick, ça fera de mal à personne, ils vont pas se ramasser tout seuls les cheveux par l'opération du tas d'esprit, hein. Bon, alors, cette couleur, ils sont bien. Oh, moi, j'aime bien, hein. Ah, j'aime bien. Ah, je crois qu'on a bien trouvé notre style, hein. Hein, Monique, vous remplirez bien la fiche de même Boris. On s'en rappelle bien pour la prochaine fois. Voilà, hein. Je la trouve bien rouge, même Vina. Qu'est-ce qui se passe en dessous? Pas trop chaud, même Vina, hein? Eh ben, un petit quart d'heure encore. S'en fout, elle dort, là. Alors, même Rignac est au bac, même Boris, on va Vilis, ma petite Guadeloupe est à la coupe, même Vina, c'est dans ses choix.
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5: Bonsoir à tous, je suis vraiment super contente d'être ici ce soir avec toute l'équipe de Bref. Ça a été vraiment génial de jouer dans cette série. Alors je vous cache pas que pour moi ça a donné lieu quand même à des anecdotes un petit peu cocasses. Je vous raconte, en fait, la dernière fois j'étais dans un supermarché et il y avait deux mecs juste en face de moi comme ça. Et à un moment il y en a un qui dit à l'autre: hé, regarde, c'est la meuf de Bref. Alors je le regarde moi comme ça, je lui souris, je lui fais un petit signe discret. Me fait un signe, c'est-à-dire j'entends ce que tu dis en fait. Elle dit qu'elle m'entend. Non mais je suis là. Oh non, laisse tomber. Non non, je te dis une connerie. C'est pas elle, la meuf de Bref, elle est beaucoup plus mince. Bref, j'ai croisé un con. Alors petite précision pour le reste du sketch. Je voulais juste vous dire que je sais que ça existe, hein, les mecs bien. Je veux dire, les mecs beaux, intelligents, cultivés, attentionnés, tout ça, je sais que ça existe. Hein. Alors, ce qu'il y a, c'est qu'en général, moi, ils s'intéressent pas à moi. Ah bah ouais, parce qu'ils sont déjà en couple, hein, avec un autre mec. Ah oui. Cela dit, attention, moi, j'ai plein de potes gays. C'est vrai que les filles, aujourd'hui, on a toutes un pote gay. C'est un sac à main, un pote gay. Allez, hop, hop, hop, hop, hop. Et moi, j'ai un très bon ami gay qui a une théorie plutôt intéressante sur les hétéros. C'est-à-dire que si vous voulez, pour lui, les hétéros, bon, bah, c'est tous des canapés Ikea. Hein, c'est-à-dire que la plupart sont convertibles, mais difficiles à monter. Vous voyez le... Et qu'est-ce que je veux dire? Oui, et moi, j'ai pas vraiment de théorie sur les mecs. Faut juste savoir que nous, les filles, on recherche pas du tout un super-héros. C'est pas vrai. Non, parce que moi, je trouve que les super-héros, de manière générale, je trouve que c'est pas franchement génial. Ça fait pas vraiment rêver. Spider-Man, Batman, Superman, tout ça. Enfin, je sais pas qui rêve de se taper l'homme araignée, hein. À part la femme morpion, je vois pas trop. Et moi, je crois que ce qu'il faudrait, en fait, c'est des super-héros, mais avec des pouvoirs utiles dans la vie. Vous voyez, des trucs qui existent pas, mais qui feraient vraiment rêver. Alors moi, il y a un super-héros que j'aimerais vraiment rencontrer, par exemple, c'est Fidelman. Fidelman, l'homme qui ne trompe jamais sa meuf. Alors lui, ce serait un vrai super-héros. Sauf que lui, contrairement aux autres héros, son but à lui, ce serait de ne pas avoir d'aventure. Hein, il ne triompherait pas du mâle, mais de la femelle. Puis j'ai remarqué aussi que les super-héros, ils ont tous une faille. Alors, vous avez vu, pour Superman, lui, c'est la kryptonite. Alors, c'est une substance verte qui annihile tous ses pouvoirs. Et Fidelman, c'est pareil. Oui, non, sauf que lui, c'est pas la kryptonite. Hein, non, non, non, lui, c'est le whisky coca. Hein? Face à trop de whisky coca, le gars, tu le sais, il perd tous ses pouvoirs. Et le super vilain qui lui file des whisky coca pour l'affaiblir, il y en a peut-être qui le connaissent ici. C'est bien sûr Barman. Et au petit matin, glauque, Fidelman rentre chez lui, piteux et tente de s'expliquer. Ah, attends, chérie, attends. Et ils avaient de la crétonite et du gin tonic aussi. Ah bah, j'ai peur de tous mes pouvoirs, j'étais obligée de coucher avec la dame. Ouais. Alors, pour certains mecs, attention, c'est l'inverse. Oui, eux, c'est quand ils boivent que ça devient des super-héros. Attention, je dis ça, on peut tous se tromper, hein. Moi, ça m'est déjà arrivé de croire que je sortais avec Fidelman. Je m'étais complètement trompée de super-héros, en fait. Et oui, moi, c'est avec Mythoman que je sortais. Hein? Alors, il y a cette anecdote qui me vient maintenant qu'on se connaît un petit peu mieux. Je vous ai pas dit, moi, j'ai eu une aventure avec un vrai super-héros. Ouais. Je suis sortie avec un mec qui avait un super-pouvoir de dingue. Le mec pouvait accélérer le temps. Vous voyez? Alors, c'est marrant parce que des fois, il me disait... attends, chérie. Attends, je vais te dire que ce soir, ça va être ta fête. Tu vas voir ce que tu vas voir. Tu vas... oh non! Oh non, pas... très, très impressionnant, hein. Ça fait des souvenirs très courts. C'est ça, le...
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5: Moi, j'ai fait beaucoup de métiers dans ma vie. Hein. Oh, j'ai commencé, j'ai été femme de ménage. Après, j'ai été femme de chambre. Inch'Allah, un jour, femme de footballeur. Ouais, je me le souhaite, je mérite. Et j'ai été aussi caissière. Par applaudissement, qui a déjà été caissier ou caissière ici? Ok, d'accord, petite équipe. Dites-moi à l'unisson, est-ce que vous avez kiffé l'expérience? Non, on est d'accord, c'est dur, hein. En fait, moi, ce qui était horrible, c'est que les clients, ils s'adressaient à moi comme si j'étais débile. Je vous donne un exemple. Je suis à ma caisse, je dois peser des fruits et des légumes. Ouais, parce qu'en plus d'être caissière, j'étais maraîchère, laisse tomber. Donc je prends les fruits, je mets sur ma balance, le temps de chercher le code, il y avait 200 codes, ça prenait une seconde. Une fois sur deux, j'avais un client qui me regardait, qui me faisait « c'est des bananes !» Moi, ça me rendait ouf, hein. Donc au début, je m'énervais contre eux, t'sais, en mode « ouais, je connais mes fruits et tout !» Puis à la fin, il y en avait tellement, j'ai abandonné. Je rentrais dans leur jeu, je faisais « ah !»« Banane !» Ben, ils étaient tout contents. Ah, je connais mes fruits quand même. Ah, c'est fou. Bon, j'ai envie de vous connaître un petit peu plus, là, par applaudissement. Qui a la même passion que moi ici? Qui sait très bien cuisiner? Ok, d'accord. Ah, il n'y a que des madames qui ont applaudi, et toi, monsieur? C'est quoi le plat que tu fais le mieux? Tartatin d'aubergine. Ah, c'est précis, hein. Direct, tartatin d'aubergine. J'adore, je suis fière de toi. Parce que la dernière fois, j'ai demandé à un monsieur, j'ai dit, vas-y, c'est quoi ton plat? Il m'a dit, les œufs. Je lui ai dit, barre-toi. Tu prends tes affaires et tu dégages. Moi, je ne comprends pas les gens qui ne savent pas cuisiner, ça me fascine. J'ai une pote comme ça, toujours elle m'invite à manger. Parce que c'est toujours les gens qui ne savent pas cuisiner qui t'invitent à manger. On dirait qu'ils veulent prouver que c'est dégueulasse. Les gars, elle m'invite à manger, elle me fait un 4 quarts. Bah, classique, des œufs, du sucre, de la farine, du beurre. J'ai goûté, ça avait goût de la merguez. Mais comment c'est possible? Moi, je lui ai dit bravo, c'est de la magie, depuis on l'appelle tous Hermione. Voilà, c'est... Mais c'est fou, parce que tous ses plats, ils sont ratés, mais elle est tellement fière de ce qu'elle fait. Tu sais, quand elle amène le plat, elle fait comme dans Top Chef. Elle fait « alors on part sur un croustillant de... » Moi, je connaissais pas cette expression « on part sur... » Puis j'ai goûté, j'ai compris, je suis partie. Et ni sur le croustillant, je pars. Non, mais je suis dure avec elle, je sais. Hein. Des fois, je lui dis honnêtement, c'est pas très bon et tout. Elle me dit « ouais, Sophia, t'es dure. Moi, j'ai mis de l'émotion dans mon plat. » Je lui ai dit « oui, le dégoût, la colère. » Ça se voit, ça c'est remarquable. Arrêtez, vous êtes des petits loulous, hein. Non, mais après, voilà, chacun sa passion. Et là, récemment, avant de vous quitter, je voulais vous partager un truc. Est-ce que, vous avez vu sur les réseaux, il y a des gens qui sont passionnés d'un nouveau sport qui s'appelle le hobby horsing. Personne connaît ? Oh, ceux qui connaissent, votre vie est fabuleuse, laisse-moi expliquer. Le hobby horsing, c'est fabuleux, c'est un sport, c'est du cheval, mais sans le cheval ! Ils ont enlevé le cheval. À la place du cheval, l'élément essentiel à l'équitation quand même, ils ont mis un bâton, un grand bâton comme ça, avec une tête de peluche, et ils chevauchent dans leur jardin et ils sont contents. Et pour eux, c'est du cheval. Moi, quand j'ai vu ça honnêtement, je me suis dit, pourquoi? Parce que en vrai, t'as pas d'argent pour faire le cheval. Ben, tu fais pas le cheval. Moi, j'ai pas d'argent pour l'hélicoptère, je mets pas deux plumes entre les fesses, et je suis là, je vole. Non.
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6: Nathalie? Nat? Je suis là. Je peux parler? Bah bien. Il a appelé hier soir. Il m'a appelé. Mal, très mal. Non, j'ai pas envie d'en parler, non. rentrer parce que c'est trop frais, là. C'était hier soir, j'ai aucune envie de rentrer dans les détails, ça va m'achever. Non, s'il te plaît, insiste pas, on parle d'autre chose, parce que j'ai pas envie. Il a appelé à 20h16. Quand j'ai vu que c'était lui, j'ai laissé sonner 4 fois, comme tu m'avais dit, hein, pour faire genre, je suis occupée. Super, j'ai croché, il était plus là. Merci infiniment, donc je rappelle. La honte. Donc il décroche, il me fait « Ouais, c'est moi, Jérôme ». Moi, comme une conne, je sais pas ce qui me prend, je lui réponds « Oui, Jérôme, c'est moi, bon, je n'ai pas de danger. » Je sais pas, c'est sorti comme ça, j'en sais rien. Je me demande pas, parce que j'en sais rien moi-même. Je sais pas pourquoi je suis de ça, je suis con. En plus, ça marche pas, Jérôme, c'est pas moi, c'est lui, alors ça... ça marche pas, la blague, du coup. La blague, quand tu fais « Oui, Jérôme, c'est moi. » Non, non. Non, moi, c'est Florence, du coup. Laisse tomber, c'est pas grave. On a parlé 4 minutes 37 à peu près. Il était avec son portable. À un moment, il me fait « Ça capte pas, je te rappelle. » Donc effectivement, je l'ai rappelé. Vers 21h33. Enfin bon, je te passe les détails. T'as pas envie de savoir, de toute façon. Laisse-moi. Je m'en vais. Si ? Ça t'intéresse ? Ah bon. Et ben après, on s'est vu, oui, bien sûr, je l'ai vu. Non, c'était pas prévu, c'était par hasard en fait. Ben, je suis passée par inadvertance devant chez lui et au bout de 4-5 heures, on est tombé nez à nez. C'est dingue, enfin, quand j'ai sonné en fait. C'est fou les coïncidences des fois. Mais... Quoi ? Non, c'était l'horreur, c'était la pire soirée de ma vie, je te jure. C'était un cauchemar, on était allé bouffer avec des potes à lui, il m'a pas calculé, c'était un massacre. C'était Beyrouth, tu vois. Non, pire, Dunkerque. Non, si. La zone indus de Dunkerque, même. Un dimanche de novembre. Non. Avec Arlette Chabot, voilà. Horrible. Quoi ? Non, pas du tout, pourquoi je dis ça ? Ah non, il m'a pas quitté, oh bah non, s'il te plaît. Quitté, il pourrait pas. Parce que... Parce qu'on n'est pas ensemble. Enfin, lui surtout, hein. Moi je suis ensemble à mort, mais... Non, c'est pas ça, tu comprends rien, c'est juste que... Je sais pas, j'ai l'impression que je suis en train de devenir son meilleur pote, là, je te jure. Ah, bon, on dirait des potes d'armée quand on se voit, c'est pas normal. Ah bah, il me tâte dans l'eau, et qu'est-ce qu'il dit, qu'est-ce qu'il boit, ah bon... Mais je te prends bien. Mais je le sais, ça va, je suis pas con. Quand il y a du monde et qu'il me dit bonjour, il me serre la main. C'est bizarre quand même. J'ai l'impression qu'il veut pas que ça sache qu'on est même pas ensemble. Enfin, en même temps, je sais pas pourquoi il me fait ça en ce moment. J'étais adorable ces derniers temps, c'est ça que je comprends pas. J'étais hyper sympa, j'ai fait plein d'efforts pour lui. Attends, j'ai accepté de faire un tour de périph' à moto avec lui, déjà. Je déteste. Or, il me va qu'il va être que ça va faire. Bah, ça tourne que dans un sens, le périph'. Bah, t'es obligé, c'est circulaire, c'est un virage, le périphérique. Sinon, tu chutes. T'es con, toi, des fois, hein? Si, des fois, t'es con, tu comprends pas. Ah non, c'était horrible, j'ai pas supporté. Non, j'ai vomi dans le casque intégral à un moment. Parce que... Quoi, qu'est-ce que j'avais mangé? Mais on s'en fout, c'est pas le propos. Tartiflette, bon, mais... Ça va, j'aime pas la moto, je suis pas Ponche. Ponche? Bah, Ponche Ariello, le motard de shit, Snap, t'as quel âge? Je signale qu'ils ont tous compris, ici. Et bah après, dans la soirée, bah évidemment que j'ai essayé de lui parler. Non, il m'a ressorti son truc habituel, je veux pas m'engager, tu comprends, je suis pas prêt pour une relation stable. Pff, je lui ai jamais demandé de s'engager, moi je lui ai rien fait signer ce que je chasse. Ce que je chasse. Bon, c'est dur à dire. Hein ? Non, ça va, tu parles, c'est pas parce que je l'ai amené une fois au salon du mariage, voilà. On peut plus se balader à Paris maintenant. On cherchait de ces trucs, les mecs. Bon bref, au bout d'un moment j'en pouvais plus, dans la soirée je me suis dit je vais lui mettre un ultimatum devant tout le monde. Je l'ai chopé entre quatre yeux, comme ça il était de dos. Je lui ai fait attention Jérôme, attention si ça continue, ça va pas pouvoir continuer. Voilà, terminé. Quoi ? Non, c'est pas fini, pas totalement, non. Non, il veut bien qu'on continue à se voir, mais juste chez lui en fait. Ouais, le paquet du monde autour. Je sais pas bon. Non, que le lundi soir. Enfin quand il va pas au tennis. Hein. Ouais, quand il pleut en fait. Ouais, c'est ça, le lundi soir entre 9 et 10, quand il fait un temps de merde, ouais. Pourquoi tu dis ça? Tu crois que je devrais pas accepter, non? Tu dirais quoi, toi? Tu dirais non? Ouais. Non, mais bien sûr que je refuse. Attends, ça va, je suis pas à sa disposition, il est fou, lui. Bon, évidemment que j'arrête, ça va, ça fait 5 ans que ça dure, je suis pas... L'autre, il a pas écrit la conne, hein? Si? Non, mais ça y est, là, j'en ai marre, là, j'ai atteint le point de non-retour, là, j'arrête tout, là. Ah, je te jure, je le rappelle plus jamais de ma vie, c'est terminé. Ouais, terminé. En même temps, qui tue que je foute le lundi soir quand il pleut, moi?
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7: Il y a un spectacle qui s'appelle Fifi à papa. Et comme toute bonne Fifi à papa, à l'approche de la trentaine, je me suis mariée. Et justement, je me suis mariée et c'est vrai que j'ai eu la chance d'avoir une demande en mariage absolument exceptionnelle. Mon mari, vraiment, il m'a fait une surprise de dingue. En fait, c'était une chasse au trésor parce qu'il savait que j'étais fan de chasse au trésor, donc tellement mignon, il a été incroyable. Et pour nos 2 ans de mariage, il m'a fait une surprise aussi absolument exceptionnelle que je n'ai absolument pas vu venir du tout. J'ai appris que j'étais cocu depuis 7 mois. Bon, malheureusement, on a fini par divorcer, voilà. Et c'est dommage parce que ce mariage avait plutôt bien commencé, parce qu'il faut quand même le dire, on avait réussi à se mettre d'accord sur notre plan de table. Parce que je ne sais pas si ce soir, il y a des personnes dans la salle qui sont mariées ou fiancées, mais le plan de table, pour moi, c'est vraiment l'épreuve ultime du mariage, vraiment. Le plan de table, c'est genre, c'est les poteaux de Koh-Lanta, le truc. Si t'arrives à faire un plan de table, normalement, après ça, tu peux résoudre n'importe quel conflit dans le monde. Parce qu'entre ceux qui ont déjà couché ensemble une fois, ceux qui rêveraient de coucher ensemble, celui qui a couché avec toute la table, mais qui pour la première fois est venu avec une meuf, ce couple que t'as invité, tu sais, parce que tu t'es senti obligé de les inviter. Le problème, c'est qu'ils connaissent personne. Donc tu les mets à cette table, la fameuse table fourre-tout. Voilà. Cette table, généralement, elle s'appelle Paprika Bis, parce que tu t'es même pas donné la peine de trouver un autre nom d'épice pour eux. À cette table, personne ne se connaît, personne ne parle la même langue, t'as un silence de mort. Et le problème, c'est que cette table, généralement, elle est à côté de la table des potes, des parents. Alors, eux, le souci, eux, c'est qu'ils se connaissent trop bien. Clairement, eux, ils sont là pour se faire un repas gratos. Ils en ont rien à foutre du mariage. Ils te foutent un bordel pendant les discours, mais ils s'en carrent. Parce qu'ils savent qu'ils sont intouchables. C'est QFD, ils sont là pour se démonter la gueule. Alors qu'au même moment, il y a l'ami un peu trop intense qui est là en train de faire son discours et qui... Excusez-moi de vous déranger, mais c'est vrai que... Je me fais un petit peu avoir par l'émotion, mais parce que... Mais si vous étiez pas là aujourd'hui, mais je n'étais peut-être pas là non plus. Et elle, la pauvre, elle fait son discours face à une table qui est vide. Cette table vide, c'est la table des témoins mecs. Eux, ça fait 3 heures qu'ils ont disparu pour préparer leur happening. Tout le cocktail, ils ont dit à tous les invités.
8: Non mais là, vous allez voir vraiment, on a une idée de ma boule.
7: Alors que la réalité de ma boule, en fait, c'est juste de tous venir avec la même perruque en rapport à une private joke que personne ne comprend. Les mecs, après leur passage, il est 22h, ils sont là.
8: Oh, oh, t'as vu quand c'était l'idée de ma boule? T'as vu quand c'était l'idée de ma boule?
7: Ils sont shot de Jet 27, ils ne verront jamais l'arrivée du gâteau. Et la table à côté, c'est la table des témoins meufs. Elle les regarde et elle les juge de ouf. Parce que là, elles, ça va être leur moment. Et elles sont pas là pour rigoler. Non, non, non, non, non. Elles, vraiment, c'est quasi militaire. Ça va partir en flash mob. Ça fait maintenant 8 mois qu'elles ont envoyé la chorégraphie par WeTransfer à tous les invités. Avec des petites piqûres de rappel passives-agressives, tous les 2 jours. Coucou, coucou tout le monde. Ouais, juste pour vous dire, voilà, de pas oublier de télécharger la chorégraphie sur le lien WeTransfer, ouais, parce qu'il expire dans 2 jours. Voilà, après, c'est cool, cool, hein, vraiment, chacun fait comme il veut. Voilà, ce serait juste dommage, voilà, d'être la seule personne le jour J à pas faire la choré. Voilà, après, je le redis, c'est cool, cool, hein, vraiment, chacun fait comme il veut. Sachez juste que moi, ils m'ont vraiment dit que ça leur ferait super, super, vraiment super plaisir que tout le monde, tout le monde, tout le monde le fasse. Elles ont créé une conversation WhatsApp, e-message, Drive, Messenger. Il y a la macro Excel qui a été faite par la meuf de chez Deloitte. Les nanas, elles ont créé une start-up.
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9: Et vous l'avez jamais vu, Albert, mon mari? Vous l'avez jamais vu?
10: Non.
9: Vous n'êtes pas prêt de le voir, hein? Non, il a toujours peur de déranger. Vie à la naissance, 3 semaines de retard, il n'osait pas sortir. Et alors à l'école, je ne vous dis pas le retard qu'il a pris. Il faisait le désespoir de tous ses profs. Même en vacances, ses profs, ils restaient désespérés. Pour vous dire, ils restaient désespérés longtemps. Mais... Il y en a des profs dans la salle, on ne va pas critiquer. Il y en a. Ah, elle n'a pas honte de le dire, quand même. Non, ils ne font pas un métier facile. Tu sais, ils en entendent des vertes et des bien mûres. Hein. Tu sais, quand ils demandent aux élèves où c'est qu'elles poussent les pommes et qu'on leur répond sur le dos de l'iPhone, leurs 6 mois de vacances, ils sont bien mérités. Hein. Non, 6 mois avec les congés maladie. Ah ben oui, quand même. Non, et puis en plus, ils enseignent des programmes qui ne sont même pas adaptés, monsieur et dame. L'autre jour, je devais faire faire, je le sais, parce que je devais faire faire les devoirs à ma petite nièce, tu sais. Elle devait apprendre l'imparfait du subjonctif. Il lui fallut. Tu apprends pas ça à une petite de 8 ans. Et surtout que pour nous, les femmes, c'est pas facile d'en conjuguer un vrai déjà, hein. Oui. Non, regardez, je vous donne un exemple. Toi, nous. Mais mon fils, toi, nous, c'est le résultat d'une conjugaison d'un préservatif à l'imparfait, hein. Ben, l'exercice, j'ai pas fait faire. Après, on devait apprendre le passé simple. Oh. Puis avec tout le chômage qu'il y a, c'est pas le passé simple qu'il faut leur apprendre aux enfants, c'est le futur compliqué. Alors, non, l'exercice, j'ai pas fait faire non plus. Attention, monsieur, dame, hein. Ça veut pas dire qu'il faut pas apprendre le français aux enfants, hein. Au contraire, hein. Parce que quand tu lis les SMS de jeunes, tu te dis que le français, c'est pas une langue morte, mais c'est une langue qui est quand même bien à l'agonie, hein. Puis dites une matière qui est bien à l'agonie aussi, c'est les maths. L'autre jour, là, un problème de maths à résoudre. À quelle heure ils se croisaient les trains? Oh, à quelle heure ils se croisaient les trains? Mais toutes les grèves qu'il y a. On sait même pas s'ils vont partir, les trains. Moi, j'ai dit, dis-lui à ta prof que nous, on prend la voiture, comme ça, on est sûr d'arriver à l'heure et on n'a rien à calculer. Non, tu sais, quand tu vois le contenu des programmes, tu te dis que c'est pas la France de demain qu'on prépare, c'est la France d'avant-hier, hein. Bon, je me demande si c'est pas à cause des programmes de maths que les jeunes, ils sont dégoûtés de la plomberie. Ça fait des années qu'ils nous gonflent à calculer en combien de temps le robinet qui fuit va te remplir la baignoire, hein, que pendant ce temps, il n'y a personne pour te réparer la fuite. Non, je rigole pas, monsieur, dame, c'est pas des gangades. Vous arrivez à en trouver, vous, des plombiers. Et non, c'est une espèce en voie de disparition. Moi, je me demande s'il faut pas se pencher sur leur reproduction en captivité. Ah oui, non, on mettrait un plombier, une plombière dans un placard sous évier. Il finirait par s'astiquer le siphon et... Non, je veux dire, il finirait par se reproduire, hein. Bon, si on en arrive là, c'est malheureux, hein, monsieur, dame, parce qu'on n'aurait que du plombier d'élevage, hein. Par contre, si on fait ça, monsieur, dame, il faudra bien respecter la génétique, hein. Parce que je ne sais pas si vous le savez, mais le plombier, il a un génome spécial, vous avez pas remarqué, un plombier qui se baisse, il a toujours un bout duré des fesses qui dépasse du pantalon. Eh bien, il ne fait pas exprès, c'est génétique. Ça, oui, il faudrait l'apprendre dans les livres de science. Pourquoi le plombier, il a un gène qui lui fait l'arrêt plus longue que la normale?
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3: Patricia, ça fait un quart d'heure que tu me parles de ce Félix. J'ai très bien compris où tu vas en venir. Je suis ta mère, je te connais comme si je t'avais faite. Tu veux savoir si je suis d'accord pour que tu le fréquentes. Pour que tu l'épouses. Deux secondes. Patricia, je ne te cache pas des grammes fantastiques. Je suis fou. Des bons fantastiques, Rosalie, c'est un bruit. Excuse-moi, pour l'instant, je te livre les mots un petit peu comme ils arrivent. Je le connais, je le connais pas. Ton père le connaît, non plus. Personne le connaît, finalement. Oui, alors là, je t'avoue que je suis un petit peu surprise, c'est vrai. J'ai besoin de m'habituer à cette idée, si tu le veux bien. Pour l'instant, nous allons en rester là. J'aimerais en parler avec ton père. Voilà. Un problème, ça ne vient pas de nous, j'espère. Alors, quel problème? Il est noir. Deux secondes. Mais tu en es sûr? Je te fais confiance. Si ça me gêne, alors là, pas du frouchou, floucou, frichou, floucou. Pas du frouchou. S'il est noir, c'est qu'il a de bonnes raisons de l'être. Mais dis-moi un petit peu, il est noir, noir, noir? Ou noir un peu blanc? Ah, noir, noir. Ah, complètement noir. Oui. On n'est pas dans la merde! Mais tu as tout à fait le droit d'épouser un nègre. Alors là, tu sais, on n'est pas du... Pardon? J'ai dit nègre. Oh, ça m'étonnerait que je... J'ai dû faire un lapsus. J'en parle encore à midi avec ton père. Je lui disais, il y a beaucoup trop de blancs dans la famille. Des blancs, toujours des blancs. Moi, je peux plus les voir, ces blancs. Je le dis tous les jours, vive les noirs. Et alors, les parents de cet homme de couleur, ils sont noirs. Hey, eux aussi. Mais ils le savent que leur fils épouse une blanche. Ils sont plutôt contents. Tu penses? Oh, détrompe-toi. Détrompe-toi, Patricia. Je cache ma joie. D'ailleurs, si tu le veux bien, j'aimerais aller dans la cuisine pour fêter l'événement avec ton père. La date des noces, on n'en est peut-être pas encore là, hein? Si vous avez arrêté une date, ah bon, c'est différent, bien sûr. Et alors? C'est quand est-ce prévu pour? Demain? Tu peux me prendre en photo, s'il te plaît? Bah, disons que ça fait pas mal de nouvelles d'un coup, quand même. Hein, je... Comment tu pensais que ton père, on est invité, on ne vient pas, comment ça va fonctionner? Moi, personnellement, demain après-midi, je peux, il n'y a rien à faire. Alors, je pense à un petit détail, si je peux me permettre, mais enfin, tous ces noirs, d'un coup, d'un seul, comme ça. T'as pas peur que ça fasse un petit peu d'œil pour un mariage, hein? Bien, alors, et ça va être quoi ton nouveau nom, ma chérie? Ah, en plus, allez. Je peux retourner dans ma frisine? Alors à ton père, qu'on soit bien d'accord, hein? Je lui dis que demain, tu épouses un noir qui s'appelle Félix le chat. Tu peux me rappeler où est ma cuisine, s'il te plaît? Ah, je la reconnais trop. Autre chose? Mais j'arrive. On pourrait peut-être regarder un petit peu pour demain. Non, c'est important, ça ne t'ennuie pas, parce que je m'assois porteur. Je t'écoute. Il est de Boaké Madoua. Ça, c'est pas bien grave, hein. Je te cache pas que j'avais un petit peu peur qu'il m'enfile une autre sur le... Tu pars t'installer dans son village. Peut-être m'allonger 5 minutes, moi, quand même.
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10: Moi, j'ai toujours rêvé d'être top modèle. Vous m'imaginez en top modèle? J'ai dit imaginer. Non, mais après tout, mais qu'est-ce qui me manque pour être top modèle? En hauteur, une vingtaine de centimètres. Et en largeur, la même chose. Vous m'imaginez en top modèle, Anna Roumani. Je donnerai des tas d'interviews. Anna Roumani, la nouvelle top qui monte et la gentillesse de nous recevoir entre deux défilés. Alors Anna, dites-nous, y a pas trop de compétition entre les top modèles? Oh. Oui, je crois, mais j'ai la chance que je suis très amie avec Claudia, Carla, Cindy, Karen, Naomi, même si elles sont toutes jalouses de ma beauté. Alors Anna, on dit de vous que vous êtes une intellectuelle. Oh. Oui, je crois, c'est pas parce que j'ai un corps magnifique que j'ai le cerveau de vide. Je lis beaucoup. Je lis Hugo, Kundera, Paris Match. Alors Anna, quel est le secret de votre beauté? Le secret de ma beauté, je dors beaucoup. Et j'ai la chance que je peux manger ce que je veux et je grossis de pâtes. À midi, j'ai mangé des œufs durs et des carottes rapettes. C'était une orgie. Sinon, j'ai fait beaucoup de sport, que je monte dans ma vidéo de Soyez Belle avec Anna Roumani, où je montre comment n'importe quelle femme avec un physique banal comme toi, elle peut espérer devenir aussi belle que moi si elle achète ma vidéo à 358 francs. Ou sinon, moi, j'aurais rêvé d'être Lady Diana. Non, c'est vrai, parce qu'elle est princesse. Bon, elle a dû aller avec le prince Charles. Mais maintenant, c'est terminé. Moi, j'aimerais bien être Lady Diana. Je ferais des visites de charité dans les hôpitaux du monde entier. La journée avec les déshérités, la nuit dans les 5 étoiles. J'aime beaucoup visiter les hôpitaux parce que donner de la joie aux autres, ça me rend heureuse.
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11: Il y a des parents par applaudissement ou pas? Oh là là, tout est compliqué, laisse tomber, élever des gamins, la grossesse. Le seul truc bien quand t'es enceinte, c'est que tu peux enfin arrêter la contraception. Moi, la contraception, c'est catastrophique chez moi. Là, j'ai un stérilé, d'accord ? On se parle quand même d'un harpon en fer forgé, hein ? Non mais, bah oui, non mais attends, les quelques fois où tu fais encore l'amour avec ton mari, l'autre il est là, je l'ai senti. Ah, mais attendez, j'étais la première surprise. J'étais là, attends, mais c'est une excellente nouvelle, mon amour. Au moins, il y en a un de nous deux qui sent quelque chose, quoi. La pilule ? Qui a inventé la pilule ? Moi, la dernière fois que j'ai pris la pilule, c'est simple, j'ai pris 10 kilos et de la moustache. Mais je vous promets, il y avait écrit Jasmine sur la plaquette. Je ressemblais à Jafar. Ah bah, 99% d'efficacité, si plus personne veut te baiser, c'est sûr. Hein. Ah ben une belle invention encore. Je sais pas si vous en avez entendu parler, mais ils sont en train de plancher sur la pilule contraceptive pour hommes. Mesdames, est-ce qu'on va faire confiance ? Non mais je pose la question aussi. Moi la seule fois où mon mari a dû penser à un truc à heure fixe, ma fille est restée enfermée à l'école. Voilà. Non mais il ne faut pas donner autant de responsabilités aux hommes. Ce n'est pas, ils ne connaissent rien au corps humain. Le corps des femmes, je t'en parle même pas. La dernière fois, mon mari vient me voir et il me dit « Mais mon cœur, quand tu fais pipi, le tampon il sort. » J'étais là « Oui, oui, oui, mon amour, oui. » Et on le suce et on le remet. Voilà, c'est vrai. J'adore observer les têtes des mecs à ce moment-là. Ils sont là... Excellente panne, ouais. Mais du coup, quelle est la réponse ? Non, ne vous inquiétez pas, messieurs. Je vous adore. J'adore mon mari. Pas d'inquiétude. Mon mari qui m'a quand même donné deux belles princesses. Hein. Ouais. On a eu la première assez facilement, pour tout vous dire. On a juste changé de trou et la magie a opéré. Et ça marche. Ça marche. Mais pour la deuxième, ça a été plus compliqué. Et les gens s'impatientaient. Vous avez capté ça ? Les gens, ils aiment bien avoir ton planning de procréation. C'est très important pour eux. Ils étaient là, ben Marine, Joséphine a 4 ans. Il serait temps de lui donner un petit frère ou une petite sœur. Franchement, ne dites jamais ça. Mais parce qu'on ne peut pas vous dire la vérité, tu vois. Je ne pouvais pas répondre, ben Brigitte, j'aimerais bien. Mais mes ovaires sont pourris. Et ton fils ne bande que quand il dort. Hein. Et puis dès que ça met du temps à venir, il y a une phrase qu'on entend systématiquement, nous les femmes, c'est « arrête d'y penser ». Hein les filles, c'est vrai ou pas ? Hein, c'est dans ta tête, ce genre de conneries. Là, j'ai quand même une copine proche qui m'a dit « ça t'arrivera quand tu t'y attendras le moins ». J'étais là « ah d'accord ». Mais on se parle d'une grossesse ou d'une faciale ? Je ne sais plus. Oui. Là, moi, je parle de tout ça hyper librement, de la baisse de libido et tout, parce que je ne suis pas du tout frustrée. J'ai bien profité étant plus jeune. Ah bah j'ai fait une école de commerce. Alors écoutez, c'est un peu cher, hein, mais c'est 30 000 euros bien investis. Hein. Vraiment, je... ouais, ouais. Même encore aujourd'hui, quand je rembourse l'emprunt, je suis là, à mes souvenirs. Et maintenant j'ai mis le RIB du compte commun, donc mon mari rembourse la moitié. Enfin, c'est un régal, vraiment, un régal. Alors là, je vois les visages des mecs qui se crispent. Hein. Vous n'aimez pas trop entendre ça de la bouche d'une femme. C'est vrai ou pas ? Nous, on le sait, les femmes, parce que quand vous datez Nana pour la première fois, vous lui posez toujours cette question. Et toi, t'as couché combien de gars ? Hein ? Et on sent, à ce moment-là, que 122 n'est pas la bonne réponse. Hein, les filles ? On est là... Ah ! Ah ben moi, je me suis beaucoup cherchée. On m'a beaucoup trouvée. Hein. Mon mari, c'est différent. Hein. Mon mari, j'ai compris qu'il s'en était enfilé une paire au moment où il a fallu trouver un prénom à notre première fille. Ouais, ah bah, tous les prénoms lui évoquaient quelque chose, hein, vraiment. Moi, et moi, j'ai une théorie. Hein. Je pense que c'est pour ça qu'en 2025, les petites filles s'appellent Colette, Simone. C'est les seules qu'ils n'ont pas encore baisées, voilà. Mais maintenant, le sexe, ça m'intéresse plus du tout. Je veux dire, je trouve ça trop compliqué. Voyez ou pas ? Faut faire pipi avant, pipi après. La douche avant, la douche après. Faut s'épiler, t'es là-haut. Je suis venue pour me faire sauter ou pour l'appendicite ? C'est bon. Mon mari, ça le rend dingue. Il est là. Il t'a plus envie de moi. Ça t'arrivera quand tu t'y attendras le moins.
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13: Alors, comme tous les fléaux, la peste, la malaria, la tuberculose, la femme a sa journée, le 8 mars. Bon, alors, j'ai posé la question à toutes mes copines. Qu'est-ce qui, aujourd'hui, vous rendrait plus heureuse? Et elles ont toutes répondu la même chose. Moins de ménage, plus d'orgasme. Et c'est possible. Oui, parce qu'ils viennent de nous trouver le Viagra féminin. Alors, c'est pas du tout un comprimé, comme pour les hommes. C'est un spray nasal. À base de testostérone. Pourquoi pas, hein? Si le bonheur est dans le spray. Hein, les filles? On n'a pas fini de se moucher, hein? Bon, par contre, petit inconvénient, il faut quand même le savoir, c'est que la testostérone, ça fait pousser la moustache. C'est pas grave, on épousera des Portugais. Comme ma gardienne Olinda. Olinda, elle a épousé Manuel. Elle me raconte tout, Olinda. Elle me dit, Madame Sandrine, je peux plus, je peux plus, je peux plus. Je suis fatiguée, fatiguée, fatiguée. Manuel, toute la journée, il m'emmerde. Et comme par hasard, le soir, quand on va se coucher, il est très gentil. Elle veut que je me mette à genoux. Et c'est pas pour faire la prière. Vous savez, la dernière fois, ce qu'il me fait, Madame Sandrine, il m'appuie sur la tête comme ça. Je dis, Manuel, tu crois que je connais pas la direction? Je le dis, c'est la bonne fleur, c'est pas le bon vase. Je peux plus, je vous jure, je suis fatiguée, fatiguée, fatiguée. Manuel, je dis, si tu continues, je vais aller voir les femmes. Il dit, fais pas ta farouche, viens prendre ta cartouche. Je dis, Manuel, quand même, on peut parler avant. Il dit, baisse ta culotte, on va parler. J'ai tout essayé. Je me couche avant lui. Je me couche après lui. Je garde la culotte. Je garde le soutien-gorge. Je mets le pyjama en pilou. Je mets la robe de chambre. Je mets le manteau. Il dort d'un œil comme les chiens. Je peux plus, je peux plus. En plus, vous voyez, c'est pas comme si c'était Rocco Siffredi. C'est pas exceptionnel. Et je dis, Manuel, je comprends pas comment une petite chose comme ça, elle peut prendre tant d'importance dans ta vie. Et je l'explique. Je dis, Manuel, les hommes, les femmes, c'est pas pareil. Vous, les hommes, vous êtes comme des interrupteurs. Ça s'allume vite, ça s'éteint vite. Mais nous, les femmes, on est comme des fers à repasser. Il faut du temps pour que ça chauffe. Mais quand c'est chaud, ça fait plus un pli. C'est pour ça qu'il faut faire les préliminaires. Il dit, ne t'inquiète pas, c'est du nubu que ça va se détendre. En plus, en ce moment, tous les soirs, je le vois qui va sur l'Internet. Je dis, Manuel, qu'est-ce que tu fais encore sur l'Internet? Il dit, je commande du carrelage. Je dis, Manuel, tu te fous de ma gueule, tu commandes du carrelage sur Mythique. Elle est bien celle-là pour le carrelage. Elle a déjà la bonne position. Vous savez qu'en plus, ça lui donne des idées. Vous savez que la dernière fois, pour le 4 mai, pour la fête du Seigneur de Jésus de Chagas, il voulait que je mette un string, une culotte qu'elle n'est même pas entière. Je dis, Manuel, tu vois bien, je ne peux pas mettre ça. Toute la journée, je suis dans l'escalier. Je me baisse, je me lève, je me baisse, je me relève, je me baisse. Moi, je mets un string. À la fin de la journée, je suis coupée en deux.
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14: Je suis grand-mère. Ah, je sais, je sais, je sais. Beaucoup d'émotions pour le public. Mais j'en y crois pas, je sens un peu sceptique aussi. Chantal Latsou, grand-mère à 42 ans. Mon mari, ça n'a surpris personne, Michel, vous le connaissez. Il en a l'âge, il en a le physique. Dernièrement, nous étions au restaurant, tous les deux, et alors il s'est absenté deux minutes, et la jeune serveuse est venue me demander « Votre papa prendra un café aussi ?» En même temps, grand-mère, ça ne veut plus rien dire. Hein? Les grand-mères sont jeunes, sportives, musclées, bronzées, randonneuses, attrayantes, attirantes, incontinentes. Grand-mère, oh, si mon père me voyait, grand-mère. Oh, déjà, pour mon père, j'étais vieille très vite, si vous voulez, voyez. Je me souviens, il était venu me voir à la clinique pour mon premier enfant. Et alors, il avait dit en catimini, comme ça, aux infirmières, ah, je suis un peu inquiet, elle est plus toute jeune. J'avais 24 ans. Ce père qui m'avait dit d'ailleurs, oh là là, vas-y, je dois faire du théâtre à Paris. Déjà, je suis pas d'accord. Qu'est-ce que tu vas donner? Une pute. Si j'avais annoncé que j'étais enceinte avant le mariage. Oh là là, quel scandale là-bas à Tourcoing. Oh là là là, j'aime mieux pas y penser. Je me souviens très bien comment je lui ai annoncé, hein. J'étais comme ça dans ma robe de mariée. J'étais bleu. Chantal, Jeanne, Yvonne, Maryse, France. Il y avait déjà du monde dans ma tête, hein. Voulez-vous prendre pour époux Michel, Bernard, Paul, ici présent? J'ai fait... Bleh! À la sortie de l'église, j'ai tout lâché. Donc. Mon père m'a dit, mais dis donc, tu serais pas un petit peu enceinte? J'ai dit, oui, mais je suis mariée. Ah, ma fille, c'était beaucoup plus violent, hein. Ah oui, elle me l'a prise dans une liste de courses, dis donc. 3 kilos de pommes de terre, des carottes, je suis enceinte, des biscuits apéro, un avocat. Le problème, c'est que c'est Michel qui a fait les courses, en croyant que c'était ma liste. Il est venu avec du champagne et des fleurs. Oui, personne ne me dit rien. T'aurais pu me dire que t'étais enceinte. Je suis toujours le dernier prévenu. Enfin, Michel, il n'y a aucun risque, Michel. J'ai gardé mon vieux stérilet de 83. Tu te souviens, on a rangé le garage il n'y a pas longtemps. Et alors, on a trouvé une petite boîte en métal avec un stérilet dedans. Moi, je voulais le mettre à la brocante. Tu m'as dit non, garde-le, ça peut toujours servir. Eh ben, tu vois, ça sert finalement. Eh oui, c'est comme ça qu'on a appris qu'on allait devenir grands-parents. Oh, ça nous a travaillé toute la nuit. On n'a pas dormi. Papi, mamie, pépé, mémé, pépère, mémère. On s'est dit, bon, on va laisser les beaux-parents de Clémence, ma fille, se dévoiler avant. Hein. Alors Agnès et Armand, donc les beaux-parents de Clémence, ma fille, sont devenus Pépito et Mamita. Hein? Tu verrais la gueule de Pépito? On n'est pas chez les Gypsy Kings non plus, hein? Non, moi, je l'ai laissé choisir, mon petit-fils. Moi, il m'appelle Mommy. Et Michel Yoda. C'est simple, c'est son choix, voilà. Oh, c'est mon petit-fils, mais qu'est-ce qu'il est intelligent, hein. L'autre jour, il était invité à un mariage dans un château, comme ça se passe tout le temps, avec la grande salle de château, la grande cheminée, la tête de cerf au-dessus de la cheminée, le roi de la forêt. Et là, mon petit-fils a fait « Mommy !» Et alors, où qu'on aille, on dirait que la voiture est téléguidée, dis donc. Elle va jusqu'à chez ma fille, même si complètement à l'opposé. Non, les deux parents, quand même, présents, mais discrets. Voyez. Alors, quand elle débarque à la maison, c'est la NASA, hein. Les robots, les trucs, les machins pour les fruits, là. Oh là là, là, l'autre jour, il y a un babyphone. Là, il était Wi-Fi. Ça m'énerve, je ne sais pas utiliser le Wi-Fi. Bon, alors Michel est bricoleur. Heureusement, Michel est bricoleur, mais dans le temps. C'est-à-dire que... Ah oui. Dans le temps, c'est-à-dire quand une lampe ne marche pas à la maison, vous voyez, il la démonte complètement. Hein? Il la laisse comme ça sur un petit torchon ou un apron. Il la laisse poser. 10-15 ans. L'homme démonte mais ne remonte pas. Vous avez remarqué, mesdames, hein? C'est très masculin, ça, oui ou non? Il démonte mais il ne remonte pas. Alors bon, il a un peu bricolé le truc, là, le babyphone, il l'a branché. On a entendu les voisins s'engueuler toute la soirée. Il a trifouillé les fréquences, on a rôdé avec la police toute la nuit, dis donc. Franchement, non. Puis alors ma fille, elle troque maintenant. Les jeunes n'achètent rien de neuf, c'est bien. Elle dit non, je vais acheter, je troque. J'ai trouvé un siège auto tout neuf sur le Bon Coin. Oui, dame, je vais y aller. Ah, j'ai que ça à foutre. Je vais y aller. Le truc était à 300 bandes de Paris, dis donc. On a mis 5 heures pour y aller. Parce que Michel ne demande pas sa route. Michel, c'est la route! L'homme sait, vous avez remarqué? Pardon, monsieur, vous connaissez? Nia, déjà démarré. Michel ouvre le carreau, le mec il a sa cravate accrochée, dis donc. Alors évidemment, le type à qui on n'a pas demandé 2 heures avant, c'est chez lui qu'on allait 2 heures après, vous voyez. Le type m'avait reconnu, il croyait que c'était une caméra cachée, il m'a fait le siège auto, dis donc. Quand il a ouvert la porte, il fait ah, « Chantal là-dessous, c'est Chantal là-dessous !» Sa femme dit « Chantal là-dessous, c'est pas Chantal là-dessous qui vient chercher le siège auto !»« Si c'est Chantal là-dessous, moi je suis le pape !»« Si je te dis que c'est Chantal là-dessous, fais voir !»« Bon non, celle-là, elle est moche !»
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15: Moi, je vais me présenter, je m'appelle Abby. Pour les Américains, c'est Abby. Et pour ma mère, c'est Eh, viens ici, voilà. Non, comme je vous ai dit, Abby, c'est mon prénom. Abby, A-B-Y, 3 lettres, 2 syllabes. C'est un déterminant, le truc. Tu sais, moi, j'ai même pas de surnom. Tu sais, j'aurais kiffé avoir un surnom, ne serait-ce que A-A, Bibi, Baba. On m'a jamais calculé. Et tu sais, ça m'énerve parce que les gens qui ont des surnoms, ils font trop les malins. L'autre fois, il y a un gars, il est venu me voir, il a dit « Moi, je m'appelle Alexis. Mais si tu veux, tu peux m'appeler Alex. » Mais si je veux, je t'appelle pas tout court, en fait. C'est dingue. Tu sais, moi, j'ai du mal à me dire que mon prénom, il est fini. Tu sais, parce que généralement, quand on entend Abby, on est habitué à entendre Abigail, Abibatou, Abidjan, Abitoi, bien, à bientôt. Il y a toujours un truc. Tu vois? Et là, moi, j'ai du mal à me dire que mon prénom, il est fini. Pour moi, c'est mon père qui a choisi mon prénom. Et mon père, il est bancal. Je sais qu'il m'a pas tout dit. Je suis sûre qu'il a...

0: Incroyable, incroyable. Mais tu sais, en plus, le truc, c'est quand même, il m'arrive des belles choses. C'est moi, là, je fête mes 5 ans de permis. Moi, j'ai tout fait pour avoir mon permis. Je me suis levée tôt, je me suis investie, j'ai même fait le ménage dans mon auto-école. Et ma mère, elle était impliquée parce que ma réussite, c'est sa réussite. Du coup, elle faisait à manger pour le moniteur. Le moniteur, il était tout le temps là. Il prenait trop ses aises. Une fois, il a sonné à l'interphone. J'ai dit, c'est qui? Il a dit, c'est moi. J'ai dit, ouais, mais il n'y a pas conduite aujourd'hui. Il a dit, je sais, mais j'ai faim. Hey, j'oublierai jamais ma première heure de conduite. Je descends en bas de chez moi, je suis motivée, j'ai la gamelle parce qu'il faut qu'il mange. Je rentre dans la voiture, je suis pas bien, je cale. Et il y a ma mère par la fenêtre, comme ça, en train de filmer. Et moi, j'ai vite compris qu'elle allait mettre ça dans le groupe WhatsApp. Du coup, j'ai paniqué, j'ai calé, elle a vu ça, elle a crié, ça, c'est la fille de la voisine. Elle a fermé la fenêtre, elle a fermé les volets. Directement. Et moi, à la fin de l'heure de conduite, je suis pas bien parce que je sais que ça va être chaud. Du coup, je sonne à l'interphone, elle répond, elle dit, c'est qui? Je dis, c'est moi. Elle dit, toi, t'es au deuxième.
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2: Oh, je peux te le dire à toi qui est ma meilleure amie, mais le mariage, ça a rien changé entre Antoine et moi. Au contraire, si tu veux, maintenant, c'est encore mieux qu'avant parce que on est un vrai couple. Attends, chérie, je sais pas où est ta chemise blanche. Ouais, mais tu me poses pas des questions comme ça à 8h quand je pars travailler. On en reparle ce soir. Attends, Antoine, tu vas te mettre en colère à cause d'une chemise. Si. Tu vois, il y a un endroit dans la maison qui s'appelle le coffre à linge. On regarde. Et bien, comme tu vois, elle n'est pas repassée. Non, j'ai pas le temps de le faire. Tu vas la repasser, toi? Ah là, je reste pour voir ça. Non, je sais pas, c'est un événement interplanétaire. Attends, non, juste une question. Il est rangé où, le fer à repasser? Ouais, ça m'étonnait aussi. C'est pas pour dire, ta mère, elle t'a réussi dans l'ensemble, mais il y a des petits détails. Ouais, ça va toujours bien entre Antoine et moi, enfin bon. Disons que ça fait 3 ans qu'on est mariés, alors. C'est un peu la routine, hein? En plus, c'est souci de boulot, mais c'est lourd à supporter. Mais m'en parle tout le temps de son boulot, le matin, le soir, la nuit, le matin. Mais je connais tout par cœur, moi, ses collègues de bureau, ses clients, le passé, le présent, l'avenir. Mais qu'est-ce que tu veux que je fasse? J'écoute, je fais... Alors, il me dit, ça t'intéresse pas. Mais si je pose une question, on me réexplique tout depuis le début. Non, puis je sais pas, m'entendre tout le temps parler de boulot comme ça... C'est pas très érogène. Tu crois que je devrais le surprendre? Pour briser la routine? Ça, c'est une idée. Bonsoir, amour. Non, y a pas une panne d'électricité. Je t'ai préparé un petit dîner aux chandelles et aux gingembre. Non, c'est pas la Saint-Valentin, au mois d'octobre. C'est pas non plus mon anniversaire. Enfin, tu sais bien que quand c'est mon anniversaire, j'ai tellement peur que tu oublies que je déclenche une vaste campagne d'information un mois avant. Non, c'était juste pour briser la routine, mais c'est pas grave, vas-y, tant pis. Parle-moi de ton boulot. Ah non, mais écoute, j'ai un succès avec les hommes depuis que je suis mariée. Non, mais je sais pas, mais à croire que l'alliance, ça les attire. Ben, ils doivent se dire, celle-là, au moins, elle rêve pas de se faire épouser. Elle sait ce que c'est. Mais si, je l'aime toujours, Antoine. Et tu sais quoi? On va faire un bébé. Non, chérie, arrête, pas ce soir. Je suis pas fécondable. Non, je préfère mieux que tu gardes tes forces pendant 8 jours. Mais arrête, ce soir, ça sert à rien. Mais ça suffit. Pense à ton boulot. Non, mais tu sais, depuis que je suis enceinte, Antoine est redevenu amoureux comme au premier jour. C'est marrant parce que dans les magazines, ils disent que le couple se dispute plus après la naissance d'un bébé qu'avant. Mais moi, ça m'étonnerait que ça nous arrive. Oh, j'ai hâte qu'il naisse ce petit. Vas-y, toi. J'ai été à minuit, à 1h, à 2h. Et les 4h, t'y vas toi. Eh ben, elle pleurera toute la nuit, je m'en fous. Bon, tu t'approches du berceau. Tu la prends. Tu la sens. Eh ben, tu vois, elle est plus constipée.

0: Mais si, tu vas y arriver. Non, tu la nettoies d'abord, tu mets du mitosil après. T'as mis de la crème amincissante à la place du lait de toilette. Bouge pas, j'arrive. Tu sais, on parle tout le temps des nouveaux pères. Moi, je dois être tombée sur un ancien. Non, mais attends, Antoine, c'est un père formidable. Il joue avec sa fille pendant des heures. C'est pas de sa faute, tu vois. C'est tout ce qui est concret, il fait une allergie. Ben, c'est comme les courses samedi après-midi au supermarché. Moi, je le laisse libre. Il vient pas. Oh, regarde, chérie, elle nous apporte le petit déjeuner au lit pour la fête des mères. Oh, t'as préparé ça toute seule, mon canard? Oui, oh, Loulette, le café. Ah. C'est ma chérie, le café, c'est pas comme le Nesquik, faut mettre un filtre. Non, mais c'est très bon quand même, tiens, regarde. Papa, il va le voir, le café. Et il y a même un croissant. Oh, Nouchette, le croissant. Tu l'as gardé en cachette depuis mercredi. Tu sais, mon bébé maman, elle peut pas trop manger de croissant à cause de son régime, mais papa, il adore les croissants. Regarde, papa, il mange tout le croissant pour faire de toi un adulte confiant, équilibré dans la vie. Ouais, chérie, tu peux venir dans le lit entre papa et maman, que te bol de Nesquik. Non, tu fais le tour par là, voilà, tu manges tranquillement. Tu fais attention de ne pas te renverser comme la dernière fois. Trop tard. Ah non, non, c'est pas moi qui vais nettoyer. C'est la fête des mères.
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2: Il ne faut jamais dire jamais à un enfant. Ça sert à rien. Parce qu'évidemment, un enfant, il est plus fort que toi. Il va te faire renoncer à tes principes. Et moi, je ne savais pas. Alors moi, les principes, j'en avais plein avant que ma fille arrive. Je disais, ben déjà, ma fille, elle mangera bio, ça me paraît essentiel. Ouais, je parlais comme une connasse. Bah parce que j'ai pas du tout envie qu'elle se gaffe de gluten, de graisse hydrogénée, d'OGM, no way, quoi. La télé, hors de quest. No. Parce que je vais pas me servir de la télé comme d'une babysit de substitution. Je veux dire, faut savoir ce qu'on veut dans la vie, tu vois. Télé, bébé, hello, choose life. Les jouets? Ouais, bien sûr. Non, ma fille, elle n'aura que des jouets en bois. Filière allemande, ouais, 100% naturel. Oh, si, bah, c'est du bois d'arbre. Eh oui, ça c'était moi avant. Seulement, comment dire, le jouet en bois, quand tu te l'es pris trois fois dans la gueule... Ah bah évidemment, tu le fous à la poubelle et tu cours chez Fisher Price, comme tout le monde, acheter le premier jouet en plastique qui clignote et qui fait du bruit. Terminé. Et pour les autres principes, c'est pareil, à la première difficulté, tu renonces, évidemment. Attends, chérie, je discute avec le monsieur qui est charmant, donc arrête de pleurer, s'il te plaît. Chut, tais-toi. Oh, caprice, tais-toi. Chut, va chercher un Kinder Pingouin au frigo, dépêche-toi. Deux, si tu veux, je m'en fous, il est 19h, tu manges ce que tu veux, des Kinder, des chips, du Coca, du popcorn, hein? Oui, t'as pas de dents, bah tu bois avant, et puis tu... Voilà. Alors en fait, je vous disais, c'est la chaudière. Qu'elle a lâché, voilà, je sais pas. Alors que j'entretiens, ouais, bien sûr. Attends, une seconde. Mets-toi devant Gulli, chérie. Ah bah Gulli, c'est la chaîne enfant, ça sauve des vies, je peux vous le dire. Hein. Ah moi, sans Gulli, je serais morte, c'est sûr. Ou ma fille, je sais pas, mais une des deux. Hein, ou le chien, il a rien à voir, le pauvre. Mais en tout cas, on serait moins nombreux dans l'appartement. Gulli, c'est un service de santé publique. C'est pour ça qu'ils l'ont mis sur la 18. C'est un numéro d'urgence, Gulli, je pense. Mais bon, on est tous, qu'est-ce que tu veux. On est tous pareils, les parents, on finit tous par céder, plus ou moins tard, c'est tout. J'ai remarqué qu'il y avait deux catégories de parents, d'ailleurs. Il y a, comment dire, il y a ceux qui luttent quand même quotidiennement, tu vois, pour conserver leur autorité, leurs valeurs, et puis... Mais alors, il y a ceux qui lâchent tout très vite. Moi, je les reconnais facilement, les deux catégories, c'est en voiture, sur autoroute, tu sais. En général, ceux qui ont le pare-soleil noir, ils luttent encore. Ceux qui ont le pare-soleil Winnie l'ourson, Dora l'exploratrice... Ah bah oui, ils sont passés de l'autre côté de la barrière, là. C'est bon, ça y est, allez hop. Ils vivent dans le monde de oui-oui. En général, t'as une père de famille qui a l'air de dire « Je vais sauter de cette voiture en marche. » Ça fait 7 heures que j'écoute Henri Dess. Je vais m'asseoir sur le levier de vitesse jusqu'à ce que mort s'en suive. Non, mais je dis ça, mais je ne juge pas parce qu'on est tous pareils au final. Hein. Le pare-soleil, c'est qu'un début. D'ailleurs, selon moi, le pare-soleil, ça signe vraiment ton entrée dans le monde de la parentalité. Donc, dans le monde du pratique. En tout cas, dans le monde où le pratique l'emporte sur le beau. Et là, une fois que t'as acheté le pare-soleil, t'es bon pour recevoir toutes les horreurs du monde chez toi du moment que c'est pratique. Allez-y, faites-en entrer. On y va, les transats, les balancelles, les bavoirs en plastique récupérateur, magnifique. Tout, je m'en fous, c'est bon. Oui, c'est la fête du moche, c'est ici. Entrez, on y va, les toiles cirées, parfait. Les magnets sur le frigo, sublime. Allez-y, oui, poussez les canapés blancs, on n'en aura plus besoin, il y a de la place. Les autocollants antidérapants en forme de poisson dans la baignoire, ouh. Et on finit tous par vivre en crèche. Mais c'est pas grave parce qu'on se cache derrière le fameux « Ouais, je sais, c'est pas beau, mais c'est pratique. » C'est pas beau, mais c'est pratique. Attention à cette phrase quand même. Hein. Bah, si tu laisses cette phrase gouverner ta vie, là, c'est pas beau, mais c'est pratique. Bah, un matin, tu te réveilles dans un canapé stressless avec des crocs aux pieds, une banane autour de la taille. Hein, c'est les deux. Hein. Ah bah, c'est pratique, les bananes, et où ? T'as les mains libres ? Et pourquoi pas la casquette ventilateur, après ? Tout est possible. Ah bah, bien sûr, si, il n'y a pas de limite, t'imagines ? Bah, c'est mon mari, il est pas beau, mais il est pratique. Voilà, allez, terminé, emballé.
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3: Vous allez bien ? Ah oui, bah moi aussi. Alors c'est pas le cas de tout le monde, hein. Il y en a qui craquent en ce moment, hein. Je sais pas, l'air ambiant. En tout cas, moi je me rends compte quand je discute avec mes copines, vous savez, au café. J'en peux plus. J'en peux plus, je te dis. Je tombe toujours sur des mecs qui disent j'aimerais bien apprendre à te connaître et ils me donnent rendez-vous à 22h30. Moi, maintenant, j'aimerais bien qu'on apprenne à me connaître, mais à 18h, tu vois. Parce qu'il fait jour à 18h, tu vois. On est obligé de se parler à 18h. On se regarde dans les yeux à 18h. On boit pas 5 shots de tequila avec un œil qui dit merde à l'autre. Et au boulot, c'est pareil. Attends, là, ma boîte, ils me demandent de valider des crédits à des gens dont on est sûr qu'ils pourront jamais rembourser. Comme ça, après, on revend tous les crédits à une autre boîte qui, elle, travaille avec les huissiers, tu sais, qui débarquent chez les gens. Toi, par exemple, t'en penses quoi ? Éthiquement, c'est pas ouf, non ? Je sais pas, je me dis, t'arrives en soirée pour draguer, tu fais quoi dans la vie ? Moi, bah, je ruine les gens, comme j'ai ruiné ta vie, tu vois, ça marche pas, ça, en fait. Hein. J'aimerais bien démissionner, mais moi aussi, j'ai le crédit de l'appart. Franchement, j'ai l'impression que tout le monde a une vie de ouf, sauf moi, quoi. Le soir, je me couche, j'ouvre Insta, j'ai envie de me pendre. Je vois toutes mes copines, elles ont des combats, des idées, des soirées, des voyages, des culs de ouf, tu vois. Hein. Il y en a, elles ont eu 3 enfants, elles ont des culs de ouf. Hein. Je sais pas quelle version d'iPhone elles ont, mais... Moi-même, de dos dans le noir avec 3 filtres, je la poste pas, la mienne, tu vois. Pourtant, j'ai essayé une fois. Hein. Bah, j'ai essayé, tu vois. J'ai demandé à un gars de prendre en photo, tu sais, devant le meilleur glacier d'Antibes. J'étais là, en maillot de bain, avec mes 2 boules, basilic citron, tu vois. Je me faisais pitié. Il y avait tous les gens dans la queue qui me regardaient. Je me disais, bah, souris vite et casse-toi, tu vois. Et je voyais les gens, ils avaient de la peine pour moi. Si, je le sentais dans leur regard, tu vois. Eux, ils avaient de la peine, moi, j'avais de la peine, on avait tous de la peine, tu vois. Mais en même temps, je sentais qu'eux aussi voulaient la faire, la photo. Alors j'ai dû en prendre 15, j'étais horrible sur les 15, et sur la dernière, j'avais les boules qui avaient fondu. J'en avais partout sur les mains, les pieds, les coudes. Et après, je me suis fait double peine, j'ai quand même posté une photo que j'aimais pas, et j'ai écrit que hashtag ma boule, elle est trop bonne, tu vois. Alors que j'ai jamais goûté la boule, tu vois. La boule, j'ai jamais eu le temps de la goûter, hein. Je sais pas pourquoi je fais ça. Puis tu vas me dire, Insta, c'est du fake. Mais dans la vraie vie aussi, hein. Je suis désolée, mais moi, chaque fois que je vois mes potes en vrai, tout le monde dit tout va bien, tout le temps. Tout va bien ? Bah ouais, tout va bien. Et toi ? Bah tout va bien, super. Personne te dit, bah non, écoute, c'est bien que tu demandes, tu vois, parce que là, avec Tom, bah ça fait 2 ans qu'on baisse plus, hein. On n'a pas eu le pré-relais, et le gosse, il est pas du tout HP, il est complètement teubé, en fait, voilà, hein, tu vois. Bon, ça, personne le dit, évidemment, hein. Bah non. Bah non, parce que déjà, pour dire ça, faudrait déjà avoir un gosse, par exemple, tu vois, hein. Puis moi, après, je rentre vénère chez moi, et je me dis, mais c'est ça que t'aurais dû lui dire à ta pote. Pourquoi tu lui as pas dit ça? Hein? Là, tu sais parler. Pourquoi quand elle est là, tu sais plus? Puis quand je rentre du boulot, c'est pire, hein. Tu sais, j'ai tout gardé pour moi, ça m'a serré toute la journée, tu vois. Hein? Le soir, je me démaquille, je suis là, connasse pute, va te faire foutre, tu vois. Une fois, j'ai croisé un fou, c'est moi qui lui fais peur. On dirait que j'ai Gilles de la Tourette. Alors je vais bien pourtant, tu vois. Toi, tu me trouves négative? Non mais attends, je me laisse pas abattre, hein. En ce moment, je passe pas mal d'entretiens pour bouger, tu vois. Mais ça aussi, c'est d'une violence. Attends, le dernier me dit, oui, votre CV est super. Le seul problème, c'est que vous êtes une femme. Mais enfin, mais qui dit ça encore en 2024? Il me dit, ah non, mais moi, je suis une petite PME. Les femmes, j'ai eu 4 femmes, 3 filles. Qu'est-ce qu'il m'a dit? 12 secrétaires, 5 labradors, que des chiennes. Oh non. En plus, si j'avais le poste, il me demandait de faire un rapport d'étonnement. C'est ce que c'est, un rapport d'étonnement? C'est-à-dire que c'est toi qui viens d'arriver, et au bout de 3 mois, tu dois leur dire ce qui t'a étonné, tu vois. Mmh. Bah là, j'ai pas eu besoin de 3 mois. En 3 minutes, j'étais quand même sacrément étonné, tu vois. Non, mais là, j'en peux plus, en fait. C'est pour ça que je suis retournée voir la femme, là. Tu sais, celle qui a des flashs. Elle m'a dit que j'allais rencontrer l'homme de ma vie cette année. Je te jure que si elle m'avait dit l'année prochaine, je l'aurais pas payé. Ah non, mais moi, j'ai plus le temps. Hein. Si je te paye, c'est pour que tu me dises que c'est maintenant, tu vois. Mais je pense qu'elle elle a dû le sentir, parce qu'après, elle m'a dit que j'allais gagner au loto. Je lui ai dit que je jouais jamais. Elle m'a dit, bah, jouer. Je dis, ouais, non, mais je vais gagner une grosse somme, ou parce que bon, si c'est pas grand-chose... Elle m'a dit, vous inquiétez pas. Quand ça me sort comme ça, c'est que c'est forcément une grosse somme. Bah, moi, ça m'arrange, hein. J'ai toujours mon crédit de 150 000 euros. Mais sur le coup, ça me semblait tellement improbable que je me suis demandé si la somme qu'elle voyait, c'était pas mon crédit, tu vois. Peut-être elle voit flou, tu vois, là, des flashs inversés, j'en sais rien, moi, tu vois. Bon, dans le doute, j'ai fait deux grilles à l'euro million et un astro. Je suis poisson, mais j'ai pris verso, si jamais c'est inversé, tu vois. Bon, ben, je te le donne en mille, j'ai perdu 15 balles, voilà. Hein. Elle, je l'ai payé 300 balles, comme une victime. Elle m'a mis tôt pendant 1h30, et moi, je lui ai dit merci, madame.
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5: Je vois un mec en ce moment, il est super, d'accord, il est génial, je l'adore, il est grand, il est fabuleux, c'est juste qu'il a des petits bras. Voilà, il est court sur bras. Non, c'est vrai, on dirait un T-Rex, le truc. Et chaque fois que je le vois, j'ai envie de chanter la chanson de Jurassic Park. Et ça se fait pas, on s'est embrouillé de ouf. J'ai dit, ben ça va, on rigole, c'est des blagues. Est-ce que tu peux m'attraper le livre sur la dernière étagère? Non, laisse, je vais le faire. Et je vous raconte la première nuit avec Denver. C'est pas rien la première nuit quand même, hein. Faut se déshabiller, découvert des corps et tout. Et je vous raconte, on s'est mis dans une petite ambiance, d'accord. J'ai mis des bougies parfumées, une petite Lelys Sunset humidité, on sait où on va, d'accord. Et là, on commence à se déshabiller, j'enlève mon t-shirt, évidemment, sa tête reste coincée dedans. Et là, je me retrouve nez à téton, avec un vieux tatouage non homologué, de type écriture italique sur le pec droit, Forza e Onore, Forza e... Il s'appelle Ludovic Dupuis, en fait. Pas Maximus Decimus Meridius, quoi. Je veux dire, on a tous adoré Gladiator, mais au cinéma, pas dans un F2 à Bois-Colombes. Je me dis, ok, il a encore le t-shirt sur la tête, ça me laisse une fenêtre de tir, je peux partir en courant. Après, je me rappelle que je suis une meuf bien, et que je peux pas juger, parce que moi aussi, j'ai un tatouage, j'ai deux colombes tatouées dans le bas du dos. Qui, avec le temps, à pas se mentir, ressemble plus à deux pigeons posés sur la colline du crack, hein. De base, c'était un symbole de paix, c'est devenu une déclaration de guerre, le truc, hein. Tu sens, les pigeons sont restés trop longtemps à Paris. Il y en a un, il a plus d'œil, l'autre, il a un moignon. Unis par le mauvais goût, on continue l'affaire, d'accord? Et là, on se retrouve en plein dans le feu de l'action. Et je le regarde, il me regarde, je le regarde. C'est ce genre de regard où tu sens derrière, il va y avoir une déclaration de fou. Je me dis, vas-y, c'est maintenant, c'est peut-être tôt, mais il va me dire, je t'aime. En même temps, c'est normal, regardez la bête. Et là, il s'approche comme ça, tout doucement, il me remet une mèche de cheveux derrière l'oreille avec ses petits bras, là. Je me dis, j'aime bien l'ambiance, romantique à souhait, ça va arriver. Et là, il approche sa bouche de mon oreille et me susurre. C'est qui ma petite chienne? Dis pardon Ludo, on n'est pas sur le bon scénario en fait. À ce moment-là, je regarde mon genou, je regarde sa glotte, je me dis, il y en a un qui va pénétrer l'autre. Clairement, c'est pas une position du Kama Sutra. Et je me dis, mais comment c'est possible? Normalement, c'est quelque chose, on en parle. Dis-moi qu'il va y avoir du dialogue à un moment donné. Je lui dis, messieurs, quand vous dites ça, vous vous attendez à quoi derrière? On va vous dire quoi? Oui, oui, oui. Oui, je suis une petite chienne, oui. Comme ta grosse daronne. C'est quoi la suite? Tu vas vouloir me mettre une fessée? Ben non, tu peux pas, Ludo, t'as des petits bras! Et je me dis, mais d'où ça nous vient, ça? Je veux dire, moi, j'ai regardé des comédies romantiques ou des films. On le voit pas, ça, dans les films. Genre Titanic, Rose, Jack, la voiture, la buée. S'il avait sorti alors, c'est qui ma petite chienne toute mouillée? Ça aurait expliqué la fin du film, hein. La planche. Ben non, y a pas de place, Jack. C'est qui la chienne toute mouillée, maintenant? Et alors attention, hein, c'est pareil pour les mecs. Semaine dernière, j'ai un pote, il me raconte. Il couche avec une femme, d'accord, sans prévenir. Au moment de grâce, pousse dans le huc. Et là, elle se m'a hurlé. Oh, oui, crache ton venin, vilain serpent sonnette. Phobie des reptiles depuis, hein. Et moi, on est dans le feu de l'action, d'accord. Il me dit ça et ça me sort du truc. J'ai dit, attends, excuse-moi, Ludo, on peut revenir sur le truc. Quand tu disais sale petite chienne, c'est-à-dire... Il me dit, oui, fais pas la prude, c'est du dirty talk. Moi, je connaissais pas ça. En gros, tu mets de l'insulte pendant les rapports et ça fait monter l'excitation. Alors, pardon, hein, c'est pas mon truc de me faire insulter. Non, je veux dire, je suis une femme humoriste sur les réseaux sociaux. Si je veux me faire insulter, je vais lire les commentaires.
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6: Bruno, tu vas dans ta chambre réveiller ton petit ami? Hein? Ton père va rentrer du PMU.
7: C'est fait, c'est parfait. Allez.
6: Je vous ai entendu rentrer cette nuit. Enfin, cette nuit, ce matin, je devrais dire. Hein? Non, vous n'avez pas fait de bruit. Mais moi, tu sais, à 3 kilomètres, je peux t'entendre respirer. Alors, hein? Ah non, après, j'ai plus rien entendu, non. Et puis, même si j'avais entendu quelque chose, je le dirais pas. Je me mêle pas de ta vie privée. Je le connais, il s'appelle comment? Il a quel âge? Il est français? Il est mignon? Sacha? Ah ben, on n'avait pas eu ça encore à la maison. Hein? Sacha, c'est chouette, hein? Ben, déjà, Sacha, c'est pas facile à dire, mais Sacha, c'est chouette, alors... C'était bien, le Sparagus? Hein? Oui, Spartacus, c'est pareil. Hein? Vous êtes allés aux différents? Ah oui, bon, Marc, t'as raison. À force d'aller toujours au même endroit, on voit toujours les mêmes têtes. Hein? Et toi qui aimes bien le changement? Allez. Eh ben, qu'est-ce que je fais? Je recoule les pressions de ta robe d'Alida. Voilà. Ah ben, t'en as fait sauter deux à ton anniversaire. Moi, j'ai pas envie que tu sois ridicule la prochaine fois. Hein? Tu sais que, alors, tu l'imites de mieux en mieux. Oh! Et ton père, qui n'a pas voulu que tu fasses de théâtre, eh ben, c'est pas du gâchis, ça. Oh, je sais pas comment tu fais, là, avec la main. Mais moi, écoute, je la vois, Madame Dalida. Ben, tu connais ton père, hein? Ah, il est hors de question de lui parler de ça un jour. Mais c'est même pas qu'il est contre, il sait même pas que ça existe. Ça lui ferait beaucoup trop d'informations à digérer d'un coup. Non, puis c'est notre secret. Moi, je trouve que c'est très bien comme ça. Déjà, l'autre jour, il a commencé à me poser des questions. Marc, il était bien reçu. C'est les vêtements de sa copine. Ça pose problème? Tac! C'est mouché, hein, je veux dire. Non, elle n'en a pas besoin plus souvent. Elle s'habille bizarrement. Eh ben, elle s'habille comme elle s'habille. Tu t'es vu, toi? T'as vu ta touche? Bon. C'est-à-dire, je l'ai plus entendu. Ça lui a claqué le beignet, hein. Seulement maintenant, résultat des courses, la copine, là, il s'est mis en tête de la voir. Ah, ça, c'est encore autre chose, hein. Ici, quand on s'est obligé de lui monter un bateau. Voilà, ben, c'est ce qu'on va faire, Bruno. Hein? On va lui monter un bateau. Voilà, t'as bien une copine dans ton entourage, hein. T'as pas une copine dans ton entourage, hein? Non, une copine. Non, ben, une vraie fille, s'il te plaît. Bon, hein? Eh ben, fais-la venir un dimanche. On lui demandera de jouer le jeu, ça nous le calmera. Hein? Oui, eh ben, qu'elle vienne avec. Elle vient dimanche avec sa petite copine. On la fera passer pour sa meilleure amie, ça passera tout seul. Oui, ou pour la petite copine de ton petit copain. Faudra bien se mettre d'accord avant pour moi, hein, parce que... Tu sais, maintenant que j'y pense... Pas d'aujourd'hui qui se méfie ton père. Quand t'étais petit, il t'appelait la chochotte. Hein? Ouh, c'était pas méchant, c'était c'est moi lui, hein? Ben, il en aurait pu être pire. Il t'a jamais traité de lopette, hein? Puis dernièrement, je lui ai quand même rafraîchi la mémoire. On a toujours voulu une fille. Alors, on t'a eu. Et on n'a pas hésité une seconde. On t'a gardé. Alors, hein, s'il était honnête, il admettrait comme moi qu'avec toi, on a le beurre et l'argent du beurre. Et le cul de la crémière, je connais pas l'expression. Ah, t'en as bien de la chance d'avoir une mère comme moi. Hein? Tu dis rien? Ouais, ben, pourrais dire quelque chose. Hein? Allez, va. Ben, viens m'embrasser. Hein? Ben, je suis la seule femme au monde que tu embrasses. Alors, je te permets d'en profiter. Hein? Quoi? Tu m'as mis du rouge? Ben, c'est pas grave. Je sais que c'est pas désagréable pour une mère, sentir qu'elle est la seule femme dans la vie de son fils. Hein? Ouh, moi, je sais bien. Peut-être qu'un jour, tu vas rencontrer. Oui, ça c'est sûr, hein, tout est possible, on sait jamais, mais enfin, dis donc. Parti comme c'est parti, hein. On a le temps de voir venir, hein. Mais moi, je serais ravie qu'un jour tu me présentes une jeune fille. Ah, mais je te... Ravie. D'autant plus qu'alors, tu vois, les jeunes filles, maintenant, c'est ce que j'entends dire, il paraît qu'elles sont très attirées par les pèdes, par les lopes, par les tapes, par les... Oh. Par les garçons sensibles, voilà. Et de ce côté-là, tu ne nous as jamais déçus. Allez, je fais ma chaise, moi, je fais... C'est quoi ce bruit? Oh, bah, c'est ton ami. Bonjour, Sacha. Je suis l'ami de mon fils. Je suis la mère de mon fils. Voilà, ça a été, manquait rien, tout bien. Bon, d'accord. Hein, Bruno, t'as trouvé dans ton tiroir les moufles? C'est un code pour les préservatifs quand son père est là. Hein? Dis-moi d'ailleurs, il faudra peut-être... On va arriver sur l'été, il faudra peut-être penser à autre chose, parce que ton père, les moufles... Oh. Normal. Hein? Non, c'est moi qui vais, parce que j'ai pas envie qu'on me voit tous les deux jours à la pharmacie. Avec moi, ça passe. Pouh, avec moi, ça passe. Ils sont aux petits soins. À la guerre comme à la guerre, j'ai raconté que son père était séropositif. Oui, et ben quand j'ai j'arrive, crac, ils sont tous au garde-à-vous. Hein, comment elle fait, votre mère? Ah, elle sait pas. Ah, bah, c'est bien. Enfin, c'est bien. C'est comme ça. Et votre père? Ah, il sait pas. Ah, il est mort, j'ai pas compris, pardon. Non, j'ai perdu une occasion de la faire, mais moi... Enfin, bon, je vous ai fait du café, hein. Attention, Sacha, c'est chaud. Hein? Oui, bah, le temps de le lire, il s'est brûlé. Bon, la chaise, ça va, c'est bon. Bon, sinon, quand même, alors, vous avez un petit peu dormi, quand même, avec tout ça, oui, bon, hein. Hein? Ben, moi, j'ai bien dormi, oui, j'ai bien dormi, mais j'ai rêvé bizarre. Il y avait un grand panneau publicitaire pour les Wonder Bra, vous savez, les soutiens-gorge qui... Ben oui, vous savez, puisque je vois que... Et ben, le mannequin qu'il portait, je te le donne en mille, c'était ton père. Oh, non, quand je revois ton père, allez, c'est rouplouplou, là. Ah ben, tiens, voilà ton père. Allez, on y va. À la soupe. Non, ça, ils ont pas. C'est filé, les jeunes. Vas-y, en qui j'arrive. Hein, Bruno, Bruno. Si tu vas aux champignons, prends des moufles.
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8: Un peu stressée. En fait, c'est parce que mon copain est dans la salle ce soir, donc c'est un peu particulier. Et en fait, j'ai envie de partager avec vous un moment fort que j'ai vécu avec lui. C'est assez incroyable. En fait, on était au restaurant. Et tout d'un coup, j'ai senti dans ses yeux, vous savez, j'ai vu cette étincelle. Pendant que je lui parlais, il m'écoutait. Ah non, mais j'étais tellement touchée. Du coup, on a emménagé ensemble. Bon, alors l'emménagement s'est très bien passé, hein, vu que j'attendais rien de lui, j'ai pas été trop déçue. Il a trouvé un très bon moyen de se répartir les tâches. En fait, moi, je m'occupe de tout et lui, bah, du reste. J'ai pas trop critiqué les mecs, hein, parce que c'est quand même des choses que vous savez faire, les garçons, vraiment. Par exemple, vous savez très bien vous retourner après avoir fait l'amour. Alors que nous, les filles, on voudrait un câlin après. Mais ça, c'est au-dessus de vos forces, hein. Vous avez déjà tout donné, c'est terminé. Alors sachez une bonne fois pour toutes, les mecs, que nous aussi, on en a rien à foutre du câlin, d'accord. Et si on le fait, c'est juste pour vous rassurer, voilà. Hein, histoire que vous ressentiez une présence, là. Bon alors, inutile de vous dire que ça n'a pas duré très longtemps entre nous. Hein, on a vite commencé par faire chambre à part, cuisine à part, salle de bain à part. En fait, j'ai mis beaucoup de temps à réaliser qu'il avait déménagé. Il est parti à l'armée. Parce qu'en fait, je viens de Suisse, je ne l'ai pas dit au début. Et en Suisse, le service militaire est obligatoire. Alors mon copain est parti à l'armée, mais il rentrait tous les week-ends. Donc moi, j'imaginais des retrouvailles romantiques sur le quai de gare. Je pensais que j'allais l'attendre comme ça. Et là, j'aurais couru au ralenti. Et lui, il m'aurait pris dans ses bras. Il aurait plongé ses yeux dans les miens en me disant « Je t'aime ». Mais en vrai, bon, alors. Oui, j'allais le chercher à la gare. Hein, mais c'est lui qui courait au ralenti, parce qu'il était crevé. Après, bon, ben, c'est moi qui le portais. Et là, il plongeait ses yeux dans les miens. J'ai faim! Non, mais c'était horrible, il était devenu complètement débile. Hein, il courait tout le temps partout. Dès que j'avais le dos tourné dans l'appartement, il m'attrapait comme ça par derrière.
9: Hop là, attention Charlotte, hein, toujours sur le qui-vive.
8: Quand on allait dans la rue, il mettait des branches et des feuilles sur la tête. J'avais l'impression de sortir avec un peuplier, moi. Et puis, un beau jour, il m'a quittée. Bon, il m'a quittée avec une excuse de mec, hein. Ça, ouais. Parce que vous avez beaucoup d'excuses, les mecs, hein, quand vous nous quittez. Vraiment des excuses super. Il y en a une qui s'est fait quitter. Non, moi, il m'a regardé, Charlotte, je te quitte parce que je voudrais pas être un obstacle pour toi. Enfin, moi, je l'ai rassuré, hein. Je l'ai regardé et je lui ai dit, ben non. Ben non, mais t'es pas un obstacle. Hein. Un obstacle, c'est devant. Toi, t'es derrière, t'es un boulet.
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2: C'est Madame Rosa qui a fait tous les costumes de la pièce. Madame Rosa, c'est la couturière du quartier. Et Madame Rosa, c'est une couturière spéciale. Hein. Ah oui, elle est spéciale. Mais... Elle coupe pas. Mais... Elle se crache. Ah oui. C'est une escracheuse. L'autre jour, elle m'a fait péter de rire parce qu'elle est allée acheter les tissus pour les costumes de la pièce à Limoges, tu sais. Alors, elle me racontait son voyage à Limoges. Alors, elle, comme elle est pieds noirs en plus, quand elle parle, on dirait moulin à vanne, tu sais. Hey, ce voyage à Limoges, il nous a porté la chkoumoune. Ah non, Madame Rosa, c'est une tragédie ambulante. Aïe, le malheur, il a commencé dans le train. Ma parole, le sandwich SNCF, il n'y a tellement rien dedans. Tu te dis, pendant la fabrication, ils étaient déjà en grève. Moi, je dis, le wagon restauration, il faut qu'il écrive en deux mots. Restons d'un côté, ration de l'autre. Alors, qu'est-ce que ça veut dire avec mon mari Maurice? On était mort de faim, la vérité, on était mort de faim. On a dit, on va prendre le plat de résistance. On a pris le couscous poulet merguez. Ma parole, le poulet dans la barquette. Encore, je le cherche. C'était un petit poussin. Même pas, il était décongelé. Je lui mettais la merguez dans le fion, on aurait dit un sorbet au poulet. Alors, qu'est-ce que ça veut dire, alors? Qu'est-ce que ça veut dire, alors? Qu'est-ce que ça veut dire? Avec Maurice, on était mort de faim. Attention, on n'a rien dit, hein. La petite, elle avait sorti trop tôt du micro-ondes. Qu'est-ce que tu veux faire? On va pas leur faire des reproches à la SNCF. Pour une fois qu'ils prennent de l'avance, alors. Ma parole, la vérité, avec Maurice, on est sorti du train mort de faim. On a dit, on arrive à Limoges. Dans le premier restaurant qu'on tombe dessus, on rentre dedans. Grâce à Dieu, Dieu bénisse, merci mon Dieu. On est tombé sur le plus réputé de tout Limoges. Ma parole, un gastronomique. Ma parole, le gastronomique, tu peux y aller les yeux fermés, hein. Mais alors le porte-monnaie bien ouvert, hein. À peine on s'assoit, mon mari, il est venu blanc comme un singe. Je me suis dit, ça y est, Maurice, il a lu les prix sur la carte. Il me dit, Rosa, la mienne de carte, jamais elle voudra suivre. Elle va faire une attaque. De bleu, elle va tourner à violette. J'ai dit, laisse tomber Maurice, on va prier pour qu'elle reste muette. Ma parole, la vérité, je l'ai rassuré. Il a pris la carte. Il a regardé, il a pris le turbo plein de mer. J'ai dit, Maurice, tu n'es pas dans ton assiette. Turbo plein de mer, tu n'es pas prêt de manger, hein. À Limoges, le temps qu'il trouve le chalutier. Alors finalement, il a pris une farandole de crustacés sur son lit de légumes oubliés. Tu as compris? Quand le serveur, il a enlevé la cloche, j'ai bien vu qu'il avait oublié les légumes. Alors, qu'est-ce que ça veut dire? J'ai dit, jeune homme, rapportez-moi cette cloche, c'est pas possible, il y a des légumes, ils sont restés collés dessous. Ou alors c'est entre la cuisine et la salle. Vos légumes, les pauvres, ils se sont fait bouffer par les crustacés. Ma parole, et alors dans la farandole, il manquait du monde, hein. Qu'est-ce que ça veut dire? Qu'est-ce que ça veut dire? On était venus pour manger, pas pour faire une kémia, non? Ma parole, on est arrivé au dessert avec Maurice, on était mort de faim. La vérité, mort de faim. J'ai dit, laisse tomber, on va se caler avec le dessert. On a pris 4 bananes flambées, chacun. Et jamais on aurait pensé qu'ils allaient flamber les prix avec. Ma parole, la vérité, ce voyage à Limoges, il nous a porté la chkoumoune. La chkoumoune. Mon mari, il n'a rien digéré, ni le repas, ni l'addition. Tu me diras, Maurice, ça fait 50 ans, il ne digère plus. La vérité, 50 ans. Ma parole, depuis l'Algérie, Maurice, il a toujours eu des problèmes de colon.
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10: J'aurais dû me douter de quelque chose, non? Il supportait plus que je le bisouille devant tout le monde. Il trouvait ça ridicule. Mais si, mais vous connaissez tout ça. Vous savez, ce moment où il met de la distance. Il faut dire qu'avec ça, les habitudes ne nous ont pas aidés. Ah bah oui. On se couche en chemise de nuit, chacun à son côté du lit, et on s'endort en faisant les mots fléchés. Quant au pieu, c'était devenu une vraie gonzesse. Hein. Fallait pas le toucher, il avait la migraine. Et puis un beau matin, il se réveille, c'était plus le même. Bon, je vais faire un petit régime, plus de pain, plus de pâtes, plus de sucre, plus de pommes de terre. Oui, puis je vais faire du sport, du tennis, du foot avec les copains. Ah bon? Oui, puis je suis chez le dentiste, je vais faire arranger le râtelier. Ah bon, t'as plus la trouille? Son armoire est pleine de fringues et du jour au lendemain, il trouve qu'il a vraiment plus rien à se mettre. Alors il passe ses samedis à faire les boutiques, lui qui ignorait jusqu'à l'usage d'un miroir, et vous savez ce qu'il me ramène? Ah si, Alors, messieurs, vous avez tous porté un au moins une fois. Le costume en lin froissé, là. Et moi, je me disais, mais qu'est-ce qu'il a? J'ai pensé à tout, sauf à ça, la bête immonde, le démon des campagnes. Je vous refais la scène. Je suis dans mon bain, en train de me faire un shampoing volumateur gonflant aux lipozoïdes de Cordabera. C'est une plante amazonienne qui protège bien les cheveux des Amazoniens, mais pas leur forêt. Je suis donc là à me masser le cuir chevelu quand tout à coup, l'angoisse. De chaque côté du crâne, je sens comme deux petites bosses. C'était tellement clair! J'avais enfin trouvé! Alors j'ai lâché mon bain, je me suis précipité, trempé sur le téléphone. Allô, c'est moi, Toronto, ce soir, j'ai à te parler. 19h, chez la concierge. Dites, madame Marquez, vous pourriez me garder le petit ce soir, s'il vous plaît? Ah, oh, bah bien chaud, là, ça y a aucun problème. Un dîner en amoureux, ça, je ne fouche pas. Et puis, tel que je vous connais, ça va être torride. Ouais, c'est ça, ça va être torride. Ouais. 20h à la maison, il rentre avec une tête en gâteau d'anniversaire. Je crois qu'il faut qu'on se parle. Parler, oui, bien sûr. Alors, on mange quoi ce soir? Il est où, mon fils? Il fait chaud, non? T'as une maîtresse. Oui. C'est qui? Et là, en un éclair, j'ai vu défiler toutes les copines. C'est Fiona, l'allumeuse. Celle qui dandine sur son gros cul et ses gros seins, qui fait comme si elle n'avait rien vu. Ah ben, je comprends pas. Les hommes, ils m'aiment jamais pour moi-même. Mais non. Non, c'est Séverine. L'intello, alcoolo. Écoute, c'est encore comme je le disais hier soir à ton mari, c'est quand je suis en osmose avec mon subconscient. Enfin, je veux dire, au niveau du vécu du parler de mon sur moi, je te parle, que je te sers un verre de tartine. Mais non, c'est Rosie, la beauté des îles, l'exotisme, un bouddha, mes créoles. Oh là là là là là là, j'adore danser la biguine avec ton mari. Qu'est-ce qu'il danse bien? On dirait qu'il zouk depuis le berceau. Effectivement, oui. On est toutes les meilleures amies du monde, mais justement, il faut se méfier. Je la connais.
11: Ben, un petit peu, oui, c'est ma... Comment... ma... Marie-Christine.
10: Mon assistante. C'est d'un original. Ça t'a pas fait trop loin, moi? Mais qu'est-ce que tu veux que je te dise? Je l'aime, elle m'aime. Je suis amoureux, quoi. Mais pour toi, ça change rien. T'es la femme de ma vie. C'est déjà ça. Non, et puis nous, on s'y met la colle trop jeune. On n'était pas vraiment amoureux. Il faut mieux entendre ça que d'être sourde. Je sais pas comment t'expliquer. C'est violence. C'est comme un coup de foudre. Je suis amoureux, comme j'ai jamais été. Cette fille, elle est très différente de toi. Elle est douce, elle est fragile. Arrête. Je te hais. Casse-toi, tiens. Va la retrouver, ta fée, tiens. Là, tes slips, tes chemises et tes chaussettes, tu diras à Carabosse qu'elle les repense. Dehors.
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13: Non mais les gens ils critiquent Emmanuel Macron, mais il a pas de chance en fait. Le premier quinquennat, il a eu les grèves, les gilets jaunes, Notre-Dame qui brûle, le virus, les masques ne servent à rien. Ah si ça sert, mais on n'en a pas. Faut vous faire tester, il y a pas de test. Faut vous faire vacciner, il y a pas de vaccin. Et maintenant il y a des masques, des tests, des vaccins. Il y a plus de Doliprane. Là, le deuxième quinquennat, il a eu l'Ukraine, l'inflation, les tracteurs, la Calédonie, les JO. Il a un karma de merde, en fait. Non, mais là, ça va aller mieux parce qu'il a pris un nouveau Premier ministre, Gabriel Attal. Et il est bien, Gabriel Attal, parce qu'il est jeune, il est frais, il est content d'être là. Il fait rien, mais il visite. Gabriel à l'école, Gabriel à l'hôpital, Gabriel sur la botte de paille, Gabriel au JDTF, hein, il visite. Mais il a eu des problèmes dès le début où il est arrivé, Gabriel. La première visite d'une école, il était avec la nouvelle ministre de l'école, Amélie. Elle était ministre depuis une demi-heure. Elle était sur le trottoir devant l'école et on lui demande, mais pourquoi vous avez mis vos enfants dans l'école privée? Ah ben parce que l'école publique, c'est une horreur. Il y a un paquet d'heures non remplacées. Elle avait oublié qu'elle était filmée. Et Amélie, elle s'est tellement excusée. Elle est plus ministre. Elle fait que ministre des Sports et elle a plus le droit de parler. Là, maintenant, on lui dit, ça se prépare bien, je vous. Et vous pensez que Claude Lassen va. Non, Gabriel, il a eu des problèmes avec les tracteurs, parce qu'on voit bien que Gabriel, c'est pas un rural. Gabriel, le seul paysan qu'il connaît, c'est celui de la pub Justin Bridoux quand il était petit. Et quand il y a eu les tracteurs qui bloquaient tout, Gabriel, il est devenu copain avec un chef des tracteurs, mais en fait, il s'est aperçu que c'était pas le chef des tracteurs, parce que quand il a dit de débloquer, les autres tracteurs, ils sont restés. Et Bruno Le Maire, il a donné 400 millions d'euros pour débloquer. Et mon beau-frère, elle a dit 400 millions d'euros, 8 jours de blocage, j'ai m'acheté un tracteur. Et après, les agriculteurs, ils étaient encore énervés, il y a le son de l'agriculture. Et Emmanuel Macron, elle a été leur parler, elle a enlevé sa veste de costume, il était en chemise devant les agriculteurs, il s'en est pris plein dans la gueule pendant 4 heures, et il encaissait, il était calme. J'ai dit, mais quelle maîtrise de soi, c'est incroyable. Et en fait, non, ça bouillonnait à l'intérieur. Et 2 jours après, il parle à la télé, et il voulait exploser Poutine. Mais que c'est moins dangereux de s'énerver contre les agriculteurs. Les agriculteurs, au pire, ils bloquent un mois. Bruno, il donne 400 millions d'euros, il débloque. Que quand Poutine est énervé, Poutine pouvoir appuyer. Et en plus, Poutine, il a dit, j'espère que les Français, ils sont pour rien dans l'attentat de Moscou. Mais non, on n'est pour rien, Vladimir. On sait même pas faire arriver un TGV à l'heure où on fait un attentat. En plus, je ne sais pas si vous avez vu, mais on a un ministre des Affaires étrangères qui a des petits problèmes d'élocution. Il est dyslexique et c'est bien. Non, c'est bien pour tous les enfants dyslexiques que ça montre que tu peux quand même aller haut, réussir ta vie, même si tu as des problèmes d'élocution. Mais quand tu as 2 guerres mondiales, un ministre des Affaires étrangères dyslexique... Et je ne sais pas si vous avez remarqué, du coup, il a plus le droit de parler. Il fait que par cri. Non, en tout cas, il y a un truc que Emmanuel Macron, il fait très bien. C'est en ce moment, je ne sais pas si vous avez vu, il fait beaucoup de discours très tristes pour les enterrements, les commémorations. Et c'est des discours qu'il n'a pas écrits. Il les lit d'un air triste. Et il n'a pas de problème d'avoir l'air triste. Il suffit de penser à l'état de la France. Il lit le discours. Et là, il est formidable. Et il devrait faire que ça. Lire des discours qu'il n'a pas écrits en prenant un air triste. Après, il envoie Gabriel visiter. Et s'il y a un problème, Bruno Le Maire, il arrose.
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14: Je suis un peu traumatisée parce qu'il n'y a pas longtemps, j'ai joué dans une ville où j'ai pas le droit de dire le nom, hein, sinon l'office de tourisme porte plainte, mais c'était à Charleville-Mézières. Voilà, tout ce que je vais dire est vrai. Hein, donc si vous avez des amis là-bas, laissez-les là-bas, vraiment. C'est pas, c'est pas autour du Mexique qu'il faut construire un mur. Hein. Charleville-Mézières. Il y avait quoi? 700, 800 personnes, c'était complet, depuis longtemps en plus. Donc moi j'étais là, ouais, j'y suis allée la fleur au fusil. Hein, maintenant je sais qu'il ne faut pas y aller la fleur au fusil. 800 personnes qui m'ont fait une très fidèle imitation du... Vous connaissez le musée Grévin? Très bizarre à vivre, hein, je vous assure. Il n'y a que Jean-Jacques qui rigolait, un bénévole. C'est lui qui est venu me chercher à la gare. Bon, il n'est pas venu tout seul, il est venu avec son haleine. Oui, quand une haleine a autant de personnalité... On peut la considérer comme une personne à part entière. Et celle-là, elle avait des papiers d'identité, mon gars. Ah bah dans la voiture, moi je suis montée à l'arrière. Hein. J'ai laissé la place du mort, c'était la même odeur. Oui, parce qu'il est venu me chercher avec son utilitaire personnel, hein, dont les 3 derniers occupants avaient été ses bergers allemands, Peter, Gunther et Führer, qui doivent certainement être en chimiothérapie vu la quantité industrielle de poils qui jonchaient les banquettes. Ah, il m'a emmené à la salle des fêtes pour faire les calages techniques avec des gens dont c'était pas du tout le métier d'ailleurs et qui voulaient absolument me faire picoler. Je sais pas pourquoi. Moi j'étais là, non merci. Ah bah t'as pas envie de leur ressembler aux gars. Ah bah les mecs, nuque longue, pantacourt, le fameux duo gagnant déjà. Ah les gars, tu leur dis Tahiti douche, ça fait déjà 2 endroits où ils ont jamais été dans leur vie, putain. Ah bah il y a des gens, hein. Dernière fois qu'ils ont pris une douche, c'est quand leur mère a perdu les os. Donc, ouais. Oui, c'est de la téléportation olfactive. t'es à côté d'eux, tu fermes les yeux, pouf, t'es au salon de l'agriculture. Après le spectacle, on a mangé chez Christiane, hein, la sœur de Jean-Jacques, qui nous attendait avec un gratin de lard au sein doux. Ah ben elle, j'ai vu sa gueule, j'ai fait la bise au gratin. Donc, même texture. Et petits grumeaux, pareil. Après, j'ai dormi dans la chambre de sa fille. Merline. Comme Merline Monroe. Merline qui a sa petite notoriété dans la région puisque c'est grâce à elle qui a écrit « Ne pas avaler sur les boîtes de tampons ». Ah, ça fait rêver, hein. Ah, mais c'est ça une tournée, hein. Chaque soir est différent. C'est une loterie. Et tu sais jamais à l'avance dans quelles conditions tu vas être accueilli le soir. Même s'il y a des signes avant-coureurs. Hein. Quand tu demandes où sont les loges et qu'on te répond « Les loges !» C'est que ça pue un peu du cul, quand même. Hein. Pour le repas, une fois, on m'a dit « Bouge pas, je vais regarder s'il reste du pain à la cuisine. » J'ai dit « Je demande pas les toilettes, ils vont m'apporter un seau. » Sinon, même si pour le repas, c'est ma faute. Enfin, je suis compliquée. Enfin, je mange pas de viande, voilà. Puis je suis allergique aux produits laitiers. Puis je bois pas d'alcool. Oh, les mecs sont paumés, c'est la base de leur alimentation. Ah bah moi, tu me fous une planche charcuterie fromage, je bouffe la planche, si tu veux, donc c'est économique. De toute façon, dès que tu dis à quelqu'un que tu manges pas ceci ou cela, les gens sont rapidement perdus. Pas de fromage. Alors là, dire à un Français que tu manges pas de fromage, laisse tomber, les gens sont perdus. T'es sûr que tu veux même pas goûter? Bah, c'est sûr que je veux même pas mourir, en fait, c'est ça. Tu sais pas ce que tu rates? Si, la chiasse. Ça s'appelle la chiasse. Mais le mieux que j'ai eu, c'est... t'es végé, végé machin, là, voilà, bah, comme ma sœur. Elle aussi, elle est chiante.
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6: Mesdames, mesdemoiselles, un peu de silence, je vous prie. Pour votre leçon de jardinage. C'est le printemps. Votre petit jardin est en effervescence. Il ne demande qu'à être travaillé. La préparation du terrain est primordiale. Toujours commencer par un bon défoncement. C'est un peu violent au départ, mais très efficace. Ensuite, le griffage, qui permet de casser la motte sur une vingtaine de centimètres de profondeur. Ne vous inquiétez pas, mademoiselle, si votre motte est trop sèche, un petit coup de bine l'attendrira. Une fois la motte piquée, on peut introduire la semence, laquelle vous donnera de belles roses ou de beaux choux, si vous arrosez, bien sûr. L'arrosage, choisissez un tuyau fin, facile à manier, ou alors un tuyau armé, plus rigide. Quoi qu'il en soit, prenez la chose en main, mesdames, et mouillez. Mouillez. On a souvent l'impression que mouiller pendant quelques secondes suffit, c'est une erreur. Alors, votre petit jardin a été successivement défoncé, labouré, griffé, mouillé, ensemencé. Il faut maintenant l'entretenir. La taille, tout d'abord. Question de prestige. Il faut tailler, mesdames. Alors allez-y, n'hésitez pas. Hein? Tailler tiges gourmands et dards régulièrement, c'est bon pour eux. La taille revigore et épanouit. Je sais, mon petit, vous débutez, vous êtes rebuté, c'est normal. Mais vous y viendrez, faites-moi confiance. L'entretien courant est également important. N'oubliez pas de visiter votre petit jardin matin et soir. Pensez à bien l'aérer, le désherber, lutter contre les mousses et les champignons. Et ne maltraitez pas votre gazon, mesdames. Ce n'est ni un terrain de jeu pour les enfants, ni un parking. Alors, il nous reste une seule question, et de taille, l'outil. À votre stade, mesdames, mesdemoiselles, de bonnes pelles et une vulgaire brouette feront l'affaire. L'important est de toujours utiliser un long manche. Non, madame, il n'est pas nécessaire qu'il soit motorisé. Même si une bonne petite motorisation de temps en temps, ça vous pimente la besogne. Mais généralement, un bon jardinier considère que le travail à la main est plus valorisant. Si vous suivez mes conseils, votre petit jardin deviendra convivial. Et votre conjoint ou vos convives s'y complairont. La semaine prochaine, nous parlerons cuisine. Comment préparer une bonne raie?
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15: On va bien vous raconter mon accouchement maintenant.
2: Je plaisante. Non, je peux pas. Non. Je suis comme toutes les mamans, hein. Je veux dire, c'est pas parce que je suis connue que je déroge à la règle. Hein. Moi aussi, je suis sous secret maternel, hein, comme vous toutes. Ah bah, les mamans, ils nous font signer une clause de confidentialité en sortant de l'hôpital. C'est tout courant, ça. C'est pour pas qu'on effraie les générations à venir, les futurs. Eux, ils ont réalisé que si jamais on racontait, on ébruitait réellement le bonheur que c'est, eh bah, l'humanité pourrait s'éteindre en 50 ans à peine, ils ont calculé, dis donc. Ah mais non, c'est très sérieux, attention, c'est pour ça qu'on a pour consigne de la fermer, vraiment, hein, ou de rester évasive. Et ça, on le sent que les mamans sont évasives. Hein. Ah bah si, quand t'es enceinte pour la première fois, t'es super inquiète, alors tu te tournes vers elle, évidemment, tu leur demandes, mais raconte, alors c'est comment? Moi, je ne sais pas, dis-moi, ça va faire mal, c'est comment le font tout le temps? Mais je m'en rappelle plus, écoute, alors là... Oh, tout ce que je peux te dire, ma chérie, c'est que quand on te met le bébé sur le ventre, c'est merveilleux. Non, mais bon, moi, ce que je voudrais savoir, c'est quand ils passent de dedans à dessus. C'est ça qui m'intéresse, mais ça, elles n'ont pas le droit de vous le dire, moi non plus. On a juste le droit de dire trois phrases suivantes.
16: La grossesse? Ouais, c'est un petit peu long, surtout vers la fin.
2: Deuxième, c'est la césarienne? Ouais, ça tire un petit peu, je te cache pas. Et le troisième, c'est la péridurale?
17: Non, ça fait pas mal.
2: Ce sont les trois seules phrases qu'on a le droit de dire, tout le reste, c'est interdit. En tout cas, tout l'accouchement, c'est silence radio, quoi, vraiment. D'ailleurs, c'est peut-être pour ça qu'on appelle ça accoucher par voix basse. Moi, je connaissais pas l'expression, moi, hein, ceci dit. Quand ils m'ont dit, est-ce que vous souhaitez accoucher par voix basse? Je dis, oh, bah, je sais pas. Je promets pas de ne pas crier. Ah, par voix basse, pardon, j'ai cru à voix basse. Alors, ça me paraissait... Est-ce que je veux accoucher par voix basse? C'est-à-dire, il y aurait une voix haute? Comment? Est-ce qu'on a... On a le choix? Comment ça se passe? Est-ce qu'on peut tousser un bébé? Comment ça... Non? On peut éternuer des jumeaux? Ah non, parce que je comprends pas... Ah d'accord, c'est... Non, c'est juste pour dire accoucher normalement. Très bien. Ça fait partie du magnifique vocabulaire de la grossesse et de l'accouchement. Dont je ne peux pas vous parler là, alors je peux vous parler des alentours, enfin des autours, quoi, des périphériques. Qu'est-ce que... Le baby blues, notamment. J'adore ce terme. Léger comme terme. Un peu léger. Blues. T'as pas le blues quand tu viens d'accoucher, non? Johnny, il a le blues. Pendant que toi, tu fais une dépression postpartum. C'est autre chose. Mais comme le mot dépression est vilain, comme ça fait peur, évidemment, ils voulaient pas effrayer la jeunesse, ils ont changé. Ils ont réuni des publicitaires et ils ont trouvé Baby Blues. C'est bon, ça va prendre ça, Baby Blues. Bah, c'est vrai que c'est mignon. Ça fait américain, t'as presque envie de l'avoir. Oh, pourvu que je l'ai.
16: Oh oui, tu l'auras. T'inquiète pas.
2: Enfin, tu l'auras, non, évidemment, je dis ça, mais il y a toujours des filles qui vous diront qu'elles l'ont pas eu, hein, évidemment, d'ailleurs. En général, ce sont les mêmes qui vous disent que l'accouchement, c'était le plus beau jour de leur vie. Ce que je respecte, hein, je comprends. Je me demande juste, ces filles-là, c'est à quoi ressemblent les autres jours de leur vie. Ah bah, c'est sûr que oui. Bien sûr, oui. Si t'es afghane. Ah bah, si tu vis en temps de guerre ou que t'es séquestrée, violée tous les jours par ton oncle. Là, éventuellement, l'accouchement, ça peut être le plus beau jour de ta vie, évidemment. Hein. Non, mais je vais trop loin, hein, je le sens. Ouais, non. Attendez, je voudrais pas décourager les jeunes filles. Hein. Non, je voudrais pas être responsable, je vous jure. Là, les filles, vraiment, j'en rajoute volontairement, mais c'est pas si terrible. Hein. Vous verrez, par exemple, la grossesse, c'est rien du tout. La grossesse, c'est... Non, je cherche une métaphore poétique. Eh bien, la grossesse, c'est comme un... C'est comme une gastro qui dure 9 mois. Et encore, pendant une gastro, tu maigris. Donc c'est au-delà de ça, comment dire, c'est comme une gueule de bois qui dure 9 mois. Celle où tu te lèves le matin, tu vomis et tu te dis plus jamais je boirai une goutte d'alcool, plus jamais. Bah la grossesse c'est pareil, tous les matins tu te lèves, tu vomis et tu te dis plus jamais je ferai l'amour, plus jamais. Ce qui revient à dire plus jamais je boirai une goutte d'alcool, plus jamais. Non mais sinon, attendez, parce qu'il faut que je véhicule un message positif moi aussi sur la grossesse, sinon je vais me faire engueuler, donc la grossesse c'est plein d'avantages. Par exemple quand t'es enceinte, ouais... T'as des hémorroïdes, ouais. Non, merde, pardon, lapsus. Même en chantant, ça fait mal, pardon. Je cherche, ok. Léger, chaussure, ouais, non. Jarisse,
18: les œdèmes, ça fait pas bien non plus. Ah, t'as bonne mine quand t'es enceinte. Et toute la journée, on te le dit, c'est vrai, qu'est-ce que t'as bonne mine, c'est fou, t'es hyper belle. Ah, je te promets, je t'ai jamais vue aussi épanouie. Alors, épanouie, c'est une manière courtoise de dire que t'es grosse, hein, je vous le dis. Non, pas du tout, Florence, tu es cynique. Non, je t'assure, vous avez quelque chose, vous, les femmes enceintes, vous avez une aura. Non, j'ai pas d'aura, connard, ça fait juste 9 mois que j'ai pas bu une goutte d'alcool, que j'ai pas touché une clope et que j'ai 20 kilos en trop. Donne-moi ta cigarette, dépêche-toi. Non, mais c'est vrai que t'as bonne mine, évidemment, parce que tu es en santé, hein, tu te ménages, donc. T'as des beaux cheveux aussi quand t'es enceinte. Ouais. T'as des beaux ongles. Et nous, on s'en fout, les filles, d'avoir des beaux ongles, ça sert à rien. Ce qu'on veut, c'est faire un petit 36. Ça sert à rien d'avoir des beaux ongles. Enfin, t'as déjà essayé de ramener un mec avec tes cuticules. Ah ben voilà. Mais évidemment, fallait que je démarre par là. Quand t'es enceinte, voilà l'avantage, tu as des beaux seins. Enfin, beaux, gros. Ah oui, parce que beau, faut voir ce qu'il y a dessous. Hein. Bah, le réseau autoroutier français en filigrane. Les veines apparentes, magnifique. Google Maps en permanence, sur le cas. Oh, si, il y avait un truc, si. Je trouve qu'il y a un moment sympa quand t'es enceinte quand même, c'est quand le bébé bouge. Même si c'est pas il bouge qu'on devrait dire, mais plutôt il bouge tous mes organes, l'enfoiré. C'est plus juste. Ah bah attention, hein, il s'installe. Hein. Il te refait la déco à l'intérieur, laisse tomber ça. C'est Valérie D'Amido, le gosse. Hein, c'est... 9 mois pour tout changer. Ok. Alors mes chouchous, mes petits lapins, mes choupinous, voilà ce qu'on va faire. On va commencer par déplacer la rate, ok? Ça va libérer vachement d'espace. Ici, moi les filles, j'ai envie de faire une chambre de princesse. On va dégager les côtes. Et pour la vessie, bah, j'ai envie de dire qu'on va appeler Frankie et on va maroufler la vessie.
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19: Oui, c'est bien, Héloïse. Oui, oui, c'est bien. Tu fais du toboggan. Non, non, non, non. Grand-maman, elle reste assise sur le banc. Je surveille le sac. Il y a des Arabes. Regarde-moi ça, comment ils sont fagotés, là. Puis alors, celle-là, mon vieux, il n'y a pas beaucoup de tissu, hein. Par contre, de la peau, ça, il y en a, hein. De quoi faire un canapé 5 places, hein. À mon avis, celle-là, quand elle court, ça doit sentir l'huile de palme. Je te regarde. Ah ben voilà, celle-là, elle est bien fichue. Oh là là, jolie comme un cœur, bien habillée. Oh là là, très élégante, une vraie parisienne. Connasse. Bon, c'est bien joli, là, le toboggan. Mais tu racontes à grand-maman comment ça va, les amours.
20: Ça va très bien. Et même que j'ai rencontré quelqu'un, je suis très amoureuse. Et plus tard, eh ben, on va se marier, on va avoir des tas d'enfants.
19: Oh, mais c'est épatant, ça. Et alors, comment il s'appelle, l'heureux élu?
20: Sidonie.
19: Non, mais ça, c'est pas possible. C'est ta meilleure amie, Sidonie. Les petites filles ne peuvent pas tomber amoureuses d'autres petites filles. Les petites filles tombent forcément amoureuses de petits garçons.
20: Non, mais ça, c'est parce que c'est plus comme quand toi, t'étais petite, quand t'as grandi dans les cavernes. Maintenant, on peut être amoureux de qui on veut. Moi, avant, j'étais amoureuse de Mathéo. Et Mathéo, c'est le garçon que j'étais amoureuse de. Ben maintenant, Mathéo, il est amoureux de Thomas.
19: Mais attends, si jamais vous êtes amoureuse, on va avoir un problème avec ton histoire de mariage, là. Eh ben, qui c'est qui va porter la belle robe le jour de la fête?
20: Eh ben, toutes les deux grosses dindes. Tu sais, une fois avec papa et maman, on est allé au mariage de Romain et Christophe. Papa, il a dit, oh, on va aller au mariage des pédés. Et ben, ils avaient tous les deux un très beau costume avec de la colle dans les cheveux qui collaient. C'était très beau. Et à un moment, ils se sont fait un bisou. Moi, j'ai trouvé ça très joli. Maman, elle a pouffé. Elle a dit qu'elle avait toussé, mais moi, j'ai bien vu qu'elle rigolait, hein.
19: Ça m'étonne pas. Parce que ta mère, pour pouffer, elle pouffe, hein. C'est un peu la reine des poufs, d'ailleurs, hein.
20: Tu sais, maman aussi, parfois, elle dit des trucs sur toi, elle croit que je comprends pas.
19: Et elle dit quoi, ta maman, sur moi? Je suis sûre qu'elle t'en voudra pas de me le dire.
20: Elle dit que t'es une vieille carme qui va bientôt clamser et que grâce à ça, elle va pouvoir se racheter une nouvelle poitrine.
19: Mais tu sais quoi, ça tombe bien que tu me racontes tout ça, parce que dans quelques jours, je vais voir un monsieur, on appelle ça un notaire. Eh ben, crois-moi, ta maman, t'es pas prête de la revoir les seins à l'air à Biscarrosse, hein. Bon, écoute, ton histoire de Sidonie, là, ça me chiffonne, mais je suis prête à t'aider. Si tu veux, je te donne une petite pièce pour que tu lui achètes un joli cadeau, hein.
20: Non, mais c'est pas la peine, parce que j'ai déjà offert quelque chose de très joli. J'ai lui offert une bague. C'était la bague que maman, il avait eue pour son mariage. Elle était tellement belle, cette bague.

0: Tu aimes plusieurs personnes et plusieurs personnes t'aiment en retour, c'est ça ?
1: C'est ça.
0: Mais personne n'est jaloux ?
1: Ah bah non, parce que la jalousie, c'est un sentiment extrêmement négatif, alors que nous, c'est de l'amour. Tu vois, c'est du soleil, c'est que du bonheur. En plus de ça, tu sais, le couple hétérosexuel, si on y réfléchit bien quand même, c'est une construction politique patriarcale antédiluvienne, hein.
0: Oh là là, voilà, bon sang, je suis trop vieille pour tout ça, moi, tu sais.
1: Mais pas du tout, en plus de ça, la sexualité des seniors, c'est un vrai sujet d'actu, hein. J'espère que tu te laisses pas trop aller, question tuyauterie, grand-maman. Bon, écoute, c'est pas que j'aime pas discuter avec les personnes âgées, mais là, il y a la balançoire qui vient juste de se libérer, alors du coup, je vais y aller. Bye.
0: Bye. Une construction patriarcale, là, je la souhaite. Oh là là, pff, qu'est-ce que c'est que ces sales migrandis, pff, où est-ce qu'elle va chercher tout ça? Et en même temps, elle a pas tort. C'est vrai que moi, j'ai jamais vraiment été à fond pour la pénétration. Pff. Surtout quand je vois ce qu'Edouard avait entre les jambes. Hein, oh là là, pff. Tu parles d'un septième ciel. Elle était plutôt sur un quatrième sous-sol, hein. Alors, Kyrène, quand on joue au bridge et que nos mains s'effleurent sur le tapis, elle a la peau tellement douce. Elle sent la poudre de riz, l'eau de rose et jiki de guerlain. C'est quand même autre chose que l'odeur des slips aigres d'Edouard, hein. On n'a qu'une vie. Ce soir, je prends mon courage à deux mains et je lui dis « Irène, j'ai terriblement envie de dormir nu, peau à peau contre vous ce soir. » Qui l'eût cru ? Madeleine, à 95 ans, tu es Gwyn.
2: J'ai retrouvé il n'y a pas longtemps ce petit carnet par hasard que j'avais complètement oublié. Et ce carnet, c'est mon zobier. Voilà, c'est comme un herbier, mais pour... voilà. Et donc dans ce carnet, il y a tous mes amoureux. Voilà, il y a mes histoires d'amour et mes histoires de sexe. Bref. Stanislas. Oh, Stanislas, j'aimais bien. Il a été un petit peu mon Pygmalion. Il m'a fait découvrir le théâtre. Enfin, non, attention, hein, le théâtre. Vous voyez, pas ma belle doche et le cul en chou-fleur, non. Plus le soulier de satin. Voilà, vous connaissez pas, mais on s'en fout. 11 heures, ça dure. Donc voilà, vous n'irez jamais. 11 heures pour un soulier, t'imagines, pour la paire, hein. Et donc, Stanislas était très classe, mais au plumard, bizarre. C'est-à-dire que la première fois, en fond sonore, il met la chevauchée des Valkyries. Alors bon, c'est grandiose, Wagner, mais ça ne lubrifie pas. Bon, enfin bon, pourquoi pas, hein? Pourquoi pas? Je préfère ça à du Daniel Guichard. On va te mettre à quatre pattes sur mon vieux. Enfin, bon, bon. Donc, Stanislas. Stanislas, la deuxième fois, il me demande de venir en bottes. Alors, moi, j'avais que des bottes en caoutchouc. Parce que j'aime bien les glanées du pétoncle à Pornic. Mais je me suis dit, non, ça doit pas être ça. On va pas se faire un trip par Camoule. Bon. Donc, toujours quiche, je m'achète des bottes de pétasse. Et quand on se revoit, il me demande de garder mes bottes pendant l'amour. Voilà. Donc, je suis à poil avec mes bottes. Et là, je me dis, oh, pourvu que je ne décède pas maintenant. Ah oui, mais moi, je pense toujours à ça, moi. Tu sais, façon Pompéi. Ensuite, Stanislas, il me dit, prends un accent étranger, ça m'excite. Bon, ça a commencé à partir en sucette, si je puis dire. Mais bon, je suis serviable, donc je cherche un accent. Et pour coller à la thématique Troisième Reich, je fais... Arzo, Stanislas ! Enlève ton bandoulon et fais-moi l'amour, biteux ! Eh ben, ça a marché. Il s'est régalé à niquer la secrétaire nazie. Mais non, mais c'est malsain ou pas? De toute façon, je parle pas au lit. Alors, ça aussi, c'est pénible. Les mecs, ils t'obligent à dire.

0: Des cochonneries, c'est... Allez, dis-moi de quoi t'as envie, là, maintenant. Là, maintenant, j'ai envie d'une bonne blanquette. Ça, tu peux pas le dire. Tu peux pas dire. Non, non, puis il y en a qui s'énervent. Hein. Allez, dis-le. Mais dis-le que t'aimes ma bite. Ah, pardon, j'avais pas bien vu. Oh! Si. Mais enfin, bon, il n'y a pas de quoi non plus la monter en pied de lampe. Mais tu vois, à un moment, t'as envie d'être mal poli pour qu'il ferme sa gueule, toi. Mais de toute façon, c'est trop tard, tu vas pas lui dire... On dirait un légume ancien. Mais bon, tant que celle-là, bon, ben, je la prends. Ou ceux qui t'insultent. Allez, prends ça, salope. De Sigifi ? Je suis de Versailles, à quel moment ? Éventuellement, prends sa gredine ! Bon, bref, donc Stanislas, hein, donc je récapitule. Je suis en botte avec mon accent de boche. Les Valkyries qui couinent. Et là, il prend une cravache et une tape le troufignon. Il s'est cru au quinté plus, l'autre. Là, j'ai dit non, hein. J'ai dit non, Stanislas. Je ne te laisserai pas piétiner ma dignité et mon honneur. J'en ai plein les bottes. Oui, au propre comme au figuré. Oui, et c'est pas facile d'assumer cette phrase pleine de panache quand t'es à poil avec des bottes souillées. Et le pompon qui cuit. Donc voilà, j'ai plein d'anecdotes très sympas dans ce petit carnet. Donc, je suis un petit peu le Michel Drucker du cul. Hein? Michel Drucker.
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2: Mais c'est une manie dans notre pays d'opposer les gens les uns aux autres. Moi j'habite un quartier chic à Paris et au moment des gilets jaunes, j'avais une voisine qui était favorable. Elle m'a dit quand j'ai découvert sur BFM TV ces hommes burinés, au physique un peu massif et ces femmes bien en chair au brushing approximatif, j'ai dit à Pierre-Edouard, je savais qu'il y avait des gens qui gagnaient moins que nous, mais je pensais pas à ce point-là. Il y a vraiment des gens qui souffrent, on doit être solidaire. On a mis un gilet jaune sur le tableau de bord de la Bentley. Ils nous l'ont brûlé quand même. Alors les gens sont inquiets pour les retraites, mais en plus, depuis le mois de janvier, on a l'impôt à la source. Vous savez que la source, normalement, c'est quelque chose qui jaillit. En France, on a inventé la source qui aspire. Normalement, au début du mois, vous aviez l'argent jamais assez, mais il y avait une partie pour les impôts, vous l'oubliez, vous le dépensiez, vous enchaîniez avec le mois d'après. Là, non. Là, dès le début du mois, c'est... à la source. Le 5, t'as l'impression d'être le 15. Les enfants, ils disent « Maman, tu peux acheter ça ?» Non, c'est parti à la source. Il y avait Manon des sources, il y a Macron à la source. Il nous a beaucoup plu au début parce qu'il était jeune et beau. Et notre époque a le culte de la jeunesse et de la beauté. Et c'est un tort. Parce que la jeunesse, ça passe. La beauté, ça passe aussi. Enfin, pas pour tout le monde d'ailleurs, parce que quand t'es moche au départ, tu deviens rarement beau vieux, hein. Un jeune boudin va pas devenir un vieux canon. Non, mais c'est... les gens aussi se sont beaucoup moqués parce que Brigitte Macron est plus âgée, excusez-moi, mais une différence d'âge dans ce sens-là, en tant que femme de plus de 50 ans, je trouve ça formidable, ça nous donne à toutes de l'espoir. Moi, maintenant, quand je suis avec un amoureux qui me prend la tête, je dis attention, sinon je fais une macronade. En plus, la mode étant un éternel balancier, peut-être que dans quelques années, les rides deviendront à la mode. Peut-être que dans quelques années, les femmes se précipiteront chez le médecin en disant « Docteur, je vous en prie, faites quelque chose, je me supporte plus. » J'ai l'air trop jeune. Vous pourriez pas m'injecter des petites rides au coin des yeux, puis des taches sur les mains, et un double menton de dindon, je vous en prie. J'ai tellement peur que mon mari me quitte pour une plus vieille. Peut-être que dans quelques années, dans les soirées mondaines, on dira « Mais c'est incroyable, elle est magnifique, hein. Elle a pris un coup de vieux. C'est... Elle a dû faire quelque chose, j'ai croyé à 3 semaines, elle était beaucoup plus jeune. Hein. Elle a dû aller voir un viologue réputé. C'est très bien fait, regarde, de dos, le lycée, de face, le musée. » Alors pour en revenir aux riches et aux pauvres, il y a des riches qui sont pauvres de cœur, il y a des pauvres qui sont riches de générosité, il y en a qui donnent sans compter, il y en a sur qui on peut compter pour rien donner, il y en a qui donnent uniquement si c'est défiscalisé. Et moi je crois que le plus important finalement c'est la richesse du cœur. Et vous savez pourquoi ? Parce que sans richesse du cœur, on est forcément pauvre d'esprit.
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4: Moi vraiment je suis quelqu'un, j'aime rester chez moi. Chez moi c'est mon cocon. Parce que dehors c'est la jungle. Tu sais qu'en France tu peux marcher dans la rue normale et voir des mecs verges à l'air en train de pisser dans la rue. Et moi je pense à ces pauvres touristes japonais. Ils ont fait 8000 km. Ils ont payé 2000 balles de billets d'avion. Ils font une visite dans Paris avec la guide touristique qui fait bah alors ça c'est un immeuble typiquement parisien, voilà, alors béton brut, porte cochère, elle se tourne, un mec qui pisse et poutre apparente. Voilà. Ah je vous jure, moi ça me rend folle, les mecs qui pissent dans la rue, ça me rend folle. Tu sais, ça me rend tellement folle que moi pendant très longtemps je les filmais. Mais ça, j'ai arrêté de le faire. J'ai arrêté de le faire parce que mon iPhone, des fois, il chauffe, il me fait des rétrospectives de ma vie. C'est que des mecs comme ça pris en flagrant délit de pipi. Et en plus, l'iPhone, quand il te fait une rétrospective, il te met une petite musique par-dessus. C'est un délire, quoi. Gérard, 57 ans, sur du Stevie Wonder, c'est un petit truc, quoi. Il y a un petit... Comme quoi, vous avez vu à quel point la bande-son, ça fait tout. Hein. Tu prends Titanic. Vous voyez la scène de Titanic, Jack Rose sur le bateau, vous la voyez bien. Pour moi, c'est Céline Dion qui fait tout le travail. Yo, here. Prenez cette même scène. Jack Rose, Titanic, ok? Vous la visualisez par-dessus, mais tu veux manger ici? Oui, oui, oui, oui. Eh ben, Jack, c'est le frotteur de la ligne 13, hein. Ah non, mais c'est, je vous ai dit, moi ça c'est fini, j'ai arrêté de les prendre en vidéo, ça sert à rien, puis c'est vraiment un truc de vieille folle de faire ça. Maintenant je suis plus dans la pédagogie, je m'approche tranquillement et je leur fais... Et j'espère les choquer à vie, qu'à chaque fois qu'ils fassent pipi, ils voient... Moi j'arrive pas à comprendre comment tu peux faire tes besoins comme ça en pleine rue. Je n'arrive pas à comprendre. C'est tellement un acte intime de faire ses besoins. Déjà moi chez moi dans ma maison quand je suis aux toilettes, il faut que je ferme la porte à clé et que la musique elle soit à fond. La dernière fois, j'ai plus de batterie dans mon enceinte de musique. Je regarde mon mec, je dis fais du bruit. Mon oncle, il est parti en vacances au Sénégal, il nous a ramené un tam-tam. C'est pas mon mec, il a commencé à faire du tam-tam dans la maison. Les gars, j'ai chié en rythme. Je dis les garçons, ils font pipi dehors, mais c'est vrai que nous les filles, ça nous arrive parfois, c'est très exceptionnel, de faire pipi dans la rue. Mais alors nous, c'est pas pareil. Nous les filles, quand on fait pipi dans la rue, oh, c'est tout un protocole. C'est une expédition. Déjà, faut baliser la zone. Hein, faut te trouver 2 bagnoles, d'accord? 2 bagnoles assez larges, parce que nous, on écarte comme ça. C'est pas comme vous, vous pouvez viser. Non, nous, quand ça sort, c'est une séance de tir au but. Tu sais pas où ça va. Ok, tu vas toujours avec 2 copines, ok? T'en as une devant, toute petite veste. Elle croit que c'est une cape d'invisibilité. T'as l'autre derrière, elle est là avec les mouchoirs, les lingettes. Elle te donne des conseils claqués. Penche-toi, 32 degrés! Elles sont là, elles font que de surveiller comme des guetteurs si des mecs arrivent, dès qu'il y en a un qui arrive. Ah-ha, ah-ha! Merci infiniment de m'avoir écouté.
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5: Il y a quelque chose que j'aime pas trop chez moi, c'est que j'ai un physique hyper juvénile. Okay, j'ai 26 ans, moi j'ai conscience que je fais pas du tout mon âge. J'ai des copines du même âge que moi et je me sens total décalage physique avec elles, d'accord ? Ça fait 10 ans qu'on se connaît et quand je regarde les photos de mes copines et moi il y a 10 ans et les photos d'aujourd'hui, je me rends compte que dans le tas, je suis la seule encore susceptible de plaire à Michel Fourniret. Et ça, messieurs, dames, c'est un problème. Ok, c'est un réel problème. Et je fais un deuxième constat en regardant ces photos tout aussi alarmant à mon sens. Je me rends compte que je suis pas du tout photogénique. Mais alors, absolument pas. Et pour moi, c'est hyper important d'être photogénique, particulièrement à notre époque. Pas pour les réseaux sociaux ou autre connerie, ça je m'en fous. Pour alerte enlèvement. On n'y pense pas assez, hein. On n'y pense pas assez, mais le jour où il t'arrive une bricole, il faut une photo qui donne envie de te retrouver. C'est primordial. Moi, je trouve que les gens négligent beaucoup trop ça. Des fois, on voit aux abribus des photos de gens qui ont disparu. On dirait des portraits de garde à vue. C'est pas normal. Hein. Moi, je vois ça, je me dis, en vrai, si ce mec a disparu, c'est pas pour rien. Pas forcer le destin non plus. Donc, rien que pour ça, je voudrais pas me faire kidnapper. Et en même temps, je pense que je ferais peut-être pas une très bonne otage non plus. Dans le sens où il y a moyen que je prenne un peu de plaisir, finalement. Ça, c'est le problème des gens à qui il arrive rien. Ils m'attachent, ça m'excite un peu. Enfin, voilà, c'est pas... Là, on est entre nous, on rigole, mais moi, je suis à un stade de ma vie, bonbon, pas bonbon, je ferme moi-même la camionnette, ok? Puis je serai là à poser des questions à la con, genre, vous faites ça depuis longtemps, enfin, c'est n'importe quoi. Et puis je prends du recul et je me dis, heureusement, je me fais pas kidnapper parce que tout le monde mérite peut-être pas d'être retrouvé non plus, hein. Moi, j'ai les réseaux sociaux, je vois tous les 4 matins des grands appels au secours. S'il vous plaît, contactez-moi si vous l'avez vu, c'est important, c'est mon grand-père, il a 87 ans. 87 ans. Ma grande, qu'il soit au chaud à l'intérieur ou dans le froid dehors, c'est une question de jour, tout le monde le sait. Qu'est-ce que. Hein? On va pas déployer des armées alors que de un, tous les vieux se ressemblent. Et en plus de ça, est-ce nécessaire de retrouver papy quand on sait que papy, il a une maison secondaire et 30 ans d'épargne? Tout ça pour dire que je fais pas mon âge. Et c'est pas évident parce que du coup, le fait de faire jeune, ça donne une perception erronée sur ma personne. Dans le sens où j'ai conscience que quand les gens me voient arriver, ils se disent oh là là, elle est toute mimi, toute pimpante, ça se voit, c'est une bonne personne. Non? Moi je mets fin au suspense. On s'est tous déjà posé la question au moins une fois dans notre vie, est-ce qu'on est quelqu'un de bien? Moi j'ai rencontré des bonnes personnes, d'évidence j'en fais pas partie, ok? Je l'ai compris très vite à force d'entendre tous les 4 matins, mais Louane, tu te rends compte de ce qu'on a fait dans tel pays? Tu te rends compte de ce qu'on a fait à telle personne? Bah de un, j'étais pas au courant, et maintenant c'est pire parce que je le sais, et en plus je m'en tape. Qu'est-ce que je m'en fous? Oh là là. Et moi, ça me dérange pas, ça m'empêche pas de dormir, je m'en fous un peu. Le seul problème, c'est que je suis pas quelqu'un de bien en France. Et ça, c'est emmerdant. Parce qu'on est un pays de révoltés, c'est dans nos gènes. Un truc nous saoule, on crie, on fait des pancartes, c'est notre truc. Moi, je pourrais être comme ces gens formidables. La seule chose qui m'en empêche, c'est que je me sens concernée par que dalle. Prenez n'importe quel sujet, je m'en fous. Moi, je suis à un stade de ma vie, il y a plus rien qui me touche sauf mon oncle à partir de là, franchement. C'est un sketch, hein, il me trouve trop vieille. Bon. Non mais c'est vrai, prenez n'importe quel sujet au hasard, l'écologie, la famine, les enfants qui mangent du sable en Angola. En vrai, t'as le soleil toute l'année. Hein. Tu dis oui, ok, t'es là, tu manges du sable, t'aurais pu naître à Brest. Il faut relativiser un petit peu, ok? Il y a plein de sujets comme ça, plein de sujets où c'est compliqué de me sentir concernée. Là où je m'en veux le plus, et là j'admets mes torts à 100%, c'est au niveau du féminisme. La cause est totalement respectable et je trouve ça incroyable qu'on ait encore ça en France, que les femmes se battent. Moi, j'arrive juste pas à me mêler au groupe pour un tas de raisons. En fait, j'arrive pas à me sentir concernée, ok? Que ce soit les inégalités salariales, bah moi je suis au chômage. Les agressions, c'est presque vexant. Voilà, moi je suis pas dedans. Je suis très loin de toutes ces histoires-là. Je suis tellement loin de toutes ces histoires-là. Il y a quelques années, j'étais encore serveuse et j'ai un collègue à moi qui a un peu pété les plombs. Il a planqué un téléphone dans le faux plafond du vestiaire des filles pour nous filmer à notre insu. Il s'est fait avoir, il a avoué à la police et il a avoué un détail très précis. Il a dit « Attention, moi je filmais pas tout le monde, j'avais mes cibles ». Cette information-là, elle a traumatisé toute l'équipe, ok? Toutes les filles étaient en larmes et tout, et moi la première évidemment, parce que je faisais pas partie des cibles, voilà.
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6: L'addition, s'il vous plaît. L'addition. Merci beaucoup. Ah. Alors, 1574, 1600, quoi. Hein. On partage, hein, parce que sinon, il y en a pour la nuit. Alors, ça fait, on est 14, si on lit en France, ça fait 1004. Le service, tout, bah, on va lire 110, ça va tout englober, on va pas chipoter. 110, ça m'a l'air bien, voilà. Alors, ça fait 110 francs. Par tête, on paye, hein, on y va, ça commence à se faire un petit peu tard. Jean-Claude, tu me passes mon sac, il a glissé sous ta chaise. Merci beaucoup. Oui, pardon Myriam, ça t'ennuie qu'on partage? T'as pris qu'une salade, toi? Eh ben, tu vas la payer à part, ta petite salade. Hein, et puis nous, on divise le reste, on préfère. Non? Ah, vous préférez qu'on fasse le détail? Ah, comme vous voulez, moi, ça m'est complètement égal. Alors, comme... pardon? On fait le détail? Ça va être simple, ça, encore. Je le sens bien, je sais pas pourquoi. L'instinct, hein. Bien, je peux le prendre, ce stylo, ça marche, ça part... Non, je vais pas le faire tête, je m'appelle pas Macintosh, c'est pas moi. Bien, alors vous m'annoncez des plats, hein, tout le monde est bien, là, Jean-Marc, où il est collé au bar, mais ça, comme d'habitude, donc faut pas l'oublier. Je tourne comme ça, vous m'annoncez les plats, on y va. Nicole, tout de suite, je t'ai... Attends deux secondes, Nicole, Jean-Claude, tu prends la carte, tu me donnes les tarifs au fur et à mesure. Ok, Nicole, je t'écoute, qu'est-ce que t'as mangé ce soir, Nicole? Poire ou vinaigrette, oui, combien? 28. Ensuite, tourne d'eau, 72. Après, dessert, pas de dessert, tant mieux, 8 et le 10, 7 et le 9, 1, 10. 100 francs. T'as drôlement bien fait de faire le détail, hein? 10 balles, ça vaut le coup de me bousiller la soirée, quand même, hein? Ça, je veux bien me l'imprimer, celle-là, je la sens bien aussi. Bon, alors, donc, Nicole, voilà, ça fait 100 francs, tu te tais, ça fera plaisir à tout le monde, merci, Nicole, bien. Ensuite, François, je t'écoute, François, qu'est-ce que tu as mangé ce soir? Une salade, avec des trucs dedans et des pitonnions, il a pas ça en rayon, Jean-Claude, hein? Donne ça, alors, c'est la piémontaise, jambon, gruyère, banane. Non, alors, c'est l'auvergnate, pomme de terre, lardon, œuf mollet. Bon, bah alors c'est l'exotique. Alors, maïs, avocat, cacahuètes. Ça m'écoeure, je vais pas tarder à vomir. Quand tu veux laquelle, alors? Une salade verte, mais tu te fous de ma gueule, toi, oh. T'aimes bien quand je lis, peut-être que je la chante, l'auvergnate, avec les sabots et la toque aussi, non? Oh, oui, ben non, allez, on avance, alors. Salade verte, combien? 20 balles. Après, bœuf, carotte, 55. Après, dessert, tulipe, chocolat. Moi, je te crois, t'as quand même jusque-là, le chocolat. 5 et 4, 9, 5 et 2, 7 et 2, 9, 99 pour toi, François. Ensuite, Patrick, je t'écoute. Alors, quoi, formule? Menu! Formule, tu dis menu, comme tout le monde! Bon, alors, ceux qui ont pris les formules, levez la main. Alors, 1, 2, 3, 4. Sophie, t'as pris une formule ou tu te refais le chignon, là? Je comprends rien du tout. T'as pris une formule, alors, 5, 6, baisse la main, parce qu'après, je vais tout me mélanger. Comment? Tu te refais le chignon? D'accord. De toute façon, toi, tu m'énerves, voilà. Ça, au moins, c'est clair. 5 chignons énervent. 5, 6, 6. On a 6 formules, hein. On est d'accord là-dessus? Non, allez. Non, allez, tout le monde lève la main maintenant. C'est... Bon, alors, on levez bien la main, ceux qui ont pris des formules. Pourquoi ils lèvent tous la main au fond du... Ah, on s'est pas compris, hein. Non, eh oh, eh. Bonsoir. Non, c'est juste pour ma table, hein. Bonne soirée. Ben, ça a bien marché sur les formules, hein, évidemment. Alors, combien la formule? 79. Alors, ceux qui ont pris des formules, donc vous devez... Personne n'écoute, c'est très agréable.
7: Ceux qui ont pris des formules, vous devez 79 francs, je ne le répéterai pas.
6: Bien. Alors, formule chignon, c'est fait. Geneviève, je t'écoute, qu'est-ce que tu as mangé ce soir, Geneviève? Et allez, elle s'en rappelle plus qu'elle a bouffé, elle, maintenant. Ah bah bon, je pense que t'as... Je suis pas regardé toute la soirée. Geneviève, va voir dans la cuisine si tu retrouves pas tes assiettes sales. Là, à ce niveau-là, hein, ça m'échappe, moi. Bon, Françoise, ça va, toi? C'est clair dans ta tête, tu te rappelles? Alors, Françoise, entrez. Camembert, tu suis, c'est un bonheur. Entrez! Pleure pas, et allez, elle chiale, elle aussi. Allez. Ne pleure pas, arrête, je t'agresse pas, je sais ce que t'as bouffé. Mais qu'est-ce qu'elle a chialé, elle est moche en plus, c'est pénible. Oh, qu'est-ce que tu veux, toi? Qu'est-ce que tu veux avec ton chignon? Tu vas arrêter tes barrettes et tout ton bazar? Hein, la prochaine fois, ton chignon, tu le prends en kit, tu le démontes et tu le fous par terre. Oh bien, le chignon, oh. Bon, alors... Ah bon, alors ça va, toi, c'est clair? Deux secondes, Jean-Claude, t'es OK? Alors attention, qu'est-ce que tu as mangé? Attention, ça va être bientôt à toi. Attention. Top! T'as compris quelque chose? Moi, rien du tout, va plus vite, parle plus vite. Alors là, moi, tu me fais rigoler, j'ai tout pris en sténo, je t'attends, je discute, j'ai m'avance. Oh bon, non, de la mauvaise foi, c'est pas le problème, j'ai commencé, je termine, t'as vu la vitesse? Toi, tu la fermes! Et t'en te rappelles même pas ce qu'on a bouffé, hein? C'est que... Ah bien maintenant. Bon alors, toi hop là, volant, fangio, ralenti, ouistiti. Et tu nous dis que tu as becté. T'as tout compris, ça m'étonne pas, je t'écoute. Alors, Terrine, quand même. Après, caille. Après, fromage. Jean-Claude, tu peux me rappeler ce qu'il y a dans la formule, s'il te plaît? Terrine, caille, fromage. Dis donc, tu te fous de ma gueule, toi, carrément, en face, là. Ça va pour toi, tu peux pas dire formule, non? Comment, t'accroches sur les F? À ce moment-là, tu dis mormule, tu dis croche-mule, tu dis bûche-mule, tu dis quelque chose. Tiens-toi, Caro, mais d'où il sort? Comment il s'appelle, celui-là? Raoul, Raoul, cool, tu me fous les boules. Bon, alors, annonce les plats vite, j'en ai marre. Alors, escargot, veau maringo, tarte abricot, égal. Qui est-ce qui vient de dire la tête à Toto? Et toi, t'as raison, non, hein, on a vraiment que ça à faire, des jeux de mots. Qui est-ce qui vient de dire poil au dos? Arrêtez tout de suite, parce que là, c'est pas du tout le moment. Qui vient de dire poil au dos? Arrêtez, je vous jure, ça va mal tourner, je vais m'énerver. C'est toi qui as dit poil au nez, ici, t'as dit poil au nez. T'as dit... Fermez-la tous, oui, ben moi, ça ne m'amuse plus. Le premier qui dit un mot, ça va aller très très mal pour lui. Stop, poil au zizi, il est pour moi. Et voilà. Allez, hein. Bien. Jeannot, s'il te plaît, rassemble-toi, je te jure, je serai... Ouais. Merci, Jeannot. Combien pour Jeannot? 124. Bien. Ensuite, formule, pousse-toi, toi, t'es pas transparent. Et on retombe sur Myriam avec sa fameuse salade à 42 baluches. Combien je dois, moi? 100 francs. Bien, tout le monde a payé. Alors, je paye, on vérifie, on s'en va. Combien il y a, Jean-Claude? 954 avec mes 100 francs, ça fait 1054. Alors, on a donc 1054 francs, parfait, puisqu'il nous faut 1574. À mon avis, il y a une boulette. Oh ben, 500 balles la boulette, hein. On a déjà affaire à une bonne boulette, hein. Bien, alors, l'amnésique, elle a quand même pas bouffé pour 500 baluches. Hein, qu'est-ce que t'as pris? Un seul plat, on peut savoir lequel? C'était pas du poisson, Jean-Claude, tu peux arracher la page des poissons. C'était de la viande, automatiquement. Non plus, qu'est-ce qu'il y a ce soir-là? Qu'elle est, hein, elle est bourrée? Elle est bourrée, bah tant mieux, si elle dégueule, on saura ce qu'elle a bouffé. On est marre. C'est quoi ton plat, connasse? Une soupe à 500 balles, la balade va exploser, elle a bouffé un four. T'as pris autre chose, le vin. On n'a pas compté le vin. On n'a pas compté le vin. On va y arriver. 1, 2, 3, 4, 5, 6, 7, 8 pichets. Jean-Claude, carte des vins, t'arrives, pichet. Vite, j'en ai marre. Combien? 40. Tu fois 4, 32, ça fait donc 320. Alors ça, vous arrangez entre vous, hein, on paye, on s'en va. Moi, j'en ai comme... Plaît-il, Myriam? Tu n'as pas bu de vin? Tu préfères qu'on fasse le détail?
8: Oui.
6: On le fait comment? Au verre ou à la gorgée? Garçon, je ne peux pas travailler là-dessus, c'est dégueulasse, hein? Vous n'auriez pas, s'il vous plaît, alors une nappe avec des petits carreaux et une marge.
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10: Maman. Oui, je comprends bien. Mais tout le monde attend, là. Il faut que tu sortes du cercueil de papa, maintenant. Qu'on puisse le fermer.
11: Abedenem.
10: Tu veux des nems?
11: Mais non, je dis, mais je l'aime.
10: Ah oui, je sais, maman, que tu l'aimes, je sais. S'il te plaît.
11: Il y a deux mounir.
10: Eh oui, il y a deux mounir, eh oui. Je sais pas, je les vois pas. En plus, c'est qui, ces deux mounir? Je les connais pas, moi.
11: Mais non, je dis, je veux mourir.
10: Ah oui, tu veux mourir? Ben oui, mais je suis désolée, maman, on n'a pas le temps, malheureusement. On n'a pas le temps. Voilà. Je suis désolée, je te rappelle que tu as choisi de faire un enterrement low cost.
11: Oui, bah oui. Bah oui, on a été pris au dépourvu avec ton père.
10: Vraiment? Au dépourvu? Maman, il avait 87 ans, 2 AVC, Parkinson, Alzheimer, plus un cancer du poumon. Vous deviez quand même vous douter qu'on irait moyennement vers le mieux, quand même.
11: Bah oui, mais on n'avait pas les moyens avec ton père. D'ailleurs, merci pour ta participation à la cagnotte Litchi pour les funérailles, hein. Grâce à toi, on est passé de 54 euros à 57.
10: Eh ben, de rien, maman, de rien. Faut croire que la misère, c'est génétique.
11: Bon, dis yo, c'est très bien qu'avec ton père, on est parti de rien.
10: Je sais, maman, je sais. Et vous y êtes retournée, non?
11: Bon, dis yo, alors. Ben alors, crois vraiment que c'est le moment de faire de l'humour.
10: Hein? De l'humour? C'est pas moi qui ai commencé, maman. Comment... Tout le monde a lu le faire-part de décès, quand même, non? Oh, ben, je vais vous le lire, alors, on va voir si c'est moi qui fais de l'humour. Pompe fun 2000.
11: Pompe fun. Fun comme funèbre.
10: Ah, c'est pour ça que j'avais pas compris. Au début, j'ai cru que c'était un magasin de chaussures, Pompe Fun. Donc, Pompe Fun 2000 vous annonce l'incinération de monsieur Dubernet à 13h02, intersection Zac de la Pajole, suivre le panneau Cure Center sur 500 mètres, tourner à gauche, puis à droite, puis à gauche, puis à droite, puis au feu rouge, tourner.
11: Ou, je sais pas. Mais tournez!
10: Faut croire que j'ai eu du bol, hein, puisque je suis arrivée jusqu'ici. Une fois sur l'aire de jeu, faire 100 mètres à pied, bâtiment E, escalier C, interphone 5, sonner à monsieur Laribol. Voilà. Et on est d'accord que monsieur Laribol, c'est quelqu'un. Voilà.
11: Depuis quand on incinère les gens chez quelqu'un, maman? Bon. Mais qu'est-ce que tu peux être snob, pauvre chérie? Y a bien Airbnb, Blablacar. Aujourd'hui, les gens, ils partagent tout. Je vois pas pourquoi ils partageraient pas leur crématorium. En plus, Larry Ball, c'est un professionnel, je te signale. Oui, si, absolument. C'est un ancien pizzaiolo. Il a 5 étoiles sur Dead Advisor.
10: Ah, bah, il a 5 étoiles sur Dead Advisor, je savais pas. Moi, ça vient, oui, tu sais pas. Il a peut-être 5 étoiles sur Dead Advisor, mais il n'y a pas de poignée au cercueil.
11: Ouais, c'est normal, c'est parce que j'ai pris la formule écho. En plus, c'est pour les faire fondre dans 5 minutes, cet idiot, hein.
10: Vous faites quoi, là? C'est quoi, ça, ce deuxième cercueil, là? Vous allez où? Hein? Ah bah, nous aussi, on a pris l'option coupe-fil, hein, figurez-vous.
11: Bah oui.
10: Bah oui, mais on n'a pas encore enfourné le nôtre, hein, je suis désolée. Il n'y a personne qui gère le trafic ici, c'est incroyable ça. C'est combien de temps, maman, le créneau dans la formule écho? 10 minutes. C'est, ah bah voilà, excusez-moi, on a encore 6 bonnes minutes, hein, voilà. Donc on a 6 minutes de chagrin, on va les prendre, hein. Voilà, c'est à nous, on les prendra. Excusez-moi. Voilà, allez, donc tout le monde chiale 6 minutes. À toi, maman.
11: Bah, allez, le boyo. Allez, mégue.
10: Stop, j'ai pas le temps parce que je dois encore faire l'oraison funèbre. Maman, l'oraison funèbre, tu veux pas la faire toi?
11: Enfin, mais c'est ton père, non?
10: C'est une question?
11: Bah, allez, mégue, mégue.
10: Je vais donc maintenant réciter un extrait de la Genèse de l'Ancien Nouveau Testament. Là-bas, là-bas, tout est neuf et tout est sauvage. Libre continent, sans grillage. Ici, nos rêves sont étroits. C'est pour ça que tu vas là-bas. Amen.
11: Oh là là.
10: Non, il n'y a pas de oh là là. Allez, elles sont où les fleurs? Elles sont où?
11: Là-bas.
10: Où ça, là-bas?
11: Où tout est neuf et tout est...
10: Non, c'est pas... Qu'est-ce que... Ne me dis pas que c'est ça, les fleurs. Mais non, je peux pas mettre ça, maman, sur la couronne. Il y a marqué sincère con.
11: Bah oui. On n'avait pas assez pour mettre toutes les lettres. C'était 100 euros de plus. J'ai préféré les garder pour le corbillard.
10: Corbillard. Corbillard. C'était une kangou, maman.
11: Bah oui. De toute façon, ça le ramènera pas.
10: Ah bah non, ça. De toute façon, une kangou, ça le ramènera pas. Sors du cercueil, s'il te plaît. Allez, sors du cercueil. C'est comment? 6 minutes, déjà? Eh oui. Et voilà. Eh oui, ça passe vite, hein, quand on s'amuse. C'est comment? Si j'ai décédé? Non? Non, je crois pas. Maman, il dit que j'ai décédé. Ah, la musique! Pardon, je suis cru, je sais pas. Alors, j'ai pas pensé à ça pour du coup, pour le départ, je sais pas. Je vous laisse choisir, hein, après tout. Qu'est-ce qu'on écoute pendant que quelqu'un brûle?
8: Allumez le feu! 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
12: Mon fils, il s'entend pas avec la dame du GPS. Non, tu sais ce qu'il y a? Il a acheté sur Internet. Alors c'est sûr, il n'a pas payé cher, mais en attendant, l'autre lui parle que le roumain. Alors par contre, mon mari, oh là là, il ne peut plus s'en passer. Même pour aller chez ma belle-mère, qui y va depuis qu'il est né chez ma belle-mère, elle n'a jamais déménagé. Il en met, hein. Il faut voir, hein. Il ne faut pas la lui toucher, c'est madame GPS, mon mari Albert. Par contre, lui, les boutons, il faut voir comme il lui tripote, hein. Des fois, tu sais, ça fait un peu... Non, non, ça me fait monter la bouffaillisse, moi. Je sens qu'il a une relation avec elle, que c'est pas normal. Attends, écoute le coup. Devant moi, elle le voit à mon mari. Je suis sûre que quand j'ai le dos tourné, ils doivent se tutoyer. Non, mais à moi, moi, la fille pas, hein. Je le vois qu'il a changé, hein, depuis qu'il est dans la voiture. Je le dis, avant, j'avais la carte sur les genoux, tu sais. Je lui donnais des indications. On avait nos habitudes. Pendant le trajet, on divorçait au moins 3 fois. Maintenant, il me fait taire à moi pour l'écouter à elle. Et comme madame, elle a toujours quelque chose à dire, tu sais. Moi, je veux bien placer une. Surtout pour ce qu'elle a à dire, pardon. Hein. Oh là là. Que des cagades. C'est une gourde, des fois, elles sont intéressantes. Parce que quand tu l'entends dire « À la fin de la route, tournez à droite !» Attends, à gauche, il y a un sens interdit, en face, il y a le mur. Oh, 350 euros pour goûter des cagades, hein. Tu sais que j'ai mis longtemps à comprendre ce que ça voulait dire GPS, maintenant j'ai compris, hein. GPS, la gourde qui parle seule. Vous marquez, bon, je vous dis ça, mais il y en a qui doivent la voir, hein, dans la salle, là, GPS. Hein. Ils sont bien contents de la voir, hein. Non, c'est vrai. C'est quand même une révolution, hein. C'est quand même la première fois que les hommes ils font confiance à une femme au volant, hein. Alors, mais par contre, mon mari, moi, je trouve qu'il lui fait trop confiance. Parce que trop, c'est trop, tu vois. Voilà, ça m'énerve. Au bout d'un moment, ça m'énerve. Et alors, elle sent que ça va pas avec elle. Je la ressens pas. Elle le sent, hein. L'autre fois, elle a voulu se danger. Tu sais ce qu'elle a fait? Parce qu'elle est maligne, attention, hein. Elle a essayé de pousser mon mari à l'adultère. Oui, attends, on avait une copine dans la voiture, tu sais. Moi, par politesse, je la fais mettre devant, à droite de mon mari. Et j'entends notre gourde qui dit à mon mari... Prenez la première à droite. Attends, moi, je suis sa femme, je suis derrière. Il m'est monté une de ses bouffaïsses. J'ai dit, Albert, je te préviens, si tu fais ce qu'elle te dit, moi, je te trompe avec Monsieur Bison Futé. Et là, je le vois qu'il est sous son emprise. Je dis, elle le mène par le bout du nez. Elle a tellement habitué à contourner les zones de travaux qu'à la maison. Dès qu'il voit un marteau, il change de direction. Oh, moi, j'ai compris le coup, tu sais, à la maison, pour qu'il m'écoute, tu sais. Écoute le coup. Après le repas, tu sais, je fais celle qui n'est pas là, puis j'y fais la voix veloutée de Madame GPS, tu sais.
7: Faites demi-tour. Au prochain point d'eau, vous êtes arrivé. Faites la vaisselle.
12: La première fois, ça n'a pas marché. J'ai dû lui donner les mauvaises indications. Je l'ai retrouvé avec le plat de lasagne aux toilettes.
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15: Ah bah ça arrive même que je sorte avec le premier venu. Hein. Ah ouais, m'en fous. Enfin, le premier venu. Le dernier parti dans les soirées, surtout. Ah, ça craint, hein. Ah, ça faut pas le faire, je le déconseille, hein, parce qu'en général on boit beaucoup dans ces soirées, puis après on se rappelle pas le matin. Hein, c'est. Oh, c'est. Ah, bonjour, c'est dans toi. Oh, c'est horrible, je sais pas si vous êtes déjà arrivés, les filles. Hein. J'espère que oui, oui, en effet, sinon je suis qu'une merde, mais. Tu sais, vous savez, le matin, là, cette sensation d'avoir passé la nuit avec le chanteur de Gold, d'accord. Un peu plus près des étoiles. Et d'ailleurs, c'est bizarre parce que ce matin-là, on a très très envie qu'il retourne en studio faire un album, le chanteur de Gold. Hein, on le produirait presque. Pour qu'il s'en aille. Et qu'il parte de chez nous, mais vite, vraiment. Très vite. Bernard? Tu peux... Merde. Bertrand? Merde. Christophe? Oh putain. Oui, oui. Capitaine abandonné? Bruno, pardon, c'est ça, Bruno, excuse-moi. Bruno? Tu peux venir voir, s'il te plaît, une seconde. Ah, bah t'es là, déjà. Ah bah non, bah, je croyais que t'étais loin, parce que... Non, bah, c'est un effet d'optique. Bon, ça va? T'as bien dormi? Oui. Bon, dis donc, t'es poilu, je m'en rappelais pas, c'est bien. C'était ça, l'allergie, alors. Non, parce que je me disais, j'ai pas de chat. Bon... Hein? Non, rien, je voulais juste qu'on discute 5 minutes, là. Mais comme j'ai pas déjeuné, si tu pouvais enfiler un t-shirt, ça m'arrangerait. Hein? Non, ben, t'as que ça comme t-shirt? En filet, ça? Non, c'est sympa. C'est aéré, quoi, en même temps. Bien. Bien, non, ben, rien du tout. Enfin, deux petites secondes pour te dire que c'est peut-être pas à peine qu'on aille plus loin, quoi. Voilà, je voulais juste te dire que c'est peut-être mieux qu'on s'arrête là. Voilà, je pense. Hein? Bah pourquoi? Bah parce que... Quand même. Parce que... Non, parce que le quotidien nous a bouffé, Bruno. Ah bah oui, au bout d'une nuit, mais moi je me laisse très vite. Voilà, donc si tu pouvais y aller. Hein? Ah bah non, tu m'aimes pas, non? Non, tu m'aimes pas. Non, je t'assure, tu te trompes. C'est impossible. Non, je suis pas du tout celle que tu crois, Blaireau.
4: Hein? Bruno, pardon, Bruno, mais...
15: Bruno. Non, pardon, c'est pas la même famille, alors j'ai... Non, ce que j'essaie de te dire, c'est qu'en te quittant maintenant, je t'aurai un fier service. T'auras pas à le faire plus tard, voilà. Allez, hein? Mais non, c'est pas parce que tu roules en Ford Escort, ça n'a rien à voir. Pourquoi tu dis ça? Mais non, mais je l'aime bien, ta Ford, elle est sympa. La jaune, hein? Tu sais, c'est bien, j'ai eu l'impression que t'avais du courrier pour moi ce matin quand j'ai pas... Non, non, c'est rigolo, tu vois. Mais j'ai pas honte de toi, pourquoi tu dis ça? Attends, ça va, j'ai passé l'âge. Mais je t'ai pas caché à mes amis, hier soir je t'enlaçais très fort, voilà. Et comme t'es petit, bah on te voit pas, mais c'est pas volontaire, mais... Mais si, ça se porte encore, la nuque longue. Mais bien sûr, regarde qu'on est l'euro. Eh ben voilà, vous êtes deux en France. Allez, on y va. Quoi? Mais les chemises en soie lavée aussi, c'est bien, je m'en fous de tes fringues. Mais tu rigoles ou quoi? La soie lavée comme ça, Violette? Chauve-souris, comme ça? Bah, toi, tu plaisantes ou quoi? C'est hyper tendance, ça, tout le monde en porte en Franche-Comté, peut-être. Hein? Mais non, mais ça n'a rien à voir avec ton look, c'est pas ça, c'est juste que je pense qu'il vaut mieux que tu trouves une fille qui te ressemble, voilà. Enfin, grosso merdo, hein, dans le... Non, dans la silhouette, quoi. Bah, je sais pas, une fille un peu comme toi, qui danse comme ça. Comme ça, je sais pas comment tu fais, hein. Voilà, une fille avec un mousqueton et des clés, comme ça, des clés, des clés, des clés, des clés. Ça vous aurait deux mousquetons, je sais pas. Je sais, écoute, une fille bien, peut-être, tout simplement, voilà. Non, je suis pas une fille bien, moi. Mais parce que je suis scorpion, sans scorpion, alors je vais te dire... Moi, je passe mon temps à faire du mal aux individus en permanence. Tout le temps. Regarde, la preuve, tu pleures. Tu vois? Je te fais pleurer. Et ben voilà, c'est parti. Enfin, tu pleures. On sait pas, toi, hein, si tu pleures ou si tu vas te transformer en quelque chose. Hein, c'est bizarre. Ah ben si, non, les larmes qui partent comme ça, là, c'est... Ça n'existe pas dans la vraie vie. Ah non, les gens normaux, c'est la gravité, ça coule. C'est obligatoire, c'est bien. Non, j'ai pas de Kleenex, là, je suis désolée. Ma colmate, comme ça, maintenant. Ça coule. C'est pas ton parfum qui te fait pleurer plus? Peut-être? Non, parce que c'est fort ce que t'as mis ce matin, c'est chargé, hein. Si, moi, ça m'a brûlé, là. Oh, ça a brûlé. Ça a décollé un pan de tapisserie. Je sais que c'est pas possible, mais ça me fait rire. Hein? C'est quoi le nom de ton parfum? Comment s'appelle ta merde, là, qu'on sache? Le nom. Retiens la nuit? Non, sympa. C'est bien. Eh ben moi je te retiens pas. Non, je rigole, excuse-moi. Non, c'est parce que je suis humoriste. Écoute, on va peut-être pas y passer la nuit, hein? Pas une de plus. Je veux dire, on est grand, on est adulte, ça va, on a fait un bout de chemin ensemble, et puis voilà. Ça... Bah si, une nuit, c'est quand même un bout de chemin. Eh ben c'est un petit bout d'un petit chemin, voilà. Un petit cheminounet, comme ça, voilà. Un petit cheminou, ouais. Ça, comme, je sais pas moi, comme une allée de camping, hein. Je sens que ça te parle, cette image. Hein. Et ben voilà, on a fait une allée de camping ensemble. Et là, je pense que les vacances sont finies. Hein. Rentrons la caravane. Non, bah arrête de pleurer, ça va. Non, non, mais pardon, je voulais pas te faire de mal, c'est ridicule, quoi. Non, mais ça m'embête de te voir comme ça, c'est tout. Bon, bah, reste pour petit-déj, si tu veux, hein? C'est sympa. Bon, tu veux quoi? Tu veux un café, un thé, un Ricard?
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17: Je suis un peu stressée, hein, parce que je sais que quand une femme monte sur scène, on se dit direct, bon, bah, j'espère qu'elle va pas nous faire du cliché, genre, ouais, ouin, ouin, j'ai 40 ans, ouin, ouin, je suis divorcée, ouais, l'amour, c'est compliqué, tout ça. Franchement, c'est... Voilà. Non, en plus, voilà, je viens d'avoir 40 ans. Ouais, merci, merci. Il paraît que 40, c'est le nouveau 30. Non. Non, non, à 30 ans, on me disait t'es bien. Maintenant, on me dit t'es bien conservé. C'est agréable, j'ai l'impression qu'on parle d'un cornichon. Hein. Non, je... non, non, c'est compliqué. Je trouve que c'est... Je sais pas, il y a des quarantaines un petit peu là, oui. Ah non, c'est... En plus, vous savez, je me rends compte que mes amis, ils essayent un petit peu de me rassurer. Ils me disent, non mais tu sais que 40 ans, c'est un âge incroyable. Tu te fais draguer autant par des jeunes que par des vieux. C'est... Ouais, bon, ça m'arrive pas trop, mais voilà. On me dit aussi, non, tu peux te taper autant le père que le fils. Pareil, je me tape personne. Voilà. Non, mais parfois, je me fais draguer par des jeunes. Non, c'est vrai. En vrai, ça m'arrive. Petit trentenaire qui me drague. Oh, moi, ça me frappe mon ego. Je me sens hyper frais. Je me dis, attends, je suis encore sur le marché. Mais c'est sûr, dans la discussion, il y a forcément un décalage à un moment. Et je vous jure, à chaque fois, à chaque discussion, j'ai la même question. Mais du coup, mais Amy, t'as quel âge? Et moi, je fais, je sais pas, tu me donnes quel âge? J'ai envie de me mettre une patate quand je dis ça. Et je me fais draguer par des vieux. Mesdames, mesdemoiselles, de vous parler. Tu sais, les vieux qui se voient pas vieillir, voyez ou pas? Ce que tu te dis, je te touche même pas avec un bâton, frérot. Voyez ou pas? Et en plus, l'indécence. Vous savez quel âge ils ont, en général? 40 ans. Merci. Ouais. Écoutez, comme beaucoup de quarantenaires, je suis divorcée. Hein, on va pas parler de ça toute la soirée, évidemment. Hein, mais je trouve que, de toute façon, le divorce, moi, j'ai réglé ce problème. Hein. Je suis allée voir une thérapeute. Je vous donne un petit conseil. Première séance, elle me dit, Amy, mettez-vous à l'écriture. Ça vous permettra de libérer toutes vos idées négatives. J'ai pas trop de recul parce que j'ai commencé hier soir. J'en suis au tome 7. Que j'ai d'ailleurs intitulé « Tu t'en mordras tellement les doigts que tu te tripoteras avec tes moignons ». Voilà. Allez. C'est libérateur, c'est très libérateur. Non, mais j'adore parler d'amour. Je parle d'amour avec une de mes meilleures amies qui s'appelle Cécile. Et Cécile, elle me dit « Moi, je sais exactement ce que je veux dans la vie. Moi, je veux du piment. Voilà, je veux un mec qui me prenne le bras dans la rue, qui me plaque contre le mur, qui me surprenne avec des menottes. » Je dis « Bah, c'est super, Cécile, mais ça s'appelle une arrestation. » Sacrée Cécile. En plus, Cécile, la pauvre, en vrai, je parle d'elle, mais elle vit une période très compliquée. Elle vient de se faire têche par son mec. Voilà. Chacun son tour, chia. Bon. Et comme les gens malheureux, en ce moment, elle est très active sur les réseaux sociaux. Je faisais des amis comme ça. Vous savez, quand on est malheureux, on a besoin de me prouver qu'on a une vie, etc. Et en ce moment, c'est mon kiff. Avant d'aller me coucher, je vais voir les stories de Cécile sur les réseaux. Ah. Hier soir, avant de me coucher, je regarde ses stories. Première story, elle marque « Encore une journée de merde ». J'ai quand même passé l'après-midi avec elle. Hein. Voilà. Ah, on a les amis qu'on mérite, hein, vraiment. Hein. Non, mais...
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19: J'ai 31 ans, je suis encore célibataire. Et pourtant, je crois encore en l'amour. Parce qu'il veut juste dire elle est tellement naïve. Non, c'est vrai, je crois encore en l'amour. Moi, je pense sincèrement qu'un jour il y a quelqu'un qui va me bousculer dans la rue. Là, je vais faire tomber mes documents. En essayant de les ramasser, nos mains vont se toucher. Et là, wow, le coup de foudre. Ça n'arrivera jamais. Je veux dire, qui en 2017 a encore des documents? Personne. Mais si j'y crois encore, moi, c'est pour une raison très simple. C'est que mes parents, ça fait plus de 30 ans qu'ils sont mariés et ils sont encore amoureux. C'est beau quand même, hein. C'est vrai, vous pouvez les applaudir. En plus, moi, mes parents, ils sont très mignons. Par exemple, quand on va se balader, mon papa, il prend la main de ma maman. Oh, c'est mignon. Tous les matins, mon papa, il prépare un petit jus d'orange à ma maman. Oh, c'est beaucoup trop mignon. Et je lui ai dit à ma mère, je lui ai dit, franchement, bon, à vous, papa, il fait vachement de trucs pour toi quand même, non? Et ma mère, elle m'a regardé dans les yeux. Et elle m'a dit cette phrase magnifique, elle m'a dit « Oui, c'est vrai Marine, ton père fait beaucoup de choses pour moi, c'est vrai, oui. Mais moi aussi, il y a beaucoup de choses que je fais pour ton père, c'est juste que vous pouvez pas les voir. » C'est horrible. C'est horrible, c'est exactement comme si ma mère m'avait dit « Oui, c'est vrai Marine, ton père me fait un petit jus d'orange tous les matins, c'est vrai. Bah, il faut dire que je suce, très bien. » Évidemment, mes parents, je les ai prévenus que j'allais faire ce sketch, d'accord? Je les ai pas laissés venir voir le spectacle et découvrir qu'à un moment, je disais « Ma mère, elle suce !» Non. Non, évidemment, je les ai prévenus. Effectivement, sur le moment, ils étaient un peu choqués, mais le soir même, on avait un dîner. Il y avait la plupart des amis de mes parents qui étaient là. Il y avait mon frère, ma sœur, mes parents. Et à un moment comme ça, dans la soirée, il y a ma mère qui est venue me voir et qui m'a fait « Marine, fais le sketch !» J'ai fait le sketch. Depuis, ses amis l'appellent Choupa Choups. Mais en tout cas, moi, je m'entends hyper bien avec mes parents, avec mon frère et ma sœur aussi. On est une famille de 5, il y a mon frère, ma sœur et moi. On s'entend très bien dans ma famille, vraiment, on s'entend hyper bien. Et j'ai remarqué un truc il n'y a pas très longtemps, c'est que
10: Dès qu'on se retrouve tous les trois ensemble, mon frère, ma sœur et moi, chez mes parents, il se passe un truc un peu magique. C'est qu'on agit exactement de la même manière que quand on était petit, d'accord ? Ça veut dire qu'aujourd'hui, on peut être à table avec mes parents. On peut avoir des vraies conversations d'adultes. Forcément, à un moment, ça dévie. Forcément, à un moment, il y en a un qui fait « Mais maman, il y a Romain, il veut pas débarrasser là !» Avec ma sœur qui fait « Ouais, il m'embête avec son pain aussi, lui !» Systématiquement. Et systématiquement, ça se termine de la même manière avec ma mère qui fait « Vous arrêtez tous les trois !» Je veux savoir qui c'est, Fanny, Romain, vous me débarrassez votre bordel, Marine, arrête, tu nous fais honte. Ma mère, elle a tellement d'autorité que parfois ma mère, mais je me dis qu'elle devrait faire de la politique, ma mère. C'est vrai, ça donnerait un truc du genre, vous arrêtez tous les trois, hein. Je veux savoir qui c'est, Nicolas, François, vous me débarrassez votre bordel, Marine.
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21: Ah non, mais c'est formidable d'être enceinte. Je crois que j'ai jamais été aussi épanouie de ma vie. C'est tellement beau de sentir la vie qui s'éveille en... Non, mais le plus dur quand on est enceinte, c'est toutes les réflexions intelligentes qu'on entend toute la journée. Oh là là, mais qu'est-ce que t'as grossi. Ouais, c'est normal quand on est enceinte, mais alors là... Oh, ça fait carrément grosse vache. Quand je pense à toutes ces années que t'as passé pour rien au club de gym, quand je vois tous ces bourrelets qui s'en iront jamais, toutes mes condoléances. Ben, qu'est-ce que ce sera ? Un tétard ou une grenouille ? Ah, ben ça, c'est un petit garçon. Non, je suis pas gynécologue, je suis boulangère, mais comme on dit, ventre pointu, sexe fendu, ventre tourant, sexe bâton. J'espère que vous souffrirez moins que moi à l'accouchement. Hein. 18 heures à hurler sous les bombardements. Bon, j'allais faire une péridurale. C'est bien quand ça marche. Alors là, je veux dire, tu dois complètement profiter de l'instant présent. Je sais pas si tu réalises, mais c'est tes derniers moments d'insouciance, de légèreté, de bonheur avant au moins 30 ans. Il va être quoi comme aussi ? Scorpion ? Et toi, t'es balance ? C'est ce que je te disais, profite.
22: Mais non, mais tu n'as pas tout gossé, hein ?
21: Mais non, tu n'as pas tout gossé, hein ? Mais tu n'as plus besoin d'être mince maintenant, dorénavant, tu n'es plus une femme. Tu es une maman.
10: Vous l'avez dit au patron ? Non, pas encore. Vaut mieux éviter, il déteste les pondeuses, hein. Bah, s'il demande que vous avez, vous direz que vous faites de l'aérophagie. Et votre mari, ça va, il est content ?
21: Oui.
10: C'est ce qu'il dit toujours au début. Et au niveau, oui, ça bloque pas trop ? Oui, un peu. Hein. Il veut assister à l'accouchement ? Alors ça, ça va anéantir définitivement votre vie sexuelle.
22: Non, je sais pas si vous avez remarqué, mais il y a toutes sortes de femmes enceintes. Il y a les femmes enceintes sportives. Moi, je continue à faire mes 2 heures de jogging par jour. Je pars du principe, plus je suis en forme, plus mon morpion il sera en forme. Vous imaginez le gosse à l'intérieur, le tremblement de terre. Et les femmes enceintes carriéristes. Quand Marc m'a proposé d'avoir un bébé après 2 ans de vie commune, j'ai dit, Marc, est-ce que tu crois pas que c'est encore un peu prématuré? J'ai dit, d'accord, mais on le fabrique en octobre, comme ça il est en juillet, je reprends le boulot en août. Non, mais attention, je suis ravie. Hein. Tout ce que j'espère, c'est qu'il soit beau, éveillé, équilibré et intelligent comme moi. I hope you will be equilibrated like your mother. Bon, attention, il fera ce qu'il voudra. Hein. Il sera avocat, ministre, homme d'affaires, star. C'est lui qui choisira. J'allais faire enceinte sexy. Moi, je jeûne et je mange uniquement pour le bébé. Comme ça, il m'aspire ma cellulite de l'intérieur. Non, mais je regrette, c'est beaucoup moins cher qu'une liposuction. Vous imaginez le gosse à l'intérieur réduit à bouffer de la cellulite ? Et surtout, il y a les femmes enceintes très détendues. Allô, docteur ?
23: Oui, je vous appelle parce que j'ai une fille dans le guide « Comment avoir une grossesse heureuse ?» Et j'ai lu que normalement, au 4e mois, on avait des nausées, des varices et des évanouissements. J'ai rien de tout ça. Vous êtes sûre que c'est normal ? Oui, je sais qu'il est 3h du matin. Merci. À tout à l'heure.
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17: J'ai failli être psy en plus. Moi, j'ai fait 4 mois de psycho à la fac. Oui, j'ai conscience que c'est pas suffisant pour être psy, mais je sais pas, j'étais partie là-dedans. Tu sais, comme les enfants de docteurs ou les enfants d'acteurs, je crois que j'ai voulu reprendre le flambeau familial, tu vois. Mes parents sont pas psy, hein. C'est juste qu'ils ont des gros problèmes. Ma mère, elle a découvert Vinted il y a pas longtemps. Oh là là, pas faire ça pour les personnes âgées, c'est très grave, hein, vraiment. Elle met tout en vente. Je la suis hier, j'ai vu, elle a mis 25 manteaux en vente. Je savais même pas qu'elle avait 25 manteaux à vendre. À la fin, elle a mis en vente le placard. Qu'est-ce qu'elle s'est dit? Plus de manteaux, plus de placard? Je lui ai dit, attends, maman, mais vends pas tout, il y a peut-être des trucs qu'on veut garder, tu vois. Elle m'a dit, ah ouais? Fais-moi une offre. Oh. Après, elle s'occupe, hein, je comprends. Ma mère, elle est célibataire comme moi. Elle aime pas que je dise ça. Elle dit, non, Sophie, moi, je suis pas célibataire, je suis veuve. Mon père est vivant, hein, je vous rassure. C'est juste qu'il peut plus se blairer, quoi. Mon père est bien vivant. Mon père, on a une relation très particulière. On s'appelle tous les jours. Il me demande même de lui faire un message le soir pour lui dire que je suis bien rentrée. Le plus triste, c'est que la plupart du temps, je suis pas sortie, quoi. Ouais. Il y a quelques jours, j'étais dehors pour une fois, tu vois, et à 22h, je reçois « t'es bien rentrée ». J'ai l'impression de négocier à chaque fois. « Bah non, je peux rester encore un peu ». J'ai fini par dire « oui », c'est juste pour qu'il me lâche. Putain, à partir du moment où j'ai dit « oui », que j'étais bien rentrée, j'ai jamais eu aussi peur d'être dehors. Et qu'il m'arrive un truc alors qu'il pense que je suis bien rentrée. Et je me suis dit, est-ce que ça peut devenir un argument si je me fais agresser? Oh bah non, me faites pas de mal, j'ai dit à mon père que j'étais bien rentrée. Oh bah oui madame, allez-y, bien sûr. Mon père, il m'a dit, le jour où tu seras en couple, je t'appellerai plus. C'est une menace en fait, c'est quoi le... Évidemment que j'aimerais bien me remettre en couple et tout. Parce qu'en plus, je me rends compte en vivant seule, il y a que moi qui prends les décisions. Ouais, ça paraît logique dit comme ça. Mais c'est vrai, t'es encore ce midi, j'étais là, ouais, qu'est-ce qu'on mange? Putain, c'est encore à moi de décider, quoi. C'est marrant parce que je vois toutes les filles en couple me regarder, genre, bah nous, ça change pas beaucoup, hein, c'est exactement pareil, quoi. Vous êtes rigolos, les mecs, parfois vous faites des trucs. Je sais pas si c'est par fierté ou quoi, mais je me rends compte, tu sais, parfois vous n'osez pas demander une information, un service, votre chemin quand on est en voiture, c'est fou ça. Tu sais, j'ai découvert ça l'été dernier, je suis avec un pote en voiture, on est en Grèce, ça fait une heure qu'on est perdu. À un moment donné, je lui dis, bah vas-y, on va demander. Il m'a fait, non, non, c'est bon, je sais où c'est. Je dis, bah, non, c'est pour ça, ça fait une heure qu'on tourne. Il m'a fait, mais si, regarde le panneau, je sais pas quoi, le panneau, c'est écrit en cyrillique, à quel moment tu sais lire le cyrillique? On devait aller à Athènes, on a fini à Toulouse, vraiment n'importe quoi. Mais je crois que c'est pour ça que le clito est resté introuvable pendant des années. Je crois que c'est que des gars qui n'ont pas osé demander, quoi. Et un jour, il y en a un, il a craqué, il a dit, excusez-moi, madame, je suis complètement perdue, c'est où le clito, quoi? Et elle fait, bah moi, je sais où c'est. Bah déjà, faut faire demi-tour. Oubliez le tunnel, c'est pas par là, faites demi-tour. Après, vous allez monter un peu, vous allez passer devant l'urètre. L'urètre, vous connaissez? Ah ouais, vous êtes vraiment pas de la région, vous dites donc, quoi. L'urètre, vous allez voir, il y a une petite fontaine juste à côté. Après, vous montez un peu, vous allez traverser une forêt, enfin, une clairière, selon les saisons, quoi. Vous montez un peu, puis vous êtes arrivé. Alors, c'est tout petit, c'est un trou perdu, mais ça vaut le détour, hein. Et faites pas comme tous les touristes, on a vu, on repart. Non, restez un peu. Je veux dire, imprégnez-vous du paysage, quoi. Non, parce que je vois tous les mecs me regarder. On a toujours pas compris où c'est, en fait, hein. On vous expliquera.
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12: À Noël le dernier. Mon mari Albert, il a voulu me faire les douze coups de minuit, tu sais. À la moitié du premier, il s'est endormi. Quand j'ai vu ça, je me suis dit, Mado, il faut relancer le couple de suite. Ni une, ni deux. Je me suis sortie du tiroir la cassette du film 9 semaines et demie, tu sais. Que dedans, il y a une scène qu'elle est en si chaude. Je me suis dit, je vais y montrer à Albert, on va se la refaire, ça va me l'émoustiller un peu, tu sais. J'y montre la cassette et j'y dis, voilà Albert, maintenant toi tu te mets là, tu vas faire Mickey Rourke. Moi je me mets là et je te fais qui me passe un gère. Pas la machine à coudre, attention. Hein. Alors j'avais tout acheté comme dans le film, tu sais, j'avais acheté le store qui suggère avec les lamelles fin, tu sais, quand on te voit fin de derrière, qu'on dirait un carpaccio, tu sais. Non, vous voyez qu'est-ce que je veux dire, fin. Hein? Viens, voilà monsieur, dame, l'histoire qui suggère que quand tu te mets derrière, tu fais comme si tu lui montres tout à ton mari. Lui, il a l'impression qu'il te devine, mais à la fin, il a vu un beignet. Ça s'appelle la suggestion. Voilà, alors, mais un mois avant, j'avais tout calculé exprès pour la soirée. Tu sais, j'avais commandé les strings à la Redoute. Quand je l'ai sorti du paquet, ma pauvre, je me suis aperçu qu'il m'avait mis le devant, il m'avait même pas mis le derrière. C'est pas ça, c'est que quand je l'ai mis, la chose, je l'ai plus retrouvée. Hein, j'ai dû l'aspirer sans me rendre compte. Enfin, il m'est quand même resté le triangle du devant. Hein. Avouez, oui, non, non, j'étais très, très sexy. Très, très sexy. Et là, j'ai dit à mon mari Albert, j'ai dit, tu as vu comment je suis sexy? Toi, tu pourrais faire un effort, enlève-moi ce slip gamourou, tu vois. Que rien que l'étiquette du slip était de la dimension de l'estring, tu vois. Et là, j'ai dit à Albert, je te préviens, j'ai pas fait exactement comme dans le film, parce que dans le film, à un moment, il lui met les cerises à la gelée sur le ventre, tu vois. Ça, je me le ressentais pas. Après, ça te pègue de partout, tu vois. J'ai dit, nous, on va se le faire avec les produits du pays, tu sais. Alors, j'avais acheté la

0: comme un flipper. Il m'a soufflé dessus comme un bœuf. Ah, je me suis dit, là, il me prend pour une poupée gonflable. Je me suis dit, va me crever. J'avais pas les rustines, rien du tout. J'avais juste la rustine du devin, c'est tout. À un moment, j'ai dit, Albert, respire. Calme-toi, fais l'ampoule bleue, fais quelque chose. Non, parce qu'il fallait voir comme il me serrait, ma porc. Il me serrait. À un moment, j'ai dit, Albert, ne me serre pas comme ça. Là, tu me serres à rien. Non, je ne pouvais plus, là. Ah, non, je ne pouvais plus. À cette allure-là, on ne les faisait pas les 9 semaines et demie. Hein. Alors, au bout d'un moment, tu sais, il m'est un peu monté la bouffaillie, vous savez comment je suis. Hein. Je me suis levée, tu sais, toujours très, très séchée. Et j'ai dit, Albert, franchement, tu ne peux pas faire l'amour avec un peu de sentiments. Tu en as des sentiments. Eh bien, mille. Ma pauvre, le temps qu'il trouve où me les mettre, les amis. Il s'est remis à tournoyer de tous les côtés. Et après, ça a été les mains. J'en avais de partout, des mains. À un moment, j'ai même cru qu'il était plusieurs, tu sais. Pense un peu, il était seul, il me faisait le poulpe. Oh, je me suis dit, tu vas voir, il va me faire le jet d'angle précoce. C'est pas ça, c'est que quand il a fini avec les mains, ça n'a pas été la langue. Il m'a sorti une langue. J'avais jamais vu une langue pareille. Une langue de veau comme un star. Quand j'ai vu cette langue de veau, j'ai failli lui sortir la vinaigrette. Mais tu sais où il est allé me la mettre, la langue? Il me faisait moulinex dans l'oreille, ma pauvre. Après l'autre oreille, il a failli me la noyer. J'avais les deux oreilles handicapées. Mais tu sais ce qui m'est venu dans la tête à ce moment-là? Parce que dans ces moments-là, tu réfléchis. Hein? Eh ben, tu n'as plus que ça à faire. Hein? Quand j'ai vu cette langue de veau comme ça, il m'est venu. Peut-être c'est parce que je le vaux bien.
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2: Alors, j'attends quelques coups de fil. Je vais brancher mon répondeur pour pas qu'on soit dérangé. Ce qu'il y a, j'ai besoin de refaire mon message, donc je vous demande le silence de petites secondes. Ça va bien sûr être très rapide. Donc, j'y vais. Il y en a pour 2 secondes. Bonjour, vous êtes bien chez Muriel Robin. Je suis pas là pour le moment, mais laissez-moi un message avec vos coordonnées. Je vous rappellerai dès mon retour. Préparez-la pour le bip sonore qui va suivre. Merci d'avoir appelé. Au revoir, à très bientôt. Voilà, on l'écoute pour voir ce que ça donne.
3: Bonjour, vous êtes bien chez Muriel Robin. Je suis pas là pour le moment, mais laissez-moi un message avec vos coordonnées. Je rappellerai dès mon retour. Préparez-la pour le bip sonore qui va suivre. Merci d'avoir appelé. Au revoir, à très bientôt.
2: Hein? Moi, je tombe sur un truc comme ça. Alors déjà, je ne laisse pas de message. Et a priori, je ne rappelle plus jamais de ma vie. Donc je vais peut-être le refaire quand même. Hein. Je ne vais pas perdre tous mes amis. Alors, j'y vais. Hein. Je vais faire un truc plus... Hop, plus souple. Plus... Allez, j'y vais. Bonjour, eh bien, oui, vous êtes bien chez Muriel. Robin, voilà, soit. Je ne suis pas là pour le moment. Je vais revenir. Laissez-moi un message avec vos... pouettes coordonnées. Et je vous rappellerai de mon... Retour, vous pourrez parler après le bip sonore. Merci d'avoir rappelé. Au revoir et à bientôt. Oh. Il est un petit peu chargé. On peut le dire, en même temps j'étais parti, donc je suis allé jusqu'au bout. Hein. Bon, c'est pas grave, il fait jeune, il fait dynamique. On l'écoute. Hein. Pas très important. Allez.
3: Bonjour, eh bien, oui, vous êtes bien chez Muriel. Robin, votre taille est un petit peu là pour le moment. Je vais revenir. Laissez-moi un message avec vos coordonnées et je vous rappellerai des membres. Retour. Vous pourrez parler après le. Merci d'avoir rappelé. Au revoir.
2: Ta gueule. Non mais, c'est carrément insupportable, hein, moi je...

0: quand même, hein, vous me laissez bien faire.
1: Pouette, pouette.
0: Loyo, lolo, loyo, et puis là. Sans l'accès à Paris, on va toujours faire plus mal que les autres, on y passe une soirée sur un truc comme ça. Bon, je vais faire le classique, le traditionnel, parce que sinon on ne va pas s'en sortir. J'y vais. Alors là, il y en a vraiment pour deux minutes. Hein. J'y vais, excusez-moi encore. Bonjour, vous êtes bien chez Muriel Robin. Je ne suis pas là pour le moment, mais laissez-moi un message avec vos connards aînés. Ok. Avec vos coordonnées, bien sûr. Et je vous rappellerai dès mon retour. Vous pourrez parler après le bip sonore qui va suivre. Merci d'avoir appelé. On vous revoit très bientôt. Voilà, donc c'est pas un jeu. Je vais brancher, comme ça on sera tranquille. Tour coordonnées, j'ai un petit peu, je croche crognais un petit peu, hein. Les manches sont rendues compte, hein, c'est pas la peine de faire. Bon, ben je le laisse, parce qu'on comprend très bien ce que ça veut dire, de toute façon. Hein, c'est vrai. Mais recommencer, ça va me contrarier cette histoire maintenant, là. Ouh, alors coordonnées, coordonnées, quand même pas compliqué de dire coordonnées en plus. Coordonnées, et non pas cordonniers, alors je ne veux rien dire, hein. Laissez-moi vous coordonner, ça n'a pas de sens. Hein. Donc, coordonner, on est bien d'accord. Coordonner, coordonner, oui. J'y vais. Bonjour, vous êtes bien chez Coordonner. Bien, on est bien parti, on recommence tout de suite. Bonjour, vous donnez. Vous êtes bien chez vous, et ben restez-y. Bonjour, vous êtes bien chez Muriel Robin. Je ne suis pas là pour le moment, mais... Laissez-moi un message avec vos coordonnées. Et je vous rappellerai dès mon retour. Vous pourrez parler après le bip sonore qui va suivre. Merci d'avoir appelé. Au revoir et à très bientôt. Ouh, je crois plus nouf. Et ben voilà, on le tient, on va se l'écouter pour le plaisir celui-là. A bien mérité, excusez-moi encore. Mais... Ça arrive, voilà. Allez, on l'écoute. J'ai hésité à l'acheter cet appareil, hein. Mais bon, pas ça, ça va t'énerver. C'est combien ça coûte, ça? 1500 balles. Franchement, moi, je trouve que c'est un petit peu cher pour cette merde. Bien, eh ben, on va recommencer. Au bout d'un moment, on va y arriver. Alors, bonjour, Muriel Robin, répondeur, message, coordonnées, au revoir, bip sonore, allô, merci. Voilà, ils mettront dans l'ordre, on l'écoute, ils font comme ils veulent. Ça va bien, hein. Allez.
2: Buenos días, está bien en la casa de Muriel Robin, pero la señora no está aquí. Hablaré après le bip sonore. Ciao.
0: Y'a quelqu'un là-dedans, là-haut? Alors, on va y arriver, hein. Bonjour, vous êtes bien chez Muriel Robin. C'est vrai, je ne suis pas là pour le moment. C'est vrai aussi, mais je fais ce que je veux. Alors, vous me laissez un message avec vos coordonnées. Si vous les avez sur vous, sinon tant pis, vous aviez qu'à ranger vos affaires. Et vous parlez après du sonore, ou avant, ou même pendant, j'en ai rien à carrer.
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4: Je suis féministe, c'est très important. Je suis encore plus féministe quand je regarde Disney Plus avec ma fille. Voilà, c'est très très sexiste, les Disney. Et je vais vous prouver pourquoi c'est sexiste. C'est que dans les Disney, tu peux pas inverser les rôles hommes et femmes. Parce que sinon, c'est bizarre. Vous avez tous rêvé avec la Belle et la Bête, d'accord? Est-ce que vous rêveriez pareil avec le Beau et la Bête? C'est un homme qui tombe amoureux d'une femme, mi-princesse, mi-Sébastien Chabal. Ah, c'est pas pareil. Sinon, la Belle au Bois dormant deviendrait le Beau au Bois dormant. Alors moi, je sais par expérience qu'un homme qui se réveille d'une sieste de 1 heure est rarement de bonne humeur, hein. Alors une sieste de 100 ans. T'imagines le mec qui s'endort, prince charmant, il se réveille Jean-Luc Mélenchon. Après, Cendrillon, le masculin de Cendrillon. Cendrier, bravo Rire et Chanson, bravo. Cendrier, il est en soirée comme ça, il perd sa chaussure, ok. Là, il y a quelqu'un qui vient le voir et qui lui dit « Excuse-moi, il y a une dame qui a ramassé ta chaussure et maintenant elle veut t'épouser ». Bon bah il flippe, hein, il dépose une main courante, il est pas bien. Vous les hommes, quand vous faites des trucs comme ça, c'est romantique. Et nous, souvent, quand même, on passe pour des barjots. Voilà. Blanche-Neige et les sept nains deviendraient Blanche-Neige et les sept naines. Tout le monde là, le film porno, là, ou... J'ai juste échangé le masculin et le féminin, quand même. On est passé du conte de fées à Jackie et Michel. Enfin... Et mon préféré, la petite sirène, qui deviendrait le petit sirin. Et là, personne n'y croirait, un homme qui, par amour, renonce à utiliser sa queue. Jamais de l'être.
1: Oui.
4: Et c'est là qu'intervient la cancel culture. Vous savez, la cancel culture, c'est quand on met plus quelque chose en lumière parce que ça correspond plus aux critères de notre société. Pépé le putois, vous savez, qui embrassait des personnages qui n'étaient pas d'accord, il a été cancelé. Et donc, Pépé le putois, il n'était pas dans le nouveau film de Space Jam. Mais des fois, la cancel culture, on ne sait pas trop quoi penser. Par exemple, à Disney World, en Floride, ils ont décidé de supprimer le baiser de Blanche-Neige parce que Blanche-Neige, elle n'était pas d'accord. Vous avez suivi ça? Et moi, en tant que maman, je me dis, est-ce qu'on peut pas juste dire aux enfants, écoute, Blanche-Neige, c'est un film qui a mal vieilli. Ou alors, la cancel culture, on y va à fond. On dit plus Blanche-Neige les sept nains, on dit Blanche-Neige femme cisgenre non racisée et les sept personnes de petite taille. On s'assure que la pomme est bio, qu'elle vient d'un petit producteur. Et on supprime le personnage du chasseur pour ne plus heurter la sensibilité des gens qui aiment bien se promener en forêt le dimanche sans mourir. Et moi, je vais vous dire, ce qui me choque, c'est pas tant que Blanche-Neige, elle accepte pas un baiser pendant qu'elle dort. C'est que le prince charmant ait accepté de mettre des collants alors qu'il était réveillé. Merci beaucoup. Merci du fond du cœur, Rire et Chanson.
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5: Je trouve que le couple, c'est assez fascinant, mais c'est fascinant parce que c'est quand même du travail, c'est de l'apprentissage, d'apprendre à cohabiter ensemble pendant des années sereinement. Moi, je trouve ça fou. Là, je fête mes 20 ans de couple, mais j'ai l'impression que j'ai gagné Koh-Lanta. Et en plus, c'est pas tout à fait faux. Ça va faire 20 ans cette année que je m'assois sur le même poteau. Bon. Bah, quelque part, c'est mon totem d'immunité. Bien sûr. 20 ans, mais c'est vrai. Alors, attention. Avec les années, on s'y assoit un petit peu moins. Pas de tous les vendredis. Non mais c'est vrai, on s'en rappelle ou pas, au début d'un couple, l'envie de Ken passe au-dessus de tout. 20 ans plus tard, tout passe au-dessus de l'envie de Ken. Ah ouais. Ah bah le désir, c'est mathématique. Hein. Mais c'est fou, moi je trouve ça fou, parce que c'est ça la cohabitation. C'est de réussir à vivre ensemble de manière apaisée malgré nos différences. Moi, par exemple, on est très différents. Lui, il est très maniaque, un peu dans le contrôle. Il a besoin de savoir ce qui se passe dans le foyer. Donc son nouveau truc du moment, c'est de tout connecter dans la maison. Comme ça, ensuite, il suit tout sur son téléphone portable. Alors moi, j'avais pas conscience qu'aujourd'hui, on pouvait tout connecter dans la maison. Hein. Le robot aspirateur, les radiateurs, la petite caméra devant la maison pour savoir quel chat a chié dans le potager. Et là où ça balance, c'est que la dernière fois, je prends ma douche. Tout à coup, les lumières se tamisent. Je me dis, tiens, plein l'autre zinzin qui nous a connecté les ampoules. Pourquoi pas? Je reste ouverte au projet. Je me dis, peut-être que 20 ans de couple, il veut se lancer dans un petit scénario érotique. J'attends. Et là, je le vois débarquer dans la salle de bain en claquette chaussette. Je me dis, ah, bah, c'est pas le scénario que j'avais imaginé. Et là, il se pointe devant la douche avec son téléphone portable et il me dit, tu vois, chérie, j'ai regardé. Si tous les soirs on tamise comme ça, à la fin du mois, c'est 5 euros d'économiser. Maniaque, méradin, on peut pas tout avoir. Ce qui me fait quand même penser à une pote là récemment qui me dit, oh là là, tu sais ce qu'on a fait avec Jérôme? On a laissé les enfants là chez nos parents et puis du coup on en a profité, on s'est dit, hey, c'est pas le moment, viens on fait une petite folie, on a pris un hôtel au bout de la rue. Oh, tu devrais y penser, ça met du piment dans le quotidien. Je dis, meuf, il tamise les lumières pour économiser 5 balles. Tu crois qu'il va payer 100 balles pour me caler au bout de la rue? Alors qu'il peut le faire gratos dans des draps qu'il a lavés lui-même. Mais t'es malade.
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0: Calmez-vous. Non, je veux pas pouvoir coucher avec tout le monde ce soir. Hein, c'est pas... Non, on est trop nombreux, ça va être bâclé, on a une heure, j'aime pas quand c'est... Non, et puis en plus, là, je vous devine un petit peu et... Non, j'ai pas envie, hein. Non, c'est vrai, c'est chargé quand même, hein, j'ai la migraine. Voilà, donc non, on va plutôt faire spectacle de manière traditionnelle, hein, bien catholique. Par contre, je voulais juste savoir, avant de démarrer, vous n'êtes pas trop impressionnés, ça va? Non. Non, c'est bon, c'est surmontable? Non, mon physique, c'est surmontable? Hein? Non, parce que je vous ai senti un petit peu tendu quand je suis arrivée un petit peu déroutée comme ça par mon visage, mon allure, hein, mon corps. Mais vous n'êtes pas les premiers, vous ne serez pas les derniers, c'est pas grave. Hein. Et puis en plus, ça s'arrange en cours de spectacle, hein, vous verrez. C'est-à-dire que l'œil s'habitue au bout d'un moment. C'est vrai, à force que vous faites, il y a une espèce de persistance rétinienne qui fait que vous allez finir par en trouver comme une. Donc pas d'inquiétude, j'ai l'habitude. Hein. J'ai l'habitude parce que j'ai un physique qui me dessert beaucoup. Hein. Oulala. Enfin, qui fausse mes rapports avec les gens, voilà, c'est ça. Par exemple, il y a des gens qui n'osent pas m'adresser la parole, jamais. Alors, ils passent par des amis qui font l'intermédiaire, c'est très compliqué. Par exemple, je me souviens de soirées entières où des hommes qui mouraient d'envie de me connaître, elles n'ont jamais pu aller plus loin que ma meilleure amie. Eva, c'est une suédoise. Non, les hommes, c'est un problème, hein, c'est compliqué avec ce... Souvent, je suis obligée de me grimer, je suis obligée d'en rajouter au niveau du maquillage pour leur laisser croire que je suis une fille comme les autres. Non, ils ne croient pas très longtemps, les hommes ne sont pas dupes. Hein. Non, ils savent. Hein. Enfin, ils sentent ces choses-là, hein. Un petit peu comme les chiens. Hein. Ils ont un... D'instinct. Ah oui. Non, c'est un sixième sens. Alors, les plus téméraires, parce qu'il y en a quand même, hein, les plus courageux, hein, les gars du marais, hein, bon. Mon gars, quoi. Ils arrivent à m'aborder, bien sûr. Hein. Mais ils sont rapidement contraints de se rendre à l'évidence et de prendre la fuite pour éviter de souffrir. Je les comprends, je les respecte, ils se protègent. C'est mieux comme ça, hein. Ah oui. Non, c'est mieux comme ça, parce que les hommes qui s'attachent à moi... Après, c'est l'horreur. Hein. Après, on n'en finit pas. Ils s'enferment chez eux, ils répondent plus à mes appels, ils font les morts. Et... Il y en a même qui changent de ville, hein, pour plus avoir à me croiser. Car maintenant que je suis connue, là, en plus... Vas-y. Si, dans toute l'Europe francophone, là, ça me parle. Enfin, dans le... Troisième, là, quatrième. Et ben, cette célébrité, ça me rend plus inaccessible. Hein. Les gens m'approchent plus du tout. Hein. Jamais. Hein. Ah, il m'arrive encore de signer 2-3 autographes, bien sûr, hein, comme ça, sur le coin d'un chèque. En bas. Mais c'est très rare, hein, c'est devenu rarissime quand même, hein, faut dire ce qu'il y a. Je me sens pas complètement détendu là. Non, allez, essayez de faire abstraction parce qu'on va pas s'en sortir. Hein. Essayez de dépasser l'enveloppe corporelle, hein, voilà, attachez-vous au mental. Hein. Pour en finir avec ça, bien sûr, j'ai pensé la chirurgie esthétique, hein, je suis pas folle, évidemment. Mais je veux pas, enfin, c'est contre mes principes. Hein. Je me dis que j'ai le corps que la nature m'a donné, je dois essayer de vivre avec. Coup de coup. Enfin, c'est vrai que ma vie est pas facile. Hein. Enfin, c'est vrai que c'est un calvaire, des fois. Et c'est vrai que pour une fille, être belle, ça doit être bien. Enfin, vous pouvez pas savoir non plus, mais... Hein ? Bah non. Mais bon, on vous l'a dit, vous le savez, quoi, voilà. Hein, être belle, on le sait, c'est bien, et puis c'est tout. Mais trop belle, je vous assure, il y a des jours, c'est chiant.
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6: C'est vrai que j'ai un petit côté hyperactif. Alors qu'au fond, je suis une feignasse, assis. Enfin, je me définis comme une feignasse hyperactive. C'est-à-dire que j'adore glander, vraiment. Sauf que dans la vraie vie, j'ai un boulot, un enfant, un ex, des factures à payer, des poils à épiler. Dommage. Ah non, je m'en sors pas. Non, attends, l'épilation, mais quelle perte de temps, hein. Sérieux, attends, les sourcils, les jambes, le maillot, les aisselles, le sillon interfessier maintenant, là, oh là là. Ah ouais, le sif. Ah bah tu vas chez l'esthéticienne, elle te dit, je vous fais le sif, Bon ok, allez, on tente, on verra. Attends, on n'en sort plus, là. Tiens, mais en parlant de trou de balle... Non, je suis en train de penser à un truc, là. Vous savez ce que c'est la dernière mode? En parlant de trou de balle, c'est de se faire blanchir l'anus. Exactement, madame. Et alors, ça fait mal? Non, elle a raison, hein, la dernière mode, c'est de se faire blanchir l'anus. Non, mais sérieux, mais où est-ce qu'on serait pas capable d'aller pour plaire à un mec? Non, parce que tu vas pas me dire que tu te fais blanchir l'anus pour toi, hein. Non. À la limite, tu te fais blanchir les dents pour toi, hein. Mais pas l'anus, attends. Mais on va leur dire quoi, nos arrières petites filles sur notre lit de mort?
7: Approchez, mes chéries. Alors, ce qui est vraiment important dans la vie, c'est d'avoir un anus. Bien blanc.
6: Attendez, c'est quoi la prochaine étape? La prochaine étape, là, c'est se faire retapisser le côlon avec des paillettes, enfin... Non. Les mecs, vous avez beaucoup moins la pression que nous, c'est vrai. Vous, les mecs, c'est plus cool, je veux dire. Vous, par exemple, vous avez... si vous avez des cheveux blancs, c'est sexy, hein? Nous, c'est courageux. Vous n'avez pas le même rapport au temps. Hein, par exemple, nous, quand on va faire les courses au supermarché, alors c'est 35 minutes, qu'est-ce qu'on prise? Alors vous partez pendant 3 heures, comme ça. Hein. Et vous revenez tout content. Hé, j'ai acheté 10 kilos de chipots parce qu'il y avait une promo. Hein? 10 kilos? Attends, mais on n'a pas de congélo. Oh là là, mais t'es jamais contente. Ah, puis attends, puis nous, les mecs, tu sais bien, on peut pas faire plusieurs choses à la fois, tu vois, on est monotâche. Et vous, les femmes, vous êtes multitâche, hein. C'est comme ça. Alors non, on n'est pas multitâche, hein. On est crevés, en fait. Oui, les mecs, vous dites qu'on n'est jamais contente, mais en même temps, nous, on a été élevés avec le prince charmant, voilà, qui vit dans un château et qui combat des dragons cracheurs de feu et qui nous emmène danser au bal. Et nous, on se retrouve avec Jérôme, hein, qui vit rue du château et qui nous emmène en soirée raclette. Ouais, et qui, bourré en fin de soirée, sort son briquet et fait des péflammes.
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8: Si l'homme de ma vie est dans cette salle, il faut que je vous parle de mes qualités et de mes défauts. Alors, mes qualités, c'est à moi venir, hein. Bon alors, mes défauts. Mon plus gros défaut, hein, c'est mon chien. Oh, c'est pas un gros défaut, c'est un Yorkshire Toy. Il fait 1,2 kg. Il est tellement petit que quand je l'ai sur mes genoux, on croit que c'est mes poils pubiens. Sauf qu'il est gris. Ouais, je sais, ça vieillit. Je vais le teindre en blond. Un chien, c'est pratique pour se défendre, mais j'ai vu trop petit. En cas d'attaque, ma seule chance pour m'en sortir, c'est de dire « Fais gaffe à mon chien, hein. Il est lyophilisé. Je le trempe dans la flotte et ça devient un molosse. » Mais attention, un chien petit comme ça, ça peut faire très mal, hein, dans l'œil. Cet hiver, j'ai des amis qui l'ont pris pour un manchon. Mais après, t'as les mains qui puent. Je vais lui couper les poils. Je sais jamais de quel côté le nourrir. Mes qualités. Vous avez remarqué que c'est souvent pour leurs défauts qu'on aime les gens, hein? C'est ce qu'on appelle le charme. Eh ben, disons que moi, je n'en manque pas. Non, j'ai quand même quelque chose de bien. C'est ma copine, Laurence. Ah, vous l'adoreriez. On se ressemble, sauf qu'elle, elle est belle. Mais elle a 10 cm de jambes en plus. Quand elle me prête un pantacourt, ça me fait un pantalon. Elle a un physique pas conventionnel. Elle a une tête pleine de cheveux avec une grosse bouche et des seins assortis. Et l'air très mystérieux. Ça a beaucoup d'impact sur les hommes, l'air très mystérieux. Avec Laurence, les mecs, ça valse. Oh, j'aimerais être comme elle, mais je m'attache. J'ai le cul reconnaissant. Laurence, elle a un copain. Mais son copain, il a un problème. Il a une fissure au corps caverneux. Du coup, il n'y a plus de pression dans les tissus spongieux. Alors pour le tagada, il prend du Viagra. À cause de la couleur des cachets au début, mais il prenait ça comme des Smarties. Il vivait en pleine rectitude. On l'a retrouvé une nuit dans le jardin en train de planter des bulbes de tulipes. Sans les mains. Ah, le jardin est magnifique. Ça fait 3 ans qu'elle est avec Georges André. 3 ans, ça vous paraît court? Eh ben, ça fait quand même 21 ans pour un chien. L'alchimie avec l'homme, c'est 21 mois. Laurence, elle a une théorie. L'amour, c'est 18 mois de fête, 2 mois de prise de tête, 1 mois pour s'en remettre et refaire place nette. 21 mois. Si c'est plus, c'est qu'il y a un intérêt immobilier. On peut pas aimer le même homme toute sa vie. Ça vous viendrait pas à l'idée de manger du porc tous les soirs?
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10: Bonsoir. Je suis un petit peu impressionnée parce que je sais que ça passe à la télé. Faut pas dire de conneries, quoi. La télé, c'est tout d'un coup, c'est ah, ça y est, c'est la télé. Et en même temps, je me dis, si c'est nul, ça va peut-être pas se remarquer à la télé, un truc nul. Alors, jamais t'entendras un mec dire, vous avez vu hier, il y avait un truc nul à la télé. Non mais attends, j'étais en train de regarder tranquillement une émission passionnante. C'était Cyril Hanouna là, qui faisait un truc. Ça donnait vraiment matière à réflexion sur la condition de l'homme moderne. Je veux dire, c'était... Après, j'ai regardé une série de pubs assez géniales. Et tout d'un coup, je zappe et boum, un truc nul. Non. Moi, ça me fascine de voir que le succès des émissions de merde tient juste grâce à des gens qui disent non mais moi je regarde, mais c'est juste pour voir le niveau de nullité du truc. Non mais vous êtes beaucoup à faire ça là. Mais ce qui est dingue, c'est-à-dire qu'on crée des émissions de merde tout en se révoltant que de telles merdes existent quand même. Alors je veux bien que la vie n'ait pas de sens, mais là quand même il y a des limites quoi. Tu sais, les gens qui disent non mais moi je regarde, c'est juste pour voir à quel point c'est de la merde. Mais quoi, la merde t'intéresse en fait, c'est... T'es merdologue peut-être. Qu'est-ce que tu... Quand tu vas au resto, tu commandes ce qu'il y a de plus dégueulasse. Qu'est-ce que... Tu te lèches les babines en regardant le menu en te disant qu'est-ce que je vais chier demain. C'est ça ton truc à toi? Non mais c'est fou cette arnaque qu'on est capable de se faire au cerveau quand même pour regarder la télé. Mais je pense que c'est parce qu'on s'aperçoit pas qu'on devient con. C'est ça le problème. Parce qu'en fait le cerveau, c'est un organe caché. Il est sous le crâne, on le voit pas se modifier. C'est vrai. Non, mais que tu bouffes de la merde tous les jours, tu te vois devenir gros. Hein, tu te vois dans la glace. Mais tu te vois pas devenir con. Tu t'en rends pas compte un jour devant le miroir de ta salle de bain. Putain, mais je suis en train de devenir complètement conne, là. Il faut absolument que j'arrête de regarder la télé, quoi. Non, ça se passe pas comme ça. Parce que moi, on me prend pour une nazie, du coup, pour une psycho-rigide. Mais non, mais c'est bien quand même, la télé. Moi, ça me vide la tête. Mais depuis quand se vider la tête, c'est une activité positive, quoi. C'est une question que je pose, quand même. Non, c'est flippant, la télé. Et c'est encore plus flippant de passer à la télé, parce que c'est vrai que bah, tu te dis, t'es juste une petite crotte de plus dans un océan de merde, quoi. Alors, en plus, il y a un thème à la soirée. Le thème, c'est donc « Humour sans frontières ». C'est absurde, ça n'existe pas. Il n'y a pas d'humour universel. L'humour, c'est culturel. On ne rit pas des mêmes choses dans les mêmes pays. Il y a des frontières dans l'humour. Par exemple, en France... les Roumains, c'est pas une frontière du tout. Hein. Ça, c'est la loi des derniers arrivés sur le territoire. Les derniers arrivés sont toujours plus cons, plus sales, plus dégueux que les autres. En ce moment, c'est les Roumains. C'est eux qui s'en prennent plein la gueule. Jusqu'à la prochaine vague d'immigration, en fait. C'est comme ça que ça marche. Hein. Les prochains, ce sera les réfugiés climatiques. Bah oui. Une fois que la glace aura fini de fondre au pôle Nord, il y a toute la banquise qui va débarquer, quand même. Il faut le savoir. Hein. Non mais ça va arriver vite. Là pour l'instant on fait semblant de s'émouvoir parce qu'il y a deux ou trois ours polaires qui se noient, mais parce qu'on veut pas voir qu'il y a des villages entiers d'Esquimaux qui survivent en dos crawlé depuis 10 ans. Mais je veux dire, on a tort, parce qu'ils vont arriver, ils vont être vénères, les mecs, vraiment. Et évidemment, ça, ils vont demander le statut de réfugié, parce que c'est sûr que a priori les Esquimaux vont pas rentrer dans le cadre de l'immigration choisie. Hein. On va leur demander alors qu'est-ce que vous pourriez nous apporter, qu'est-ce que vous savez faire, des maisons en glaçons. Ça dégage, hein. Médecins du Monde va leur filer des anti-glous, ça leur rappellera le pays. Et donc, une fois que les Esquimaux seront là, on pourra plus en mettre plein la gueule des Romains. Et les Français, ils s'en donneront à cœur joie donc sur les Esquimaux, qui seront dégoûtés d'ailleurs qu'on les appelle des Esquimaux. Hein. Bien sûr, les mecs, ils vont dire, mais arrêtez, on n'est pas des Esquimaux, on est des Inuits. Ça veut dire être humain, ça veut dire qu'on est tous des Inuits. Pardon ? Écoute-moi bien, Mr. Freeze. On se ressemble pas et on se ressemblera jamais, d'accord? Moi, je suis normale. Toi, avec ta capuche pleine de poils et tes grosses lèvres, on dirait mon cul quand j'ai bouffé indien, d'accord? Donc, si ça me fait marrer de t'appeler Miko, je t'appellerai Miko. Je suis pressée qu'on les accueille, les Esquimaux. Merci de m'avoir écouté. Bonsoir. Merci beaucoup.
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12: Je suis au sommet de ma vie. Ouais, alors ça veut dire que j'ai fini de grimper la montagne, et là j'admire un petit peu la vue avant d'entamer la descente. C'est-à-dire que je suis pile entre les jeunes et les vieux. C'est-à-dire j'ai un compte TikTok, mais je paye quelqu'un pour poster les vidéos parce que j'y comprends rien. Et aussi c'est fini. Ah fini, les hauts talons de 10 cm comme sur l'affiche. Non, alors ça on emporte toutes hein, pendant la phase montante pour choper de l'alpiniste. Mais une fois arrivé au sommet, basket bébé! Tu la vois la montagne des générations? Ok? Talons, basket, chaussons. Ah, je sens qu'on est très nombreuses en basket ce soir! Eh ouais! Et ça, ça plaît moins à ton mari. Ouais, bah moi j'aimais bien hein, quand t'avais des talons. Ouais, bah moi j'aimais bien hein, quand t'avais des abdos. Ah ouais, quand t'es au sommet, t'as plus de filtre. Alors déjà, moi, j'en avais pas beaucoup avant. Mais là, je suis en mode palette. Et je pense que le sommet, les amis, c'est le bon moment pour tout dire. Oui, parce que quand t'es encore en montée, tu vois, t'oses pas. T'es un peu, oui, mais qu'est-ce qu'ils vont penser si je dis ça, tu vois. Et puis après, quand t'es en descente, bon, bah, c'est pas que t'as plus rien à dire, c'est que tu t'en souviens plus. Donc ce soir, je vais vous dire toute la vérité. D'où le titre du spectacle, In Vino Veritas. Ce qui a séparé la salle en deux. D'un côté, on a ceux qui n'ont pas la ref, et de l'autre, les alcooliques. Mais alors attention, oui, je vais vous dire enfin la vérité, mais je préviens, je vais utiliser le second degré. Pas de panique, j'explique. S'il faut expliquer à cause de la grande pandémie mondiale de premier degré, second degré, ça veut dire je vais vous dire un truc, mais je pense le contraire. Premier degré, je vais vous dire un truc, et je le pense. Et je vous préviendrai pas quand je vais passer d'un degré à l'autre. Je compte sur votre intelligence. C'est sûr, on va en perdre. Et ce qui est drôle, c'est qu'on va en perdre partout sur la montagne. Vraiment, la preuve. Il se trouve que je fais des vidéos régulièrement avec mes deux fils, Attila et son petit frère Belzébuth. Vidéo que je vais poster sur mes trois réseaux, à savoir TikTok, Instagram, Facebook. Eh bien, les amis, quel que soit le réseau social, j'ai les mêmes commentaires. Oh, mais il s'appelle vraiment comme ça? Non, c'était une blague. En vrai, mes fils s'appellent Adolphe et Ethan Asie. Là, on vient d'en perdre quelques-uns, là, voyez? Mais je m'arrêterai pas pour vous rattraper, j'ai pas le time, je suis à la moitié de ma life. Ça veut dire qu'il me reste plus que un quart en liberté et un quart en EHPAD. L'EHPAD est une prison de haute sécurité dont tu ne sortiras jamais. Ah ben c'est fini, hein. C'est fini les sorties au théâtre. Ben non, en EHPAD, c'est le théâtre qui vient à toi. Avec ses spectacles de marionnettes donné au grand réfectoire, après le souper à 17h40, par la compagnie Rire une dernière fois. Là, je suis pour l'euthanasie! Premier degré! Mais l'euthanasie en France, il n'y a pas droit. Non, non. Du coup, moi, j'ai pris mes dispositions. C'est-à-dire, j'ai déjà préparé ma valise pour les pads. Oh, c'est facile, hein. C'est la même que pour la maternité. Tout pareil. Des couches, des bavoirs. Et surtout, surtout, beaucoup, beaucoup de drogue. Ah bah, je pense que l'EHPAD, c'est le bon moment pour tout essayer. Il y a tous les gens, là, qui sont en train de se dire « Non, mais quand même, de la drogue pour les personnes âgées, c'est dangereux !» C'est l'idée. Non mais franchement, les amis, mamie est morte. Dans son EHPAD à 95 ans, c'est triste. Mais si tu ajoutes d'une overdose de LSD, là ça pétille. Et quelle belle solution pour toutes ces mairies qui savent jamais où installer leur salle de shoot. Je milite donc pour la légalisation des drogues dures pour les vieux en EHPAD. Je vends mes petites valises sur mon site carolinevignon.com. C'est un peu la nouvelle valise RTL. Si tu as la ref, commande vite la valise.
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11: En ce moment, je tourne pas rond. Enfin, je tourne pas rond, si je tourne rond, si je veux. Je tourne pas carré, mais je tourne pas rond. C'est-à-dire que j'arrête pas de perdre des trucs. Alors, pas des clés, des lunettes, des stylos, ça arrive à tout le monde, non. Non, je perds des trucs quand même essentiels, je dirais. Par exemple, le mois dernier, tous les prénoms. Impossible de mettre un nom sur une tête. Ça isole, là, automatiquement. Ah, c'est parce qu'on s'en rend pas compte, mais les prénoms, qu'est-ce qu'on les utilise? Ah, si. Allô, je pourrais parler à... De la part de qui? Ah, je sais pas. Dites-lui que j'ai appelé. Oh, pratique, hein. Ouais. Alors, en revanche, sur les numéros de téléphone, j'identifiais tout de suite. Oh, bonjour, comment vas-tu, 01 42 33 35 17. Dis donc, alors toujours pas de nouvelles de 01 42 78 23 15. Mais bon, ça se fait pas, quoi. Non, mais alors quand je vous dis que je perds tout, non, c'est terrible. Alors, il y a 4 jours, là, c'est le pompon, j'ai paumé une voyelle. Carrément, j'ai perdu les os, carrément. Ça fait drôle, hein. Perdu les os, tous sautés, plus de os. J'arrive chez mon boucher. Bnejur. Bnejur. Vous avez du gig? C'est du premier chic, ça. J'en prendrai un, ce sera parfait avec des petits pisses. Mila, ce sera tu, c'est pneu. Un pet, non, hein, je pense que c'est pas mal. Ah non, mais 2 jours ça durait, ça. 2 jours aux petits oignons. Enfin, aux petits oignons. Aux petits. Non, non, mais ça va pas, ça va pas. Puis alors là, c'était le pompon. Puis dernièrement, alors là, je crois que c'est le pomponneau de la pomponnette. Hein. C'est quand j'ai perdu mes intentions. Alors là, c'est encore autre chose. Mes propos ne collaient plus avec mes émotions. Je m'en suis rendu compte quand je suis descendu de chez moi pour demander l'heure. Je descends, bon, tranquille. Quelle heure est-il, s'il vous plaît? Le gars. Mes aiguilles, tout le monde, hein. Pour demander l'heure, c'est beaucoup trop soutenu. Après, je croise ma voisine. J'ai appris pour votre mère. Hier, elle est morte. On est en froid depuis, hein. On me tire une gueule, oh là là là. Alors ça faut, les médecins sont très embarrassés, ça, évidemment. Hein. Moins que moi, mais enfin quand même. Non, puis je sais pas comment je vais m'en sortir, parce que le jour où je suis allée les voir, vraiment, j'ai pas de chance. Hein. J'avais perdu mes gestes. Oh. J'arrive, je dis ce qu'on dit toujours dans ces cas-là. Bonjour docteur. Bon, tout, j'avais tous mes prénoms, mes téléphones, mes intentions, j'étais très en forme. Vraiment, je me sentais bien. Tout le début du geste aussi s'est bien passé, ma main est partie bien droite vers lui, vous voyez. L'autre, tranquille, je sentais qu'elle bougerait pas. Vraiment, j'étais bien, et alors au dernier moment, une vrille vers le haut. Bonjour docteur. Asseyez-vous, madame. Moi, asseyez-vous. Direct, sur la tête. Alors, il a fait la consultation comme il a pu, je dirais. Hein, alors, je vous passe les détails, parce que non, j'ai honte, affreux, affreux. J'ai mis un doigt dans la bouche. Il me dit un truc, j'ai fait une roulade arrière. Alors bon, il était bien, ce docteur, parce que bon, il m'a quand même un petit peu rassuré, hein, entre deux roulades. Il m'a dit, c'est pas grave, c'est handicapant. Oui, ben ça, je m'en étais bien rendu quand même. Donc. C'est pas, de toute façon, il a pas pu juger vraiment, j'ai pas pu lui raconter tous mes malheurs, parce que ce que j'ai pas pu lui dire, parce que ça n'arrête pas. En ce moment, régulièrement, je perds ma voix. Ah ben, de toute façon, voilà, tiens, voilà, je voulais vous dire, je savais que ça allait arriver, ça fait un mois que ça trafique, je sais que je suis pas complètement guérie. Alors, bon, généralement, quand on a un problème de voix, on la perd, on en a plus. Moi, non seulement je perds ma voix, mais j'en récupère une autre. Ce ne sont que des petites crises, mais je peux pas vous dire combien de temps ça va durer. N'inquiétez pas. Là, on ne peut qu'attendre, et puis il y a un moment où ça va revenir. Hein. Ah, bah, ça y est, c'est revenu. Ah non, c'était, vous vous rendez compte, moi, c'était. Avec le métier que je fais.
13: Faut pas que j'y pense. Ah non, qu'est-ce qui se passe? Pas pour t'en ai une autre, ça, hein. Marqué déjà, elle agresse moins. Allez, c'est peut-être un petit peu normal, on n'entend pas ce que je dis, donc. Bon, je vais continuer mon spectacle. Normalement, ça reviendra quand ça reviendra. Et vous aussi, vous reviendrez quand vous reviendrez. Je vais faire des petites salles, c'est tout, des petites salles. Non, mais 6-8 personnes. Tranquille, mais même pas si grand d'ailleurs, tout de suite. Pour des couples, des petites soirées privées, pour des couples. Non, mieux encore, du porte-à-porte. Et donc, bonjour, je viens pour la petite blague du jour. C'est pas si grave.
14: C'est pas si grand! Qu'est-ce qui se passe? Ah, bah si, là, c'est grand! Mais non, moi, ça, j'en ai marre! Y'a quelqu'un qui me fait une blague, là, c'est pas possible! Oh non, mais en plus, ça tombe bien, moi, ce soir, je dîne avec mon fiancé, bah, non, ça va rouler, là! Oh, oh, s'il me demande pour mariage, c'est vraiment qu'il s'arrête au détail, hein! Oh.
11: Ah non, mais je vous jure, je vais craquer! Ça y est, ça remarche, ça, c'est pas possible! C'est un cauchemar! En plus, là, je vous le dis franchement, j'ai pas trop marqué le coup, mais j'ai cru, là, j'ai cru que ça ne reviendrait pas! Ça se connaît. Né. C'est l'écho. Go. Je fais l'écho. Go. Je répète la fin des phrases. Rase, rase, rase, rase, rase, rase. C'est marrant, enfin c'est marrant, c'est rigolo,
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8: Moi, je fais le régime du con. Du con. Tu manges des protéines, tu brûles des protéines, t'as une haleine de protéines. Le plus dur pour moi, c'est quand je suis devant un buffet. Au début, je suis pleine de bonnes résolutions. Je me dis, un buffet, c'est bien. Je vais prendre des crudités sans sauce, du poisson grillé, des légumes. Et tout à coup, j'arrive devant les pommes de terre sautées. Et là, j'entends une voix qui me dit, résiste. Prouve que tu existes. Et j'entends une autre voix qui me dit, ne me laisse pas tomber. Je suis si fragile. Être une femme boursouflée. Tu sais, c'est pas si facile. Et tout à coup, j'entends la voix de mes bourrelets qui me disent, on veut à manger vraiment assez, assez de fromage blanc. On veut plus d'haricots verts, donne-nous des pommes de terre. Anne, si tu savais ton régime où on se le met. On cul, on cul, aucune restriction. Je me dis, bon, ça fait 3 mois que j'ai pas mangé de pommes de terre sautées. 3 mois, ça fait 12 semaines, j'oppose 2, je retiens 1, je vais en prendre 48. Mais je connais tout sur le régime. Quand tu stockes du gras, c'est de la cellulite. Quand tu stockes de l'eau, c'est de la rétention d'eau. Quand tu stockes des crèmes amincissantes, c'est du gaspillage. Ils mettent toujours une réduction de 3 cm du tour de cuisse, est observé. Ils te donnent jamais le diamètre de la cuisse au départ. Imagine, elle fait 1m50. Je vois des hommes parmi vous en train de penser, mais les régimes, c'est des histoires de femmes et la bouée qui vous pousse sur le ventre après 35 ans. Les mecs sont beaucoup plus cool par rapport à ça. Oh, je plais quand même. Et puis c'est confortable. Et oui, comme dit le célèbre proverbe que j'ai inventé, homme enrobé qui a du blé n'a pas besoin de se priver. Mais moi, souvent, il m'arrive de rêver de vivre à une autre époque quand les femmes rondes et plantureuses étaient à la mode, par exemple le XVIIe siècle. Regardez, monsieur le duc, les domestiques vous ont préparé une magnifique collation. Oh, marquise, vous êtes odieux à ravir. Regardez, nous avons un saladier de crème offert par le comte de Chantilly. Des petits pots de pâte à tartiner qui nous arrivent d'Italie, envoyés par le prince de Nutella. Oui, on aurait dit que ça existait déjà, c'est mon rêve, c'est moi qui décide. Et pour finir, une énorme baignoire de pommes de terre sautées. Oh, marquise, permettez que je vous lise un petit sonnet. Oh, madame, gloire à toutes vos rondeurs. Vous voir si grassouillette me remplit de bonheur. Et s'il y a une image qui jamais ne me quitte, c'est votre gracieux fessier pétri de cellulite. Là, c'est vrai que nos ancêtres se cassaient beaucoup moins la tête que nous avec les régimes. Nos ancêtres, ils mangeaient tranquille des tartines de pain, de beurre et de confiture. Mais moi, quand je vois du pain, du beurre et de la confiture, je dis « Ah, des lipides, des glucides !»« Va des rétro, gros bide !» Mais les femmes font tellement d'efforts pour mincir, elles se roignent toute la journée avec une énorme bouteille d'eau minérale dans laquelle elles font dissoudre une petite poudre marron dégueulasse. Et elles boivent ça avec application toute la journée. Je me draine. J'en bois 3 litres par jour pour aller plus vite. J'espère que je vais pas faire un coma hydraulique. J'ai une amie, elle passait tellement de temps à se drainer, je lui mets une couche confiante, ça ira plus vite. Mais je me demande pourquoi je fais tous ces efforts. En plus, mon mec me dit tout le temps, mais Anne, arrête avec tes régimes, je t'aime comme t'es. T'as pas une autre jupe pour sortir. Je me demande pourquoi je fais tous ces efforts pour espérer ressembler aux icônes de la mode, à Victoria Beckham. Victoria Beckham, la pouffe anorexique mariée au footballeur milliardaire qui respire la joie de vivre. Oh, j'ai fait une indigestion, j'ai mangé une carotte. Puis au lit, c'est quand même mieux une femme ronde. Vous imaginez une femme trop maigre? Oh, je vais te manger le bras. Non, c'est ma cuisse. En tout cas, moi, il y a un truc qui m'encourage énormément à faire des régimes. C'est toutes les remarques adorables que me fait le public dans la rue. Oh, mais c'est Anne Roumane. C'est Anne. Mais c'est incroyable. Vous êtes beaucoup moins grosse qu'à la télé.
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15: Bonsoir, je vous entends rire depuis tout à l'heure, ça fait plaisir. Des Français qui expriment la joie. Hein, c'est vrai, c'est incroyable. On n'est pas trop expressifs, les Français. On est plutôt minimalistes dans l'expression des émotions, c'est vrai. Je le sais parce qu'il y a 2 ans de ça, j'ai eu l'opportunité de jouer à l'Olympia. Voilà, comme ça, les Français. Exactement ça que je veux décrire. Ouais, c'est fou. Tu fais l'Olympia, il y a ton nom sur la façade de l'Olympia. T'as envie que tout le monde le sache, mais pas en France. Parce qu'en France, on sait pas accueillir les grandes nouvelles. Vous incarnez bien le propos. Moi, j'ai la chance d'avoir une pote aux États-Unis. Je me dis, elle va savoir. C'est une Américaine. Elle va en faire trop, et c'est ce que je veux. Je l'appelle, je lui dis, c'est fou, je vais faire l'Olympia. Elle me dit, Jesus. Oh my God. My Lord. Un gospel de 17 minutes, elle me dit. Après, m'a passé son mari portoricain qui m'a dit « Olympia, madre mia, que locura !» Ils ont célébré l'Olympia avant l'Olympia. Ça, c'est génial. Ce que j'essaie de vous dire, c'est « Ayez des amis hors hexagone, ça va booster votre confiance en vous. » Ça va changer de ces gens à qui tu dis « J'ai un projet » et qui te disent « T'as vérifié la faisabilité ?» Laisse-moi rêver, Jean-Marc, en fait. Le jour où je joue à l'Olympia, j'ai un pote romain au téléphone, il me dit « Tu fais quoi ce soir ?» J'écoute, j'ai pas eu l'occasion de te le dire, mais ce soir, un chouchou. L'Olympia. Il me dit, demain, tu fais quoi, sinon? Un peu comme vous, rien à foutre. Hein. Non, on n'est pas dans le trop. On est minimaliste aussi dans la pratique des langues étrangères. Ça, c'est notre truc aussi. Ouais. Partout dans le monde, c'est une qualité de parler plusieurs langues. Nous, on est passé à côté de celle-là. On a tous vu cet étranger, il est perdu dans la rue. Il voit un Français, lueur d'espoir. Please help. Non, on va pas t'aider, frérot. Hein. C'est toi, please help. Ouais. Est-ce qu'on a des polyglottes dans la salle? Est-ce qu'on a des gens, ils n'ont pas compris le mot polyglotte? Voilà, c'est ça dont je parle. Moi, un jour, je me chauffe toute seule, je monte sur scène, je mets 2 mots d'espagnol. Muy bien. 3 mots d'anglais. Muy, muy bien. Il y a une dame qui vient me voir à la fin, elle ressent le besoin de me débriefer, elle est française, elle a une opinion et elle compte bien la faire entendre. Elle me dit, bravo, c'était bien votre... En revanche, vous parlez française, là, va de soi, car nous sommes en France, et pour une raison que j'ignore, vous ajoutez l'anglais et l'espagnol, et la question que je me pose, c'est... Est-ce bien nécessaire? Je dis, I'm sorry, who are you, bitch? Je pense qu'elle a pas aimé ma réponse. J'ai hésité à lui répondre en arabe, je me suis dit, elle va décéder, littéralement.
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16: Martine, viens voir. J'ai perdu 10 ans en 10 jours. Et tout ça grâce à quoi? Je me tape un petit jeune. Oh, oh, écoute, c'est formidable, tu devrais essayer. Comment je l'ai rencontré? Livraison à domicile. Bah non, pas par UPS. Oh, bah t'imagines la taille du colis? Non, non, non, non, c'est le mec de Céline. Non, Céline, ma fille. Oh, mais non, elle m'en voudra pas. Oh, oh, bah déjà parce qu'elle le saura pas. Oh, non. Oh, et puis Martine, entre nous, quand bien même elle l'apprend, quitte à subir sa première tromperie, autant que ce soit par sa mère. Oh, non, pour te dire toute la vérité, écoute, j'ai eu envie de prendre un jeune amant après avoir lu 50 Shades of Grey. Bah c'est de l'anglais. 50 nuances de grès. Bah non, bah c'est pas du tout un livre de poterie, enfin. Oh non, et tu sais ma chérie, des fois je me demande si ta tête, elle sert pas juste à séparer tes oreilles. Bon, donc j'ai eu envie de prendre un jeune amant. Oh non, nous ça s'est fait très simplement. Oh bah oui, écoute, il venait de plus en plus souvent à la maison. Alors moi j'ai vu comme un signe. Je me suis dit, tiens, il vient pas que pour ma fille. Il a eu la copie, il veut l'original. Oui, eh ben, je me suis pas trompée. Enfin bon, donc, comment te dire? Bon, ben, je t'explique. Hein, donc, j'arrive chez lui avec la demi-heure de retard réglementaire. Hein. Oui, parce qu'alors, attention, Martine. Hein. Ah, ça te demande un temps de préparation. Oh, ah, ben, attends. Lavage, maquillage, écrémage, débroussaillage. Faut soigner l'écosystème quand tu donnes dans le genou frétillant, hein. Alors, bon, j'arrive chez lui. Oh, tu l'aurais vu. Oh, il m'avait sorti le grand jeu, tu sais. Apéro dînatoire à base de cronin bourré de curly. Oh, en revanche, dis donc, les jeunes de nos jours, mais qu'est-ce qu'ils sont pressés? Ah bah moi, au bout de 10 minutes, ils me sautaient dessus. Mais je ne sais pas, les hormones, certainement, le haut débit, la 4G, je ne sais pas. Alors donc, bon, ils m'embrassent. Oui, alors ils m'embrassent, comment te dire? Ils me relavaient le visage avec sa langue. Oui, bah rigole, rigole, mais moi je me serais cru là au rayon machine à laver chez Darty, en monnaie sauvage 1800 tours minute. Bah c'était bien la peine que je passe 3 heures à maquiller, à la fin de la soirée je ressemblais au chanteur de Kiss. Oh bah oui. Alors, c'est à ce moment-là, bon bah que j'ai pris les choses en main, tu me connais, hein. On est allé dans sa chambre, enfin on a déplié le clic-clac. Et là, ma chérie, je peux te dire que j'ai passé une nuit... Oh, on a fait des positions, je ne savais pas qu'on pouvait. Le cirque du soleil. On a fait une brouette de Mexico et un 71 endiablé, là, oh. Hein? Un 71. Ah oui, c'est une position, oui. Bah, c'est un 69 avec deux doigts dans le... Mais non! Bah non, pas dans les oreilles! Oh, bah, j'aurais eu l'air fine! Oh non! Oh non, non, non! Oh, tu sais quoi, tu devrais essayer, ma chérie. Vraiment, ça va te faire du bien. Hein? Non, vraiment, j'insiste, Martine. Non, mais c'est pas ça. Je trouve qu'en ce moment, t'as le drapé qui s'effondre. Bah oui, mais on dirait une tente quechua après un gros orage. Oui, tu sais quoi? Je sais, je vais l'appeler... Comme ça, il va te présenter à ses copains. Hein? Si, attends, non, si, je vais l'appeler. Non, pense au pas de toi. Oui, la ride du lion. La... Oui, non, parce que là, t'as le lion, la savane, Mowgli, tous ses amis. Hein? Quitte... Ouais, non, je l'appelle. Salut, toi. Ah oui, bonjour, chérie, c'est maman.
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17: T'as vu comme je me donne à vous, comme ça, là? Hein? Je me donne totalement, intégralement, comme ça. Je donne tout. Comme si c'était mon dernier spectacle. Ah, et vous réjouissez pas trop, hein. C'est pas le dernier, attention. J'en ai encore sous le pied, attention, hein. Ah, je les imagine bien, là, les jeunes humoristes qui débarquent depuis quelques années, qui s'imaginent que je vais faire mes adieux. Ça leur ferait une concurrente en moins. Ah bah oui, ça leur ferait du public en plus, hein. Parce que moi, je ne sais pas pourquoi. Je plais énormément aux jeunes. La jeunesse m'adore. Attention, moi aussi, j'adore les jeunes, hein. À condition qu'ils fassent pas le même métier que moi, vous voyez? Surtout les filles, d'accord? Bon. Non, parce que dans ma génération, franchement, on était pas si nombreux sur scène toutes seules. Bon, il y avait quoi? Anne Romanoff, Valérie Lemercier, Muriel Robin, moi. On a été deux. Bon, après, Foresti a débarqué. Si, si, elle est très très drôle, attention. Elle est très drôle, on va dire. Si, elle est assez drôle, hein? Bon, on va dire qu'elle est drôle, ok? Bon. Mais dans la jeune génération, là, c'est pas possible. Oh! Elle ne parle que de sexe. Encore le sexe passe encore, mais elle ne parle que de leur cul. Alors pour nous en foutre plein la vue, qu'est-ce qu'elles font? Hein? Qu'est-ce qu'elles font? Elles nous parlent de sodomie. Voilà. Tout ça pour aller plus loin. Pas qu'elles y aillent plus loin, ça nous fera des vacances, non? Non, mais vous avez entendu comme moi, la petite Laura Laune, Blanche Gardin, là. Ah, j'y dénais au hasard, je connais pas ces petites enculées, d'accord? Mais c'est elles qui ont commencé, hein? Ce que oui, elles veulent aller plus loin. Bah, que pour qui elles se prennent? Par qui elles se font prendre plutôt, non? C'est qu'elles veulent me démoder, ces petites salopes. Et moi aussi, je peux dire des gros mots, hein. Je vois pourquoi je me laisserais dépasser. C'est trop facile de faire rire qu'une bite dans le cul, alors. La preuve, ça vous fait rire, tiens. Non, moi, je sais. Je sais ce que vous aimez chez moi, non. C'est quand je suis plus profonde, hein. Oh, et oh, calmez-vous, hein. Parce que moi, je vais vous avouer un truc, hein. J'aime pas trop ça, hein. Ce qu'elles font, là. Non, pas le fait qu'elles en parlent. Mais ce qu'elles font, là. Hein? La sodomie? J'aime pas ça. Ça fait quand même un peu mal, non? Ça, alors ça, mon mari, forcément, alors là, lui, il adore. Si je l'écoutais, ce serait tous les soirs. J'ai commencé par lui mettre un doigt. J'en suis presque à une main entière. C'est comme ça que j'ai perdu ma montre. Bon. bon, ça m'a permis de retrouver un bac de fiançailles. Oh là, ben, je préfère pour lui que pour moi. Hein. T'es les prix qu'il croyait prendre, comme on dit. Ça vient de là, l'expression, hein? Ah bah oui, oh, je sens que vous êtes choqués, là, non, hein? Non, elle dit la dame, non. Eh, j'avais pas me laisser faire par toutes ces petites pucelles qui débarquent sur scène et qui ont l'impression qu'elles ont tout inventé, non? Il y en avait d'autres avant. Il y en aura d'autres derrière, si vous voyez ce que je veux dire. Non, mais qu'est-ce qu'elle croit? Vous l'avez pas fait avant elle, hein? Nous, on le faisait, mais on n'osait pas en parler, voilà. On n'avait pas de culotte, mais on avait de la pudeur. On le disait sans le dire, c'était sous-entendu. On disait, il resterait pas un peu de beurre? Tout le monde comprenait, hein? Maintenant, faut ne plus avoir peur de rien, ne plus avoir peur d'aller, d'oser tout dire, hein? Appeler un chat une chatte et un cul à garage à bite. Tout ça pour aller plus loin, pour faire rire, passer par d'autres chemins. Moi aussi, je peux parler de sodomie, finalement. Ah, je suis trop contente avec ce sketch, elles ont dans le cul, les mômes.
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18: Ah bah c'est la nouvelle mode ça, se séparer d'un commun accord. Pourquoi pas un pot de départ pendant que tu y es ? Ah bah bientôt on va se faire larguer en ASMR.
19: Tu prends ta valise et tu t'en vas. Attends, je t'ai préparé un tupperware.
18: Moi je suis pas comme ça. Moi à la base je suis quelqu'un de passionnel. Moi quand je me sépare je te bloque partout. WhatsApp, Facebook, les cervicales. Une fois, j'ai un ex, il a réussi à me retrouver sur Vinted, s'il te plaît. Au bout d'un an, je suis mes mecs, tu l'achètes ou pas, la robe? C'est moi qui te l'avais offerte. Eh ben maintenant, c'est 50 balles. Non, mais ce qu'il y a de bien avec les malheurs en amour, c'est que ça consolide les amitiés. Ah oh, bah moi, mes copines, elles m'adorent. Ouais. Mais c'est important dans un groupe d'avoir quelqu'un qui va un petit peu moins bien, pour le bien-être général. Mais oui, comme ça, on peut se comparer. On aime bien, nous, se comparer, les humains. Puis on fait pareil avec les enfants, vous savez, quand ils veulent pas manger. On leur dit, oui, pense aux petits Africains qui mangent pas. Eh ben, mes copines, elles font pareil. Quand elles ont pas envie de faire leurs devoirs conjugaux, allez, pense à Hélène. Ouais. Elles font des pipes humanitaires, en fait. Ouais. Mais je trouve que c'est compliqué, la communication. On a du mal à se comprendre aujourd'hui. Je pense qu'il faudrait dire tout ce qu'on pense, comme ça, sans filtre. Tiens, par exemple, moi, j'ai l'impression que le mouvement MeToo, ça a plus perturbé les mecs bien que les connards. Parce que les connards, ils ont continué à être des connards. S'il suffisait d'un hashtag pour faire changer les mentalités, ça fait longtemps que j'aurais lancé le hashtag clignotant. Non, parce que c'est vrai, les mecs bien, ils étaient bien avant, ils nous courtisaient dans le respect. Maintenant, c'est plus du respect, les mecs. Hein. C'est des questionnaires de satisfaction. Dès que tu changes de position, tu te retapes toutes les conditions générales. Faut accepter les cookies. Tu aimes, tu es sûr? Oh, tu dis oui, mais ton visage a l'air de dire non. Chut. Ils sont perdus, les mecs, hein? On les a tellement déconstruits qu'il manque des pièces. Tiens, d'ailleurs, mesdames, si vous cherchez un homme pas encore déconstruit, allez chez Brico d'Épaule dimanche matin. Ouais, ils sont tous là-bas, en jean et en polaire, hypnotisés par des étagères en inox et des tondeuses coupe bordure. C'est quand même fascinant, hein, ce souci du détail pour vos pelouses quand on voit l'état de vos narines. Les hommes sont perdus. Et je pense que l'exemple le plus probant que j'ai à vous donner, c'est qu'ils n'osent même plus payer à la fin du repas parce qu'ils ont peur que ça nous vexe. Alors je vais passer un message qui n'engage que moi. Ça me vexe pas du tout. Non, ils sont plus pudiques maintenant, j'ai remarqué. Ils mettent plus de temps à se dévoiler. Ça prend... Pour dire je t'aime, ça prend des semaines, des mois. Alors par contre, aucun problème pour te foutre une bifle au bout de rancard. Hein, ça, il n'y a pas de préavis, il n'y a pas de préambule. Hein. J'aime bien voir vos visages sur le mot bifle. Ça fait pareil quand tu l'entends, quand tu te la prends. C'est curieux comme pratique quand même. Hein. Moi, je me suis demandé comment était née la première bifle. Hein. À mon avis, c'est né d'un malentendu en deux mots. Imaginons, à la préhistoire, Monsieur Sapiens se réveille en forme comme tous les hommes depuis des millions d'années. Et qu'est-ce qu'il voit pas au fond de sa grotte? Un tigre à dents de sabre. Il va pour chercher son gourdin en bois, mais Madame Sapiens l'avait rangé dans le meuble à gourdin de chez Grotte du Monde. Parce que, oui, la charge mentale, ça ne date pas d'hier. En allant le chercher, il se prend les doigts de pied dans la putain de table basse. Oui, à la base, tous nos doigts de pied faisaient la même taille. Mais à force de prendre des tables basses en silex, ils ont été sectionnés. Toujours en forme, dans sa chute, il tombe et rip sur la joue de madame. L'animal se barre, madame se réveille, personne ne dit rien. Et de ce non-dit serait né un genre de consensus. L'impuissance acquise de la femme biflée qui n'a pas su dire ce qui lui passait par la tête. Oui, parce que si on disait tout ce qui nous passe par la tête, on aurait moins mal aux joues.
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20: Bonjour mademoiselle, je voudrais une paire de chaussures en 40 et demi pour ma grande fille.

0: Comment, vous ne savez pas ce que c'est qu'un tal Richelieu? Alors là, je ne peux vous être d'aucun secours. Enfin, c'est une expression courante. J'ai toujours entendu dire dans ma famille, va t'acheter des... Enfin, ça n'a pas d'importance, mais vous allez voir, c'est un talon solide, un talon de marche. Et puis pendant que vous y êtes, vous serez gentil de m'apporter quelques petits modèles aérés, parce que ma fille ne veut pas que j'en parle, transpire des pieds. Qu'est-ce qui se passe? Enfin, tu es malade, ma chérie, tu me bouscules. Mais je ne parle pas fort, voyons, j'explique à la demoiselle que tu transpires des pieds. Parce que nous sommes dans un magasin de chaussures, enfin, je pense qu'elle entend toute la journée parler de problèmes de chaussures. Naturellement, c'est une chose qui s'arrange, question d'âge. Passe le modèle que la demoiselle t'apporte, faut voir aux pieds. Pas moi qui vais les porter, de toute façon. Vous savez, je suis une amie de Madame Baudin, qui est une de vos clientes. Oui, c'est elle qui m'a dit « va chez Manfield » pour ta fille, je veux dire, je n'aurais pas pensé. Il est certain que 40 et demi, c'est une poiture pour son âge. Enfin, vaut mieux tenir en équilibre que le contraire, c'est ce que je dis. Écoutez, mademoiselle, vous me faites un joli paquet avec... celles-là sont charmantes. De toute façon, tu n'auras rien d'autre pour ton anniversaire. Merci à la gentille demoiselle qui s'est bien occupée de toi. Merci, maman. On peut dire que tu es gâtée.
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2: Je vais trop bien pour écrire. Alors quand j'ai compris ça, je me suis dit, je vais me créer de la souffrance, tu vois. Je me suis dit, je vais me frustrer au quotidien, puisque c'est ça. Donc je me tends des pièges, tu vois. Par exemple, des fois, je cache mes capsules de Nespresso. Que ça, le matin, je suis énervé, il n'y a pas de café. J'ai la rage, filez-moi un post-it. Non, évidemment, ça marche pas. Je sais où elles sont, c'est moi qui les ai cachées, connasse. J'ai tout ce que je veux, plus rien ne m'énerve. Voilà, c'est le problème. Enfin, plus rien ne m'énerve, si. Quand même, toujours deux, trois trucs qui m'énervent. Les doudounes sans manches, ça m'énerve, voilà. C'est complètement con, là. Non, mais c'est une doudoune, c'est pour avoir chaud. Donc si t'as pas les bras, tu te pèles les bras. C'est ridicule, c'est frisqué. Bah oui, t'as pas les manches, connard. Pardon. Non, mais la doudoune... Faut être con, c'est comme si t'achètes un pantalon sans le cul. C'est les cuissards de tes Francis Lalanne. Mais t'es... Faut que tu jantes. Pardon, mais... Ah! Tu détruis le concept initial quand tu fais ça. C'est comme acheter une Smart 4 places. Ça n'a pas de... Ah, t'as acheté une Smart, mais c'est bien, tu vas pouvoir te garer. Non, j'ai pris la 4 places, mais t'es con. Putain, mais achète une Fuego, achète une Punto, mais pas une... pas une Smart. Bon, enfin, en même temps, vous l'aurez compris, j'allais pas vous faire un spectacle entier sur les Smart et les doudounes. Tu vois bien, le bonheur, c'est ennuyeux. Ça crée pas de... Je veux dire, tu vois, ça donne pas d'inspiration, même dans la vie de tous les jours. T'as bien vu, quand tu vas bien, t'as rien à raconter. Ça. Alors que t'as vu le temps que tu passes au téléphone avec une copine quand elle va mal. C'est géant, 4h30. Et quand elle est heureuse, ça fait chier. Alors, comment ça va avec ton nouveau mec? Toujours... Ouais, super, toujours bien. Ah, vous vous installez ensemble? Oh, super, c'est génial. Oh, mortel. Oh, bah écoute, ça c'est vraiment la bonne nouvelle, quoi. Cool. Eh bah écoute. Bon, écoute, rappelle-moi quand vous baiserez plus, hein, parce que là, c'est insupportable. Je suis désolée, quoi. Quand il n'y a plus de problème, il n'y a plus de vie. Moi, je ne savais pas. Alors, comme une imbécile, j'ai passé toutes ces dernières années à résoudre tous mes problèmes. Tous mes problèmes. Écoute bien jusqu'où je suis allée. Je suis allée même jusqu'à faire opérer mon chien pour plus qu'il ronfle. T'imagines le degré de confort auquel je suis arrivée. J'ai un bulldog silencieux. Je suis la seule. Je me suis fait une vie simplifiée au maximum. Je me suis acheté le poivrier électronique rétro-éclairant. Parce que ça, c'est chiant. Tu veux, je savais pas, je peux même plus me faire de soucis, j'ai même plus ma nounou gothique pour m'inquiéter.
3: Oh non.
2: Non. Bah oui, terminé, je l'ai abattue. Et non, je plaisante. Non, bien sûr que non, elle s'est pendue dans mon salon. Et oh, ça va, on a compris, bien sûr que non. Toute malade ou quoi? Elle s'est immolée par le feu un soir de pleine lune. Et non, elle s'est empalée sur un crucifix. Ça, c'est vrai. Elle allait être partout, c'était dégueulasse. Bon, bref. Et bien, du coup, j'ai dû changer de nounou, j'ai pris quelqu'un d'autre, et elle n'est pas gothique. Oh, la poisse. Oh, quoi que, attends. Elle n'est pas gothique, mais elle est bretonne.

0: je me demande si c'est pas pire. Parce que les Bretons, ils sont quand même mystiques. Ah bah si, la forêt de Brocéliande. Oh, vous êtes mystique. Pas à peine de huer, vous êtes mystique. On le sait, vous êtes spirituel. La forêt de Brocéliande, tu vois, vous êtes un peu druide, serpette comme ça. Ah si, ils ont des serpettes, ils font de la potion, on le sait. Les Bretons, ils entendent le loup, le renard et la belette quand même. Bon, bon, on se calme. La preuve, c'est que, histoire vraie, ma nounou un jour était à la maison avec ma fille, et je rentre, et ma fille s'était brûlée la main avec une casserole, donc j'étais en panique, je dis, oh mon Dieu, qu'est-ce que vous avez fait, nounou? Vous avez mis de l'eau froide, vous avez mis de la biafine? Elle me dit, non, non, c'est bon, j'ai une copine qui éteint le feu. C'est-à-dire, elle est pompière? Comment pas? Non, non, elle est guérisseuse, elle a des pouvoirs, elle coupe le feu. Mais je m'en branle! Et alors, qu'est-ce que... Ouah, bon, elle va venir au moins? Non, elle est à Nantes. Mais c'est bon, on l'a appelée, elle a parlé à votre fille, elle coupe le feu par téléphone.
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3: Je sais pas s'il y a des gens qui ont fait garder leurs enfants pour être là ce soir, mais moi, ça me fait des vacances. Parce que j'ai 7 enfants. Enfin, si, s'il y en a un que j'aime pas. Je le compte pas. Alors, je sais que c'est pas une phrase d'entrée. Bonsoir, j'ai 6 enfants. On m'a toujours dit, Léa, si tu vas à un date, ne dis jamais bonsoir, j'ai 6 enfants. Sinon, fin du game. Au revoir, tu peux repartir par là où t'es rentrée. Non, c'est vrai, j'ai 6 enfants de 6 potes différents. J'ai jamais su dire non. Je sais, si vous dites, oh Léa, c'est une fille facile. Oui, clairement. Voilà. Alors, la bonne nouvelle, c'est que j'en ai accouché d'aucun. Non, non, on me les a refilés. Je suis marraine 6 fois, mais de 6 potes différents. C'est du boulot pour te résumer la situation. C'est mes potes qui couchent ensemble, mais c'est moi qui chope les MST. Les mioches sexuellement transmissibles. Non, franchement, c'est dur. C'est quand même du travail. Moi, ça me tient à cœur, tu vois, quand même, d'être marraine. Je prends mon rôle à cœur. Mais en fait, tu sais pourquoi on m'a demandé ça? Parce que je suis gay. Et je pense que mes potes se sont dit, oh Léa la pauvre, comme elle est lesbienne, elle n'aura jamais d'enfant. On va lui en donner? Mais est-ce que moi je me dis, oh Caro, la pauvre, comme elle est hétéro, elle aura jamais d'orgasme, je vais lui en donner? Alors juste comme on va passer un petit moment ensemble, est-ce que parce que je viens de dire que je suis gay, j'ai perdu tous les hommes de la salle en à peine une minute?
4: Non.
3: Ça me rassure, parce que j'ai déjà couché avec un homme, hein, c'est pour ça, une minute ça me parle. La majorité des gens, quand ils l'apprennent, ils terminent plus leur phrase, ils sont là, oh c'est marrant, tu fais pas... Il n'y a que les mecs hétéros qui terminent les phrases en général. Aléa, t'es lesbienne, super. Si tu veux un plan à 3, tu m'appelles, ok? Voilà. Non, mes copines hétéros que j'ai de très longue date, c'est les plus drôles. À chaque fois, elles me disent, attends, je comprends pas. Mais depuis quoi, le temps qu'on se connaît, pourquoi t'as jamais voulu me draguer? Je suis gay, mais j'ai du goût. Il y en a même une fois en soirée, elle m'a dit, alors tu sais, moi, Aléa, à partir de 3 verres de vin blanc, je suis carrément lesbienne. Je dis, ben on va carrément rester sobre alors. Non, et avec mes collègues humoristes féminines, quand je suis en loge, parfois je peux sentir un malaise s'installer. Et moi j'ai envie de les rassurer, tu vois, comme dans n'importe quelle entreprise. J'ai envie de leur dire, t'inquiète, hein. No job in job. Pas hyper approprié, je suis d'accord. Donc j'ai cherché, j'ai trouvé. Maintenant je leur dis, t'inquiète, no tough in tough. Bon, tout ça pour vous dire que donc je suis marraine 6 fois et que je n'ai plus de temps libre. Ma vie, c'est devenue Martine. Marraine à la piscine, marraine à la fête foraine, marraine en dépression surtout. Non, en plus, vous connaissez la tradition. Bah, c'est que s'il arrive un truc aux parents, c'est toi qui hérites des gosses. Eh ouais, eh ben, c'est ça mon héritage. Moi, je voulais le 6 pièces à Paris, pas les 6 moulins à Parole. Bon, la bonne nouvelle, c'est que j'ai jamais autant pris soin de mes potes pour qu'il leur arrive rien. Quand ils me disent, Léa, on va partir en week-end sans les enfants, je dis, je m'occupe de toute l'organisation. Je leur réserve des billets d'avion séparés, aller et retour. J'en ai rien à foutre qui kiffe. Moi, ce que je veux, c'est qu'il en reste un, au cas où, tu vois. Tu sais que j'ai trop peur qu'ils me redemandent, mes amis. J'ai peur qu'on me demande 6 fois, c'est trop. Surtout que le dernier, on lui a offert un violon. Il joue mal. Très très mal. Et à chaque fois que je le garde, évidemment, qu'est-ce qu'il veut? Il veut me faire écouter ses derniers morceaux de violon. Et la dernière fois, je lui dis, ouais, ok, mais après dîner, j'ai paniqué, je lui ai mis un Xanax dans sa purée de carottes. Ah là là. Non, en vrai, je vais vous dire, je les aime comme si c'était mes gosses. Et le problème, c'est que quand j'aime, je ne sais pas mentir. Et la dernière fois, j'en gardais un. Et il m'a dit, ouais, ma reine, pourquoi papa et maman me laissent chez toi toute la semaine? J'ai été obligée de lui dire la vérité. Parce que depuis que t'es née, ils n'ont pas ken. pour cet hôtel 5 étoiles aux dunes du Pilat. C'est leur dernière chance avant que papa se tape la maman nymphomane de ton copain Émile. Maintenant que t'as 17 ans, je peux te le dire. Non, et je lui dis, estime-toi heureux, t'as la meilleure marraine du monde.
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5: J'ai essayé récemment le truc sur l'éducation genrée, non genrée. Hein. Pareil, je suis pas hyper convaincue hein, de ça. Ma fille est venue me voir et m'a dit « Maman, est-ce que je suis une fille ou un garçon ?» J'étais prête. Je lui ai dit « Joséphine, tu es ce que tu as envie d'être. » Elle me dit « Je veux être comme papa. » Oula, t'es une fille. C'est bon. J'ai joué, j'ai perdu, on passe à autre chose. Parfois, je trouve, messieurs, qu'on vous donne trop de responsabilités en tant qu'hommes, hein, vraiment. Là, j'ai vu qu'ils essayaient de lancer la pilule contraceptive pour hommes. Mesdames, est-ce qu'on va faire confiance, hein? Je pose la question ici. Moi, la seule fois où mon mari a dû penser à un truc à heure fixe, ma fille est restée enfermée à l'école. Voilà. C'est tout ce que je dis. Moi, je ne crois pas une seule seconde à ce truc-là, à moins que la société s'organise pour vous rappeler de prendre la pilule. Là, oui, hein. Ce qui va certainement se produire. Je pense qu'on va avoir des annonces pendant les matchs du genre « C'est la mi-temps, pensez à prendre la pilule !» Non, mais il y a quand même un truc un peu troublant dans le fait que ça fait 40 ans qu'ils développent la pilule contraceptive pour hommes. Hein. Je pense vraiment qu'ils veulent qu'il y ait zéro effet secondaire. Alors que nous, les femmes, en 6 mois, c'était torché. Hein. Ils ont mis 2 chercheurs avec 2 souris. Ils ont dit, ça donne quoi, les souris? Il y en a une qui est obèse et l'autre qui s'est suicidée. Hein. Et elles ont des énormes seins. Voilà. Eh bah, ben, écoute, Thierry, ça part en prod. Ah oui, bien sûr. Non, mais les effets secondaires de la pilule sur les femmes, c'est quand même catastrophique. On peut en parler 2 minutes, hein, mesdames. Moi, j'ai dû l'arrêter parce qu'en 1 an, j'avais pris 10 kilos et de la moustache. Hein. Il y avait écrit Jasminel sur la plaquette. Je ressemblais à Jafar. Donc, il y a un moment d'arrêter, hein. Je vous souhaite du fond du cœur, messieurs, hein, je vous le dis très sincèrement, d'avoir des effets secondaires abominables. Hein. Je vous souhaite ni plus ni moins que d'avoir une 3e couille qui pousse. Hein. Et je vais vous dire, même pas à côté des 2 autres. Hein. Un truc qui pendouille, là, comme ça. Je veux voir des dindons dans la rue, c'est ça que je veux, d'accord ? Merci beaucoup.
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7: Les poulettes et les cochons. Dans la ferme des animaux, ils subsistaient, comme issus d'un autre temps, des comportements parfois lubriques chez les mâles dominants. Sur les perchoirs politiques, dans les poulaillers de l'administration, ou les terriers du showbiz, partout se cachaient des petits cochons. Qu'il soit producteur tout puissant ou chef haillon tout petit, le gorès se reconnaissait à ce qu'il ne distinguait pas le nom du oui. Sitôt que d'une poulette il avait envie, il insistait très sûr de lui. Regarde comme je te désire, laisse-moi te donner du plaisir, tu devrais être flatté qu'un puissant comme moi s'intéresse à une petite poule de rien comme toi. Parce qu'elles en avaient la chair de poule, qu'elles en devenaient poules mouillées, les poulettes faisaient souvent mine de ne pas relever, les allusions salaces, les gestes déplacés. Quand elles osaient se confier, les vieilles volailles les rabrouaient. Bah, tu l'as bien cherché? Enfin, quelle idée de mettre un décolleté quand on fait un 95B? Tout le monde sait quand on fréquente un cochon, on évite d'exhiber ses jambons. Si la poulette insistait, mais je vous assure qu'il m'a harcelé aussitôt. Les porcs, la queue en tire-bouchon, minimisaient l'effet. Oh, c'est juste un jeu de séduction qui n'a pas bien tourné. Enfin, c'est cette pintade qui m'a allumée. Moi, j'ai tout fait pour résister. Enfin, elle veut se faire passer pour une oie blanche. Mais regardez-la, se dandiner les hanches. Ça se voit qu'elle est bonne, c'est une vraie petite cochonne. On va pas devenir comme ces dindons d'Américains. Nous, on est des coqs séducteurs, on est des latins. En octobre 2017, il eut une révolution qu'on appela la fin du règne du cochon. Des dizaines de milliers de poules du monde entier dénoncèrent les porcs dans un élan simultané. Certains furent dans la boue traînés, sans même avoir eu droit à un procès. Oui, comme toutes les révolutions, ce fut parfois un peu excessif. Mais mon Dieu, comme c'était jouissif de sentir derrière cet incroyable déferlement la libération de ces humiliations enfouies depuis si longtemps. dans la ferme des animaux, du coq au cochon, du taureau à l'étalon, les mâles dominants se transformèrent en moutons. Bah, bah. Elles veulent toutes nous castrer, bah. On n'osera plus jamais draguer, bah. Et ce sera bien fait, bah, bah. Messieurs les séducteurs, écoutez-moi. Ne soyez pas de mauvaise foi, vous le savez bien au fond. Quand vous vous comportez en cochon, la séduction n'empêche pas la subtilité. La virilité peut aller de pair avec une grande sensibilité. C'est ce que font les hommes que nous aimons. Oui, nous, les amatrices de charcuterie, nous vous le disons. Dénoncer les porcs n'empêche pas d'adorer le saucisson. Moralité, espérons que nos fils seront désormais élevés avec la conscience de la nécessité de respecter de toutes les femmes l'intégrité et que devenus des hommes accomplis, ils penseront toujours à demander « Tu en as vraiment envie ?» pour ne plus jamais prétendre confondre un non avec un oui.
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6: Moi, dans la vie, en plus du stand-up, je suis professeure des écoles en maternelle. Ce que j'aime le plus dans ce métier, c'est quand il y a des petits blancs qui m'appellent maîtresse. Non, plus sérieusement, ce qui est compliqué en maternelle, c'est la communication avec les enfants. Parce qu'à cet âge-là, ils savent parler, mais très souvent, c'est pour dire de la merde. Hein. Des fois, je leur pose des questions toutes simples, genre « Est-ce que quelqu'un peut me raconter ses vacances ?» T'en as toujours un pour me répondre. Eh ben, moi, eh ben, maîtresse, eh ben, tu sais, eh ben, en fait, eh ben, hier, eh ben, parce que, eh ben, ma maman, elle dort toute nue. Génial. On est tous ravis d'avoir cette information. Sa mère, c'est la directrice de l'école, en plus. À chaque fois qu'elle éternue, je la regarde comme ça. Moi, j'en connais une qui a attrapé froid cette nuit, hein, coquine. Non, on vit des drôles de journées en maternelle. Hein. Il n'y a pas longtemps, j'ai consolé une gamine qui était persuadée d'avoir perdu un truc aux toilettes. Je cherche avec elle hyper longtemps. Au bout d'un moment, elle me dit « Maîtresse, est-ce que tu penses vraiment qu'on retrouvera mon zizi ?» J'ai continué à chercher avec elle. Je ne sais pas quoi dire à une gamine de 4 ans qui cherche un zizi partout. Je sais quoi dire à ma pote Mélanie, 30 ans, célibataire, elle a la dalle. Elle cherche un zizi partout. Bon bah, je connais 2-3 boutiques, mais c'est pas le sujet. C'est pas le sujet. À chaque fois, je me dis, il y a des parents qui me font confiance quand même pour me confier leur gosse. Parce que moi, je vais pas vous mentir, la sécurité, je m'en bats les steaks, hein, vraiment. Des fois, les petits, ils tombent devant moi, mais des vraies chutes, hein, genre concert de Chaim, bah. Ça me fait ni chaud ni froid, c'est pas mes gosses. Bon, après, des fois, ils tombent, c'est rien, ils tombent, petite égratignure, bah lève-toi, va mettre de l'eau. Des fois, ils tombent, fracture ouverte. Bah lève-toi, va mettre de l'eau, je suis pas médecin, moi, je fasse quoi. Non, là, je fais la maline, mais un jour, j'ai vraiment flippé à cause de Ryan. Ryan, quand sa mère me l'a présenté, elle m'a dit « Alors, c'est Ryan, il adore les surprises. » Je dis « Bah, ça tombe bien, moi aussi, j'adore les surprises. » Sauf qu'un jour, surprise, Ryan a disparu de ma classe. En plus, c'est le gosse qu'il fallait pas perdre. C'est ce gosse, il plane tellement, je l'appelle Ryanair. Tout le temps, il est perdu. Tout le temps. Cinq minutes avant l'arrivée des parents, je vais dans le gymnase, j'entends « Devinez qui était caché depuis des heures derrière un tapis. Non, un autre élève que j'avais oublié. Je vous ai dit, la sécurité, moi, ça fait deux. J'ai 30 ans, j'oublie déjà des trucs. Et là, ils veulent nous faire bosser jusqu'à 64 ans. Je vois mes collègues en fin de carrière, comment ils en ont plus rien à foutre. Hein. Ma collègue Christine, elle est perdue, ses gosses, ils sont perdus. Il y a un de ses élèves qui me suit tout le temps. Une fois, j'ai craqué, je lui ai dit, écoute, mon poussin, je ne suis pas ta maîtresse, j'ai déjà 30 élèves, tu vas te ranger avec Christine. Il m'a regardé comme ça, il m'a dit, mais moi, je voulais juste avoir une maîtresse belle. La vérité sort de la bouche des enfants, messieurs, dames. D'ailleurs, toutes les vérités sortent de la bouche des enfants. Il n'y a pas longtemps, la petite Sophia vient me voir, elle me dit « Maîtresse, eh ben, tu sais, hier, chez moi, il y avait la police. » Je n'avais rien demandé. Hein. Elle me dit « Il y avait la police parce que mon papa, il vend des sachets de thé. » J'ai dit « Non, ma puce. Ton papa, il vend des sachets de thé. » C'est pas tout à fait la même chose.
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1: Le côté artiste, je l'ai, hein, ça, c'est pas nouveau. Hein. J'ai été quand même majorette à la Trinité pendant des années. Hein. Non, je veux dire, moi, la jambe, je te l'ai levée jusque-là, il fallait voir. Hein. Il fallait un palan, et pour le moment, la faire redescendre. Je la redescendais direct en grade d'écart. Je faisais 22 et personne ne me relevait. Dites, non, moi j'étais quelqu'un, le bâton, tu sais le bâton, moi j'étais chef et j'avais le bâton devant. Je te lançais le bâton, il partait. Il n'y a jamais personne qui le retrouvait. Ah non, moi je lis. Non, c'est pour vous dire qu'être star, c'est pas le bout du monde. Les stars, c'est des femmes comme vous et moi. Tous les 28 jours, elles te font tourner la mayonnaise. Mais c'est sûr. Oui. Mais sûr, il y a 16 ans de plus. En plus, moi j'ai le bar dans le Vieux-Nice. Tu sais, Albert, il m'a gardé le bar ce soir. Je me suis dit, je vais un peu à aise, je monte à aise, tu sais. Il m'a gardé le bar. Vous savez, mon mari travaille dans la mairie, hein. Non, mais je veux dire, il a le temps, hein. Ah non. Ben, c'est vrai, hein, il a le temps. En ce moment, rigole. Vous savez comment je l'appelle en ce moment, Albert? Tous ceux qui travaillent à la mairie, je l'appelle Mikado. C'est pourquoi. Le premier qui bouge, il a perdu là-bas. Alors, je te jure. Non, ben, on rigole. Hein. Non, mais attends, c'est pour dire de dire. Mais en ce moment, il se fait un drôle de souci là-bas à la mairie. Tu vois, mon mari, le mourir qu'il fait. Non, l'histoire de la semaine des 35 heures. Non, ça les travaille, hein. Ah non, ils ont compté, ça leur fait faire 5 heures de travail en plus. Ah non. Non, c'est pour ça que je me suis dit, je me monte le cabaret, moi je me fais plaisir, hein. Mon mari garde le bar. Je vais vous dire une chose, le bar, j'en ai une stouffe, hein. Non, j'en peux plus du bar, on paye trop, qu'est-ce que tu veux, viens. Tu payes trop, avec cette politique en ce moment, que tu comprends baigner, hein. C'est vrai, ils se font mesclun de tout, tu sais plus qui est qui fait quoi. Entre les fictifs et les autres, toutes ces histoires de fausses factures d'Akida Yamal. Oh. Ben, quand nous, ils ne les envoient pas fausses, c'est les factures, c'est les vrais. Oh. Tiens, veux-toi des papiers, tous les jours, tiens, reçois une. Et dire qu'il y en a qui sont sans papier. Oh. Mais ils ne savent pas la chance qu'ils ont, hein. Oh. Non, mais oh. La France, c'est une terre d'asile, mais propre d'asile d'aliénés. Oh. Non, mais dis franchement, tes impôts, l'autre jour, il m'est monté. Tu sais, je me reçois la lettre des impôts. Il m'est monté la bouffe à Is, hein. Je te leur ai envoyé une lettre circoncise. Non, ben oui. Moi, j'ai dit, moi, je vous paye, mais avec mon tempérament petit à petit, hein. Ils m'ont quand même envoyé l'avis de déchéance. C'est bon, ça. Non, comme il dit mon boulanger du quartier, tu sais, Mado, il nous roule dans la farine. Hein. Plus les impôts, ils vont croissant, plus nous, on part en brioche. Il a raison, dites. On est encore propre à l'époque du Moyen-Âge, la même chose, hein. Les serfs et les seigneurs, viens. À l'époque, vous savez, ils payaient l'impôt sur le sel, vous vous rappelez. C'était comme qu'ils diraient un impôt indirect. Eh bien, maintenant, c'est un impôt direct, ils te salent de suite, hein. Alors, mais oui, non, c'est comme les banques. Tiens, là, j'ai la lettre de la banque. L'autre jour, ils me montaient les boules, malheur. Ah non. Tu sais, dès que tu manques une somme, ils te la couvrent, ils te mettent les adagios, hein. Attends, l'autre jour, je vais à la banque. Tu sais, ils me montent la colère. Je vais à la banque, ils m'avaient débité 2 fois la même somme. Je vais au guichet, je vais voir madame la guichette. J'ai dit, voilà, bonjour madame, vous m'avez débité 2 fois la même somme, hein. Vous allez me prendre cette somme, vous allez me la rebiter immédiatement, hein. Ouais. Moi, je suis pas le genre de femme à me faire biter comme ça, hein, pas question. Et non, Dieu. Il te roule dans la farine si tu te laisses faire. Non. Tiens, c'est comme la caisse vieillesse. Oh putain, nous les commerçants, il est obligatoire. Hein, oh. Oh. Et si tu n'as pas envie de vieillir, oh. Non, mais franchement, tu payes des sommes gastronomiques et des sommes. C'est vrai. Non, c'est sûr qu'il y a, nous, on en a tellement dans la région des vieux. Hein, c'est vrai que. Non, c'est vrai. Tu prends Menton, ce qu'il y a de plus jeune à Menton, c'est les citrons, hein, c'est tout. Hein. Après. Ah, bah oui. Non, pour ça, on n'a pas de chance, hein. Et non, c'est vrai, hein. C'est comme l'histoire de la police municipale. Pauvre, ils veulent leur enlever le pistolet. Qu'est-ce qu'il va leur rester, oh oui. Alors. Alors déjà qu'ils sont démunis, mais vraiment démunis, c'est beau, tu sais. Ils vont se retrouver cons comme des douaniers sans frontières, viens. C'est pour ça que payer pour toutes ces cagades, viens, je me suis dit tant, viens. Au moins, je me fais plaisir, je me joins les tuiles à l'agréable, tu sais, et je me monte le cabaret.
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8: Quel est le styliste qui a inventé ça? Ils appellent ça des stilettos. C'est ni plus ni moins que les talons aiguilles de nos mères qu'ils ont monté à 11 cm. Hein. Non mais moi je vois, je fais 1m75. Tu me rajoutes 11 cm, ça fait 1m86. Alors, à part dans la rue, parler aux gens au balcon du premier étage... Oh, on voit bien que c'est les mecs qui ont inventé ça, tiens. Ils trouvent ça sexy. Ils voudraient qu'on porte ça tout le temps, moi, je veux bien. Oh non, mais ça, c'est pas des chaussures pour marcher, hein, c'est des chaussures pour s'asseoir. Non mais Paris à l'Élysée, hein, on se demande pourquoi il n'y a pas plus de femmes en politique. Bah, à cause des graviers. Parce que même par amour de la France, traverser toute la cour de l'Élysée dans 5 cm de gravier, sur des talons aiguilles, en restant digne et élégante devant une haie de photographes, ça a dû effrayer plus d'une. Ben, c'est comme les chaises en plastique tressées pour les terrasses des cafés. Alors c'est très joli, très coloré. Enfin réfléchissez deux secondes, messieurs les stylistes, hein. Si vous voulez des femmes en escarpins, elles portent des collants. Bon alors, pour ceux qui sont pas au courant, j'explique. Sur ces chaises, il y a toujours un petit bout de plastique qui dépasse. Et que tu découvres au moment où ton rendez-vous vient de te proposer d'aller prendre un dernier verre chez lui. Ravi de cette proposition, tant espérée, tout émoustillé, tu vas pour te lever pour le suivre, et là, tu sens le petit bout de plastique agripper ton collant 15 deniers noir intense qui jusque-là a fait tout son effet, et qui se déchire maille après maille de la fesse à la cheville. Tu sais que tu viens de perdre ton dernier sex appeal et que tu n'oseras plus jamais quitter ta chaise. Tu attendras la nuit noire et la fermeture du bistrot pour rentrer chez toi en rasant les murs et en maudissant le mec qui a tressé les chaises. Pendant ce temps-là, ton déjà ex appellera son copain. Ouais, dis donc, tu m'avais dit d'aller sur Tinder, là, que je pouvais pécho tout ce que je voulais. Je suis tombé sur une vieille. Elle devait être pleine d'arthrose, elle n'a jamais réussi à quitter sa chaise. Mais combien d'histoires d'amour brisées à cause de ces foutues chaises! Et l'été, c'est pas mieux, hein? On repart avec le dessin des chaises tatoué sur l'onde des cuisses. Je n'adhère pas à la théorie du complot, hein? Enfin, quand même, parfois, je me pose des questions. Non, parce que tous ces designers stylistes, là, ils doivent se parler entre eux. Ils doivent faire des réunions occultes. Bon, les gars, j'ai une idée. On va lancer la mode des mi-bas qui coupe la circulation. Et la mode des bottes à fermeture éclair, impossible à fermer pour les gros mollets. Attends, j'ai mieux. On va lancer la mode de la combinaison pantalon super compliquée à enlever. Et on va abaisser à 2 secondes la minuterie dans les toilettes. Tout ça pour dire que... Malheureusement, souvent, designers, stylistes restent des métiers encore essentiellement masculins. Mais attention, hein, les hommes sont pleins d'imagination. Ah oui, en électroménager, par exemple, ils nous inventent des tas de fonctions géniales, mais qu'on n'a jamais demandé. Nous, ce qu'on veut, c'est un four qui cuit quand on l'allume et qui s'arrête quand on l'éteint. Une plaque de cuisson qui ne se bloque pas dès que t'as le dos tourné parce qu'il y a 2 gouttes d'eau qui sont échappées de la casserole de pâte. Une machine à coudre qui fait des points droits et des points zigzags et pas 80 façons de faire les boutonnières. On s'en fout, nous, des beepers, des timers, des programmes slow, des éco-programmes et des chaleurs tournantes. Toutes ces fonctions censées nous simplifier la vie qui nous la compliquent. Et c'est pas parce qu'on est idiote, hein. Ah non. C'est parce qu'on n'a pas le temps de déchiffrer les minuscules hiéroglyphes des modes d'emploi. Parce qu'on travaille, nous aussi, et pas qu'à la maison. C'est pas de nous maquiller le matin qui nous prend le plus de temps. C'est d'essayer d'ouvrir la porte du lave-vaisselle qui, on ne sait pas comment, s'est mis en programmation différée de 13 heures. Alors que dans un quart d'heure, tu dois être au bureau en train de faire son café à ton patron qui saura que t'es arrivé en retard parce qu'il entendra la machine espresso qui, contrairement à ce que pense Georges Clooney, ne fait pas... Mais...
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9: C'est vrai, on met trop de pression aujourd'hui sur les gamins. Ils doivent tous faire 50 activités parascolaires. J'ai une copine qui m'a dit, mais pourquoi t'inscris pas ta fille à la Zumba? Bah parce qu'elle s'appelle pas Corinne et qu'elle est pas ménopausée. Hein, Et la pression qu'on met sur les parents, moi on m'a déjà demandé, premier degré, est-ce que t'es une maman Montessori? Je sais pas, est-ce que c'est Montessori quand je dis à mes gosses, la maman de Bambi elle est morte parce que Bambi non plus, il voulait pas ranger sa chambre. Pas Montessori. Ah, mais c'est très difficile. Moi, j'avais très peur. Avant d'avoir mon premier enfant, je me suis dit, est-ce que je vais réussir à être une bonne mère? Parce que c'est pas inné d'être une bonne mère. Moi, je pensais que du moment que tu faisais des gosses, j'allais faire des trucs de maman, genre trouver beau les dessins moches des enfants. Mais non, mais désolé, ils respectent jamais la perspective. Enfin, quand même, une fois, mon fils m'a dit, regarde, maman, j'ai fait un dessin de toi avec ta bouteille de vin, hein. Bon sens de l'observation. Mais c'est vrai, mais en fait, en vrai, rien ne change. Rien ne change après l'accouchement. Enfin, si, après, tu peux mettre des tampons sans applicateur. C'est comme un chausse-pied, mais pour la pâquerette. J'en ai plus besoin, moi, c'est des Birkenstock. Et du coup, j'étais un peu perdue. Je savais pas trop quoi faire. Et puis, j'ai une copine à moi qui est une maman parfaite. Je sais que c'est une maman parfaite parce qu'elle met des pulls à jeux de mots avec des messages. Hein, genre, c'est écrit « Merveilleuse ». Oh, quelle angoisse, ce genre de merde, je les déteste. Et elle m'a dit, tu devrais aller voir un coach en parentalité. Vous savez ce que c'est un coach en parentalité? C'est un peu comme un pédopsychiatre, mais sans formation. Hein? Ah, c'est des gens qui ont eu des enfants et du coup, ils se pensent habilités à donner des conseils aux autres parents. Je sais pas si le simple fait d'avoir des gosses fait de toi un expert en éducation. Je veux dire, moi j'ai des cheveux, je suis pas coiffeuse. Hein? J'ai une voiture, je suis pas garagiste. J'ai un fion, je suis pas proctologue. Hein? Enfin si, mais sur mon temps libre. Hein? Et je facture pas. Et du coup, je suis allée voir le site d'un coach en parentalité positive. Parentalité positive, ça vous parle, hein? Méthode d'éducation bienveillante, on n'engueule pas ses gosses, on leur dit pas non. Je trouve ça super, parce que j'ai grandi entre les années 80 et les années 90. Donc moi, le pilier de mon éducation, c'était quand même la menace. Hein? Ah, mais pour vous dire, mon père, quand j'étais petite, pour pas qu'on salisse les fenêtres de sa voiture, il nous disait « Arrêtez de dessiner sur la buée des fenêtres de la bagnole, sinon les pédophiles vont savoir qu'il y a des enfants dans cette voiture et ils vont venir vous kidnapper. » Comme dirait mon psy, un traumatisme fondateur. C'était bien fait, le site du coach en parentalité positive. Il y avait plein de petites vidéos qui t'expliquaient comment réagir si ton enfant fait des bêtises, dit des gros mots. Il y en avait une qui c'était genre, que faire si votre enfant dit des gros mots? J'ai pas regardé, parce que j'aime bien les gros mots des enfants. Je trouve ça mignon, genre caca boudin, hein, c'est poétique. Caca boudin, prends un excrément, une spécialité charcutière, tu mets ça ensemble pour en faire un gros mot. C'est le premier gros mot de mon fils. Je me souviens une fois, il avait 3 ans, il jouait au bac à sable comme ça, puis il y a un petit copain à lui qui s'appelait Jules, il était mignon. Il avait une petite mèche blonde sur le côté, une doudoune sans manche. Il avait 3 ans, il avait déjà un look à faire d'optimisation fiscale, le gamin. Et il met un coup de pelle à mon fils qui s'énerve. Et puis il dit, oh mais Jules, t'es un caca boudin. Puis là, il y a sa mère à côté. Oh, vous avez entendu ce que votre fils a dit au mien? Mon Dieu, mais il faut le reprendre. Ouais, on en a beaucoup des comme ça en Suisse. Et du coup, je dis, bah oui, je vais le reprendre. Mais on dit pas Jules est un caca boudin, hein. On dit Jules est un trou du cul. Voilà.
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10: Je suis contente, on a bien travaillé, on a bien dégrossi avec le médecin. Simplement, il y a quelques petites choses qui ne sont pas très claires dans ma tête. Alors, on va les voir ensemble. Hein, je les ai notées parce qu'en ce moment, j'imprime pas. Je reçois bien, je comprends bien, mais alors, j'imprime pas du tout rien. Ça ne me dérange pas si je me lève parce que sinon, j'entends très très mal. Des petits problèmes de choucroute actuellement. Pardon. Alors tout de suite, une question importante, je voulais savoir, est-ce que j'ai des enfants? Non, et ben tant mieux, ça m'enlève une bonne épine du pied à 5 heures, j'aurais pas pu aller les chercher, j'ai plein de trucs à faire aujourd'hui. Hein. Ah, j'ai fait comme vous m'aviez dit, j'ai complètement arrêté les biscuits, mais le téléphone était beaucoup trop loin. Oui, j'ai retrouvé cette photo, qui est cet homme, mon mari, depuis 10 ans. Il me plaît pas du tout. Physiquement, pas du tout. Qui est-ce qui a fait ça? Je suis pas contente. Non, c'est pas grave. Je vais en prendre un autre. Ce qu'il y a, c'est qu'à cette heure-ci, tous les magasins vont être fermés. On peut pas en changer. Ah bah oui, mais non, alors. En ce moment, il y a plein de choses qui ne vont pas. Là, je suis très embêtée, mais je vais être obligée d'en parler à mes parents. Ils sont morts.
11: Merde.
10: Enfin, je veux dire, je suis désolée, je pouvais pas savoir. Mais, il y a longtemps, c'est bizarre ce que vous me dites, bah, ils m'en ont jamais parlé de cette histoire, alors. Mon père d'abord, ça m'étonne pas de lui, toujours avant les autres. Moi d'abord, hein. Et ma mère, elle devait être contente. Malheureuse. Ah oui, c'est vrai. Et je m'en suis occupée. J'ai bien fait, j'aurais fait pareil pour ma mère. Bien alors les parents, j'ai plus de parents, a priori c'est définitif. Bon, bah alors, c'est la prime, voilà. Bien, de quoi on parlait juste avant l'histoire des sept nains? La mémoire, c'est ça. Eh bien, ça va très bien. Hier, je me rappelle très bien hier, quand j'ai demandé à Louis XVI de me prêter sa voiture. Oh, je me revois très bien dans cette voiture. Je me revois très bien quand Louis XVI m'a tiré les cartes. Ah, celui-là, pour la rigolade, il n'est pas le dernier. Hein. La voiture, je ne sais pas trop où je l'ai mise. Ah, le reste, ça va. Ah, puis alors, ça me tranquillise. Ah, je revois très, très bien le babouin qui me fait des signes. Je l'imprime tout de suite. Très bien aussi ces deux morceaux de pizza qui attendent le bus. Très grave. Très bien aussi ces 2000 légionnaires quand ils sont sortis de la boulangerie. En tenue de combat, en rampant avec un éclair au chocolat dans le dos. Oh, c'était très impressionnant. D'ailleurs, on s'est regardé un moment avec les pizzas. Je pense qu'il s'est passé un truc. La voiture, je ne sais plus où je l'ai mis. Mais je vous rassure tout de suite, ça ne m'a pas empêché de m'acheter une paire de rideaux. Comment vous les trouvez, vous? Moi, je suis très bien dedans. Hein. Elle m'a dit en terre calme. Moi, je ne trouve pas très épicé, franchement. Hein. Ah oui, une autre question importante. J'ai ma petite idée de la réponse, mais je ne vais pas vous influencer. Je voulais savoir, est-ce que je suis une femme ou un homme? J'ai besoin de le savoir, je vous dirai pourquoi après. Hein. Alors, fille ou garçon? Fille. Bon, alors, il faut absolument que je remette la main sur Madame Barbier. Je l'ai demandé en mariage ce matin. Maintenant, je me demande si j'ai pas fait une erreur. En même temps, elle est tellement gentille, cette Mme Barbier, je suis embêtée maintenant, moi. Oh, je sais, on va d'abord se fiancer, comme ça, ça nous laissera du temps pour réfléchir, c'est peut-être pas plus mal. Voilà. Bien, financièrement, donc ça va, puisque je touche 10 000 francs par mois. Mais d'où il vient, cet argent? Je travaille. Travaille. Est-ce que ça a un rapport avec crevettes, enfin tout ce qui est fruits de mer, crustacés? Non, je vois pas bien ce que ça veut dire, alors. Le mot, ben, je l'ai pas, celui-là. Vendeuse, et qu'est-ce que je vends? Des chaussures? Ça me prend combien de temps, cette histoire? 8 heures par jour? Ouh là là, c'est en question, ça, madame. 8 heures par jour à vendre des chaussures? Ah, je vais gagner ma vie. Gagner ma vie, mais moi, j'ai pas besoin de gagner ma vie. Moi, madame, j'ai 10 000 francs qui tombent tous les mois. Clac. Moi, en ce moment, j'ai l'impression que c'est pas bien clair dans votre tête, hein, ça. On est en quelle année aujourd'hui, juste pour voir? 1990 après Jésus-Christ. Menteuse, c'était une grosse menteuse. Ta pièce est tombée dedans. On est en quoi? Mais je vais vous le dire, je vais pas vous laisser comme ça. On est en 3 avant ma belle-sœur. Mais on va faire comme ça, rester en 1990. Moi, je reste en 3, chacun chez soi. Et les moutons seront bien... Pas m'énerver pour ça, d'ailleurs, ça vaut pas le coup. On reste copine. Je préfère. Mais faites gaffe quand même, hein. Faites gaffe, parce que j'ai un frère. Et il peut venir te casser la gueule, c'est tout. Si, j'ai un frère, Madame Barbier m'a donné le sien, figure-toi. D'ailleurs, il devrait être là depuis hier, elle l'a posté il y a 2 jours. Alors. Ah bon, je vais aller le chercher, je vais voir si j'en ai pas un. Tiens, je vais l'appeler Courgette. C'est un prénom de fille, je fais ce que je veux, fous-moi la paix, toi, maintenant. T'arrêtes de faire la maligne, je vais aller le chercher, tu vas voir. Tiens, faites gaffe, vous avez une entrecôte qui vous fonce dessus. Attention,
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7: Avec Jean-Claude, ça fait 35 ans qu'on est ensemble, puis c'est pas évident, hein. Avant, on se comprenait sans se parler, après, on se parlait sans se comprendre, puis maintenant, on comprend qu'on se parle plus. Bah, on dit que le sexe aide à supporter le reste, mais nous, au niveau du sexe, il n'y a plus que des restes. Ah bah, niveau quéquette, c'est plus ça, hein. Bah, les hommes passent un certain âge, c'est comme les batteries d'iPhone. C'est vite à plat, puis c'est long à repartir. Pourtant, on fait des efforts pour relancer la machine, hein. On essaye des nouvelles positions. Je lui gratte le dos, il s'endort. On fait des jeux érotiques. Je cache la télécommande, il doit la retrouver. En supermarché, j'ai même acheté le gel Durex Plaisir Sauvage. C'est une pâte rose gluante translucide. Ça t'échauffe partout, tu l'étales. Bah oui, mais comme Jean-Claude Ivoirien, il s'est brossé les dents avec. Il s'est enflammé des gencives. En plus, il avait une dent qui tenait pas bien. Il a perdu la dent, ça a coûté un bras, c'était pas le pied, hein. Sinon, dans un site internet d'accessoires coquins, j'ai commandé un bandeau, tu te le mets sur les yeux, puis ça démultiplie les sensations érotiques. Mais lui, il a voulu le mettre sur la bouche pour que je me taise. Sinon, j'avais vu dans un film, il s'enduisait le corps avec du chocolat fondu. Bah oui, mais Jean-Claude, il a du cholestérol. Alors. J'ai pris de la fruit d'or proactive. J'ai saupoudré de Nesquik. Il disait, oh, ça glisse. J'ai l'impression d'être une truffe au chocolat qui saute une pomme de terre pas cuite. Sinon, carrément, sur Internet, j'avais commandé une paire de menottes. C'était un dimanche après-midi, j'étais attachée à la tête de lit en porte-jartelle. Il allait faire sa petite affaire, puis tout d'un coup, il me dit « Moumoune, je trouve plus les clés. » « C'est pas grave, on verra ça plus tard. » J'ai dit « Non !» Bah, il me dit quoi j'appelle un serrurier. J'ai dit « Non !»« Non, tu vas à Bricorama, je t'ai un chalumeau, hein !» C'est là où on voit que c'est bien que les magasins soient ouverts le dimanche. Sinon, dans un film, j'avais vu, il prenait un peu de champagne, puis s'en tamponnait au creux du coude, derrière la nuque. J'ai dit à Jean-Claude, dis, on va pas gâcher une bouteille pour ça. Hein. J'ai pris de la Cronenbourg. Bah, je sais pas si c'est le réflexe de Pavlov, mais rien que l'odeur, il a roté, ça m'a tout coupé. Alors, j'ai des amis, elles sont divorcées, elles m'ont dit « Françoise, qu'est-ce que tu t'embêtes avec un bonhomme? Fais comme nous, divorce, on s'éclate, qu'est-ce qu'on s'éclate? Tu verras comme on s'éclate, on s'éclate. » On s'éclate, il y en a une tous les soirs à 8h. Elle prend en photo ce qu'elle mange. Puis elle le poste sur Facebook avec écrit « un bon petit repas pour moi toute seule. Bah une salade de thon saupiquée à la catalane, qu'elle éclate, hein ?» Non mais moi aussi, à ce compte-là, je pourrais prendre une photo de Jean-Claude qui mange en regardant le JT sans me parler. Oh, un homme qui fait la gueule pour moi toute seule. Non, c'est pour ça que j'ai décidé de me débrouiller par moi-même. J'ai été sur Internet, sur un site d'adultère pour adultes consentants géolocalisés. Je me suis créé une adresse email discrète pour que Jean-Claude se doute de rien. vergeture@wanadoo.fr. J'ai rempli ma petite fiche et très vite j'ai sympathisé avec Étalon Sauvage 18. Bah au début j'avais peur qu'il ait 18 ans parce que j'avais vu que j'en avais 38, mais pas du tout, c'est géolocalisé, c'était 18e arrondissement. Et on commence à sympathiser, puis à un moment j'ai dit Étalon Sauvage, m'enverrais-tu ta photo signée Foufoune électrique? Il m'envoie sa photo pour être géolocalisé, c'était géolocalisé. C'était mon fromager. Bah heureusement, je savais que c'était lui, il n'a jamais su que c'était moi. Étalon Sauvage, moi qui le connais bien, tient plus du poney en captivité. Hein. Mais j'ai jamais pu retourner acheter du fromage là-bas, je me voyais pas arriver. Bonjour, 200 grammes de Roquefort, Étalon Sauvage. Avec la jument qui me regarde derrière la caisse, non, non. Non, c'est pour ça que j'ai parlé à Jean-Claude. J'ai dit, Jean-Claude, ça peut plus durer, faut que tu mettes du tien. J'ai dit, déjà, on va arrêter de se faire des reproches. Il me dit, de quoi on va parler? J'ai dit, Jean-Claude, faut que tu me surprennes. Et je suis contente parce qu'il fait des efforts. Vous savez, à l'amour est dans le pré, à la fin, ils mettent des roses sur les lits. Bah, il m'a fait pareil. Pour être surprise, j'étais surprise, il avait pas enlevé les épines. Après, il m'a dit, on va regarder un film porno, ça va booster la libido. Oh, ça m'a déprimée. Quand on voit ce qui existe, puis ce qu'on a. Non, mais là, j'étais contente parce que pour mon anniversaire, il m'a fait une surprise. Il a commandé du Viagra en Chine.
5: sous-emballage discret. Alors au début, j'avais peur que ce soit du placebo, pas du tout. Hein. Le contraire. On a frôlé l'overdose. Ah bah je pense c'est parce qu'en Chine, ils ont des petits kikis. Hein. Mais incroyable, il m'a explosé la tête sur la table de nuit. J'étais là, Jean-Claude, ça suffit. Ah, il dit, t'es jamais contente, quand ça marche pas, tu gueules. Quand ça marche trop, tu gueules. Je dis, oui, mais laisse-moi souffler un peu. Hein. J'ai passé l'âge du marteau-piqueur. Hein. Ah, bah qu'est-ce que tu veux que j'en fasse? Je vais pas me la mettre derrière l'oreille. J'ai dit, non, mais je sais pas, passe-la sous l'eau froide. Pense à ta mère. Bah, j'ai été en cuisine manger une gousse d'ail. J'en reviens, je lui fais... Toujours au garde à vous. Mais la nuit qu'on a passée... Mais le 14 juillet au mois de décembre, hein, le feu d'artifice, le lendemain, j'étais dans un état. En plus, j'avais les petits-enfants à garder. Mamie a fait de l'aquabiking. Oh bah pour être tranquille, les pilules qui restaient, je les ai mélangées discrètement à la pâtée du chat. On l'a pas revu pendant 8 jours. Non, mais j'ai réfléchi. Finalement, pour l'instant, je reste avec Jean-Claude parce que c'est quand même lui sur Terre qui me connaît le plus. Puis surtout, c'est avec lui que je m'engueule le mieux.
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3: Avant de commencer, vous devez savoir que ce n'est pas parce que je suis une fille humoriste que je vais tomber dans l'humour girly, potage. Donc promis, je ne dirai pas les mots bite, vagin, je ne parlerai pas de règles, de frottis vaginales. Non, tout ça c'est interdit, je peux pas. Enfin, je peux pas. Si techniquement je pourrais, bien sûr, mais des humoristes masculins m'ont dit alors Farah, tu peux. Mais vraiment uniquement si c'est fait avec talent. Ce qui pour eux revient à dire avec une bite, bien sûr. Et ce qui est marrant, c'est que l'humoriste qui m'a dit ça dans son spectacle, il explique qu'il est fan de Proust parce que si on enlève une lettre, ça fait prout. Voilà, voilà. Vous le sentez, le talent, hein? En tout cas, j'ai hâte d'entendre son avis sur l'œuvre de Kafka, parce que là aussi, si on enlève une lettre... Donc, vous l'aurez compris, ce soir, fille ou pas fille, je vais vous souiller. Il y en a qui vont saigner du nez. Mais attention, je suis pas méchante pour être méchante. C'est-à-dire que mon humour se veut didactique et tente de répondre à des questions de fond telles que peut-on rire de tout? Le Costa Concordia est-il une solution à la crise des migrants? Ou encore, un humoriste en chaise roulante peut-il faire du stand-up? Donc voilà, trash mais didactique, hein. Alors je me présente, je m'appelle Farah, je mesure 1m55. On est donc sur un physique cubique, hein. Alors j'entends déjà certaines personnes me dire « Non mais t'inquiète, fat is the new black. En plus tu sais, il y a plein d'hommes qui aiment les filles rondes, vraiment. »
12: Non, non.
3: Il n'y a pas plein d'hommes qui aiment les filles rondes, hein. Enfin si, il y en a bien sûr, hein, mais des mecs bourrés et des demandeurs d'asile, c'est tout. Ah ben moi, la jungle de Calais, c'était mon Tinder à moi. Hein. D'ailleurs, en parlant de demandeurs d'asile, ça se voit pas tout de suite. Mais j'ai des origines marocaines et espagnoles. Hein. Oui, mes parents se sont rencontrés jusqu'à mon père passait de la drogue entre le Maroc et l'Espagne. C'était les Bonnie and Clyde du shit. Et en fait, ils se sont rencontrés au McDonald's. Bah, mon père a commandé un Royal Bacon, ma mère lui a servi dans une boîte McFish, la coup de foudre, et 9 mois plus tard, le Mac Farah était là. Généreux à l'extérieur, moelleux à l'intérieur. Mais c'est vrai que mon côté exotique saute pas vraiment aux yeux. Mon père et moi, on est tellement blancs qu'on doit être les deux seuls arabes à se taper des coups de soleil. Du coup, moi, on m'appelle la Blanche Neige de Marrakech, lui Alibaba et les 40 brûlures. Et je sais pas si vous avez déjà remarqué, mais dès que les gens détectent un truc un peu exotique chez toi, même s'ils te connaissent pas, ils te posent plein de questions hyper indiscrètes. Comme par exemple, tes parents parlent-ils français? Ton père a-t-il plusieurs femmes? Es-tu l'enfant d'un viol? Sérieusement? Vraiment? Non mais est-ce que nous, les gens issus de l'immigration, quand on croise un Français de souche par exemple, est-ce qu'on lui demande s'il croit en Dieu, s'il se nourrit exclusivement de vin rouge, ou si papy et mamie étaient collabos? Non, on fait pas ça, non. Non, nous lui demandons directement son portefeuille, son portable et ses clés de bagnole. Et puis il y a le stade suivant. Quand les gens te connaissent un peu mieux, ils se sentent un peu plus en confiance, ils oublient tes origines. Ça loupe pas. Il y en a toujours un qui va te balancer un petit « Dis, je suis pas raciste, hein. »
0: Mais bon,
3: c'est quand même toujours les mêmes qui... Cette phrase est ridicule, la preuve, on n'entendra jamais un gars dire « Dis, je suis pas pédophile, hein. »
0: Mais bon,
3: il m'avait quand même bien chauffé, ce petit, hein.
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13: Bonjour et bienvenue dans notre distributeur automatique de billets.
14: Oui, bonjour aussi.
13: Veuillez introduire votre carte, merci.
14: De rien.
13: Vous vous appelez Claire, vous résidez au 15 rue Sorbier, Paris 20e.
14: Bah oui, mais enfin bon...
13: Et vous pesez 72 kilos.
14: Oh là là.
13: Quel âge avez-vous?
14: Oh dis donc à la machine, je te demande l'heure à toi.
13: Il est 21h18. Veuillez taper sur les touches correspondantes.
14: 29 ans.
13: Où avez-vous fait l'amour pour la dernière fois?
14: Quoi?
13: Je répète, où avez-vous fait l'amour pour la dernière fois?
14: Bah, vous savez, moi, je vais retirer 20 roses, m'acheter des cigarettes.
13: Répondez à la question. 1. Sur le lave-vaisselle. 2. Dans la cage d'escalier. 3. Chez vos voisins. Veuillez jeter un œil à droite, un œil à gauche et composer votre code confidentiel à l'abri des regards indiscrets. Vous avez composé le 4, 6, 2, 9.
14: Mais ça va pas ou quoi? C'est quoi ce bordel?
13: Désirez-vous 1. Retirer de l'argent?
14: Non, je veux une pizza, connasse!
13: 2. Consulter votre solde? 3. Commander une pizza? Vous ne voulez pas de pizza, connasse? Veuillez patienter agréablement. Nous interrogeons votre banque pendant notre petit intermède musical. Mademoiselle Claire,
14: oui?
13: Voulez-vous retirer 1000 euros, 1500 euros, 3000 euros?
14: Non, parce que moi je n'ai ni 1000, ni 1500, encore moins 3000 euros sur mon compte.
13: C'est à répondez tout... à la question.
14: Non, mais je ne vais pas répondre à votre question, puisque moi je n'ai pas 1000, ni 1500, ni 3000 euros sur mon compte. C'est un petit peu n'importe quoi. Moi je travaille toute l'année, je mets de l'argent à la banque. Là, je vais retirer 20 euros pour m'acheter les...
13: Si vous ne répondez pas à la question, la puce de votre carte sera immédiatement désactivée. TV.
14: Oui, moi, je m'en fous, je partirai 1000, 1500.
13: Attention. Bien. Veuillez patienter quelques instants. Nous interrogeons votre banque.
14: Quoi? Les Champs-Élysées? Je sais pas, je connais pas, je suis pas d'ici et j'habite même pas à Paris. Alors, hein, foutez-moi la paix. Voilà.
13: Menteuse, vous habitez au 15 rue Sorbier, Paris 20e. Même que la dernière fois, vous avez fait l'amour dans la cage d'escalier.
14: Oui, bon, alors, mon pognon, là, oh, j'ai tapé, moi, oh.
13: Désolé.
14: Quoi?
13: Vous ne possédez pas une telle somme.
14: Mais je le sais, c'est vous qui m'avez forcé à taper 1000 euros. Moi, je vais retirer 20 euros pour m'acheter des cigarettes.
13: Non.
14: Pourquoi?
13: Parce que l'abus de tabac provoque le cancer. Or, un client mort est un mauvais client.
14: Ok. Alors, donnez-moi 20 euros pour m'acheter la compile de Gloria Gaynor. Voilà. Ça va, ça?
13: Bien.
14: Voilà.
13: Pour justifier votre achat, pourriez-vous me chanter I Will Survive?
14: Non, mais c'est n'importe quoi, non, c'est n'importe quoi.
13: Je vous mets la version karaoké.
14: When the strain on the sacrifice, when would we not gonna you on out by my side? Je sais pas lire, c'est écrit tout petit en bleu. Wanna wanna line you.
13: Merci, mais c'était très mauvais. Nous sommes désolés. Vous avez bénéficié d'une durée de temps trop élevée. Merci de renouveler l'opération.
14: Mais espèce de machine de merde qui pue, mais moi je t'emmerde.
13: Puisque c'est comme ça, je garde ta carte. Si tu veux récupérer ta carte, tu jettes un œil à droite, un œil à gauche et tu me frappes.
14: Ça?
13: Plus fort.
14: Ça?
13: Et maintenant, tu me lèches.
14: Si je vous lèche, vous me rendrez ma carte?
13: Oui.
14: Promis juré?
13: Promis juré.
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1: Et des garçons dans la salle ? J'aime pas les garçons. C'est nul. Non, c'est tout pourri, je ne t'aime pas. Ça sent mauvais. Tu dis, les garçons, ça sent mauvais dans les bras et dans les pieds. Ça se lave pas, les garçons, c'est pour ça. Non, ça se lave pas. Quoi, ça sert que je me lave sur pas aujourd'hui. Oh, mais ça fait quand même 6 jours que t'es pas sorti. C'est nul. J'aime pas les garçons, ça fait mal, ça pique. Arrête, tu piques, tu m'énerves. Pousse-toi, pousse-toi, tu me piques, tu me piques. Tu m'énerves. Ça a des poils partout, c'est pour ça. C'est gros. Bah, ça a toujours faim, les garçons. Toujours faim, n'importe quelle heure. T'as faim? Oui, oui. Tu peux les réveiller la nuit, t'as faim? Oui, oui. Et quand tu leur demandes qu'est-ce que ça veut manger, les garçons, ça veut toujours manger la même sauce. De la viande et des patates. Qu'est-ce que tu veux aujourd'hui? Un filet de bœuf. Ah. Et après, un pavé de bœuf. Ah. Et ce soir, une côte de bœuf. Ah. Et comme légume, une patate. Tiens, ta patate. C'est nul, le garçon. Ça fait croire que ça travaille, c'est pas vrai. Ça joue à la PlayStation toute la journée. Avec ses copains qui puent et qui boivent, ouais. Oh, on est les meilleurs, on s'en fout. Oh, ouais. Oh, regarde. Oh, c'est nul. Et puis les garçons, ça a des grosses voitures aussi. Oh là là, ma grosse voiture. Fuck. Fuck. Oh, bonjour. Ma voiture, c'est la plus grosse de toutes les voitures. Je suis trop fière. J'ai acheté la plus chère exprès. J'ai plus d'argent, mais je m'en fous. Si je crève de faim, je mangerai mes sièges en cuir. C'est du bœuf. Oh. Oh, c'est bien. C'est bien. Bip, bip, bip. J'ai un GPS. Je sais pas m'en servir, mais je m'en fous. Ça fait comme une PlayStation dans la voiture. Et quand je serai grand, j'aurai une Porsche. Tous les garçons, ça veut une Porsche. Tous les garçons, ça veut la même Porsche. Tu demandes à un garçon qu'est-ce qu'il faut sur la planète, c'est facile. Une Porsche, une vache, une patate. Et puis ça va jamais au cinéma avec nous, les garçons. Surtout si c'est sous-titré. Oh, on peut pas suivre l'action, je t'avais dit! Mais y a pas d'action si Woody Allen. Oh, et puis les garçons, ça voudrait être musqué aussi. Oh, je voudrais trop être musqué. Oh, je voudrais trop être musqué. Moi, ça fait pas de sport, les garçons, ça fait trop mal. Alors, ça regarde du sport à la télé pour nous empêcher de voir des films avec Meg Ryan sur les océans. Et puis en vacances à la mer, les garçons, ça veut toujours nager jusqu'à la bouée. Elle a combien, la boue, les filles? J'y vais, je reviens. Et nous, sur la plage, on doit rester pour faire coucou, pour faire croire qu'on est contente. Ouais, tiens, allez. Ouh, t'as vu, hein? Mais reste-y à ta boue! Mais reste-y! Qu'est-ce que lui? Mais qu'est-ce qu'elle raconte? Elle ne me voit pas. Arrivez. En plus, les garçons, quand c'est malade, ça croit que ça va mourir. Oh. Oh. Oh. Oh. Oh. Elle me s'est coupée avec une enveloppe. Oh, si, oh, je saigne, madame. Regarde, je saigne, voilà. Je saigne partout, là, voilà. Je saigne du cœur, de la horte, je saigne de partout. Non, mais pas de produit, ça pique. Non, va-t'en. Laisse-moi tranquille. On va me faire un steak. Laisse-moi.
0: Attends. Oh non, c'est trop pourri, les garçons, j'aime pas. C'est nul. Heureusement, il y avait des filles dans la salle. Ouais. J'aime pas les filles. Oh, les filles, c'est encore plus nul que les garçons. C'est double nul. Ça sert à rien, les filles. Ça a des grands cheveux partout, comme ça, qui s'en mêlent. Oh là là, mes cheveux. Oh, oh, mais qu'est-ce que je vais faire avec mes cheveux? Je l'ai chez le coiffeur, il m'a raté, il m'a coupé tout ça.

0: C'est des gros tubes. Il y a une mascara. L'autre côté, comme ça. Voilà, puis du crayon surtout, voilà. Et puis du blush. Ah, je suis belle. Non, m'embrasse pas, j'ai du gloss. C'est des méchantes quand elles crient. Puis ça met des chaussures hautes comme ça pour faire croire que c'est grande. Oh, je suis trop grande. Oh, je suis trop la plus grande. Oh, j'ai mal aux pieds. Et puis c'est tout maigre, les filles, c'est tout maigre. C'est tout maigre, une technique. Et ça se trouve gros. Oh, je suis grosse, j'en ai marre. Hein. Ça, oh là là, du vent, du vent. Attention, du vent. Oh là là. Ça y est, c'est bon. Oh là là. Oh là là. Ça mange que des légumes et de la salade, les filles. Comme les tortues. Ma petite salade. Avec des tout petits légumes dedans. Je me régale. Avec la vinaigrette à part, s'il vous plaît. Voilà. Merci. Oh, j'ai cromanté. Tu finis pas tes frites? Oh, et puis les filles, ça boude. Tout le temps, ça boude. Oh, j'ai bien envie de bouder, tiens. Oh là là, je sais pas ce que j'aime et je bouderais bien pour rien. Comment je pourrais bien lui montrer que je boude? Pour bien l'énerver. Je vais lire un gros livre juste devant lui. Ma bibliothèque, crac. Allez hop, crac, pousse-toi. Oh, les filles, ça lit des gros livres de psychologie comme ça. Pour faire croire que c'est intelligente. Oh, je crac. Oh, c'est très intéressant tout ça. Oh, j'adore. Ah oui, ça, je le savais. Alors. Oh, c'est pour ça. Tout s'explique. Oh, il faut vite que je téléphone à mes copines pour leur dire. Non, je vais aller chez elles, c'est mieux. Comme ça, on boira de l'eau chaude avec des plantes dedans. Et puis les filles, ça croit que tout le monde, c'est ses enfants. Surtout son mari. Fais pas ça. Mange pas ça. Va pas là-bas. Tu vas prendre froid. Enlève tes doigts. Et après ça, un beau jour. Mais je suis pas ta mère! Et puis en plus, les filles... Les filles, ça a toujours froid. Ah, oh, j'ai froid. Alors, ça dort en pyjama, les filles. Oui, au début, tu crois que ça va dormir toute nue, comme le premier jour. Mais non, t'es fini. Pyjama, pyjama, mon petit pyjama. J'aime, c'est le plus bon des pyjamas. Et le plus joli. Laisse-moi tranquille, j'ai froid. Oh non, ça fait trop peur, j'aime pas ça les filles, non. C'est nul. Et puis j'aime pas les garçons. Nul. C'est bizarre. Parce que là, je suis trop bien avec vous.
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3: Disneyland, Paris. J'ai travaillé il y a quelques temps les personnages. Vous savez, je faisais un personnage, la bête. Mais je m'en fichais, moi, on n'allait pas croire. Je n'aurais pas voulu être une princesse, elles sont beaucoup trop connes. Le « ils se marièrent, eurent beaucoup d'enfants », c'est anecdotique, toutes divorcées, les putes. Un jour, Blanche-Neige vient me voir en pleurant de douleur. Je lui demande ce qui s'est passé, elle me dit « ah, j'ai masturbé Pinocchio, j'ai des échardes !»« Fais comme Mickey, lui dis-je, mets des gants !» Il a toujours ses gants blancs, Mickey, il connaît ses clients, Pinocchio et ses échardes, Mowgli et son Ebola. Gepetto a fini par l'apprendre, il était fou de rage. Il a débarqué dans la chaumière et a hurlé à Blanche-Neige, c'est mon jouet! Est-ce que je couche avec tes nains, moi, quand tu n'es pas là? Il faut savoir qu'il est quand même assez culotté, le Gepetto, parce que, ok, il couche pas avec les nains,

0: Il organise des concours de lancer. Et c'est bien gardé de le lui dire. J'en ai même gagné un une fois, j'ai balancé Joyeux à 4,50 m. Mulan passe à ce moment-là, Mulan, vous savez, la petite chinoise. Elle passe à ce moment-là avec un aristochat dans les bras. Et Gepetto, dans sa colère, ne trouve rien de mieux à faire que de lui crier « Bon appétit !» Évidemment, la petite Niakos m'a pleuré. Et c'est un Italien, Gepetto, il est très raciste. Il n'a jamais adressé la parole à Mufasa. Mais le pire dans tout ça, c'est que Blanche-Neige a fini par tomber enceinte. Obligée d'appeler le capitaine Crochet en urgence pour un avortement. Pendant ce temps-là, Aladdin qui se radicalise, Jasmine en burqa, le droit de sortir. Tout ça à cause d'Abou. Aboubacar al-Baghdadi, ça vous dit rien? Les médias le font passer pour un gros barbu, mais pas du tout, c'est le petit singe au chapeau. Les jeunes l'écoutent et font n'importe quoi. Le tapis volant, terminé les balades romantiques, on ne s'en sert plus que pour des raids aériens. Simba qui part faire le djihad en Syrie, Cendrillon aussi, personne n'a compris. Un jour, je passe boire l'apéro chez Ratatouille, ça pue le poisson, soi-disant il cuisine. Le lendemain, j'apprends quoi? Qu'il organise des partouzes géantes avec Ariel et Polochon. Mais avec Winnie l'ourson en invité d'honneur, allez comprendre, alors lui pareil, toujours le nez dans son pot de miel, c'est pas du miel, c'est du poppers. Alice, Peter et Mickey, complètement accro au crack, défonçage 24. On les retrouve un coup au pays des merveilles, un coup au pays imaginaire, un coup dans Fantasia. Ils se fournissent tous chez la Reine des Neiges. Mais le pire, c'est qu'ils ont engrainé Dumbo. Vous savez, le petit gros naïf aux grandes oreilles. Alors lui, un jour, gros bad trip, il a sauté du toit avec une plume dans le cul en pensant qu'elle était magique et qu'il pourrait voler. Résultat de l'opération, il s'est écrasé comme une merde.
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2: L'annonce dans le journal nous a fait une assez grosse impression. Ça disait Coq-Mez, PA plein sol, 150K Paris haut, et P impec, 140 000 F. On a presque tout compris. Coq-Mez, ça voulait dire coquette maison. PA plein sol, c'était clair. Poutre apparente plein soleil. K Paris haut, c'est dans l'ouest où ça se situait. Il n'y a que Et P impec qui nous a résisté. On est parti à plein gaz vers 9h. Quand on est arrivé, il était 2h. Je me suis dit, on a sûrement pris un chemin compliqué. Le monsieur m'a rassuré, si on peut dire. 150 km à vol d'oiseau. Ça fait quand même un peu plus par la route. Vous avez dû bien rouler, au contraire. Le petit a dit, maman, pourquoi ça sent le camembert? Quand le monsieur parle, je sais pas ce que ça dit. Le monsieur a annoncé. Ici, double living, si vous voulez. Il suffit de dégager les crottes de chèvre et de tomber le chantier à notre endroit du coin. La chambre des enfants et la salle d'eau, je les verrai bien là-bas, là où il est tonneau des pigeons cul. À la place du tracteur, on pourrait faire la chambre des parents, on bétonne tout ça à sec. Au électricité, pas de problème, vous vous en occupez. Il y a de quoi de faire chez les secondaires. 2 ans de boulot à peine et pour une bouchée de pain, toute la vie coquée transformée en un vrai bijou, qu'est-ce que vous en pensez? Et la maison est quand même pas mal amochée. Je sais pas si les Allemands en partant ou... les Américains en arrivant qui... l'ont laissé comme ça, mais... moi, je trouve pas l'état vraiment impeccable. Mesdames, on a écrit être P-impec. Ça veut dire état presque impeccable. Pour 14 millions, madame, faut pas rêver. Poutre apparente, il y en avait aussi dehors. Je lui ai dit, monsieur, moi j'appellerais plutôt ça des étés. Vu qu'ils sont appuyés sur les murs. Et que si je shoote dedans, pas sûr que votre résidence va rester debout. En fait, la seule chose qu'ils disent vraiment, c'est les 1500 mètres carrés de jardin. seulement 500 mètres de long sur 3 mètres de large. C'est difficile à aménager un jardin à la française. Un peu d'imagination, madame. Avec ça, c'est une piste de four sensationnelle. La maison sert de clubhouse. Et il a ajouté qu'un sourire plein de malice. D'ailleurs, il faudra que vous me donniez votre réponse assez rapidement. J'ai beaucoup de personnes intéressées. C'est normal, c'est une affaire. Vous pouvez me dire d'ici un quart d'heure. Je dis non, même pas, je vous rappelle dans 5 minutes. Dès qu'on s'en rentre à Paris.
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2: C'est bien de vieillir ensemble, non? C'est bien de vieillir ensemble. Et au bout d'un certain nombre d'années de mariage, de vie ensemble comme ça, finalement, l'amour, c'est plus qu'avec la bouche, non? On se met chacun dans une pièce et on fait « Va te faire foutre !» Avant, c'est moi qui sautais de la voiture en marche, vous vous souvenez, je vais raconter. Maintenant, c'est Michel. L'autre jour, on était sur l'autoroute, comme ça, il me dit « Je peux plus te voir, je peux plus te blairer, je peux plus sortir ta gueule, je me casse. » Je fais « Attention, c'est toi qui conduis, il voulait sauter de la voiture. » C'est moche quand même. Au bout d'un certain année de mariage, il faut être un peu patient, on n'a plus beaucoup d'engueulades devant nous, on va mieux tenir le coup, non? C'est triste de divorcer comme ça, franchement. Franchement, hein. C'est comme quand on change sa vieille machine à laver le linge, vous voyez? Hein? On est habitué à son vieux truc. On connaît tous les boutons. Hein? Essorage, départ, essorage. Hein, la vieille machine à laver qui sort, elle se retrouve au milieu de la cuisine. Formidable. Non, franchement. C'est pas joyeux hein, de divorcer après un certain âge. J'ai vu un reportage l'autre fois sur un vieux qui divorce à 66 ans. Là. Oh, c'était triste, vraiment. Hein. Tu vois, je l'ai débarrassé de l'autre vieille, là, je vais me faire de l'acrobranche. Je vais me faire du paintball avec des potes en déambulateur, ça prend 3 jours. Tiens, je vais me faire tatouer. Elle a jamais voulu, bah, je vais me faire tatouer. Ouais, un gecko sur le sexe en boule, au repos, comme ça, voilà. Ah, ça se détend quand même, hein. Tu voyages tout seul à 66 ans comme ça, mais les gens croient que t'es perdu, que t'as Alzheimer. Vous avez vu les vieux à l'aéroport, ils ont la tête qui tourne dans le vide comme ça. Elle est où la porte de Nice? Elle est où la porte de Nice? Elle est où ma valise? C'est ma valise! Ah non, c'est pas ma valise, ils sont 5 heures à l'avance à l'aéroport. Non, c'est pas possible. Hein. J'ai même vu des seniors se remettre à la muscu, dis donc. C'est pas un peu une douleur pour les yeux, ça? La toile du chapiteau est un peu détendue, non? En même temps, bon, à cet âge-là, quand tu divorces, t'as plus trop de problèmes pour la garde des enfants. Hein? C'est surtout qui va garder le médecin traitant. Oh, avec Michel, c'est sportif, on s'ennuie pas. D'où ma forme aussi. Hein. Parce que c'est sportif, c'est PSGOM tous les soirs, attention. C'est la Coupe du Monde tous les soirs. Tiens, je vous le fais. Eh bien, nous pénétrons dans l'appartement de Chantal et Michel alors que les hostilités ont démarré depuis environ 5 minutes. Coup de tête de Chantal sur les yeux de Michel. Michel en difficulté. Jusqu'ici, le dîner avait été assez terne, beaucoup de maladresse de part et d'autre. Quand ça a démarré sur un ensemble d'injures, t'es devant la télé, pousse-toi, t'es pas transparente, t'en plus ta gueule. Oh, mais Michel se recule en tirant un hop. Chantal est surprise. Il balance un petit Suisse. Chantal l'esquive très joliment une rotation du tronc. Yaourt de Michel. Peau de fraise de Chantal. Tabouret de Michel. Chantal, Chantal, une occasion en or. Michel était battu, Chantal seul face à lui, il le rate complètement. Chantal se tient la tête à deux mains, Michel contre-attaque. Un coup de pied dans le bide et une baffe, un crachat, on s'observe. Deux adversaires sont derrière nous, Chantal se dégage très souplement d'une rotation. Oh là là là, lui dans la coup de pied derrière Roubignol, oh là là. Oh, Michel a très mal, oh là là, il est par terre, il est assis par terre, on dirait un vieux Yoda ronchon, quelle horreur, hein. Ah non, non, non, c'est pas possible. Il se relève très difficilement en s'appuyant sur le piano. Chantal tourne autour de lui. Mon Dieu, quel jeu de jambes. Oh là là! Que c'est beau! Oh, un ciseau! Un très beau ciseau carpe de Michel qui s'est rejeté en arrière pour effectuer une strangulation marocaine. Les deux mollets autour du cou de sa femme. Mais il est blessé. Il s'est blessé. Ah, c'est lui qui s'est blessé, oui, oui. Ah, oui, oui, il s'est blessé en retombant sur les patins à roulettes de son petit-fils Georges. qui maintenant est sortie de sa chambre et applaudit follement sa grand-mère, Chantal. Eh oui, c'est la joie dans le camp de Chantal, c'est bien normal, les voisins envahissent l'appartement. Ah là là, bravo, Michel est toujours par terre, ronchon, il fait la gueule comme d'habitude. Oh là là, que c'est beau! Très joli geste de Chantal qui va ramasser le dentier de son mari, qui était tombé dans l'écuelle du chien. Et qui le rapporte elle-même en personne à son mari. Un très beau geste, comme on aime revoir tous les dimanches. À vous les studios.
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5: Il y a 3 ans, je me suis mise sur une appli de rencontre, sur Tinder exactement. Et du coup, j'ai reçu un message que vous avez peut-être déjà reçu un jour dans votre vie, les amis. Il est classique, d'accord. C'est le fameux coucou. Tu recherches quoi ici? J'ai répondu ton père. Mais trop con comme question. Messieurs, je vous aime beaucoup. On n'est pas sur LinkedIn, hein? D'accord, donc qu'est-ce que je recherche ici? Ta teub, Benjamin. Hein, on va y aller, c'est moi qui te le dis, hein? D'accord, j'ai 32 ans, j'ai des cheveux blancs, j'ai plus le temps pour ces conneries. D'accord, donc tu me baisses ton cible, tu me montes ta bite. Allez! J'ai un peu honte de cette vanne. Là, en ce moment, il y a un truc qui me stresse. Je vous en parle, parce que je commence à m'attacher. Je bloque sur les nanas, c'est plus ces nanas, qui disent « Je suis fofolle ». Coude au coude. Si vous voyez pas qui dit je suis fofolle, je vous explique, d'accord? Généralement, c'est Sandrine. Pas Sandrine, hein? Sandrine. D'accord? Gestionnaire paye, comptable, RH. Elle a une meilleure amie qui s'appelle Véro. Elles sont fofolles, elles ont pris 2 desserts à la cantoche. Voilà, c'est le max de la folie. Elle rentre chez elle le soir à 17h. Il est tard. Elle rentre et elle dit à leur mari, chérie. Elle répète plusieurs fois chérie parce que le mari s'en bat les couilles. Bah oui, finalement. Hein, c'est souvent de la merde. D'accord. Chérie. On est parti 5 minutes avant la fin de journée ce soir avec Véro. Tu ne crois pas. C'est de la merde. Moi, j'étais comptable avant. C'était mon quotidien de croiser ces dames. Je les aime beaucoup, mais casse les couilles. Tu les croises dans... Vraiment, c'est chiant. Tu les croises dans l'ascenseur à 8h du matin. Toi, t'es crevé. Elle te fait des grands. Ça va. C'est chiant. Tu vois, elle a les lunettes chin-chin. Et tu sais, elle vient le mardi, elle fait « T'as vu, j'ai changé la monture, j'ai mis les bleus pour aller avec les chaussures, c'est joli. Hein. » Si j'ai pas ton temps, Sandrine, je vais te mettre un coup de coude, ma grand-mère. Circule avant que je te bouscule, allez, dégage. J'ai beaucoup de mal, vraiment, j'ai énormément de mal, ça ne veut pas passer. Et j'ai étudié le dossier. J'ai mis au même niveau ces dames que toutes celles qui faisaient le « bonjour hein. ». Au revoir, hein. Oh là. Et bonne journée, hein. Oh là là. C'est les vendeuses Nocibé. C'est les ventes de Sephora. Vous voulez un panier? J'ai rien dans les mains, ma grande. Tu sais? Ou alors les commerces de proximité, les commerces, tu sais, des villages, tu sais, les boulangères, les coiffeuses. Tu sais, moi, personnellement, j'arrive dans une boulangerie, je demande une baguette parce que j'ai pris une cuite la veille. Voilà, je veux un truc pour esponger, je veux de l'amidon, voilà. Hein, je sais pas si c'est de l'amidon, mais on s'en bat les reins, on n'est pas sur France 3. En gros, t'as rien, bah oui, je suis pas Jamy. Elles te répondent toutes pareilles, vous avez vu ou pas? Elles te font ce serait tout! C'est aigu! Non mais il y a bien un problème en fait, il y a bien un souci de son, de sonorité, tu vois bien que t'es en train de me casser les couilles en fait là, d'accord? Si je demande rien avec un croissant, ça sert à rien de me répondre derrière, avec ceci, je vais te défoncer en fait, tu vois ou pas? Excusez-moi, hein, je me suis laissé emporter peut-être. Je peux vous dire un autre truc qui me stresse, je peux? Ouais, ok, il n'y a pas de souci. Il y a un truc qui me stresse de ouf, c'est les gens qui disent non comme ça. Condescendant ou pas? Merci beaucoup, on est 12, on va signer une pétition. Ceux-là, même niveau, pareil pour moi, que tous ceux qui font « ouais, non, ouais ». 3 lettres à dire, plus d'air, qu'est-ce qui se passe? Il y a un problème. Là, j'essaye des petits trucs pour me détendre en ce moment. J'essaye. On m'a envoyé des vidéos sur YouTube, notamment. Peut-être vous connaissez les vidéos ASMR, ça vous dit quelque chose? Ouais, qu'est-ce que c'est que cette merde? Alors, c'est pas un débat, hein. Je respecte ceux qui regardent, ceux qui écoutent, y a aucun souci. Si vous connaissez pas, c'est des gens qui mangent des biscottes dans votre oreille, ils ont 3 millions d'abonnés. Voilà, ils mangent et c'est censé te détendre et ils font ça. C'est dégueulasse. Voilà, si j'ai besoin de ça pour dormir, ma grande, j'achète un rat, tu dégages maintenant. En ce moment, j'essaye aussi de boire des infusions, des tisanes, nuit tranquille. On nous prend pour des cons ou pas avec ces tisanes, les amis? Je sais plus, je suis désolée, mais je sais plus. Merci. La dernière fois, je suis partie dans une parapharmacie au Halles. Je suis tombée, les amis, sur une tisane joie de vivre. Faut arrêter un moment. Qu'est-ce que tu mets dans la tisane? De la weed? Arrêtez.
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4: Donc moi, je viens de Suisse romande. Chez moi, on parle français, mais en même temps, on n'a pas la même psychologie que les Français. Du coup, bah, on crée des régionalismes, des expressions qui n'existent que chez nous. Et on a une expression en Suisse, c'est être déçu en bien. C'est un peu le contraire d'une mauvaise surprise. Tu crois qu'il y a un truc qui a mal tourné, en fait ? On a dû la créer. Elle n'existait pas dans la langue française. Vous n'aviez pas les outils cognitifs pour le truc. Et du coup, moi, je suis un peu incognito ici parce que j'ai pas trop d'accent. Mais ça m'arrive d'en lâcher un sans faire exprès. Déçu en bien, il y a toujours une fille pour m'entendre. Ah, ben c'est pas très français ça. Eh ben non, ben, c'est optimiste, connasse. Je me moque un peu comme ça de la France, mais j'aime énormément votre pays, notamment pour sa culture, évidemment. Annie Cordy, Patrick Sébastien, tout ça. Et récemment, je suis allée visiter les châteaux de la Loire. C'est superbe. Si vous n'êtes jamais allé, je vous conseille. C'est fantastique. Et il y a juste un truc qui m'a fait un peu tiquer. Et manifestement, c'est typique de l'architecture du 15e siècle. Ça s'appelle des douves. Vous voyez ce que c'est, des douves ? Les douves, c'est quand au pied de ton château, tu creuses une tranchée et tu la remplis d'eau. Et c'est censé dissuader tes ennemis d'attaquer. Et moi, je me dis, à l'époque, les campagnes militaires, ça durait des mois, voire des années. Les types, ils partaient à 30 000 du fin fond de la Russie. Ils arrivaient 2 ans plus tard, il n'y en avait plus que 150 debout. Entre-temps, ils avaient mangé des femmes, violé des chevaux. Enfin, tu te dis, c'était des bonhommes, quand même. Est-ce que vraiment, les petites douves, là, ça suffisait à leur faire dire quand ils arrivaient au château ? Ha ha, à nous deux, duc de... Oh non. Mais il y a de l'eau. Ouais, puis, toi aussi, c'est du dain. C'était compliqué de faire la guerre il y a 150-200 ans, j'ai l'impression. Les distances étaient énormes, fallait tout faire à pied. Et je pense que c'était particulièrement compliqué si t'arrivais sur le champ de bataille, t'avais oublié un truc, quoi. T'as pris les hallebardes ? Ah non, je crois que c'était toi. Pas 50 perdus le temps de faire l'aller-retour à la maison. Mais je pense que c'est pour ça des trucs genre la guerre de 100 ans. C'est une bête histoire de glacière, sandwich laissé à la maison. C'est vraiment con, quoi. On me demande souvent si c'est difficile d'être une fille dans l'humour. Non, pas si t'es drôle. Mais c'est vrai qu'il y a un peu de misogynie parfois. Et récemment, ça m'est arrivé de faire un plateau, il n'y avait que des hommes, et je passe, puis je sors de scène, il y a un de ces gars qui dit « Ah, c'est pas mal ce que tu fais », je dis « Merci ». Et je rentre chez moi, mon premier message que je vois sur Facebook, c'est ce même type qui me fait « Et au fait, t'as un copain ?» Je résume pour les gens qui n'auraient pas su. « Bravo, c'est bien ton travail, merci, on nique, hein ?» Non mais c'est un message à tous les hommes qui sont dans la salle ce soir. Quand vous faites un compliment à une femme sur son travail, c'est important de pas direct derrière essayer de la fourrer. Ça fausse un peu le truc. Mais je peux pas complètement le blâmer parce que c'est vrai que les humoristes femmes, on a un peu des grandes gueules, on s'exprime, donc les gens oublient trop souvent qu'on a un petit cœur qui bat au-dessus de ce vagin. Cela dit, je suis pas contre la drague, hein, et d'ailleurs, je vais vous quitter là-dessus. J'ai un petit sondage. Mesdames, c'est quoi le plus beau compliment qu'un homme vous ait fait au lit ? T'es belle, tu me fais penser à ma mère, ça c'est des classiques. Moi, je pense que le plus beau compliment qu'un homme peut faire à une femme au lit, c'est. Merde, pardon.
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2: Hey, pipi, pépette. Pipi. Ouh, mais t'as la courrouille aujourd'hui, toi. Allez, faites vos pipi. Bisous, bisous. Allez, je te regarde pas. Hein? Allez. Ouh, mais tu ferais pas un petit peu pipi sur maman, toi, oui? Hein? Allez, encore pipi. Pipi, bébête. Allez, ton pipi. Oh là, elle s'arrête, la bébête. Oh, bonjour, même pipi. Même pipi, même pépette. Moi, je sais plus où j'en suis, c'est cette chaise. Hein, bonjour. Bonjour, même Rignac. Alors ça va ? Oh, bon, ça va. On peut aller. C'est récent, hein ? Ça fait qu'un mois. Enfin, vous êtes au courant de toute l'histoire, je ne vais pas encore tout vous rabâcher. Hein. Mais enfin, quand même, Mme Rignac, 30 ans. 30 ans et du jour au lendemain, plus rien, eh ben, faut que cela va aller. Hein. Oh bah, j'y pense tout le temps, c'est normal. Oh bah, bien sûr qu'il me manque, ça. Ça, il me manque. Bah, quand même, c'était quand même mon salon de coiffure, et puis c'est tout. Excusez-moi, mais alors, qu'est-ce que je déguste, hein? Ah, ça va passer, ça va. Bon, c'est pas rien de votre faute. J'ai fermé. Vous n'alliez pas garder la tête comme un champ de maïs. Demain, Mme Rignac, vous n'auriez plus votre charcut. J'irai chercher mon boudin ailleurs. C'est la vie, c'est comme ça. Bon, vous êtes contente, sinon il s'occupe bien de vous là-bas. Hein, oui. Non, je le connais pas, le patron de France. Ben, disons que j'ai pas eu l'occasion, ça s'est pas fait, ça s'est pas rencontré. Mais je connais bien leur vitrine, par contre. Hein, j'ai vu leur. Dis donc, 42 francs le brushing. Eh ben, dis donc, je sais pas ce qu'ils font, mais ils rentrent pas dans le détail. Ça débite. Ah bah non, parce que je vois nous, on était à 80 francs en tirant les primes, c'est pas pareil. Nous, on reste plus longtemps sur le cheveu. Hein. Bah, c'est-à-dire qu'on travaille plus le cheveu, nous, on le travaille. Ah bah moi, je peux vous dire, quand je brush, je brush. Hein. Enfin, quand je brush, hein. Oh non, c'est possible, peut pas. Peut pas réaliser, peut, voudrait, mais peut pas. C'est derrière tout ça. Et ma pépette, elle est derrière. Oh bah ben alors, elle, c'est pire que moi. Elle dit rien, mais... C'est un travail, hein, dedans. Ouh. Regardez, tout. Elle a la truffe, elle allume cigare. Et... Hein? Vous rappelez la fête qu'elle vous faisait, hein? Elle est perdue, elle est perdue. Elle a plus de repères. Pensez, 30 ans pour une chienne, c'est énorme, hein? Oui, c'est beaucoup trop d'ailleurs. Je sais plus ce que je raconte, ça fait 5 ans que je l'ai, ça va plus moins. Oh là là, vous la verriez toute la journée à la maison, sur son coussin, mais on dirait qu'elle attend les clientes. Ah bon, ça me rend malade. Pour lui changer les idées, je lui lance des petits bigoudis. Mais elle est pas allée. Elle sait bien que c'est pas le salon, hein? Et qu'on s'y croirait. Mais le matériel, Mme Rignac, là, il a fallu que je l'entrepose quelque part. Les coiffeuses sont alignées dans le couloir, les bacs dans la chambre, les casques dans le salon. Voilà le travail. Ah non, j'allais pas tout liquider. Ah non, en tout cas, pas d'un coup. Ah non, pas tout d'un coup. Ça serait un trop gros choc. Mon mari, qu'est-ce que vous voulez qu'il dise? Il dit rien, il voit rien, il se rend compte de rien. Pour vous dire, j'avais mon espace bronzage au-dessus, hein, bon, vous vous souvenez, c'est bien. Bon, ben, la lampe pour le corps, je l'ai laissée sans regret, elle était bousillée. Vous étiez là le jour où elle a pété la gueule de Marie-Ange, donc, c'est pas... L'histoire, ça aussi, bon. Bref, mais la lampe pour le visage, en attendant d'y voir plus clair, moi, je l'ai mise dans les toilettes, remarquez aussi, je suis maligne, je l'ai branchée. Bon, mon mari, pour vous dire, je sais pas à quoi il pense, et il a cru que c'était un nouvel éclairage. Et clic et clac, et clic et clac, bon. Il reste pas mal de temps au... Eh ben, force et clic et clac, la semaine dernière, on aurait dit Bocassa. Oh non, marqué, ouais. Entre nous, ça vaut son jus. Oh non, quand je rentre dans le salon, je le vois, là, sur son fauteuil, avec sa tête de rouleau de réglisse, en train de regarder le foot quand même, avec un casque de coiffeuse sur la tête. Oh bon, je sais plus si je dois rire ou pleurer. Oh non. Oh, c'est pas bon, pas nos meilleurs moments. Oh, oh, puis alors les habitudes, mais c'est terrible, moi je pensais pas à ce point. Écoutez, hier le téléphone sonne, moi, chez moi, hein, quand même. I love you, coiffure new creation, bonjour. Je vais vous dire, je le disais peut-être 50 fois par jour, mais je connaissais pas mon bonheur. Hein. Oh là là, de plus le dire du tout. Hein? Je sais pas comment il est venu ce nom. Je sais que notre toute première idée, c'est pas mal d'ailleurs, hein, c'était coiffure 2000. Quand je pense... Il le verra jamais l'an 2000. Hein? Oui, la pépette, elle le verra. Bon, c'est bien, elle le verra. Oui, ben, elle aura 7 ans. Hein? Ben, comme votre fils, hein? On les a eu la même année. Hein? Ouais, alors, moi, je l'ai acheté en mai. Et vous, vous l'avez acheté... oui, acheté, adopté. Enfin, c'est qui vous rigole, quoi. Quoi, 2 mois après. Hein? Et il est toujours coréen. Oui, pareil, toujours bien. Bon, c'est parti comme ça, maintenant, c'est parti. Bon, allez, je vous parle, là, et puis vous avez plein de choses à faire. Ah, bah, profitez-en, Mme Rignac, ce que je vais vous dire, moi, mon lundi, je l'aimais bien, mais 7 lundis dans la semaine, c'est 6 de trop. Oh, mes journées, ma pauvre Mme Rignac, mes journées, c'est vite vu, qu'est-ce que je fais? Je sors la pépette. Ah, ça, je la sors, oula, 10, 12 fois par jour, hein. Ah, c'est même plus elle qui demande, c'est moi, je gratte à la porte. On est peu de choses, hein. Le reste du temps... Bon. Et je vous fasse une confidence, le reste du temps, ben, je rumine, je ressasse, je pense, je repense à mes petites clientes que j'aimais bien. Ben, voilà, que j'aimais bien, quoi. Pas toutes. Pas toutes. Oh, pas vous, je peux le dire, hein, parce que vous êtes une cliente, mais vous êtes aussi une copine. Vous êtes une clipine. Hein, mais après la fermeture, oulala, j'ai pas aimé les réflexions de Mme Binard. Hein. Allez dire que mon salon était mal tenu, qu'elle avait vu des rats, elle va bien, elle, oui. Pourquoi pas des blettes et des fourmillés aussi, non? Mais j'aurais dû me méfier parce qu'elle adorait quand je disais du mal des autres. Mais, exact. Mais, ah, tout à. Mais je l'ai. Bien sûr, passe. Mais, pas. Non, je peux en placer une, Mme Rien. Non, je voulais juste dire. Des fois, elle laissait 2 francs à la petite Chantal. J'avais honte pour elle. Si je vous disais tout ce que j'ai vu et entendu dans le salon, je vous le raconterai un jour. Enfin, je sais pas comment... Moi, je sais pas comment on va s'en sortir. Encore moi, d'ailleurs. Regardez là, cette chaîne, là, non, mais... Elle dort, là. Pouf! posée sur le trottoir, mais jamais elle me faisait ça avant, jamais. Même sa couleur, elle a changé. Ah si, avant elle était neige, maintenant elle est grêlon. Et quand je dis grêlon, je devrais dire Magibel 4622, blanc, argenté, cendré. Hein? La référence, je la connais par cœur, c'est la couleur que je vous faisais. Ben, vous avez la même toutes les deux. Sauf que, oh, hein, aujourd'hui, je peux bien vous le dire, oh là là, il y en a une alors qui m'a toujours résisté. Ah, c'est cette pauvre Mme Boris. Oh, j'ai tout essayé. Hein. J'ai mélangé mes marques, j'ai trafiqué mes dosages, j'ai changé mes fournisseurs. Ah, j'ai jamais pu retrouver sa couleur de départ. Jamais. Elle était mignonne à la fin pour me montrer ce qu'elle voulait. Elle m'apportait des petits bouts de papier peint. Ouais. Je pouvais quand même pas mettre du ripolin dans mes bols pour lui faire. Oh non, le pire, je crois. Oh non, ça me revient. Le jour où elle allait au mariage de la petite Patricia. Si, elle n'a pas 50, celle qui a épousé un noir. Bon. Elle est ressortie les cheveux rouges. Alors on aurait dit que je l'avais faite au pistolet. Oh. Et qu'on s'en est bien tiré. Au dernier rinçage, j'ai cru qu'ils restaient tous dans la cuvette. À ma décharge, drôle de texture de cheveux, cette Mme Boris. Bah, très sec au bout, très gras à la racine, et au milieu, très fourchu. Alors ça, pour une école de coiffure, c'est sensationnel. Et pour un mariage, c'est une tuile. Hein. Enfin, hein, c'est des petits secrets comme ça que je... Hein. Ou au moins, je me laisse pas abattre, mais c'est gentil, je me laisse pas abattre. J'ai même pensé au dôme, alors... Non, hein, non, pas au dôme, Tom, non, ça, non. Non, non, au domicile, faire du domicile. Enfin, vous me voyez partir sur les routes cette année. Hein, là, 46 ans, moi. Eh ben oui, parce que, oh, jamais fumé, jamais bu, hein, si... Une griotte de temps en temps, mais enfin, je reste une heure sur le noyau, c'est pas ça que j'ai attrapé une cirrhose. Ah, eh ben non, j'ai revu personne. Après, ben, la petite Chantal, elle est repartie sur Limoges, elle était de là-bas, elle, non? Si, ben si, il y en a un qui prend de mes nouvelles tout le temps, là, on dira ce qu'on voudra. C'est Patrick, hein? Homosexuel, peut-être, mais très concerné par ce qui m'arrive. Hein? On peut pas en dire autant de mon mari, qui, lui, n'a jamais été... Non, qui n'a jamais été très concerné par ce qui m'arrive. Hein? Ah non, pas tout la même année, quand même, hein? Là, je m'en remettrai pas, là, de toute façon. Non, parce qu'il a été très affecté, Patrick. Hein? Bah, de toute façon, ah, il m'appelle régulièrement. Je vais donner mon téléphone, moi. Oh, bah, oh, qu'est-ce que vous voulez que ça craigne par téléphone? Oh non, je vous dis, très affecté. Il s'en est pas caché de pire. Le dernier jour, c'était le seul qui pleurait. Bah, écoutez, je vais vous dire, voir ce grand gaillard, comme ça, pleurer à chaudes larmes au milieu de toutes ses filles, c'était... Ridicule, oui. Oui, moi, il m'est très touchant aussi. Enfin, bon, là, je suis contente, ça va. Il a bien repris du poil de la bête. Il a ouvert un établissement de nuit avec son ami, là, le moustachu avec les jeans collants. Enfin. Et comment que c'est qu'ils l'ont appelé? J'ai dit, dis donc, ça annonce bien la couleur, leur truc. Oh, bah, à la belle tapette. Ah, ça ne peut pas être plus clair, hein. C'est là que c'est chouette. Si ça avait été la belle tapiole, c'est là qu'on rigole. Enfin, bon, faut bien rire un petit peu, hein. Bon, je vous raconte ma vie, là, et puis je vais finir par vous le faire rater, ce rendez-vous, hein. Bon, et là, dites-moi juste, qu'est-ce qui vous coiffe là-bas chez... Martine? Oui, ah oh, oui, je la connais, bien sûr. Moi, je l'avais prise il y a 2 ans, moi. Non, ah non, je l'avais pas gardée, elle travaillait comme un cochon. Bon, allez, eh ben, une autre fois, d'accord, oui, bon, on aura bien l'occasion. D'accord, oui, eh ben, moi aussi, ça m'a bien plu. Allez, oui, oui.
6: Alors, ma pépette, hein, qu'est-ce qu'on va devenir toutes les deux, hein? Tu vas aller promener? Tu voudrais qu'on aille dans le salon? Tu voudrais être dans ton panier dans le salon? Oui, maman aussi, elle voudrait être dans son panier dans le salon. Tu te souviens, ma pépette? Tim, tididim, tididim, tididim. Allez, viens, ma pépette.
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7: Bonsoir à tous, je vais commencer par me présenter. Je m'appelle Candy, donc je suis eurasienne. Mon père est vietnamien et ma mère est yougoslave. Et en fait, je sais que ça se voit pas beaucoup que j'ai des origines asiatiques. En général, on me dit plutôt que je fais fille d'Amérique du Sud. Mais jamais Venezuela, Brésil, toujours Chili, Pérou. Les petits corps, pas de coups. Quand on me voit pour la première fois, on pense que je parle comme ça. Hey, caramba, ande, ande! Alors que non, je suis vietnamienne yougoslave. J'ai une grand-mère yougoslave qui a une particularité, c'est qu'elle ne parle pas très bien français. Et pourtant, quand on était petit, elle nous lisait des histoires le soir pour nous endormir. T'es dors pas. Mami va te conter des histoires. Alors, il y en a un loup qui se promène dans la forêt et qui croisait un souris. Et souris dire « Oh, loup, c'est méchant !» fiche-nous tranquille. C'est que quand on a appris à lire, qu'on s'est rendu compte qu'il n'y avait pas tout ça dans les pages jaunes. Ne pas savoir lire, ça peut être vraiment contraignant, surtout quand les enfants sont malades. Une fois, j'ai dit à ma grand-mère, « Mamie, j'ai mal à la gorge !» Je peux vous garantir que c'est dégueulasse à sucer les suppositoires. Alors, je vous laisse imaginer où elle me mettait le spray pour la gorge. J'ai des frères et sœurs. On est des enfants élevés à l'ancienne. Le terme d'aujourd'hui pour un enfant élevé à l'ancienne, on appelle ça un enfant battu. Et pour mes parents, un enfant bien élevé, c'était un enfant bien battu. Et nous, on était très bien élevés. Alors, ma mère, elle voulait quand même qu'on ait une éducation à la française. Vous savez, avec les sanctions qui vont avec, les fameux... Candy,
8: mais si tu continues comme ça, Candy, maman va se fâcher très fort. Et tu sais ce que maman va te faire? Maman va te faire des gros yeux.
7: Alors, nous, notre père, il pouvait pas nous faire des gros yeux, parce qu'il était asiatique, en fait. Mais il avait une autre technique à lui.
8: Les enfants, venez ici. Papa va vous faire des gros yeux. Gros yeux,
7: gros yeux. Voilà. Là, on a une enfance difficile, même quand on était petit. Moi, ma mère, elle m'a appelée Candy à cause du dessin animé. Si vous en rappelez bien, c'était une petite fille qu'on a trouvée dans la neige, personne ne voulait l'adopter. Et on a tous des prénoms d'enfants de la DAS. Mon frère s'appelle Rémi. Peut-être c'est un message qu'ils ont voulu nous faire passer. Vous attachez pas trop à nous, les enfants. Du coup, nous, on s'est souvent demandé si on avait vraiment été des enfants désirés, réellement. Et je sais pas, si vous vous êtes déjà posé cette question, quand votre mère, elle était enceinte de vous, elle a hésité à vous garder ou pas. Si vous n'êtes pas l'erreur d'un oubli ou d'une cuite, peut-être. Moi, j'ai demandé à ma mère, je lui ai dit, « Maman, quand t'étais enceinte de moi, est-ce que t'as hésité à me garder ?» Elle m'a dit, « Non, pas du tout. C'était beaucoup trop cher, l'avortement, à l'époque. » Je dis, « Oui, mais si ça m'avait pas été trop cher, on n'aurait pas cette discussion. » C'est pas de sa faute. C'est vrai qu'à l'époque, les moyens de contraception, c'était compliqué. Maintenant, on a tout ce qu'on veut. Et même, vous avez vu, ils ont inventé la pilule pour les hommes. Je vous cache pas que c'est un vrai flop dans le milieu homosexuel. Et je pense que c'est pas la meilleure idée qu'ils aient eue pour, en termes de moyens de contraception, parce que déjà, messieurs, pardon, vous oubliez nos anniversaires et la Saint-Valentin, alors c'est qu'une fois par an. Il y a aussi... Une autre chose, mesdames, ne faites jamais confiance à un homme quand il vous dit « pas besoin de précautions, c'est bon, je contrôle hein ». Parce que s'il contrôlait si bien que ça, on aurait beaucoup moins d'enfants et beaucoup plus d'orgasmes.
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9: Non, moi j'ai de la chance parce que ma belle-sœur, elle est hyper bonne en analyse de prix, mais vraiment, elle m'a dit, elle fait les courses pour tout son quartier, elle m'a dit je vais te former, et elle m'a amenée devant le rayon lessive, elle m'a dit parle-moi de cette boîte de lessive. J'ai dit, bah, c'est une boîte de lessive, elle est rose, elle me dit combien ça coûte. J'ai dit c'est marqué 12,95 €, elle me dit combien y a de boules de lessive. J'ai dit, il y en a 24. Elle me dit quel est le prix de la boule. Ben, j'ai dit 12,95 € divisé par 24. Elle me dit, maintenant, regarde cette boîte. J'ai dit, ben, cette boîte, elle est plus chère. 18,50 €. Elle me dit, combien il y a de boules? J'ai dit, il y a 36 boules. Elle me dit, quel est le prix de la boule? J'ai dit, ben. Elle me dit, regarde la deuxième boîte. J'ai dit, ben, là, c'est plus intéressant. C'est moins 40%. On pourrait prendre que la deuxième boîte. Elle m'a dit, non, on va prendre les deux boîtes. Combien on aura de boules? Ben, j'ai dit 36, 72 boules. Quel sera le prix de la boule compte tenu des 40%? Oh, j'ai dit, mais tu me fatigues. Je veux dire, là, il y a le prix au kilo qui est marqué. Elle me dit, ah, le prix au kilo? Regarde combien tu as de grammes dans la boule de la première boîte de lessive. J'ai dit, bah là, il y a 10 grammes de lessive par boule. Elle me dit, dans la deuxième boîte plus chère, je dis, là, il y a 15 grammes de lessive par boule. Elle me dit, quel est le prix du gramme? Oh, là, j'avais les boules, hein. Elle m'a dit, on va faire plus simple, on va aller au rayon E. Et j'ai dit, nous, normalement, on ne prend que des œufs bio. Et quand j'ai vu le prix des œufs bio, c'est vraiment beaucoup plus cher. J'ai dit, je vais prendre des œufs normaux, tant pis. Mais là, j'étais perdue, parce qu'il y avait œufs frais, extra frais, élevés en plein air, élevés en toute liberté. La belle rouge, j'ai dit, mais s'ils sont en toute liberté, ils sont pas en plein air, sinon elles se barrent, les poules. Elle me dit, tu casses trop la tête, regarde que les prix. Trouve-moi la boîte 2 la moins chère. J'ai dit, d'accord, c'est celle-là, 4,25 €. Elle me dit, très bien, combien y a d'œufs? J'ai dit, il y en a 12. Elle me dit, regarde, il y en a 10. Ils te niquent de 2 œufs. Ils font 4, 6, 8, 10, 12. La moins chère était la plus chère. Non, mais j'ai dit, j'en ai marre, je vais m'acheter une poule. Mais c'est vrai, une poule, c'est 40 €. Ça bouffe, je la mets sur mon balcon, elle sera en toute liberté, enfin sans aucune liberté, mais en plein air. Je lui donne à bouffer tout le reste, que les poules, ça bouffe n'importe quoi. Elles produisent des œufs, je les mange pas parce qu'ils auront bouffé que de la merde. Je les vends à mes voisins et avec l'argent, je m'achète des œufs bio. Non, mais de toute façon, ça va aller mieux parce que Macron a plein d'idées. Il a dit pour renforcer l'unité nationale, il faut chanter la Marseillaise. Et ça, ça peut aider vraiment. Tu peux pas payer tes courses, t'arrives à la caisse et tu dis je peux chanter la Marseillaise. Comme Gabriel Attal, il a dit que quand t'étais divorcé, t'allais travailler que 4 jours par semaine. Du coup, mon beau-frère, il veut te divorcer. Non, mais c'est compliqué ce qui se passe en ce moment avec le Proche-Orient, c'est vrai. Les gens, ils n'osent pas en parler parce que tout de suite, les gens, ils s'énervent. Ils n'osent pas dire les choses. Et moi, je dis, il faut dénoncer ce qui se passe. Il faut le dire. Voilà, je l'ai dit. Non, mais moi, je trouve que quand il y a un problème complexe comme ça, il faut donner la parole à des gens qui s'affrontent de la hauteur. Et je voulais vous dire la phrase de quelqu'un qui a dit « Je continuerai à aimer même quand les autres distillent la haine ». Je continuerai à construire, même quand les autres détruisent. Je continuerai à parler de paix, même au milieu d'une guerre. Et je propose qu'on boive à sa santé. C'est l'abbé Pierre.
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2: Eh bien, je suis très contente d'être avec vous ce soir. Moi, c'est Douli, enchantée. Alors, juste avant de commencer, pour tous ceux qui se poseraient des questions, et pour éviter tout malentendu, non, je ne suis pas bourrée. Non, je ne bois plus d'alcool depuis très très longtemps. Et oui, je suis née avec cette voix et cette addiction de clochard. Voilà. C'est ma vraie voix, hein, vraiment. C'est pas des conneries, je parlais déjà comme ça à 5 ans. Hé hey, Mélanie, tu me prêtes ta poupée? Voilà. Je n'avais pas d'amis dans les parcs. Non. Non, non, non, non. C'est très tard que j'ai compris qu'en fait, à l'époque, je passais pour un pédophile nain. Ouais. Vous savez, les nanas, quand elles vont au karaoké pour se la péter un peu, qu'est-ce qu'elles chantent? Un petit Rihanna? Un petit Céline Dion? Bon, ben, moi, j'ai pas le choix. Je sors ma voix de garou direct. Et si tu crois que c'est fini, je fais pas l'unanimité. Non, non. Je pense que ceux qui m'applaudissent, c'est par peur des représailles, en fait. Vous savez, l'autre jour, j'ai arrêté un mec dans la rue, j'ai dit, hey, tu sais pas où est la rue Montmartre? Il me dit, oh là là, ah ben, vu que je suis dans le même état que toi, ça risque d'être compliqué. C'est terrible, moi je bois que du thé, vraiment que du thé. Et quand les gens me voient boire du thé, ils pensent que je fais une pause pour décuver. Alors vraiment, passer pour une alcoolo pour trouver du boulot, c'est vraiment compliqué. Je veux dire, c'est pire que de faire partie d'une minorité. Il n'y a aucun pays dans le monde où on impose à une entreprise d'embaucher des alcoolos pour respecter les quotas. Tu vois, le quota éthylique, ça n'existe pas dans la vraie vie, non. Non, après, j'ai quand même réussi à faire pas mal de métiers, hein, malgré mon handicap. Hein. J'ai été gogo danseuse, barmaid. J'ai doublé du porno en allemand. Je faisais le mec, hein, bien évidemment. Ich bin der Plombier. Hein. Ça fonctionnait pas mal. J'ai fait un peu de cinoche dans des rôles poignants, avec une spécialité pute morte de dos à contre-jour. Je vous promets, c'est pas des conneries. Le truc est sorti il y a pas longtemps. Le réalisateur m'a vraiment appelé, il m'a dit « Ouais, Douli, il y a un rôle de pute morte, on a tout de suite pensé à toi. » Une évidence. J'ai dit « Mais pute morte, il n'y a pas pute vivante, par exemple ?» C'est pas à la rigueur pute à l'agonie, non ? Non ? J'ai même pas été payé, voilà. Pute morte, bénévole. J'adore ma vie. Ah, c'est vrai qu'a priori, une pute morte, c'est gratuit, mais bon. Oui, bah vous pouvez toujours lui lâcher un bifton. Je suis pas certaine qu'elle vous rende la monnaie. J'ai décidé de pas avoir d'enfant non plus. Oh, non, ça va, c'est bon. Si c'est pour entendre tous les jours de ma grossesse picoler dans votre état, mais quelle honte! Je ne vous félicite pas, mademoiselle. T'imagines, 9 mois de ça? 9 mois de jugement pour qu'au final, mon gamin m'appelle papa? Non. Vous savez, c'est terrible. Quand je dis que je veux pas d'enfant, on me dit toujours, mais tu verras, Douli, tu changeras d'avis. Il faut arrêter avec ça. Hein, pourquoi quand je dis que j'aime pas le gratin de chou-fleur ou les petites bites, on me dit pas, mais tu verras, Douli, tu changeras d'avis.
10: J'entends aussi souvent, oui, mais enfin bon, on est quand même conçus pour se reproduire. Oui, très bien. Je veux dire, on est tous nés avec un fion. Dame Nature n'avait pas des projets de sodomie pour tous, a priori. Non, vous savez, il y a quand même des avantages hein, avec cette voix. Je veux dire, grâce à cette voix, j'ai quand même évité une bonne dizaine de viols. Hein? Ah bah, ils se barrent en courant, les mecs, hein, tu sais. Un soir, il y a un exhibitionniste dégueulasse qui est venu me voir. Il me dit, hey, tu veux voir ma bite? Je lui dis, bah vas-y, fais péter, salope. Ah bah, aujourd'hui, il habite au Mexique, hein, sous une fausse identité.
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9: Est-ce qu'il y a des Marseillais et des Marseillaises ce soir?
12: Oui.
9: En vrai, peu importe d'où on vient, est-ce qu'on est tous et toutes d'accord pour dire que Marseille, c'est une ville de fous?
12: Oui.
9: Moi, j'habite au-dessus d'une pharmacie. La dernière fois, elle était fermée. Sur la porte, il y avait un mot.
13: Fermeture exceptionnelle. De poids. Joule au vélodrome.
9: Il y a plus rien qui m'étonne là-bas, je te jure, c'est un truc de fou. C'est la seule ville de France où tu peux acheter le journal, l'ouvrir et tomber en gros titre sur Marseille. Des voisins se battent à coups de hache et de pagaie. Et ça ne surprend personne, d'accord? Ce matin, je faisais mes courses, et là, rayon bonbon, je voyais une meuf en pyjama. Jusqu'ici, normal. Petite claquette fourrure classique, en fait. Sauf que là, je regarde son visage, elle avait un masque d'argile. C'est quoi la prochaine étape? Je vais arriver trempée à poil au rayon shampoing. Hop là. J'avais oublié l'après-shampoing. J'ai con. Oh, il fait frais. Oh. En plus, je l'imagine. Je la vois trop, la meuf, chez elle, devant son miroir, être là. Voilà. Nickel. 15 minutes de pause, parfait. Le temps d'aller m'acheter les schtroumpfs, vé. J'adore. Je sais pas si vous êtes au courant, on est des originaux à Marseille. Hein. Franchement, on est des originaux. Je sais pas si vous êtes au courant, il y a tellement de rats dans cette ville qu'il y a un mec, il a inventé une marque de vêtements qui s'appelle Racoste. Par applaudissement, est-ce que vous connaissez cette marque? Elle existe! C'est-à-dire que le mec, il a enlevé le crocodile, il t'a mis un rat, il était là, voilà. C'était pas compliqué, mais fallait y penser, quoi, voilà. Il suffit de nous mettre dans des conditions météorologiques extrêmes pour se rendre compte de la folie des Marseillais. Vous vous souvenez en 2009 quand il a neigé? On n'a pas réagi normalement ce jour-là. Je suis désolée, moi j'habitais dans un boulevard en pente. Quand j'ai ouvert les volets, c'était les Jeux Olympiques d'hiver en bas de chez moi. Les mecs, ils étaient là, ski de fond, raquettes, tir à la carabine, qu'est-ce que c'est? À peine réveillé, mon père, il m'a enfilé les skis, les moufles, il m'a poussé du haut du boulevard. Il était là, vas-y, magabou! Montre-leur comme ça le boulevard, une piste noire le boulevard. Moi j'étais entre la neige, le béton, j'étais là. Ah! Et j'entendais mon père derrière, il était là, jette-toi par terre, jette-toi. Sinon, en termes de conditions météo extrêmes, plus fréquemment, on a le Mistral. Le Mistral, c'est un délire. Je sais pas si vous êtes au courant, ça peut souffler jusqu'à 130 km/h. Je te jure, la dernière fois, j'ai vu un mec à l'arrêt de bus, jour de Mistral, il a mis 20 minutes à s'allumer son joint. Comme un fou, il était à la côte de sa mère. Hein. Putain, quand il a enfin réussi, il a voulu cracher, c'est pris un retour de molar sur le racoste. Qu'est-ce que c'est, le temps qu'il capte son joint entièrement consommé par le vent, le temps qu'il dise à la conne de sa grand-mère, le bus il lui a été passé devant, voilà, fin de l'histoire. Fin de l'histoire. C'est on a aussi la réputation d'avoir le sang chaud à Marseille et on la mérite. En bas de chez moi, les mecs ils se prennent tout le temps la tête pour rien. L'autre matin, j'ai vu deux mecs, ils étaient là. Ouh, que ça, je me regarde comme ça, toi? Moi? Mais tu es malade, frère, qu'est-ce qu'il y a? Vas-y, viens là. Vas-y, j'arrive. Y'a quoi? Toi, y'a quoi? Moi, y'a quoi de quoi? Toi, y'a quoi de quoi de... De où, en fait? De où? Moi, y'a rien de nulle part. Ah, donc ça va. Bah, en vrai, ça va. Et toi, ça va? Ouais, moi, ça va bien. Merci de demander. Et repartant dans la main, à la plage, c'est ça qui se passe, d'accord?
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15: Chaud, hein? Hey, what did you expect?
16: C'est moi qui devais faire la pub. Je faisais trop jeune. Ils ont pris Kidman. On y colle là-dessous Chantal Kidman, hein, c'est pas pareil, non? Ouais. On me confond souvent avec elle. Non, moi, finalement, j'ai fait Chantal, t'as pas oublié le Cantal? C'est moins glamour, quand même, non? C'est plus terroir. Non, je bois. Mon mari m'a dit, t'es belle quand tu bois, bois. Voilà. C'est pourquoi je suis belle quand je bois, parce que je sors mes seins. Il m'a dit, sors tes seins, tu gagnes 10 ans. Tenez-vous droite, tenez-vous droite, madame. Bien sûr que oui, c'est beaucoup plus joli. J'ai demandé au médecin, j'ai dit, docteur, je ne me tiens pas droite. Il m'a dit, madame, tant que vous pouvez vous redresser, il n'y a pas de problème. Et après, bon, on s'en fout, quoi. Oh là là, faut que je vous parle de ma fille aussi. Elle m'énerve, ma fille. J'ai failli la vendre au Maroc cet été. Il les achète. 3000 chameaux pour ces gazelles. Hein, pour moi, 3 vieux chameaux, comme toi. Il laisse tomber. Elle est belle, ma fille, si vous la voyez. Elle me ressemble énormément. C'est vous dire, elle est belle quand même, non? Bon, avec mon mari, on se disait, bon, elle doit sûrement avoir un petit ami, quelqu'un dans sa vie, 17 ans, joli comme un cœur. Voilà, mon mari n'osait pas lui demander. Mais c'est normal, messieurs. La pudeur des hommes vis-à-vis des jeunes filles, c'est tout à fait normal. Je dis, attends, moi, je sais parler aux jeunes. Je vais dans sa chambre, de baffes, elle a accouché. Je prends le numéro du copain, je l'ai appelé. Allô, bonjour Nicolas, c'est très sympa de venir déjeuner à la maison. Mon mari va tellement bien vous connaître, etc., etc. Charmant, ce petit Nicolas, vraiment. Étudiant en droit, beaucoup d'ambition, famille hongroise. Putain, mais tu l'as appelé, putain, mais tu l'as appelé, putain, putain, putain, putain. Hein. En plus, t'as fouillé. Hein. Putain, je te déteste. Hein. Oui, je fouille un peu, et alors? Depuis, elle passe son temps au centre commercial. Qu'est-ce qu'elle fout, au centre commercial? T'as vu tes notes? 2, 3, 4, 0, moins 1, 2. C'est plus un bulletin, c'est un relevé de Météo France au mois de décembre. Remarque, avec des notes comme ça, tu pourras toujours être au conseil d'administration de l'EHPAD, mais quand même. Tu rentres immédiatement. Normalement, j'ai une heure de paix, mais je me suis avancée pour 3 semaines. Alors, n'est-ce pas, c'est bon, n'est-ce pas, c'est bon. Ensuite, elle ne rentre pas, elle va se poser. Elle va se poser où? Au café. Si j'ai pas mes 2 heures au Select avec mes potes pour parler de ma retraite, c'est mort pour ma life. Ensuite, qu'est-ce qu'elle fait? Elle s'enferme dans sa chambre. Est-ce qu'elle travaille? Non, elle chatte sur Internet avec ses 3500 potes. Elle Facebook. L'autre jour, j'entends, putain, maman, la honte. J'étais moi, sa mère, sortant nue de ma douche, dans le champ de sa webcam. Et j'y ai pris goût, figurez-vous. Quand elle n'est pas là l'après-midi, je branche la webcam et je fais mon ménage nu comme un verre. Ils m'ont vu nue, toute nue, aussi nue, tellement nue. Je chante aussi, oui. Mon mari trouve que je ressemble à Ariel Dombal quand je chante. Pésame mucho. Que ça se... Que ça.
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14: Je voulais vous parler du joli petit papillomavirus qui a élu domicile dans mon col de l'utérus il y a 3 ans. Ouais, c'est trop bien. Alors moi je savais pas ce que c'était un papillomavirus à la base, hein. Je pensais que c'était genre un papillon en voie d'extinction, un truc comme ça. Voilà, en plus, du coup quand ma gynéco elle me l'a annoncé, elle a commencé par me dire que j'avais plus le droit de faire de sport pendant 1 mois. Et moi du coup ça allait parce que ça faisait déjà 2 ans que j'avais arrêté, donc tranquille quoi. Merci. Après, elle a commencé à me parler de cancer. Là, j'ai pas compris, parce qu'à la base, je suis bélier, en fait. Et vraiment, il n'y a pas de rapport, quoi. Et puis ensuite, elle m'a dit que j'avais plus le droit ni de me baigner, ni de pique-niquer. Vous voyez ou pas? Mais ça, c'était plus chiant déjà, parce que moi, je suis niçoise, donc c'est littéralement mes 2 activités préférées, quoi, dans la vie. Je sais pas vous. Voilà. Et après, elle m'a dit des mots méchants, genre anesthésie générale, opération, stade sévère. J'étais là, wow. Alors, je crois qu'on s'est pas compris, meuf, en fait. Parce que moi, je suis venue à la base qu'on a trouvé un papillon dans ma schneck. C'était pas le plan, quoi. Parce que là, je pense qu'il est bien dans sa petite zone de confort à la maison, tu vois. Il a sa petite boîte aux lettres, des visiteurs de temps en temps et tout. En détente, quoi, tu vois. Il suffit, je sais pas, moi, qu'on l'encourage vers la sortie. Je sais pas, on va le renommer Maurice, par exemple, tu vois. Et on va tous l'encourager. Maurice, Maurice, moi, j'écarte les jambes, mais Maurice, il s'envole vers la lumière, t'as leur papillon de lumière. Vas-y, Maurice, envole-toi. Bon, la gynéco, elle a pas rigolé. Non, elle m'a dit non mais ça peut pas se passer comme ça madame. Mais ne vous inquiétez pas, ça peut être bénin. J'étais là, mais que vient faire l'Afrique dans notre conversation? Voilà, j'ai rien compris. Après, le mari a expliqué, j'ai pris l'info comme un choc, hein, je vais pas vous mentir, parce que moi, j'avais pas prévu de rejoindre le club des 27 sans carrière, en fait. Donc voilà, du coup, je me suis mis dans mon petit cocon, j'ai réfléchi, et je me suis dit, mais en fait, Noren, c'est toi le papillon. T'es un fucking butterfly. Et pour tout vous dire, à ce moment-là, le papillon, il avait beaucoup de propositions de pique-nique. Ouais, du coup c'était un peu compliqué, on a dû se réunir avec mon club de pique-niqueur et puis je leur ai annoncé donc la nouvelle. Voilà, je suis désolée mais la saison des pique-niques va s'arrêter là. On se retrouve la saison prochaine, motivés, vigoureux, avec beaucoup d'envie quoi, tu vois. Ils étaient hyper déçus, j'étais là quoi, mais même avec une très grande nappe. J'étais là, Mathéo, laisse ta confiture dans son pot mon pote, c'est pas pour moi quoi. Bref, du coup j'étais dans ma période de jachère. Et puis sortie de cette période, je me suis dit, Noren, tu vas shine bright like a diamond et tout. C'est genre vraiment le Nathalie Portman des papillons. Et en fait, mon club de pique-niqueurs, ils m'ont plus vu comme une vieille mythe toute pétée qui sniffe de la farine dans le coin de la cuisine, vous l'avez ? Ou genre un papillon de nuit. Vous avez vu, papillon de nuit, c'est éclaté, on est d'accord, un papillon de nuit ? Ça se tape de partout sur les lumières et tout, t'as juste envie de le prendre et de le démonter, quoi, le papillon, tu sais. Bah moi, ils ont même pas voulu me démonter, les bâtards. Voilà, ça fait 3 ans que ça dure. En même temps, je fais ce sketch depuis 2 ans sur Nice, donc tu m'étonnes que je sois encore célibataire. Merci beaucoup de m'avoir écouté, vous étiez fantastiques. Merci.
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17: Mais maman, mais cette heure-ci, tu rentres du travail. Moi, j'ai un exposé à faire sur la Première Guerre mondiale. En plus, la prof, elle a interdit qu'on recopie une seule phrase sur Internet. La Première Guerre mondiale s'est finie le 11 novembre parce que c'était un jour férié. Les conditions de vie des soldats pendant la Première Guerre mondiale, c'était juste vraiment trop dur. Cependant, toutefois, dorénavant, néanmoins, on peut constater. Ça, j'aime bien mettre ça parce que ça fait gagner une ligne. Cependant, toutefois, dorénavant, néanmoins, on peut constater que dans les tranchées, les soldats n'avaient pas d'électricité car il n'y avait pas de rallonge assez longue. Et avec la pluie, ça aura pu finir comme Claude François. Les soldats souffrisaient de la faim, souffrurèrent, souffratirent, avaient faim. Verdun n'étant pas sur la Côte d'Azur, le climat n'était franchement pas tropical. Souvent, il arriva que les soldats grelottassent. On a donc appelé ça la guerre froide. Comme les soldats étaient entre hommes, certains devinrent homosexuels pour passer le temps. C'est ce qu'on appelle l'amitié franco-allemande. Et ça, je suis hyper fière parce que c'est marqué nulle part, quoi. C'est un truc, je l'ai purement déduit par moi-même. Je trouve ça bien que j'apprenne des trucs à la prof qu'elle sache pas, quoi. Pour communiquer avec leur famille, les soldats utilisaient des pigeons voyageurs. Et franchement, c'était pas évident d'arriver à écrire sur les ailes d'un pigeon. Les soldats étaient angoissés, ils savaient que certains ne reviendraient pas vivants et que les autres seraient éliminés par le public. Souvent, ils pensaient, tout ça c'est à cause de ce salaud d'Hitler. Quoi, Hitler, c'est pas la Première Guerre mondiale? Mais maman, ne sois pas psychorigide, mais même si t'as pas vu le 2, tu comprends quand même le 1. On peut dire que c'était pas un dîner presque parfait, mais un combat vraiment mal fait qui a pris fin avec la destruction du mur de Berlin et le débarquement des GI sur les plages de Normandie en Angleterre. Mais tout cela est une autre histoire. Quoi, c'est nul? Mais maman, mais moi déjà j'ai pas confiance en moi, je suis dans une histoire. Je crois que la solution serait que tu le fasses à ma place. Mais maman, mais c'est pas parce que la dernière fois t'as eu que 11 en français que tu dois te décourager, hein. Mais je sais, tu seras pas là au bac français, mais je suis au point pour le bac français. Attends, j'ai tout lu. Le Rouge et Noir de Jeanne Masse. Roméo et Juliette de Kamel Wally. En plus, maman, chaque année, les profs, ils disent le niveau baisse, le niveau baisse. Mais moi, chaque année, ils me disent, vous avez pas le niveau, vous avez pas le niveau. Mais je veux dire, heureusement que le niveau baisse, sinon je pourrais jamais espérer rattraper le niveau. Puis, excuse-moi, faut comparer aux gens de ma génération, quoi. Loïc, l'autre fois, la prof, elle a demandé c'est quoi la capitale de la Hollande. Il a répondu Tulle. La capitale de Taïwan, made in. Et la capitale de la Suède, Ikea. En en plus, mais maman est la prof de, d'histoire géo, mais je te jure, mais elle m'aime trop pas. Mais attends, l'autre fois, elle s'est précipitée vers moi, elle fait « Ça suffit, de quel droit vous parlez pendant mes cours ?» Et moi, j'ai répondu direct « Et vous, de quel droit vous enseignez pendant que je bavarde ?» Mais comment elle a trop pété un câble, elle a fait « Y'en a marre, interrogation surprise, ouvrez les guillemets, fermez vos gueules !» J'ai dit « Mais madame, si vous parlez comme ça dans le présent, comment voulez-vous que nous, dans le futur, on se rappelle de vous dans le passé autrement que comme quelqu'un d'imparfait ?» Et j'étais super contente parce que tu sais ce qu'il m'a dit Loïc, et lui ça fait 3 fois qu'il le passe le bac, il m'a dit mais t'inquiète pas, il m'a dit je te promets, le bac c'est pas la mer à boire, c'est juste ta mère à calmer.
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18: Bonsoir.

On déménagera dès qu'il aura besoin de plus de place. T'affreuse, Catherine, je pense. Alors dis-moi, le combien tu dis? Le 15, parfait. Tu rigoles, il vous adore. Puis alors, oh, ça le sortira un peu de ses croûtes, là. Hein. Dis-moi, Jean-Charles, chez Jean-Charles, Françoise et Jacques viennent à Paris le 15, ils nous invitent à dîner. C'est bien, non? Pardon? Un vernissage? Quel vernissage? Ah non, tu vas pas me pondre un vernissage juste le soir où on dîne avec Françoise. Non, écoute, t'es gentil, qu'est-ce que je leur dis, moi? Alors, non, on peut pas. Le 15, Jean-Charles accroche 4 tableaux dans un garage. C'est-à-dire qu'il a fait partir 3 Bristol, c'est un peu compliqué. Non, non, tu ne fais pas ce coup-là. Non, écoute, en plus, ça fait un an qu'on les a pas vus. Ils t'ont toujours aidé quand t'étais dans la merde, hein, c'est-à-dire tout le temps. Non, écoute, vraiment, t'en es où, les invitations? Elles sont parties, et ben tu les fais revenir, voilà. Hein. Mais moi, j'en ai marre de venir. Oui. Puis dis quelque chose aussi, t'es là comme ça, tu m'énerves. Hein? Tu viens au dîner, et ben tu peux pas le dire tout de suite, on gagnera du temps, non mais je te jure. Et ben on ira ensemble, comme ça, ça fera qu'une voiture, super. Ah, ou tout de suite, dis donc, tu ne touches pas mes chaussures. D'ailleurs, en ligne générale, tu ne touches pas mes affaires. Parce que, mais écoute, j'ai pas envie de les retrouver en compression dans l'une de tes œuvres d'art, hein, encore, comme le mois dernier, mes sacs à main. Oui, tu les as bien vendus, enfin moi, je les avais bien achetés. Franchement, je m'en serais bien servi un petit peu avant que tu les montes sur socle. Voilà. Bon, allez, soit je t'appelle Jérôme pour décaler ton vernissage, ou tu vas dans une cabine. Ça ne paraît pas plus simple d'appeler de chez nous. Non, tu l'as pas su qu'on avait le téléphone? Je sais pas, on ne se parle pas assez. Il y a un truc qui ne se passe pas, hein, je ne sais pas. Je sais que tu es dans ton truc, mais je te jure, tu perds de plus en plus le contact avec le réel. Depuis 15 jours, d'ailleurs, depuis cette série-là sur les... Moi, je vois des spermatozoïdes. Donc, je peux me tromper. Ah, dis donc, tant que je te tiens, la série sur les marteaux qui devait partir à Limoges, tu as préféré la mettre dans la salle de bain parce que c'est plus près ou personne n'en veut, hein? Parce que moi non plus, j'en veux pas, hein. Oui, un acheteur, au mieux, au pire, une bonne poubelle, moi, ça fera bien l'affaire. Hein. Mais je le respecte, ton travail, je le respecte, mais je respecte aussi ma salle de bain. Hein. Ouh là là, je sais commencer la peinture. Alors, s'il y en a une qui sait commencer, c'est bien moi. Mais enfin, pendant que la Françoise, là, elle fait la nymphette autour de sa piscine, hein, moi aussi, je la fais la nymphette, mais moi, c'est dans ma salle de bain. Alors, je suis là, j'ai un pied dans le bidet, l'autre dans la baignoire, le nez calé dans les marteaux, et je cherche le robinet, voilà. Ah, on a une belle nymphette, là, déjà. Hein. Ou tu... Quoi? Hein? Ah, tu me parles comme ça fort. Comment ça d'abord? Comment j'étais d'abord? À quelle époque? Hein? Comment j'étais maintenant? Que je reprenne la pause? 5 minutes alors, vraiment 5. Parce que j'ai mal à mon genou, j'ai pris un pot cette nuit. Avec qui? J'ai pris un pot, il y avait un pot de peinture, j'ai pris un pot cette nuit, un pot, j'ai pris un pot. Non, je vois, pot. Dis-moi, à vue de nez comme ça, toi chérie, tu dirais qu'il y a combien de toiles dans l'appartement? Hein? Ah bon, tu vois, j'étais pas loin. Moi, j'aurais dit 300. Et c'est comme ça, c'est pour parler. Je peux te parler, hein. Le mois dernier, t'en as vendu combien? Ah, j'étais pas loin non plus. Moi, j'aurais dit 2. Mais déjà une, ça est, hein. Ah, si, on la sent, moi je la sens. Hein. C'est laquelle que t'as vendue? C'est le cadenas ou la prise multiple? Crochet boucher? Ah oui, c'est un collectionneur, ça. Un boucher? Et marteau, on pourrait pas les refourguer au cagayer, non? Non, ben je dis ça parce que pendant que tu pas des prises multiples, l'autre il vend des choux dans le monde entier, pendant que l'autre court autour de sa piscine, moi je suis là quand même, je fais le héron. Petit patapon. Ça me plaît beaucoup, ça, vas-y. Hein. T'as raison, remarque, t'as raison de te détendre avant parce qu'elle va partir, hein. Elle va partir. Non, pas ma main, non, ta femme, tout le bloc. Si, ta femme, la conne que tu croises tous les jours dans l'appartement. Si, tu l'as épousée il y a 10 ans. Elle avait une situation en or, elle a tout plaqué pour nettoyer tes pinceaux et ranger tes gouaches. Voilà, ben là, c'est la même qu'un gros coup de moule, hein. C'est bon, allez, ça m'énerve, là, maintenant. Ça vient, c'est fini. Bon, ah ben, très bien. Alors, c'est bien, ne me dis rien. Je peux regarder? Voilà. Où je suis? Tu peins mon absence? D'accord, quand je pose à 2 mètres de toi comme ça, toi, tu peins mon absence. Non, ça me plaît, j'adore. Moi, je vais faire comme toi. Tu vas être content de passer à table, toi, ce soir, je crois. Je vais te mitonner une petite absence de rôti de veau. Avec des noms de patates. Tu trouveras très facilement, tu verras, il y a toute la cuisine autour. Je te jure, tu peindrais des paysages, tu vois, des trucs pouf, normal, on aurait 3 sous d'avance à la banque, on sortirait de temps en temps avec nos amis. Bon, pour reprendre tes termes, ce serait un petit peu commun, un peu cliché, un peu attendu, mais tu sais, pas forcément désagréable. Hein? Où tu vas?
Mais ça n'a rien à voir. Mais bien sûr, je t'aime. Hein? C'est quoi encore? Hein?

0: Cadeau, t'as raison, là, que ça va foutre, vraiment. Pour qui, d'abord? Pour moi? Pourquoi? Mon anniversaire? Merde! Oh, bah, je sais plus quoi te dire. Bon, je sais pas, je suis très embêté. Bon, parce que je te fais une scène, alors, tu vois, ça... Bon, alors, attends, qu'est-ce que... Je vois bien ce que c'est un collage, hein, je le vois. Oh, c'est bien fait, vraiment. On dirait des vrais billets. C'est... C'est pas des vrais billets, hein?
1: Pardon. C'est des vrais billets. Oh non, de Dieu, c'est pas possible. Il y en a pour combien? 42 000 francs, c'est nos économies.
0: Ben, c'est peut-être mesquin, mais je m'en cache pas. J'ai essayé de le décoller. J'ai voulu récupérer l'argent. J'ai sauvé deux billets de 50 balles. Pas cette année qu'on ira au Bahamas. Hein. Remarquez, j'aime bien l'été ici, puis de toute façon, j'aurais pas pu me baigner. Il a fait un autre collage avec mes maillots de bain.
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3: C'est marrant d'ailleurs l'écologie dans les grandes villes. Hein. Parce que moi je pédale toute la journée derrière des voitures et des pots d'échappement. Toute la journée, hein. Voiture, pot d'échappement, voiture, pot d'échappement. En fait, je crois qu'en ce moment, les particules fines, c'est le seul truc qui me pénètre. Allez, je continue comme ça, dans 6 mois, j'accouche d'une Twingo. Non, mais je me moque un petit peu des écolos, mais je suis aussi de cette team, vous avez vu ma gueule, quoi. Ouais. Oui, j'ai déjà été chez Naturalia, oui. Oui, j'ai déjà déambulé dans le rayon des légumes oubliés, enfin que t'aimerais bien oublier. Oui, j'ai déjà usé de la pierre d'Alain avant que je comprenne qu'il fallait la mouiller. Et oui, j'ai terminé mes courses au rayon des fruits exotiques équitables. Non mais sincèrement les gars, elle est où l'équité quand tu te rends compte que la mangue elle vient du Brésil et que cette conne a plus voyagé que moi dans toute ma life? Bah ouais, parce que je me dis, Yonana, t'achètes ça? T'accumules des miles. Tu sais, un jour, c'est pas un ticket de caisse qui va sortir, c'est directement le billet Air France Paris-Rio, quoi. Et après, voilà, j'essaye de me concentrer, quoi. J'essaye de me dire, vas-y, comment est-ce que je pourrais faire pour mieux faire les choses? Et moi, j'ai une amie qui m'a dit, non, mais Yonana, si t'as envie de mieux consommer, il faut que tu fasses du circuit court. Voilà, il faut que tu t'inscrives dans une AMAP. J'explique, en gros, une AMAP, le principe, c'est simple, c'est que tu payes en abonnement pour récupérer chaque semaine un panier de fruits et de légumes locaux à Paris. Voilà, c'était la blague à Paris. Non mais c'est vrai que moi je me réjouissais grave d'avoir ce truc d'AMAP, quoi. Je me suis dit, putain, ça va être trop bien. Toutes les semaines, un petit panier gourmand, croquant. Alors semaine 1, topinambour. Semaine 2, rutabaga. Semaine 3, pané. Semaine 4, navet. Ah putain. Et ça de septembre à mars, les gars. Waouh, j'en pouvais plus. Chez moi, ça sentait l'EHPAD. Il y avait une odeur de légumes oubliés. Non, par contre, niveau circuit court, on était sur une très très belle ambiance de circuit court. Hein. Oh là là, mais attendez, et tous les légumes que j'ai bouffés? Mais je me suis transformée en usine biogaz. Attendez, moi cet hiver là, déjà moins 50% sur ma facture énergétique. Hein. Il y a des gens, ils ont encore peur avec la guerre Ukraine-Russie. Tu sais, tu les vois, ils sont là, ah, est-ce qu'on aura du gaz ou pas cet hiver? Ah écoute, moi tu me branches en petit tuyau. Ah mais je te chauffe, 50 logements, 30 degrés jusqu'à avril. Hein. Ah ouais, je suis contente que ça vous fasse rire. Parce qu'avec toutes les économies que j'ai faites là cette année, eh ben c'est moi qui fais la mangue et qui pars voyager jusqu'à Rio. Merci d'avoir écouté.
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4: Eh bien, bonjour à toutes et à tous. Hein? Et merci, merci de nous rejoindre pour assister à ce cycle de conférences très passionnant. Hein? Autour de la métaphysique des lieux inexplorés du corps humain. Pour l'heure, je vous propose de partir tous ensemble à la découverte de notre nombril. Alors, le nombril est intéressant au titre qu'il représente pour tous les mammifères de la création. Hein, la cicatrice originelle qui nous relie la vitam aeternam à la matrice, à la mère, à maman. Tout simplement parce qu'à l'origine, en effet, eh bien, le nombril est relié au cordon ombilical, qui est une sorte de tuyau d'arrosage, un crâne terrain, hein, par lequel la matrice, la mère, maman, eh bien, nourrit et fait grandir son pocho. Alors, ce dernier pourrit très vite après l'expulsion, hein. Non, pas le pocho, le cordon. De tout temps, le nombril a toujours été considéré comme une zone érogène, hein, c'est-à-dire que sa vue, hein, ou alors son toucher, eh bien, suscite des pulsions d'ordre sexuel. Je le dis, et je le répète, nulle possibilité de reproduction par le nombril. Non, mais, parenthèse historique, hein, on l'ignore souvent, hein, mais Jeanne d'Arc dit que Jeanne la pucelle. L'était parce qu'elle avait confondu, hein. Non, mais chacun s'accorde à dire aujourd'hui, dans les professions paranormales et les sciences underground, que la jeune Jeanne, eh bien, fréquentait les bergers alentours, hein, avec lesquels elle avait des relations à faire rougir les écolières. À l'époque, on l'appelait plutôt Jeanne la cochonne, hein. Donc, disais-je, les voix lui disaient, Jeanne, ça n'est pas le bon trou. Ça n'est pas le bon endroit. Mais comme nous l'avons vu la semaine dernière, elle avait une hygiène de l'oreille absolument épouvantable. Alors elle n'entendait rien. Ça n'est pas le bon trou. Quoi ? Le trône de mon roi ? Elle est partie en guerre, la tarée ! Lavez-vous le nombril et lavez-vous les oreilles et croyez-moi, il y aura moins de guerre. Après cette petite parenthèse historique, tout à fait authentique, hein, j'en arrive tout naturellement à la partie entretien et hygiène de ce modeste exposé. Alors, oui, pour se nettoyer le nombril en profondeur, j'entends, on utilisera un coton-tige. Hein, pas celui de la semaine dernière. Hein, évidemment. Voilà donc un coton-tige que vous enfournerez de manière circulaire de votre nombril afin d'effectuer des petits mouvements rotatifs comme ceci. S'il y a de la fumée qui sort, slow down. Alors, bon, afin de calmer quelque peu les esprits qui s'échauffent, je vous propose de partir tous ensemble en travaux pratiques. Afin bien de révéler cette petite fente. Ce petit bouton de rose, hein, comme on dit parfois. Oui, peut-être qu'il y en a-t-il parmi vous qui ont ça. C'est-à-dire qu'au lieu d'avoir un petit nombril qui rentre, ils ont un petit nombril qui ressort, comme ça, légèrement. On dit, oh là là, il a un petit nombril en bouton de rose. Y en a-t-il parmi vous? Levez la main. Là, personne n'ose, hein, tout le monde est là. Oui, moi, j'ose pas trop le dire. Mais c'est normal que vous n'osiez rien dire. C'est parce que c'est très laid. Bouton de rose, mon cul. On dirait l'entame du saucisson. À présent que nous avons tous un œil dans notre nombril, enfin j'ai envie de dire surtout dans le mien, je vous propose simplement comme ça de mettre votre index dans le nombril de votre voisin de droite. Je vous rappelle que rien de grave ne peut arriver, hein, à moins qu'il y en ait parmi vous qui ne soient pas très sûrs de leur nombril, hein, qui vont quitter la conférence avec le doigt qui sent le chabichou. Merci le voisin de droite, hein. Vous pouvez ranger vos doigts et vos affaires, hein. Je voulais juste attirer votre attention sur le fait que le nombril est un petit jardin secret. Le nombril est la source de toute énergie vitale. C'est un petit peu comme un téléphone vers votre moi intra-utérin. Un abonnement de 9 mois, résilié à jamais, mais dont subsisterait encore la prise. Sur cette image pleine de talent et de poésie, je vous dis à la semaine prochaine. Hein, et je vous rassure, la semaine prochaine, je ne vous demanderai pas de mettre votre doigt dans l'orifice à l'étude.
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5: Il y avait un truc qui me dérangeait, c'était les rapports entre les hommes et les femmes dans l'entreprise. Hein, c'est bizarre, je trouve. Enfin, c'est pas leur rapport qu'ils sont plutôt sympas, c'est plutôt la place qu'ils occupent dans l'entreprise. Vous savez, les hommes d'un côté, les femmes de l'autre, chacun son poste. Toujours les mêmes, d'ailleurs. Et alors, moi, je me suis toujours demandé ce que ça donnerait si on inversait tous les rôles. Vous voyez, les femmes à la place des hommes et inversement. Je pense que ça changerait pas grand-chose, mais ça pourrait être rigolo. Christian, vous m'apportez un café, vous êtes gentil. Hein? Bien. Installez-vous, jeune homme. Excusez-moi, je vous ai fait attendre. Installez-vous, je vous en prie. Merci. Alors, vous venez pour le poste de... standardiste? Hein? Oui, oui, notre ancien collègue est en congé maternité. C'est formidable. Standard, pardon. C'est bien, standard, ça vous plaît? C'est sympa, le téléphone. Hein? Épanouissant, ça. Voilà, bon. Alors, standard, très bien. Quel âge vous avez? 43 ans? Hein? Bientôt la retraite?
6: On rigole.
5: Ça se verra pas, vous serez au téléphone, Dieu merci. Alors, 43 ans, très bien. Vous êtes marié, peut-être? Non? Vous n'êtes pas marié du tout? C'est bizarre. Non, j'ai dit, c'est bizarre, un bel homme comme vous. Bon. Alors, je le note, hein. Not married. Vous ne pouvez pas comprendre, c'est de l'anglais. Not married. Verbe irrégulier. ED. Bon. Alors, vous avez des enfants, peut-être? Des enfants. Non? Je préfère, c'est parfait. Non, parce que les papas qui filent en douce à 17h pour aller chercher les gamins à l'école, j'en peux plus. Donc pas d'enfants, c'est formidable. Vous n'avez pas prévu d'en faire dans les 10 prochaines années? Non? Super, bonne réponse. Bien, écoutez, je crois qu'on a fait le tour, hein, Monsieur Chabert, c'est ça? C'est vous? Bon, je vois que je vais pouvoir vous appeler Patrick, hein? Ce sera plus pratique. Patrick, pratique. J'adore l'humour. Bien, écoutez, Patoche, je vous remercie. Merci infiniment d'être venu, je vous rappelle très vite. Merci, Patou, merci. Allez-y, marchez, je vous regarde, tournez-vous. Voilà, au loin, comme ça. Ah, c'est bien ça, c'est pas mal ça. Christian? Christian, vous faites rentrer les filles pour la réunion, je suis prête, hein? Et puis vous prendrez les messages, vous êtes mignon. Merci Christian, merci. Voilà. Tournez-vous Christian, il y a un truc sur le mur. Voilà. Un petit cul. Hein. Allez, on y va, c'est parti. Comment ça va les filles? Oui, je sais, je suis un petit peu à la bourre. Ça va bien? Qui est-ce que j'ai pas vu ce matin? Poulimon? Ça va Poulimon? Bien? Il est joli votre tailleur, il est bien. Enfin, elle est un petit peu courte la jupe, hein. Faudrait avoir un peu vous enrhumer, Poulimon, hein. Ah bon. Non, on a compris. Allez. Ça va. Qui est-ce que j'ai pas vu encore? Berger, ça va? Berger? Oui, oui. Fermez votre corsage, Berger, on voit tout votre soutien-gorge. Fermez. Voilà, hein. Puis fermez votre gueule aussi, parce que vous m'énervez. Ouais, vous avez rien dit, je sais, mais c'est en prévision. Vous m'énervez. Vous avez une voix qui m'agace. Pérez, elle est là. Tiens, Bosquet, elle est où, la petite Bosquet? J'avais deux mots. Lui? Hein? Hop là. Fourré, pardon, c'est ça. Fourré, Fourré. Madame Fourré, qu'est-ce qu'on fait avec ce nom? Hein? Ben, faut changer, ça va pas, Fourré, on n'y croit pas. C'est moche. Non, ça va pas, quand les clients téléphonent, ça va pas. Je voudrais Fourré, ça va pas. Eh ben, faut changer, prenez votre nom de jeune fille. Hein? Voilà, c'est bien. Bourlier, ça va, Bourlier? Oh, petite mine aujourd'hui, hein? Oh, mais grosse haleine, par contre, hein? Oh là là! Non, bah, restez éloigné de moi, à distance. Voilà, par là-bas, merci. Oui, non, mais je vous aime pas, Bourlier, c'est pas nouveau. Bien! Alors. Donc, si je vous ai réunis, c'est pas pour parler chiffon, hein? Bon, c'est pour regarder un petit peu ensemble vos chiffres de la semaine. Donc, on y va? Voilà, c'est fait. Je suis pas contente. Donc, j'aimerais savoir ce qui s'est passé en clientèle. Je vous écoute. Oui, oui, devant tout le monde, on y va. Allez, Pérez, c'est vous qui commencez, on y va, Pérez. Je suis là. Vous cachez pas les robes franches pourries, là, trop longues. Alors, qu'est-ce qui s'est passé en clientèle, Pérez? On vous écoute. C'est pas de votre faute? Les temps sont durs. Ouais, taisez-vous, m'énervez. Christian, qu'est-ce qui se passe avec ce café? Vous le torréfiez vous-même? Vous faites quoi? Oh, le gringo, là. Oh, le taquille. Je vous taquille. D'accord, merci. Merci, Christian. Ouais, moi aussi. Moi aussi. Oui, moi aussi, Christian. Non, tout à l'heure. Bien, Bourlier, vous êtes avec nous? Alors, qui est-ce que j'ai pas entendu? Oui, bah vous, ça va, on a compris. Berger, peut-être? Ça serait intéressant de l'entendre. Berger, quel regard vous portez sur la semaine, ou alors? Hein? Faut dire une louche, Berger, elle y voit rien. Est-ce que tu veux qu'elle porte comme regard sur la semaine, Berger? Comme ça. Berger! Non, arrêtez de pleurer, je vous taquine. C'est pas sympa de se moquer du physique, Bourlier. Alors, qu'est-ce que c'est d'après vous? C'est quoi? La récession? C'est la récession? Bien sûr, oui. Elle est là, l'autre, avec ses yeux qui se disent bonjour. C'est la réception.
7: Merde.
5: Ah, Christian, pardon. Non, je vous avais pas vu. Allez-y. Je me recoiffe, en fait. Voilà, posez-le là, le café, s'il vous plaît, dans ce périmètre. Merci. Ah, la sucrète est tombée. Baissez-vous. Merci, Christian. Merci infiniment. Bien, alors, bon... on va devoir laisser le problème en l'état. De toute façon, il est 20h, on va laisser les hommes de ménage faire leur travail. On va libérer la salle de réunion. On peut finir dans mon bureau, si vous voulez. J'ai des cigares et du chivas. En plus, j'ai trouvé un site de cul sur Internet. Les filles, vous allez être folles. Pompierenchaleur.com.
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8: Les vacances, c'est fini, hein, ça y est, plus de thunes, il faut... Ça, c'est un truc que j'ai compris cet été, je le partage avec vous. Je pense que les vacances, ça permet de savoir où t'en es financièrement. Voilà, trouver ça tout seul. Par exemple, si tu prends l'avion et que tu fais une escale qui est plus longue que tout le trajet, tu les as fait, ces voyages-là, t'es pauvre, hein, ma gueule, t'es pauvre, pauvre, pauvre, quoi. Moi, j'ai fait une escale de 17 heures pour Pau cet été, ouais. C'était long. Mais je suis proche des minima sociaux, donc je me suis pas trop plaint de ça. Mais c'était des voyages longs, mais par contre, c'est des voyages super sympas, parce qu'il y a une bonne ambiance. Tu sais, il y a une ambiance, j'ai acheté un billet pas cher. Tu vois, c'est... Les gens, quand ils payent pas, ils sont détendus. Hein, ça leur va bien au teint, quoi. Vraiment. Vraiment. Mais tout le monde, même le pilote, hein, il va bien aussi, lui. Lui, tu rentres, il est même pas dans le cockpit, tu sais, il met les bagages. Tu dis, ah ouais, c'est... Tu sais, tu le revois passer avec une pompe, il dit, les pneus, c'est bon. Bon voyage, quoi. J'aime bien voyager, surtout à l'étranger, j'aime bien ça. Mais je me suis aperçue d'un truc, c'est que quand tu voyages à l'étranger, j'ai un petit peu l'impression de perdre mon identité, tu vois, je garde que ma nationalité. C'est vrai, si tu voyages en groupe à l'autre bout du monde, on dit pas « ah, voilà le groupe », on dit « ah, voilà les Français ». Et t'entends à l'intonation que tous les Français qui sont passés avant toi, ils ont fait de la merde, tous. Tu payes pour eux, hein, c'est vrai. La dame de l'hôtel, elle te parle mal. Elle dit, hey, vous faites pas de bruit après 22h. Toi, t'es là, madame. On vient juste d'arriver. Tu sais, à minuit, t'es là. Terre brûlée, au vent, des landes. Tous les mêmes, hein. Tous les mêmes. Les Français, on nous aime pas du tout dans le monde. Hein. C'est pas foufou l'amour qu'on nous porte. Je pense vraiment, honnêtement, on est dans le top 3 des gens qu'on déteste le plus. Ouais. On est derrière les États-Unis et Daesh. Après, c'est nous. En fait, ils nous reprochent. Ouais, c'est vrai, ils nous reprochent nos incivilités, tout ça. J'ai même, à force de voyager, j'ai réussi à établir justement un lien entre l'état d'esprit des gens du pays dans lequel tu es et leur manière de traverser les passages piétons. C'est vrai qu'il y a un lien, quoi. C'est vrai. Par exemple, Allemagne, ils passent bien au passage piéton. Au petit bonhomme vert, ils passent. Au rouge, ils s'arrêtent. Peuple obéissant. Canada, toujours dans le passage piéton, jamais en dehors. Peuple gentil. Maroc, pas de passage piéton. Peuple croyant. Voilà. Voilà. C'est des applaudissements. France, peuple autonome. Voilà, c'est... France, le passage piéton, il est là ou il est pas là, ça change rien du tout. Ce qui me fait penser que je pense que pour le français, le passage piéton, c'est du street art. Vraiment, voilà. C'est de la peinture, hein, les gars. On passe à côté, fait « Mais non, un Banksy, c'est bien fait !» On dirait un code barre, c'est... Qu'est-ce que l'auteur a bien voulu nous dire, hein, c'est... Ça... Après, on n'est pas les seuls à mal traverser, hein. Je moque de nous, mais il y a des pays qui traversent mal. La Chine sont nuls dans le passage piéton. Mais du coup, le gouvernement, il essaie de les éduquer. Il a mis en place ce qu'on appelle le crédit social. C'est facile. En fait, si tu passes bien au passage piéton, tu gagnes un point. Plus t'as de points, plus t'as des réductions pour les hôtels et les transports. Voilà. Pourquoi est-ce qu'on n'installe pas ça ici? Je sais pourquoi. Imagine, donne des points à un Français pour qu'il passe bien au passage piéton. Je nous connais, les gars, c'est sûr. On va tous bien passer au passage piéton comme ça. Puis on va repasser au passage piéton comme ça. Puis on va repasser au passage piéton. 40 points tous les matins. Bah, il est là, le passage piéton. Que les blanches, je peux faire que les blanches, c'est bon ça. Voilà. C'est avec des agents du crédit social qui t'engueuleraient. Mais vous faites quoi là? Hé, laissez-nous être des bons citoyens à un moment donné, monsieur là. Oh, jamais content cela. Comme ça, le prochain trajet d'avion, pas d'escale, ma gueule. Pas d'escale.
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9: Bon, moi, de toute façon, j'aurais mieux aimé être plus petite. Non, c'est vrai, parce que petite, on passe inaperçu. Tandis que grande, on arrive immédiatement, flac, ça prête le flanc à la critique. D'autant plus que petite, franchement, j'avais pas spécialement plein. J'ai vu des photos, très beau bébé. Puis bien arrangé. On faisait des petits bonnets en angora. Des petites moufles à sortie, on mettait le paquet. Puis alors tout d'un coup, ça se met à proliférer d'une façon impressionnante. On n'est pas responsable. Oh non, moi ce que j'aurais aimé, c'est rester toute petite. Pour la fête de mon papa, j'ai appris une poésie, la chaise à quatre pieds. La chaise à quatre pieds qu'on a soin de cirer. Elle possède un dossier. C'est sur elle qu'on s'assied quand on est fatigué d'avoir trop travaillé. On peut s'y balancer, on peut même en tomber. Vive la chaise! Tire ta chaise et prends ton pied, Boniface. Tire ta chaise et prends ton pied, c'est l'angoisse. Le verre a quatre pieds, mais il y en a trois de cassés. Il tient sur le dernier avec un seul soulier. Il craint pas les PV car c'est un verre à pied. Vive le verre. Tire ta chaise et prends ton pied, Boniface. Tire ta chaise et prends ton pied, c'est l'angoisse. Le chien a quatre pieds, mais il n'est pas ciré, il n'a pas de dossier. Il ne fait qu'aboyer s'il est cambriolé. Il a mordu André qui lui avait mangé la moitié de sa pâté. À bas le chien. Tire ta chaise et prends ton pied, Bonnie. Tire ta chaise et prends ton pied. Quelle angoisse. C'est tout.
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10: Il y a un domaine où j'ai beaucoup d'expérience de la vie. Maintenant, c'est les ruptures amoureuses parce que j'ai été 25 ans en couple à durée indéterminée. On a une rupture conventionnelle et je suis pas pressée de retrouver un couple en CDI. Vraiment. Non. Non. Vraiment. Parce que là, j'ai fait un stage de 6 mois. J'ai eu un CDD d'un an. Là, je viens de finir un stage découverte d'une semaine. Pour les ruptures, j'ai l'expérience, vraiment. J'ai appris à détecter les signaux faibles. Par exemple, quand un homme commence à te dire « Écoute, je vais être honnête avec toi, ça sent pas la bonne nouvelle. Hein. » Et maintenant, on fait tout à distance pour éviter le contact direct. On met même des machines à la place des gens. Avant, à l'aéroport, tu faisais la queue, on te donnait ta carte d'embarquement. Moi, la dernière fois que j'étais à l'aéroport, il y a une hôtesse qui m'a dit « Vous avez votre carte d'embarquement ?» J'ai dit « Non, je vais faire... » »« Non, maintenant, on vous demande de la faire vous-même à la machine. Vous verrez, ça n'est pas très compliqué. Surtout si à le moindre souci, vous n'hésitez pas. Je suis juste derrière, je discute avec ma collègue de ses problèmes personnels. » Et là, tu te retrouves devant une machine, il faut que tu sortes ton téléphone, tu cherches tes billets, t'as beau avoir l'air très jeune, t'as quand même 59 ans, donc sans lunettes, tu ne vois rien, mais tu refuses de mettre des lunettes pour continuer à avoir l'air très jeune, donc tu grossis tellement qu'à un moment, il n'y a plus qu'un chiffre. Donc là, tu réduis sur la machine, tu peux pas grossir, donc t'effaces, tu recommences, tu galères, tu t'énerves. Quand t'as enfin réussi, tu t'aperçois que t'as rentré le numéro de réservation et fallait rentrer la référence du billet. Donc là, tu dis à l'hôtesse, excusez-moi, oui, faites voir. Et voilà, c'était pas compliqué. C'est plus une hôtesse de l'air ou une hôtesse de terre, c'est une hôtesse à quoi ça sert.
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3: Tel que vous voyez là, je suis comédienne, mais j'ai pas toujours été que comédienne, j'étais prof aussi. Ouais. Et c'est pas facile d'être prof parce que quand on s'appelle le pomme, comment vous voulez faire comprendre à un élève qu'il faut dire un pétale et pas une pétale quand tu t'appelles le pomme? Si j'avais continué plus longtemps, je serais devenue complètement cinglée. Hein. Non, non, c'est absolument terrifiant. Hein. Non, et moi, le pire, quand j'étais prof, c'était les voyages scolaires au moment du repas. On prend son couteau et sa fourchette. On les dépose délicatement sur son assiette. Ensuite, on se lève, on prend sa chaise, on la soulève sans faire de bruit. Ensuite, on prend son assiette et son verre et on se dirige vers le chariot. Quand on arrive au chariot, on met les couteaux avec les couteaux
11: et les fourchettes avec les fourchettes. Ensuite, calmement, on regagne sa chambre et les filles restent dans les chambres des filles. Et les garçons restent dans les chambres des garçons. Je vous préviens que le premier que j'attrape qui s'est trompé de chambre. Je vous préviens que le premier qui fait ça, eh bien pour celui-là, il y aura un avant et un après. Et celui-là, demain, il n'aura qu'un seul mot à la bouche. Regret. Est-ce que nous nous sommes bien compris? Et si vous n'êtes pas capable de respecter les règles, mais moi, il n'y a pas de problème. J'appelle vos parents et vous rentrez chez vous, fissa. Quand je pense qu'on se plie en huit, je dis comme je veux. Pour vous, c'est pour vous qu'on le fait. Moi, je m'en fous d'aller marcher dans les bois quand il pleut. Je l'ai fait l'année dernière. C'est pour vous qu'on le fait, pour que vous passiez un moment sympa, en toute convivialité. Et c'est comme ça que vous nous remerciez. Jérémy, t'as eu l'impression que j'avais fini de parler? Je n'ai pas fini de parler. Maintenant, j'ai fini de parler. Allez, c'est bon, vous pouvez y aller. Je devenais tellement dingue que j'en étais arrivée à parler comme ça à Benoît, mon compagnon. Maintenant, Benoît, on va aller dans la chambre et on va faire l'amour. Tu vas enlever ton pantalon et ma culotte. Ensuite, tu vas la mettre dans la manne. Je te préviens, Benoît. Si ma culotte est blanche, tu la mets dans la manne des blancs. Et si elle est de couleur, tu la mets dans la manne des couleurs. Ensuite, tu vas mettre ta main sur mon sein. Tu vas tourner dans un sens et dans l'autre avec passion. Après, tu me retournes et tu vas introduire ton sexe dans mon sexe. Tu vas entrer, sortir, entrer, sortir, sans te précipiter. Quand tu sens que ça vient, tu te retires et tu te termines sur mon visage. Ensuite, tu iras chercher deux sopalins. Un pour toi, un pour moi. Tu t'essuies puis tu les jettes à la poubelle. Et je te préviens que si tu te trompes d'orifice, je te préviens, Benoît, que si tu fais ça, eh ben, y aura un avant et un après. Et demain, tu n'auras qu'un seul mot à la bouche. Regret. Est-ce que nous nous sommes bien compris? Et si t'es pas capable, Benoît, de respecter les règles, mais moi, y a pas de problème. J'appelle ta mère. Et tu rentres chez elle, fissa. Benoît, t'as eu l'impression que j'avais fini de parler? Je n'ai pas fini de parler. Maintenant, j'ai fini de parler. Allez, c'est bon, tu peux y aller.
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12: Avec mon père, on était très copains. Ah oui, ça là-dessus, oui. Très amis même. Vraiment une très belle amitié. Quand on nous voyait bricoler tous les deux, jamais on aurait dit un père et sa fille. Jamais. Deux potes, deux poteaux. Voilà. Salut Antoine, tu vas bien, hein? Moi, ça va aussi. Ça boum, tout doux, tout doux, tout doux. Hop, hop, hop. Il m'a tout appris, hein. Ah oui, oui. Menuiserie, électricité, plomberie. Je sais tout faire dans une maison. Faut savoir quand même que quand on entrait dans un restaurant, tous les cinq, ma mère et mes deux sœurs, ben, allaient vers la table et mon père, hop, me prenait toujours à part et il m'emmenait vers un mur pour faire des révisions de bricolage. C'était cette violence, pas une fois ça ratait, hein, on y allait. C'est quoi ça, mémé? Oh, papa, écoute, je sais pas. Ben ça, c'est du calibel pour l'isolation, là. Ouais. Ouais, puis je vais dire un truc, ils ont mis du 4, ils auraient mieux fait de mettre du 2, d'ailleurs. Hein. Bon. Allez, on va manger. Deux secondes. Il y a un défaut. C'est quoi, mémé? Oh, écoute, je sais pas, fais voir. Oh, lui, là, mais ils ont mal fraisé, là. Dis donc, c'est fraisé à la dégueulasse. C'est dégueulasse, ça, ce boulot. Pff, t'as raison. Bon, allez, maintenant, on y va, parce que j'ai des crottasses, moi, hein, on y va. Qu'est-ce qu'il aurait fallu faire, la mémé? Oh, bah là, c'est-à-dire qu'à l'époque, ils avaient pas, mais à l'époque, il aurait fallu mettre du BA13 monté sur ossature métallique, avec une bande de joint plombée en bas, tu vois. Comme ça, ça aurait bien soutenu le. Parce que les bricoleurs, ils parlent toujours comme ça, ils sont comme ça toujours, hein. Là, c'est vrai, ils ont dû bouffer de la sûre, là, ils sont comme ça. Les petits bouts d'acier, on sait pas détruire, là, ils sont comme ça, ils sont comme ça. Parce que dans la vie normale, pas du tout, hein. Ah, ou si je fais le mari, là, par exemple. Ma chérie, dimanche, oui, je sais, on va manger chez ta mère. Eh ben, si tu veux, on ira faire du vélo après. Mais avant de dîner, j'aimerais bien aller un petit peu dans mon garage pour bricoler. Un autre truc de bricoleur. Toujours, ils font, toujours les pattes arrière écartées. Tac, ils regardent en l'air et là, ils disent, oh, les cons. Comme s'ils voyaient des cons au plafond. Enfin bon. En tout cas, c'est sûr qu'une fille qui peut vous couler du béton dans la minute, et aussi bien, d'ailleurs, vous changez un moteur de 4L. Hein. Ah oui, la mécanique, je touchais ma bille, hein, je peux vous dire. Tout ça avec 1 cm de cheveux sur le caillou. Pour se sentir femme, il fallait que je m'accroche. Hein. C'est-à-dire que je sentais que j'avais une féminité, mais alors, impossible de mettre la main dessus.
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13: Bonsoir. Je me présente, je suis Tata Zouzou. Je suis la tante de ML. Bon, chanté. Oui. Quand on m'a dit qu'il faut venir faire les témoignages, j'ai eu la peur de ma vie. Non, parce que j'arrive au bout de la carte de séjour. Alors que, oula, je me suis bien intégrée. Hein. De toute façon, il n'y a personne dans la salle qui travaille dans la police. Non, parce que j'aimerais pas qu'ils me fassent la fouille toute nue comme dans les informations, je vois en ce moment. Ah, c'est chaud, hein. En ce moment, si tu fais les bêtises, la police, il y a la matraque qui glisse. Attention. De toute façon, si quelqu'un me touche, je me déclenche comme l'alarme. Sécurité telle bled. Même mon mari me faisait dormir dans sa voiture. Au cas où les voleurs, ils voulaient voler. Ah, Amel, le problème, c'est que je la vois de moins en moins. À chaque fois, je lui dis, tu viens manger à la maison, elle me dit, mais non, mais je peux pas, parce que là, j'ai le projet. Moi, le projet que j'aimerais bien qu'il fasse, c'est l'émission La Sûreté F1 avec les gens qui se frottent, là. Comment elle s'appelle, cette émission? Danse avec les hmars. Les hmars, en arabe, ça veut dire les ânes. Ouais, mais moi, j'adore cette émission. Ça me rappelle un petit peu ma jeunesse. Ah, je dansais tout le temps. On m'appelait la Madonna berbère. Je dansais toute seule dans ma chambre. Et comme j'avais pas de chambre, eh ben je dansais dans la cuisine en préparant à manger. Toujours sur Michael Jackson. Que fais-je? Mène cloche. Que fait-il, gamine? À Carrefour. Eh, qu'est-ce que tu crois? Michael Jackson, c'était un kabyle. Comme mon mari. Eh, mon mari, il s'appelait Arsri. Dans sa jeunesse, c'était le sosie du Johnny Depp. Bon, après, avec les années, même de dos, il avait du ventre. Enfin, il nous a quittés. Ah, ça te fait rigoler? Ah ben, dis donc. Mais non, mais il est pas mort. Il est parti avec la voisine. Mais oui, de 17 ans. Zem a le coup de foudre. Mais c'est pas grave. Je le souhaite tout le bonheur du monde, dans la joie et le sida. Ah, toi aussi, tu le souhaites, hein? Bref, égorgeons nos moutons. J'espère juste, Amel, elle va pas finir avec la mauvaise fréquentation. Non, parce que les filles d'aujourd'hui, ils ont changé. Maintenant, elles font hem-hem avant le mariage. Et Zama, après, pour faire les filles bien, elles se recosent. Toutes seules. Comme Rambo. Mais moi, je sais pourquoi elles sont devenues comme ça. C'est à cause de Booba. Non, pas le petit ourson pour les enfants, non. Non, moi, je parle du grand cahlouche. Hein, pour les prostipites. Je les ai regardées dans les clips de rap. Vous avez vu les clips de rap? Comment elles dansent? Elles dansent comme ça avec les fesses. Karakataka, karakataka. Les fesses, elles bougent, on dirait la levure pour faire le pain. Karakataka. C'est pas une danse, ça. C'est une maladie. Ça s'appelle Mahmoud de la Tourette des fesses. Les pauvres, elles ont rien compris. Écoutez, tata, pour garder un homme, c'est pas avec les fesses, mais avec la marmite. Oui, parce qu'un homme, il faut lui donner beaucoup à manger. Mais attention, c'est aussi la faute de la publicité. Aujourd'hui, même pour la pub de la voiture, la fille se met toute nue. Mais cache-toi et rentre dans le coffre, Inch'Allah, la voiture, elle rentre dans le mur. Oh, excusez-moi, c'est ma régisseuse. Enfin, ma cousine. Fatem Zahra. Vous voyez, vous leur donnez du travail, c'est comme ça, ils vous remercient. Ouais, bah oui, t'étais trempée. Mais bon, c'est pas grave. Inch'Allah, il l'expulse. Ah, j'ai oublié de dire quelque chose de très important sur Amel. Non, parce qu'en ce moment, elle voit un homme bizarre. Et il a une belle voiture, un costume avec des baskets, et Zahma, il fait le gentleman. Il ouvre la porte, il ferme la porte, il ouvre la porte, il ferme la porte. Je crois qu'il s'appelle Hubert.
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15: Oui, bonjour, monsieur Hublot. Hublot. Tout à fait, hein, voilà, ben voilà, c'est un projet immobilier et puis c'est un projet de vie aussi. Hein. Absolument, je suis célibataire, monsieur Hublot.
16: Pourquoi ?
15: Eh ben tout à fait, j'achète seule. Donc j'emprunte également seule. Vous souhaitez qu'on fasse la liste de tout ce que je fais seule, monsieur Hublot ? Tout à fait, voilà, ben, c'est un appartement, ça y est, je l'ai trouvé. C'est un grand appartement, enfin 17, quasiment 20 mètres carrés, quoi. Mais bien, hein, oh là là, très lumineux, avec des grandes fenêtres, comme ça. Ça c'est marrant, ça, il n'y a pas de fenêtre dans votre bureau. Ça vous angoisse pas, ça ? Ah oui, parce que moi ça me... Mais vous, non, quoi. Hein. La vie est bien faite, parce que finalement, c'est vous qui y vivez hein, dans ce bureau. Donc, je me doute, hein, monsieur Hublot, que vous ne vivez pas vraiment là. D'ailleurs, je ne vois pas de clic-clac. Absolument, hein, c'est pour un emprunt. Donc, l'appartement coûte 250 000 euros. Donc, j'ai un apport, oui. 35 000 francs, hein. Ancien, par contre. Eh ben, en euros, ça doit aller chercher dans les 57 euros. 57 euros 50, quoi, ça dépend du change, hein. Tout à fait. Allons-y pour une simulation. Non, pas 35 ans, 30 ans. Non, alors moi, j'ai 30 ans, hein. À l'emprunt. 35 ans. Ah oui, c'est long, hein. C'est-à-dire, c'est plus long que moi, hein, donc... Mais je comprends tout à fait ce que vous me dites, ah, monsieur Hublot, c'est pas du tout ça, c'est juste que 35 ans, ça m'amène, moi, quand même, à... à 65 ans, hein, quand même, donc... Donc j'emprunte 250 000 euros et je rembourse 500 000. Pourquoi ? C'est le principe. Sacré principe, hein ! Dites, monsieur Hublot, moi j'ai 5 euros sur moi, donc ce que je vais faire, je vais me dépêcher à les prêter, parce que dans 2 semaines, je vais m'acheter une bagnole. Hein. Une assurance d'essai, oui, bien sûr, si vous voulez. Enfin, pourquoi faire? Quand ça, au cas où je meurs? Ah, moi j'ai 30 ans, hein, monsieur Hublot, donc oula, je vais pas mourir, hein, enfin pas là, quoi. C'est pas ça, monsieur Hublot, mais vous avez quel âge, vous, par exemple? 55 ans? 45? Bon, enfin, en tout cas, moi, vous me diriez, tiens, je me prendrais bien une petite assurance d'essai. Je vous dirais, non, monsieur Hublot, franchement, pourquoi faire? Et pourtant, vous êtes quand même déjà assez marqué, quoi. Bah oui, mais c'est ça aussi, de travailler dans un local sans fenêtre. Mais c'est marqué là, monsieur Hublot, ce que je gagne, 15 000 par an, hein. Mais là, c'est en euros, par contre. Hein. Avec ce que je gagne, il faudrait étaler les remboursements sur 60 ans. Allons-y, hein, si vous voulez. Ah, vous ne voulez pas? Mais c'est sûr, monsieur Hublot, que c'est risqué. Pour vous? Parce que dans 65 ans, vous serez mort. Hein. Et puis tu sais quoi, Hublot? Moi, je suis pas venue là pour jouer au Monopoly avec un homme en fin de vie, là. Hein. Donc ce que tu vas faire, tu vas me clôturer tous mes comptes, là. Hein, mon PEL, mon code vie, mon MSN, là. Tu vas me chercher une petite coupure, les 60 euros de mon compte courant. Parce que tu m'entends, Hublot. C'est la dernière fois que je remets les pieds dans cette grotte.
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5: Qu'est-ce qu'il y a? Je parle comme une vieille? Ouais, mais je suis vieille. Non, bah si, je suis vieille. Enfin, certes, j'ai pas connu la guerre, mais enfin, j'ai connu Alphaville, Bronze-Kibit et Durand-Durand, donc on se calme. Mais je le sais, tu es vieille. Merde, j'ai fumé dans des avions, les mecs.
16: J'ai fumé dans des trains. J'ai fumé dans des restaurants. J'ai même fumé dans des wagons-restaurants. J'ai roulé sans casque, j'ai conduit sans ceinture, j'ai bronzé sans protection, j'ai eu des sièges en jean et des phares jaunes, j'ai écouté des faces A et des faces B. J'ai fait de la science nat et de l'EMT, j'ai passé un bac qui n'existe plus, j'ai bu du Malibu. J'ai mis Globao et Glimpulse. Et personne ne m'a offert de fleurs. J'ai mangé des trites et des raiders. J'ai connu Michael Jackson noir et Madonna jeune. J'ai mis du Studio Line de L'Oréal sur mon carré asymétrique et je me suis fait faire un décollement de racines. J'ai porté des vieux harnais sur la tête, des Burlington aux pieds et bien souvent autour il y avait des Crics. J'ai dansé des pogos, des lambada et même des slow en discothèque. J'ai roulé à 180 sur l'autoroute et à 2 sur un chapis. J'ai fait des chèques en francs, des numéros de téléphone à 7 chiffres. J'ai eu un Minitel, des Maxi 45 et un 90 au cul. Alors, vieille ou pas vieille?
17: Non, mais je le sais.
16: Je sais que je suis dans la deuxième partie de ma vie, c'est ça que je veux dire, que ma vie est derrière moi, il y a des signes quand même, il y a des indices. J'ai acheté une machine à coudre. J'écoute Chant de France. Et la dernière fois que j'ai fait les deux en même temps, j'ai vu la mort passer par ma fenêtre comme ça. Ah bah je suis désolée, quand dans une année tu fais plus de brunch que de soirée, tu sais que t'es sur la pente descendante, mec, hein. Ah, parce que le brunch, il faut savoir que c'est juste un alibi pour pouvoir se bourrer la gueule en plein jour, hein. Bah oui, parce qu'à mon âge, on peut plus se coucher à 6 du, tu comprends. Donc tout devient prétexte à se déchirer, à oublier que tu vas mourir, tu vois, la chandeleur, la galette des rois, Noël, l'anniversaire du petit. Mais le brunch, c'est formidable, c'est hebdomadaire. Venez bruncher à la maison dimanche. Oh bah si, comme ça on se défonce la gueule pendant que les enfants jouent dans le jardin. Et c'est ça qui se... C'est ça qui se passe. J'ouvre un petit rosé, non? Il fait frais, on est dans le jardin, on est bien. Alors écoute, Michel, quand même, il est 11h30, je sais pas. On vient de déjeuner. Bon, alors, un petit verre avec des glaces. Un seul, hein. Et à 19h. Bon, on va y aller, parce que... Si on est... Non, c'est pas nous, mais les enfants sont fatigués. Arrêtez de courir! Non, les enfants sont... Arrêtez de sauter! Non, on est... Ah non, je suis sûr, nous, ça va, mais ils ont eu une semaine de fou, et demain, il y a école.
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20: Bonsoir, merci. Donc je me présente, je m'appelle Moore, Olivia Moore, je suis mère de famille nombreuse. Famille nombreuse, tout le monde voit? C'est quand le nombre d'enfants excède le nombre de parents. Bah concrètement, chez moi, chaque fois que j'ouvre une porte, il y a un enfant derrière. Quand je déplace un meuble, il y a un enfant derrière. Quand j'ouvre mon congélateur... C'est pas un bon exemple, pardon. Non, chez moi, c'est une famille recomposée. Recomposée, tout le monde voit? Comme les nuggets premier prix? Bah, dans les familles recomposées aussi, il y a du poussin écrasé. Non, famille recomposée, c'est moins grave que ça. Ça veut dire qu'avant de me rencontrer, mon mari a fait des enfants avec une femme qui n'était pas moi. Enfin bref, donc elle lui en a fait deux. Je lui en ai fait trois. Je gagne. Du coup, en général, quand on me demande combien j'ai d'enfants, je réponds « Trop ». Bah, si vous voulez, à ce stade, moi, ça n'est pas de l'éducation que je fais. Non, c'est de l'élevage. Merci. Alors, au début, mon projet n'était pas du tout de faire des enfants. Voilà, je vous le dis, mais c'est vraiment la vie. Quoi. La vie étant ce qu'elle est, j'ai rencontré un homme, un divorcé. Et comme j'ai jamais su résister à un bel article en solde... Ah bah, un divorcé, c'est un mec en solde, hein. Non mais c'est un compliment, ça veut dire que pour le prix d'un article, t'en récupères quatre. Un mari, deux enfants et son ex également. Alors je vais vous mettre à l'aise, hein. je m'entends très bien avec l'ex de mon mari, hein, vous inquiétez pas. On a une très belle relation qui est essentiellement fondée sur le mépris qu'elle a pour moi. Mais bon, c'est pas grave, hein. Non, parce que le plus important dans tout ça, c'est les enfants, évidemment. Moi, j'ai été belle-mère à 25 ans. Et à 25 ans, bah, j'ai récupéré deux petites têtes adorables. Et vraiment, hein, du début, ça s'est très très bien passé. Aurélia, tu sais pourquoi ma maman, elle est plus avec mon papa? Oh, mon cœur... Écoute, déjà, c'est Olivia. Et puis, tu sais, on peut pas savoir, hein, c'est des histoires de grands, mais peut-être qu'elle aimait pas les enfants. C'est très important d'apaiser la situation, vous savez. En fait, la famille recomposée, c'est pas si compliqué que ça, vous voyez, c'est juste une histoire de rodage. Par exemple, moi, quand ma belle-fille devenue adolescente m'a dit « Eh non, mais vas-y, tu me lâches, t'es pas ma mère, ok ?» J'ai répondu « Écoute, ça tombe bien que tu m'en parles, ma chérie, parce que ta mère non plus, c'est pas ta mère. Oh. » Ah, il te l'avait pas dit. Ah, je suis désolée. Oui, alors parfois, on fait des gaffes. Ça, c'est inévitable. Mais vous inquiétez pas, les enfants pardonnent beaucoup. Ils n'ont pas le choix, s'ils veulent manger. Non, alors du coup, quand même, pour me faire pardonner, je lui ai fait un petit cadeau. Hein. Je lui ai offert une poubelle avec un petit mot gentil dedans. C'est là-dedans qu'ils t'ont trouvé. Bisous. Alors, une fois que je m'étais fait la main sur les beaux enfants, je me suis reproduite. Oui, alors, si vous avez prévu de faire des enfants, je ne sais pas si c'est déjà planifié, je voudrais juste vous mettre un petit peu en garde. Faites un petit peu attention, parce que vous ne savez pas comment ils seront. Voilà. Non, mais je vous le dis, hein, c'est-à-dire que moi aussi, j'aurais adoré pondre le prochain prix Nobel de physique. Malheureusement, l'expérience montre que les enfants, ils sont parfois un peu plus cons que prévu. Ah bah la première fois que tu vois ton gamin bouffer un Babybel avec la cire, ça fait un choc hein, quand même. Non mais ça m'empêche pas de les aimer, hein. Moi je les regarde avec beaucoup d'amour, hein, beaucoup de tendresse, hein. C'est pas le... Excusez-moi. Non, qu'est-ce qu'il fait? Pourquoi il fait ça? Bah chérie, bah, le trou de la cagoule, bah, c'est côté visage qu'il faut le mettre. Non, t'inquiète pas, mon cœur, c'est pas grave, ça arrive à plein de gens, tu sais. Hein, ça arrive à plein de gens. Bah oui, tu sais, même ton papa, des fois, eh ben, il a du mal à retrouver le trou.
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12: Alors, le barbecue, il faut que je le montre, mais ça, vraiment, c'est 5 minutes. Alors, Félicie, vous voulez pas... Ah, je vous avais perdu. Dites-moi, Félicie, les brochettes, les gambas, c'est bon hein, parce que finalement, on est une vingtaine. Ça... Bon, très bien, vous en avez fait assez. Bon, vous avez bien fait comme je vous avais dit?
21: Oui, madame. J'ai mis un poivron, un morceau de viande, un poivron, un morceau de viande, un poivron, un morceau de viande, un poivron.
12: Oui, d'accord, vous avez fait les brochettes, quoi.
21: Oui, madame.
12: Allez. Hein, je m'occupe. Ah non, je m'occupe de ça. Les kits, c'est moi qui les fais tous dans la maison. Non, je m'occupe de ça. Je vous laisse le reste.
21: D'accord, madame. Madame, si je peux me permettre, serrez bien. Serrez bien. Pas comme le ventilateur. Votre beau-frère, le pauvre, il a rien pu faire quand l'hélice lui a foncé dessus.
12: Oui, écoutez, alors Félicie, d'abord, les brochettes, elles vont pas tout de suite vous sauter à la gueule, déjà. Et mon beau-frère, c'est pas si mal tombé que ça. Hein, allez. Bon, Félicie, soyez gentille, sur un autre voyage, vous m'apportez un autre verre de rosé. Voilà, merci. Bien frais, bien agréable. Allez, je vais faire le cadre, ça y en a pour 2 secondes. Cric-crac, cric-croc, crac-cruc, cric-croc. Voilà, cric-crac-croc. Enfin, un pec. Il est bon pour un barbecue, oui. Il est bon, je suis pas folle. Tu vas voir qu'avec le pot que j'ai, il va m'avoir filé un truc à fond du lit. Oh, je suis bête, moi aussi. Voilà. Voilà, le cadre, c'est bon. Allez. Alors, j'adore ça. Mes petites vis, mes petits écrous, mes petits outils et mon petit rosé. Merci, Félix. C'est ce qui fait chaud, non? Je trouve qu'il fait chaud. Bien frais, bien agréable. Ça, c'est trop petit. Trop petit. Trop petit. Ça s'entend que c'est trop petit. Trop gros. Ouh là là, trop gros. Beaucoup trop gros, là. Ah, non, ça va, Félicie, tout va bien. Je teste mes tubes. Bon, ça va pas. Si j'ai pas le mode d'emploi, on va pas bouffer ce soir, je le sens. Félicie, le mode d'emploi, vous l'avez rangé?
21: Ah, mais oui, madame. Mais moi, je savais pas que c'était important. Je l'ai pris pour faire mon travail, mais j'ai plus chaille.
12: D'accord, ben on va éplucher la poubelle alors parce que. Voilà, il est là-dessous, voilà, faut tirer là-dessous. Ah, eh ben, merci, voilà. Je sais pas si on va monter le barbecue, mais on voit bien ce qu'on va bouffer ce soir, hein. On voit encore un peu. Oui, on voit bien. Oui, toute la partie en anglais, moi je parle pas une broque.
21: Alors qu'est-ce que je peux faire? Rien. Écoutez, rien, y a rien en créole. Hein, ça fait rien. Je vais me débrouiller entre les tâches, ça va aller. Hein, ça, bon, soyez gentils, un petit peu plus frais. Voilà. Voilà. Bien frais, bien d'ablable. C'est écrit petit, hein? Screw la legs! Il manquait plus que ça, viens. Screw legs! Number 4! Ben ça, c'est comme en français. Fastoche, fastilinoche. On, on dit vous, vous, vous, vous. Sans je vois rien, il y a de la tomate, je comprends que là. Alors. Hein? Oh, c'est dégueulasse, il y a une pâte de gangbasse. Hein. Bon, ça va pas. Allez, on va prendre ça. Ouah! Les drôles de tête, votre barbecue. Il est très penché. Ça me rappelle la table de ping-pong.
0: Oh, c'est pas trop gentil d'avoir la table de ping-pong, c'était mon premier kick. Bon, c'est vrai qu'elle était un peu comme ça, mais enfin, on l'a mis sur la descente du garage, qui est comme ça. Ça l'a parfaitement rééquilibré. Hein? Dites-moi, Félicie, vous ne parlez pas allemand, vous?
21: Ah non, madame.
0: Eh bien, vous devriez. L'allemand, ça occupe. C'est bien connu.
21: Ah, ma femme, ma maman. Ah, bah, il y en a plus. Il y en a plus.
0: Félicie. Glou, glou.
21: Félicie, glou, glou.
0: Félicie, glou, glou.
21: Ah,
0: oh,
21: oh, oh, oh, oh.
0: Danke.
21: Ah, danke, danke.
0: Eh, bon, j'ai une truffe. Fruit de truffe. String grenouille. String de fruit de truffe.
21: Ah, bien frais, bien agréable.
0: Die winzige Trube. Aus Rundsträume. Stuhl. Quatre encore. Ich für Wut gesöhnen, Schütze eingeführt, Vier. On dira ce qu'on voudra, mais l'allemand, Vier. Ça rappe en bouche.
21: Faut que je rince.
0: Ah, ça c'est plus sympa, ça. Fils de la tomalacta. Ding, ding, ding, ding, ding. El barbecue. Gling, gling, gling, gling, gling. 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Frizzy, gling, gling, glou, glou. 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Papa, papa, mama. Espadas! Glou, glou, glou, glou. A dormir la espadas! Tan, tan, tan, tan, tan, tan, tan, tan, tan, tan, tan. Il est loin, mon glouglou. La madame. Mais qu'est-ce que c'est ce bazar? Elles vont jamais tenir les brochettes là-dessus. Si, elles vont tenir. Allez, c'est bien. Non, j'allume le gaz. Et tout va péter. Mais c'est catastrophique. Les invités vont arriver. Qu'est-ce qu'on va nous donner à manger? Eh bien, on va faire un méchoui. Ah, un méchoui? Qu'est-ce qu'on va faire cuire un méchoui? Les petites brochettes à mes suites. Non, les brochettes, on les met à l'apéritif cru. Et à la campagne, il y a le choix, mais je sais pas, la biquette du voisin. Hein. Son chien ou sa femme. Ou vous, Félicie, un peu de sel, un peu de poivre, un peu de beurre.
21: Excusez-moi, madame, mais pour l'instant, la plus beurrée des deux, c'est vous.
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23: Je vous dis franchement, au début, j'ai pas accroché avec Elisabeth Borne. C'est vrai, elle est pas festive, quoi. Elle est, hein? Tu loues ta maison Airbnb, Elisabeth Borne, t'es pas inquiet. Il y aura pas de fête clandestine, il y aura pas de soirée chem sexe. Ta baraque, elle sera plus propre au retour qu'à l'arrivée. Mais ce que j'ai aimé avec Elisabeth Borne, c'est qu'elle était honnête. Quand on croyait qu'il y aurait des pénuries d'électricité avec l'Ukraine, elle a dit qu'il y aura peut-être des pénuries, mais il n'y en aura peut-être pas. Le gouvernement a pris des mesures pour qu'il n'en ait pas. On espère qu'il n'en aura pas, mais il y en aura peut-être. Mais on a oublié quand même, c'est que Macron, au début de l'Ukraine, il a été très courageux. Je ne sais pas si vous vous rappelez, Poutine, il avait sorti ses chars, il s'apprêtait à attaquer. Macron, il a été le voir, il lui a dit « La violence, ce n'est pas bien, la guerre n'est pas une solution. » Et il pensait que Vladimir allait faire « Ah ben oui, maintenant qu'on me le dit, oui !» Oh, les Français, on était émus avec l'Ukraine au début. Vous vous rappelez, on envoyait des médicaments quand on en avait encore, on envoyait de l'argent quand on en avait encore, on envoyait des vieux vêtements qu'on n'arrivait pas à vendre sur Vinted.

0: bien Kiev, c'est son dentier, quoi. Non, mais ce qui est formidable avec tout ça, c'est que le Covid existe toujours, mais on s'en fout. On s'en fout. Vous vous rappelez les premiers tests en pharmacie, les pharmaciennes, elles étaient habillées comme des cosmonautes, elles avaient des gants comme pour les abeilles, elles prenaient un javelot, elles te dévissaient les cervicales vertèbre par vertèbre, elles te l'enfonçaient au fin fond du cerveau, elles tournaient, et après elles disaient maintenant on va faire la deuxième narine. Et là tu comprenais mieux pourquoi elles avaient raté leurs études de médecine. Mais moi, la dernière fois que j'ai fait un test en pharmacie, il y avait une jeune fille toute mignonne, toute molle. J'ai dit, vous travaillez? Elle m'a dit oui. Mais avant, j'étais au McDo. Elle a pris un petit coton-tige, elle a fait clou clou. J'ai dit, c'est tout? Elle a dit oui. Elle a posé sur une table, il y avait plein de tests. J'ai dit, vous y retrouvez? Elle m'a dit, dans l'ensemble, oui. Non, mais je suis... En tout cas, ils ont gardé Bruno Le Maire comme ministre de l'économie. Et j'aimais bien Bruno Le Maire pendant le Covid parce qu'il avait dit on va aider les Français quoi qu'il en coûte, mais il n'avait pas dit qui en paye. Après, mais là, il a dit, Bruno Le Maire, il a dit le pic de l'inflation est derrière nous. Et hier, j'étais au supermarché, le pic n'était pas du tout derrière, il était devant. J'ai dit, mais il n'y avait pas des prix bloqués. Ils ont dit, si, on a bloqué les prix, mais en haut.
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3: Je m'appelle Morgane Berling et j'ai 22 ans. Eh, merci. C'est mon vrai âge, hein. Non, mais je le précise parce que je sais que physiquement, c'est pas hyper évident, hein. Surtout quand tu t'habilles chez Orchestra. Vous voyez ce truc dans les familles un peu nombreuses de récupérer les fringues de ton grand frère ou ta grande sœur? Ouais, ça vous parle un petit peu? Ouais. Je récupère les fringues de mon petit frère, d'accord? Et j'ai toujours fait plus jeune que mon âge, ça a toujours été comme ça, c'est pire maintenant. Finalement, depuis que j'ai 18 ans, je suis un peu devenue le plan safe du pédophile qui s'assume pas. Je vous laisse la digérer. Et pour être honnête avec vous ce soir, moi je vis pas très bien le fait d'avoir 22 ans. Voilà, je trouve que la vingtaine c'est une période qui est un petit peu compliquée parce que c'est une période où tout d'un coup on te demande de devenir une adulte. Mais où personne te parle des problématiques qui vont arriver. À un moment, j'ai fini par me dire, peut-être que pour devenir adulte, il faut d'abord jouer à l'adulte. Vous voyez? Alors maintenant, j'ai commencé à boire du café. Je me suis fait des cartes de fidélité. Après, je me rassure parce que j'en suis pas encore au stade des balades en forêt. Je comprends pas l'intérêt des balades en forêt. Vraiment, il y a un truc qui me dépasse. Vous le voyez, le repas chez grand-mère une fois par mois à la campagne? Tu sais, près de la cheminée, hein, avec une entrée froide, entrée chaude, viande, accompagnement, accompagnement de l'accompagnement. Ok, stop, qu'est-ce qui se passe? Mamie est devenue traiteur? Qu'est-ce qu'on se dit en fait concrètement là? Et après tout ça, t'as toujours un connard dans ta famille qui se lève et qui te fait bon, petite balade digestive dans la forêt ou une de ta mère, Patrick. Et moi, ma famille adore les balades en forêt, donc parfois je me force à y aller, hein. Je suis pas avec le reste de ma famille tout là-haut qui fait un semi-marathon, hein, avec ma tante tout devant. Hey, ça nous fait quand même un bien fou, ce bol d'air frais. Non, Marlène, il pleut. Et ça n'est pas parce que le chasseur t'a loupé deux fois que ça va fonctionner à tous les coups. Alors moi, je suis très loin derrière, seule. Je traîne des pieds. Je donne des coups dans une pauvre pomme de pin. Pomme de pin qui va un peu devenir mon compagnon de voyage. Hein, je vais finir par lui raconter ma vie à cette pomme de pin. Je vais même donner un prénom à cette pomme de pin. Je l'ai appelée Viviane. Ne me demandez pas pourquoi Viviane. Je ne sais pas, c'était très fort. Je l'ai ressenti comme ça. J'ai récupéré Viviane avec moi. Je l'ai ramenée chez ma grand-mère et je l'ai posée sur la table du salon. Okay, et je me suis absentée 2 minutes. 2 minutes, hein. Le temps de me faire un petit chocolat chaud pour la partie de Scrabble juste après. Et quand je suis revenue dans le salon, j'ai vu cette scène horrible de mon père au ralenti qui jette la pomme de pin dans la cheminée. Et j'ai hurlé « Viviane !» Merci pour elle. C'était trop tard, elle était en train de brûler dans les flammes de l'enfer. Tu vois, telle Jeanne d'Arc, elle a fri, elle a rien compris. Et ça m'a brisé le cœur parce qu'elle méritait pas ça à Viviane. Et c'est là que j'ai compris que j'étais pas tout à fait une adulte. Parce que bon, quand tu pleures à 22 ans pour une pomme de pin...

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1: La vie à deux, c'est pas facile. Hein. C'est pour ça qu'en général, après une rupture, on entend souvent « J'ai pas du tout envie de me caser, là, je veux juste m'amuser, en fait. » Bien sûr, s'amuser. Alors que si on écoute bien, c'est le générique de Koh-Lanta. Par exemple, il y a celle qui devient un peu aigrie à force de rencontrer des graphistes. J'en peux plus, ils me saoulent tous. Attends, le mec, sa photo de profil, c'est Ryan Gosling. Il arrive au rendez-vous, c'est Christian Clavier. T'as envie de dire « C'est bien, j'ai vu ta photo, apparemment tu touches un peu Photoshop, non ?» Bah, si le mec il disparaît, faut pas mettre cette photo pour l'alerte enlèvement, on le retrouvera jamais. Hein. Sinon, il y a aussi celle qui rencontre, mais qui a du mal à séduire.
2: Ah, je sais pas, moi il est 16h, je vais pas prendre un petit punch, ça fait alcoolo. La bière, bah non, ça fait bon pote. Coca Light, casse-couille origine.
1: Après toi. Non, je t'assure, après. D'accord. Bon, je vais vous prendre un thé. Et toi, tu prends quoi? Un whisky? Ah merde. Comment, moi? Dans la vie? Ah, je suis vendeuse. De chaussures. C'est sympa. Enfin, je me dis, on marche sur nos pieds, donc c'est important d'être bien chaussé. Voilà. Sinon, il y a aussi celle qui rencontre, qui séduit, mais qui digère plutôt très très mal les lendemains. Mais il est sérieux, lui? Parce que je te dis, attends, regarde ce qu'il m'a écrit. Chère Mylène. Alors déjà, Mylène, ça s'écrit avec un Y, et moi c'est Myriam, rien à voir en fait. Merci à toi aussi pour cette folle nuit. La semaine pro, je suis pas dispo. Mais je te propose autre chose. Croisons-nous à l'improviste, sans prévoir. Si cela ne te dérange pas, à plus. Il est magique ou pas, le mec, là? Non, parce que comme ça, à chaud, là, on dirait qu'il t'a proposé un truc, non? Alors qu'en fait, pas du tout, là. Hein? Parce que déjà, croisons-nous. Bon, ben, croiser une personne, ça veut dire tu t'arrêtes pas. Hein? Non, tu continues le chemin, quoi. Ensuite, il dit à l'improviste. C'est pas le nom du bar, tu vois. C'est de manière imprévue, quoi. Et il rajoute sans prévoir. Au cas où t'avais pas compris, improviste, quoi. C'est vrai que c'est pas toujours très drôle de s'amuser, hein. Alors justement, les célibataires, là, une règle d'or. On s'amuse, mais seulement entre célibataires. On demande dès le départ. Dispo? Pas dispo? Dispo? Go! Voilà, c'est pas compliqué. Bon, malheureusement, c'est vrai que c'est pas toujours aussi simple que ça. Hein. Non, parce qu'au-delà des deux catégories, hommes célibataires et hommes en couple, il existe une troisième catégorie que j'appelle personnellement les petits bâtards. Qui, eux, sont en couple, mais affirment les yeux dans les yeux qu'ils sont célibataires. Hein? Une sorte de célibataire, quoi. Et nous, le problème, c'est qu'on veut y croire. Il est marrant, cet endroit. Un PMU à 23h à Bourg-la-Reine. On aurait voulu passer incognito, on n'aurait pas fait mieux. Je te regarde depuis tout à l'heure, je me dis c'est drôle d'avoir mis Bob l'éponge sur ta photo de profil. C'est dommage, t'es plutôt pas mal, tu devrais avoir confiance. Mais je me suis dit que t'avais de l'humour, c'est ça qui m'a touchée. Et ton pseudo, une aubergine. Non, moi j'ai kiffé, hein, je viens du sud, j'adore la ratatouille. Et toi, t'habites où? Chez ta mère? Ah ouais, d'accord. Elle est malade? Ah ouais, je suis désolée, je pose trop de questions, en fait, je suis super intrusive, c'est ma faute. Attends, mais du coup, j'ai pas compris, toi, tu viens souvent sur ce site? Non, parce que moi, c'est la première fois. Et depuis qu'on s'écrit, j'ai plus répondu à personne. Toi aussi? Ah d'accord, ouais, c'est chouette. Le poème que tu m'as écrit, ça m'a vachement touchée. Mais j'avoue, quand tu m'as plus répondu pendant 4 mois, j'ai un peu paniqué. Je me suis dit, ah, le bâtard, ça se trouve, il est en couple.
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3: Mon mari a tort d'être jaloux. Quand je suis en province, dès que je sors de scène, je fonce à mon hôtel et je m'enferme dans ma chambre parce que j'ai peur dans les hôtels. C'est souvent en fin de semaine, il n'y a personne. De longs couloirs pleins de portes, shining. En bas, le veilleur de nuit a une tête de pervers. Hein? Bonjour, madame là-dessous. Oui. Bienvenue à l'Aigle Noir. On est content de vous voir ici à l'hôtel. Oui, on est tout seul ce soir, vous et moi. Quelle chance! On va être tranquille. Je vais donner la 666 au sixième étage. C'est la chambre de Mike Brandt avant qu'il saute. Je prends la carte, évidemment, elle marche pas, je mets une demi-heure à rentrer. Et là, et là, et là, et là, il y a quelqu'un. Je ferme la porte, et là, je mets tous les meubles devant la porte. Le canapé, le fauteuil, le bureau, tout. Et là, j'ai un truc imparable, attention. Hein. Je fais comme si on était 30 dans la chambre. Alors, Didier, toujours au GIGN, Didier? T'as ton flingue sur toi, Didier? Hein? Et il est chargé? Dis donc, il est chargé, le flingue de Didier, hein? Tiens, Nicole, tire la chasse d'eau. Raymond, un petit whisky? Bon, tiens, Robert, fais-toi couler la main si tu veux. Qui veut les cacahuètes? À 3 heures du matin, je suis crevé d'avoir reçu tout ce monde-là. J'allume la télévision. Histoire naturelle, Robert et Raymond bourrés dans les fourrés en Sologne. Vas-y Raymond, elle est pour toi la galinette là-bas. Elle est pour toi Raymond, là-bas. Non, là c'est moi, t'es bourré ou quoi? C'est là-bas la galinette. Rapporte l'oiseau Rita. Rapporte l'oiseau Rita. Rapporte l'oiseau Rita trois fois. Elle rapporte rien, je vais l'appeler livrée à elle aussi. Bon, le téléphone sonne. Oui monsieur, je chasse dans la chambre, il y a une battue, on est 30, y a un problème? Téléphone. Bon, je change de chaîne. Faites entrer l'accusé. L'homme était veilleur de nuit dans un hôtel de province. C'est là que j'ai vu l'ombre se faufiler le long du mur. Je me glisse sous la couette faisant mine de dormir. Le son rauque de son souffle d'obsédé sexuel fige mes sens. Il ne me viole pas tout de suite, non? Je prends ma batte de baseball que j'ai toujours sur moi. Et là, et là, et là, je vais te tuer, Christophe Ondelat. Mais qu'est-ce que tu fais là, Michel?
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4: Des fois, moi, je me dis, j'aimerais bien être maman, quoi. Juste 2-3 mois pour essayer. Au pire, t'aimes pas, tu rends. Bonjour, vous vous rappelez de moi? Ouais, voilà. Alors, ouais, voilà, j'ai accouché la semaine dernière. Et en fait, non. C'est-à-dire qu'au début, j'étais très enthousiaste, mais j'avais pas capté en fait que c'était pour toujours. Et ça chie beaucoup. Voilà. Donc non, je peux pas, je laisse tomber. Voilà, ah bah voilà. Tu peux pas faire ça. Quand t'as un enfant, c'est pour la vie. Alors, du coup, moi, avant de faire un enfant, je m'entraîne, quoi. C'est mon petit neveu, Heinrich. Tiens. Il est allemand. Heinrich, il est roux. Il cumule. Pas de sa faute. Il a des petites taches de rousseur, comme ça. Il est trop mignon. Et à Noël, il a 4 ans. Je sais pas si, oui, je vous l'ai dit, il a 4 ans. Et à Noël, il m'a offert... C'est trop mignon, il m'a offert une espèce de... Tu sais, de collier en nouilles crues. Tu sais, tous les enfants font ça, c'est trop mignon. Il m'a regardé hyper fièrement et il m'a dit ça, c'est parce que c'est moi qui ai fait. J'ai rien compris. Donc moi, je dis gentiment, j'ai dit on dit pas c'est moi qui a fait. Hein, on dit c'est moi qui ai fait. Et puis ce collier, il n'est pas très joli. Alors, qu'est-ce qu'elle a dit la maîtresse quand tu le fabriquais? Elle a laissé faire, elle n'a pas essayé d'arrêter le massacre. Qu'est-ce qu'elle a dit? Elle a dit que c'était joli. Eh ben, c'est une grosse menteuse. Tu crois vraiment que je vais le mettre autour du cou, ce collier, Heinrich? Tu crois vraiment qu'un jour je vais me dire « Ah, j'ai une belle robe de soirée, je me sens belle, oh, mais il me manque un accessoire. Qu'est-ce que je vais bien pouvoir mettre? Ah mais oui, mais heureusement, Heinrich m'a fait un collier de nouilles. Oh, ce qui est bien avec les pattes, c'est que ça va avec tout. Hein. Bah non, Heinrich, je vais pas me dire ça et je vais dire autre chose. On t'aime bien dans la famille, mais on a quand même l'impression que depuis 4 ans, tu nous fais beaucoup, beaucoup de cadeaux de merde. » Si, des cadeaux de merde, Heinrich. Il y a 2 ans, une espèce de boîte avec des coquillages collés dessus. Très mal collés, les coquillages. On l'a jeté, la boîte. Hein? Et il y a 1 an, un cendrier en papier mâché. C'est quoi le délire? Le premier qui met sa clope, il brûle la maison? Ça brûle du papier mâché, Heinrich. C'est à cause de toi si la maison de papa a brûlé, pauvre con. Et voilà, ça pleure. Tout ça parce que ton père a oublié de mettre la capote. Ah oui, Heinrich, papa, il a oublié de mettre la capote. C'est pour ça qu'il fait la gueule quand il te voit le matin dans la cuisine. Alors, qu'est-ce qui se passe? On comprend pas ce que tu dis. Qu'est-ce qu'il y a? T'as faim? Ouais, bah t'as qu'à faire cuire ton collier. Je suis un peu frustrée. En fait, je me défoule sur Heinrich, c'était pas très sympa. Mais je suis obligée de trouver quelqu'un sur qui me défouler parce que je suis tellement frustrée. Parce que quand mon mec m'a quittée, il a tout de suite trouvé une nouvelle copine. Voilà. Après 2 semaines. Et les mecs, vraiment, il y a un délai de deuil à respecter après une rupture. Hein, c'est environ le double de la relation, le deuil. Oui, je sens des rires nerveux. Bah oui, monsieur. Oui, parce que nous, quand on sort avec vous, on perd du temps. Hein? Mais oui, mais quand on vous voit, quand on s'engage avec vous, c'est un engagement à long terme. Parce que quand on vous voit pour la première fois, les mecs, on se dit pas « Oh, waouh, je l'aime ». Non, la première fois qu'on vous voit, en général, on se dit « On peut en faire quelque chose hein? ». C'est un peu comme un iPhone, les mecs. Au début, vous servez à rien. Et nous, avec le temps, on vous télécharge des applications. D'accord? Prenez de la valeur. Moi, j'ai mis l'application Cela plus d'une fois par semaine. Hein. Lève la lunette des toilettes quand il va pisser. Qui c'est qui profite de toutes les applications que j'ai téléchargées? Une autre, alors que c'est moi qui ai fait tout le boulot. Et la nouvelle copine de mon ex, elle me connaît. Ça veut dire que grâce à moi, elle a chopé un mec avec toutes les applis. La meuf, elle a rien foutu. Hein? C'est moi qui ai tout fait et moi, j'ai plus rien. Et la nouvelle copine de mon ex, elle me doit tout, tu vois. Elle me connaît tous les jours. Elle me croise dans le métro. Elle me dit même pas bonjour. Je demande juste du respect. Je suis iTunes pour elle. Elle me dit rien. Alors un matin, je suis allée la voir gentiment. Salut, excuse-moi, sale pute. Non, en fait, je voulais juste te dire, je sais que tu m'aimes pas trop et que tu ressens peut-être un peu d'infériorité par rapport à moi. Mais je voulais juste te dire que si aujourd'hui ton mec te donne des orgasmes et qu'il salit pas toute la salle de bain quand il va pisser, ben c'est grâce à moi en fait. Et vu ta gueule, t'as bien de la chance que je lui ai pas appris à trier les déchets.
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5: Depuis que j'ai fait des petits travaux de rénovation, tout le monde se retourne sur moi dans la rue, les hommes, les femmes. Aux eaux de Vincennes, enfin, j'ai tombé amoureux de ma bouche de babouin. Il y a des femmes de ma génération qui cessent complètement aller. J'ai une amie, elle me dit ce qui compte, c'est d'être bien dans sa tête. Alors moi aussi, je suis bien dans ma tête, je souris en permanence, même quand je fais la gueule. Je préfère qu'on m'appelle Silicon Valley plutôt que Jurassic Park. Je vous plains, monsieur. Je vois que vous me regardez en souriant. Vous êtes accompagné, ça ne me dérange pas. À mon âge, on ne cherche plus des liaisons CDI, on cherche des petits CDD. Des coups à durée déterminée. Avant, on faisait de la chirurgie pour avoir un petit coup de jeune. Maintenant, c'est pour tirer un petit coup avec un jeune. Je suis une occasion. La carrosserie est refaite à neuf, mais le moteur est d'origine. J'ai arrêté les moins de 25 ans. Ah non, ils sont rapides au décollage, mais on a à peine le temps de s'envoler, ils ont déjà atterri. Non, puis leur conduite est trop brutale. L'autre fois, il y en a un, il m'a tellement secoué, il m'a fait craquer toutes les coutures. J'en ai eu pour 8000 euros de réparation. Oh, ça a changé ma vie et mes petits-enfants m'appellent « Mommy ». Alors mon fils me dit « La chirurgie, c'est bien si ça se voit pas ». J'ai dit « Si ça se voit pas, ça sert à quoi ?» Vous savez comment m'appelle mon chirurgien? Son appartement témoin. Avec ce que je vais laisser, il pourrait m'appeler sa résidence secondaire. Non mais j'ai eu de la chance, j'étais bien opérée. J'ai une amie, on l'a tellement tirée, elle doit dormir les yeux ouverts. La dernière fois qu'elle a éternué, il y a une fesse qui a éclaté. Je vous dis que j'ai été bien opérée au niveau de ma dernière rhinoplastie, à force de raboter. Il m'a complètement pulvérisé la cloison nasale. D'où ce timbre de voix un petit peu particulier. Avec le chirurgien, plutôt que de faire un procès, on s'arrange à l'amiable. Il m'a fait une opération bonus. Il m'a complètement refait. À quoi ça sert que le haut soit tout tiré si le bas est tout plissé? Ah, ça a changé ma vie. Je ne suis plus jamais seule dans mon lit, mais toujours aussi seule dans la vie. Mon fils me dit, maman, c'est à cause de ton caractère égocentrique, faudrait te faire agrandir le cœur. J'ai tout de suite appelé la clinique. J'ai dit, allô, je voudrais un devis pour me faire agrandir le cœur. 8 jours après,
6: Madame, nous avons appelé partout, au Brésil, à Los Angeles. Pour se faire agrandir le cœur, il n'y a qu'une seule solution, il faut faire un travail spirituel sur soi. Vous voulez dire aller fouiller à l'intérieur? Ah, j'ai dit ah non, alors ça, jamais, ça me fait vraiment trop peur.
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8: Oui, chérie. Allez, attends, deux secondes. Oui, allez-y, messieurs. Installez-vous, j'arrive. Je vous avoue. Oui. Oui, mais j'ai les ouvriers qui sont là, oui. Hein? Eh ben, où je suis sur le chantier. Sur le chantier. Hein? Qu'est-ce que tu... Je sais pas, tout à l'heure. J'arrive. Tout à l'heure, hein? On se rappelle, voilà. Là, oui. Goulou, oui. Oui. Bousy, oui. Oui, chérie, je vais pas tous te les faire, là, parce que je suis pas toute seule, hein? Voilà. D'accord, à tout à l'heure. Excusez-moi. Oui, je disais, je suis sûre qu'on aurait dû prendre un architecte. Je sais pas, une intuition. Oui, ça avance, monsieur Gomez. Mais enfin, on s'éloigne de plus en plus de ce que j'imaginais au départ. Hein. Sans parler des détails. Là, comme ça, sans réfléchir, vous diriez qu'on est dans quelle pièce? Le dressing. Ah oui, alors là, perdu, c'est le salon, là. Ça, c'est le cloison, vous l'avez monté hier sans rien me demander. De toute façon, elle tombe très bien, cette réunion de chantier. Alors, monsieur Forêt. Ah, mais c'est très gentil d'être venu. Dites-moi, monsieur Forêt, on parlait bien de fenêtres. On n'a jamais évoqué des meurtrières. Vous aviez un lot de châssis à refourguer? Non. Puis alors, vraiment, j'insiste, monsieur Forêt, j'insiste. Tenez-vous-en au plan. Vraiment, ne posez des fenêtres que quand ça donne sur l'extérieur. Alors, puisqu'on en est aux ouvertures... La porte qui va de la chambre à la salle de bain, comment je l'ouvre? Oui, c'est gentil, y est la pouche, oui. Eh bien, j'entends bien, y est la pouche. Alors, ben, c'est bien qu'on en parle, figurez-vous que j'aurais préféré la tirèse. Parce que la porte, quand y est la pouche, elle bute contre le lavabo. Pas de peau, hein. D'ailleurs, à ce propos, monsieur Bricou, j'ai vérifié. C'est pas les robinets qu'il faut changer. Ouh là là, non, c'est l'installation, voilà. C'est toute l'installation. Vous notez, monsieur Bricou, je vous reprends après, voilà. Alors, monsieur Forêt, ma porte de salle de bain, qu'est-ce qu'on fait? Alors, on la laisse comme ça, hein? Chaque fois que je veux me laver les mains, je la dégonde. Les volets, monsieur Forêt. Alors, les bitonniaux, là, qui sont censés caler les volets à l'extérieur, hein? Clic-clac. On peut les rapprocher. Oui, bah oui, les fenêtres, oui. C'est-à-dire que là, pour les fermer, il faut que je fasse le tour par l'extérieur. C'est un détail, hein, mais tout est détail, monsieur Forêt. Votre veste a des boutons, voilà, c'est un détail, mais avouez que pour la fermer, plus pratique, non? Et les doubles fenêtres, qu'est-ce qui s'est passé? Il y a un peu de jeu. Ouais, il y a un trou comme ça entre les deux battants. On passe la tête, monsieur Forêt. 2 mois que ces travaux devraient être finis. Quand même. Alors moi, franchement, la caravane dans le jardin au début, ça m'a filé un petit coup de jeûne. 15 jours j'habite ici, ça me rappelle les auberges de jeunesse, mais allez, c'est bon. Mais là maintenant, ça va, c'est bon. On s'entend bien, il y a une bonne ambiance, tout le monde se connaît. Moi en plus, j'ai vraiment envie d'être désagréable avec personne. Hein. Et nom de Dieu, je peux vous dire que je suis au 30 juin, vous n'avez pas viré votre merdier, que tout n'est pas nickel, ça va chier dans le ventilo. Je ne monte pas le ton. Je monte le ton. Parce que là, je sais pas ce qu'on va tourner comme film, mais pour l'instant, ces bricolettes font leur cabane. À 200 plaques la cabane, j'ai le droit d'être contrarié? En plus, merde, vraiment, il y a de quoi être énervé, parce que quand même, moi, j'ai eu le terrain pour une bouchée de pain, pour l'instant, j'ai une maison avec une louchée de con. Je retire. Excusez-moi, c'est une formule, voilà, je me suis emporté, je retire, comprenez que pour moi, c'est lourd, voilà ce que je veux dire, c'est lourd, mon mari est à l'étranger, moi, je suis toute seule pour tout superviser, alors voilà, c'est tout ce que je voulais dire, voilà, bon, voilà, je retire, enfin, quand même, avouez qu'il faut être, j'ai pas d'autre mot, hein, con, aller me coller une prise d'antenne télé, oh, allez, comme ça quand même, hein, dans les toilettes. C'est une idée de qui, ça? C'est une idée de con? C'est une idée de moi? Ah, bon, ben, à ce moment-là, c'est une idée. Alors, c'est une idée que j'ai eue, qui est loin d'être con, en plus. C'est une pièce qui est toujours rébarbative, on s'y fait toujours un petit peu... Bon, hein? Et je m'étais dit, pourquoi pas une télé? Écoutez, si avec ça comme problème, ça m'irait très bien. Tiens, par exemple, la peinture de la chambre, ça aussi. Ah oui, ah, c'est fini, c'est gentil de prendre des nouvelles, c'est fini, rangé, tout plié, balayé, terminé. Voilà, peinture à l'éponge, à la queue de vache, oui. Ah non, mais je sais pas, à mon avis, il a pris les blibouzes, il les a balancés directement sur le mur. Je crois que ça, après, il a fait rentrer un troupeau, un peu de foin, et hop, tout le monde au travail. Allez. Voilà, je vois que ça, je le vois que ça. Je pense même qu'il y en a qui ont dû se gratter sur les montants de porc, parce que là, c'est dans un état, tout est à refaire. J'entends, je sais très bien où j'en suis, ne bougez pas. Hein. Oui, allô. Allô. Oui, Caroline. Comment ça va? Eh ben, ça va très bien, très bien. Hein? Oh, ben, c'est gentil. Eh ben, écoute, la maison, c'est fini. Fini, fini, tout fini. Formidable. Formidable. Formidable. Ben, écoute, alors là, quand tu veux, Caro. Hein? Dès que tu rentres, t'es rentré, eh ben, alors, hein? Demain? Demain, oui. Alors attends, demain, comment on peut faire demain? Bouge pas, Caro, deux secondes. Hein, demain, comment je fais moi avec ce merdier? Allô? Oui, Caro? Oh, je suis sous un tunnel, je t'entends pas très très bien là. Oui. Caro, Blina, est-ce que tu m'en... Merci, merci beaucoup, messieurs. Merci, ça c'est de votre faute, hein. Je viens de perdre ma meilleure amie, ça vous ne m'aviez pas mis dans le devis. Mais alors, pour aller me coller des encablures et du litonnage à 22 000 balles, qu'on sait même pas d'où ça sort, je vais vous litonner vos chèques, moi vous allez être content d'y voyager. Ah, mais voilà, pizzaïolo, hein. Hein, alors, on avait dit 14 heures, c'est quoi l'excuse aujourd'hui? Vous êtes venu en gondole? Alors vous... Je sais même pas quoi vous dire, vous voyez. Voilà, vous avez la palme, elle est pour vous, il en fallait une. Vous avez la palme, voilà. Vous êtes carleur et vous carlez très bien. Mais vous carlez trop. Trop. Trop, beaucoup trop. Quand je vous ai dit, s'il en reste, vous les mettrez dans la chambre, je parlais des cartons, voilà. Qu'est-ce qu'il a fait? Vous avez compris? Il m'a tout vidé, il m'a vidé tous les cartons. Ah ben, tout est plié, ben, tout collé. Et après, derrière, moitié de la chambre, et derrière, ça part en moquette. Oh, non, franchement, il y a des branchements qui se font pas là-haut, quand même, hein. Et en parlant de branchements, monsieur Martin, au compteur, qu'est-ce que vous avez mis comme ampérage? Parce que moi, ça me laisse pas une grande marge de manœuvre, hein. Ça saute. Non, ça saute, tout le temps. C'est vraiment ou brushing, ou sono, ou jardin éclairé, ou dame dans le four. On fait rarement les quatre en même temps. Eh ben moi, j'ai peut-être envie de faire mon babyliss avec un fond de Mozart tout en me disant « Ouh, ce que mon jardin est joli la nuit et miam miam, il y a une bonne dame dans le four. » Alors, hein, le compteur, vous le gonflez, vous en mettez deux, vous me collez un mec qui pédale dans la cave, mais moi je veux qu'il y ait du jus. Ça va bien maintenant, là, hein. Et je parle pas de la dame. Alors, eh ben tiens, puisqu'on parle de bouffe, on va aborder la cuisine. Hein, la fameuse cuisine, où il est, monsieur Firmin? Ah, il se cache. Alors, monsieur Firmin, la fameuse cuisine high-tech, supersonique, hydraulico-électro-coloconique, je sais pas quoi d'ailleurs. Hein? Pour reprendre votre formule, la cuisine Firmin, la cuisine de demain, il faudrait déjà qu'elle fonctionne aujourd'hui. Quand je pense, moi, il fait gober qu'ils avaient les mêmes à la NASA. Si leur fusée marche aussi bien que ma hotte, je sais pas quand les derniers sont partis, mais vaudrait mieux téléphoner à leur femme, parce qu'à mon avis, ils sont pas prêts de rentrer. Ah oui, je parle de la haute. Et puis j'ai pas fini d'en parler de la haute. Ça pourrait aspirer, alors là, elle aspire, sauf que le dégagement, vous me l'avez foutu pile dans ma penderie. Quand je sors dehors, on dirait une grosse frite qui se promène. Là, je vais vous en faire de la pub, hein. Si on me demande ce que je mets comme parfum, je dirais frite de chez Firmin. Voilà, puis alors vous avez la main lourde sur la scie, vous, hein? Qu'est-ce que j'ai été lui dire que mon plan de travail était trop haut? Il y avait quoi, ça? Alors là, zig, zig, crac! Ah, est-ce qu'il y a même une cuisine pour enfants? Moi, je me demande ce que je vais pouvoir faire à bouffer. Je suis tellement loin des aliments que je pose dessus, il faut que je m'approche pour les reconnaître. Pas grave, je devais changer ma vaisselle, je vais m'acheter une dinette. Hein? Puis alors, je ferai, comme on dit, des petits plats, des bons petits plats. Voilà, je vais faire des petits rôtis, couper des toutes petites tranches, des petits légumes. Et alors, bien sûr, j'inviterai des tout petits amis. Ça, hein? Je ne monte pas sur mes grands chevaux, je monte sur mes hop tout petits chevaux. Mais j'exprime mon énorme contrariété. Alors bien sûr, monsieur Firmin, vous le comprendrez, je vais vous faire un tout petit chèque. Tout petit, avec une toute petite signature. Un tout petit chiffre là-haut, tout petit. Avec tout petit stylo, tout petit, tout petit, petit. Voilà, on va tout faire en tout petit, hein. Ça a l'air d'arranger tout le monde. Monsieur Forêt, on va faire des tout petits volets, avec des tout petits bitonios, puis on va les pousser très loin. Puis alors surtout, on va prendre des toutes petites bouses, pouf, pouf. Et on va les jeter sur des tout petits murs, pouf. Et on va faire rentrer des petites vaches comme ça, avec des petites queues comme ça, hein, des petites meules de foin, comme des plaquettes de beurre, nom, nom, nom. Et puis comme ça, elles font des tout petits murs à l'éponge, avec leur petite queue de petite vache. Hein, on a fait une toute petite réunion pour un tout petit chantier. Et moi, je vais faire une toute petite dépression. Ouh, qu'elle est petite!
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9: Dis donc, quel beau public. Ah non. Oh, ça en fait du monde dans ma chambre. Dis donc, j'ai faim. Vous n'avez pas faim, vous?
10: Si,
9: bah ici, ils nous gavent de médicaments, hein. Et puis des sous-marques, ils appellent ça des génériques. Alors le gars du labo, il dit, bah c'est quand même normal, en voyant s'approcher la fin, qu'on voit défiler le générique. €3 000 que ça me coûte ici par mois. Alors je sais pas où est-ce qu'ils remettent le pognon, mais alors certainement pas dans la bouffe ou dans le salaire du personnel. Hein, les plats qui sont cuisinés par l'autre PD. Non, je suis pas raciste, mais faut reconnaître que j'aime pas beaucoup les homos non plus. Alors l'autre jour, le cuistot, je lui dis, bah t'as qu'à faire un stand sur une fête foraine, hein, force d'avoir le trou de balle en étoile, tu vas finir par nous chier des churros. Ben vous rigolez, ben c'est pas vous qui les bouffez leur truc. Bon, les 3000 euros, ben, vous m'écoutez? Oui, les 3000 euros, j'aurais mieux fait de les mettre dans une thalasso, tiens. À la dernière fois que je suis allée faire une thalasso, c'était avec ma copine Lucienne. Je me rappelle, on avait fait de l'aquabike, vous savez, le vélo dans la piscine. Puis bon, comme elle galérait, je lui ai fait mettre un vélo électrique. Je lui ai dit, bah, vois le bon côté des choses, Lucienne, regarde. C'est bien d'être handicapée. Si tu veux faire du char à voile, t'as que la voile à louer. Voyez. Ah oui, madame la fermière, je vais la manger, ta merde. Bon, elle a bon fond, cette petite, mais c'est la surface qui pose problème. Alors, pour la remercier de tout ce qu'elle fait pour moi, je voulais lui offrir mon foulard. Mais bon, je me suis dit, si elle met quelque chose de joli, ça ira pas avec le reste, hein. Non, je rigolais, madame l'infirmière, je rigolais, partez pas, je vais encore me retrouver toute seule. Elle est partie. Ah, j'aurais peut-être dû être plus gentille. Ah oui, mais il faut faire attention parce que la vie, c'est comme un boomerang, hein, tout finit par te revenir dans la gueule. C'est pour ça que les vieux, ils se baissent.
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12: Je crois que je suis pas une bonne mère. C'est con, hein, j'aurais fait un super papa, moi. Putain. Non, je suis pas une bonne mère, je le sais. Alors, pas au sens maltraitant, bien sûr. Je subviens aux premiers soins, quand même, hein, bien sûr. Non, mais ça va, je sais les nourrir, les divertir, les décorer avec des écharpes et tout, oui. Mais je sais pas les élever, ça, mon problème. Ah, moi, je sais pas élever un enfant, moi, j'ai pas la main verte. Oh. Donc, ça pousse, mais de guingois, quoi. C'est pas... Qu'est-ce que tu veux que je leur transmette, moi, comme valeur? À part la peur et l'alcoolisme, je veux dire... Compliqué, moi, je savais pas que c'était si dur, moi. Moi, je croyais qu'il fallait juste leur donner du lait pour qu'ils grandissent. Eh ben non, c'est beaucoup plus compliqué que ça, c'est dur tout le temps. Le coucher, par exemple, moi, je sais pas faire. Puis alors, c'est tous les jours à le coucher, je te rappelle, attention, hein. Ah, tu peux pas les coucher un jour sur deux, j'ai essayé, c'est le bordel, hein, ils sont énervés, hein. Oh là, ça gueule, ça se frotte les yeux, laisse tomber, hein. Ah non, non, alors le coucher chez la maman calme, hein. Je suis sûre que ça doit être comme dans un film de Walt Disney.
13: Ils se marièrent et eurent beaucoup d'enfants. Il dort déjà.
12: Mais d'où il dort le sien? T'as le coucher chez moi, c'est... Si, remarque, c'est comme dans un film aussi, hein. un film de Scorsese.
10: Come on! What do you want? It's time to close your eyes! Close your eyes so I can go downstairs to live my miserable life. What do you want? I did everything. I read the fucking story with the fucking princess. I sang the stupid berceuse. I did the kiss. I did the gratuit dans le dos. What do you want? You want a drink? You want to pee? Why don't you drink your pee, motherfucker? Oh, motherfucker. Motherfucker. Motherfucker, justement, et dire que je vous ai fait chier avec ce spectacle éponyme, là. Ah, dis donc, ben, l'accouchement, ça fait mal. Mais ferme ta gueule. Oh non, mais écoute, si j'avais su, mais l'accouchement, ce n'est rien. Mais l'accouchement, c'est... une écharde, hein. Ah, à côté de ce qui t'attend tous les jours. Les devoirs. Pourquoi ils font ça? On les a déjà fait, nous, les devoirs. Pendant 15 putains d'années, moi, je les connais, mes tables, hein, ça va, hein. 2 fois 2, 4, 4 fois 4, 6, c'est bon, me prenez pas la tête, hein. Pour les devoirs chez la maman calme, ça doit être la mélodie du bonheur. Les enfants, sortez vos cahiers du soir et faites vos devoirs, vous avez 30 minutes. Rejoignez-nous pour le souper, je fais une mousseline. T'as les devoirs chez moi, c'est les nerfs à vif. 20h. Putain, on a oublié les devoirs. Réveille-toi. Réveille-toi, chérie. Mon cœur, on a oublié les devoirs. Ouais, je sais. Bon, on va les faire. Ah si, on va les faire rapidement parce que maman a des invités. J'arrive. Non, mais passez à table, commencez. Alors c'est quoi, cahier du soir? C'est lequel? Rouge, vert, jaune, bleu, je sais pas, je m'en branle, hein, je te le dis. Pas moi qui suis au CP, rangez vos affaires, c'est pénible. Alors, ah voilà, c'est ça, cahier du soir. Dictée, parfait. Alors, là. Là. Il n'y a pas de piège, non. Il n'y a pas de... difficulté majeure, quoi. C'est deux lettres, quoi. Non. Voilà. C'est bien, il est bien. Non, on s'en fout de la petite queue du A. On s'en fout. Non, ne refais pas. Ah, elle refait, putain, elle refait. C'est bon? Voilà, il est très joli, on n'y touche plus. Là, tortue. Tor, comme ma bouche, tor. Tor. Tortue. Brrr, tor, et tu. Non, pas toi, maman. Ah, voilà, tortue. Tortue. Mais c'est féminin, tortue. Si, c'est toutes des filles, elles ont des chapeaux en osier avec des marguerites, donc je le sais. Voilà, la tortue, très bien. Ah. Non, plus loin. Non, on n'écrit pas plus loin. Oh putain. Et plus loin, barre espace. La barre espace. Clac, clac, clac, clac, clac. Voilà. La tortue A, hein. Oui, je sais. Bah, passez au plat. Voilà, c'est chaud, je m'en fous. La tortue A, très bien. Une. Foulée en chiffres. On s'en fout. Foulée en chiffres. Une. Voilà. Kéké à tortue. Une. Carapace. Oh putain. Carapace. Attends une seconde, chérie. Dessine-la, maman se repousse.
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11: 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Une fois, ils ont pas vomi, c'est Jimmy Mohamed. Va te faire enculer, toi. Et puis alors, entre nous, j'ai pas besoin d'eux pour faire de l'anxiété post-cuite. Hein. T'as l'anxiété post-cuite, c'est la pire. C'est-à-dire, déjà, t'as peut-être raison d'être anxieuse, mais en plus, t'es déshydratée. Donc, t'as la paupière droite, t'es sur un passeau doblé, t'es là, ça va s'arrêter à un moment ou pas? T'es encrypté, tu sais, tu dis, mais je suis abonnée pourtant, normalement, à moi. Tac, t'as un pouce qui marche, tu dis au revoir à ta mère, on sait jamais. Quand tu déglutis, c'est des pommes de pain. Quand tu parles, ça crache du feu, t'es la Dracarys. Et là, t'as 3 secondes au réveil avant que ça tombe sur la gueule. Hein. T'es là, ah, c'était une trop bonne... Oh, oh.
14: Et là, c'est parti pour la grande roue de l'angoisse. Alors, qu'est-ce que j'ai fait hier soir? Eh bien, j'ai monopolisé la parole. J'étais la seule bourrée. J'ai pleuré pour le divorce de mes parents. Tout ça, où ça, où ça, où ça? À la réunion de copropriété. Et je suis locataire. Mais encore, ce n'était pas mon immeuble. Ouais. Elle est technique, celle-là. Faut s'en remettre. Faut avoir une bonne psy, je vous cache pas. Et ça encore, c'est ce dont tu te souviens. Parce que le reste, ton cerveau, il a dit, on efface, trop gênant. Tu te dis, mais ma place est en prison, ou comment ça se passe? Et là, c'est parti, t'envoies le fameux texto un peu faux cul aux gens avec qui t'étais la veille, t'étais là. Coucou. Bien rentré. Alors que tu t'encarres, qui crève dans la rue. Tout ce que tu dois savoir, c'est un, est-ce que quelqu'un me parle encore? Est-ce que quand j'ai fait Affida Turner et j'ai jeté ma culotte sur le barman, il a mal pris? Est-ce que quelqu'un sait pourquoi j'ai un bleu qui va de mon oreille à mon orteil? Et enfin, détail important, merci de me répondre assez vite. Qui dois-je remercier pour ce très joli tatouage en lettres gothiques? Clocharda, on reste dans le thème. Et là, comme dirait Calogero, les secondes sont des heures. Ça, c'est pour le côté chanson de Rire et Chanson. C'est nul. Ah oui, sur ça. Ah, c'est vrai. Non, mais c'est très dur. C'est très, très dur. En fait, ce qui est dur, c'est que l'alcoolisme mondain, l'alcoolisme, voilà, ça vieillit très mal. Ça vieillit d'un coup, en fait. Tu sais, t'es cool, bam, tu l'es plus. Tu vois. Renaud. Bah tu sais, c'est un bandana, c'est un bavoir. Tu vois? Non, parce que quand t'es à la fac, voire au lycée, tu t'en fous, tu fais les 400 coups, t'es fier de ta gueule de bois de la veille, t'as les mecs qui sont là, wow, elle est trop crazy. C'est parce qu'elle a fait tailler hier, c'était énorme, elle a acheté sa culotte sur un prof. Après, quand même que je pense à aborder avec ma psy ce truc de jeter ma culotte sur les hommes qui représentent l'autorité. Je suis pas si sûre que ça combatte le patriarcat, finalement. Et bon, pour l'alcool, faut faire gaffe, parce que c'est un coup, un jour, tu rentres chez toi, il y a tes potes qui t'attendent en serre pour dire t'as un problème. Ah mais de quoi je me mêle, il y a vraiment des culottes dans la gueule qui se perdent, ça me saoule. Mais bon, t'as quand même une satisfaction, c'est que tu n'es pas la seule à être obsolète. Est-ce que, messieurs, dames, vous vous souvenez des gens cool du lycée? Ouais. Ça vieillit très mal, le gens cool. Mais leur prime, il est à 17 ans, après il tombe, quoi. En même temps que leurs cheveux, c'est marrant, il y a quand même un truc de... Ouais, c'est vrai. Est-ce que vous vous souvenez du mec dont on était toutes amoureuses? Tu sais, il était au fond de la classe, il était mystérieux, il parlait pas, il dessinait. Bref, c'est un cancre en fait, hein, il est naze. Et bien lui, il a très très mal vieilli. Dis-moi, ouais, tu te souviens de Étienne? Tu sais, le DJ qui avait des bottes en bain? Ouais. Et bien écoute, je l'ai croisé l'autre jour et il est retourné chez ses parents, mais je crois que ça se passe moyen. Parce qu'il chiait dans le parc à chiens derrière la mairie. Allez, merci beaucoup, la chanson.
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16: Je suis Océane Rosemary, une lesbienne invisible. Ah, je peux vous dire, attendez, moi j'ai eu énormément de meilleurs amis hétéros, hein, énormément. Et alors ce qui était bien, c'est que comme elle partait du principe que j'étais forcément complètement amoureuse d'elle, elle finissait toujours par me dire un jour ou l'autre. Non mais attends, si je dois avoir une histoire avec une fille, eh ben je te jure que ce serait toi. Ah bah merci de pas me demander mon avis, c'est sympa, hein. Alors ça me fait penser à autre chose que les femmes hétérosexuelles, toutes catégories confondues, disent systématiquement quand elles rencontrent une lesbienne. Mais c'est génial! Faut absolument que je te présente Françoise et Marie-Jo. Elles sont lesbiennes, elles aussi. Je suis sûre que vous allez vous entendre. Non, excusez-moi, mais je voudrais juste vous dire un petit truc. Et vous imaginez si nous, les lesbiennes, à chaque fois qu'on rencontrait des hétéros, on leur disait « Mais c'est génial! Faut absolument que je te présente François et Agnès! Ils sont hétéros, eux aussi! Je suis sûre que vous allez vous entendre !» Alors, en général, ça finit en dîner chiant, avec leur copine de 65 ans, prof de peinture sur soie dans la Creuse. Moi, je dis ça, je suis méchante. Parce que c'est quand même à un de ces dîners que j'ai rencontré Nathalie. Ah, je vais tout vous dire sur Nathalie. Hein. Alors, déjà, Nathalie, 100% goudou, que du bon dans le cochon. Non, mais alors, je tiens à préciser qu'une fille 100% goudou, goudou, ce n'est pas le féminin de gouda, hein, ça n'a rien à voir avec le cochon. Et donc, les filles 100% goudou peuvent quand même être jolies. En fait, ce n'est pas la laideur qui rend les femmes homosexuelles. Ah non, non, une fille 100% goudou, c'est pas ça du tout. Non, c'est juste une fille qui a 5 ans déjà chez la pédopsychiatre. Oui, madame, je veux bien la Barbie, oui. Ah non, pas Ken, pas Ken, pas Ken. 25 ans plus tard, je rencontre Nathalie. 35 ans, bibliothécaire. Une brune torride, une mèche de cheveux lui recouvrant intégralement le visage. Une burqa de cheveux, j'ai envie de vous dire. Alors moi, j'étais complètement sous le charme de Nathalie. Hein. C'est simple, j'étais folle de Nathalie à la 12e minute du dîner, on en était encore aux noix de cajou. On est resté enfermé pendant 8 jours dans sa chambre. On se levait plus que pour boire et manger des fruits exotiques. Je lui mettais des framboises sur les tétons. Elle me mettait des glaçons. Enfin, il faisait très chaud. Alors bon, au bout du 9e jour, on s'est décidé, quoi. Hein. Oui, parce que ce qu'il faut que je vous dise, c'est que 9 jours en temps lesbienne, ça revient à peu près à 4 ans et demi en temps hétéro. Alors du coup, vous pensez bien qu'au bout de 9 jours, on s'est lancé, on s'est endetté pour 35 ans, on a acheté notre F3 à convention. Voilà, c'était tout comme dans un vrai couple hétérosexuel, le modèle parfait que nos parents nous avaient transmis. Merci les parents. Oh, c'était trop bon. Le seul petit truc qu'on pourrait dire... Mais non, mais tu vois, commencer au bout de 3-4 ans avec quelqu'un, c'est vrai, on fait un petit peu moins l'amour. Le désir se transforme, je sais pas en quoi. Tout comme dans un vrai couple hétérosexuel, le modèle parfait que nos parents nous avaient transmis. Merci les parents.
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10: Moi, je n'ai plus jamais ni à plier la poussette ni à aller au parc. J'ai trouvé la solution ultime. Je ne suis pas débarrassée de l'enfant, non, pas du tout. Oh non, au contraire, j'ai pris une nounou. Oh, nounou, c'est génial, ça change la vie, c'est extraordinaire. Ah bah, une nounou, c'est comme une maman sans les inconvénients. C'est... Enfin, s'il y a un inconvénient quand même, il faut le dire, c'est que c'est toujours un petit peu angoissant de confier ton bébé à quelqu'un que tu connais pas, surtout au début. Enfin, pour les parents, c'est difficile, quoi. Ça peut être inquiétant, angoissant. Moi, j'ai eu très peur les premiers temps, mais moi, c'est aussi peut-être parce que ma nounou, elle est gothique. Bon. Mais bon, là, ça va, maintenant, je la connais bien, donc j'ai plus d'inquiétude, là, j'ai confiance. Non, c'est juste qu'il y a des soirs, c'est vrai que je peux pas m'empêcher de me demander quand même. Qu'est-ce qu'elle lui chante comme berceuse pour s'endormir ? Dans sa maison, un grand cercueil regardait par la meurtrière un lapin amputé venir à lui et frapper à lui. Serre, ouvre-moi les veines ou le chasseur me tuera. Bonne nuit, hop là. Ah bah c'est la version gothique, hein. Tant pis, je me dis comme ça au moins ma fille, elle saura ce qui se passe dans la vraie vie. Et puis voilà, hein, qu'est-ce que tu veux que je te dise. Ah bah dans la vraie vie, les chasseurs tuent les lapins, hein, voilà. Faut qu'on fasse pas croire n'importe quoi aux enfants. D'ailleurs, il paraît qu'il faut pas chercher à leur faire croire n'importe quoi et qu'il faut surtout pas chercher à les épargner de la cruauté de la vie. Et d'ailleurs, c'est le rôle des contes et des contines de leur apprendre ça, la peur, le mal. Et c'est vrai, quand tu lis les contes traditionnels, tu frissonnes, c'est des films d'horreur à chaque fois, hein. Ah bah le petit pousset par exemple que j'ai ici, tu peux toujours le lire avec le sourire, ça reste sordide. Hein. Le petit pousset. Il était une fois un bûcheron et une bûcheronne bien pauvres. Qui avaient 7 enfants, tous garçons. Oh. Consanguinité, bien sûr. Sur fond de misère sociale, le plus jeune était resté si petit qu'on l'appelait le petit pousset. Voilà, c'est un handicapé, tout le monde s'en fout. Pff, le contexte est parfait. Une année, oh, la misère devint très grande et le pain manqua. Oh, crise, famine. Ouvrez les guillemets, les parents. Nous ne pouvons plus nourrir nos enfants. Demain, nous irons les perdre dans la forêt. Pour ne pas les voir mourir sous nos yeux. Chouette idée. C'est vrai qu'on n'y pense pas, c'est pour un dimanche en famille, c'est délicieux. Petit pousset avait tout entendu. 15 ans de psychanalyse, parfait. Le lendemain, lorsqu'ils comprirent qu'ils étaient abandonnés, les frères du petit pousset se mirent à pleurer. Oui, bah, je pense qu'ils peuvent, en effet, c'est un minimum.
17: Pendant ce temps, chez le couple de bûcherons. Hélas, mes pauvres enfants, où sont mes pauvres enfants? Disait leur mère en sanglotant.
18: Ben, où tu les as laissés, connasse?
17: L'autre, ils ont des mignons, c'est fou.
18: Fallait y penser avant, hein?
17: Pardon. Heureusement, vous connaissez la suite. Petit Pousset retrouva facilement le chemin de la maison grâce aux petits cailloux qu'il avait semés le long de la route. Handicapé, mais pas con, le gosse. Lueur d'espoir. Mais, ah oui. Mais arrivés à la porte de leurs parents, les sept frères n'osèrent entrer. Oh, tu m'étonnes, évidemment. T'imagines l'accueil? Le père? Oh, putain. Simone, ils ont retrouvé les petits. Viens voir. Ah bah, je te le dis, je les vois là, tous là. Ah bah, je sais pas comment. Est-ce qu'ils avaient un tom-tom sur l'iPhone ou je ne sais quoi? N'empêche qu'ils sont là, je te le dis. Il en manque pas, un, deux, quatre, six. Il y a même le petit con derrière avec ses caillasses, regarde-le. Bon bah, plan B, il va chercher la hache.
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21: Moi, je suis Fatiha Zoumeta. Je suis votre nouveau scotch. Ah, je suis scotch de gymnastique, aérobique, physique et mental. Hein? Non, ma chérie, pas le fromage, le mental. Alors, petit Krumskina. Alors, je viens vous présenter aujourd'hui mon DVD de remise en forme qui s'appelle la méthode Zoumeta, la gymnastique pour la femme domestique. Hein? Comment t'appelles jolie madame avec les lunettes et le joli foulard ici? Autour du cou, hein? Véronique, c'est joli ça, Véronique. Véronique, ça ne m'arrange pas. Véronique, ça ne te dérange pas. Pour les besoins du DVD, on va t'appeler Yasmine. Parce que c'est vrai, Yasmine, dans ta vie de femme domestique moderne et dynamique, tu n'as pas toujours le temps de t'occuper de ta condition physique. De ta condition de femme non plus. Mskina, entre le mari, les enfants, la préparation des repas, tu n'as pas le temps d'aller au club du gym. Ni au club de John. Yasmine, surtout que dès que tu passes la porte de la maison, ton monsieur, il n'est pas toujours d'accord. Hein? Ah, mais heureusement... Avec la méthode Zoumeta, tu vas pouvoir te traîner à domicile. Alors, pour faire un bon entraînement, toujours, qu'est-ce qu'il faut faire? Tu te chauffes. Hein? Non, pas chauffe avec les yeux. Tu fais le chauffement. D'accord? Alors, pour faire un bon chauffement, tu mets les bras à la radicale du corps. Hein? Voilà, pile au niveau du couvercle de la couscoussière. Une fois qu'on a les bras bien en place, c'est parti pour le chauffement. Yalla avec moi! 1, 2, très fort. 1, 2, si bien, sans oublier de spirer. Yalla, on spire. Et on expire. Elle se fout de ma gueule, vas-y, rigole. Voilà, rigole, rigole. Mais si tu spires pas, tu t'offres. Maintenant qu'on est bien chauffé, on va pouvoir commencer le premier exercice. Mara, attention, je me dois de vous préciser que le secret de la méthode Zoumeta, c'est de proposer des exercices qui sont dans l'adéquation avec le quotidien de la femme domestique. Parce que c'est vrai, Yasmine, depuis que tu es petite, ta mère, elle t'a fait le lavage du cerveau pour que tu fais le lavage de la lessive. Alors, pour commencer le premier exercice, tu te munis de quelques chemises de monsieur. Voilà, tu prends les chemises comme ça. Oh, ça sent mauvais, il a beaucoup travaillé. Tu mets la lessive et c'est parti. Yalla avec moi. 1, 2, 3, 4, 5, 6, 7, 8. Sans oublier de spirer. Yalla, on spire. Et on expire. Voilà, Yasmine, tu vas faire comme ça une série de 10 chemises tous les jours. Maintenant que les chemises sont propres, nous allons pouvoir passer ensemble au deuxième exercice dans lequel je vous propose d'assouplir le bassin méditerranéen. Alors pour cela, tu te munis de ton fer du passé. C'est-à-dire moi, je donne tout au pressing, c'est ça l'avenir. Hein? Alors moi, je te préviens direct, pour le repassage, je suis ni pull, ni chemise. Avec la méthode Zoumeta, tu accompagnes ton fer du passé, voilà, par un léger balancement du bassin méditerranéen, sans oublier de spirer. Voilà, on spire. Excusez-moi, le foulard, il glisse un petit peu. Je le remets à sa place, je m'émancipe un petit peu. Voilà, attention, je vous préviens direct, le voile, c'est comme la mini-jupe, hein. Si on voit tes poils, c'est que c'est trop court. Tu vas gagner en souplesse, en efficacité, et c'est monsieur qui va être content. Mais attention, je vous préviens, la méthode Zoumeta va vous permettre de garder la ligne, mais il faut avoir l'hygiène de vie. Je sais, t'as déjà la chienne de vie. Mais tous ces efforts, ils doivent être accompagnés d'une alimentation équilibrée. Vous êtes bilingue, ça fait plaisir. Équilibrer l'alimentation avec des fruits et légumes à volonté. D'ailleurs, une précision pour ma copine qu'elle aime beaucoup le fromage ici. Alors, ma chérie, tu connais les macrodes? Tout le monde y connaît le macrode, le petit gâteau oriental. Macrode, il est entré dans le dictionnaire cette année. Hein. Ben, va vérifier, ça a foutu du louer le partout. Alors, pour ceux qui ne connaissent pas le macrode, il est rond, comme ça, avec la semoule, le miel, ma date, c'est bon. Hein. Mais c'est pas des fruits, c'est pas volonté. Je te guette. Voilà, c'était la méthode Zometa, j'espère que ça vous a plu. Le DVD est en vente à la caisse. Si vous suivez mes conseils, vous allez pouvoir vous sculpter, vous aussi, un corps de narguilé. Des questions? Pardon, oui. Est-ce que moi, je pratique la méthode Zometa? Ah, voilà, merci de poser la question. La méthode Zometa, moi, bien sûr. Et j'y ai pas besoin. Ah, vous voulez mon secret à moi pour garder la ligne? Oui, Zometa, s'il te plaît, s'il te plaît. Calmez-vous. À vous, j'ai pu le dire. Mon secret pour garder la ligne. Je suis divorcée et je prends la pilule. C'est ça l'avenir.
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22: D'habitude, c'est les femmes qui font les choses pour faire plaisir au mari. Hein, hein? C'est pas vrai? Vous savez pourquoi? Parce que nous, on a un muscle spécial. Le muscle exprès pour l'effort conjugal. Moi, si j'avais pas eu ce muscle, je m'en serais jamais tapé autant des matchs de foot à la télé. Hein. Ah, parce qu'il faut pas se raconter de gaga, monsieur, dame. Nous, si on regarde le foot, les femmes, c'est uniquement pour faire plaisir. Hein. Je, franchement, ils joueraient sans le ballon, moi, ça me dérangerait pas. Hein. Ils joueraient sans le short, ça me dérangerait pas non plus. Il y en a dans la salle des femmes qui ont des maris supporters de foot. Hein. Il y en a. Hein. Il vous l'a fait le coup de... Oui, on est resté coincé dans les bouchons à la sortie du stade. Il vous l'a fait? Quand tu vois dans quel état il rentre. Ah, tu te dis que c'est pas dans les bouchons qu'il est resté coincé, c'est dans les bouteilles, hein? Ah non, c'est pour vous dire que je connais le problème, hein, monsieur, dame, du mari supporter de foot. Moi, je pourrais vous en raconter, hein? Dommage que j'ai le chose à faire, là, mais... Volontiers! Alors, attends que je vous raconte vite fait. La première année de mariage, mon mari, il était juste amateur de foot, tu sais. Alors moi, je regardais le match avec lui pour lui faire plaisir, tu sais. Quand l'équipe est gagnée, avec l'excitation, j'avais droit au coup franc, tu sais. La deuxième année d'amateur, il est passé à supporter. Devant la télé avec le sifflet, il se prenait pour l'arbitre. Et quand il venait pour le coup franc, il était tellement excité, en 30 secondes, il s'était plié. Match suspendu, pelouse inondée. Ah ouais. Ah ben, d'accord. J'ai eu la bouffe haïssant crue pendant des années, monsieur Damon. Une année, j'ai dit, Albert, ou tu te désintoxiques du foot, ou je fais rentrer un remplaçant. Ah ben, il a fait un traitement de cheval, hein. Maintenant, il est turfiste. Bon, attention, monsieur Damon, il y a des effets secondaires, hein. Il me monte plus souvent. Non, je rigole, je rigole. J'aimerais bien. Et non, parce que vous savez, avec les années, mon mari, il est devenu, comment on dit, bisestile. Non, non, pas bisexuel, bisestile. Une érection tous les 4 ans. Bon, enfin, pour finir, pour vous dire, pour les sports de ballon, on n'a pas tout rejeté en bloc, hein. On a gardé le rugby, parce qu'au moins le rugby... Ah, vous êtes d'accord? Parce que le rugby, au moins, nous les femmes, on a de quoi reluquer, hein, hein? Musculairement parlant, ils sont quand même mieux achalandés, les rugbyman, hein, hein? Puis dites, c'est plus viril, le rugbyman. Au moins, tu te fais plaisir quand tu regardes. Puis dites, en plus, un rugbyman qui tombe à terre, il se plaint pas, hein? Qu'un footballeur, à peine tu les fleurs, il passe les 90 minutes du match à se rouler par terre comme une chochotte. C'est pas vrai? Ah ben alors, bien sûr, bien sûr. Que le rugbyman, s'il se relève pas, c'est pas le soigneur, il va appeler, c'est les pompes funèbres, hein? Non, c'est des types, ils sont virils, ils y vont, ils ont pas peur, c'est des durs à cuire. D'ailleurs, ils mettent des casques, hein? C'est pour se protéger, hein, la preuve. Sauf Léo le Black. Eux, s'ils mettent des casques, c'est plutôt pour protéger l'adversaire. Vaut mieux pas parler des Holo Blancs, ça me rappelle toujours le mauvais souvenir qu'on a perdu, en 2015, c'est pris la pâtée, hein, au championnat du monde. Pourtant, je les avais avertis, hein, notre équipe de France de rugby. Je leur avais donné 3 conseils, ils m'ont pas écouté, hein. J'avais dit, en premier, Quand ils vous feront le haka, répondez-y leur en faisant la danse des canards. Parce que si ça les impressionne pas, au moins ça va les déconcentrer. J'avais dit en deux, avant le match, mangez un gros aioli, ils tomberont comme des mouches. Oui. Et en trois, j'avais dit, pendant les mêlées, surtout, ne vous relâchez pas, pas de gaz. Pensez à votre coéquipier, c'est lui qui a la tête derrière entre vos fesses. Monsieur Dab, ils m'ont pas écouté, ils ont perdu. C'est tout. Ah non, mais moi, je suis, ça fait rien, je suis quand même...

0: vite, ils n'ont pas le temps. Hein. Vous avez vu que maintenant, ils mettent les deux chaussures de couleurs différentes. Vous savez pourquoi? C'est pour reconnaître plus vite le pied qui doit tirer.
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2: Bonsoir, vous allez bien? Bonsoir, tu vas bien? Tu connais personne, suis-moi, je vais te présenter. Tiens, regarde là-bas la grande rousse, c'est la nouvelle attachée de presse du parti. Elle a bien mérité son poste. Hein. Elle, quand elle se met à genoux, ce n'est pas pour prier. On l'appelle Wonder, elle ne suce que si ça lui sert. Elle est plus molle de la fesse que folle de la messe. Félicitations, votre nomination. Oh, ça vous va bien, cette coupe de cheveux. Vous êtes belle. Ça vous change. Ça va, ça se passe bien avec le bébé? Pas trop fatigué? Oh, c'est sûr que passer 45 ans, c'est dur de se lever la nuit. Tu as vu son nouveau mec, François Hollande, sans les cheveux? Ils sont unis en pigeon. La femelle est plus belle que le mâle. Regarde, Agnès Fillon est là, c'est la cousine germaine de François. Bonsoir Agnès, j'ai adoré la dernière intervention de François. La croissance recule, mais nous avançons. Vous direz bien à François et Nicolas que je suis de tout cœur avec eux dans cette période difficile. Oui, je suis toujours de gauche, mais bon. On ne sait pas pour combien de temps elle est là, Speedy Gonzalez. Mon modèle, c'est un peu Carla, tu vois, une femme de gauche, mais très à droite pour être au centre de l'attention. Oh, regarde, PPDA est là. Forcément, maintenant, il a du temps libre. PPDA, pauvre Patrick, direction acédique. Il est plus pépé que Déa. À son prochain anniversaire, pour souffler les bougies, il faudra un Canadair. Non, mais c'est dégoûtant ce qu'ils ont fait, remplacer un vrai chauve par une fausse blonde. Tu sais avec qui elle est, Laurence Ferrari, tu ne diras pas que c'est moi qui te l'ai dit. Olivier Besancenot. Il a troqué son vélo contre une Formule 1. Oh, regarde, la sœur de Carla est venue. Mais c'est incroyable, tous ces gens qui se précipitent pour les lécher les doigts de pied. Je trouve ça d'un ridicule. Bonsoir! J'ai adoré le dernier album de votre sœur, c'est une merveille d'émotion, un bijou de sensibilité. Vous direz bien à votre beau-frère, je suis de tout cœur avec lui. Non, mais c'est vrai que l'album est magnifique, surtout la pochette. Ah non, puis c'est pas une agression pour les oreilles, hein. Tu veux vraiment l'écouter sans l'entendre. Non, tu sais, moi, je fourmille de projets. Ben, j'hésite entre deux bouquins en titre très médiatique, soit « Bienvenue chez les ch'touilles », un panorama de toutes les MST, ou alors « Bienvenue chez les FARC », sous-titre « The Ingrid Secret Story ». Bon, tu as vu Ingrid Bettencourt, la mine qu'elle a, mais c'est incroyable. Attends, j'ai un ami qui m'a dit « Je veux l'adresse de son spa en Colombie ». Je plaisante. Tu sais que Ségolène était très jalouse de la médiatisation d'Ingrid, très jalouse. À tel point qu'elle a pensé aller en Corse se faire enlever par des indépendantistes. Tu sais avec qui elle est, Ségolène Royal? Tu ne diras pas que c'est moi qui te l'ai dit. Avec personne. Attends, quand elle dit « j'ai le sentiment d'être suivie et écoutée », on la rassure, ce n'est qu'un sentiment. Ils l'ont cambriolé deux fois et n'ont rien trouvé, forcément, s'ils cherchaient son programme. Regarde, Anne Roumanoff est là. Bonsoir, Anne, j'adore ce que vous faites. Vous me faites beaucoup rire, vous êtes très drôle. Elle te fait rire, toi? Elle a encore changé de coiffure, mais hélas, elle a toujours la même tête. Bravo Anne, il me semble que vous avez un peu minci. Oh, vous avez les hanches larges, vous êtes comme les déesses grecques de l'Antiquité. Ou les femmes préhistoriques. Tu sais avec qui elle est, Anne Roumanoff, tu ne diras pas que c'est moi qui te l'ai dit. François Bayrou. Mais il a raison, on a toujours besoin d'une gourde pour traverser le désert. Regarde, on dirait que PPDA me reconnaît enfin. Bonsoir Patrick, vous vous souvenez de moi?

0: moi? Non?
1: Vous avez la mémoire courte. Elle reste aussi. Non, mais c'est agaçant, cette époque. On nous dit ce qu'on doit dire, ce qu'on doit faire, ce qu'on doit manger, ce qu'on doit aimer. Heureusement qu'il y a encore des gens comme toi et moi qui ont gardé, comme dirait ce grand penseur du 21e siècle, Florent Pagny, leur liberté de penser.
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3: Est-ce qu'il y a des filles dans la salle ce soir? Les filles, n'ayez pas peur, c'est moi qui ai le micro ce soir. Mais qu'est-ce que pensez, les garçons? Non, non, parce qu'il y a un truc, je ne supporte plus les mensonges des mecs. Ah, les mecs, je n'en peux plus. Je sais, je vois le monsieur me regarde et me fait, mais vous aussi, les filles, vous montez. Oui, on ment. Mon maman avec classe. Ben ouais. Attends. On tape le décolleté, on met le miel. Tu le regardes droit dans les yeux, tu fais, écoute, chérie. Je ne t'ai jamais trompé. Il est tellement plongé ici qu'il oublie tout ce que tu lui dis. Ouais, il prend. Alors qu'un mec, quand ça ment, tu le vois tout de suite. Il va commencer par t'appeler par ton vieux surnom. Tu sais, celui que tu n'aimes pas. Pupus. Dès qu'il dit pupus, tout ce qui vient derrière, mensonge. Et un mec, quand il ment, il a des tics. Non, mais attends. C'est bon, on ne peut même pas discuter avec toi. Hein? La fuite. Et leur mensonge, ça va loin. Ils ne se rendent même pas compte. Tu es dans ton moment câlin avec ton gars et tout. Hein. Il a une panne sexuelle. Il est capable de te regarder dans les yeux. Je comprends pas. C'est la première fois que ça m'arrive. Hé, les mecs, je vous explique ça. Cette phrase, c'est un mensonge. Cette phrase, elle est juste humiliante pour nous, en fait. Ça veut dire, je suis la fille la moins sexy avec qui t'as fait l'amour depuis. Un mec, dès qu'il est touché dans sa virilité, sa première excuse, c'est toujours, je comprends pas. C'est la première fois que ça m'arrive. Bizarrement, je n'ai jamais fait l'amour avec un mec qui m'a fait grimper au rideau, palpiter le cœur et qui, à la fin, a fait, tu sais, bébé, c'est la première fois que ça m'arrive. J'ai jamais eu. J'avoue, ce soir, je suis une femme à l'ancienne. Je pense qu'il y en a plein dans la salle. Quand je rencontre un mec, j'ai besoin de temps avant de faire les affaires, comme on dit. Donc, le jour où je sais que ça va arriver, je sors l'ensemble. Pas de pareillé. Quand il vient, tu le travailles au corps, tu vois, non? Donc, tu te mets de l'huile, du parfum, tu vois, tu t'offres, le mec, il vient. Tu lui fais un petit bisou dans l'oreille, les préliminaires, d'accord? Et là, tu entends... Je comprends pas. C'est la première fois que ça m'arrête.
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4: C'est important pour vous l'écologie par applaudissement? Dites-moi un petit peu pour vous situer sur le sujet. Ok? Oh cool. On a fait une semaine de formation sur le sujet, c'était incroyable. On a revu tous les concepts pour sauver la planète. Et là, Monique, la semaine dernière, elle arrive. Elle me dit, Stéphanie, elle me dit, je suis trop contente. Elle me dit, depuis la formation, j'ai changé plein de choses. Je sais bien, Monique, je fais, qu'est-ce que t'as fait? Elle me dit, tu vois, elle dit, ce matin, je suis venue en covoiturage. Je sais bien, t'es venue avec qui? Elle me dit, avec mon mari. Il m'a déposé, puis il est rentré à la maison. Je dis, bah, c'est pas ça le covoiturage. Elle me dit, attends, c'est pas tout. Depuis que je sais que faire pipi sous la douche, c'est écolo, bah, maintenant, dès que j'ai envie de faire pipi, bah, je prends une douche. Comprends pas les concepts. L'année dernière, même problème, je l'ai inscrite à une formation SST, sauveteur, secouriste au travail. Bah, elle fait du bouche à bouche à tous ses collègues, la Monique. Alors, du coup, je l'ai envoyé voir Robin. Tu sais, Robin, c'est notre responsable de l'écologie. Vous savez ce que c'est ou pas? Non? Alors, c'est pas compliqué. C'est un mec de gauche avec un salaire de droite. C'est un punk à chien avec un sarouel à 200 balles. C'est un cracheur de feu, mais avec du rhum minimum 30 ans d'âge. Robin, là, il veut quitter la boîte. Là, il veut quitter la boîte et Chantal, elle comprend pas ça. Tu sais, faut dire un truc, c'est que Chantal, elle a fait toute sa carrière chez Castorama. Toute sa carrière. Et face à elle, elle a des gens comme Robin ou comme Camille. C'est par exemple Camille, 27 ans. C'est déjà sa cinquième boîte. Chantal, elle me dit, bah, elle est où Camille? Ben, je dis, bah, elle a quitté la boîte. Elle me dit, bah, j'ai même pas eu le temps de lui faire son badge. Les jeunes, vous m'impressionnez. Est-ce que j'ai des jeunes par applaudissement dans la salle ce soir? Applaudissez un petit peu les jeunes pour voir, ils sont très cool. Incroyable les jeunes. Eh les jeunes, vous êtes capables de quitter une boîte? Ça n'a rien à voir avec le taf. C'est la petite Lara dans ma boîte, elle arrive, elle fait quoi? Excusez-moi, on n'est pas 100% télétravail ici? On est obligé de venir 2 jours par semaine en physique dans l'entreprise? Allez, ciao les nazes. Récemment, pareil, le petit Théo, je peux pas valider ses vacances. Il y avait une grosse opération commerciale. Bon, c'est pas compliqué. Théo, il démissionne, il part en vacances. Et quand il revient, il recandidate. Et moi, je le reprends, évidemment. J'aime trop les jeunes, ils sont en train de rechanger le rapport au travail. Même la notion de binôme, elle a changé. Tu sais, mon alternante Déline, elle vient me voir. Elle me dit, Stéphanie, est-ce que tu peux mettre un binôme sur le projet? J'ai dit, Déline, on n'a pas les moyens, c'est pas possible. Elle me dit, t'inquiète pas, ça coûte 20 balles par mois. J'ai dit, ok. Et ben, elle bosse avec ChatGPT, les amis, voilà, tu vois. C'est un truc de fou, ChatGPT. L'intelligence artificielle, c'est en train de tout changer. Tu sais, on m'a dit, Stéphanie, tu peux recruter avec ChatGPT, avec l'intelligence artificielle. J'avais jamais fait, j'ai fait un test, vraiment. J'ai pris un CV. Je regarde le CV, je me dis, bon, profil atypique, elle a pris des risques, elle mérite sa chance. Je donne le CV à l'IA, il regarde le CV, il fait profil instable, destruction du profil. Sauf que c'était mon CV, tu vois. Du coup, je recrute pas avec l'IA, trop dangereux, tu vois. Surtout que l'IA, il regarde quoi? Il regarde les expériences professionnelles, moi je regarde des choses complètement différentes. Moi, ce qui m'intéresse, par exemple, ce sont les passions. Les passions, c'est important. Vous êtes d'accord ou pas avec ça? Et d'accord, c'est pour ça que je vais vous dire un truc. Vos passions, là, vous tous, c'est ma passion. Quand vous mettez passion voyage, s'il vous plaît, bah voyagez vraiment. Hein? Ça peut être désagréable, mais c'est pas parce que t'as acheté tes clopes en Belgique que t'es un baroudeur, tu vois. C'est pareil, j'ai un candidat sur son CV, c'est écrit passion running. Moi, je suis trop contente, j'adore le sport. Tu sais, je vais chercher le candidat, on monte les escaliers, arrivé en haut. Ben, il a un point de côté, l'enfoiré, je... Les entretiens, ça permet de valider les choses. Hein. Tu sais, je me souviens trop de cet entretien avec la petite Julie. Ça se passe trop bien, je vous jure, elle est super. Je lui dis, Julie, vous êtes super, mais moi, je peux pas vous prendre. Il vous manque une compétence. Et là, elle se lève, elle me fait, ah, c'est dommage. Si je me suis super bien préparée et je me suis même épilée. Écoutez, Julie, merci pour l'épilation. Mais c'est pour un poste de livreur. Et vous n'avez pas le permis. Et le ticket de métro, c'est pas suffisant pour livrer des colis, Julie.
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5: Alors, ma mère et les contes, ça fait deux, hein. À mon avis, je suis même sûre, on lui en a jamais raconté, mais rien, pas un seul. Zéro. Ma mère. Allez, Mimi, ferme tes yeux, hein. Alors, c'est l'histoire du petit chaperon rouge qui va voir sa grand-mère qui est malade. Et là, il va porter à manger, hein. Oh, bon, non, elle est pas très malade, bien sûr. Oh, bah, bien sûr que non, elle va pas mourir. Enfin, elle va pas mourir, si. Elle va mourir à la fin parce que le loup va la bouffer. Mais, enfin, hein. Non, mais j'ai rien dit, j'avais. Non, elle va être sauvée. Par qui? Je sais pas, par les 101 dalmatiens. Allez, hop, bon, mais ils viendront qu'à deux, parce que sinon ça fait trop de bazar. Alors, je sais pas. Attends, faut pas me couper, parce qu'après je me perds vite, moi. Hein, qu'est-ce qu'elle lui apporte à manger? Mais je sais pas, ces trucs-là, moi, elle lui apporte. Eh ben, elle lui apporte comme quand, à la fin. Allez, une bonne pizza. Une bonne pizza à quatre fromages. Ça, c'est bon, hein. Ouais, ça, tu les aimes, celle-là, hein. Avec des cornichons, si tu veux, oui. Hein, et du ketchup, d'accord. Et de la mayonnaise. Pour arrêter, je vais vomir, hein. Où elle habite, la grand-mère? Alors, elle fait chier tout le monde, la vieille, elle habite à l'autre bout de la forêt. Voilà. Ah ouais, écoute, tu me demandes, je te réponds, oui, mais je dis plus de gros mots, mais faut plus que tu me coupes. Bon, ferme tes yeux. Allez, alors, le petit chaperon rouge, voilà, arrive derrière la cabane de sa mamie, et elle entend une voix qui lui dit, tire sur la chevillette, et la bobinette chira. Hein? Quel verbe? Ben, c'est le verbe chier. Vrai? Chéré, c'est le verbe chéré. Je chéré, tu chéré, tu me chéré. Ouais. Alors, la petite, eh ben, comme elle est gentille, elle obéit. Elle tire sur la chevillette pour que la bobinette chie. Et alors, la vieille derrière, elle, ah oui, la mémé, si tu veux, la mamie, enfin c'est pareil. Hein. Bon, elle s'impatiente, mais dis donc, elle a l'écrou, hein. Enfin, elle a l'écrou. Ce qu'il en reste, elle a les chicots, hein, bon. Au minimum, elle a les gencives, en tout cas. Bon. Alors, elle dit, oui, alors, c'est quand qu'on graille? Oh! Ouais, j'en ai marre, ça vient, cette bouche qui vaille! Alors, ouais, ça commence à bien. Ouais, tu dors pas du tout, hein, c'est complètement loupé. Ça va pas, c'était pas la bonne idée. Ça y est, j'ai une idée. Tu vas me conjuguer le verbe chérer au passé simple. Parce que quand on réfléchit, hop, on a les petits yeux qui se ferment. Allez. Alors, je chérois, tu chérois, il chérois. Ou elle, bien sûr, il ou elle chérit, bien sûr. Nous chérûmes, vous chérûtes, voilà. Et ils ont chié, voilà. Tu recommences toute seule, j'éteins la lumière et tu vas faire dodo. Allez, bonne nuit, mumu. Pif. Je chire, je chie, je chierai, je. Ah, ça gratte. Ah non, pas le rinono, hein. Ah non, pas le rinono. Que je chiasse, ça. Ça.
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6: Après ma rupture, je sais pas pourquoi je me suis précipitée sur les sites de rencontres. Je crois que je préférais être mal accompagnée que seule. Voilà, on est deux dans le monde, il y a moi et Mélania Trump. Et je me suis sentie hyper jugée par mon entourage qui était choquée que je puisse avoir une vie de femme tout en étant maman. Mais je leur disais, vous savez, ma fille ne vient pas avec moi au rancard. Hein. Au début, c'est le drame, mais elle passe vite à autre chose. Ça fait vraiment... Non ! Là, là, là, là, là, là, là. Voilà, Laetitia après la mort de Johnny. Pareil. Je sais pas si vous êtes sur les sites en compte, mais c'est bizarre les sites en compte. C'est vraiment bizarre. Déjà, il y a ce tutoiement tout de suite. Moi, j'ai pas l'habitude. Messieurs, mais vous voyez nous. C'est tellement plus romantique, le vouvoiement. Hier, il y a un mec qui m'a vouvoyé. Je peux vous dire que j'y pense encore. Hein. Il m'a dit comme ça, garez-vous sur le côté. Vos papiers, s'il vous plaît. Vous n'aviez pas vu le stop. On va se revoir. Parce que je lui dois de l'argent. Mais. Non, mais c'est un petit choc, les sites de rencontre pour moi, parce que la dernière fois que j'étais célibataire, j'avais 30 ans. D'accord ? Et les hommes me disaient que j'étais belle, que j'étais sexy, que j'étais séduisante. Et maintenant, les hommes me disent que je suis Mimi. Voilà à quel moment je suis devenue un lapin nain. Non, et je sais pas pourquoi cette culpabilité qu'on a, nous les femmes, d'avoir tout d'un coup plusieurs hommes dans notre vie, alors que les hommes, c'est normal, c'est des donjons, c'est hyper classe d'avoir plein de femmes, comme ça. Dès l'enfance, on nous culpabilise, nous les femmes. Vous aussi, mesdames, vous jouiez à ce jeu de la pomme. Vous prenez une pomme avec une tige, et quand vous tournez en récitant l'alphabet, quand la tige s'arrache, vous tombez sur la première lettre du prénom de votre futur mari. Applaudissez celles qui ont joué à ça. C'est incroyable. Il faut dire aux petites filles, il faut leur dire, il n'y aura pas qu'une seule pomme, ok ? Et pour certaines d'entre vous, il y aura même tout le rayon fruits et légumes de chez Naturalia. Et le caissier. En plus, moi, j'étais dans une école catholique, d'accord ? Donc j'ai fait du caté, donc la vie de Jésus, c'est la première série que j'ai suivie. Applaudissez ceux qui ont fait du caté. Vous n'avez pas été déçus par la dernière saison ? Ok, les autres, je vous raconte, je vous spoile pas, juste je vous dis. En fait, il y a que deux personnages féminins dans cette histoire, principalement, qu'on met en avant. Il y a Marie et Marie-Madeleine. Et à un moment donné, on apprend que Marie-Madeleine est en fait une prostituée. D'accord ? C'est-à-dire que j'avais 8 ans quand on m'a expliqué que les voies du Seigneur sont impénétrables, mais pas Marie-Madeleine. Et c'est très grave ce qu'on dit aux petites filles qui font du caté, parce qu'on leur dit, écoute, quand t'es une femme, t'es soit une sainte, soit une grosse pute. Voilà. Alors, il y a plein de petites nuances. Moi, par exemple, je me situe... Et donc, c'est vrai que je... Je suis plus beaucoup catholique parce que dans ma vie, j'ai beaucoup péché. Et donc, je suis quand même célibataire. Voilà. Donc, j'ai du temps. Qu'est-ce que je fais de mon temps ? Je suis très engagée dans la cause animale. Ça, c'est un sujet qui m'est cher. Par exemple, il y a quelques années, je suis allée à la SPA et j'ai dit au gars, donnez-moi celui qui a le moins de chances d'être adopté. Et là, j'ai eu un petit peu peur parce que techniquement, celui qui avait le moins de chances d'être adopté, c'était le gars. Et il est revenu... Avec mon chat qui n'a que 3 pattes. Voilà, j'ai un chat qui a 3 membres. J'ai failli l'appeler Parti Socialiste. Mais... voilà, qu'est-ce que j'ai fait ce moment ? Pendant très très longtemps, j'ai été végane. Voilà, donc j'avais plus d'amis. Il y a des véganes ce soir ? Exactement. Mes amis me disaient, non, mais Christine, nous, on va appeler Itsushi, Hello Pizza, et pour toi, on va appeler qui ? Interflora ? Ça n'a pas de sens. Voilà, donc maintenant, vraiment, je pars du principe que chacun mange ce qu'il veut. C'est juste dur à Noël, parce qu'en fait, à Noël dernier, on s'engueulait avec ma mère, parce que je ne voulais pas manger la dinde qu'elle avait préparée. Alors du coup, elle essaie de ruser. Elle m'a dit, non, mais j'ai dit au boucher que tu voulais plus faire souffrir les animaux. Alors du coup, il m'a donné une dinde dépressive. Oh, écoute... Elle n'en pouvait plus. Elle voulait en finir. Moi, je dis, ouais, une dépressive qui vient se faire fourrer un soir de fête. J'ai beaucoup de points communs avec cette dinde. Non, mais... Il n'y a pas... Il n'y a pas que la dinde, mais aussi le foie gras. Enfin, c'est horrible le foie gras, je dis à mes parents, mais vous vous rendez pas compte, c'est un foie d'animal malade qui a souffert. Ça sert à quoi de mettre une cirrhose sur la table alors qu'on a déjà tonton Francis sur une chaise ? Non mais... Moi, j'adore les animaux. Il y a une citation de Lamartine que j'adore qui dit « On n'a pas deux cœurs, un pour les hommes, un pour les animaux. On a un cœur où on n'en a pas. » Et moi, j'adore Lamartine, j'ai tout lu. Lamartine à la plage, Lamartine à la montagne. Merci d'être de tout ça avec moi. Parce que quand j'étais végane, j'avais un sketch sur le véganisme. Et un jour, je l'ai fait. Et en fait, ça s'est très mal passé. Les gens m'ont hué, ils m'ont balancé des objets. Je peux vous dire, c'est la dernière fois que je joue au salon de l'agriculture.
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7: Mais pourquoi tu me regardes comme ça, Josiane? Hein? C'est énervant, la langue, je te jure. C'est parce que tu trouves que mon rouge est trop vif? À cause de ma grosse bouche? Ah, mais je veux dire, Josiane, c'est parce que je suis pas insensible au magazine. Ils disent actuellement, faut forcer sur le rouge. Seulement, je me rends compte, enfin, si ça fait vulgaire, Josiane, je préfère que tu me le dises à mon camarade. Moi, je veux dire une chose. J'ai horreur de la vulgarité. Tu sais pas qu'est-ce qui m'est arrivé hier au soir, Josiane? Épique. Je te jure, il m'en arrive des épiques en ce moment. Je venais de quitter mon fiancé, hein? Bon, j'arrive à ma petite chambre meublée, je ferme ma porte à clé. Deux secondes après, j'entends toquer à la porte. Je dis, mince, qui c'est? Je pense à moi-même. Puis j'allais ouvrir parce que je pensais que c'était peut-être mon fiancé qui aurait oublié son parapluie ou quelque chose. Et puis j'ouvre pas, je sais pas qu'est-ce qui me retient. Comme un genre de... Comment qu'on appelle? De pressentiment. Deux secondes après, tiens-toi bien, Josiane. J'entends un barouf. J'entends haut parler que c'était un genre de meurtrier nord-africain. Mince, c'est pas vrai, qu'est-ce que je vais devenir? Je suis toute seule dans ma petite chambre. Oh, heureusement, salon de coiffure que je travaille avec Quentin Bochard. Entre parenthèses, je sais pas si je vais rester, parce que je vais dire une chose à patronne, je peux pas l'encadrer. Ils m'ont remis une maxi-bouteille de lac en promotion. Alors je la saisis d'une main parce que je me dis, bon, un jet de lac. D'accord, c'est pas grand-chose. Mais en attendant, je pourrais appeler. J'ai passé la nuit blanche. Jusqu'à 7 heures sur mon lit. Tu vois comme je suis blanche? Alors quand j'arrive au salon de coiffure, la patronne a dit, vous avez pas raconté vos histoires aux clientes. Ah, j'étais en boule. Mais j'ai dit, mais enfin, Janine, si je m'énerve en main. Ça m'empêche pas de faire mon travail, enfin. Je fais un brushing, je pose des rouleaux, je fais un massage du cuir, je viens ma barbier. C'est pas elle qui l'a vécu, mince. C'est que je suis toujours aussi dingue de jaunir, hein, Josiane. Oh, mais je crois que ça me passera pas. J'ai entendu dire qu'il y avait des jeunes filles qui écrivaient vos vedettes. Alors je me suis dit, pourquoi que j'écrirais pas? C'est vrai, quoi, j'ai pas plus moche qu'une autre. J'ai fait une lettre. Tu veux que je te dise ce que j'y ai mis? Je t'avais dit que j'avais acheté un papier hippie, hein. Ça fait drôlement bien, puis j'ai pas payé cher, j'ai acheté un Monoprix. Attends, qu'est-ce que j'y ai mis? Mais c'est pas vrai, je me rappelle même plus ce que j'y ai mis. Ah, dis donc, c'est la meilleure de l'année. Ah, je sais pas si c'est la chaleur ou quoi, je suis quand même empêtée en ce moment. Ah, si, ça me revient de cousin. Ah, mais je sais, j'y ai mis pour commencer. Mon Johnny, je t'aime. Mon Johnny, je te veux. Tu sais ce qu'elle a mis, Jocelyne, entre parenthèses? Jaunis ton sexe. Je te jure, les filles exagèrent, hein. Si les parents savaient. Moi, je mets seulement je te veux, c'est quand même plus réservé. J'ai mis comme tu es beau. Oh, dis, c'est vrai qu'il est beau, dis. Ce travail au palais des sports. Moi, c'est simple, quand il quitte sa chemise, je me contrôle plus. Je dis qu'il n'y a pas un gars qui est capable de faire ce qu'il fait. J'ai mis aussi ta liberté, c'est mon bonheur. Ça, c'est beau comme formule, hein. Remarque, j'ai pas trouvé comme ça, j'ai réfléchi. Je signe pas, comme ça, il saura pas qui c'est, de toute façon.
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3: Avec les hommes, hein, c'est pas la folie, hein, c'est pas une réussite. Mais bon, je sais pourquoi, hein, pas d'inquiétude, j'ai vite compris, c'est parce que je suis pas faite pour la vie à deux. Voilà. Et je crois qu'en fait, il y a deux catégories de femmes dans la vie. Je crois qu'il y a d'un côté les femmes faites pour la vie à deux, douées pour ça, et de l'autre, les femmes douées pour autre chose.
9: Voilà, le Scrabble, le tennis, ce que vous voulez. Et moi, je suis là, en fait, je suis de ce côté. Parce que je suis assez bonne en orthographe. Et je pense que c'est pour ça, du coup. On peut pas tout avoir. Donc ils se sont dit, elle a déjà orthographe, on va pas lui coller les mecs, en plus. Ça ferait trop, bien sûr, ça énerve les gens, après, évidemment. Voilà, voilà, mais enfin, j'écris bien, c'est déjà pas mal. Je fais jamais de faute, c'est de la folie. J'écris, pas de faute. Motus. Beaucoup de chômeurs dans la salle. Oh, bah dis, oh. C'est 11h, les gars, réveillez-vous. Hein. Bon, enfin, bon, moi, je suis contente d'être dans cette catégorie. Hein. Ça me va très bien, parce que franchement, entre nous, elles m'énervent, les filles douées pour la vie à deux. Elles sont toutes douces comme ça. Elles sont fragiles. Oh, je suis douce, mon Dieu. Oh, là. Oh, elles sont d'une douceur, on dirait des paquets de coton hydrophile avec des cheveux. Si, du Moltonel. Ouais, du Moltonel. Ça, du PQ, en fait. Non, mais c'est vrai, il y a un problème avec ça. Non, mais les hommes choisissent des femmes parce qu'elles sont douces. Donc, elles s'achètent un furet, on s'en fout, pareil. Monsieur, là. Bon, je dis ça parce que je suis jalouse, hein, j'arrive pas à être comme elle, c'est pour ça. Non, c'est parce qu'elles sont très douces, les filles douées pour la vie à deux, et elles sont aussi très discrètes, j'ai remarqué, elles parlent jamais. Par exemple, si elles sont dans une soirée où il y a plein de monde, et ben vous la repérez facilement, elle est comme ça, elle est douce. Elle parle pas. Nada. Oh, je suis trop douce. Des fois, je les regarde, je me demande si elles ont conscience de ce qui se passe autour d'elles. Peut-être pas. Non, peut-être qu'elles se disent juste, oh là là, il y a du monde. C'est dingue. C'est dingue que le monde qui annonce de soirée n'empêche. J'ai de la folie. Pourquoi elle me regarde comme ça depuis tout à l'heure? Elle me dit quelque chose. Ah, c'est un miroir. C'est dingue, hein, la capacité volumique qu'elle fait, cette pièce, en tout. Combien on peut être en tout? Plus avec tous les miroirs, ça double. Je vais compter parce que sinon ça va m'énerver. Et peut-être qu'elles font ça toute la soirée en fait. Peut-être qu'elles nous comptent. C'est pour ça qu'elles parlent pas, pour pas perdre le fil. Vous regarderez la prochaine fois si elles font ça un moment. C'est pas la musique, hein, c'est le comptage. Il y a un autre truc aussi qu'elles font très peu, j'ai vu. Donc elles parlent peu, ça c'est fait. Et elles boivent peu d'alcool, hein. Oui, parce que sinon elles boivent normalement, bien sûr, elles s'hydratent, hein, évidemment. Oui, sinon on meurt. Mais elles boivent des jus de fruits essentiellement. Et puis toujours des fruits qu'on connaît pas, toujours des fruits chiants, toujours. Ah mince, vous avez du jus de goyave. Bon ben, mettez-moi papaye alors, c'est pas grave. Ouais, merci. Toujours des fruits qui n'existent pas, je sais pas pourquoi. Bon, il leur arrive de boire de l'alcool, hein, de temps en temps, j'exagère. Si, les jours de fête, hein, bien sûr. Mais là, je sais pas pourquoi, c'est toujours le même alcool avec elle. C'est sans surprise, c'est toujours la même chose, c'est le Kir Royal. Tout le temps. Hein? Ah, ça rigole, moi, les filles en bas. Elles sont comme ça. Ah ouais, le Kir Royal, ouais, c'est drôle. Non, mais le Kir Royal, c'est la boisson officielle de la fille d'où en amour. C'est un peu leur sponsor à elle. Hein. Oh, Miru Cassis. Oh, je sais pas, deux secondes. Il n'y a pas le feu aux flaques. Alors, bon, Miru Cassis. Pêche. Alors, je sais pas ce qu'ils mettent dans ce kir, mais il y a toujours un truc qui se produit, mais ça c'est imparable. Hein. Au bout de la deuxième gorgée, on y a toujours droit. Deux gorgées. Oh, je suis pompette. Oh, ça tourne. Oh là là. Oh. Oh. Pompette. Moi, je suis jamais pompette, je suis toujours bourrée. Hein. Ah, moi, je passe pas par pompette dans les. Dans les étages, pas dans les paliers. Directement bien déchiré, moi, comme ça craque. Je sais pas ce que c'est, de pompette, en fait. Peut-être si je bois que les glaçons dans ma vodka. Bon. Mais ça doit être sympa d'être pompette, j'aimerais bien. Si, parce qu'elle rigole beaucoup, quoi, son pompette. Elles ont toujours un petit rire, très discret. Hein? Ah oui, pas de. Comme ça, non. Sinon, il y a un truc aussi qu'elles font beaucoup pour séduire les hommes, j'ai vu, c'est le secouage de cheveux, comme ça. Elles secouent les cheveux comme dans la pub Fructis. Je sais pas pourquoi elles font ça tout le temps. Peut-être qu'elles se disent, il faut que je fasse bien tout comme à la télé pour que le shampoing fasse bien effet. C'est comme dans la pub. Il faut que les acides de fruits descendent bien jusqu'au coin.
10: Sinon, ça marche pas.
9: Non, mais j'arrive pas à faire ça, ça m'énerve. J'essaye, je fais comme ça, alors évidemment, ça n'a aucun intérêt. Je veux dire, ça n'a pas d'impact sur les hommes. Ça sert à rien. Non, bah là, on bourrait avec une vodka, comme ça, ça marche pas. On s'en fout, tout le monde s'en fout. On va le faire, d'ailleurs, surtout. Ça marche pas, ça, c'est pas... Enfin, ça marche pas, oui, non, si. Si, ça peut marcher, hein, bien sûr, c'est... Oui, si, ça marche même très bien. Si. Mais avec le chanteur de Gold, juste.
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12: Je reviens d'un dîner chez des gens qui boivent pas. Mais moi, je savais pas qu'ils buvaient pas. Mais dès l'apéro, j'ai compris que ce serait un cauchemar. Quand ils m'ont proposé un large choix de jus de fruits. Alors j'ai d'abord rigolé en disant que j'étais grande et que je préférais les boissons d'hommes. Et puis mon sourire s'est figé comme un vieux fond de sauce quand ils m'ont dit tout content « Oh, mais t'as raison, on est samedi soir, sortons le Mister Cocktail !» J'ai dû faire un micro-coma. J'ai bégayé un truc du genre « Oh ben moi, j'aime bien boire un petit coup !» Oui, ben j'ai enrobé quand même. Hein. Je lui ai pas dit « Faut que je mange éteint derrière le cornet ou je te crève salope !» Non ben non. Je sais me tenir. Y a pas un Nicolas ouvert près de chez vous ? Tu parles ? À 20h, au Vésinet. Mais c'est blindé de galeries commerciales ouvertes toute la nuit, hein ? De tavernes interlopes où l'alcool coule à flot, le Vésinet ! Plaque tournante de la drogue, Gomorre des Yvelines où les habitants s'enfilent en chantant « Dripote-moi la bite avec les doigts !» La sueur a commencé à couler le long de mon string. Moi, d'une voix mourante, un arabe. Il m'en foutait de payer 100 € une bouteille de vieux pape, m'en foutait. J'aurais vendu un œil pour du kirsch fantasy. Oh, ben, il a bien fallu que je me fasse une raison. Hein. J'ai donc pris un truc festif. Un Bloody Mary sans vodka. Oui, un jus de tomate, quoi. Et bon, après, on a mangé de l'eau. Enfin bon, on a bu de l'eau en mangeant des trucs cuits à la vapeur ou pouche. Tout avait un goût de navet. Ça faisait à peu près 10 ans que je n'avais pas mangé un truc frais. Je suis sûre que je vais avoir la chiasse. Et si je mange pas de gras toutes les 8 heures, je fais un malaise. Mais si encore on s'était poilé, bon, hein, bon, ou s'il y avait eu un débat passionnant du genre « Tu préfères à vie avoir les jambes en terrine de lapin ou les bras qui touchent par terre ?» Mais non. Elle a un herbier. Lui, il adore la pêche. Je sais pas vous, mais moi je trouve que ça manque de bite. Ah, mais je commençais à avoir une farandole de bouteilles de vin, de sauciflard, de kalachnikov et de clopes qui dansaient devant mes yeux. Ah ben oui, parce qu'alors évidemment tout ça, ben ils s'en fumaient. C'est vrai, c'est pas la peine de se faire chier à avoir un foie immaculé et des artères de concours si c'est pour avoir les poumons dégueulasses. Non, ça se tient leur raisonnement de taliban. Je peux vous dire que j'ai pas traîné. Hein. Je suis partie juste après la verveine, les nerfs en flotte. J'ai mis 3 heures pour mettre la clé dans la serrure. Ah, ils veulent la guerre ? Eh ben, ils l'auront ! Je leur rendrai, moi, leur invitation. J'invite 6 fumeurs de cigares qui vont les emboutaner vite fait dans mon 30 mètres carrés. Et je leur sers du lard au cognac. Ils comprendront enfin le sens du mot plaisir.
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14: Non mais moi je trouve que la vie est une succession d'expériences. Au début on expérimente le couple avec les 3 S: surprise, séduction, sexe. Après on expérimente la vie de couple avec les 3 R: reproche, routine, ronflement. Arrête! Arrête, quoi? Qu'est-ce qu'il y a? Bah, tu ronfles un peu, chérie. Ça m'étonnerait, je dormais pas. De toute façon, la manière d'envisager son partenaire, elle change avec le temps. À 30 ans, quand ton mec fait la gueule, tu veux absolument comprendre ce qui se passe. Non, je t'en prie, dis-moi ce que tu ressens, parce que là, je sens que tu ne te sens pas bien. Et tu sais que quand tu ne te sens pas bien, je ne me sens pas bien. Donc j'ai vraiment besoin que tu me parles de ton ressenti, parce que là, j'ai la sensation que tu ne peux plus me sentir. À 50 ans, quand ton mec fait la gueule, tu savoures le silence. L'expérience de la vie t'a appris que quand on ne se parle plus, on ne s'engueule plus. Puis moi, je trouve ça très révélateur comment tu désignes ton partenaire amoureux. Par exemple, t'as les femmes qui disent « le père de mes enfants ». Là, ça veut dire « pension alimentaire, garde alternée, lettre commandée ». Et t'as les femmes de plus de 45 ans qui disent « mon amoureux, j'ai pas l'air trop fatiguée, j'ai passé la nuit avec mon amoureux, et j'ai la chance que mon amoureux soit très vigoureux. Ça veut dire j'ai un mec et pas toi. » Non mais mon amoureux, mais tu te crois à l'école maternelle? Dans 5 ans, tu vas recevoir un courrier pour avoir un dépistage colorectal gratuit. Et t'as les femmes qui disent « mon mec, j'étais en week-end avec mon mec, tu vois, je suis avec mon mec. » Quand je... Et là, t'imagines un mec sur une moto. Et après, elle dit « je te présente mon mec » et tu fais « ah. » Et après, elle te dit « non, mais oublie, c'est un pauvre mec, en fait. » Moi, l'autre fois, j'étais dans la rue et il y a une femme qui m'a dit « oh, vous êtes Anne Romanoff, c'est fou, vous êtes beaucoup moins grosse qu'à la télé. » Non, mais je fais tellement d'efforts pour pas être trop boursouflée. Là, actuellement, je fais le jeûne de 16 heures. Non, pas le jeûne de 16 ans, le jeûne de 16 heures. Tu ne manges rien pendant 16 heures et normalement, au bout de 16 heures pile, ton corps commence à manger tes graisses. Mais moi, le problème, c'est que mes graisses ne se laissent pas manger comme ça. Mes graisses font de la résistance. Je pense même qu'elles discutent entre elles. Qu'est-ce qu'elle nous fait encore, là? Ouais, c'est clair, ça fait 4 heures. On n'a plus de frites, plus de chocolat. Elle est malade, tu crois? Non, t'inquiète pas, elle doit encore essayer une nouvelle méthode. Tu la connais, ça va pas durer? Ah bah, c'est sûr, elle a aucune volonté. Non, mais par contre, ce qui est bien quand tu fais attention à ce que tu manges, c'est que tu peux compter sur tes amis pour trouver les mots pour t'encourager. Arrête, ça va. T'es bien comme ça. De toute façon, toi, t'as jamais été... Et tu seras jamais... C'est vrai que t'as déjà été plus... Là, t'es un peu... Mais t'es pas non plus... De toute façon, toi, comme t'es petite, tout de suite, ça s'étale. Hein, donc,
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11: Vous savez, quand moi j'étais avocate, en fait, mes clients me draguaient. Mais attention, mes clients commis d'office. Vous voyez les... Hé, madame l'avocate. Hé, l'avocate. Voici que... Oh putain. Hé, l'avocate. Oh, c'est toi qui vas me défendre. Oh, comment t'es bonne. Hé, l'avocate, vas-y, viens. Faut que je te parle, viens. Alors, tu sais quoi qu'on m'a dit? On m'a dit, toi, genre, direct, quoi, t'es miss d'office. Hey, comment je vais te péter ton petit cul là? Positive. Alors, comment je vais te péter ton petit cul? Eh ben, c'est un compliment. Il y a petit, hein? Ah si, il y a petit. Enfin bon, alors, après le problème, c'est les hommes disent-ils ce qu'ils pensent? Oh. Pensent-ils ce qu'ils disent? Oh. Pensent-ils? Oh. Il y a un vrai doute, hein, surtout avec celui que j'ai eu comme client, là, ce modèle, c'est-à-dire l'homme est de base, tu vois. Ça veut dire sans aucune option. Hein. Ah, croyez-moi, ça c'est le genre de mec qui, pour pas oublier, va se tatouer homme sur la poitrine. Sauf que lui, il écrit ça O-M. Oh, ça fait plaisir, ça vous fasse rire. Non, vraiment, parce que j'ai failli mourir avec cette vanne à Marseille. Alors à Marseille, là, au premier rang, il y avait un homme qui ressemblait à rien, tu vois. Mais genre, bonne tête de client commis d'office. Et le gars, il m'a regardé comme ça toute la soirée, il m'a fait... Ok. Alors vite, maintenant, tu refais la même avec PSG. PSG. La blague ne marche plus, hein. Sécurité. Alors, Je sais, c'est vrai quand même que ce genre de sketch, hein, avec des délinquants qui savent pas écrire, c'est un peu cliché. Ah si, surtout que dans la vraie vie, ils ont rien à envier aux fonctionnaires de police. Il faut lire un procès verbal, au moins une fois dans sa vie. À mon avis, il tape avec des moufles. Reconnaissez-vous les faits ? Bah l'oral, ça passe. À l'écrit, fait F et E. Eh ben heureusement que le client doit toujours relire le procès-verbal avant de le signer. Hein ? Les faits F et E, t'es sérieux ? Même un élève en CE2, c'est qu'au pluriel, ça prend un S. Ben c'est pas faux. Ben c'est pas faux, mais je vous rassure, attention, quand j'étais avocate, j'ai pas non plus défendu que des débiles. Ah non, j'ai aussi défendu des innocents. Enfin, un seul. Un innocent. Un mec s'appelait Roméo. Et comment vous dire, c'était un innocent aux assises, vous voyez. Un innocent aux assises, c'était mon rêve. Comme ça, j'étais comme une dingue. Je me suis battue, mais comme une lionne. Je me suis défoncée avant l'audience. J'ai jamais autant travaillé toute ma vie. Et son innocence, parce qu'il était accusé d'avoir tué sa femme, a été reconnue à l'audience. Il a été acquitté. Et quand le verdict est tombé, il s'est retourné vers moi, les yeux pleins de larmes. Et il m'a dit oh, merci, maître Vignot. Je vous jure, je recommencerai plus.
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15: Oh mon chéri, c'est quoi ce paquet? Oh t'es chiant. On avait dit pas de cadeau cette année. T'es chiant. Juste le resto, c'était très bien. Ah si, t'es chiant. Bon, je l'ouvre. Oh, c'est un bonnet. Avec une poche. C'est un bonnet à poche. Merci. C'est bien sûr que je peux le mettre. Voilà. Bien sûr, je peux me regarder dans la glace. Voilà. Hein? Eh ben, je sais pas. Et toi, qu'est-ce que t'en penses? Pourquoi un bonnet? Oui, j'en mets jamais. Et pourquoi? Parce que j'en ai pas. Et pourquoi? Parce que j'aime pas ça, mon chéri. Non, j'aime pas ça. Ça m'abîme les cheveux, ça me chauffe le crâne, ça me démange le cuir chevelu. Je suis pas allergique. Je n'aime pas. Mais c'est pas grave. Mais quand même. Pourquoi avec une poche? Oui, c'est vrai que c'est très original. Je ne savais même pas que ça pouvait exister. Mais je comprends pas. Enfin, tu t'es dit quoi exactement? Ça s'est passé comment dans ta tête? Tu t'es dit, tiens, voilà un cadeau qui va faire vraiment plaisir à Noémie. Quelque chose d'original pour son anniversaire. Un cadeau inoubliable, hein, quelque chose à la fois joli, pratique et élégant. Un bonnet à poche. Je comprends pas. C'est... Tu le porterais, toi, ou pas? Tu le porterais, oui ou non? Bien sûr. Mais si, mais évidemment, mais bien sûr. Toute saison, toute occasion, un baptême, mariage, enterrement, bar mitzvah, bien sûr. Sans déconner, je suis censée mettre quoi dans la poche? Genre, tu pensais que j'allais mettre quoi dans cette putain de poche? Ma trousse à maquillage? Mon passe Navigo? Et je me frotte la tête sur le détecteur pour entrer en métro? Non, je te jure, je ne m'énerve pas. Je ne comprends pas comment tu as pu m'offrir un truc pareil. J'ai une tronche à porter des bonnets à poche. Je t'inspire le bonnet à poche. Tu l'as vu, crac, t'as pensé à moi, mais tu croyais quoi? Que j'allais te sauter au cou pour te remercier, quoi? Je me baladais main dans la main avec mes clés de bagnole greffées sur le front. Tu sais quoi? Puisqu'il a l'air de tant te plaire, je te le réoffre. À effet immédiat. Si, si, maintenant, tout de suite, en avance sur Noël, Pâques, la petite souris, qu'est-ce que tu veux? Je n'ai rien à foutre. Et je te préviens, t'as intérêt à le porter tout l'hiver. Et la poche, je ne veux pas l'avoir vide. Jamais. À ce que tu veux, ton portefeuille, une boîte de tic-tac, ta caisse à outils, j'en ai rien à foutre. Mais je veux voir des conneries dedans toute l'année. Et moi, tu m'excuseras, je marcherai quelques mètres derrière. Parce que j'ai un peu de mal à assumer d'avoir un mec qui porte des bonnets à poche.
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16: C'est visuel, non? Si, je suis visuel! Je suis un vrai cartoon. Je suis monté sur roulement à billes, on m'appelle la femme élastique. C'est pour ça que la télévision me demande beaucoup. Je ne sais pas si vous avez remarqué, je passe très bien à la télévision. Allô? Vous appellerez de temps en temps, hein? C'est très important, la télévision, dans le métier. Bien sûr que oui. Faut que vous nous voyez un petit peu à la télévision, comme tous ces jeunes-là. On va les voir maintenant à la télévision pour dire... Oh, oh, là. Ben, j'ai envie d'aller voir au spectacle. Elle me fait marrer, j'ai envie de la voir. Hein? Oui, il me fait marrer, j'ai envie d'aller le voir. Bien sûr que oui, c'est très important, la télévision. C'est très, très important. D'ailleurs, je dois bientôt faire l'émission Toute une histoire, vous connaissez? Hein? Cette émission où les gens se confient un petit peu, là. À l'autre jour, il y avait un Belge, je disais, avec mon fils, on a le même amant, est-ce qu'on doit vivre avec ma femme? Terrible. Et puis il y avait une dame aussi qui disait, ah oui, elle disait, mon mari a de gros besoins sexuels, ma mère m'aide un peu. Ça met une mauvaise ambiance à la maison. Ma grand-mère est jalouse. Les gens ont quand même des problèmes. Hein. Oui, il y en a une dégoûtante, mais je vais vous la dire quand même. Il disait, mon mari boit, mon chien mange son vomi. Oh. Est-ce que pour la santé du chien, je dois donner des croquettes à mon mari? Alors évidemment, on travaille sur mon profil. Ben non, je vais pas y aller comme ça. Bonjour, je m'appelle Chantal Latsou, j'ai un spectacle formidable, venez me voir au théâtre. Non, il faut avoir des choses à vous dire, des choses qui vous concernent, des choses qui vous motivent. Alors j'ai déjeuné avec le type, là, un gars très sympa, l'assistant, un gars de la télé, quoi. Voilà, très compétent, un gars de la télé. Alors... Il me fait là-dessous, racontez-moi. Ben, j'ai 20 ans de théâtre, des séries télé, des jeux, des pubs, des films. Chantal, vous me faites beaucoup rire. Mais vous n'avez pas une histoire un peu trash, un peu glauque, un peu hard, quoi, un peu crade à raconter sur votre vie à la télévision, quelque chose d'intéressant, quoi. Puis qu'est-ce que je raconte de crade sur ma vie? Rien du tout. Cherchez bien, Chantal. Consanguinité, maltraitance, crime, escroquerie, viol, racisme, inceste. J'écoutais rien de tout ça, je m'excuse, rien de tout ça. Vous n'avez pas un parent pédophile comme tout le monde. J'ai dit non, j'aurais dû chercher du côté de Lille, Roubaix, Tourcoing, en Belgique, j'aurais peut-être trouvé en fouillant un petit peu. Rien de tout ça, mais ça va pas le faire, Chantal. Vous n'avez pas un grand-père détraqué, parce que ça, un grand-père détraqué, ça fait un bon animat, vous n'avez pas ça. J'ai dit, mon grand-père, il était adorable, il adorait les chats, il en avait 5. J'ai une ouverture, me dit-il, il était zoophile, votre grand-père. 5 chats, hein, 5 doigts, ils étaient des marionnettes pour les enfants. Je dis, ah bon, bah oui, oui, il me dit ça, c'est fort, ça, c'est zoophilie, blocage, dépression, c'est la base. Sinon, on prend pas, ça ne nous intéresse pas. Faut faire un peu rêver les gens maintenant, Chantal. Je savais pas qu'il fallait reculer un chat pour aller à la télé. Vous le saviez ou quoi? Il me dit, qu'est-ce que vous croyez, Chantal, en face, il y a du lourd. Claire Chazal et son nouvel amant, Madame de Fontenay, qui vient de s'acheter un nouveau maillot de bain pour se représenter elle-même au Miss. Daniel Guichard, qui aurait violenté son orang-outan dans son camping-car. J'aurais jamais cru ça de l'orang-outan, hein. Je vais regarder parce que j'aime bien Daniel Guichard. C'est un gars que j'aime bien ses chansons, mon vieux, tout ça, j'aime bien. Vous voyez que ça intéresse. Et là, il me dit, plus je vous regarde, Chantal, et plus je vous regarde, je viens d'avoir une idée géniale. Si vous faites ce que je vous dis, vous allez faire un carton. Je dis, c'est quoi? Vous allez répéter après moi. Je m'appelle Jean-Pierre Latsou. Je suis transsexuel et j'ai le sexe qui traîne par terre. J'en suis là, les gars, les dons. Si je rajoute anorexique et drogué, je peux peut-être faire Mireille Dumas. Faut que je m'entraîne, hein, ça va pas être facile. Hein. Je m'appelle Jean-Pierre Latsou, je suis transsexuel et j'ai une grosse bite.
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18: Bonsoir, non, alors, il faut que je me présente en fait. Éléonore Gasme. Travailleuse du sexe, hein, comme son nom l'indique. Pute, pour ceux qui seraient encore restés aux anciens francs, parce que je vois qu'il y en a quelques-uns là au premier rang. Pardon, parce que moi je viens juste parler deux minutes là entre deux de nos conditions de travail à nous les filles des rues. C'est-à-dire que bon, depuis la loi retraite, on n'est pas contente. Hein. Voilà. Quand on pense qu'on va devoir bosser 2 ans de plus grâce à l'autre chevalier de la rondelle, là, Macron, ah ben on est colère. Hein. Non, parce qu'il faut pas croire, c'est pas parce qu'on bosse les 3/4 du temps allongé qu'on s'économise, nous. Hein. Ah ben non, mais tu crois que la pénibilité de notre métier serait reconnue? Pff, que de chi. Pourtant, on coche toutes les cases. Hein. Oh ben, je veux mon neveu, dis donc, elle travaille de nuit. Geste répétitif. Posture pénible. situation extrême. Merde, j'allais oublier toutes les copines asiatiques qui bossent dans les saunas, tu vois. Vous voulez que je vous dise ? Moi, plutôt qu'une réforme des retraites, je sais pas vous, hein. Nous, ce qu'on aurait aimé pour nous, c'est une revalorisation de nos salaires. Voilà. Bah, chaque année, le gouvernement, il augmente le prix du tabac. Faudrait penser à augmenter le prix de la pipe, merde. Bah ouais, ma chatte, hein, travailler jusqu'à 64 ans, c'est dur à avaler, hein. Et pourtant, j'ai l'habitude. En plus, tu veux que je te dise, le fist... Merde. Le fisc. Oh. J'arrive jamais à faire la différence entre les deux. Tu me diras, ils me font le même effet. Une fois qu'ils sont passés, j'ai mal au cul. Bah, il me fait des misères, ma chatte. Bah ouais. Faut dire, je fais un métier, on brasse beaucoup de liquide. Ouais. Du black, ouais, m'en suis fait du black, bien sûr. J'ai vécu 11 ans au Sénégal. Oh, écoute, j'avais une petite caravane à côté de l'ambassade. Oh, écoute, je peux te dire que j'en ai déroulé de la réglisse, hein. Bah, tu vois, ça, c'est autant d'années qui passent à la trappe. Dans le cululu. Dans le cululu. J'aurais dû faire du football, moi. Mbappé. 6 millions pour faire des passes. Et la retraite à 35 ans. Et il fait ça pleureuse quand il rate un pénalty. Oh, hey, moi, si je rate une passe, je peux te dire que mon Macron... C'est mon Macron, merde. Bon, tu me diras, c'est la même chose. Bon, bah, il quitte pas ma pelouse en tapotant sur la nuque, hein. Alors Ah, mais t'es là, toi, mon petit lapinou. Je t'avais pas vu. Oh, regarde-le. Bah oui, tu t'es mis au deuxième rang, c'est pour ça que je t'ai pas vu. Ça va, mon chaton? Ah, alors. Ah, tu vas au théâtre maintenant. C'est pour ça que je te vois moins. Tu me diras, c'est une autre façon de se vider les bourses aussi, hein. C'est... Tu me reconnais quand même. J'ai l'impression qu'il me remet pas. C'est vrai que tu me vois jamais de face. Comme ça, là, ça te revient. Ouais, alors ça, tu m'as fait peur, hein. Non, parce que parfois, il y en a. Et les mecs, ils me bouffent les tartines sur le cul tous les dimanches et ils font dans la gênance. Fou ça, hein. Ah, mais j'ai pas dit, je suis gourde. Je fais une formule brunch, monsieur dame. 23 euros, café, jus d'orange, braguette, confiture, à volonté, faut venir, hein, ça marche très très bien. En revanche, faut réserver, sinon il y a trop de queue. Après, je te regarde, je me dis, si t'aimes quand il y a de l'attente, mon chaton, j'ai des copines brésiliennes ou bois de Boulogne qui seront plus à ton goût, si tu vois ce que je veux te dire. Ah, bon, c'est pas tout ça, mais faut que j'y aille parce que j'ai les commandes qui s'accumulent derrière. C'est... Ouais, parce que j'ai lancé l'application tous anti-couilles vides. Ah ben, on est à l'ère de la Startup Nation, je m'adapte, hein. Puis ça me fera une petite complémentaire. Enfin, je vais même vous dire, je me suis mise à la pipe électronique pour attirer les jeunes. Il y a plein de parfums, bubblegum, mojito. Il y a des bretons dans la salle. Caramel beurre salé. Faut pas faire mieux. Voilà, donc faut venir. Bon, chaton, tu connais le chemin, c'est dans ton GPS, ça va pas changer, tu viens. Toi, tu sais quoi? Comment tu t'appelles? Denis, tu m'appelles, je te fais demi-tarif. Quand je vois comment tu te fringues, je me dis que t'as plus trop les moyens d'enfiler quelque chose de neuf. Appelle-moi! Puis les autres, passez me voir à l'occasion. Comme on dit, il est jamais trop tard.
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5: Je vous ai pas dit, mais il y a 6 mois de ça, je m'étais filé la cheville. De là jusqu'à là. Une grosse fellation de la cheville. Ça, je l'ai toujours pas avalé, hein. Puis alors, j'ai un corps qui me revient tout le temps. Si c'est pas malheureux. Pourtant, tous les mois, je vais chez le pédologue, hein. Ah oui, non, dites, c'est important, les pieds. Tu te vois un peu sans les pieds. T'as plus rien qui marche, hein. Ah ouais. Et dire qu'il y a une expression qui dit « bête comme ses pieds ». Je m'excuse, les pieds, ils sont pas bêtes, hein. C'est comme l'expression « gay comme un pinson ». Moi, mon deuxième fils, il est gay, il est pas pinson, hein. Vous avez compris? Ben oui, il est homo, hein. Attends, maintenant, homo, c'est devenu normal, c'est plus comme avant, hein. C'est dans la nature, il paraît même que c'est dans les gènes. D'ailleurs, on dit homogène. Oui. Ben, le premier homme, il était déjà homo. Oui. L'homo sapiens. Après, il a évolué, il est devenu homo erectus. Il a même fini bipède. Hein. 2 fois plus pède. Oui. Ah non, mais moi, je raconte pas de cagade. Si je vous le dis, c'est que je l'ai lu dans les livres. Hein. Bah, c'est vrai que là, je vous le dis comme ça, parce qu'on est entre nous. Et bon, quand je l'ai appris de mon fils, ça m'a fait quelque chose. Quand tu es mère, c'est pas pareil. Oh, C'est le jour, il vient me voir et puis il me dit, voilà ma main, il faut que je t'avoue, tu comprends, j'aime les hommes. Je dis, mais Jean-Bernard, j'aurais jamais imaginé. Mais alors, tu vas nous faire curer? Il me dit, non, j'aime les hommes papilleusement, mais amoureusement. Comme le coiffeur d'en bas, le voisin du quatrième, le beau-fils de Francine. Oh, d'un coup, tout le quartier me devenait homo. J'ai dit, mais pas ton père aussi, quand même. Tant que je m'en serais aperçue, hein. Quoique, avec les hommes, tu sais, devant toujours tout par derrière, tu sais pas. Bref, quelques temps après, il me revient. Moi, c'est vrai que ce jour-là, il s'était habillé un peu spécial. Tu sais, moi, je croyais qu'il allait faire Halloween. Il me dit, non, je vais à Paris, je vais faire le défilé... comment ça s'appelle, ce défilé qu'ils ont exprès pour Russ, là, hein? Le défilé de Guêpes Raides. Alors, mon mari lui dit, écoute, Jean-Bernard, si tu vas à Paris faire la guêpe, d'accord, mais tu reviens plus à la maison. La maison, c'est pas une ruche, hein? Oh, tu t'en vas d'arrodard, hein? Moi, ça m'a étonné que ça m'arrive à moi, ce chose, parce que normalement, ça arrive dans les familles où les mères, elles ont des fortes personnalités, tu sais. Quand ils admirent trop la mère, c'est comme ça qu'il revient ce fameux complexe du type. Mais moi, que je suis une mère plutôt que j'ai horreur de me faire remarquer. Anna, moi, s'il y a un trou de souris, je me mets dedans de suite. Bon, c'est vrai que tu n'en trouves pas tous les jours, et des trous de souris, hein. Ah, j'ai beaucoup dialogué avec lui, je lui parle, il m'écoute, je lui réponds, il m'écoute. Je lui ai fait un dialogue ininterrompu, hein. Et puis après, tu sais comme c'est, hein, quand t'es mère, tu tournes, tu vires dans la tête, tout ça. Puis à la fin, je me suis dit, bébé, ce petit, il est comme moi, hein. Il aime les hommes, hein. Et puis, mais les chiens, ils font pas des chats, hein. Et tu vois, il a trouvé une place qui lui va comme un gant. Comme quoi, sur Terre, il y a des places pour tout le monde. Hein. Travaille à l'EDF. Les hommes qui relient les hommes, tu sais. Oui. Après, c'est comme ça, hein. Eh oui. Puis, il fréquente beaucoup de copains de son milieu, un peu comme lui, tu sais. Tu sais que dans ce milieu, ils sont très, très, très sensibles. Très, très, très sensibles. Très, très... Avec eux, il n'y aurait jamais de guerre, hein. Malheur, quelle sensibilité. Mais oui. Ah oui, non, très très très sensible, très très sensible. Il a beaucoup de copains artistes, par exemple, ces artistes sont très sensibles. Enfin, en ce moment, il fréquente beaucoup de copains peintres qui font le body art. Vous connaissez le body art? Eh bien, j'ai bien fait de venir, moi. Le body art coûte le coup. C'est une chose, ils peignent avec le corps. Tu as compris le coup? Ils peignent sur eux. Un peu comme la peinture sur soi. Oui, et pour vous dire un exemple, il a un de ses copains, il crache sur les tableaux. Bah, en attendant, il fait des glaires obscurs, hein. Et quoi? Oh, les plus dégueulasses, c'est ceux qui les achètent, hein. Il a un autre copain encore plus pire. Il fait les couleurs de sa peinture avec ses excréments. Et quoi? Oh, c'est pas facile, hein. Pour le rouge, il faut qu'il mange des betteraves pendant 2 jours. Bah, pour le marron, il n'a pas de problème. Mais alors, pour le bleu, qu'est-ce qu'il s'emmerde? Il a beau s'enfiler des litres et des litres de bleu de méthylène, il n'est jamais arrivé à chier un bleu clair, hein? Ah, puis j'allais oublier de vous dire, il s'est paxé il y a un an, avec son copain Jean-Pierre. Malheur. On a fait un paxage, il y avait toute la famille. Ah, on a fait un grand paxage, hein? Oh là là. Puis alors, ce type, il est formidable. Jean-Pierre, il travaille chez Michou à Paris, la boîte des travestis. Ouais, un type comme ça, hein. Oh, moi, je l'adorais, ce type. Ouh là là, moi, il faut pas me le toucher. Oh, pauvre. Moi, je le considère comme ma belle-fille.
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15: Moi, depuis que je suis séparée, il y a des phrases que je supporte plus d'entendre, et notamment cette phrase. Ça doit pas être évident d'arriver à se reconstruire après toutes ces années. Pourquoi j'ai l'air en travaux? Là, on dirait que quand t'es divorcée, tu fais peur aux femmes en couple. Mais moi, le mec de mes copines ne m'intéresse absolument pas.
14: absolument pas, après tout ce qu'elles m'ont raconté sur eux. C'est vrai que les mecs bien sont souvent pris, mais...

Avec un peu d'imagination, tu pourras complètement te projeter à l'intérieur. Non, mais s'il vous plaît, là, arrêtez de croire que les femmes seules ont forcément envie de se recaser. Laissez-moi vous expliquer. Nous, les ex-femmes mariées, pendant des années, on a

Alors laissez-moi vous expliquer que maintenant on a juste envie de profiter, savourer, respirer, notre liberté retrouvée. Et que le prochain mec qui va se pointer, faudra pas qu'il nous fasse chier. J'ai plein d'amis qui me le disent, mais moi je suis bien seule, je suis bien toute seule, je suis bien bien seule. Je suis seule. Et ces femmes-là, tu les retrouves très vite en train de chanter. Toute seule devant mon écran, discrètement je cherche un amant. Adopte un mec Tinder mythique, il suffit d'un clic et tu niques. Non mais les sites de rencontres, mais c'est un supermarché. Il y a des milliers de produits en rayon. Par contre, il faut pas croire tout ce qui a marqué sur l'emballage. Si tu vois épicurien, cherche femme sensuelle pour relation sans prise de tête, il faut traduire. Épicurien en général, ça veut dire alcoolique. Femme sensuelle, ça veut dire bon coup. Et relation sans prise de tête, ça veut dire aventure sans lendemain. C'est sûr que si le mec mettait alcoolique, cherche bon coup pour niquer juste une fois, c'est moins vendeur, hein. Il y a aussi ceux qui marquent à la recherche d'un moment intense hors du temps. Là, faut savoir que ça sent le 5 à 7 dans l'Ibis de la zone industrielle. Et le Formule 1 si le mec est un peu radin. Il y en a qui racontent ce qu'ils cherchent. Je t'espère féminine et authentique. Là déjà faut m'expliquer hein, parce que féminine pour moi c'est bien coiffé, bien maquillé, les ongles faits. Et authentique c'est quoi? C'est nature et découverte. La moustache qui s'échappe du string. Il y a ceux qui se plaignent. Grand blessé de la vie amoureuse. Là, ça veut dire que le mec, il cherche une infirmière, psy, aide-soignante, maman, pour soigner ses bobos, parce que les femmes, elles ont été croûmées sur ton vaucluse. Et il y a ceux qui se vantent. Le romantisme n'est pas mort, je n'en cherche qu'une. Tu vois ça, tu te dis, waouh, je croyais qu'en 2020, les princes étaient seulement en rayon biscuit. Et là, tu t'aperçois que le mec, il est inscrit depuis 2012. Il en cherche qu'une, mais il veut bien en essayer plusieurs, hein. C'est important aussi de regarder attentivement le contexte de la photo. Par exemple, un mec qui prend un selfie devant des casseroles, ça veut dire gamma GT, diabète, cholestérol. Et chaque fois que tu feras cuire un œuf au plat, t'auras l'impression de passer devant le jury de Top Chef. Et t'as ceux qui publient une photo d'eux en caouet à la barre d'un voilier. Là, ça veut dire que tu risques de passer tous tes week-ends à dégobiller sur un catamaran en Bretagne. Et t'as ceux qui publient une photo d'eux en coupe, mais coupée en deux. Avec juste la mèche de cheveux qui dépasse. Tu te dis que le mec, en 2020, qui est même pas capable de recadrer correctement une photo sur son smartphone, il y a peu de chances pour qu'il sache se servir correctement du reste. Non, mais en fait, il faudrait faire des avis utilisateurs, comme pour les voitures. Un peu long au démarrage, mais bonne tenue de route. A tendance à consommer un peu trop de liquide, ce qui réduit ses performances. Ou alors, comme pour les vacances, séjour enchanteur qui s'est terminé prématurément quand je me suis aperçue que le bien était en multipropriété. Puis après arrive le moment de la première rencontre. Là, pareil, hein, il faut écouter tout ce que dit le mec. Par exemple, le mec qui dit « Bah moi, depuis la dernière rupture, j'ai pas mal butiné, j'ai beaucoup papillonné. »

0: ça veut dire j'ai niqué tout ce qui bougeait. T'as juste envie de lui dire, ben pas la peine de sortir ton dard, moi les insectes ça me file le bourdon.
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2: T'sais, je vis seule, mais en vrai, moi, je me sens pas seule. T'sais, je te jure, moi, c'est les autres qui me font me sentir seule. T'sais, je vois chez moi, je suis bien, je suis tranquille. Putain, mes voisins rentrent. Oh, je me sens seule dans ces cas-là. Moi, mes voisins du dessus, je ne comprends pas. Ils s'activent en permanence, ils marchent tout le temps, qu'ils s'y font. T'sais, on dirait qu'ils rentrent chez eux le soir, ils sont là, bah chérie, on n'a pas fait les 10 000 pas. Et ils marchent, quoi. C'est insupportable. Ceux d'en dessous, c'est pire. Eux, ils viennent d'emménager, ça fait 3 mois qu'ils sont là. Eux, ils marchent pas. Mais ils baissent, par contre, n'arrête pas, quoi. Eux, j'ai même plus envie de leur dire de se taire, quoi. J'ai envie de participer, en fait, maintenant. C'est les autres qui me font me sentir seule. Les couples me font me sentir très seule. C'est bien d'être en couple, j'ai des amis en couple. Sauf qu'il y a toujours un petit ton condescendant. Je sais pas ce que vous avez, on dirait absolument que vous voulez qu'on fasse partie de votre équipe, quoi. On dirait que vous êtes des témoins de Jéhovah, c'est pas possible, quoi. Vous avez une manière de nous regarder comme si on était des gens chelous. On dirait les Parisiens qui parlent des provinciaux. Ah, ils sont sympas, mais ils ont un mode de vie particulier. Oh là là, mais qui dit ça, en fait, quoi? Je veux dire, j'ai une pote la dernière fois, elle me dit, mais toi, Sophie, ça t'arrive parfois de parler toute seule? Ouais. Parfois, je chie par terre aussi pour me surprendre. Je veux dire, on dirait qu'on est des animaux, ça va pas. Même au supermarché, moi je suis là avec mes petites courses de fille seule. Il y a toujours des gens à la queue là qui sont là, bah allez-y, passez devant. Bah je suis pas handicapée en fait. Moi aussi je veux faire la queue. Surtout que j'ai que ça à faire en plus, vraiment, quoi. Je te jure, je déteste faire les courses. Depuis que je vis seule, j'ai plus d'idées, je sais plus quoi manger, quoi. Ça me saoule, quoi. Vraiment, je suis là dans les rayons, je sais pas quoi acheter. La dernière fois, je errais chez Picard, j'ai fini par acheter un pain surprise. La caissière, elle m'a regardée, elle m'a dit « Oh, une petite fête !» J'ai fait « Ouais, ouais !» Pas du tout. J'ai l'impression que je vis comme si mes parents venaient de partir en week-end et qu'ils m'avaient laissée. Je suis là « Alors, qu'est-ce qu'on peut faire ?» Tu sais, je suis chez moi, j'essaie des vêtements que je mets jamais. Je finis en poncho et en Santiago. À manger le pain surprise devant YouPorn, sortez-moi de là, vraiment. Après, il y a un truc qui est dur quand même quand t'es célibataire. La dernière fois, je prends un verre avec une pote et elle me dit, tu te souviens de Bastien? Bastien, je m'en souviens, c'est un collègue qu'on avait. Vous avez peut-être déjà connu ce gars-là. Tu sais, c'est le collègue qui a toujours des histoires chiantes à raconter. Tu sais, qui est pas très beau, qui sent pas très bon, qui a des pellicules dans les sourcils. Enfin, il y a rien qui va, quoi. Et elle me dit, bah, tu sais pas quoi, Bastien va se marier. Oh, le coup dur, quoi. Mais non, mais moi, Bastien, c'est ma jauge, c'est mon repère, quoi. Tu sais, même quand ça va pas, je suis là, ouais, mais il y a Bastien. Même ma psy, elle a envie que je me remette en couple. Je le vois parce qu'à chaque début de séance, elle est là. Alors, vous me racontez rien? Bah, il se passe rien en fait. C'est pour ça que je raconte rien, quoi. Ouais, je vois une psy, ouais. Histoire de continuer à parler toute seule. Ouais. En plus, moi, je vois des psys depuis que je suis toute petite, tu vois. Je sais pas, je dois avoir 4, 5 ans quand ma mère, elle m'a inscrite, quoi. J'ai une activité comme une autre, vraiment. Je me demande ce que je pouvais raconter à cet âge-là, tu sais. Y a personne qui veut jouer avec moi alors que mon jouet, il est tout neuf. C'est nul. Exactement les mêmes problèmes qu'à 30, en fait. Moi, je vois, il n'y a personne qui veut jouer avec moi. Alors que mon jouet, il est tout neuf.
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4: Les gens se la pètent trop à Paris, c'est pas vrai? Hein, les gens se la racontent tout le temps à Paris. J'ai remarqué un truc récemment, c'est qu'on adore mettre des mots anglais dans nos phrases. Alors à Paris, on met l'accent et tout, on se la pète, sérieusement. J'étais à une terrasse de café il y a pas très longtemps, il y a une jeune femme qui cherchait un cocktail à prendre, tu sais, puis elle dit au serveur, excusez-moi jeune homme, c'est quoi le cocktail The Nature?
5: C'est un thé nature, madame, en fait. Tout ce qu'il y a de plus basique, hein. On peut mettre du sucre dedans ou du miel, mais ça sera jamais un cocktail, hein.
4: Les gens se la racontent trop à Paris. Et me voilà en Suisse. Je connais pas très bien la Suisse. Et les gens m'ont dit, tu vas voir, tout est classe en Suisse. Tout est vraiment classe. Je me suis dit, oh, c'est encore un cliché, tu vois. Et non, je suis arrivée, c'est pas un cliché, c'est vraiment. J'ai vu un clochard, il était trop classe. On aurait dit Roger Moore, le gars. Excusez-moi, une petite pièce. Et j'étais très gênée parce que j'avais pas de monnaie sur moi. Et je lui ai dit, je suis désolée, j'ai absolument rien. Il m'a dit, c'est pas grave, moi, j'ai. Allez, va. On a des points en commun avec Paris, on a des points en commun. J'ai vu que vous avez des ONG dans la rue, comme à Paris. J'ai bossé pour eux, donc ça me marque, moi, ces trucs-là. Vous savez, les ONG, vous savez, ceux qui vous arrêtent dans la rue pour parler d'enfants malades ou d'environnement, alors que vous faites du shopping. C'est très dur de bosser pour ONG, très très dur. C'est le seul métier où quand tu dis bonjour, on te répond non merci. Le seul métier où j'ai vu des vieilles personnes dire j'ai pas le temps. très dur dans une ONG comme ça dans la rue, c'est hyper évident. Et moi, je bossais pour faire parrainer des enfants. C'est assez délicat, tu vois, de faire parrainer des enfants. Les gens, ils aimaient pas, on les rassurait comme on pouvait dans la rue, on leur disait « Mais vous inquiétez pas, madame, à n'importe quel moment, vous pouvez annuler votre prélèvement sur un simple coup de téléphone. » C'est vrai. Sauf que là, les ONG, ils savent que c'est la dernière barrière. Alors, ils mettent le paquet quand t'appelles. T'appelles, tu dis « Bonjour, j'appelle pour annuler mon prélèvement, s'il vous plaît. » « Oui, tout à fait. Je vous passe tout de suite les services d'annulation. Veuillez patienter. »
6: « Allô, madame ? Vous voulez plus nous donner des sous pour qu'on mange ? C'est vraiment que vous devez être très pauvre pour pas pouvoir donner 20 euros. Mais je t'aime quand même, madame. Si tu veux vraiment annuler, répète 3 fois. Je veux que tu meures de faim. »
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7: Ah, mais c'est vrai que tu aurais pas bien fait. J'ai regardé, c'est n'importe quoi, c'est du travail de sagouin, c'est nul. Ah bah, je veux dire, quand on regarde l'être humain, on sent bien que le chantier a pas été terminé, c'est n'importe quoi. Ah bah, je sais pas qui s'est occupé de ça, mais c'était des saligots, les gars. Ah ouais, non, si la nature était bien faite, on serait vraiment équipés pour faire face à tout ce que la nature nous inflige. Et là, c'est pas le cas. Pour la pluie, par exemple, on s'énerve. Pour la pluie, on n'est pas équipés, on court partout, on est mouillés. Si la nature était bien faite, je sais pas, mais on aurait des chevaux en plastique, comme les Playmobil, voilà. Si, avec des petits chaînons sur les côtés pour évacuer. Ça serait bien, des petites gouttières, puis on pourrait changer de coupe, comme ça, hop là. Allez, rousse, qu'est-ce qu'on a à foutre, voilà. Non, mais c'est vrai, ils ont pensé à rien, les mecs, quand ils nous ont conçus. Il n'y a même pas un rangement sur le corps. On aurait pu faire un petit tiroir, une boîte à gants, je sais pas, une poche. Une poche ventrale pour les clés de bagnole, le portable, quelque chose. Ils l'ont fait sur le kangourou, pourquoi ils le font pas sur nous? Et quoi, il y avait un concours, c'était celui qui sautait le plus haut, c'est ça? Oh, ça m'énerve. Des détails, mais des trucs importants, des finitions, ils ont oublié, quoi. C'est vrai, si la nature était bien faite, tiens, on aurait un bras amovible pour la nuit. Oh bah, le bras gauche, il sert à rien la nuit, il énerve, il gêne. Hein? Ou le droit, ça dépend de quel côté vous dormez, bien sûr, mais enfin, il y en a un, on a envie de le jeter, bon. Bien la preuve qu'on devrait pouvoir l'enlever. Allez hop, je vais me coucher. Quoi? Ah, ce soir, tu veux? Oh, ouais. Oh. Ah. Bon, il y a quand même 2-3 trucs bien faits dans la nature, faut avouer. Si, il y a des trucs qui marchent bien, faut avouer. Là, je sais pas, ils ont eu des éclairs de génie, les gars, mais il y a des trucs qui vont très bien. Par exemple, c'est vrai que l'homme et la femme s'emboîtent bien. Ça, on sent qu'ils ont passé des heures de test. Hein. Ça, non, ça les a travaillés, c'est vrai, ça marche super bien. L'homme et l'homme s'emboîtent aussi, d'ailleurs. Ils avaient prévu le coup au cas où les femmes se barrent. Si, il leur fallait un plan B, ils pouvaient pas rester comme ça. Ils ont dit, attends, on sait jamais si on compte pas sur elles. Non, mais il y a des trucs bien, si, c'est vrai. Il y a des trucs magiques aussi, par exemple, le ventre de la femme qui s'étire comme ça à l'infini pour la grossesse. C'est bien conçu, ça, c'est beau. Celui de l'homme aussi, d'ailleurs, pour la bière. Non, mais ils ont pensé, ils sont pas bêtes. Il y a des trucs super bien, les oreilles, c'est pas mal. Belle création, les oreilles, c'est bien. Enfin, c'est bien placé, on va dire. C'est bien, mais franchement, 2 trous auraient suffi pour l'usage qu'on en a. Pourquoi ils sont allés nous coller tous les virages, les montagnes, les machins? On s'en fout, ça énerve tout le monde. Je sais pas, moi, dans l'équipe de designers, il y en avait un qui devait être branché Art Déco. Oh, ça devait être le fils du patron, ils lui ont laissé faire ses moulages. Il a dit, oh, je vois quelque chose de formidable pour l'oreille. Ah, attends, tu sais, avec les virages, la montagne, les vallons, les vallées. Oh, je vais faire une protubérance, ce sera le lobe. Ça va être magnifique. N'importe quoi. Ah oui, non, là où ils ont déconné, c'est que, par exemple, si la nature était bien faite, moi, je sais pas, les filles, nous, on aurait les fesses devant. Pour pouvoir les regarder au moins une fois correctement dans notre vie, dans la glace. Non, parce que ça, on n'en peut plus, on en a marre. On sait pas comment on est, on ne sait pas. C'est pour ça qu'on vous fait chier tout le temps, tu grosses. Bah oui, mais on sait pas. Fallait les mettre devant, ou alors fallait faire la tête qui pivote à 360, voilà. Qu'on jette un œil. Technologiquement, c'était possible, ils l'ont fait un petit peu. Pourquoi ils ont arrêté en plein chantier? Allez, on va bouffer, les gars, c'est bon. Ou alors, non. Peut-être pas ça. Ou alors, il n'y avait que des hommes, je pense, à la création, dans l'équipe, là, dans l'entreprise qui nous ont fabriqué. Il n'y avait que des hommes, du coup, ils ont fait ce qu'ils voulaient. Ils ont dit, Polo? Ouais, ça s'appelait Polo, hein, les ouvriers. Tous. Polo, c'est toi qui fais l'assemblage final? Ouais. Bon, et ben, mets-leur plutôt derrière les fesses aux filles. Mets-leur les fesses derrière. Ben pourquoi? Ben comme ça, on pourra les regarder dans la rue, tant qu'elles sont d'aperçoives. On pourra leur mettre le cul. Voilà. Comment ça, si elles tournent la tête? Ah mais non, je t'ai dit la tête, tu l'as fait tourner à 45 degrés, pas plus. On l'a décidé en réunion, ça, on l'avait... Quoi? Ah bah oui, bien sûr, par contre, tu fais pareil sur les hommes, sinon elles vont se douter de quelque chose, évidemment. Ça aurait fait marcher un peu, t'as... Oh là là, et puis les poils, pourquoi ils nous ont mis des poils à nous, les filles? On s'en fout, des poils. On passe notre vie à essayer de les éliminer. Pourquoi ? Plus personne n'en veut. Pourquoi ils ont fait ça ? Ça, c'était une erreur aussi qu'il y a eu sur la chaîne de fabrication, c'est sûr. Ah bah si, là, il y a un mec qui était bourré, là, le préposé au poil. Il y a un moment où il est n'importe quoi. Oh merde ! Oh, c'est une fille, ça ? Oh putain, mais il faut aller le dire, les gars ! Ah oh, putain, j'ai collé du poil aux pattes et de la moustache, moi ! Hein ? Ah bah ouais, toute la série, là, j'ai tout foiré, j'ai tout fait, j'ai... Oh putain, et encore, on a de la chance, j'allais attaquer le torse, là ! Oh, la boulette, là, qu'est-ce qu'on fait ? Hein ? Bah lèche, Polo, elle s'épileront ! Ouais, lèche, ça leur laissera moins de temps pour nous faire chier, vas-y, mets-en ! Mets-en partout, les poils, mets-en là aussi, voilà. Certes. Et puis alors du coup, évidemment, ils se sont servis. Hein. Dans les dosages, ils ont fait ce qu'ils voulaient, les garçons. Hein. Ils ont fait... tiens, Polo, mets-leur un peu moins de muscles aux filles. S'il te plaît. Si, un petit peu moins. Mais pourquoi ? Je sais pas. Une intuition. Voilà. Mais si ça tourne au vinaigre, on sera bien content d'avoir le dessus. Fais ce que je te dis. Ça nous servira. Vas-y, mets... Enlève. Quoi ? C'est pas juste. Ah, oh, l'autre, ça y est. C'est pas équitable. Mais on s'en fout. Mais t'as qu'à leur rajouter un truc qui nous sert pas. Mets-leur un truc en plus. Je m'en fous, moi. Qu'est-ce que... C'est quoi, ça, là ? Des neurones ? Ouais, bah vas-y, mais alors, je m'en fous, j'en veux pas, moi. Ça, ça. Vas-y, mets-moi. Tiens, par contre, Polo, tu nous mettras un peu de second degré à nous, les garçons, hein ? Si, je sais pas, on en aura besoin. Si, c'est mieux. C'est mieux, c'est mieux.
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9: Moi, j'essaie d'être la meilleure maman possible. Et pour ça, je me suis dit, il faut que tu entames une thérapie. Voilà. Donc, je suis allée voir une thérapeute et elle m'a donné un conseil qui est incroyable. Je vous le donne, c'est vraiment cadeau. Elle me dit, Amy, mettez-vous à l'écriture. Ça vous permettra de libérer toutes vos idées négatives. J'ai pas trop de recul, j'ai commencé hier soir. J'en suis au tome 7. Non, en vrai, je me suis dit, si, il faut que je fasse ce travail d'écriture, je veux absolument écrire pour mon enfant. Voilà. Quand on s'est quitté avec son papa, il avait 2 ans et demi, et j'ai déjà eu l'occasion de lui parler de la séparation, l'histoire d'amour entre papa et maman, et pourquoi ils se sont séparés. Et je me suis dit, oh là là, je sais ce que je vais faire. Je me souviens d'un livre qu'il adorait qui s'appelait Histoire d'animaux. Et je me suis dit, pourquoi pas écrire un conte pour enfants et lui lire le soir pour lui expliquer tout ça. Ce conte, je l'ai intitulé La princesse et le canard. C'est l'histoire d'une princesse, très belle et très intelligente, qui tombe amoureuse d'un canard. Un gros canard. Alors qu'il était marié, heureux et clairement bien accompagné, il décida de quitter la princesse pour aller vivre avec une puce. Une grosse puce. Qui mangeait beaucoup d'aubergines qui ne lui appartenaient souvent pas. La coquine. Il était pressé de la rejoindre, car ils avaient un point commun. Lui aussi était un fils de puce. Mais ce gourmand était un peu gros. Dans le village, on l'appelait donc le gros fils de puce. Pendant ce temps, la princesse apprit que le canard était devenu un marchand de légumes. Mais c'était un marchand malhonnête. Il faisait croire qu'il avait une énorme aubergine alors qu'en vérité, il avait un tout petit radis tout fripé et tout mou. Un jour, le canard se rendit compte que sa nouvelle amoureuse n'était pas très propre. C'était une sale puce. Elle avait une passion. Collectionner les champignons qu'elle conservait entre ses jambes. Pendant ce temps, la princesse continuait sa vie. Elle avait un peu vieilli, mais était toujours aussi fraîche. Heureusement, elle avait dans une pièce du château un petit prince dont elle devait s'occuper toute sa vie en attendant de rencontrer un vrai prince qui lui aurait une vraie aubergine, et pas un tout petit radis. Pardon, mon chéri. Elle décida alors de raconter chaque soir des histoires drôles aux damoiseaux et damoiselles pour qu'ils n'oublient jamais que même si certaines princesses succombent à des canards, elles continueront toujours à mettre au monde des princes. Et évidemment, je suis en train d'écrire le tome suivant, La princesse à la recherche d'une aubergine, mais pas trop mûre.
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10: Comment ça va, toi, ça va, toi? Le boulot, les enfants, ça va? Tu en as combien, toi, maintenant? Henri et moi, nous en avons 4. Il en avait un de son côté, moi un, nous en avons fait un ensemble. 1 plus 1 plus 1, ça fait 3. Nous en avons trois. Excuse-moi, pardon, autant pour moi. En tout cas, c'est très clair, nous sommes les élèves, eux sont les enseignants. Ce sont eux qui ont tout à nous apprendre. Tout, un point c'est tout. Est-ce que tu imagines qu'à 9 ans, Benjamin l'aîné, un mercredi où son grand-père l'emmenait au Trocadéro pour le prendre en photo, Benjamin a réussi à ficeler le papou sur son skateboard avec un sandal et il l'a lancé dans la pente. Le papou a fait plus de 600 mètres à plus de 50 km à l'heure avant de percuter un quart de japonais. Le choc a été d'une violence. Certains japonais ont cru que c'était Pearl Harbor qui commençait. À 9 ans, Benjamin a enseigné à son aïeul qui en avait 80 à l'époque le sens de l'absence, la glisse, l'issue au conflit générationnel. C'est saisissant. Mais une qui me fait un plaisir immense aussi, c'est Angélique la seconde. Longtemps, elle est restée murée, muette, elle se rongeait les ongles, elle faisait des boulettes de mie de pain pendant des heures. Mais rien de signifiant. Et puis, un mardi, elle a planté son compas dans le bras de sa professeure de piano. Ça m'a donné un immense espoir. Je me souviens, j'ai dit à Henri, chérie, Angélique entre en signifiance. Je ne me trompais pas. Aussitôt, elle a commencé à développer un sens commercial très intéressant. Elle a commencé par négocier des petits bibelots, des petits tableaux qu'on avait à la maison. Et puis très vite, elle a ressenti le besoin d'aller plus loin. Elle s'est mise à shipper des objets, des vêtements à des camarades plus petits. Angélique a réinventé la dépouille à l'africaine. Toute seule à 11 ans. Aujourd'hui, elle organise plusieurs ventes par an, elle garde énormément d'argent en liquide, et nous, on regarde et on apprend. Mais le plus époustouflant, c'est notre petit dernier, Victor Emmanuel, 2 ans. Cet enfant, ce nain, mais c'est un géant. Je le regarde bouleversé en permanence à chaque instant. L'autre jour, il a réussi à décoller sa couche-culotte. Ces couches-culottes adhésives sur lesquelles les fabricants planchent pendant des mois pour que les scotch tiennent solide. Eh bien, mon fils, lui, claque d'un doigt, il démolit tout ça. Et il ne s'arrête pas là. Il attrape la matière, sa matière, hein, au fond, entre les petits élastiques. Il se dirige vers le salon, il tartine le magnétoscope avec. Ah oui, entièrement, dehors, dedans. Et il dit, moi, mes caca à la poste pour ma joue. Et oui, il le dit, il explicite. Il a conscience de la signifiance de son geste, petit bout de chou. En somme, il poste son étron en direction de sa grand-mère. La mère d'Henri Majou. C'est bouleversant. C'est ces petits hommes qu'on croit si fragiles et qui, d'un coup de couche-culotte pleine de merde, nous apprennent la vie. Quelle leçon!
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11: Terminé. Les vacances avec le Roland et la Jocelyne, c'est terminé. De toute façon, c'est bien fait pour ma gueule. On me l'avait dit. On me l'avait dit. Qui c'est qui me l'a dit? Il y a quelqu'un qui m'a dit. Qui c'est? Ah ben, qui c'est? C'est moi. Je m'étais dit, pars pas avec eux. Qu'est-ce que j'ai fait? Je suis partie avec eux. Voilà. Ils nous ont bousillé nos vacances. Alors, mon mari, il ne faut plus parler de Roland et Jocelyne. Il se met sur le balcon, il ulule. Ça, c'est autre chose, hein. Vous allez voir, on a loué un petit studio au bord de mer. On vous emmène, on s'occupe de tout. On va passer 10 jours inoubliables.
10: Ça, sur le côté inoubliable, ils ne sont pas foutus de notre gueule, hein. Première chose qu'ils ont fait en arrivant là-bas, c'est de louer une télé. On s'est très bien entendu sur les programmes, on a regardé les leurs. Voilà. Alors, 12h30, le juste prix, y'a à fond. Ah. 7h30, Santa Barbara, y'a qu'à fond. Ah. 8h, moi je m'approchais de la télé pour les infos. Crac, elle éteignait. Elle éteignait, hein. Alors, les infos, je peux vous dire, on n'en a pas vu la couleur pendant 10 jours. Il aurait pu y avoir 2 guerres mondiales, nous on l'aurait pas su. Alors, éteignait, elle avait décidé, on va pas regarder la télé en mangeant, on peut pas discuter. J'en repense, hein, c'est-à-dire tout qui remonte. Avec mon mari, ils m'ont tiré des têtes jusque-là. Ce Roland, je sais pas comment il se débrouillait quand même. Il est spécial, lui. Il avait toujours fini de manger avant moi. J'attaquais mon dessert. Il s'attaquait les ongles des pieds. Faut le faire, hein. On fait ça à table. Non, franchement, on fait ça à table. Alors, à la table, ça a été jusqu'au mercredi. Après, elle a commencé à peler. Quelle pelle, m'en foutait. Je suis presque contente. Mais qu'à table, elle s'arrache les peaux. À eux deux, c'était la guerre du feu en direct. Bien agréable, ça aussi à nettoyer après le repas. Alors ça, le ménage, m'en suis tapé. Comme les courses, c'était à tour de rôle. Oui, ça a bien fonctionné. C'était un goût moi, un goût moi.
11: Passons bien fait pour ma gueule. J'ai rien vu venir. Bon, alors je savais bien qu'on partait pas en vacances avec Nadine de Rothschild, mais de là à se retrouver avec les bidochons, hein, parce que... Un bidochon encore, on passe encore, mais là c'était les bicochons. Hein. Ah oui, parce que alors, la baignoire le matin, ah, il fallait passer avant eux, hein, sinon bah, les murs allaient se laver à l'eau de mer, c'est moins dégueulasse. Hein. Moi je sais pas ce qui est trafiqué dans cette salle de bain, je ne pense pas qu'il se lavait, en tout cas pas lui, parce qu'alors... Alors, on dormait la fenêtre ouverte, on leur faisait croire qu'on avait chaud, en fait, on s'était aménagé une arrivée des... Affreux, mais rien, il n'y a pas un truc, c'est bien passé, je peux même pas en reparlant, mais c'est rien, je peux pas sauver un truc foutoir. Toute la journée, remettait rien à sa place. Et alors, le seul jour où on a un petit peu rangé, bon, le lendemain matin, moi, craque, je me suis lavé les dents avec de la mayonnaise. Je sais pas, non, mais je reconnais, en plus, à la fin, j'étais plus objective, moi, quand je la regardais, avec ce teint mat, cette coupe de cheveux loupée, la marque des lunettes en plus, elle me faisait peur, on aurait dit un petit sanglier. Et un jour, je me suis dit, je vais décrocher une fusil, je vais me la faire, allez. Non, ça. Ouf, j'allais vous oublier. Miss Tinguette, hein, c'est le nom de leur petite chienne. Alors, pour vous donner une idée, comment... Oui, un ragondin, ouais. Hein, basique, alors le basique. Enfin, basique quand même, option Angora quand même. Hein, c'est une option en plus. Et alors, cette chienne, elle a une autre particularité, c'est qu'elle ne faisait pipi que dans le studio. C'est-à-dire que le matin, si vous marchez pieds nus, bon ben, il valait bien, ne serait-ce que pour aller jusqu'à vos pantoufles, eh bien, il y avait une chance sur une, à peu près, enfin, hein, pour vous mettiez le pied dans le pipi de Miss Tinguette, quand c'était pas autre chose. Non, mais si je vous racontais tout, vous ne croyez même pas. Enfin, bref, le dernier jour, moi, je voulais rendre le studio propre. C'était le dernier de leurs soucis, ils s'en foutent complet. Bref, je sais pas comment ça s'est goupillé entre les bagages et les chiffons. Toujours est-il que la Jocelyne, je l'ai retrouvée en train de briquer les liens avec mon carré Hermès. Eh ben, qui résiste drôlement bien à la Javel, dis donc. Ça, c'est la bonne nouvelle. Bon, enfin bon, j'ai rien dit, je suis descendue, je suis allée m'asseoir sur la plage, j'ai pleuré. Allez, 2 heures. Bah oui, j'en ai profité, c'était Marie Basse. Et c'est là, dans une grosse vague, c'est là, je me suis dit, plus jamais. Ah non, puis alors, je vais vous dire, alors, vous êtes témoin, mais alors, vraiment, j'ai qu'une parole, je peux vous dire, et plus jamais on partira à la mer avec eux. Ah non, tant pis, la prochaine fois, on ira à la montagne.
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12: Est-ce qu'il y a des filles ce soir?
13: Oui.
12: Trop bien. Ah non, je suis soulagée. Ça, c'est bien. Je me dis, il y aura des rires aux blagues les plus fines de mon sketch. C'est pas mal. C'est pas mal. Ok. Bon, est-ce qu'il y a les garçons?
13: Ouais.
12: Oh, ils sont toujours obligés de beugler, les garçons. Hein? Je sais pas, tu sais, d'hurler à la face du monde. Ouais, je les testicules. Non, mais attention. Premier point important pour la suite de mon sketch. Alors j'annonce, hein, c'est vrai, je balance un peu sur les garçons, mais je voulais juste vous dire que je suis au courant que ça existe, hein, les mecs bien. Hein? Ah oui, les mecs beaux, intelligents, cultivés, attentionnés, tout ça, je sais que ça existe. Hein, Alors ce qu'il y a, c'est qu'en général, moi, ils s'intéressent pas à moi. Et ben ouais, parce qu'ils sont déjà en couple, hein, avec un autre mec. Non, mais... Surtout, je dis ça, moi, j'ai plein de potes gays. Alors, j'ai plein de potes gays. J'ai mon super pote gay, moi, il s'appelle Laurent. Et Laurent, je l'aime beaucoup parce qu'en fait, il a plein de théories gays, notamment sur les hétéros. Alors, c'est-à-dire que si vous voulez, pour lui, les hétéros, bon, bah, c'est tous des canapés Ikea. Hein. C'est-à-dire que la plupart sont convertibles, mais difficiles à monter. Et alors, j'aime bien parce qu'il a un grand jeu, Laurent, aussi, on joue beaucoup. C'est un jeu qui consiste à trouver quelle célébrité est gay. Alors, c'est marrant parce que l'autre jour, il me parlait de Tintin. Mais Bérangère, hein. Bérangère, hein. Tintin, hello. Non mais attends, un type qui vit avec un barbu, qui a un petit chien blanc qui s'appelle Milou, et qui est coiffé comme Jimmy Somerville, Bérangère, excuse-moi, c'est qu'il est gay. Alors, il me disait que dans Tintin, tout était dit dans les titres. Mais Bérangère, hein. Mais excuse-moi, Objectif Lune, bon bah voyons comme tout le monde. Et attends, après, on a marché sur la lune. Ouh, la vilaine, ça fait mal. Eh, le cigare du pharaon. Ouh. Les bijoux de la castafiole. Ouh. Hein, bon, bah, c'est sûr que derrière, tu lis plus du tout pas. Elle est en train de terminer. Hein. Mais il en a plein comme ça, Laurent. Il en a plein. Mais Bérangère. Eh ben, Batman et Robin. Hello, la terre appelle Bérangère, Batman et Robin. Et bah quoi, un jeune et un vieux en combinaison moulante avec des masques en latex qui ont des délires dans une cave? Excuse-moi! Non! Bah, c'est pareil, Bérangère, tu rigoles, les schtroumpfs? Oh, 99 schtroumpf, une schtroumpfette, et oh OMG, oh my god. Ah mais je vais te dire que soit la schtroumpfette, elle prend super cher dans des gangbangs de folie, soit les schtroumpfs se sont arrangés entre eux, hein. Je vais te dire, je trouve coquel, à tout le village, je vais passer dessus, hein. Eh ben, je te rappelle au passage, Bérangère, que les schtroumpfs, c'est quoi? Eh ben, c'est des types torse-poil en collant blanc qui bouffent des glands. Si ça, c'est rien, hein. Non, c'est pas... C'est pareil, Bérangère, tu rigoles, monsieur propre. Hello. Un chauve bodybuildé avec une boucle d'oreille qui passe son temps à faire le ménage, excuse-moi. Ah, il est marrant, Laurent, il est marrant, hein. Eh bien, pour vous dire, Laurent, c'est quand même le mec qui est capable de dénicher des homosexuels dans L'Amour et l'Empré. L'Amour et l'Empré, vous savez, vous connaissez L'Amour et l'Empré, c'est l'émission où quand t'es candidate, tu sais, il y a un moment donné, hein, où fatalement, bon, bah, tu te retrouves assise à une table, et là, tu dois choisir entre Émile Louis, Guy Georges et Michel Fourniret.
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13: Anaïs, tu as fait tes devoirs, ma chérie? Viens, on va aller regarder les petits exercices amusants que ta maîtresse a prévus pour nous pourrir la soirée. Non, mais t'inquiète pas, mon cœur, ce soir, maman va rester très calme. Alors, coloris, si tu entends le son... Le premier dessin, ma chérie, c'est un chien, très bien. Est-ce que dans chien, tu entends le son... Oui, tu l'entends? Écoute bien, mon cœur, c'est chien ou c'est chien? C'est chien, c'est dommage que tu aies colorié. Non, mais ne pleure pas, mon cœur, on va gommer. La maîtresse ne veut pas que tu gommes, alors on va rayer. Elle ne veut pas non plus que tu rayes. Elle nous fait un peu qui est ta maîtresse. Deuxième dessin, c'est un bracelet. Oui, maman, elle voit un ballon. On va demander à papa qu'est-ce qu'il voit sur le dessin. Qu'est-ce que tu vois, chérie, sur le dessin? Bah, tu ne sais pas, tu te concentres, t'éteins la télé, tu participes. C'est niveau CP. Qu'est-ce que tu vois? Une assiette. Il pense qu'à bouffer. Oui, Timothée, je corrige ta dictée. Alors, les oiseaux chantent sur les branches des arbres. Non, mon cœur, on va pas compter les fautes, ça va nous déprimer tous les deux. Alors, dans une phrase, Timothée, il faut identifier le verbe. Où est le verbe? Branche. Du verbe brancher. Non, chérie, le verbe, c'est chante. Et comme il y a plusieurs oiseaux qui chantent, qu'est-ce qui se passe à la fin de chante, Timothée? On met un S. Je sais pas, mais moi, j'étais bonne en orthographe. Ça, ça vient de toi. Ou de ta mère. Mais non, Anaïs, je n'ai pas encore dit du mal de mamie. Non, mais en plus, elle, elle va tout cafeter. Oui, chérie, dans cafeter, il y a le son. Alors, oiseau, tu as écrit O-I-Z-O. Alors, ça s'écrit O-I-S-E-A-U. Et comme il y a plusieurs oiseaux, qu'est-ce qui se passe à la fin de oiseau, Timothée? On met E-N-T. Qu'est-ce qu'on met à la fin des mots pluriels? On a vu ça hier soir, Timothée. Qu'est-ce qu'on met à la fin de oiseau? On met un S. Très bien! Sauf que oiseau n'est pas un mot normal. Donc, à la fin de oiseau, on met un X. Tu peux dire merci à ton père, il a faim. Non, mais c'est formidable, les enfants. C'est tellement éveillé. Ça pose toujours plein de questions. Maman, maman, c'est quoi ces trous sur tes cuisses? De la cellulite, ma chérie. Eh, maman, tu sais, quand tu m'as un string, on dirait les messieurs japonais qui font des combats. Le problème avec les enfants, c'est pas la fabrication, c'est le service après-vente.
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14: J'aurais dû me douter quelque chose, non? Il supportait plus que je le bisouille devant tout le monde. Il trouvait ça ridicule. Mais si, mais vous connaissez tout ça. Vous savez, ce moment où il met de la distance. Il faut dire qu'avec ça, les habitudes ne nous ont pas aidés. Ah bah oui, on se couche en chemise de nuit. Chacun à son côté du lit. Et on s'endort en faisant les mots fléchés. Quant au pieu, c'était devenu une vraie gonzesse. Hein. Fallait pas le toucher, il avait la migraine. Et puis un beau matin... Il se réveille,
10: C'était plus le même. Bon, je vais faire un petit régime, plus de pain, plus de pâtes, plus de sucre, plus de terre. Oui, puis je vais faire du sport, du tennis, du foot avec les copains. Ah bon? Oui, puis je suis chez le dentiste, je vais faire ranger le râtelier. Ah bon, t'as plus la trouille? Son armoire est pleine de fringues et du jour au lendemain, il trouve qu'il a vraiment plus rien à se mettre. Alors il passe ses samedis à faire les boutiques, lui qui ignorait jusqu'à l'usage d'un miroir. Et vous savez ce qu'il me ramène? Ah si. Alors messieurs, vous avez tous porté un au moins une fois. Le costume en lin froissé, là. Et moi, je me disais, mais qu'est-ce qu'il a? J'ai pensé à tout, sauf à ça, la bête immonde, le démon des campagnes. Je vous refais la scène. Je suis dans mon bain, en train de me faire un shampoing volumateur gonflant au liposoïde de Cordamera. C'est une plante amazonienne qui protège bien les cheveux des Amazoniens, mais pas leur forêt. Je suis donc là à me masser le cuir chevelu quand tout à coup, l'angoisse. De chaque côté du crâne, je sens comme deux petites bosses. C'était tellement clair! J'avais enfin trouvé! Alors j'ai lâché mon bain, je me suis précipité, trempé sur le téléphone. Allô, c'est moi, tu rentres tôt ce soir, j'ai à te parler. 19h, chez la concierge. Dites, madame Marquès, vous pourriez me garder le petit ce soir, s'il vous plaît? Ah, oh, bah bien chaud, là, ça y a aucun problème. Un dîner en amoureux, ça, je ne fouche pas. Et puis, tel que je vous connais, ça va être torride. Ouais, c'est ça, ça va être torride. Ouais. 20h à la maison, il rentre avec une tête en gâteau d'anniversaire. Je crois qu'il faut qu'on se parle. Parler, oui, bien sûr. Alors, on mange quoi ce soir? Il est où, mon fils? Il fait chaud, non? T'as une maîtresse. C'est qui? Et là, en un éclair, j'ai vu défiler toutes les copines. C'est Fiona, l'allumeuse. Celle qui dandine toujours son gros cul et ses gros seins, qui fait comme si elle avait rien vu. Ah ben, je comprends pas. Les hommes, ils n'aiment jamais pour moi-même. Mais non. Non, non, c'est Séverine. L'intello, alcoolo. Écoute, c'est encore comme je le disais hier soir à ton mari, c'est quand je suis en osmose avec mon subconscient, enfin je veux dire, au niveau du vécu du parler de mon surmoi, je te parle, que je te sers un verre de tartine. Mais non, c'est Rosie, la beauté des îles, l'exotisme, un boudin, mes créoles. Oh là là là là là là, j'adore danser la biguine avec ton mari. Qu'est-ce qu'il danse bien? On dirait qu'il zoupe depuis le berceau. Effectivement, oui. On est toutes les meilleures amies du monde, mais justement, il faut se méfier. Je la connais.
15: Ben, un petit peu, oui, c'est ma... Comment... ma... Marie-Christine.
10: Mon assistante. C'est d'un original. Ça t'a pas fait trop loin, au moins? Mais qu'est-ce que tu veux que je te dise? Je l'aime, elle m'aime. Je suis amoureux, quoi. Mais pour toi, ça change rien. T'es la femme de ma vie. C'est déjà ça. Non, et puis nous, on s'y met la colle trop jeune. On n'était pas vraiment amoureux. Il vaut mieux entendre ça que d'être sourde. Je sais pas comment t'expliquer. C'est violence. C'est comme un coup de foudre. Je suis amoureux, comme j'ai jamais été. Cette fille, elle est très différente de toi. Elle est douce, elle est fragile. Arrête. Je te hais. Casse-toi, tiens. Va la retrouver, ta fille, tiens. Là, tes slips, tes chemises et tes chaussettes. Tu diras à Carabosse qu'elle les repasse. Dehors!
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17: J'arrive pas à m'énerver dans la vie. C'est un truc de gentil. Ou de lâche. Non, c'est pas ça en plus. C'est que c'est la pensée en escalier. C'est-à-dire que j'ai la bonne réplique, mais 8 heures après. Ce qui ne sert absolument à rien. Si c'était un super pouvoir, c'est le truc le plus pourri qui existe. Moi, on m'envoie des trucs dans la tronche, mais sur le moment, jamais je sais réagir. La dernière fois, j'étais à la boulangerie, je prends un croissant, je paye, ça se passe bien, tu vois. Je fais merci beaucoup, bonne journée, au revoir. Et au moment de partir, je me retourne et la boulangère me fait « Oh, c'est marrant, vous n'avez pas de fesses. » Et moi, j'ai fait « Ah, c'est tout. » Là, derrière, j'ai vécu ma journée totalement normalement. J'ai passé une bonne journée. Tu vois, je rentre chez moi et je fais, tiens, je vais aller faire un petit pipi. Donc, je m'assieds sur les toilettes et je repense à ma journée. Du coup, je repense à la boulangerie et j'ai fait, et toi, tu t'es vu avec ta gueule de cul? Aucun intérêt, quand même. Hein. Et j'ai une pote, elle est comme moi. Elle est gentille, elle ose pas dire les trucs aux gens, tu sais. Et on est toutes les deux en terrasse avec un verre de vin et elle me fait croire qu'elle dit des trucs aux gens. Ça doit la soulager d'inventer. Et tu sais, elle est comme ça avec son verre de vin, elle fait, tu sais ce que je lui ai dit? Je lui ai dit, dis donc, t'as de la chance que je sois encore dans la boîte parce que sinon t'aurais mis la clé sous la porte depuis bien longtemps, mon con. Elle a jamais dit ça. Mais moi, je l'encourage, c'est ce que je sais. Donc je fais, mais ouais, te laisse pas faire, ma poule. Du coup, j'invente des trucs aussi. Je fais, moi, c'est ce que je lui ai dit. Les courses, la bouffe, t'as pas envie de me payer. Moi, j'ai l'impression de servir à quelque chose. J'ai jamais dit ça. Ah bah, faut nous voir les deux après 8 verres de vin. Et je lui ai dit, laisse pas enculer. Alors que personne n'a rien dit à personne non plus, hein. Belle perte de temps. Mais moi, tu me laisses seule chez moi. J'ai tellement de colère qui sort jamais. J'y suffit que je me prenne le petit doigt de pied dans un coin de meuble. Il y a tout qui sort. C'est n'importe quoi. Ça fait putain. Je sens que ça va être une journée de merde et que tout le monde va me faire chier. Folle alliée, je n'ai vu personne. Et je m'engraine toute seule. Je sais, bah, je vais aller me faire une tartine de Nutella. Parce que j'en ai rien à foutre de la déforestation. Parce que je suis une grosse égoïste. Et voilà, c'est un nouveau pot au percule doré de merde. Putain, ils en vendent 250 000 à la seconde, ils sont pas foutus de trouver une ouverture facile. Et encore, ça va. Je suis chez moi. Ça m'est arrivé dans la rue, il y a pas longtemps. Je marche dans la rue et je me balade à un quartier que je connais pas. Je fais, oh, c'est beau. Faudrait que je vienne me balader avec mon mec. Et pendant que je marche, toute seule, je me dis, oh, imagine, tu le balades ici avec lui et là, on l'agresse. Et là, les fils se touchent, là. Et j'ai fait, si on agresse mon mec, je sors mes clés, je donne un coup dans les couilles, tombe par terre, je redonne un coup avec mon pied, je prends mes doigts dans les yeux, comme les requins. Alors, on fait moi le malin. Et je suis seule, hein. Comme quoi, Paris, ça rend zinzin, quand même, un petit peu, hein. T'es obligé de faire du sport, ici, sinon tu deviens barge, on est d'accord. Même si, bon, les gens qui te conseillent de te mettre au sport... Tu devrais te mettre au sport, mais ta gueule. J'ai envie d'être molle et flasque et de ressembler à une grenouille, je fais ce que je veux. Bon, évidemment, je ne l'ai pas dit, hein. J'étais aux chiottes.
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16: Moi, je suis allée manger chez mes parents il n'y a pas longtemps avant de venir ici. Et je me suis rendu compte que ma sœur et moi, on n'avait pas été élevés de la même manière. Voilà. Moi, je suis la première, j'ai remarqué une différence de l'éducation parce que ma sœur a le droit de répondre à mes parents, de leur parler mal. Les insulter. Et ils adorent ça. Ça, en pleurant pas, je regarde mon père, je dis, mais papa, tu dis rien. Marie, elle t'a quand même dit, ferme ta gueule, là. Et mon père a répondu, oui, c'est vrai. Mais c'est pas pareil. Ta sœur l'a dit dans le bon timing. Moi, quand j'ai annoncé à mes parents que je voulais devenir intermittente du spectacle, c'est mon père, il m'a attrapé, il m'a dit, donc t'es en train de me dire... qu'il y a des écoles qui te fournissent des diplômes pour devenir saltimbanque. Moi, j'ai tenu tête à mon père, mesdames et messieurs. Voilà, je lui ai tenu tête, je suis allée au bout de mon rêve, tu vois. Je suis allée passer des auditions pour entrer dans une école d'art, de chant, de théâtre, de danse, de comédie. Vous voyez, genre, Undo Stress, ouais. Bah, la même chose, mais sans budget. Et sans Pedro et Lola. Voilà, je suis rentrée chez moi, j'ai attrapé mon père, je dis papa, je te rends compte, je suis la seule fille qui a été prise à l'audition, le reste c'est que des garçons. Exactement, qu'est-ce que j'avais pas dit. Mon père il m'attrape, il me dit donc t'es en train de me dire que ma fille, la chair de ma chair, le sang du mon sang, les spermatozoïdes de ma couille, elle va passer ses journées à gesticuler, pardon, à se me voir devant, derrière, dessus et dessous, une bande de trous du queue en collant. Je regarde mon père, je dis, mais papa, tu le sais que depuis l'âge de 6 ans, je suis une meuf du hip-hop, quoi. Je fais du breakdance. Il m'a dit, ah, pardon, une bande de trous du cul en jogging. Compliqué, pas la meilleure des idées d'aller manger chez mes parents parce que ma mère, elle a un don. Ce qu'elle dit, ce qu'elle pense, alors quand je lui ai demandé. Et là, devant tous les invités, elle m'allume. Elle me fait, tu te rends compte, hein? Tu te rends compte comment ta sœur, elle se la donne pour partir en vacances toujours plus loin dans le globe? Est-ce que tu te rends compte que ta sœur, par trois langues différentes, elle fait ses études au Portugal? Et elle fait du surf. Et toi, qu'est-ce que tu fais, Lily? Écoutez, moi, je pars en vacances à Cuges-les-Bains. Je fais du surf que sur mon découvert. Mes études, elles m'ont conduit à Pôle emploi. Et quand je parle, je dis, ils croient avec quoi? Non, compliqué. Moi, je clash mes parents depuis le début, mais je les adore. Je terminerai là-dessus, je les adore. Mes parents, c'est vraiment mon exemple d'amour. Moi, mes parents, ça fait 30 ans qu'ils sont ensemble. Mes parents, ils ont une technique de fou pour que ça dure dans le temps. C'est qu'ils rigolent de tout le temps, même quand c'est gênant. Ça me rappelle la première fois que j'ai entendu mes parents faire le MM. Je vais avoir 6-7 ans, tu vois, je me lève pour aller faire pipi et là je les entends faire le MM. Et je vais toquer à leur porte pour leur demander d'arrêter, en fait. Et comme tous parents bien constitués, tu sais, les mecs, non, c'est fait surprendre, non, pas du tout. sont pété la barre de leur vie pendant 10 minutes. C'est ce que mon père vient de sortir tout nu en se tenant le paquet de churros comme ça. Avec la démarche d'Akram en train de se niquer les pieds sur mes Lego. Pour venir me dire, chut, retends-toi, tout va bien, fais dodo. Pourquoi maman elle criait?
18: C'est parce que c'est cogné le pied dans le pied.
16: Et pourquoi toi t'es tout nu?
18: C'est parce que c'est cogné le pied dans le pied sur ma bite.
16: Et merci à tous, merci de m'avoir écouté, c'était Lilith.
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19: Alors les gens disent oui, Emmanuel Macron il fait que de la com, mais on fait tous de la com. Moi quand je me maquille avant de sortir de chez moi, c'est de la com ou de la mise en valeur de monuments historiques. Avant un premier rendez-vous amoureux, quand tu mets un string en dentelle au bas de noir, c'est plus vendeur qu'une culotte blanche Monoprix devenue grise au lavage. Mais sur les réseaux sociaux, on passe notre temps à faire de la com sur nous-mêmes. Hashtag, comme je suis jolie avec un filtre. Comment je me kiffe trop. Regardez ce que je mange. Non mais c'est quoi la prochaine étape là? Aux toilettes? Hashtag, my beautiful caca. Hashtag, hashtag, hashtag gueule, oui. Puis maintenant on dit plus rumeur, on dit buzz. On dit plus fausse nouvelle, on dit fake news. Si tu dis j'ai retweeté une fake news qui fait le buzz, c'est tellement plus chic que de dire j'ai répété une connerie sans réfléchir. On passe notre vie le nez dans notre smartphone. Vous connaissez l'hymne des réseaux sociaux? Allons esclaves de la wifi, le jour du buzz est arrivé. Contre nous tout ce qui réfléchit, le portable brandi élevé. Cliquons, cliquons, que notre cerveau soit lobotomisé. Alors les gens disent, oui, Emmanuel Macron ne s'occupe que des riches, mais il a raison de s'occuper des riches. Ils sont beaucoup moins nombreux. D'ailleurs, maintenant, on ne dit plus riches, on dit premiers de cordée. Et vous savez à quoi on reconnaît les premiers de cordée? Parce qu'ils ont des stylos Montblanc. Bon, là, ils sont partis faire de l'ascension fiscale en Suisse, en Belgique, au Portugal. Mais bientôt, ils vont revenir en France et ça sera merveilleux parce qu'il y a la théorie du ruissellement. L'argent va ruisseler du haut de la montagne. En haut, t'as des millions d'euros. Ça ruisselle, ça ruisselle, ça ruisselle. Et 2000 mètres plus bas, peut-être, il y a des gouttelettes. Alors, les gens se battent pour les retraites, mais ceux qui sont pas contents, aussi en France en ce moment, c'est les retraités. Mais eux, ils ont beaucoup de mal à se faire entendre. Ils aimeraient bien créer un mouvement, les gilets de laine. Ils ont essayé de manifester, mais le temps qu'ils arrivent à l'heure au point de rendez-vous... C'est là où je vois que mon public est très âgé. Il y en a qui se rappelaient même plus pourquoi ils étaient là. Pompidou, Delsou, Mitterrand, t'es foutu, les vieux sont dans la rue. Ils aimeraient bien bloquer le pays, mais ils savent pas comment faire. Ils pourront empiler des déambulateurs place de la Concorde. Non, la seule chose qu'ils peuvent faire pour bloquer le pays, c'est bloquer les caisses des supermarchés. Mais ça, ils le font déjà toute l'année.
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9: C'est quand même très important d'assumer les choix qu'on fait dans la vie, n'est-ce pas? Même si t'as fait un choix que tu regrettes. Par exemple, t'as fait un enfant. Non mais moi je comprends pas pourquoi les gens font des enfants. Sincèrement, je me dis, si tu t'ennuies dans la vie, ok, il y a plein d'autres activités qui t'offrent les sensations fortes. Plein. Saut en parachute, sodomie, escape game. On a le choix. Moi je comprends pas. Franchement, j'aime pas les enfants. Je peux, dès que je vois, surtout les petits mieux là, j'ai envie de prendre ma pilule alors que j'en prends pas normalement. Ça m'angoisse. Mais d'une force, ça m'angoisse. Je ne veux pas d'enfants. C'est vrai, je ne veux pas d'enfants et je le vis très bien. Mon fils un peu moins par contre. Ouais. Ouais, j'ai un enfant. Je sais, on dirait pas, j'ai gardé la ligne, c'est incroyable. Alors franchement, pour garder la ligne, c'est tellement simple. Divorce, dépression et un peu de cocaïne. Il est content. Et ouais,
20: ouais, j'ai un enfant. Et je sais, franchement, c'est tellement chiant. En plus, c'est chiant, vraiment. En plus, ça pose des questions tout le temps. Il y a deux jours, elle m'a posé une question. Elle me dit, maman, est-ce qu'on reste longtemps mort? Mais bien sûr qu'on reste longtemps mort. Elle est con. Mais bien sûr. Et il s'est mis à pleurer. J'ai dit, mais t'inquiète, tu sauras pas que t'es mort. Parce que les morts, c'est comme des cons. Quand t'es con, tu sais pas que t'es con. Donc t'inquiète, ça va bien se passer. Mon Dieu. Et puis là, on sort d'une semaine de deux semaines de vacances scolaires. Pour ceux qui ont des enfants, on a survécu. Donc voilà, bravo les gars. Et ces deux semaines de vacances scolaires ressenties deux ans. Moi, je peux plus. Vous savez, avant, quand j'entendais les histoires du genre, une mère célibataire a découpé son enfant en petits morceaux et il a fait une soupe avec, je me disais, mais bon Dieu, mais qu'est-ce qui se passe dans la tête des gens? Et maintenant, moi, je me demande juste à quel moment elle a craqué. Est-ce que c'était les vacances de la Toussaint ou de Noël? C'est fou. C'est, bon, on pourrait penser que j'aime pas mon fils. Je vous rassure, je l'aime bien. Ok, tout va bien. Hein? Ça va. Et là, 6 ans, je me suis attachée. Voilà. Je l'ai même mis en fond d'écran pour pas oublier, hein, pour tout vous dire. Ça va. Non mais je suis une super mère, vraiment je vous rassure, je suis une super mère, je le sais parce que je fais des sacrifices pour mon fils et c'est ça d'être une bonne mère, n'est-ce pas? J'ai sacrifié les piles de mon vibro pour le jouet de mon fils. Et Dieu sait que j'en avais besoin ce soir-là. Hein? Ah, j'avais les boules quand je voyais les petits trains passer là. Ah. J'avais bien les boules. Vous pouvez, hein? Ça c'est les mamans. Non mais un jour j'en ai parlé sur les réseaux sociaux, donc j'ai fait une vidéo où j'ai raconté cette histoire et suite à cette vidéo j'ai été contactée par une marque de sextoys qui m'ont dit bonjour madame, nous on fait des sextoys sans pile. Ouais, on voudrait bien vous envoyer notre produit, mais est-ce qu'en échange vous pouvez faire une story avec? J'ai dit pendant que je le... Bref, envoyez le matos. Ils m'ont envoyé un engin avec plein de vitesses et une couleur pour chaque vitesse. Je dis, qu'est-ce que tu fous avec? Mais bon, comme une influenceuse qui se respecte, avant de balancer le code promo en story, il faut que je teste le produit. Je l'ai mis à l'intérieur, ça a coincé, j'arrivais plus à le sortir, ça a commencé à vibrer. À chaque fois quand j'ai essayé de le tirer, ça me faisait mal. J'ai dit, ça y est, je vais mourir assis sur un god, c'est ça ma mort, putain. Et ça s'allumait de toutes les couleurs, j'avais l'impression d'avoir une discothèque dans ma chatte. Et ça vibrait tellement fort. Mais c'est pour faire des smoothies les gars, c'est pas pour mettre ça dans ton corps. Plus jamais je mettrai ce machin dans mon corps. Par contre, ça a fait un super jouet pour mon fils, l'épée magique les gars. J'ai fait une story où il court avec, il était tout content. J'ai dit, maman, il n'y a personne qui a ça à l'école. J'ai dit, bien sûr, on va leur montrer, ouais. Merci, c'est tout pour moi.
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22: Je ne sais pas s'il y a des femmes qui ont des maris qui ronflent dans la salle. Il y en a. Tant que si vous n'avez pas de mari qui ronfle, c'est que vous êtes célibataire, hein. Bon, c'est vrai, hein. Bon, mon mari, quand on s'est marié. Bon, c'est vrai qu'au début, il me faisait le ronflement du débutant, hein. Il ronflait léger, tu sais. Mais, il me faisait le pneu qui fuit. Bon, ça faisait un peu d'air dans la chambre. C'est pas une chambre qu'on avait, c'est carrément une chambre à air. Non, mais 2 ans après, ça s'est aggravé. Hein. Il m'a fait le pneu qui dégonfle. Ça fait drôle, tu te maries avec un type qui fuit. 2 ans après, il dégonfle. Tu t'y attends pas. C'est pas ça, l'année qui a suivi, ça s'est aggravé. Il m'a fait le pneu qui crève. Non, là, je me suis inquiétée, monsieur. Non, je me suis inquiétée. Hein. Puis, j'ai bien fait de m'inquiéter parce qu'il y a 4-5 ans de ça, il m'a fait une variante. Là, je m'y attendais pas. Hein. Le pneu qui dégonfle et qui crève derrière de suite. Hein. Même des fois, il me faisait des ratés. Je me suis dit, si ça continue comme ça, il va me finir sur les jantes. Ah non, non, non, non, mais d'après moi, monsieur, vous savez quand c'est qui s'est aggravé le ronflement? Quand il y a eu le problème de la semaine des 35 heures. Et oui, à la mairie, ça y a fait quand même 5 heures de travail en plus. Hein. Alors, ils ne savent pas quoi en faire de ces 5 heures. Ah oui, 5 heures, tu te rends compte? Alors, déjà qu'ils ne savaient pas quoi faire des 30 heures. Alors qu'est-ce qu'il fait, mon mari? Il va au bar de la mairie, il fait le plein, ça lui fait monter les calories, la nuit, il me souffle l'air chaud. Alors, l'hiver, je me plains pas, c'est extra, l'été, ça me convient pas. Moi, je l'ai amené au docteur, j'ai dit au docteur, on pouvait pas me le régler en air frais. Le docteur, il a rigolé. Il me fait amener-le chez le plombier. Tu me vois amener chez le plombier. Le plombier, il va me dire amener-le chez le fabricant. Le fabricant, il va me dire c'est un modèle qu'on fait plus. Non, quand moi je vous dis j'ai souffert du ronflement, je connais la musique. Et attends, même à une époque, la voisine, vous savez, entre voisines, on est solidaires, elle a voulu me rendre service, elle m'a apporté les boules qui yes. Bon, entre nous, hein, moi j'ai mis à mon mari. Hein. Ça n'y a rien fait. Il ne supportait pas. Déjà qu'il ne supportait pas les gouttes dans le nez, encore moins c'est les boules. Hein. Il me les rejetait, il me faisait la cerbacane. Une nuit, je m'en suis pris une dans l'oreille, je l'ai gardée. Hein. Et oui, parce que j'entends des moins. Comme quoi, les boules qui yes, il vaut mieux les mettre dans les oreilles. Hein. Non, le problème des boules qui yes, c'est que ça m'a fait cher au bout d'un moment. Là, j'ai trouvé une solution économique depuis pas longtemps. C'est... Ça, ça peut vous intéresser. Je me mets de gnocchi. Faut les mettre pas trop cuits, hein, monsieur, dame. Allez. Oui, parce que comme ça, ça te prend bien la forme de l'oreille. Et moi, je l'ai fait comme on l'a fait chez nous à Nice, à la pomme de terre. Ça coûte rien. Hein. La nuit, j'entendais rien. Hein. Mais le jour, j'entendais pas non plus. J'ai dû aller chez le type de l'oreille, là, l'oreillologue. Le type, il m'a sorti une frite comme ça. En tout cas, depuis que je mets le gnocchi, j'ai la frite.
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2: J'ai fait le maximum pour me présenter sous mon meilleur jour parce que je sais que ça va pas être simple, hein, je suis pas con. Hein. Bah, célibataire 50 ans, ça va pas ensemble, hein, je le sais. Et puis surtout, je sais ce que je vaux sur le marché, hein, je suis pas con. Hein. Oui, oh, bah, ça va, je sais que je suis pas un avion chasse, comme on dit. Non, non, si on part dans les métaphores aéronautiques, moi je serais plutôt un Canadair dans ce cas. C'est-à-dire que oui, ça fait du bruit, ça vole pas haut, mais enfin, t'es quand même bien content quand tu vois arriver le Canadair, pardon. Hein. Ah bah si, ça soulage, hein, quand il arrive derrière la colline, on est... Ah, oui, hein. Ça dépanne. Le voilà. Le voilà. Non, franchement, quand j'y pense, c'est tout moi, le Canadair, en fait. Capacité d'absorption, 6000 litres en 12 secondes. Hello. Bon, le problème, là, c'est que le Canadair, il a pris un petit coup dans l'aile, là, c'est sûr, 50 balais, là, ça y est, il a des heures de vol, comment dire. En plus, moi, la dernière fois que j'étais célibataire, j'avais quoi? J'avais... Oui, j'avais 30 ans, tu vois, donc l'offre était jolie. Là, yeah! Là, j'ai réalisé qu'il allait falloir que j'en prenne un de mon âge. Moi, je veux pas sortir avec un vieux, je vous le dis, hein, ça m'intéresse pas, ça me dégoûte. Là, franchement, ça pique, ça sent pas bon, ça ronfle. Non, ça m'intéresse pas, je vous le dis. Alors, quand c'est ton vieux à toi, c'est pas pareil, mesdames, hein, attention. Non, non, non, quand c'est ton vieux que t'as connu jeune, ça n'a rien à voir. Parce que tu t'as vieilli en même temps que lui, voilà, puis clairement tu vis dans les souvenirs. Oh, donc ça, je respecte. D'ailleurs, petit conseil, gardez-le, votre vieux, mesdames. S'il marche encore, gardez-le, franchement. Ah si, soyez dans une démarche éco-responsable. S'il vous plaît, hein, on remplace pas, on répare, d'accord? Parce que franchement, le jour où tu veux en changer, je peux te dire qu'il n'y a plus grand-chose en magasin. Dégling, dégling, dégling, bonjour. Bonjour madame, bonjour. Qu'est-ce qui vous reste en 48? 50, peut-être, je sais pas, peu importe. 48, 50, disons. Ça? Ça? C'est tout? Putain, j'ai cru que c'était les invendus, moi, ça. Bah parce qu'il y a rien, puis parce que c'est dégueulasse, ça a déjà été porté, non? C'est de la fripe, hein? Bah c'est tout distendu, regardez-moi ça, il n'y a plus de forme. C'est tout, ça bouloche, madame, ça peluche. Je vole ici, et puis vous avez du gris, qu'est-ce que vous voulez que je foute avec ça, moi? Que du gris, gris souris, gris chiné, gris anthracite, gris tempête, gris... Oh bah carrément couleur chair là-bas, plus rien, allez hop. Moi, ça m'intéresse. C'est... Oh. C'est quoi là-bas? C'est la nouvelle collection, hein? C'est quoi, c'est du 24, 26? Oh là là, c'est bon. Oui, je jette un oeil juste comme ça pour le plaisir. Cette matière. Oh, oh, ça sent bon. Oh, c'est si doux! Oh, je vais en essayer un, rapidement. Non, mais juste pour le plaisir, je laisse... Comment ça, je rentre pas dedans? Mais on s'en fout du moment qu'il rentre.
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5: Je suis très contente d'être là parce que je vais avoir 40 ans dans 3 mois. Et ouais. Et que je me suis jamais sentie aussi bien qu'aujourd'hui. Déjà parce que je comptais pas du tout arriver jusque-là vu tout ce que je me fous dans la corniche. Non, vraiment. Non, je sors trop, je bois trop. Moi, je pense que si j'avais faim d'AVC, personne s'en serait aperçu. Ces problèmes de motricité, discours incohérent, paralysie faciale. Pour moi, c'est

0: sais, je sais plus si je suis Super Nanny ou Amy Winehouse. Après, les deux sont mortes. C'est peut-être un signe. Non, voilà, 40 ans bientôt. Je me suis jamais sentie aussi bien qu'aujourd'hui. Après, c'est vrai que je mène une vie parsemée d'embûches que je me suis créée toute pièce. Là, par exemple, vous pensez que j'ai une frange? Pas du tout, j'allume mes clopes à la gazinière. Il n'y a pas longtemps, il m'est arrivé un truc un peu marrant. J'étais en voiture et je roulais très très vite sur le périph. Et là, je fais tomber ma clope sous le siège passager. Qu'est-ce que je fais en toute logique? Ben, je la ramasse. Et quand je suis là, je vois le flash, je me fais flasher. Et j'ai imaginé la photo. Ils ont dû recevoir la photo d'une petite caisse qui roule à balle sans conducteur. Et je pense que c'est le symbole parfait de mon existence. Vraiment, c'est comme ça que j'arrive dans la vie. Non, 40 ans. 40 ans, c'est un âge incroyable. Je veux dire, on voit plus les choses de la même manière. On devient un peu pragmatique. Je veux dire, par exemple, les dates, les rencarts. Avant, quand j'avais un date, tu sais, je stressais, je partais m'épiler, j'enfilais des collants. Alors que maintenant, quand j'ai un date, je passe chez le roi Merlin. Eh ben oui, tu passes Pumpkin le week-end sans me poser une applique. Eh oui, on devient pragmatique. Voilà, t'emmerdes pas avec le brunch le dimanche, bébé, ramène ta caisse à août. Là, c'est vrai que j'aimerais bien m'inscrire dans une relation un peu plus longue parce que j'ai les chambres à repeindre. Après, c'est vrai que moi, j'ai quand même une libido, quoi. Je veux dire, déjà, comme toute meuf de 40 ans qui se respecte, j'ai un vibromasseur. Vous avez vu, les meufs, elles aiment bien dire « Oh, j'ai un jouet !» Non, moi, j'ai une arme de poing. Très dangereux, c'est un taser. Je me déclenche des crises d'épilepsie toute seule. Oh là. Non, très, très dangereux. T'es femme fontaine, tu finis en Claude François. Hein. 40 ans, c'est un âge formidable. Et je me sens bien, et j'ai trouvé une espèce de métaphore pour expliquer comment je me sens. Je me sens comme dans un jeu vidéo où j'aurais trouvé l'arme pour tuer le boss de fin. Voilà, je me sens invincible. Et vous savez comment elle s'appelle, cette arme? Pardon pour le nom, hein, mais elle s'appelle le « je m'en bats les couilles ». C'est une philosophie de vie, le « je m'en bats les couilles ». Moi, depuis que je m'en bats les couilles, mais tout se passe clairement mieux. Parce que quand ça se passe mal... Tu vois comment ça va vite? 40 ans, un âge incroyable, on se sent trop jeune pour des trucs, trop vieux pour d'autres. J'ai une carte Truffaut, je me dégoûte. Mais on s'en bat les couilles.
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3: Il y a des parents par applaudissement un petit peu? Jeunes parents? Je trouve que vous avez beaucoup d'énergie là pour des parents. Moi, je suis au bout du rouleau. Non, alors honnêtement, je suis fatiguée. Je vais pas inventer. Hein. Les parents sont fatigués. Je pense que voilà, c'est de notoriété commune. Moi, je vais vous dire, j'avais en tête qu'un enfant, ça se levait tôt le matin, mais j'avais pas en tête que c'était tous les matins, 7 jours sur 7 depuis 2 ans. Pas de week-end, pas de vacances, pas de jours fériés. Je me dis, putain, j'ai enfanté d'un patron, quoi. Il décide de quand mes journées commencent, quand elles se terminent. Non, la difficulté, c'est que moi, je suis pas du matin. Je pense que pour d'autres, c'est hyper simple hein, d'être réveillé le week-end à 7h. Mais vraiment, pour moi, c'est une difficulté. Moi, je n'ai jamais été du matin. Moi, vraiment, si chaque matin, un mec se pointait, il me proposait de dormir 2 heures de plus en échange de n'importe quoi, un membre... Fin de la semaine, je suis une femme tronc. Je vous le dis, vraiment, ça vous donne le niveau de difficulté. Et c'est très difficile parce qu'en plus, on est dans une société qui valorise un peu les gens du matin. C'est vrai, il y a des best-sellers américains qui cartonnent en ce moment. Le Miracle Morning, le Matin Miracle, pour ceux qui ont fait branlette première langue. C'est un best-seller américain qui cartonne. Le titre exact, c'est Miracle Morning, 5h30. Vous avez rendez-vous avec le succès. Tu vois ma gueule à 5h30, si le succès se pointe, oui, c'est un miracle, vraiment. Et là, je suis stressée, je vous le dis, je suis stressée parce que là, il va avoir 3 ans bientôt, donc il rentre en septembre à la rentrée, là, il rentre à l'école maternelle. L'école maternelle, c'est 8h30. 8h30 sur place, habillé, lui et moi. Oh là là! Je suis déjà stressée, je suis en train de réfléchir le soir, là, quand je dors pas, je réfléchis à des petites solutions. Ce serait pas trop bien si on pouvait déposer nos enfants à l'école par drone directement depuis notre lit. Tel un colis accroché par la

0: puce. Et depuis ton lit, tu recevras un petit mail. Le petit Théo a été livré à 8h30 à l'école Jules Ferry. Ça s'appellera Uber Kids. Voilà, je suis sur le dossier. J'ai pensé à des petites options pour gagner un peu de sous avec ça. Si l'enfant n'a pas été sage, pour 5€ de plus, le drone fait un looping. Voilà. Option 1. Option 2, le soir, t'as pas le temps d'aller le chercher. Et ben hop, pour 10€ de plus, tu le déposes en point relais. Attention au petit mail. Tic-tac, tic-tac, plus que 6 jours pour récupérer Théo. Oh non! Je vous laisserai là-dessus. Merci beaucoup!
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2: Tout seul, on est peinard. Peut-être même le seul avantage d'ailleurs. Parce que sinon, qu'est-ce qu'on se fait chier, oui. Moi, je vois, si je suis seul, à compter que je sois seul, j'ai compté, je suis seul. Eh bien, si je suis seul, c'est un choix. Ah non, c'est un choix. On ne peut pas imposer ça à quelqu'un. Moi, on m'aurait dit, tu vas vivre seul toute ta vie. Je demande tout de suite où est le gaz. Hein. Donc, là, c'est pas le cas. Moi, j'ai choisi la solitude. Et quand je dis que j'ai choisi la solitude, je pourrais aussi dire que j'ai choisi la liberté. De choix d'être seul. Ben oui, ben je fais comme je veux, je ne demande rien à personne. Et personne ne me demande rien. C'est pas faux non plus. Non, enfin, je préfère vivre seul que mal accompagné. Voilà. Comment ? Bien accompagné. Oui, c'est autre chose, non, mais... Franchement, si c'est pour sortir, rencontrer des gens qu'on connaît même pas, moi je préfère rester chez moi, toute seule, devant ma télé, avec mon petit plateau. C'est vrai, je regarde la chaîne que je veux, personne pour me dire la 2, la 3, le foot. De toute façon, on se disputerait pas, je la regarde jamais, la télé. Non. J'aime pas ça. En revanche, j'aime bien écouter la radio. Et j'aime bien écouter la radio devant mon petit plateau télé. Beaucoup moins intéressant dans l'autre sens. Je ne regarderai pas la télé devant un petit plateau radio, vous voyez ? Non, puis... Enfin, seul ou à deux, c'est pareil. Enfin, ça ne change pas les choses, ça n'a pas de rapport. Comment vous dire ? Un truc qui est beau, il est beau. C'est vrai, on ne regarde pas avec les yeux de l'autre. Moi, je vois, hier, je suis allé voir une exposition, toute seule, comme une grande. Bon, ben, qu'est-ce que je me suis fait chier ? J'ai peut-être pas pris un bon exemple. Non, vivre seul, il y a quand même des avantages. Lesquels ? À deux aussi, il y a des inconvénients. Moi, quoi qu'il en soit, je ne cours pas après la sexualité. Elle me le rend bien, vous voyez ce que... Non, mais c'est vrai, c'est pas mon truc. C'est pas mon truc. Chacun son truc, c'est pas mon truc. Je vais quand même pas me forcer. Non, je mets mon énergie ailleurs. Je fais du vélo camping. Mais non, c'est très très sympa toute seule. Hein. L'été dernier, je m'étais fait un très très joli parcours. Ah oui, je suis passée par Vittel. Après, j'ai fait une grande boucle. Je suis remontée par Mantes. C'est ça, Vittel, Mantes. Et vous, qu'est-ce que vous prenez ? Je plaisante. Hein. Ah ça, pour la rigolade, je suis pas la dernière. Hein. Je suis pas dans le peloton de tête non plus. Bon, enfin, je suis pas la dernière. J'aime bien tout ce qui est comique. Dans le sens humoristique, hein. Ah oui, j'aime bien tout ce qui est blague, charade, rébus, calembour, même les puzzles, j'adore ça. Oui, je vais quand même revenir sur une chose. Quand je dis que je vis seul, ça ne veut pas dire que je ne vois personne. J'ai des amis. Ah, quand même, j'ai des amis. Au bureau. Ah oui, puis alors, c'est très très sympa, hein, vraiment. Je vois hier, Yvonne n'avait plus de papier, elle est venue m'en demander, je l'ai dépanné. C'était... très sympa, vraiment. Mais en revanche, je ne les vois pas à l'extérieur. On ne se voit pas, et j'aime bien parce qu'ils ont un vrai respect pour ma vie privée. Ah oui, ils ne me téléphonent jamais, ils ne me disent pas quand ils sortent. Bon, je sais toujours, parce que le lendemain, ils en parlent. Hein. Mais vraiment, ils respectent ma vie privée, et j'aime ça. Ah oui, j'ai une vie privée. Privée de tout, c'est vrai. Mais privée quand même. Oh, en ce moment, on rigole au bureau, c'est le jeu des surnoms. Alors, Jean-Claude, c'est le distrait, il est toujours distrait, c'est vrai, Jean-Claude. Il y a Jacqueline, c'est la jacasse, elle parle, elle saoule tout le monde, bon. Il y a Nez Rouge, il y a toujours Nez Rouge. Et moi, comment ils m'ont appelé déjà ? Allons, ah oui, tranche de cake. Je sais pas où ils vont chercher tout ça, mais alors. Oh, qu'est-ce qu'on s'amuse. Non, puis enfin, moi, je ne suis pas vraiment seule. J'ai maman. Et on se voit beaucoup avec maman. Cette année, je vais refaire mon anniversaire avec elle. Enfin, j'espère. Parce que l'année dernière, on devait le faire ensemble. Et puis, il m'en est arrivé une, là encore. J'arrive chez elle, elle avait tout préparé. Les petits plats dans les grands, tout ça se présentait merveilleusement bien. Il faisait très chaud dans la maison. J'ouvre la fenêtre pour aérer. Il y a un terrain de sport juste en dessous. Les gamins qui jouaient, de l'amicale, je sais pas quoi, passaient la tête à un moment. Je me suis pris le ballon de foot en pleine poire. J'ai le nez qui a carrément éclaté, le menton qui s'est accroché à la rambarde. Une patate pendant 3 semaines. Oh non, ça s'est mal goupillé, vraiment. Hein. Faut dire que cette année, on crèvera tous sur place s'il faut, mais avant que j'ouvre la fenêtre, ils peuvent m'attendre. Hein. Non, je t'ai défiguré, vraiment, j'avais bien besoin de ça. Pourquoi je vous dis ça? Les anniversaires. Ah, il y a les Noëls aussi. Mais Noël, ma mère, elle ne le fait pas. On lui dit que ça coûte trop cher. C'est vrai que c'est pas donné. On n'est pas obligé de manger du caviar non plus. Moi, je vois, l'année dernière, je m'étais fait une petite côte de porc avec beaucoup de jus, j'adore ça. En légumes, qu'est-ce que j'avais mis déjà? Ah oui, bien sûr, du chou-fleur. Et en dessert, la bûche. Petite tranche de bûche, pas tranche de cake. C'est vrai, ce qui compte pour Noël, c'est la bûche. La dinde, d'accord, mais moi toute seule, je peux pas me la descendre. Alors franchement, si c'est pour être malade, c'est pas la peine, hein. Moi, je dis, Noël, il faut que ça reste une fête. J'ai une manie tous les ans pour Noël. Depuis très longtemps, j'enlève toujours le petit Père Noël, la petite scie, le petit truc en plastique qui est dessus. Je grave l'année avec un couteau, je les range. Et après, dans l'année, quand je les ressors, je me rappelle. C'est chouette, ça, hein? J'ai regardé, cette année, Noël, ça tombe à mardi. Mardi, c'est bien, comme ça, il n'y a pas de pont. La Toussaint tombe quand elle veut, de toute façon, on s'en fout, il n'y a pas de cadeau. Hein? Je dis ça parce que les cadeaux, moi, j'adore ça. Ah oui, l'année dernière, je me suis gâtée. Comme j'adore la musique classique, je me suis offert l'intégrale de Kleiderman. Et alors, des disques, je m'y attendais pas du tout. On va pas sonner. Ah non, c'est au-dessus. Je crois toujours que c'est chez moi. C'est ridicule. J'ai pas de sonnerie. Ah non, j'en ai pas mis, j'en ai pas l'usage. J'ai quand même pas sonné pour entrer chez moi. Ah, au-dessus, c'est une femme comme moi. Elle vit seule comme moi. Elle a l'air d'être très heureuse.
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5: Là, je reviens du Québec. Incroyable. Alors ça, je m'attendais pas du tout à ce que j'ai vécu là-bas. Je vous conseille à tous et toutes ce voyage. Au bout de... Alors moi, je suis arrivée à Montréal. Dès la première soirée, je me suis tapé 2 mecs. Belle performance. Étant donné que je suis lesbienne à la base. J'ai pas compris, quoi. C'est-à-dire que moi, je suis lesbienne, mais que quand je suis en France, apparemment. Ouais, si je traverse l'Atlantique, tel un saumon fumé, ben, je deviens hétéro. Je vous jure. Après, j'ai rien contre les hétéros. Attention, hein, je suis pas hétérophobe. Non, j'ai une très bonne amie hétéro. Bon, après, j'ai couché avec elle. Est-ce que ça compte? Je ne sais pas. Mais, non, mais tout ça pour dire que ça a rien de se mettre dans des cases. On s'en fout de la sexualité. Enfin, au Québec, en tout cas, ils sont très évolués, très déconstruits là-dessus. Et c'est vrai que chez nous, bah, il y a encore pas mal d'homophobie. Notamment grâce à ma mère qui fait grimper les stats. Je suis sûre, c'est compliqué, ma mère. En fait, j'abuse un peu parce qu'elle est pas vraiment homophobe. Elle est vieille. C'est... que ça, son problème, je vous jure. Elle dit principalement de la merde, en fait. Hein. Et surtout, quand il y a du monde, elle adore, elle me fout la honte tout le temps. La dernière fois, en plein repas de famille, à table, elle me dit « Bah oui, mais toi, ma fille, t'es une gougougne. Ben, » comme vous, je ne sais pas quoi faire de cette information. Ben non, je ne sais même pas si je dois être offensée ou si je dois trouver ça mignon. Je sais pas, on dirait pas le nom d'une pâtisserie bretonne. En plus, je sais que ma mère est pas homophobe. Franchement, elle est trop mignonne. Faut la voir physiquement. Elle est toute petite. Elle a les cheveux en pique, décolorés blond platine. Elle met des doudounes sans manches et roule en camionnette. Je dis, excuse-moi, mais s'il y a une gougougne quelque part. Non, elle se fout de ma gueule. Elle est plus lesbienne que moi, ma mère, je vous jure. Ah ouais, physiquement, c'est une Gwyn des Bois. Vous avez l'image, c'est le nom scientifique, voilà. Mais elle est tellement lesbienne. Moi, je pense qu'elle a fait un transfert, en fait. Voilà, elle me l'a refilé. Elle a dit, vas-y, ma fille, toi, ton peuple est prêt. Ben oui, pour moi, c'est trop tard, je suis avec ton père, maintenant. Bon, je peux pas dire que je subisse l'homophobie venant de ma mère. Non, en tout cas, ce qui est sûr, c'est qu'on s'est trompé parce que pendant trop longtemps, on a voulu guérir les homosexuels. Je sais pas si vous êtes au courant, jusqu'en 92, en France, c'était considéré comme une maladie. Et il y a même des pays où c'est encore le cas. Moi, je vois pas comment on peut vivre comme ça. Enfin, moi, si c'est une maladie, je me mets en arrêt de travail, direct. Ah ben, j'appelle mon patron. Oui, je suis désolée, je peux pas venir bosser ce matin. Et non, parce que je bouffe des chattes. Ouloulou. Et puis, j'ai l'impression que c'est hyper contagieux. Non, c'est pas. C'est vrai que j'ai déclenché pas mal de clusters, sans me vanter. Non, mais ils vont faire quoi ? Après, je comprends du coup que pour les anciennes générations, ça soit compliqué. Ils ont été conditionnés à croire que c'était une maladie, mais ça veut pas dire qu'on peut pas évoluer. La preuve, moi, j'ai un peu galéré à faire mon coming out. Ben, vous savez quoi ? La première personne à qui j'en ai parlé, c'est ma grand-mère. Et ça s'est hyper bien passé. Alors après, c'est peut-être parce qu'elle a Alzheimer. Mais franchement, elle a super bien pris. Toutes les fois où je lui ai dit. Vraiment. Ah ouais, elle oublie instantanément, j'avais un nombre d'essais incalculable, je me suis vraiment entraînée sur elle, c'était trop pratique. Genre ma grand-mère en plus, elle était trop chou, elle répétait une phrase en boucle. Alors ma pépette, tu as un petit copain ? Et moi au début, j'esquivais un peu la question, je faisais semblant. Puis un jour, j'ai craqué, j'ai dit, écoute mamie, en fait, je suis lesbienne. Elle m'a dit, ah bon, ben c'est bien. Hein ? Ben, oui, mais ça consiste en quoi ? Eh bien, accoucher avec des filles. Oh, ben c'est bien. Bah, tu devrais dire à ton petit copain qui participe, hein. Non, mamie, bah, t'as si, plus on est de fous, plus on rit. Moi, tu sais, une fois avec ton grand-père. Oula, non, mamie, faut pas finir cette phrase. Non. Mais tu m'as pas dit si tu as un petit copain. Mais non, mamie, je t'ai dit, en fait, ce que j'essaie de te dire, mamie, c'est que je suis une gougougne. Pas possible. Comme ta mère.
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7: Bah moi, mon idéal d'homme, il aurait la tête de Leonardo DiCaprio et le corps de Gérard Depardieu. Mon copain actuel, ce serait plutôt l'inverse. 4 fois, je l'ai vu Titanic. À chaque fois, mon copain, il me fait « Allez donc, il en met du temps à se noyer, ton Carpaccio. » Et moi qui aime pas l'eau depuis Titanic, je prends des cours de natation. Cet été, mon copain, il m'amène en croisière, 3 jours sur la Meuse. Parce que mon copain, il a un peu d'intelligence, beaucoup d'humour, et surtout, énormément d'amour. Écoutez, la réussite, c'est surtout une question de réussite professionnelle. Parce que moi, je vis sans homme depuis maintenant toujours. Et ma foi, je m'en passe très très bien. L'autre soir, j'étais dans le métro, je rentrais d'un conseil de classe. Et ben, un peu de respect pour le corps enseignant. Il y avait un homme qui me regardait depuis 3 stations, enfin plutôt bien fait, musclé, alors je ne suis pas prude. Je le regarde aussi. Vous savez ce qu'il me dit ? Tu viens poupoule. Est-ce que j'ai une tête de poupoule ? Alors heureusement, j'ai ma petite bombe lacrymogène, j'ai sorti, je l'ai aspergé un bon coup. Tout le wagon était en larmes. Ah, c'est furieux, il m'a traité de mal baisé. Alors là, je dis non, d'abord, je ne suis pas mal baisé, je ne suis pas baisé du tout, nuance. De toute façon, l'amour, ça finit toujours pareil. À deux, sans rien se dire, devant la télé. Moi, j'ai choisi d'être seule devant la télé, comme ça, c'est moi qui choisis la chaîne. Bah, la réussite à mon âge, c'est de trouver un compagnon, hein. Oh, j'ai pas l'air comme ça, mais je suis une jeune mariée de 78 ans. Ah ! Est-ce que quand mon mari est décédé il y a 2 ans, j'ai pris un chien, mais ça n'allait pas. Alors je me suis dit, Thérèse, prends-toi, moi. J'ai été au club du 3e âge, j'ai fait les activités retraitées, la gymnastique, le thé dansant du dimanche après-midi, puis surtout le voyage au Baléares. Ah ! Et c'est là où j'ai rencontré Lucien. Ah, ben, on était plusieurs dessus. Bah oui, parce qu'un monsieur de 76 ans encore en bon état, c'est très recherché. Bah, c'est moi qui l'ai choisi, hein. Et je l'ai eu parce que je suis toujours de bonne humeur. C'est pas pour dire du mal, mais il y a des personnes âgées, on leur demande comment ça va, ça dure une demi-heure. Que moi, je ne me plains de ma santé qu'à mon médecin. Je dis, docteur, vous êtes payé pour ça, vous m'écoutez jusqu'au bout. C'est là, vraiment, j'ai pas le temps. Non, écoutez, j'ai passé la nuit à bosser sur un projet, j'ai pas le temps. C'est la réussite. Moi, je crois que je prends le temps de réussir, mais je réussis pas à avoir du temps. Je crois que je réussis, c'est clair. Je réussis ma vie, je réussis mes couples, je réussis mes gosses. J'ai un intérieur sympa. Je vois des films, des expos, des amis. Je fais des activités extrascolaires pour mes gosses. Je fais de la gymnastique pour moi. J'ai réussi tous mes divorces. Je suis pote avec mes ex. Je veux dire, pour réussir tout ça, c'est facile. Je me couche tous les matins à 4h, je me réveille à 6h. C'est ça, la libération de la femme. Ah, je veux dire, je crois que c'est une victime typique de cette vingtaine de 20e siècle. Je crois que là, on entre dans le 21e siècle. Et ce qui compte, c'est pas la réussite extérieure. C'est l'harmonie intérieure. Ah, vous savez, quand je suis stressée, je fais une petite mélopée. Ce matin, mon banquier m'a appelé parce que j'étais à découvert. Je dis, mon compte est déséquilibré, mais moi, je suis équilibrée. Là, astrologiquement, j'ai une petite passe difficile jusqu'en janvier 2001. Mais après, je serai singe en année du bœuf. Et je risque de rencontrer un rat. Bah, la réussite, hein. Pour moi, c'est de rencontrer vos mecs. Hein, et je crois que ça y est, il s'appelle Jean-Yves. Hein, il est kinésithérapeute. Eh ben, je l'ai rencontré dans son cabinet de kinésithérapeute. Moi, je m'étais fait une entorse à la cheville. Il m'a massé le pied. Puis le mollet. Puis le genou. Puis... etc. Non, il fait pas ça à toutes ses patientes. Je lui ai demandé. Non, mais ce que tu sais pas, c'est que Jean-Yves, il m'a dit qu'il m'aimait. Bon, il était 3h du matin, il était bourré, mais il me l'a dit. Alors, attends, moi, à mon avis, Jean-Yves, il a eu besoin de boire pour oser me dire qu'il m'aimait. Parce qu'il me l'a pas redit depuis. Ouais, il a un gosse. Non, mais attends, c'est pas de sa faute, c'est sa femme. Il n'y est pour rien. Tu sais pas ce qu'il m'a dit hier soir? Il m'a dit, je préfère te le dire tout de suite, je quitterai jamais ma femme pour toi. Oh, je trouve ça vachement beau, un homme fidèle comme ça. Cher journal, j'ai 13 ans et je suis si malheureuse. Depuis 3 semaines, j'aime Patrick F. Patrick F et son sourire moqueur, moi et mon appareil dentaire. Aujourd'hui, cours de maths, il s'est assis à côté de moi, j'ai senti son odeur. Il venait de jouer au basket. Dans son survêtement de gym bleu, j'aime le bleu, d'ailleurs ses yeux aussi sont bleus. Il ne m'a pas parlé, il ne m'a pas regardé, sauf pour me demander ma gomme. Timidité, indifférence, amour, passion, que sais-je, qui suis-je, que vaux-je, que peux-je? À la récréation, Patrick F a dragué Nathalie S. Pourquoi elle et non moi? Est-ce pour me rendre jalouse? L'aime-t-il? Je souffre! Ma mère m'appelle pour le dîner. Je fais mine de ne pas entendre. Depuis hier soir, je ne mange plus rien pour me venger de mon père. Ce tyran fasciste qui veut me forcer à ranger ma chambre. Heureusement, j'ai caché sous mon lit un pot de Nutella et un paquet de chips allégés. Adieu, cher journal. Souhaite-moi bon courage dans cette vie de souffrance absolue.
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9: Ah, je sais. Beaucoup d'émotions pour le public. Hein. Mais j'en y crois pas, je sens un peu sceptique aussi. Chantal Latsou, grand-mère à 42 ans. Hein? Oh, Marie, ça n'a surpris personne, Michel, vous le connaissez. Hein. Il en a l'âge, il en a le physique. Dernièrement, nous étions au restaurant, tous les deux, et alors il s'est absenté 2 minutes, et la jeune serveuse est venue me demander « Votre papa prendra un café aussi ?» En même temps, grand-mère, ça veut plus rien dire. Hein? Les grand-mères sont jeunes, sportives, musclées, bronzées, randonneuses, attrayantes, attirantes, incontinentes. Grand-mère, oh, si mon père me voyait, grand-mère. Oh, déjà, pour mon père, j'étais vieille très vite, si vous voulez, voyez. Je me souviens, il était venu me voir à la clinique pour mon premier enfant. Et alors, il avait dit en catimini, comme ça, aux infirmières, « Ah, je suis un peu inquiet, elle est plus toute jeune. » J'avais 24 ans. Ce père qui m'avait dit d'ailleurs, oh là là, m'avait dit, « Tu dois faire du théâtre à Paris ? Déjà, je suis pas d'accord. Qu'est-ce que tu vas donner ? Une pute ! » Si j'avais annoncé que j'étais enceinte avant le mariage. Oh là là, quel scandale là-bas à Tourcoing. Oh là là là, j'aime mieux pas y penser. Je me souviens très bien comment je lui ai annoncé. Hein. J'étais comme ça dans ma robe de mariée. J'étais bleu. Chantal, Jeanne, Yvonne, Maryse, France. Il y avait déjà du monde dans ma tête. Hein. Voulez-vous prendre pour époux Michel, Bernard, Paul, ici présent. J'ai fait... Ouais. À la sortie de l'église, j'ai tout lâché. Donc. Mon père m'a dit, mais dis donc, tu serais pas un petit peu enceinte? J'ai dit, oui, mais je suis mariée. Ah, ma fille, c'était beaucoup plus violent, hein. Ah oui, elle me l'a prise dans une liste de courses, dis donc. 3 kilos de pommes de terre, des carottes, je suis enceinte, des biscuits apéro, un avocat. Le problème, c'est que c'est Michel qui a fait les courses, en croyant que c'était ma liste. Il est venu avec du champagne et des fleurs. Oui, personne ne me dit rien. T'aurais pu me dire que t'étais enceinte, je suis toujours le dernier prévenu. Enfin, Michel, il n'y a aucun risque, Michel. J'ai gardé mon vieux stérilet de 83. Tu te souviens, on a rangé le garage il n'y a pas longtemps, et alors on a trouvé une petite boîte en métal, avec un stérilet dedans. Moi, je voulais le mettre à la brocante. Tu m'as dit non, garde-le, ça peut toujours servir. Eh ben, tu vois, ça sert, finalement. Eh oui, c'est comme ça qu'on a appris qu'on allait devenir grands-parents. Oh, ça nous a travaillé toute la nuit. On n'a pas dormi. Papi, mamie, pépé, mémé, pépère, mémère. On s'est dit, bon, on va laisser les beaux-parents de Clémence, ma fille, se dévoiler avant. Hein. Alors Agnès et Armand, donc les beaux-parents de Clémence, ma fille, sont devenus Pépito et Mamita. Hein? Tu verrais la gueule de Pépito? On n'est pas chez les Gypsy Kings non plus, hein? Non, moi, on l'a laissé choisir, mon petit-fils. Moi, il m'appelle Mommy. Et Michel Yoda. C'est simple, c'est son choix, voilà. Oh, c'est son petit-fils, mais qu'est-ce qu'il est intelligent, hein. L'autre jour, il était invité à un mariage, dans un château, comme ça se passe tout le temps, avec la grande salle de château, la grande cheminée, la tête de cerf au-dessus de la cheminée, le roi de la forêt. Et là, mon petit-fils a fait « Mommy !» Et alors, où qu'on aille, on dirait que la voiture est téléguidée, dis donc. Elle va jusqu'à chez ma fille, même si complètement l'opposé. Non, les deux parents, quand même, présents, mais discrets, vous voyez. Alors, quand elle débarque à la maison, c'est la NASA, hein. Les robots, les trucs, les machins pour les fruits, là. Oh là là, là, l'autre jour, il y a un babyphone. Là, il était Wi-Fi. Ça m'énerve, je ne sais pas utiliser le Wi-Fi. Bon, alors Michel est bricoleur. Heureusement, Michel est bricoleur, mais dans le temps. C'est-à-dire que... Ah oui, dans le temps, c'est-à-dire quand une lampe ne marche pas à la maison, vous voyez, il la démonte complètement. Hein? Il la laisse comme ça sur un petit torchon ou un apron. Il la laisse poser. 10-15 ans. L'homme démonte mais ne remonte pas. Vous avez remarqué, mesdames, hein? C'est très masculin, ça, oui ou non? Il démonte mais ne remonte pas. Alors bon, il a un peu bricolé le truc, là, le babyphone, il a demandé, il l'a branché. On a entendu les voisins s'engueuler toute la soirée. Il a trifouillé les fréquences, on a rôdé avec la police toute la nuit, dis donc. Franchement, non. Puis alors ma fille, elle troque maintenant. Les jeunes n'achètent rien de neuf, c'est bien. Elle dit non, je vais acheter, je troque. J'ai trouvé un siège auto tout neuf sur le Bon Coin. Oh, mesdames, je vais y aller. Ah, j'ai que ça à foutre. Je vais y aller. Le truc était à 300 bandes de Paris. Là. On a mis 5 heures pour y aller. Parce que Michel ne demande pas sa route. Michel, c'est la route. L'homme sait, vous avez remarqué. Pardon, monsieur, vous connaissez. Nia, déjà démarré. Michel ouvre le carreau, le mec, il a sa cravate accrochée, dis donc. Alors évidemment, le type à qui on n'a pas demandé 2 heures avant, c'est chez lui qu'on allait 2 heures après, vous voyez. Le type m'avait reconnu, il croyait que c'était une caméra cachée, il m'a fait le séjour tout vide. Quand il a ouvert la porte, il fait ah, « Chantal là-dessous, c'est Chantal là-dessous !» Sa femme dit « Chantal là-dessous, c'est pas Chantal là-dessous qui vient chercher le siège auto. Si c'est Chantal là-dessous, moi je suis le pape. Si je te dis que c'est Chantal là-dessous, fais voir. Bon non, celle-là, elle est moche. »
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10: François, c'est Cora. Coralie. François, je me permets de te laisser un quatrième message pour te rappeler que nous avons une petite fille de 4 ans en garde partagée et que tu étais censé venir la chercher il y a 15 jours. Je m'étonne que ton séminaire de management à Courchevel s'éternise curieusement. Oserais-je imaginer que la présence de Agnetta, ta nouvelle recrue suédoise, oui, Mathilde m'en a parlé, y soit pour quelque chose dans ton amnésie paternelle. Alors écoute-moi bien, François. Figure-toi que moi aussi j'ai une vie sentimentale et sexuelle. Plus intense et épanouie que jamais, et qu'accessoirement, Lola voudrait voir son papa. Si, si, tu voudrais voir ton papa. Hein. Alors écoute-moi bien, François, je te laisse 2 heures pour planter ta blondasse de chez Abba, chez Ikea. Tu ramènes ton petit cul managérial, sinon je téléphone à la juge pour enfants et je lui dis que tu préfères sniffer les boulettes suédoises de ta poule plutôt que de venir faire du toboggan à ta fille. Tu veux dire quelque chose à papa? C'est pas hyper intelligible, mais je crois qu'elle a dit connard. Et maintenant, Lola, s'il te plaît, ma chérie, maintenant tu vas manger ta purée. Lola, s'il te plaît, tu manges ta purée. Lola, ça fait 2 heures qu'on est devant la purée. Lola, je t'en supplie. Non, mais non, alors moi, je ne suis pas du tout fâchée contre papa. Alors ça, mais non. Mais papa, mais je l'adore, papa. Je l'adore. Coralie, souviens-toi de ce que t'a dit la psy. Toujours maintenir une image hyper positive du couple parental. Comme si cette espèce d'enculé allait s'emmerder pour dire ça, le prix sur moi et sa pute. Non, c'est juste que tu vois, papa, c'est un drôle de oiseau. C'est lui, un petit... Bon, allez, hop, on y va. Allez, la purée, s'il te plaît, chérie. Allez, ta purée, s'il te plaît. Tu manges... si tu veux, allez, une cuillerée pour papa. Voilà. On fait la voiture. Allez. La voiture de papa. La grosse voiture de papa. La grosse voiture de papa. La grosse voiture, la grosse voiture. Non, papa, il en a une toute petite. Toute petite voiture de papa. Qui rentre dans le gros garage tout dégueulasse de Agnetta. Un garage plein de traces de freinage, de traces d'huile, de taches, des milliards de bagnoles d'occasion qui sont rentrées, sorties du garage de Agnetta. Allez, tu termines ta purée, s'il te plaît. S'il te plaît, Lola, tu termines ta purée. Parce que maman attend un coup de téléphone très important d'un monsieur qui voudrait louer mon garage. De manière régulière pour y garer sa Jaguar. Oui, j'ai un garage, parfaitement. Ben, écoute, je ne t'en ai pas parlé parce que ça fait très très très longtemps qu'il n'a pas été occupé. Ah non, le garage de maman n'a rien à voir avec le garage d'Agnetta. Mais non, le garage d'Agnetta, c'est une sorte de garage public. Insalubre, qui serait partout, inondable. Et quand même, il y a une petite porte derrière avec un paillasson très épais pour s'essuyer avant d'entrer. Alors que le garage de maman, sent bon les fleurs de printemps, il est tapissé de moquettes, et même que la petite porte de derrière, crois-moi, elle est fermée à clé, verrouillée, protégée par Securitas, c'est juste faite pour sortir la poubelle. Non, on ne peut pas visiter mon garage maintenant, parce qu'il est enfoui sous une épaisse forêt vierge, non pas pleine de bêtes sauvages, non voilà, quand même, genre. Pardon ? Pourquoi papa est parti ? Qui c'est qui t'a dit qu'il était parti ? Papa t'a dit qu'il était parti, comme un grand, tout seul. Un matin, il a dit « Oh là là, mon Dieu, c'est insupportable, je n'en peux plus de cette baraque dans laquelle tu fais tout, la bouffe, les courses, les ménages, la petite gamine, tu t'occupes de tout. Oh Dieu, je m'en vais, adieu, mon Dieu !» Oh là, il t'a dit qu'il était parti. Oh, le connard. Oh, le gros connard, le seul gros connard d'enfoiré de mes couilles. Mais il n'est pas parti, papa. Je l'ai foutu dehors. Je lui ai pris ses chemises que j'ai découpées à la machine à jambon et que j'ai jetées avec la machine à jambon sur son 4x4 de bof, papa. Pourquoi j'ai fait ça? Eh ben, j'ai fait ça. J'ai fait ça parce que papa ne terminait jamais sa purée.
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11: Les papas s'impliquent beaucoup aujourd'hui. Moi, je me rends compte quand je vais au parc avec ma fille, tu sais, au square, eh bien, je vois de plus en plus de papas.
12: C'est bien, félicitations, messieurs, génial. Vous avez vu, on se fait chier, hein?
11: Ah, mais c'est bien comme ça, maintenant, vous savez ce que vivent les femmes.
12: Mmh. Oui, parce que nous aussi, on s'ennuie au parc, hein. Je voulais vous dire, on est comme vous, hein. On n'a pas un gène du parc qui fait qu'on trouverait ça génial d'être tourné calme. On s'en fout, tous, hommes ou femmes, on se regarde, on se dit, putain, mais qu'est-ce que j'ai fait pour en arriver là, bordel? Ah, bah, le parc pour enfants, c'est la prison pour adultes, clairement. Alors on se regarde, tu sais, comme ça, entre condamnés à mort et on compatit, putain. On compare nos peines en silence, bien sûr. Oh mon Dieu, 3 enfants, 30 ans ferme, courage. Oh, des jumeaux, double peine, on viendra vous voir. Oh, c'est horrible. Alors, c'est une prison très cruelle, en plus, le parc, parce que t'es à la fois détenu et surveillant. Donc tu peux pas t'évader. Impossible. Et pourtant, t'en rêves. Écoutez-moi bien, les filles. J'ai le plan de ce putain de parc tatoué sur le cul, ok? D'après mes calculs, si on creuse un tunnel ici, sous le toboggan, on arrive direct chez Zara. Go! Merci. Non, mais c'est impossible, évidemment. Ah, détail important, il ne faut pas que ça se voit que tu t'ennuies au parc. Sinon, tu passes pour une mère indigne, on te jette des pierres, donc évidemment, faut faire semblant. Tu sais, moi, j'en rajoute. Tu joues à la maman modèle qui s'implique. Bonjour. La maman sociable, j'ai apporté des ballons. T'en fais des caisses, évidemment. Hein. Tu vas même jusqu'à faire semblant de trouver ça passionnant de voir quatre petits cons se battre pour la même balançoire là-bas. Allez, chérie, tu arrêtes, excusez-la, oui. Bah, tu arrêtes de pousser, tu attends ton tour, voilà. Et bah, tu attends que le petit est fini, puis tu diras... La petite ? Non, c'est pas énervant, ça aussi, tu peux pas l'habiller en rose comme tout le monde, cette gamine, non ? Trop compliqué de lui foutre deux kikis dans les cheveux pour pas qu'on confonde au début. Mais bon, elle a pas de cheveux, mais enfin, ça va pousser, oh. Faites un effort, monsieur, il y a un moment, vous... Madame ? Ah ! Faudrait voir vous mettre des kikis, vous aussi, parce que c'est pénible. Je sais que sur une coupe en brosse, c'est pas facile. Enfin bon. Non, ça, tu le fais pas, évidemment. Là, je me fais plaisir. Hein, tu te conduis pas comme ça au parc, évidemment. Tu n'es pas ta jumelle maléfique, au contraire. Au parc, tu as enfilé ta peau de mère et tu les surveilles. Y'a que ça à faire. J'ai envie de me pendre avec une corde à sauter. Oui, je te vois. Oui, ça tourne. Je sais, c'est un tourniquet, c'est le principe. Oh, les flèches. Ils sont un peu légers intellectuellement, quand même, je veux dire. Hein. Ah ben, on sent qu'ils sont pas finis, c'est évident, regarde-les, c'est pas possible. Ça n'aurait pas d'allure, ils ont un comportement qui est inacceptable, c'est comme les caprices. Qu'est-ce que c'est que ça? Qu'est-ce que c'est que cette manie qu'ont les enfants de taper des pieds, de se rouler en boule, comme ça, la première contrariété, enfin, ça va pas bien, hein? Est-ce qu'on fait ça, nous, au restaurant? J'avais dit bien cuit! On se contient, tout simplement, sinon ce serait le chaos, on serait toujours en boule. Qu'est-ce qu'il y a? Ah, oh, elle pleure, pardon. Qu'est-ce qu'il y a? Pourquoi tu pleures, là? Ah, hein? Non, c'est bon. Ça y est, c'est bon, elle rigole. Ah oh, bah oui, elle a dû voir un caillou. Mmh. Bah, les enfants ont une gestion des émotions qui est particulière, il faut connaître, ils sont capables de passer des larmes au rire en un quart de seconde. À partir du moment où tu fais diversion, c'est bon, c'est oublié. C'est magique. On va voir que c'est plutôt pas mal, hein. On ferait bien de s'en inspirer, nous adultes. Hein? Il est parti comme ça au bout de 7 ans, tu te rends compte? 7 ans de vie commune qui balaye comme ça, du jour. Ah! Une pomme! Regarde! Mais c'est fou! Regarde un pommage! Tout ce qu'on peut faire!
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0: Merci, merci. Pas plus! Oula, pas plus! Non, parce que moi j'ai eu de grossesse, si vous voulez. Donc quand je suis émue. Je me pisse un peu dessus, tout simplement. Et puis la deuxième catastrophique. La deuxième, j'ai dû être alitée. Je sais pas s'il y a des femmes qui ont été alitées un petit peu par applaudissement. Voilà, merci de votre soutien. Non, affreux, alitée. Mais je ne le recommande à personne. T'es là, les bras ballants sur le canapé, tu sers à rien, tu bouffes des chips. Enfin, j'avais l'impression d'être mon mari. Voilà. On avait fait un vie ma vie, c'était catastrophique. Je n'en pouvais plus cette grossesse. Je suis arrivée à la maternité, j'avais qu'une envie, c'est qu'on me la sorte. Et la sage-femme me regarde et me dit, madame, quel est votre projet de naissance? Hors de ma chatte! Il n'y a pas de projet de naissance, ma grande. Ne me fais pas couler une baignoire d'eau douce avec du Eric Clapton, et tu me la sors à l'ancienne. Ah, mais j'ai pris tellement de péridurale que quand elle est sortie, la gamine, elle chantait Back to Black. Voilà. Ah, je ne veux pas s'ouvrir. Mais j'ai demandé à des communes, j'ai dit, c'est quoi un projet de naissance? Elles m'ont dit, ma poule, c'est super. Tu choisis ta position, tu choisis ton éclairage, tu choisis ta musique. J'étais là, attends, stop. Moi, tu me mets à quatre pattes. Tu tamises la lumière. Tu mets du Barry White. Mon mari, il a une érection. C'est plus du tout le même projet, je vous le dis. Il n'y a rien qui sort, il y a tout qui rentre. Donc, on arrête. Non, mais bah, je comprends. Parce qu'il y a des nanas, elles font des projets de naissance parce qu'il y a 10-15 ans, il y a eu beaucoup d'abus. Hein. Par le passé, il y avait ce qu'on appelle le point du mari. C'est les obstétriciens qui recousaient un peu plus la foufounette pour faire plaisir à monsieur. Voilà. Ah ouais, non, c'est atroce. Après, moi, je ne vous cache pas que le gars serait venu me voir en me disant, Madame Leonardi, je vous mets le point du mari. J'aurais dit, mon gars, t'as vu l'état de ma chatte? Te fais plus chier mais un zip, hein. Une chatte après un accouchement. Mais c'est même plus la même personne, hein. Moi, je vous le dis, ma chatte, si elle avait eu un iPhone, il aurait fallu changer le Face ID, hein. Non, mais vraiment. Mais vous savez, c'est comme recroiser un ex dans la rue 10 ans après. T'es là, oh putain. Ok, super, bon bah, bouffi avec de la barbe, hein, voilà. C'est ça, c'est ça. Ah ben, quand t'as accouché, tu comprends mieux pourquoi ta mère plus jeune, elle te disait de pas épiler trop, tu sais. Non mais cette phrase bizarre que ta mère, elle te dit plus jeune, « N'épile pas trop, ma chérie, tu vas regretter. » T'as jamais compris cette phrase. Puis t'accouches et tu dis « Oui, ben c'est pour cacher. Hein. » Ah ben moi, je suis à ça d'aller en Turquie, si vous voulez, on en est là. Hein. Non, franchement, je suis bien contente que tout ça soit derrière moi. Là, je suis pas du tout sûre d'en faire un troisième. Je raffole pas du postpartum, je raffole pas du congé mat. D'autant plus que, bon, là, maintenant, hein, mon métier, c'est vous. Donc c'est merveilleux, j'avais vraiment hâte de retourner bosser. Pour ma première grossesse, je bossais encore dans un grand groupe. Et quand j'étais revenue, mon boss m'avait accueillie en me disant « Marine, oh là là, on est trop contente de te revoir et tout. » Alors juste sache une chose, ma grande. Tu n'auras pas ton bonus en entier cette année, voilà. Hein, parce que tu n'étais pas là. Bah, dis donc, Thierry, je suis à peine cicatrisée devant que tu me redéchires derrière. Hein. Mais c'est invraisemblable. Mais et quand tu vis tout ça, tu comprends qu'il y a des gens qui n'aient pas envie d'enfants. Hein. Mais vraiment, la dernière fois, je regardais une émission, ils interviewaient des nanas qui ne voulaient pas d'enfants. Tu vois, pour plein de raisons, l'écologie, tout ça. Et franchement, je vous le dis, j'étais en empathie avec elles. Ah, mais vraiment, j'étais là. Mais bien sûr, mais bien sûr. Bon, après, de vous à moi, j'ai regardé de près beaucoup de moches quand même dans ce mouvement. Il y a une meuf qui était là, « Ne touchez pas à nos utérus !» On n'ira jamais aussi loin, toi, Nathalie, hein, sois rassurée. Ah oui, c'est la petite vanne méchante, mais je l'assume à 200%, je vais vous dire, j'en ai rien à foutre, parce que moi, je suis jalouse de ces gens-là. Mais je suis. Mais attendez, vous n'avez pas d'enfant. Vous ne voulez pas d'enfant. Vous savez que vous n'allez jamais regretter. Mais vous avez la meilleure vie. Mais ces gens-là le savent. Hein. Maintenant, ils ont créé des hôtels No Kids. Pour eux, on est le Covid. Hein. Non, mais c'est quand même un truc de fou. La dernière fois, c'était j'appelle pour réserver un hôtel. Et la meuf explose de rire au téléphone. Elle me dit non. Nous, on ne veut pas d'enfant pendant les vacances. Mais nous non plus.
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13: Je suis tellement contente d'être là à cette réunion, les téléphones addicts anonymes. Oh, mais je suis mis alors, j'ai réussi. Moi aussi, je suis capable de couper mon portable. Tous ensemble. Moi aussi, je suis capable de couper mon portable. C'est moi ça? Pardon, excusez-moi. Oui, ah oui, parce que voilà, parce qu'en fait, je l'ai coupé, mais je ne l'ai pas éteint. Je ne sais pas comment on fait, pardon, je ne l'ai jamais éteint de ma vie. Pardon, excusez-moi. Je ne dois pas craquer, je ne touche plus à mon 4G. Mais avant de ne plus toucher, je vais quand même envoyer un texto à mon homme pour lui dire que je ne peux pas envoyer de texto. Ah ben, rigolez pas, parce que des fois, j'envoie un texto pour dire que je veux envoyer un mail et j'appelle pour savoir s'il a bien reçu. Je ne peux pas t'envoyer de texto. Je suis en sevrage et ça marche. Yes. Mais non, mais pourquoi il fait ça? Pourquoi quand j'écris yes, il écrit URSS? L'écriture intuitive. Pourquoi quand j'écris ce qu'il en reste, il écrit c'est qui Ernest? Quand j'écris darling, il écrit d'Atlanta. Quand j'écris free, il écrit frère. Quand je mets love, il met un accent, il met lové. Quand je mets weekend, il met vélib. Quand je mets kiss, il invente. Il écrit l'issue. Et quand je signe baby, alors là, on touche le fond, il termine ma phrase, il met Babylone. Non mais tu rigoles, mais ça me rend dingue. Mais moi, j'ai failli briser mon couple. L'autre jour, j'envoie à mon mec. Hello darling, je sais qu'il est tard, mais ça y est, je suis free. On passe le week-end in love. Dis-moi ce qu'il en reste. Dis-moi yes, kiss baby. Et là, il écrit. Hello d'Atlanta, je sais qu'il est tard, mais ça y est, je suis ton frère. On passe le vélib en lové, du moins c'est qui Ernest. Dis-moi URSS, l'issue Babylone. Il m'a répondu au revoir madame.
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2: L'autre jour, avec une amie, on a relu des textes de Prévert. C'était très agréable. Vraiment, on a passé tout un après-midi, tout un après-midi. Je n'ai jamais su celui-là, donc je ne sais pas pourquoi je le saurais ce soir. Hein. Je n'ai pas un dictionnaire sur vous, monsieur. Alors, après-midi, on regarde Harry Potter, Après, oui, cet après-midi. Ah, Roche est trop loin. Après-midi, voilà. Masculin, un après-midi. Après-midi, partie du jour, depuis midi jusqu'au soir, donc ça c'est bon, hein, bien sûr. Après-midi, après-demain, le second jour, après celui où l'on est. Et oui, donc là, par exemple, on est vendredi, vendredi, samedi, dimanche. Après-demain, c'est dimanche. Ça marche, mais... Un après-midi, je m'en rappelle jamais. Un après-midi, par contre, une artère, allez. Comme quoi, il n'y a pas de règle. Ça dépend des mots. Bah oui. Oh, c'est bien les dictionnaires, parce qu'il y a plein de mots, il y en a quelques-uns qui sont très jolis. C'est vrai, il faut bien le dire. Je sais pas, regardez. Aquarium, récipient dans lequel on entretient des plantes et des poissons. Marqué, on se dit bien qu'on peut y mettre des patates et des clés de douze. Enfin. Franchement, il y en a qui sont fastoches, je pourrais les virer, moi, j'ai le monde. Je sais pas. Oh, c'est joli. Aspirine, épouse d'un aspirant de marine. Généralement très élégante, elle donne à la mode un caractère particulier, un cachet d'aspirine. C'est pas vrai du tout, hein. Du tout, mais c'est joli, alors bon. On a le droit d'en inventer, si on veut, hein, oui. Je sais pas, on regarde Blastomycète, eh ben, il est bien gâté, celui-là. Boulangiste. Quand je dis boulanger, comment vous dites vous? Boulangiste, partisan du boulangisme. Ben, j'aime autant. Non, non. Ah oui, non, parce que ça allait tout me bousculer, cette histoire. Alors après, on serait allé chez le bouchiste? Chez le charcutiste? Et alors, du coup, hop, chez le drogué. Attendez. Hop, chez le fleurier. Alors, bien sûr, attention, il arrive, le voilà, chez le dentier. Et là. Moi, j'ai pris mes habitudes, hein. Je continue d'aller chez mon boulanger. Il n'y a qu'à se mettre d'accord avant. Hein. Caillasse, tiens, est-ce qu'il y a connasse? Alors, connasse, il n'y a pas connasse, mais il y a conjonctivite, et bon, frère, avec. Hein. Dégravoyer, ah, dégradé, déchaussé en parlant d'une eau courante. Là, je comprends ni le mot, ni la définition. Impec. Oh, c'est bien. Il y a tout ce que... Holocauste, ils l'ont mis, c'est important. Ils prennent parti. C'est bien ce qu'il y a juif. Tiens, regardez. Juif, judo, c'est bon. Joyeux, on approche. Juif, personne appartenant au peuple juif. Ouais, ils sont bien foulés sur ce coup-là. Hein. Franchement, je trouve que... Bon, lésiné. Tiens, on en parlait il y a deux secondes. Hein, il y en a qui ne se sont pas gênés. Agir avec une économie de moyens excessive. Excessive me paraît le mot juste. Bon. Alors, oh, il y a plein de mots que je reconnais, je ne vous les dis pas tous parce que ça ferait un petit peu prétentieux. Mais plein de mots, je sais pas, là. Rideau, évidemment que ça je connais. Hein. Je sais pas. Voilà, table. Ça, c'est le mot qui met tout le monde d'accord. C'est vrai? Tout le monde sait ce que c'est. Tout le monde sait ce que... Oh, bah si! Oh, bah si, une table! Et si? Une table! Ouais! Bah, c'est évident pour moi, du coup, j'ai l'impression que c'est allé pour les autres. Je suis pas très adroit d'insister. Je pense que ça vous reviendra quand vous en verrez une, quand même. Je m'inquiète pas tellement, d'ailleurs. Bien, allez, un petit dernier. Je sais pas. Vanner, ça voilà, un mot courant, hein, on le dit, ça vanner. Ah. Vanner, secouer le grain au moyen d'un vent pour le nettoyer. Non, mais avant, je fais attention, je dirais. Ça, je secoue le grain au moyen d'un vent voilà, pour le nettoyer. Oh, oh, oh. Je. Merci beaucoup. Alors, on va le remettre sur son étagère, c'est pas plus mal. Je me rends compte d'une chose quand même, c'est que les dictionnaires, merci. Dans les dictionnaires, les aides, il y en a toujours quatre qui se courent après. Léa, c'est pas pour dire du mal, mais enfin, il y en a un bon paquet, presque trop d'ailleurs. Moi, je pense que ce qui s'est passé, c'est que plus ils ont avancé dans le bouquin, moins ils ont eu d'idées.
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15: Observer des enfants, jouer, vivre, c'est merveilleux comme moyen de contraception. Du coup, ce que je fais, je vais dans des parcs ou à la plage ou dans des endroits où il y a plein de familles, plein d'enfants et je les observe. Je me mets de préférence à côté d'une mère de famille nombreuse. Tu sais, les mères qui arrivent avec un semi-remorque de matériel de puériculture. Ces mamans que toi tu admires parce qu'elles semblent tout gérer à la perfection mais qui au plus profond d'elles-mêmes ont déjà commis tellement d'abandons sur le bord de l'autoroute. J'étais donc cet été en session d'observation à la plage. Je rentrais dans l'eau centimètre par centimètre en poussant un petit cri aigu à chaque vague. Ah, j'ai froid ! Comme une poufiasse. Et là, il y a un môme, il vient boire la tasse à côté de moi, quoi. Un roux, en plus. On est d'accord ? Elle est grande, la mère. Ah, mais non, poil de carotte, il donne une à côté de moi. Vas-y que je braille, vas-y que je t'éclabousse. Elfanzimir, Elfanzimir. Oh, il parle même pas français. Alors bon, la maître nageuse arrive avec son maillot de bain rouge et ses boobs. Elle le sauve, elle le rend à sa mère et elle revient pour m'engueuler, dis donc.
16: Non mais mademoiselle, comment ça se fait tellement trop pas hein? Franchement, vous étiez juste à côté, vous l'avez même pas aidé. Hein. J'ai filmé, j'ai tweeté, les gens, ils ont dit « Oh, elle l'a même pas aidé hein. !» Hashtag hypocrisie.
15: Écoute-moi bien, Barbie chevelure équestre. Je suis en vacances, ok? Il a pas des parents pour le surveiller, Mozilla Firefox. Expliquez les blagues entre vous. Un roux, un gros roux allemand plein de choucroute. J'ai dit, t'es gentille, Pamela, mais je touche pas à ça, moi. Je suis sûre qu'il glisse entre les doigts comme une anguille. Puis faut être prudent à la mer. Moi, je vois, cet été, on était à peine mi-juillet. Il y a déjà un surfeur qui s'était fait manger, à Osgore, par un requin. Il s'était fait manger une main. Je m'en rappelle parce que je me suis dit, faut vraiment être un gros gland pour se faire manger par un requin. Comment tu peux te laisser attaquer par un requin? Faut être con, il y a une musique avant pour te prévenir. Tu vas pas me dire que si t'es en train de surfer ou de nager et que t'entends juste derrière toi, pom pom pom pom pom pom pom. Avec un aileron qui dépasse, tu vas pas me dire que ça te met pas la puce à l'oreille. À la piscine, c'est pareil. J'étais cet été dans mon transat au bord de la piscine. J'étais bien perdue dans mes pensées. Je m'y perds facilement. C'est un endroit où je vais pas souvent. Merci beaucoup. Et à côté de moi, il y a deux mamans qui discutaient.
16: Non, mais le mien, il a peur de l'eau. Oh, il a peur de l'eau, c'est une catastrophe. Une catastrophe. Pourtant, on vient ici tous les étés depuis qu'il est tout petit, mais je sais pas. 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Si vraiment tu veux les enlever, tu vas nager dans le pédiluve. Comment? Ouais, il a peur de l'eau.
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17: Papa, mais qu'est-ce que tu fais là? Papa, une vraie car. Les invités de ma fête, ils vont arriver. Tu vas être sûr que tout va bien? Mais tout va bien, tout va bien, tout va bien, sauf que t'es là. Mais non, papa, elle est pas trop courte, ma jupe, c'est la mode Britney Spears. Non, ça sent pas mauvais, c'est mon nouveau parfum. Shampoing à la pomme, parfum à la vanille, savon kiwi. Non, c'est pas une salade de fruits. Mais t'inquiète pas, papa, ça va s'évaporer. On sonne, mais papa, mais reste pas là. Oh, la honte. Ça va, c'est Nathalie, on l'échappe est belle. Hein? Salut. Mon père, t'as la chance de le voir, il allait juste partir. attends, je sais pas, c'est pas ma faute, c'est un cruste. Ouais, bah reviens dans 10 minutes. Elle revient. Eh hey, papa, t'as vu sa jupe? Et carrément, on dirait même pas qu'elle a une jupe. Hein. Je sais pas, papa, mais je veux dire, on dirait que tu me fais pas confiance. Ouais, mais je veux dire, papa, c'est toi, tu me fais pas confiance. Je veux dire, mais qui va me faire confiance sur cette planète? Parce que je veux dire, papa, je suis plus un bébé, hein. Moi, je veux dire, j'ai 14 ans. Je suis une adulte. Mais je sais pas combien on sera, papa. 60, 80. On verra bien. Mais non, papa, c'est pas l'alcool, c'est de la vodka orange. Je sais, c'est une tache de vodka qui tombe sur la moquette. Je nettoie tout de suite la moquette. Sinon, je vais te rembourser la moquette avec mon argent de poche de la semaine que tu m'auras donné, je sais. Bah, mais quoi, je nettoie la moquette, mais je sais pas, moi, avec de la javel. Papa, je veux pas me mêler de ta vie de couche. Je veux dire, en ce moment, il y a maman qui t'attend pour dîner au resto. Ouais, mais papa, faut pas faire attendre la femme qu'on aime. Tu préfères surveiller la fille que t'aimes. Mais pourquoi tant d'amour? Mais papa, mais dis-moi de quoi t'as peur? Mais de quoi t'as peur? De la drogue, pff, me popo. Mais la drogue, mais c'était à ton époque. Maintenant, c'est les pétards. Mais oui, il y aura des mecs. Encore heureux. Je veux dire, une fête sans mec, je vois pas l'intérêt. Attends, papa, t'as quand même pas peur que je couche avec un mec ce soir? Papa, je veux dire, même si j'en avais envie, avec les verres lavés, les CD à mettre, la moquette nettoyée, j'aurais vraiment pas le temps. Il est 9h20. Mais ouais, mais que t'attends pour partir, hein, que je sois calmée. Je sors le calme en 3 secondes. Hein. J'ai calmée. Bon, couchez pas, papa, mais je veux dire, maintenant, il faudrait qu'on ait des rapports d'adulte à adulte. C'est Jérôme, Fred et Nicolas. Mais quoi? Qui c'est? Mais c'est les mecs les plus beaux du lycée. Déjà, c'est un miracle qu'ils soient venus. En plus, c'est des terminales. Des redoublants. Papa, tu me jures, tu dis rien? Ouvre ta chemise. En plus, mais t'es trop vieux pour passer pour mon frère. J'ai vraiment pas de chance d'avoir un père plus vieux que moi. Oh, c'est vous, hein. Salut. Jérôme, Fred, Nicolas, je vous présente Alex. C'est le nouveau mec de ma mère. Non, mais t'inquiète, il parle pas français. C'est un réfugié politique belge. Ouais, c'est par là. J'arrive. Ils l'ont cru. Mais papa, c'est pas fâché. Mais Alex rend quand même mieux que Bernard. Mais papa, part pas en colère. Hé, hey, papa, papa, je t'aime. Il est parti. C'est pas ma faute. Et quand je donne ma langue au chat, je vois les autres tout prêts à se jeter sur moi.
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9: L'autre soir, je remettais le clown d'or au Festival International du Cirque de Monte Carlo. Très chic, organisé par le prince Albert, là. Vous savez, le jeune qui s'est marié avec Charlène. Adorable, ce gars-là, très simple. Il m'avait donné une suite gigantesque qui domine le port. Porsche, terre battue, Rolex, la routine, quoi. Bon. Je remettais le prix devant un parterre ému par ma classe, ma beauté. Je remettais le prix à un groupe de trapézistes argentins, les Picadillos. Pour vous situer le genre d'homme, des cousins germains des Gypsy Kings. Des beaux bruns comme ça, très très, pas très grands, très trapus, très trapus, très trapus, très frisés, très frisés, très frisés, très frisés, très frisés. Des jobis jobas. Qui faisaient un numéro de voltige énorme. Je remettais le prix de ma parterre, donc ému par ma classe, ma beauté. Et au moment où je remets la statuette du clown d'or à Chipito, je sens contre ma cuisse un renflement suggérant nettement le désir. Fernando, le chef de Picadillos, me dit alors « Cantare, te quiero, hija de puta. » Ce qui veut dire, bien sûr, en quelques mots, « Ton corps est magnifique. » La soirée se passe, je rentre dans ma suite, Porsche, terre battue, Rolex, Sofinco, chercher l'intrus. Je prenais un bain de champagne, parmi les ibées, pour péter dans le bain. Un petit crément, ça suffit, hein. Et là, qu'est-ce que je vois passer devant la fête de salle de bain? Un truc, je prends mes lunettes, je dis, qu'est-ce que c'est que ce machin-là? Et ça repart, j'ai mis qu'est-ce que c'est que ce truc-là ? Je sors nu de mon bain de champagne. Et là, qu'est-ce que je vois passer Fernando ? Le chef des Picadillos, qui se balançait sur son trapèze, nu. Il avait par amour, attention, ils ont les moyens les gens de cirque, hein, loué un hélicoptère qui faisait un vol stationnaire au-dessus de mon hôtel

0: C'est là où je me suis réveillé, j'avais fait un cauchemar.
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2: C'est dur de draguer en ce moment. Il y a des gens qui utilisent des applications de rencontre ce soir par applaudissement. Ah oui, vous êtes le public le plus mytho de la place de Paris, en fait. Ok, c'est pas grave, c'est pas grave, je comprends. On peut avoir honte. Moi aussi, la première fois que j'ai utilisé, j'avais un peu honte. D'ailleurs, je voulais pas mettre ma photo, d'accord? Donc j'ai mis la photo d'un verre de rosé, ce que j'avais sous la main. Riez pas, j'ai matché. Et là, je me suis dit, merde, qui match avec un verre de rosé? À part une alcoolique, tu vois. Mais je sais pas, dans le doute, j'ai envoyé « Hola ». La fille, 2 secondes après, m'a répondu « Oli, point d'interrogation ». Où sont les préliminaires de la séduction, quoi, hein? Elle s'est dit quoi, qu'on allait conclure en 2 syllabes? Genre « Hola, Oli, allez ». Non, non, non, pas du tout. Non, mais je trouve que les façons d'aimer, de draguer déjà, et les façons d'aimer aujourd'hui, elles sont étranges. Regarde, la dernière fois, je me fais draguer par une fille, mignonne et tout. Mais au bout de 5 minutes, elle me dit « Je suis en couple libre, j'espère que ça te dérange pas. » J'ai dit, attends, répète ça pour voir. Elle me dit, je suis en couple libre. Je dis, non, soit t'es en couple, soit t'es libre. Arrête de vouloir m'embrouiller, ok? Tu sais, pour moi, c'est comme ceux qui disent steak végétarien, je pourrais les buter. Une fois, j'ai entendu steak tartare végétarien. C'était une salade de tomates. On vit à une époque où les gens veulent nous embrouiller, je te le dis. En couple libre. Non, mais sérieux, on invente des expressions, quoi. Si c'est ça, ben, j'étais en célibat vénère, voilà. Elle est folle. Mais c'est pas la pire, hein, c'est pas la pire. Dans le même genre, je sortais avec une fille depuis 10 jours. 10 jours, c'est bien, tu vois. On est au restaurant et entre le plat et le dessert, elle me dit le plus naturellement du monde « Ah, au fait, j'ai oublié de te dire, tu sais, moi, je suis polyamoureuse. » T'as oublié, petit détail, ok. Donc depuis qu'on est ensemble, tu fréquentes d'autres filles, d'accord. Donc quand t'envoies par message « T'es l'amour de ma vie », tu crées un groupe WhatsApp, en fait. Je rentre chez moi, je me mets sur Netflix, je me dis « Allez Léa, c'est peut-être pas ton époque et tout, tu vois. » Et je cherche une série pour me détendre. Et là, je tombe sur « Toi, moi et elle ». Je me dis « Ça me poursuit, c'est une série sur le trouble. » Le trouble, c'est juste 3 personnes qui vivent ensemble et qui s'aiment. Mais genre toutes, hein. En même temps. En vrai, on peut se le dire, c'est une coloc qui a mal tourné. Hein, on est juste passé de « Qui prend quelle chambre ?» à « Qui prend qui ?» Moi, je suis tellement gentille en amour que je pense qu'en troupe, je me ferais avoir. Genre, au resto, c'est moi qui paye et après, c'est eux qui kennent. Le vrai paiement sans contact. Non, mais pareil, tu vois, je me dis à 3, comment tu dors en troupe? Tu vois, déjà à 2, c'est moi, j'adore dormir en cuillère. Mais là, franchement, c'est tout le service à couvert. Ils ont pris mon lit pour la vaisselle, quoi. Non, non, non. Et on va dire quoi à nos enfants si on continue de coucher les uns avec les autres? Comme ça, on va leur dire quoi? Quand ils vont dire, ouais, maman, comment on fait les bébés? Oh, franchement, je sais plus, il y avait trop de monde. C'est... Non, non, mais je te jure, moi, j'ai un pote, à force de tromper sa meuf avec des gens au hasard, il a fini par retomber sur sa meuf sans le vouloir. Et il l'a pas rappelé, le con. Non, tout ça pour vous dire, les amis, que moi, mon rêve, ce serait de vieillir avec la même femme jusqu'à la fin de ma vie. Quand j'ai dit ça à ma mère, elle m'a dit « Eh ben, reviens à la maison !»
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3: On peut en faire des trucs cons par amour. Enfin, je sais pas vous, mais moi, oui, bien. Moi, le truc le plus con que j'ai fait, c'est d'aller au Cap d'Agde. Le camp de naturiste. Alors moi, c'était Klaus qui voulait me faire découvrir les joies de la vie à poil. Non, mais le Cap d'Agde, mais c'est un truc incroyable. Alors déjà, t'arrives à la résidence. Bon, ben là, t'es habillée, hein, parce que tu prends pas le TGV toute nue à la gare de Lyon. Mais par contre, tout le personnel et tous les clients en costume de douche. Mais moi qui suis super pudique. Non, et puis je suis issue d'une famille extrêmement convenable. On ne se trimballait jamais à poil à la maison. Et j'ai attendu 40 ans. Pour me regarder le trou de balle dans un miroir. Vous l'avez jamais fait? Ah bah vous devriez, c'est rigolo. Enfin, le mien est rigolo. Ah, donc autant vous dire qu'il a fallu que je prenne sur moi pour accepter d'aller me balader la rondelle au soleil. Faire mon loto cul nu. Ça, c'était une grande première. Ouais, parce qu'il y a tout un village autour, hein, un peu comme à Disneyland, avec des commerces, des restaurants, une poste, un golf 18 trous. Enfin, quand il n'y a pas de clients. Non,

0: Même le facteur, il était nu sous sa casquette. C'était un beau noir à vélo. Ça bouge avec la poste. Alors, le premier truc qu'on a fait avec Klaus, c'est d'aller faire nos courses au 8 à 8. Enfin, bit à bit. C'est la première fois que je m'habillais en cabas. Au rayon boucherie. Il y a le boucher avec un tablier marqué « Tout est bon dans le cochon ». Et quand il se retourne, tu te dis que tout est à chier dans le boucher. Alors enfin, enfin, tu fais la queue à la caisse. Et la caissière, elle est toute nue. Une grosse dame avec les seins coincés dans le tiroir caisse. Non, mais le plus hallucinant, ça a été le restaurant. L'hippopotamus. Bon, ben là, t'arrives dans une grande salle avec tous les clients assis derrière leur table, le fion posé sur des petites serviettes. Bon, tant que t'es assise, cachée derrière ton menu, la moustache planquée sous la nappe, ça va, ça va. Bon, bref. Tout allait à peu près bien dans le meilleur des mondes des fesses à l'air, lorsque j'ai eu envie d'aller au toilette. Comme je pouvais pas y aller avec mon menu en guise de pagne, ça impliquait de traverser toute la salle, cellulite au vent, avec en plus les marques de la chaise en osier. Et de revenir, l'air dégagé, sans bout de PQ coincé dans l'arrêt. Oh, surtout je m'en suis bien sortie. Bon, bref, moi, au bout de deux jours, j'en avais ras l'oignon. Hein, j'avais les seins et les fesses roses plus haut. J'ai quitté Klaus et je suis rentrée à Paris. Mais moi, je vois pas bien l'intérêt du nudisme. Car si on va par là, on peut imaginer une église naturiste, des concerts nudistes, du café-théâtre naturiste, avec moi toute nue, super, t'es dans vous, tout nu. Non, bah, on va pas le faire.
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3: Patricia, ça fait un quart d'heure que tu me parles de ce Félix. J'ai très bien compris où tu vas en venir. Je suis ta mère, je te connais comme si je t'avais faite. Tu veux savoir si je suis d'accord pour que tu le fréquentes. Pour que tu l'épouses. Deux secondes. Patricia, je ne te cache pas des gambas fantastiques, je suis fou. Des bons fantastiques, vous allez, c'est un peu. Excuse-moi, excuse-moi, pour l'instant, je te livre les mots un petit peu comme ils arrivent. Je le connais, je le connais pas. Ton père le connaît, non plus. Personne le connaît, finalement. Oui, alors là, je t'avoue que je suis un petit peu surprise, c'est vrai, j'ai besoin de m'habituer à cette idée, si tu le veux bien. Pour l'instant, nous allons en rester là. J'aimerais en parler avec ton père. Voilà. Un problème ? Ça ne vient pas de nous, j'espère. Alors, quel problème ? Il est... noir ! Deux secondes. Mais... tu en es sûr? Je te fais confiance. Si ça me gêne, alors là, pas du frouchou, flouclou, frichou, floucou. Pas du flouchou. S'il est noir, c'est qu'il a de bonnes raisons de l'être. Mais dis-moi un petit peu, il est noir, noir, noir? Ou noir un peu blanc? Ah, noir, noir. Ah, complètement noir. Oui. On n'est pas... Tu as tout à fait le droit d'épouser un nègre. Alors là, tu sais, on n'est pas du... Pardon, j'ai dit nègre. Oh, ça me tournerait que je... J'ai dit... Bon, j'ai dû faire un lapsus. J'en parle encore à midi avec ton père. Je lui disais, il y a beaucoup trop de blancs dans la famille. Des blancs, toujours des blancs. Moi, je peux plus les voir, ces blancs. Je le dis tous les jours, vive les Noirs. Et alors, les parents de cet homme de couleur, ils sont noirs. Eh, eux aussi. Mais ils le savent que leur fils épouse une blanche. Ils sont plutôt contents. Tu penses? Oh, détrompe-toi. Détrompe-toi, Patricia. Je cache ma joie. D'ailleurs, si tu le veux bien, j'aimerais aller dans la cuisine pour fêter l'événement avec ton père. La date des noces, on n'en est peut-être pas encore là, hein? Si vous avez arrêté une date, ah bon, c'est différent, bien sûr. Et alors? C'est quand est-ce prévu pour? Demain? Tu peux me prendre en photo, s'il te plaît? Bah, disons que ça fait pas mal de nouvelles d'un coup, quand même. Hein, comment tu pensais que ton père, on est invité, on vient pas, comment ça va fonctionner? Moi, personnellement, demain après-midi, je peux, il n'y a rien à faire. Alors, je pense à un petit détail, si je peux me permettre, mais enfin, tous ces noirs, d'un coup, d'un seul, comme ça, t'as pas peur que ça fasse un petit peu d'œil pour un mariage, hein? Bien, alors, et ça va être quoi ton nouveau nom, ma chérie? Ah, en plus, allez, je peux retourner dans ma frisine? Alors à ton père, qu'on soit bien d'accord, hein? Je lui dis que demain, tu épouses un noir qui s'appelle Félix le chat. Tu peux me rappeler où est ma cuisine, s'il te plaît? Ah, je vais la reconnaître. Autre chose? Mais j'arrive. On pourrait peut-être regarder un petit peu pour demain. Non, c'est important dans ce temps du passé, que je m'assois porteur. Je t'écoute. Il est de Boaké Madoua. Ça, c'est pas bien grave, hein? Je te cache pas que j'avais un petit peu peur qu'il m'enfile une autre sur le... tu pars t'installer dans son village? Peut-être m'allonger 5 minutes, moi, quand même.
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4: En vrai, j'ai eu un gros déclic dans ma vie. J'ai eu un déclic parce qu'il y a un moment donné de ma vie, je vous dis la vérité, j'étais tellement grosse, je pouvais plus m'habiller. Est-ce que les filles voient ces tenues de folle qu'on met que le dimanche matin dans la rue? Les pantoufles, le bas de pyjama, la veste en fourrure, des tenues, tu restes un peu trop statique sur le trottoir, tu te fais 50 euros facile, d'accord? Facile, j'ai déjà essayé, 75 balles. Ah, ça m'a refait ma semaine. Et en fait, un jour, j'ai eu le déclic parce que j'ai croisé mon voisin, beau gosse comme il est, j'avais la tenue de clocharde et le combo caddie pour aller faire la lessive. Et lui, il me voit comme ça en galère, il me dit, bah, ça va, Sophia, tu vas où? Moi, pour rigoler, je lui ai dit, bah, regarde, je vais gratter de l'argent dans le métro. Il a pas rigolé. Non. Premier degré, il m'a répondu « Ah, d'accord, bon courage, hein !» Mais il est malade. Ah, moi, ça m'a marqué, hein. Donc maintenant, je fais gaffe. Je mise tout sur mon visage. Il y a des rires qui font mal au cœur, quand même, hein. Non, je voulais faire des petits trucs. Je voulais faire chirurgie esthétique. Vous faites ça, vous? Ouais, il y a 2-3 mythos dans la salle, mais c'est pas grave. Non, après chirurgie, je vous comprends, ça fait peur. Moi, j'ai un oncle, il l'a fait, ça a raté. Je vous explique, mon oncle il est blindé, il voyage dans tous les pays. Chaque pays il trouve une femme, il lui fait un gamin. Sa famille c'est les Kids United, ok? Et l'année dernière, ce malade, il a payé 5000 euros pour changer la couleur de ses yeux. Vous savez que ça existait? Eh, le faites pas, c'est effrayant, hein. Le mec, tu le regardes, il est bronzé, rebeu, cheveux noirs, yeux bleu fluo, on dirait un Avengers. Mais je vous jure, on allume les lumières, il nous éclaire avec ses yeux comme ça, hop. 5000 euros, hein, non. Non, sinon je voulais faire blanchiment dentaire. Vous avez fait ça ou pas? Mais vous sortez de chez vous de temps en temps. Vous faites des trucs, sérieux, c'est important. Donc là, que des dents jaunes avec moi? Bon, bah on est une équipe, hein. Après, je vous comprends aussi, dentiste, c'est effrayant. Hein. Est-ce que vous aussi, quand vous allez chez le dentiste, il vous met 3 instruments dans la bouche? Un qui souffle, un qui vibre, un qui aspire. Moi, chaque fois, je me dis, Sophia, bouge pas la langue, à tout moment, ça fait de la musique. Et le dentiste, à ce moment-là, il trouve rien de mieux que de poser des questions. Vous aussi, faites ça!
2: mais toi, c'est là que ton frère est en galère. Et lui, il te dit, tu te brosses bien les dents en circulaire, hein? Et toi, comme un fou, tu lui réponds, tu fais oui en circulaire, en circulaire. C'est quoi ça? C'est pas normal, hein? Moi, je vous jure, les gars, j'ai réfléchi, le dentiste, il se fout de notre gueule. Non, parce que quand même, c'est 7 ans d'études. Tu vas me dire, au bout de tant d'années, le monsieur, il s'est toujours pas bien placé, le tuyau qui aspire la salive. Mais vous aussi, vous vous noyez avec votre propre salive. Mais moi, tout le long du rendez-vous, je suis en angoisse. Je me dis, je veux pas mourir noyé. Je veux pas mourir noyé. Et lui, il s'amuse. Il prend le tuyau d'air froid. Il te le met sur la carie et te demande si ça fait mal. Je me dis, est-ce qu'une fois dans sa vie, il y a un mec qui lui a dit, non, j'ai kiffé, recommence. Malade. Oh, y a des métiers comme ça, je vous jure. On a peur d'y aller. Hein. Les coiffeurs aussi. C'est peut-être méchant ce que je vais dire, mais honnêtement, je le pense. Pourquoi les coiffeurs, toujours, ils ont des coupes de merde? Non, mais pardon, hein. Mais la coiffeuse, elle te stresse. Elle arrive, elle a un côté court, un côté long. Un côté rose, un côté blond. On dirait un Malabar Bigou, saveur vanille fraise. Et je me dis, la dame, elle est censée représenter son métier. Tu sais, c'est comme si le dentiste, il arrive, il a les chicots toutes pourries. Il va marquer qu'on vous met au nandi. Enlevez le blanc, sinon, le détartrage. Ben, t'es pas bien, tu stresses.
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5: Toi, non. C'est mon fils, je l'avais mené avec moi. Je vais faire un morceau de Jean de Bims. Tu sais où tu vas, toi? Tu te mets dans la cabine où il y a tous les boutons avec les lumières. Tu as plein de boutons, toi, tu n'en prends que deux. Hein? Ouais, deux, ça veut dire. Ouais. 10 ans de chômage, va te le remettre en route. Ce petit, il a raté tous les concours. Il arrive toujours comme un cheval sur la soupe. Le seul concours qu'il a réussi, c'est un concours de circonstances. Tu as trouvé les boutons, toi, non? Je vais faire le chauve Beans. Tu n'as pas un morceau un peu qui fait un peu bras de vie? Un morceau de musique bras de vie? À l'américaine? Annie Cordy, par exemple. Tu l'as, Annie Cordy? Par exemple, Hello Dolly. Elle fait Hello Dolly. Moi, je m'appelle Mado, je te fais Hello Madoli. Ah d'ailleurs, j'y pense maintenant à mon fils Jean-Pierre. C'est mon deuxième fils. Il travaille à Paris. Il est coiffeur chorégraphe. Oui, il travaille chez Michou. Oui, c'est une boîte mi-figue, mi-raisin. Hein? Même plutôt que raisin, hein, d'ailleurs. D'ailleurs, Michou, il ne lâche pas la grappe. Hein, pour... Non, c'est un bon élément. Hein? Bah, vous avez compris, j'ai un fils qui est... Il est un beau mot, hein. Ah, il n'y a pas de mal. Il vaut mieux être au moins en bonne santé que pas vraiment malade, hein. Et oui. Et puis, vous savez, le premier homme, il était déjà homo. Et puis, l'homo sapiens. Et après, il est devenu homo erectus. Maintenant, on va dire. Et il a même fini bipède, deux fois plus bipède. Ah, mais moi, mon fils de petit, déjà, c'était une âme sensible. Hein? C'est un artiste, qu'est-ce que tu veux. Hein? D'ailleurs, il a que des copains artistes, je peux vous dire. En ce moment, il n'est pas bien, toi. Non, Jean-Pierre, il n'est pas bien. Il s'est séparé de son copain Jean-Phil, tu sais. Ah, lui, il n'a pas volé son nom. Ils avaient signé, c'était un artiste, et le type, attention, un type comme ça. Hein? D'ailleurs, il faisait du body art. Le body art, vous savez, c'était le chose qu'ils font l'art moderne. Ils peignent avec leur corps. Alors ce type, il peignait sur les... Non, il crachait sur les tableaux. Ouais, il faisait des glaires obscurs, hein. Ah oui, il a même un autre copain, il fait les couleurs de sa peinture avec ses excréments. Et, ah, c'est pas facile, hein. Pour le rouge, il faut qu'il mange des betteraves pendant 2 jours. Bon, pour le marron, il n'a pas de problème. Hein? Mais alors, pour le bleu, qu'est-ce qu'il s'emmerde? Il a beau s'enfiler des litres et des litres de bleu de méthylène, et j'allais jamais arriver à chier un bleu ciel. Ah non, je te jure. Avec le petit, dès qu'il ira mieux de cette séparation, il calera, il m'aidera à faire la chorégraphie. Il est du métier. Et il aidera, et qu'est-ce que tu veux faire? Et pour le chauve-bine, il me faut de l'estaf. Et j'ai de tiens, toi, nous, j'y pense maintenant. Je demanderai à Magui, ta femme, elle me fera les entrées. On la bloque sur une chaise devant là-bas, ça la changera pas de la mairie. Oui. Magui, en ce moment, elle n'est pas bien non plus, elle est en maladie, tiens. Oui, elle est à l'état civil. À force de travailler avec les stylos, elle a eu la boule au doigt, tiens. Non, je vais pas y demander à Magui de faire les entrées, je la ressens pas. Parce que tu as vu un chouquet comme elle est petite, le temps qu'elle passe la conversion, mais les euros maintenant, le chauve-bine, il est fini. Non, il faut quelqu'un qui est bien relationnel, tu sais, quelqu'un qui a... Nana! Ouh, pétain, on va prendre Nana! Nana, c'est une cousine qu'on a là-haut à Paris, comme ça, hein. Elle travaille devant le Moulin Rouge. Mais devant, hein. Mais vous avez compris, elle est péripétancienne. Non, mais attends, quand je dis péripétancienne, c'est pas une qui va et qui vient, hein. C'est une que quand elle y va, c'est qu'elle revient. Hein. Non, c'est une professionnelle, attention, pour pas dire de cagade, je crois qu'elle prend 500 francs par tête de pipe. Hein. Et si le temps y dépasse, ça fait payer en sus. Hein. Oui, ouais, elle a même des clients qui reviennent tout le temps, elle en a un, il vient la revoir parce que dès qu'il touche sa femme, il fait une crise d'asthme. Alors il va la voir et elle lui fait la cure des Vosges, hein. Sans les pastilles, rien, hein. Non, elle est un peu psychothérapeute, tu vois, je veux dire. Dis, je pensais quelque chose, et mon mari Albert, qu'est-ce que je vais en faire, hein? Albert, il me gardera le bar, hein? Qu'est-ce que tu veux faire? Eh oui. Quoi qu'Albert, en ce moment, il n'est pas bien. C'est ce problème de la semaine des 35 heures, ça le travaille. Il a compté ça, il fait faire 5 heures de travail en plus quand même. Hein. Il ne sait pas ce qu'il va en faire de ces 5 heures. Heureusement que c'est que pour les bougies, ça de la ville, c'est quelque chose, hein, qui plastera son mari. Ah, c'est des insuqués. Non, je dis pas ça parce que c'est mon mari, hein, c'est parce que c'est comme ça. Hein. Heureusement qu'à Nice, il y a 2 ans de ça, il y a eu le tremblement de terre, ils ont bougé un peu à la ville.
3: Vous savez comment je les appelle ça de la ville, moi? Ou de tous les fonctionnaires, je les appelle comme ça. Des Mikado, le premier qui bouge, il a perdu.
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3: Non, non, on est trop nombreux, ça va être bâclé, on a une heure, j'aime pas quand c'est... Non, et puis en plus, là, je vous devine un petit peu et... pas envie, hein. Non, c'est vrai, c'est chargé quand même, hein, j'ai la migraine. Voilà, donc non, on va plutôt faire spectacle de manière traditionnelle, hein, bien catholique. Par contre, je voulais juste savoir, avant de démarrer, vous n'êtes pas trop impressionné, ça va? Non, c'est bon, c'est surmontable. Non, mon physique, c'est surmontable. Hein? Non, parce que je vous ai senti un petit peu tendu quand je suis arrivée, un petit peu déroutée comme ça par mon visage, mon allure, hein, mon corps. Mais vous n'êtes pas les premiers, vous ne serez pas les derniers, c'est pas grave. Hein. Et puis en plus, ça s'arrange en cours de spectacle, hein, vous verrez. C'est-à-dire que l'œil s'habitue au bout d'un moment. C'est vrai, à force que vous faites, il y a une espèce de persistance rétinienne qui fait que vous allez finir par en trouver commune. Donc pas d'inquiétude, j'ai l'habitude. Hein. J'ai l'habitude parce que j'ai un physique qui me dessert beaucoup. Hein. Ouh là là. Enfin, qui fausse mes rapports avec les gens, voilà, c'est ça. Par exemple, il y a des gens qui n'osent pas m'adresser la parole, jamais. Alors, ils passent par des amis, ils font l'intermédiaire, c'est très compliqué. Par exemple, je me souviens de soirées entières où des hommes qui mouraient d'envie de me connaître n'ont jamais pu aller plus loin que ma meilleure amie. Eva, c'est une suédoise. Non, les hommes, c'est un problème, hein, c'est compliqué avec ce... Souvent, je suis obligée de me grimer, je suis obligée d'en rajouter au niveau du maquillage pour leur laisser croire que je suis une fille comme les autres. Non, ils ne croient pas très longtemps, les hommes ne sont pas dupes. Hein. Enfin, non, ils savent. Hein. Enfin, ils sentent ces choses-là, hein. Un petit peu comme les chiens. Hein. Ils ont un d'instinct. Ah oui. Non, c'est un sixième sens. Alors, les plus téméraires, parce qu'il y en a quand même, hein, les plus courageux, hein, les gars du marais. Hein, bon. Mon gars, quoi. Ils arrivent à m'aborder, bien sûr. Hein. Mais ils sont rapidement contraints de se rendre à l'évidence et de prendre la fuite pour éviter de souffrir. Je les comprends, je les respecte, ils se protègent. C'est mieux comme ça, hein. Ah oui, non, c'est mieux comme ça parce que les hommes qui s'attachent à moi, après c'est l'horreur, hein. Après on n'en finit pas, ils s'enferment chez eux, ils répondent plus à mes appels, ils font les morts. Et... Il y en a même qui changent de ville, hein, pour plus avoir à me croiser. Car maintenant que je suis connue, là, en plus, vas-y. Si, dans toute l'Europe francophone, là, ça me fait plaisir. Enfin, dans le troisième, là, quatrième. Eh ben, cette célébrité, ça me rend encore plus inaccessible. Hein. Les gens m'approchent plus du tout, hein, jamais. Hein. Ah, il m'arrive encore de signer 2-3 autographes, bien sûr, hein, comme ça, sur le coin d'un chèque. En bas, mais c'est très rare, hein. C'est devenu rarissime quand même, hein. Faut dire ce qu'il y a. Je me sens pas complètement détendu là. Non, allez, essayez de faire abstraction parce qu'on va pas s'en sortir. Hein. Essayez de dépasser l'enveloppe corporelle, hein. Voilà, attachez-vous au mental. Hein. Pour en finir avec ça, bien sûr, j'ai pensé à la chirurgie esthétique, hein. Je suis pas folle évidemment, mais je veux pas, enfin, c'est contre mes principes. Hein. Je me dis que j'ai le corps que la nature m'a donné, je me dois d'essayer de vivre avec coûte que coûte. Oh, c'est vrai que ma vie est pas facile. Hein. Enfin, c'est vrai que c'est un calvaire des fois. Et c'est vrai que pour une fille être belle, ça doit être bien. Enfin, vous pouvez pas savoir non plus, mais. Hein? Bah non. Mais bon, on vous l'a dit, vous le savez, quoi, voilà. Hein, être belle, on sait, c'est bien, et puis c'est tout. Mais trop belle, je vous assure, il y a des jours, c'est chiant.
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6: De quelque chose qui me tient à cœur et vous faire passer un petit message à propos de mon organisation humanitaire. Voilà, avec ma copine Marie-Lou, on a monté une ONG pour lutter contre la dictature de la beauté. Avec ma copine Marie-Lou, on en a marre de voir des mannequins sublimes posés en string dans les magazines pour les pubs de sous-vêtements. Avec ma copine Marie-Lou, on en a marre de voir nos mecs s'enfermer dans les chiottes pour aller lire Femme Actuelle. Et avec ma copine Marie-Lou, on aimerait être bien plus belle que ces filles dans les magazines. Alors pour ça, on a fait une pétition contre la dictature de la beauté. Ce soir, je l'ai, la pétition. Alors s'il vous plaît, avant de partir, je vous la lis, vous la signez, ok?
7: Oui.
6: Cher Chantal Thomas, mon public féminin et moi-même, commençons à en avoir plein le string de vos mannequins sublimes, voire des fesses parfaites. À la peau huilée, prendre en étau, pour ne pas dire en otage, une petite ficelle de soie. Personnellement, on trouve ça écœurant et on n'est pas les seuls. Tous les hommes qui sont là ce soir aussi, pas vrai les mecs?
7: Non.
6: Voyez les filles, on a bien fait de faire une pétition. Chantal, je vous pose une question. La soie, cette fibre naturelle tissée par des petits vers au fond de leur cocon, doit-elle finir prisonnière à l'arrêt d'un cucu? C'est moche ce que vous faites, Chantal, très moche. Si vous avez besoin de vraies femmes pour promouvoir vos sous-vêtements, demandez-moi, j'ai tout un public féminin prêt à poser en string dans Femme Actuelle. Post-scriptum, merci Chantal de faire suivre cette pétition à Obad, Dim, Triumph, Scandale, Ravage, Victoria's Secret, Wonderbra, Petit Bateau et Playtex pour ne pas oublier ma grand-mère.
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8: Oui, c'est ça. Pendant tout le spectacle, je me gratte. Je me gratte, c'est tout. Enfin, quand je dis c'est tout, c'est énorme, naturellement, c'est fantastique. Ça va très loin, comme tout ce qui est quelque chose. C'est très violent, très engagé. Pardon? Dans la pièce? Ah, je suis une bourgeoise, oui. Ah oui, bien sûr, une bourgeoise. Ça, c'est clairement exprimé par l'odeur de boule puante qu'on jette dans la salle dès le début. C'est si chaque soir, au moment de mon entrée en scène, c'est une idée de truc, le metteur en espace, fantastique. Vous saisissez l'équation, le raccourci. J'arrive, je pue. Donc, je suis une bourgeoise, c'est fabuleux, non? Alors, naturellement, je suis une conne incapable de prononcer un mot, mais une conne qui se gratte, parce qu'elle est conne, parce qu'elle se sent mal dans sa peau, parce que tout, c'est fantastique. Pardon? Oh, une heure et demie, deux heures, je sais pas. Peu importe, je lui dis, on s'en fout, ça va tellement plus loin. À Avignon, ça a duré 4 heures. C'était fantastique. Ça aurait pu durer toute la nuit. Ça a peut-être duré toute la nuit, je sais pas, je sais plus. Entre le public et moi, public très jeune, très chouette, il y avait une telle complicité, une telle connivence, c'était fantastique. Je me suis mêlée à eux, aux jeunes, comme ça, simplement. D'un seul coup, j'ai eu envie, je sais pas, ça me paraissait très chouette. Et vraiment, ça a été très chouette. J'étais là, au milieu d'eux. Il y avait une telle chaleur, un tel contact. À la fin, tout le monde se grattait. Tout le monde grattait tout le monde. Même à un moment, il y a... Pardon ? À la rentrée ? Ah oui, bien sûr, je crée la nouvelle pièce de choses, le troisième volet de sa trilogie. Alors là, je crois qu'il est difficile d'aller plus loin. Je te l'ai dit, on se tutoie, je sais plus si on se tutoie. C'est le troisième volet, tu vois. L'aboutissement. C'est assez terrifiant. Enfin... Ah oui, si tu veux, je vais essayer de te dire, mais enfin, c'est pas... Alors, je suis la bourgeoise, bien sûr, mais arrivée au dernier stade, tu vois, à poil, complètement à poil, très belle, tu vois, mais à l'intérieur, complètement pourrie. Elle est là, à poil... Et puis, il y a un jeune qui passe à poil très chouette, très dur. Ça, tu vois, on s'en aperçoit tout de suite. Et il me crache en plein dans la gueule. Et durant toute la pièce, tu vois, on assiste à la descente sur mon corps, depuis les yeux jusqu'au... Oh, c'est énorme, c'est fantastique. C'est arrivé de la salive, en fait, purificatrice. Et avant, cette lente descente, c'est l'angoisse, le malaise. Oh, je me suis dit, écoute, si tu veux parler d'autre chose, je sais pas, je me sens pas très bien. Tu vois, tu comprends, c'est un rôle qui engage terriblement, c'est un rôle très très lourd à assumer.
7: Ici, je suis particulièrement... heureux et fier de vous retrouver aujourd'hui ici à l'hôtel de Brienne.
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9: Moi, j'ai toujours rêvé d'être top modèle. Vous m'imaginez en top modèle ? J'ai dit imaginer. Non, mais après tout, mais qu'est-ce qui me manque pour être top modèle ? En hauteur, une vingtaine de centimètres. Et en largeur, la même chose. Vous m'imaginez en top modèle, Anna Roumani. Je donnerai des tas d'interviews. Anna Roumani, la nouvelle top qui monte, et la gentillesse de nous recevoir entre deux défilés. Alors Anna, dites-nous, il n'y a pas trop de compétition entre les top modèles ? Oh. Oui, je crois, mais j'ai la chance que je suis très amie avec Claudia, Carla, Cindy, Karen, Naomi, même si elles sont toutes jalouses de ma beauté. Alors Anna, on dit de vous que vous êtes une intellectuelle. Oh. Oui, je crois, c'est pas parce que j'ai un corps magnifique que je le sers votre vide. Je lis beaucoup. Je lis Hugo, Kundera, Paris Match. Alors Anna, quel est le secret de votre beauté? Le secret de ma beauté, je dors beaucoup. Et j'ai la chance que je peux manger ce que je veux et je grossis de pâtes. À midi, j'ai mangé des œufs durs et des carottes râpées. C'était une orgie. Sinon, j'ai fait beaucoup de sport, que je monte dans ma vidéo de Soyez Belle avec Anna Roumani, où je monte comment n'importe quelle femme avec un physique banal comme toi. Elle peut espérer devenir aussi belle que moi si elle achète ma vidéo à 358 francs. Ou sinon, moi, j'aurais rêvé d'être Lady Diana. Non, c'est vrai, parce qu'elle est princesse. Bon, elle a dû aller avec le prince Charles. Mais maintenant, c'est terminé. Oh, j'aimerais bien être Lady Diana. Je ferais des visites de charité dans les hôpitaux du monde entier. La journée avec les déshérités, la nuit dans les 5 étoiles. J'aime beaucoup visiter les hôpitaux parce que donner de la joie aux autres, ça me rend heureuse.
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11: J'ai l'air aigri de l'amour, là, comme ça. Mais il y a une petite raison à ça, c'est que là, je suis en séparation. Ne vous inquiétez pas, c'est pas moi qui suis en séparation, c'est lui, parce que moi, je me sens toujours en couple, hein, personnellement. C'est fou, les mecs, de croire que vous pouvez partir comme ça. Là, ma mère, elle m'a donné un conseil. Elle m'a dit, écoute, Meryl, si tu veux le récupérer, surtout, ne fais rien. Du coup, là, le fais rien. Mais devant chez lui... Si vous voulez appeler la police, vous faites pas chier, il l'a déjà fait. Hein. Ça avait bien commencé parce que quand on s'est rencontrés, il a voulu qu'on rentre ensemble. Et moi j'ai dit non. J'ai dit non et il a compris. Il m'a dit je comprends, t'as besoin de temps. Et moi j'étais trop contente qu'il comprenne que oui, j'avais besoin de temps. Pour m'épiler. Bah ouais, parce que les mecs, vous croyez trop qu'on est pas des meufs faciles. On est toutes faciles, on est juste pas épilées quoi. Vous croyez que c'est notre conscience qui nous retient? Et non, nos poils. Je sens qu'il y a des meufs qui sont là toutes ces années de combat pour qu'elle dise ça sur scène, cette conne. De toute façon, on va pas trop le critiquer parce que il est quand même super, c'est le père de ma fille, donc c'est quand même une bonne chose. En plus, ma fille l'adore, elle est encore dans le complexe d'Œdipe là, donc elle est toujours obligée de me rappeler à quel point elle l'aime. Elle l'aime, et des fois ça me tend un peu. C'est la dernière fois, elle me fait oh, j'aime trop papa, oui, moi aussi je l'aimais, moi aussi il me donnait des fessées, maintenant il en donne à une autre. Allez, on passe à autre chose. Oh. Alors, et là, elle a rencontré la nouvelle meuf de son père. Elle se sent toujours obligée de me rappeler à quel point elle est belle. À chaque fois, elle rentre à la maison, elle fait « Oh là là, la copine de papa, elle est trop belle. Elle ressemble à une sirène. Elle a des trop beaux cheveux. » Elle l'appelle Ariel. Tout le monde voit qui est Ariel? Vous la trouvez belle? J'ai l'impression que vous avez peur de moi, c'est... Moi, ma fille, j'ai de la chance parce que moi, elle m'appelle Olaf. Pour ceux qui voient pas qui est Olaf, Olaf, c'est un bonhomme de neige avec un gros cul, un nez crochu et des doigts crochus. Et moi, je suis juive. Ok, je vois que ça choque pas tout le monde que ma fille soit antisémite. C'est sur ça, merci beaucoup de m'avoir écouté.
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13: Alors déjà, il faut le savoir, moi, au niveau gynéco, je me tape que des boulets. Ah, c'est le chic, hein. S'il y a un boulet, pof, il est pour moi. Ah, bah, j'ai tout fait. Alors là, niveau gynéco, j'ai tout fait. J'ai fait quoi? Le sadique. Enfin là, sadique, hein, le jour de mon accouchement. Vous avez mal? Très mal. Ne vous inquiétez pas, hein, après, ça va être pire. Ah, c'est rien, hein, c'est dans la tête, tout ça. Bon, allez, faites le chien. Sérieux, la meuf me sort, faites le chien, ça m'a énervé. Non, mais faites le chien, plus personne ne dit faites le chien, ça veut rien dire. Dans les années 50, dans les machins, oui, mais non, faites le chien. En plus, on aurait peut-être précisé, hein, quel chien, hein. Ah, bah oui, parce que moi, du coup, j'ai fait le pitbull, hein. Je m'en tue la carotte. Ah, quand t'as bouche, c'est pas spécial. Hein. Qu'est-ce que j'ai fait aussi? Ah, bah oui, pff, alors, grand classique, évidemment, le pervers. Hein. Alors, mon pervers, moi, c'était un généraliste. Donc, le mec, il était pas gynéco, hein, mais il aurait bien aimé. Bonjour, docteur, j'ai mal à la gorge. Dernier rapport? Bah non, parce que j'ai mal à la gorge, donc je crois que ça n'a rien. Hein, si je pratique la fellation. Oula, je crois qu'on s'est mal compris. Peut-être que j'ai mal présenté le. Je devrais faire des pipes au miel. Au miel d'acacia? D'accord, mais là, on est contre la constipation? Parce qu'il y a la sonnerie au pruneau, hein? T'as le mec qui cumule aussi, carrément. Un exemple pervers, sadique, en gros, le taré, Mademoiselle Caillou. Alors, on va regarder ça. Détendez-vous. Dites « Oh !» Je vais introduire un spéculum. Spéculum, qui vient du latin speculum, speculi, speculos. Qui veut dire petit biscuit. Oui, c'est un métal froid et très très désagréable. Détendez-vous. Ah oui, je vois. Un homme. Il est grand, brun, bel homme, excellent. T'as bon, il est vêtu.
10: Il est-il de blanc? Une sorte de blouse blanche. Oh, pardon, c'est mon reflet dans le spéculum.
13: Alors, à la malle? Ouais, forte tête, hein. Allez, on va s'en tenter un plus gros. Si j'étais vous, je m'en détendrais. Non, mais il y a un moment, faut arrêter, quoi. Non, mais c'est vrai, faut dire stop, ça va, deux minutes, quoi. Bon, ça va, parce que non, c'est... Ouais, mardi d'avant, je vais aller voir un nouveau gynéco. Bonjour madame, comment allez-vous? Je vous en prie. Hein. Écoutez, j'ai regardé votre dossier, hein, il va falloir faire un petit frottis aujourd'hui. Hein. Allez, allongez-vous et écartez les jambes. Ah, carrément, comme ça, direct. Même pas un petit bisou. Tout ce que vous voulez, oulala, un petit frottis, tutti quanti. En plus, vous savez comment le frottis, oulala, c'est même pas un examen, c'est un loisir. M'allonger? Je vais m'allonger. Je vais m'allonger comme ça. Hop, hop, hop, hein. Les deux pieds dans les étriers, façon Grand Prix d'Amérique. Mais sans cheval et sans culotte. Maintenant, je m'allonge pas. Bah non. Non, mais il y a un moment, t'as envie de dire stop, laissez ma foufoune tranquille. Mais c'est vrai, parce qu'entre ton mec, ton gynéco, ta sage-femme, ta kiné, ton esthéticienne, ta foufoune, c'est free wifi.
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3: On vient de me remettre une lettre, je crois que c'est mon fiancé. Je vous demande deux petites minutes, hein, je dois être fixée. Je vérifie quand même. Ma chérie, c'est moi. Je vais lire alors, hein, deux secondes. Je vais me mettre ça, ce sera pas plus mal, tiens. Allez. Alors, ma chérie, je t'écris d'Amsterdam où je me sens si seule sans toi. Je ne sais pas vivre sans toi. Je t'en supplie, ne me quitte pas, il faut t'oublier, tout peut s'oublier. Tu peux s'oublier des trucs que j'ai bien en travers, moi, quand même, hein, mais enfin bon. Qui s'enfuit déjà? Quoi qu'il s'enfuit déjà, hein? Je comprends pas ce que ça veut dire. Excusez-moi, je suis un peu troublé, je m'attendais pas à une lettre. Je reprends. Alors, il faut oublier, tout peut s'oublier, qui s'enfuit déjà. Pour moi, ça ne veut rien dire. Hein? Ah, d'accord. Il faut oublier, tout peut s'oublier. Qui s'enfuit déjà? Qui s'enfuit déjà, on le saura pas, je ne sais pas, hein, y a pas de PS, y a rien, on peut pas le... Bon. Alors, oublier le temps des malentendus et le temps perdu, à savoir comment. Oublier ces heures qui tuaient parfois, à coup de pourquoi, le cœur du bonheur. Des heures, des après-midi, des week-ends entiers, hein, ah oui. Le jour, la nuit. Lui, c'est un garçon, ça ne le dérangeait pas de me réveiller à 4h du matin pour savoir si je l'aimais. Moi, à 4h du matin, je n'aime personne, je dors. Dans cette élection de lit, ça me fait des palpitations, vraiment. Alors, après. Ne me quitte pas. Ça me rappelle une chanson, ça. Je sais, Serge Lama, je suis malade. C'est ça, c'est toujours ces garçons qui vous font du chantage affectif, en fin de compte, et c'est quand on s'en va qu'ils se rendent compte de votre vie. Voilà. Alors, moi, je t'offrirai des perles. J'en veux pas de tes perles. Je pense que c'est avec des cadeaux qu'il va rattraper le coup. Je sais très bien pourquoi il met ça, parce qu'une fois déjà, on s'était disputé et il m'a eu comme ça, avec une grenouille. Oui, parce que je fais la collection de grenouilles. Hein. Oh, bon alors, la semaine dernière, j'étais dans les Pyrénées. J'en ai trouvé une sur un petit marché. Elle est... Bon, elle est grande. Bon, elle est comme ça. Elle est en faïence. D'accord, ça va bien. De pluie. C'est pas clair son truc, hein? Moi, je t'offrirai des perles de pluie venues de pays où il ne pleut pas très fort, toujours plus malin que les autres. Oh non, ça c'est... Je creuserai la terre jusqu'après ma mort pour couvrir ton corps d'or et de lumière. Quand même que je vous dise une chose importante, il se droguait déjà avant de me connaître. Je ferai un domaine où, quand je dis ça, ça me fait un petit croche-fougnou parce qu'il voulait faire plein de choses et j'aimais bien ça. C'est moi, en lisant ça, j'ai une image très précise. Un jour, il a déboulé dans la chambre, il me dit « Oui, si j'avais un marteau, je cognerais le jour, je cognerais la nuit. » Je le connais, il aurait mis tout son cœur. Hein. Il voulait faire une ferme, une grange, avec une histoire de barrière. Alors on allait mettre du monde là-dedans. Son père, sa mère, ses frères et ses sœurs. Le bonheur, hein, on peut le dire. Ça, pour les projets, il y avait du monde. Hein. Je dis ça parce que je l'attends encore le domaine. Mais enfin bon, c'est pas... Alors, je ferai un domaine où l'amour sera roi, où l'amour sera loi, où tu seras... Je lis pas ce qu'il a mis, non. Hein. Où l'amour sera roi, où l'amour sera loi, où tu seras ruine. Hein, ça va pas être ça. On va dire que c'est pas ça, ça va me contrarier. Bon, rien, c'est pas vrai. Ne me quitte pas, ne me quitte pas, ne me quitte pas, ne me quitte pas, ne me quitte pas. C'est pas que je les compte, hein. Il y a quand même 10 depuis le début. Je pense que c'est l'idée maîtresse de la lettre. Je t'inventerai des mots insensés. Que tu comprendras. Bah, c'est très gentil. Je te parlerai de ces amants-là qui ont vu deux fois leur cœur s'embraser. Pas du tout pourquoi ils mettent ça, mais enfin... Ah si, c'est des amis à nous, Madeleine et Émile. Bien sûr, ils étaient ensemble, ils ont cassé, ils sont plus vus, et le jour où ils sont revus, prap, ça part. Enfin, belote et rebelote. Enfin, deux fois leur cœur s'embrasait. Bien, ah, oui, c'est joli d'ailleurs, comme histoire. Émile, je le vois peu, mais enfin, Madeleine, on est carrément amis. D'ailleurs, hier, je l'ai attendu, Madeleine. Oui, parce que... On devait aller au cinéma. Voilà, elle aime bien ça, Madeleine. Alors, la prochaine fois, j'apporterai des... Enfin, je te raconterai l'histoire de ce roi mort de n'avoir pas pu te rencontrer. Eh ben, c'est pas ma faute. Ce roi mort de n'avoir pas pu te rencontrer, en même temps, c'est très joli, hein, c'est très joliment. Oui, je le vois bien, mais je ne vais pas vous marcher à ça, parce que je suis embêté, vous savez. Hein. Ne me quitte pas. Donc là, on a notre paquet de 4, hein. Je vous les passe, hein, c'est pas la peine. On a vu souvent rejaillir le feu de l'ancien volcan qu'on croyait trop vieux. Paraît-il, des terres brûlées, donnant plus de blé qu'un meilleur avril. Comment je dois le prendre, ça, à votre avis? Pas, il a l'air de dire que c'est dans les vieux pots qu'on fait les meilleures soupes. Ce moment-là, le vieux pot, c'est moi. Franchement, c'est pas le passage que je préfère, hein. Il y a quand même le shit pour m'en servir une juste avant la fin, hein. Bon, ça va bien, je vais pas m'énerver pour ça, là. Et quand vient le soir, pour qu'un ciel flamboie. Tu sais ce qu'il te dit, le vieux pot? Excusez-moi, ça m'a échappé, je suis un petit peu contrarié. Bon, alors, et quand vient le soir, donc, pour que... N'empêche que le vieux pot... T'es bien content, bon, ça va bien, allez, stop. Alors, et quand vient le soir, pour que le ciel flamboie, le rouge et le noir ne s'épousent-ils pas? Ne me quitte pas, ne me quitte pas, ne me quitte pas, ne me quitte pas, t'avais qu'à y penser avant. Voilà, je ne vais plus pleurer, m'étonnerait ça. Je ne vais plus prendre, je ne vais plus vendre. Ah bon. ER, c'est bon. Je ne vais plus pleurer, je ne vais plus parler. Je me cacherai là à te regarder danser et sourire. Et à t'écouter chanter et puis rire. Enfin, moi, je pense que... que ça, ça me fait beaucoup de peine, mais je vois que ça, hein. Laisse-moi devenir l'ombre de ton ombre, bien sûr. L'ombre de ta main, oui, on va faire comme ça, il n'y a pas de raison non plus, hein. L'ombre de ton chien. En plus, ça va faire plaisir à tout le monde, ça. Hein? Ne me quitte pas, ne me quitte pas, ne me quitte pas, ne me quitte pas. Alors si, justement, je te quitte, je te quitte, je te quitte, je le quitte. C'est pas un garçon comme ça qu'il me faut. Ah non, c'est pas reposant, c'est trop compliqué. Je ne sais même pas comment ça marche, je suis pas équipé pour. Alors, hein. Bon, alors, à côté de ça, je reconnais que c'est très, très joliment écrit. Je le sais parce que c'est un petit peu comme ça qu'il m'a eu. Bah oui, c'est joli, quoi. C'est les poètes. Moi, je marche à ça, quoi. C'est magique. C'est magique. Il y en a un que j'aimais beaucoup. Moi, je suis sûr que vous le connaissez tous. Il s'appelait Jacques Prévert.
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14: Bonsoir, le Rat de Manche, c'est moi. Voilà, je vois dans les regards ce que vous me demandez mais c'est qui celle-là avec cette ravissante petite robe et ses collants de pute. Voilà, donc je vais pas vous mentir, je me cherche. Parce qu'en fait, j'ai un âge très très bâtard que j'ai pas honte d'assumer. Il y a souvent des gens qui ont du mal à assumer leur âge, comme madame peut-être. Non, ça va ? Écoutez, moi je suis comme madame, j'ai aucun mal à dire à tout le monde que j'ai... bon. Et... En fait, je suis dans cette tranche d'âge très très bâtarde où je ne sais pas si je suis une femme ou une fille, d'où ce mix vestimentaire, voilà. C'est pas bête, hein ? C'est pas beau, mais c'est pas bête. C'est-à-dire que je me sens beaucoup trop âgée pour être une fille et beaucoup trop jeune pour être une femme. Du coup, je me sens ni femme ni fille. Voilà, attention, ça veut pas dire que je suis un homme, hein. Non, je sais bien que je suis pas un homme, il y a quand même quelque chose qui est là pour me le rappeler tous les mois, n'est-ce pas, mesdames ? C'est bien sûr mon salaire. On est payé 30% de moins alors qu'on dépense 60% de plus en fringues. Et tout ça pour finir habillé comme ça. Voilà, c'est... Clairement, je ressens une vraie dichotomie entre mon âge mental et mon âge tout court. C'est-à-dire que clairement, je suis à l'âge où mon mental a trop envie de danser toute la nuit, de sortir toute la nuit, de picoler jusqu'à pas d'heure. Et mon corps fait « Ok, vas-y, sans moi. » Vous voyez ce truc-là ? Et si jamais je l'écoute pas, je le paye très très cher. Les gens voient ma gueule, ils me disent « Eh dis donc, t'es sortie samedi, toi ?» Ouais, mais il y a 3 semaines. Et cette dichotomie, je la ressens dans d'autres moments. Par exemple, quand un mec veut prendre un dernier verre chez moi, je dis toujours non. Pas parce que je suis pas une fille facile, je vous rassure, je suis une fille méga facile. Encore plus facile à manipuler qu'un iPad. À peine tu m'effleures, je m'allume. Voilà, il n'y a pas de... Je plaisante. Je suis frigide. Je ressens rien, donc que je fasse l'amour ou pas, ça me change rien. Donc si je peux rendre service... Je plaisante bien sûr. Mon corps appartient à mon père. Clairement, quand un mec veut prendre un dernier verre chez moi, mon corps a envie de dire oui. Et ma tête dit non, surtout pas, il peut pas voir ça, c'est dégueulasse, ça fait des mois que c'est pas entretenu. Bien évidemment, je ne parle pas de mon corps, mais de mon appartement, hein. Ah non, mais moi je vis dans un bordel, c'est épouvantable. Moi je pense que si même des cambrioleurs venaient chez moi, ils feraient « Ok, les collègues sont déjà passés, ok, on se casse. » Moi je suis une vraie de vraie bordélique. Il y a des gens bordéliques dans la salle ce soir ? Ouais, est-ce que c'est vrai ? Parce que parfois il y a des gens qui disent qu'ils sont bordéliques et finalement tu vas chez eux et ça ressemble à un catalogue Ikea. Vous voyez ce... C'est nickel, il n'y a rien qui dépasse. Tu vois, les 3-4 objets qui dépassent, t'as l'impression qu'ils sont mis en scène. Genre sur la table basse, t'as un mug avec un reste de thé. Et un livre ouvert. Et la personne te précède dans l'appartement, elle fait genre, elle est trop géniale, elle fait genre, excuse-moi, je suis désolée, je suis partie vite fait ce matin, c'est le foutoir. Elle est tellement gênée qu'elle emploie des mots gênants, tu sais. Ouais, j'ai laissé traîner tout mon barda, excuse-moi. J'ai pas eu le temps de fermer mon livre. T'as pas eu le temps de fermer ton livre, c'est pas grave. Par contre, ferme ta gueule. Puis si tu viens chez moi, tu fermes les yeux et tu fermes ta gueule, d'accord ? Parce que moi, je suis une vraie de vraie bordélique et c'est hyper complexant à mon âge. Parce que à mon âge, quand on parle d'un appartement, on te parle de déco. C'est quoi l'aura chez toi ? C'est plutôt parquet, c'est plutôt moquette, c'est plutôt vêtements. C'est très très difficile d'assumer ça. Ça fait vraiment adolescente en crise. Mais je trouve que c'est très très difficile de devenir adulte, surtout quand t'es une nana, quoi. Parce qu'elle met vraiment la pression, la femme du 21e siècle. Franchement, elle met la pression à tout le monde, même à elle-même. Parce qu'elle se dit que comme c'est une nana, elle doit avoir un boulot, puis un boulot sérieux, puisqu'elle a accès aux études autant qu'elle s'en sert, la chienne. Elle se dit qu'elle doit avoir des gosses et qu'elle doit s'occuper de ses gosses, qu'elle doit avoir un mec et qu'elle doit s'occuper de son mec, qu'elle doit s'occuper de la baraque, du ménage, des factures, et le tout en restant douce, maternante, féminine et en laissant derrière elle une légère odeur de jasmin. Elle existe, cette femme-là, n'est-ce pas ? Dans les pubs, voilà. C'est vrai, il n'y a que dans les pubs, on verra des nanas heureuses de faire leur lessive à la main. aurait pu, mais on a l'impression que c'est trop cool de se lever à 6h du mat', de préparer un petit déj pour toute sa famille. Ni trop gras, ni trop sucré, ni trop salé, bien sûr. Et on a l'impression que les nanas, après avoir effectué ces merveilleuses tâches ménagères hyper sexy, elles partent de chez elles le cœur léger et le cheveu lavé d'un shampoing sans parabène. Connasse.
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15: Nous, on est arrivés à Paris, on a été étonnés parce qu'on a voulu prendre le taxi, tu sais, avec mon mari. On était à la gare de Lyon. On s'est dit, tiens, il y a beaucoup de monde, on va faire le taxi partagé, tu sais, un peu à la parisienne. Hein. Alors, le taxi partagé, c'est bien, mais tu sais pas sur qui tu tombes. Alors, on est tombé sur un type, il est monté à la gare de Lyon, c'était un bel homme. Hein. Il est descendu au bois de Boulogne, c'était une femme. Hein. Paris, c'est une ville qui surprend. Tu sais, quand il est parti, je ne savais pas quoi lui dire. J'ai dit au revoir, monsieur, dame. Je savais, tu sais. Ah, bon, alors après, on va à l'hôtel. Tu sais, on va à l'hôtel normal. Devant la porte, il y avait une Rome, tu sais, une Roumaine. Elle avait le panneau « Je suis sourde et muette ». Bon, chacun, il fait ce qu'il veut, hein. On ressort une heure après, elle était devenue aveugle et unijambiste. Tu vois, on va un peu plus loin, il y avait encore des Roms, dites. Alors, Ross, il avait les pare-brise. On s'est dit, nous, on risque rien, on est à pied, tu vois, ils peuvent pas nous laver rien du tout. Eh bien, ils nous ont quand même lavé les lunettes, hein. Non, mais Paris, c'est une ville où tous les chemins mènent aux Roms, hein. C'est pas des cagades, hein. Non, mais c'est vrai, tu sais, on est allé visiter le Sacré-Cœur. Eh bien, ils étaient tous là, les unijambistes. Tu te demandes comment ils ont fait pour monter sans les jambes avec tout ça. Au Sacré-Cœur, je m'y attendais pas, hein. Des vignes. Bon, c'est des vignes spéciales aussi, avec un raisin qui mûrit sans soleil, hein. Mon mari dit que le... C'est l'humour municipal, hein, vous inquiétez pas. Il travaille à la mairie, alors bon, il force pas, hein, quand il fait des vignes. Ah oui, il dit que... À Paris, le soleil, il a dû se convertir à l'islam, il est toujours voilé. Non, c'est des vignes, c'est vrai, ça étonne, et quand il est provincial, c'est des vignes, c'est à voir, hein. Enfin, c'est plus à voir qu'à boire, hein, d'ailleurs. Nous, on l'a goûté, hein, le vin de chez vous, de Montmartre. Oui, il a comme un léger goût de Simplon 98. Hein. On en a quand même acheté deux bouteilles, on s'est dit, on les offrira à quelqu'un qu'on n'aime pas. Bon, enfin, on est arrivé, on est parti de Pigalle. Et là, ben c'est à Pigalle, tiens, que j'ai trouvé les cadeaux souvenirs les plus originaux, des tours Eiffel qui vibrent comme ça. Tu sais. Des sex-toys. J'en ai acheté deux quand même. Hein. Moi, je m'en sers pour faire monter la mayonnaise. Mais ça marche bien. Et là, on se dit, tiens, pour éviter les roumaines de surface, on va prendre le métro. Mais manque de bonne est tombé à l'heure de pointe. Alors vous savez comment c'est l'heure de pointe. Hein. Tout le monde, il est esquiché comme ça. Tu sais. Le type de derrière, faut voir comment il te colle. Hein. Tu la sens bien l'heure de pointe. Hein. Bon, on sort du métro. Enfin, on sort du métro. On se fait éjecter du métro. Et là, on ne te tombe pas sur une manif. 200 000 personnes, des marteaux, des faucilles, des banderoles de partout. Nous, on avait juste à traverser la manif pour aller à l'hôtel en face, tu sais. Alors, mon mari, il est parti en premier, moi, je l'ai suivi, mais lui, il s'est fait emporter par le flot. Alors, j'étais derrière et je lui criais, Albert, attends-moi, Albert, attends-moi. Il m'entendait pas. Je me suis attrapé le mégaphone et dans l'ambiance de la manif, tu sais, je me suis mis à crier façon slogan. Albert, attends-moi, je suis juste derrière toi. Et là, je m'y attendais pas. Toute la manif a repris. Quand j'ai vu qu'ils répétaient comme ça, comme des perroquets sans réfléchir, j'ai pas pu m'empêcher, tu sais, pour déconner, j'ai crié. Camembert, président, camembert. Et là, les 200 000, camembert, président. Et ils me mettaient de rire. Enfin, mais avec toutes mes cagades, je me suis quand même fait arrêter pour détournement de slogan. Hein. Non, le policier qui m'a arrêté, ça l'a pas fait rigoler. Hein. Il devait être syndiqué. Tu sais, il me dit, Madame Mado, on fait pas gueuler n'importe quoi dans une manif. On n'a pas besoin de vous pour passer pour des cons. J'étais gênée. Hein. J'étais gênée. Surtout quand il a sorti les deux tours Eiffel en sex-toy. Je savais plus où me les mettre. Où me mettre. À En tout cas, monsieur, dame, ça m'a drôlement fait monter la bouffaillie, c'est. Parce que je me suis retrouvée en cellule avec des casseurs, que s'ils avaient cassé 50 vitrines de magasins, que moi j'avais détourné deux malheureux slogans, ben monsieur, dame, les casseurs, ils ont été libérés avant moi. C'est devenu moins grave de tout casser que de s'exprimer librement maintenant. D'ailleurs, tiens, moi j'ai une phrase qui est.

Non mais 40 ans c'est l'âge de la maturité. C'est vrai, quand on te fait une vacherie, à 20 ans tu gueules, à 30 ans tu fais la gueule, à 40 ans tu fermes ta gueule. Par exemple, quand l'instit de ton gosse te dit elle est pas assez concentrée en classe, hein, c'est quand même une année vitale pour son avenir, la moyenne section maternelle. T'as envie de lui dire mais toi t'as rien d'autre à faire que de me prendre la tête à 7h du soir, là t'as pas de gamin qui t'attend à la maison, avec la tronche que t'as trouvé personne pour t'en faire. Mais tu dis merci beaucoup de m'avoir alerté, madame Cascouillard. Moi, je me suis acheté la crème, je fais 10 ans de moins. Au bout d'une nuit, j'espérais faire une semaine de moins, un jour de moins, une heure de moins. Je vais voir mon mec, je dis tu remarques quelque chose de changé? Tu t'es pas brossé les dents? Je vais voir ma fille de 10 ans, je dis mais ma peau, regarde bien ma peau. T'as des boutons d'acné qui ont poussé par-dessus les rides. Je suis pas pressée que ma fille devienne ado. L'autre fois, je tombais par hasard sur une émission la nuit sur la bande FM. Allô, je m'appelle Karen, j'ai 14 ans, je travaille jusqu'au bout avec mon copain parce que ça fait longtemps qu'on est ensemble. 4 jours. Mais hier soir, elle avait apporté une capote de son cousin, il l'avait rincée. J'ai voulu la repasser, mais elle a fondu. Non, mais à 40 ans, il y a des trucs super qui t'arrivent pour la première fois. C'est ma première mammographie. Pour ceux qui connaissent pas, on te prend le sein, on te l'étale comme un œuf au plat. Et au moment où tu crois que tu vas mourir comprimé, on te dit « Attention, maintenant, ça va un peu serrer. » Mais pourquoi les mecs font pas des couillographies? Moi, maintenant, je mets souvent des baskets parce que j'ai remarqué que ça donne un côté jeune, sautillant. Mais quand tu fais 1m60, ça donne un côté balle de ping-pong. J'ai essayé de faire du sport. J'ai des amis qui me disent « C'est moi, Anne, quand je cours, ça me vide la tête, je pense plus à rien. » Je dois pas courir assez vite, moi. Ah non, mais moi, quand je trottine, j'arrête pas de penser. Quand je vois passer une grosse qui court, je me dis la preuve que ça sert à rien. Quand je vois une main, je me dis, mais pourquoi elle se fatigue comme ça? Elle veut perdre un os? Puis quand je vois des gens tout rouges, dégoulinant de sueur, je me dis, devrait le marquer sur les baskets, le sport tue. Non, puis 40 ans, c'est l'âge des bilans. Maintenant, moi, la rubrique sexe, je peux marquer maîtrise. Non, je dis pas ça que pour moi, mais je veux dire, c'est connu. Enfin, les femmes de 40 ans sont bien meilleures au lit que les femmes de 20 ans. Moi, ça fait 15 ans que je suis avec le même homme, et dans les magazines, ils conseillent pour érotiser le quotidien de prendre un bain ensemble. Mais nous, on n'a jamais réussi à rentrer à deux dans la baignoire. Dans les magazines, aussi, ils conseillent pour relancer ton couple l'infidélité impromptue. Mais ça, c'est comme les scouts, faut être toujours prête. Faut avoir un string, pas la culotte en coton avec les moustaches qui dépassent. Alors moi, cette année, ça fait 20 ans que je fais ce métier et les gens me demandent si c'est pas trop répétitif. Mais tous les métiers sont répétitifs. Je vais vous donner les phrases, vous allez me dire les métiers. Un conseiller fromage, j'ai demandé en quelle suite. Un conseiller fromage. Non, maintenant on dit hôtesse de caisse. Lâche cette arme. Enseignant. Il y a un truc qui a beaucoup changé nos vies aussi, c'est les nouvelles technologies. Regardez le GPS. Tournez à gauche. J'ai dit tournez à gauche. Ça change de votre femme qui dit bah tourne à gauche. Bah je t'ai dit tourne à gauche. Pourquoi t'as pas tourné à gauche? Ah non, non, maintenant avec le GPS ça change tout. Maintenant votre femme elle dit bah elle t'a dit de tourner à gauche. Ça sert à rien d'avoir payé 300 euros pour se farcir cette pétasse avec sa voix sucrée, si tu sais pas ce qu'elle te dit, hein. Moi, je trouve que ce serait bien si on pouvait avoir un GPS pour nous guider dans la vie. Ne rentrez pas dans ce centre commercial, vous êtes à découvert. Moi, je dis que les femmes seront vraiment les égales des hommes. Le jour, dans une entreprise, une femme pourra te dire « On va vous habiller comme ça, David, ça m'excite. » Vous savez ce que ça veut dire, CDI, David? CD intelligemment. J'avais quand même été claire dans l'annonce. Sens du contact pour augmenter la pénétration. Non, attendez, je suis sûre que quand les femmes auront le pouvoir, elles ne feront jamais des choses comme ça. Elles feront pire. En tout cas, il y a un truc qui m'énerve, moi, c'est quand je rencontre dans la rue des gens que j'ai pas vus depuis longtemps, pour me faire plaisir, ils font « Oh, Anne, t'as pas changé. » J'ai pas changé. 15 ans de mariage, 5 ans de psychothérapie, 20 ans de régime... Un immense travail intérieur sur moi, j'ai pas changé.
Mais toi non plus, t'as pas changé, t'es toujours aussi...

0: finalement, je me dis que le plus important dans la vie, c'est de s'accepter comme on est. Et ça, je suis contente parce que il me reste peut-être encore 40 ans pour y arriver.
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3: 43 ans, c'est pas facile. Je viens d'apprendre que j'avais de l'arthrose. Ouais. Mon médecin, il m'a dit que c'est arrivé souvent aux gens qui font beaucoup de sport. Ce qui n'explique pas du tout pourquoi j'en ai, en fait, mais... C'est pas grave. Non, c'est dur de vieillir quand on est comédienne, en vérité. Parce que vous avez cette phrase atroce, là, vous dites comme ça, « Elle a pris cher !» Vous dites ça. Et vous savez pourquoi vous dites ça? Parce que quand vous nous voyez vieillir, ça vous rappelle que vous aussi, vous êtes en train de vieillir. Voilà. Et un jour, je serai une vieille humoriste, et je ferai des blagues, et ce ne sera pas drôle, parce que mon visage vous rappellera que vous allez mourir. Bien. Merci, oui. Oh, écoutez... Le pire, c'est que je me suis pas rendu compte tout de suite que j'étais en train de vieillir et je m'en suis rendu compte un soir. Je suis allée en boîte avec des amis, d'accord? Et j'ai jeté mon dévolu sur le DJ. Ouais, nous les femmes, on aime bien les DJ parce qu'un mec qui s'est trouvé un petit bouton dans le noir... Il y a que les femmes qui comprennent cette blague et c'est très problématique. Et donc je le drague et en fait il me dit « Ah, j'aurais bien aimé, mais j'ai déjà une copine. » Donc déjà, problème, on est sur un DJ fidèle. Ça, je comprends pas. Je veux dire, un DJ fidèle, c'est comme un vegan qui ferait un CAP charcuterie. Tu vois, on comprend pas du tout le projet. Et après, il me dit, donc vraie histoire, hein, c'est là que ça fait mal, il me dit « Je garde ton numéro, je n'ai rien contre les femmes mûres. » Et en plus, je peux pas lui en vouloir parce qu'il était un peu saoul. Or, il y a quatre choses qui disent toujours la vérité, d'accord? C'est les mecs bourrés, les enfants, la science et les jeans taille basse. Okay? Et c'est vrai que j'ai eu mal et je me suis dit, bah du coup, je vais faire un sketch. Voilà. Et je ne donnerai pas, évidemment, son vrai prénom à ce pauvre Damien. En tous les cas... C'est vrai que j'ai peut-être un petit peu renoncé. Voilà, parce que je vois, quand j'avais la petite trentaine, c'était très important pour moi d'être très mince, d'être toujours bien coiffée, bien maquillée, maintenant regardez. Ouais, j'ai juste envie d'être présentable. Je pense dans 10 ans, je voudrais juste être propre. Et dans 20 ans, si je suis vivante, c'est bien. Merci beaucoup d'avoir écouté Rire et Chanson. Merci.
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4: Je sors tout juste d'une relation avec un pervers narcissique. Enfin, c'est ça qu'on dit maintenant, les filles, quand on s'est fait larguer. Hein, c'est... Voilà, non, sinon la vie est assez triste. Enfin, c'est triste, hein, globalement, de revenir sur le marché de la séduction à 37 balais. Hein. On cherche plus l'âme sœur. Hein. Ouais. On cherche l'âme seule, s'il en reste. Et puis on voit le vice des mecs à l'œuvre. En plus, on voit les traquenards quand on a un peu vécu. Là, l'autre jour, je buvais un verre avec un mec et... Il s'était rien passé entre nous, mais bon, il y avait une petite tension quand même. Et du coup, bon, lui, il jouait à Monsieur Parfait, ce qui peut ne pas être désagréable quand c'est fait avec finesse. Hein. Sauf que là, le mec me dit, moi, le truc que je préfère faire dans la vie, c'est faire des massages. Ouais, je pourrais faire ça toute la journée, moi. Moi, tu me files des bougies, des huiles essentielles, une musique douce, c'est l'autoroute du kiff. Hein. Je masse. Mais toi, tu aimes bien qu'on te masse ou pas du tout, toi? Bah non, bien sûr, hein, comme 99% des nanas, j'ai horreur qu'on me masse. Par contre, j'adore qu'on prenne pour une conne, donc tu viens de marquer un point. Non mais comme si je savais pas qu'une fois qu'on aurait baisé, le massage allait devenir une monnaie d'échange entre nous. Hein, c'est ça, les hommes adorent faire des massages la première semaine. J'ai l'impression qu'on est comme un tube de pommade, hein, avec la posologie sur le dos, massé jusqu'à pénétration, après c'est bon. Hein, c'est... Alors, j'aime pas aller là-dedans, mais c'est vrai que là-dessus, quand même, les nanas sont quand même moins hypocrites et beaucoup plus classe que les hommes. Je veux dire, je pense qu'aucun homme dans cette salle ne s'est jamais fait draguer par une nana qui lui aurait dit « Moi, le truc que je préfère faire dans la vie, c'est sucer une bonne bite. » Ouais, oh, ouais. Ah non, non, moi, je pourrais faire ça toute la journée. Moi, tu me mets une bite dans la bouche, un coussin sous les genoux et un match de foot, c'est l'autoroute du kiff. Hein. Je suce. Ouais, c'est... Mais toi, tu aimes bien qu'on te suce ou pas du tout, toi? Non, on fait pas ça, on est moins hypocrite parce qu'évidemment, la pipe aussi, hein, deviendra une monnaie d'échange dans le couple. Un mec normal, finalement, pour qu'il reste, c'est relativement simple, hein, c'est binaire même, hein, je veux dire, tu le fais chier, tu le suces, il reste, hein, c'est magique, hein, ça c'est... Et d'ailleurs, ils ont une technique pour nous faire comprendre qu'ils sont arrivés à une overdose d'embrouille, vraiment que... qu'ils en peuvent plus. C'est quand ils nous disent, non mais là, tu me pompes. Ça, c'est pas du présent de l'indicatif, hein. C'est de l'impératif, vraiment. Je veux dire, c'est le dernier appel de phare avant qu'il se casse. Il faut bien l'entendre à ce moment-là, je veux dire. Et puis, il faut pas avoir trop bouffé avant parce qu'il faut y aller, vraiment, quoi. Alors, puisqu'on parle de fellation, je voulais essayer de mettre au point quelque chose. Est-ce qu'il serait possible d'arrêter de nous mettre la main sur la tête et de la pousser comme ça pour nous indiquer le sens de la marche du truc? Parce que c'est assez humiliant, en fait, parce qu'on sait dans quel sens il faut aller. Non, mais c'est simple, a priori. Il y a un cylindre, il y a un trou rond. Même un singe trisomique de 4 ans, il le sait dans quel sens il faut aller. C'est humiliant, vraiment. Et aussi, éventuellement, d'arrêter de nous dire, à un moment où on a peu de chance de pouvoir répondre, c'est bon, hein. C'est bon, tu l'aimes, hein. Si c'était bon, ça se saurait, d'accord? Il y aurait des Mr. Freeze saveur beat, peut-être.
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5: Nathalie? Nat? Je suis là. Je peux parler? Bah, viens. Il a appelé hier soir. Il m'a appelé. Mal, très mal. Non, j'ai pas envie d'en parler, non. Parce que c'est trop frais, là. C'était hier soir, j'ai aucune envie de rentrer dans les détails, ça va m'achever. Non, s'il te plaît, insiste pas, on parle d'autre chose, parce que j'ai pas envie. Il a appelé à 20h16. Quand j'ai vu que c'était lui, j'ai laissé sonner 4 fois, comme tu m'avais dit, hein, pour faire genre, je suis occupée. Super, j'ai croché, il était plus là. Merci infiniment, donc je rappelle. Bon, la honte. Donc il décroche, il me fait, ouais, c'est moi, Jérôme. Moi, comme une conne, je sais pas ce qui me prend, je lui réponds, oui, Jérôme, c'est moi. Non, je n'ai pas de danger. Je sais pas, c'est sorti comme ça, j'en sais rien. Me demande pas, parce que j'en sais rien moi-même. Je sais pas pourquoi je suis de ça, je suis con. En plus, ça marche pas, Jérôme, c'est pas moi, c'est lui, alors ça... Ça marche pas, la blague, du coup. La blague, quand tu fais, oui, non, c'est moi. Non, non. Non, moi, c'est Florence, du coup. Laisse tomber, c'est pas grave. On a parlé 4 minutes 37 à peu près. Il était avec son portable. À un moment, il me fait ça capte pas, je te rappelle. Donc, effectivement, je l'ai rappelé. Vers 21h33. Enfin, bon, je te passe les détails. T'as pas envie de savoir, de toute façon. Laisse-moi. Je m'en vais. Si ? Ça t'intéresse ? Ah bon. Et ben, après, on s'est vu, oui, bien sûr, je l'ai vu. Non, c'était pas prévu, c'était par hasard en fait. Ben, je suis passée par inadvertance devant chez lui et au bout de 4-5 heures, on est tombé nez à nez. C'est dingue, enfin, quand j'ai sonné, en fait. Elle fout les coïncidences des fois. Mais... Quoi ? Non, c'était l'horreur, c'était la pire soirée de ma vie, je te jure. C'était un cauchemar, on était allé bouffer avec des potes à lui, il m'a pas calculé, c'était un massacre. C'était Beyrouth, tu vois. Non, pire, Dunkerque. Ah si, la zone indus de Dunkerque, mais. Un dimanche de novembre. Non. Avec Arlette Chabot, voilà. Horrible. Quoi ? Non, pas du tout, pourquoi je dis ça ? Ah non, il m'a pas quitté, oh, bah non, s'il te plaît. Quitté, il pourrait pas. parce qu'on n'est pas ensemble. Enfin, lui surtout, hein, moi je suis ensemble à mort, mais... Non, c'est pas ça, tu comprends rien, c'est juste que... Je sais pas, j'ai l'impression que je suis en train de devenir son meilleur pote, là, je te jure. Ah, bon, on dirait des potes d'armée quand on se voit, c'est pas normal. Ah bah, il me tâte dans l'eau, et qu'est-ce qu'il dit, et qu'est-ce qu'il boit, bon... Mais je te promets. Mais je le sais, ça va, je suis pas con. Quand il y a du monde et qui me dit bonjour, il me serre la main. C'est bizarre quand même. J'ai l'impression qu'il veut pas que ça sache qu'on est même pas ensemble. Enfin, en même temps, je sais pas pourquoi il me fait ça en ce moment. J'étais adorable ces derniers temps. C'est ça que je comprends pas. J'étais hyper sympa, j'ai fait plein d'efforts pour lui. Attends, j'ai accepté de faire un tour de périph' à moto avec lui, déjà. Je déteste. Or, il me va qu'il va être que ça va faire. Bah, ça tourne que dans un sens, le périph'. Bah, t'es obligé, c'est circulaire, c'est un virage, le périphérique. Sinon, tu chutes. T'es con, toi, des fois, hein? Si, des fois, t'es con, tu comprends pas. Ah non, c'était horrible, j'ai pas supporté, donc j'ai vomi dans le casque intégral à un moment. Parce que... Quoi, qu'est-ce que j'avais mangé? Mais on s'en fout, c'est pas le propos. Tartiflette, bon, mais. Ça va, j'aime pas la moto, je suis pas Ponche. Ponche? Bah, Ponche Arello, le motard de shit, Snap, t'as quel âge? Je signale qu'ils ont tous compris ici. Et bah après, dans la soirée, bah évidemment que j'ai essayé de lui parler. Non, il m'a ressorti son truc habituel, je veux pas m'engager, tu comprends, je suis pas prêt pour une relation stable. Je lui ai jamais demandé de s'engager, moi je lui ai rien fait signer ce que je chasse. Ce que je chasse. Mais bon, c'est dur à dire. Hein? Non, ça va, tu parles, c'est pas parce que je l'ai amené une fois au salon du mariage. Oh là là. Bon, on peut plus se balader à Paris maintenant. On cherchait de ces trucs, les mecs. Bon, bref, au bout d'un moment, j'en pouvais plus. Dans la soirée, je me suis dit, je vais lui mettre un ultimatum devant tout le monde. Je l'ai chopé entre quatre yeux, comme ça, il était de dos. Je lui ai fait attention, Jérôme, hein? Attention si ça continue, ça va pas pouvoir continuer. Voilà, terminé. Quoi? Non, non, non, c'est pas fini, pas totalement, non. Non, non, il veut bien qu'on continue à se voir, mais juste chez lui, en fait. Ouais, le pas qu'il y ait du monde autour. Je sais pas bon. Non, que le lundi soir. Enfin, quand il va pas au tennis. Hein. Ouais, quand il pleut, en fait. Ouais, c'est ça, le lundi soir, entre 9 et 10, quand il fait un temps de merde, ouais. Pourquoi tu dis ça? Tu crois que je devrais pas accepter, non? Tu dirais quoi, toi? Tu dirais non? Non, mais bien sûr que je refuse. Attends, ça va, je suis pas à sa disposition, il est fou, lui. Bon, évidemment que j'arrête, ça va, ça fait 5 ans que ça dure. Je suis pas... L'autre, il a pas écrit la conne, hein? Si? Non. Non, mais là, ça y est, là, j'en ai marre, là, j'ai atteint le point de mon retour, là, j'arrête tout, là. Ah, je te jure, je le rappelle plus jamais de ma vie, c'est terminé. Terminé. Pour en même temps, qui tue que je foute le lundi soir quand il pleut, moi?
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6: J'aime bien quand tout va bien autour de moi, ça me rassure. Par contre, je suis une hypersensible française, ça veut dire j'aime bien quand tout va bien, mais pas trop. Les Français, on n'aime pas le trop, on n'aime pas le sensationnel. Je sais pas pourquoi on est comme ça. Dernière fois, j'apprends que je vais faire l'Olympia, j'annonce à mon amie que je vais faire l'Olympia. Elle est aux États-Unis, elle me dit « Oh my God, oh my Jesus, this is crazy. » Un gospel de 17 minutes, les amis. Après ça, j'annonce ça à un pote français, Romain. Je lui dis « Romain, je vais faire l'Olympia. » Il me dit « Ah, c'est cool. Et demain, tu fais quoi ?»« Frérot, l'Olympia !» Pareil, en France, on n'aime pas le trop, on n'aime pas, par exemple, une femme qui fait 1m80, ça peut déranger en France. Je sais pas pourquoi. La dernière fois, je parle avec un type, il me dit, dis-moi, combien tu mesures, toi? C'est une menace ou une question? Je comprends pas. J'écoute, moi, je fais 1m80. Et là, il me regarde vénère, il me dit, tout rond? Je me suis excusée, maintenant, je fais 1m79 en France, les amis. Je ne veux déranger personne. Pareil, en France, on n'aime pas les gens qui parlent trop de langues, ça nous agresse. Un jour, je suis sur scène, je mets 2 mots d'espagnol, muy bien. 3 mots d'anglais, muy muy bien. Il y a une dame qui vient me voir à la fin, elle me dit, bravo, c'était bien. Par contre, vous parlez français, espagnol, anglais, la question que je me pose, c'est, est-ce bien nécessaire? Je dis, I'm sorry, who are you, bitch? Je crois qu'elle n'a pas aimé ma réponse. J'ai hésité à lui répondre en arabe. Je me suis dit, elle va décéder littéralement devant moi. On n'aime pas le trop, je le sais, parce que je suis française. Il y a quelques années de ça, je vivais aux Émirats Arabes Unis. Vous voyez cette région du monde où les Arabes sont tous sauf unis. J'ai vu le rire timide, les amis. Ouais, on est en tension en ce moment. Et donc, j'avais un collègue, Raj, un Indien. Il arrivait au taf tous les jours, il allait trop bien. Oh, you know, many life is wonderful. Je dis, mais c'est pas possible, en fait. Moi, de là où je viens, en France, personne ne va bien au travail. C'est pas possible. Je me dis, peut-être parce qu'il est Indien, il va bien au travail. Moi, je suis française, j'ai une aptitude innée à niquer l'ambiance au travail. Et c'est ce que je vais faire désormais. Je me dis, je vais lui envoyer un petit mail avec une petite deadline un peu short, ça va l'énerver pour sûr. J'envoie un mail à Raj. Raj, est-ce que tu peux m'envoyer la présentation avant 14h, s'il te plaît? Il est 13h55. Raj me répond dans les 30 secondes. Of course, Manny. Here is the presentation. Et il signe love. Jimmy va me tuer, lui. Allô, ma collègue Martine? Martine, ça va?
7: Non, ça va.
6: Mais c'est pas possible. Tous les jours, je lui demande comment il va parce que j'en reviens pas de son niveau de bien-être. Tous les jours, il me dit « Oh, you know, Manny, today, I'm first class. » First class? C'est quoi ce niveau de bien-être aérien? Les amis, moi, je viens de Paris. Le maximum que j'ai comme bien-être, si je demande à quelqu'un comment ça va, c'est « On est là, quoi. » C'est même pas un niveau de bien-être, c'est une géolocalisation. Non, mais les gars, tous les jours, il arrive « Oh, you know, Manny, today, first class. » Un jour, Raj, il vient me voir, il me dit « Manny, how are you ?» Je lui dis « I'm economic class, Raj. Leave me alone. » Raj me regarde et me dit « You know, Manny, first class, economic class, business class, we still in the plane. » Merci les amis, merci de m'avoir écouté. Merci beaucoup.
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7: Moi, malgré tous mes déboires affectifs, je crois encore au prince charmant. C'est dingue, hein. Chaque fois que je suis amoureuse, j'ai l'hymen qui repousse. Mais ça veut pas dire que je crois aux contes de fées. Les contes de fées, c'est n'importe quoi. Tiens, prenons par exemple la Belle au bois dormant. Le prince, au départ, on sait pas s'il est amoureux d'elle ou s'il s'intéresse qu'à son fric. Elle a quand même un château. Attends, on veut nous faire passer ça pour un conte de fées, mais c'est... je vous signale qu'on l'avait droguée. Elle dormait, elle n'a pas pu se défendre. C'est un conte de fées d'hiver. Regardez dans quel état on est après une nuit de sommeil. Alors imaginez si vous aviez dormi pendant 100 ans, l'état de vos muscles. Quelqu'un vous saute dessus. Vous n'avez pas la force de le repousser. Eh ben le prince, lui, comme elle disait rien, qui ne dit mot qu'on sent. Quelle expression à la con, ça. Il a cru que c'était dans la poche. Mais qui ne dit mot sans con, oui. Mais quand on ne s'est pas lavé les dents pendant 100 ans, ça doit sentir la caisse du chat. Eh ben, le prince, lui, ça l'a pas repoussé. On dit que l'argent n'a pas d'odeur, mais enfin là, ça reste une expression. Hein. Quant à elle, déshonorée, elle s'est laissée épouser par ce gigolo. Moi, ça me déprime, cette histoire. Petite, ça me donnait des insomnies. Et Blanche-Neige. Mais quelle casse-couille, celle-là. On l'héberge, elle dit même pas merci. Elle tyrannise ces pauvres sept nains qu'elle prend pour des gamins, une psychorigide du ménage. Tout ça, une éponge à la main. Mais elle va avoir ses règles ou quoi? Tout ça pour partir avec le prince charmant. Et c'est ce genre d'histoire qu'on raconte aux enfants. Eh ben, les petits garçons doivent grandir avec une drôle d'image de la femme. Mais comment vous voulez que ça merde pas?
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5: Mon truc, c'est le bricolage. Enfin, la décoration et le bricolage. Enfin, c'était. Je me suis fait interdire à Ikea. J'étais Ikea addict. J'y allais tous les jours. D'ailleurs, il y a ma photo à la porte de tous les Ikea. Hein. Ben oui, je suis interdite. Alors les videurs me refoulent. Ta gueule là-dessus, tu dégages, on t'a reconnu, tu te casses. Juste pour une petite étagère, tu dégages là-dessous. Il y a là-dessous qui va rentrer par derrière, il y a là-dessous qui va... Avant d'être interdite, je n'arrêtais pas des étagères, des chapins, des lits à baldaquin, des cuisines intégrées, j'ai tout monté toute seule. Avec leur putain de notice à la con, ces enculés de Suédois, là. C'est pas des notices, c'est des sudokus. Non, mais le Suédois le fait exprès, hein, attention. Des dessins, des flèches, des vis, des boulons, des huit pans, des six pans, des clés à laine, des clés à étoiles introuvables. Le Suédois fait chier le latin. C'est bien connu, c'est un peuple qui se les gèle. Alors ils sont méchants, ils se vengent. Olaf Peterson et Olga Gustafsson, ce sont quand même deux grands malades, non? Ça fait combien d'années qu'ils nous pètent les week-ends? Combien de divorces après un montage d'un meuble qui a mal tourné un samedi après-midi? Mes voisins, la semaine dernière, 18 heures pour un lit, ils étaient 6. Avec le pantalon au milieu des fesses, là. Ben moi, rien, toute seule. J'ai tout monté toute seule. Et puis un jour, c'est le drame. Ah oui, j'attaquais une bibliothèque Fjord. Et là, je me rends compte qu'il manque 8 goujons, c'est pas. 8 goujons, je cherche partout, je les trouve pas. Dans le canapé, dans la cuisine, sous le tapis, pas de 8 goujons cipants. Attends, Ikea a oublié 8 goujons cipants. Attends, je rêve ou quoi? Ikea a oublié... Non mais attends, c'est dingue. Michel! Ikea a oublié 8 goujons cipants. Je les tiens, viens, on fonce. J'arrive chez Ikea, je demande à voir le directeur. C'était un directeur qui avait une tronche de directeur. Rien qu'à ses lèvres, t'imaginais le nombre de dingues qu'il avait dû sucer pour en arriver là. Tout le monde sait ce que c'est qu'un dingue, bien sûr, oui. Je vois que madame a l'air choquée là-bas, non? Non, c'est pas une biche avec des taches, non. C'est un bonbon suédois au chocolat. Hein? Un caramel qui colle un peu aux dents, vous connaissez tous. Sucer une biche avec des taches, c'est dégoûtant quand même, non?
8: Bonjour, Mme Latsou. Quelle joie de vous voir dans notre boutique. Que puis-je faire pour vous? Dis donc, le troll. Il manque 8 goujons sipants dans l'emballage sur de couleur baltique. Remballe ta moiteur, tu me déclenches les mycoses. Impossible, madame. C'est absolument impossible. Je peux vous assurer que nos emballages sont toujours complets. Fais péter les goujons, chérie. On ne peut pas dépareiller un emballage, madame Sheikha. C'est absolument impossible. You fuck my fjord. Je sors mon arme, une Black Elecker 1000 watts. Visseuse, dévisseuse, perceuse à compression. Non, ne faites pas ça, s'il vous plaît. Ne faites pas ça, je vous en supplie. Ne faites pas ça. J'ai dévissé tout le premier étage. Sheikha, tout est vissé. Je ne relâcherai le suceur de nain que contre 8 goujons si bon. Dépareiller un emballage, jamais. J'ai dévissé tout ce que j'ai croisé, non. J'ai foutu un souk. Quand la batterie était déchargée, j'ai rendu les armes. Envoyez-moi un cordon, je lui fais des salières avec ses couilles, on va les mettre en rayon. Il a eu peur. Finalement, il me les a donnés, les 8 goujons en sipant. Je suis passé à la caisse, il y avait trop de monde, j'ai tout laissé, je me suis barré.
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9: Moi, j'aimerais bien habiter en dehors de Paris, mais ailleurs, on le sait, c'est dur de vivre du stand-up, tu vois. Alors qu'à Paris, bah, c'est dur de vivre. La névrose, mon chat, tu vas voir, elle est pas loin. Non, c'est dur en ce moment. Moi, je suis un peu sujette à la déprime saisonnière, je crois que c'est comme ça qu'on appelle. Je suis en train de réfléchir à aller voir un psy, voilà. Mais il y a un problème à Paris, c'est qu'il y en a beaucoup trop. Vraiment, vous faites le test, tu tapes psy Paris sur Google Maps, la carte, elle devient rouge. Je fais comment? Vraie question, je fais comment? Tu fais comment pour choisir un psy sur Internet? Tu regardes la distance par rapport à chez toi ou alors tu regardes les avis Google? Parce que les avis Google des psys, les amis, n'y allez pas, c'est dangereux. Hein, je vous jure, il y a des trucs genre « Eh, ça fait 13 ans que je le vois, je recommande !» C'est pourri, ok? Ce serait comme conseiller à quelqu'un, un orthophoniste, en disant « Écoute, tu verras, hein, sincèrement, il est super. Il est co-co-co-co comme ça. Allez, arrête. C'est trop. C'est dur en vrai, mais bien sûr, à Paris, c'est dur. Vraiment, on le sait, je suis pas la seule à dire. Tous les Parisiens, là, quand vous allez à Paris, si vous y allez de temps en temps, vous allez voir. Le Parisien, en ce moment, il est fragile. Il y a une fragilité, c'est vrai. Hein. Un Parisien, aujourd'hui, tu le secoues un peu fort. Il pleure du thé matcha. Hein. C'est pas du tout une bonne période pour se montrer fragile, pour se montrer vulnérable. T'as vu dehors, le monde, il est dur, il est violent. Et vraiment, je vous le dis, s'il y a une troisième guerre mondiale, comptez pas sur les Parisiens. Voilà, je vous le dis, ouais, vous êtes seuls. C'est une cata. Non, mais vraiment, on est beaucoup trop fragile. Je veux dire, concrètement, on est en dessous du standard en termes d'humains. Nous, ça fait 10 ans qu'on bouffe plus de viande, on est carencés. Voilà. Vraiment, il y a une fatigue. Moi, regarde mon teint. Et encore là, ça va, je suis maquillée pour la télé, là, j'ai tout un Sephora sur la gueule. Mais vraiment, moi, je suis le genre de meuf, je suis tellement blanche, si tu veux. J'ai un directeur de casting qui m'a proposé de jouer dans un polar le rôle du cadavre. Voilà. Donc, c'est... Merci. Cadavre d'un homme. Allez, on enchaîne. Non, c'est trop dur, vraiment. Mais bien sûr, moi, je suis le genre de meuf. Moi, si j'ai pas... Tu connais les petits compléments alimentaires? Tu connais ça? Si j'ai pas ma petite B12 le matin, ça va être... Je vais pas passer l'hiver. T'imagines une semaine sur le front russe? Ça va être un carnage dans le Donbass. Tu imagines la scène? T'auras une tranchée remplie d'une armée de web designers épuisés. Oh, tu sais, tu les vois, les graphistes de merde en freelance. Timothée, 32 ans, Véja au pied. Tu le vois comme ça, genre colonel. Je me suis pissé dessus. J'entends pas, lieutenant. Vous êtes blessé? Non, mais j'ai besoin de lentilles corail.
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8: Bon, alors Marcelin, on était bien d'accord. Quand j'ai tout quitté, Saint-Germain-des-Prés, le Flore, le... pour vivre avec toi ici à Saint-André-les-Putois. Premier bourg à 12 km. Est-ce que vous avez Libé? Non, on n'a que la Meule. C'est vrai que dans mon cercle, personne n'y croyait. Le retour à la Terre, moi-même, ça me faisait rire. Quel retour? J'y avais jamais mis les pieds. La nature, ça a joué. Et surtout la musculature. Qu'est-ce que je disais? On était bien d'accord. On se marie, mais entre nous, respect, total respect. Chacun son autonomie.
10: Je ne me lève pas à 4h30, été comme hiver, pour aller traire, comme vous dites avec toi et ton staff. Je ne passe pas le permis tracteur 24 cylindres assistés. De ton côté, bon, j'ai résilié ton abonnement à lire. Je croyais te faire plaisir, je reconnais que j'ai eu tort. Je ne suis pas tenu d'aller gueuler des slogans derrière des braseros quand vous jetez vos chou-fleurs sur les fenêtres de la préfecture. Et tu es dispensé à vie de la dictée de pivot. 117 fautes la dernière fois. Passe-moi ton écuelle, qu'est-ce que tu veux comme dessert? Ben j'ai ce que tu aimes. Ta crème brûlée au rutabaga ou alors sorbet topinambour. Non, j'ai pas au maïs transgénique. Les 2 tonnes de fumier que tu attendais, elles sont rentrées, tu m'as pas dit. Et où tu les as fait déposer? Sous la fenêtre de la chambre.
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3: La vraie différence dans la vie, c'est pas entre les blondes et les brunes, c'est entre les hommes et les femmes. Non, mais c'est vrai que souvent les femmes sont beaucoup plus susceptibles que les hommes. Bah je lui ai dit, tu m'avais dit ce qu'elle t'avait dit. Alors elle a dit, je n'ai jamais dit ça, mais je peux te dire que si je l'avais dit, je te le dirais. Mais les hommes, eux, s'aperçoivent même pas quand ils nous vexent. Arrête avec tes brocolis vapeur. J'ai faim. T'as ma puce, mais ça suffit avec tes régimes. Mais moi, je t'aime comme t'es. T'as pas une autre jupe pour sortir? Il y a des petites différences. Une femme qui aime le bon vin, elle boit. Un homme qui a bu, il a pissé dans le lavabo, on a rigolé. Il y a des petites différences. La femme veut toujours changer l'homme. L'homme veut toujours changer de femme. Une femme qui fait la cuisine, c'est son boulot. Un homme qui cuisine un plat, c'est un héros. Un homme qui saute sur tout ce qui bouge, c'est un don juan. Une femme qui bouge sur tout ce qui saute, c'est une gourmande. C'est pour ça que concernant les choses du sexe, les femmes sont beaucoup plus discrètes. Par exemple, une femme dira... Il est beau, j'aimerais qu'il m'invite à dîner. L'homme dira, elle est bonne, j'aimerais l'attirer. Ensuite, la femme dira, ouais, il a dormi chez moi. L'homme, on a baisé toute la nuit. La femme, bah lui au lit, si tu veux, c'est un peu le fast-food, beaucoup d'attente, servitour amolli, t'as encore faim après. La femme a un grand avantage sur l'homme dans le sexe, c'est qu'elle peut simuler. Démonstration. Ou plus sobrement. Mais toutes les femmes en ont rajouté au moins une fois dans leur vie. On leur montre. Mes amis les femmes, montrez ce dont vous êtes capables. On va faire juste l'orgasme de base. Allons-y. C'est vrai que les hommes, en général, font moins de bruit. Les hommes font plutôt... Et après... Et c'est là où la femme demande... Tu m'aimes.
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5: Grâce au mariage, j'ai surtout découvert mon vrai visage au sens propre. J'ai découvert qu'en vrai, bah, j'étais moche. Alors là, je sais ce que vous êtes en train de vous dire... Red Blandine, t'es grave mignonne. T'aurais pas que t'as pris 30 kilos pendant ta grossesse. Je te baise. Peu de respect. Et merci beaucoup. En fait, ça vous paraît dingue, mais en fait, là, si je fais illusion physiquement, genre là, quand vous m'avez vu arriver sur scène, vous êtes dit, mais impossible qu'elle soit marrante, elle est trop bonne. Waouh, les rires qui blessent. C'est parce qu'en fait, là, je suis maquillée. Ouais, c'est tout. C'est mon petit truc à moi. Tu sais qu'il y a des filles, quand elles se démaquillent, elles changent de visage. Moi, quand je me démaquille, je change de sexe. Un homme. On m'appelle monsieur. La dernière fois à l'épicerie, j'avais pas épilé ma moustache, on m'a appelé chef. J'avais le seum. Mais bon, mon mec, faut pas trop se plaindre, hein, parce que lui, pour changer de sexe, il suffit de prendre un bain d'eau froide, alors. Et des fois, je me dis, mais comment on a fait pour en arriver là, alors qu'on s'aimait tellement au début? Je vous jure, au début, je l'aimais tellement que j'avais pas faim. Archi marrant! Carrément, des fois, genre, j'oubliais de manger! Mais qui oublie de manger? Par les connasses qui ont pas les cuisses qui se touchent, là! Y'a des connasses, c'est ça? Non, enfin, bien ça gueule, là, hein? Hein, fais-moi la maline, hein? Moi, la maline qu'au bord de la piscine en deux pièces! Vous savez ce que je dois faire, moi, pour pas avoir les cuisses qui se touchent? Le grand écart! Je sais pas le faire! Moi, j'ai tellement les cuisses qui se frottent qu'en été, j'ai une légère odeur de bacon qui me suit partout! Hein. C'est pas pour me déplaire. En plus, ça me permet de sortir mon chien sans laisse. La légende raconte que si je fais Koh-Lanta en un jour avec mes cuisses, je fais du feu. Et donc, au début de notre histoire, j'étais là, je rayonnais, pommette saillante. J'ai tellement grossi du visage que j'en ai perdu une fossette. Bon, c'est pas grave, hein, parce que j'ai plus d'occasion de sourire. Et donc, au bout de 3 ans de mariage, ça nous semblait évident, on a fait un enfant, hein, histoire de vivre à nouveau avec quelqu'un qu'on aime. Et donc, ma fille est arrivée, 2 ans plus tard, mon fils est arrivé. Bon, on s'aimait pas de ouf, mais on niquait pas mal. Hein. Et donc, ma fille, très gentil bébé, le genre de bébé qui te donne envie d'en avoir deux. Mon fils, le genre de bébé où t'es sûr t'en auras pas trois. Parce qu'il fait toujours passer nuit, j'ai envie de te dire, t'as 2 ans, sois un peu mature. Et le plus dur pour moi, ça a été le début de sa vie parce qu'il a eu ce qu'on appelle des reflux. Ok? Et ça leur fait mal. Et ça se traduit par des pleurs. Mais c'est pas des pleurs lambda. En fait, c'est des pleurs qui veulent rentrer dans ton âme afin de te détruire de l'intérieur. Et le mien, il pleurait. Moi, je me suis dit, ah, t'aurais quand même pas testé mes talents de barmaid? Petit cocktail, t'as un petit margarita. En plus, mes préférés, c'est les frozen margarita. Mais pour ça, va falloir passer au congèle. Ah, je vous le dis, j'ai compris les cassos. Ah, j'ai compris Véronique Courgeot. Mais bon, maintenant, je suis vaccinée, j'ai eu 2 enfants, j'en aurai plus jamais d'autres, hein, j'aurai même plus jamais de rapport sexuel. Ah bah, je vous le dis, hein, dans ce mariage, pour mon mari, le plus dur, bah, ça sera pas sa bite. Et je vais vous laisser là-dessus, merci beaucoup, c'est tout pour moi, c'est parti, c'est cool.
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11: Je sais pas si vous avez remarqué que le seul endroit où les filles sont sympas avec leur mère, c'est dans les boutiques. Finalement, à l'adolescence, il faudrait s'installer chez Zara. The Couples, Zadig et Voltaire, toutes ces marques qui savent communiquer avec les jeunes. Il y a même une marque de jeans qui s'appelle Acné. Ouais, et les ados adorent. C'est un petit peu comme si à 50 ans, tu disais, hey, t'as vu mon jean? C'est cholestérol. Bon, alors attention, hein, parce que Chloé, elle n'est pas que comme ça non plus. Vous savez, elle est très très créative, ma fille. C'est elle qui a créé le groupe Facebook. Toutes les filles ont une copine un peu pute. Si t'en as pas, c'est que c'est toi. On s'entend super bien, attention. Hein. Non, on est vraiment hyper fusionnel. Elle me raconte tout. Elle fait des petites réunions avec ses copines dans les water du lycée.
12: Tu viens, on se fait des selfies. Tu les mets sur Instagram. Tu mets un filtre. Hashtag beauty. Ma mère, elle dit qu'au-delà de 10 selfies par jour, faut aller voir un psy. Excuse-moi d'être une influenceuse. Non, mais c'est pas qu'ils sont pas sympas, mes darons, c'est juste qu'ils servent à rien. Non, mais déjà, comment ils ont eu l'idée de s'installer à Levallois-Perret? Rue Danton. Danton quoi? Attends, putain, c'est encore ma mère qui me harcèle avec ses SMS à 2 balles. Ah non, mais t'as vu? Elle met encore de la ponctuation dans ses SMS. T'as vu ce qu'elle a mis? Elle a mis un point virgule. Un point virgule, meuf. What the fuck, le point virgule? Putain, mais comment elle est obsolète dans sa tête? Tu sais ce qu'elle met, ma mère, sur Facebook? Des photos de fleurs. Des photos de paysages. Parfois, j'ai envie de dire, hey, meuf, t'as pas d'amis ou quoi? Putain. Ah non, mais c'est comme hier. J'étais tranquille sur mon lit en train de fumer de la weed. Non, mais déjà, tu sais comment elle appelle ça, ma mère, la weed? Elle appelle ça des joints. Ah non, mais allô, quoi, t'es plombier, tu fumes des joints? J'ai dit, bah, ça va, c'est bon, je voulais juste me vider la tête. Quoi? Tu voulais te vider la tête? Avec ce que ça nous a coûté de te la remplir? Trop drôle, la meuf. C'est quand Adam Femme fait, ouais, qu'est-ce que tu veux pour Noël? Moi, j'ai dit, bah, pour Noël, je voudrais une nouvelle paire de seins. Elle me fait, ouais, tu veux des seins pour Noël? Tu veux un Noël, ma mère? Non mais j'ai même pas compris moi.
11: Et là, je me retourne vers mon père, mort de rire. J'ai dit, ah d'accord, en fait, vous vous êtes fait votre petit humour à vous, quoi. Ils en ont rien à foutre que toutes les filles de ma classe aient des seins, mais comme as. Et moi, je suis plate comme un iPad. Ah non, mais laisse tomber, avec ça, j'attire que les bolos. C'est trop le seum. Tu sais ce que j'ai mis dans mon devoir de philo? J'ai mis, le bonheur n'existe pas. C'est juste la souffrance qui fait une pause. Arrête, j'ai eu 3. Mais comment je le hais, ce prof? Oh putain, mais il dit que de la merde. Je te jure, je suis en cours, il parle. Les informations, elles font comme ça, tu vois, elles font... Elles vont direct dans les spams de ma tête. Non mais t'as vu sa tronche? T'as vu ses dents comme elles sont jaunes? On dirait des doigts de pied qui fument. Ah, il me dégoûte, il pue de la gueule, viens-tu te parler à ça du nez? Putain, mais dans sa bouche, il châtelait les Léales. Je te jure, il m'a rendu ma copie. Dès qu'il s'est retourné, je dis, tu l'as vu celui-là? Eh ben, elle est venue avec son frère. Ouais, il s'est retourné, ouais. Bah ouais, il m'a gaulé. Ah bah, conseil de discipline, blablabla, blablabla. Et ma mère, ouais, avec tout ce qu'on fait pour toi, blablabla, blablabla. Ouais, et puis la maison, c'est pas un hôtel. Je vois pas le rapport. Ouais, nous on est super sympa avec toi, on paye des super vacances sur un voilier dans les Caraïbes. Ah merci, y a même pas le wifi.
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13: Excusez-moi, Maud ne m'a pas dit, rappelez-moi, c'est pour quelle chaîne déjà? Cuisine TV. Il y a pour combien de temps?
14: 2 minutes.
13: C'est une pastille. Ah ben, très bien. Eh ben, j'aime bien les pastilles, comme ça, ça va vite. Alors, eh ben, je vais me mettre là. Voilà, eh ben, écoutez, quand vous... 2 secondes. Maud, ça va les cheveux, hein? Ça va la mèche? Hein? Ça fait naturel? Ben oui, ça fait naturel, c'est mes cheveux, je porte pas de moumoute. Comme vous voulez. Oui, j'aime bien manger. Bah, je crois que ça se voit. Sucré ou salé? Salé. L'été? Ben l'été, des plats légers. Et l'hiver? Des plats moins légers. Le quoi? Le plat que je fais le mieux? Ah oui, ça c'est passionnant. La blanquette de veau, voilà. Non, je la fais à la classique. Mon mot préféré en cuisine. À table. Voilà. C'est fini? Ah bon, en effet, oui, c'est parfait. Très bien. Comment? Vous voulez la refaire? Pourquoi? Qu'est-ce qui se passe? Je faisais la gueule. Non. Non, mais en plus, mais vous avez raison en plus, maintenant vous me le dites. Mais bien sûr, mais c'est-à-dire que c'est Maud aussi. Vous voyez, ça c'est... J'ai été contrariée avec ça. Alors, d'abord, toutes mes excuses, et on va la refaire. C'est pas le temps que ça prend. On va le refaire tout de suite. Vous voulez bien? Et vous coupez ce qu'on vient de faire, parce que là, vraiment, hein, on la refait plus joyeux, plus... Bah, bien sûr, c'est bien normal. Bien sûr. Alors, on y va. Oui, oh oui, j'aime bien manger. Oh, ça se voit, je suis un peu ronde. Comment, sucré ou salé? C'est pas facile, cette question. Vous voulez dire sacré ou sulé? L'été, bon, l'été, des plats légers. Et puis l'hiver, des plats moins légers. Ça va, c'est pas trop, là? C'est bon? Bon, le plat que je fais le mieux, la blanquette. De veau. Mon mot préféré en cuisine, ouf, à table. Hein, je peux plus après, là, tiens. C'est plus d'air, voilà. C'est mieux, là, c'est mieux. Vous aviez raison, on a bien fait, comme ça, c'est plus sympathique, hein, bien sûr. Vous voulez encore la refaire? Alors là, je n'ai pas suivi le truc, là. Pardon, pour mes mimiques, avec des mots plus rigolos? Oui, bien sûr. Oh, vous inquiétez pas, je suis prête. Alors là, je suis au taquet, là. Oui, j'aime bien bouffer, c'est pas pour rien qu'on m'appelle la grosse. Sucré ou salé, je m'en tape, je bouffe tout ce qui passe. Bah l'été, l'été, un barbecue avec un petit rosé, bien frais. Un arbre énorme, hein. Et l'hiver, je cuve. Le plat que je fais le mieux, c'est reparti, la blanquette de veau. Comment je la fais, tu vas pas le croire, avec du veau et de la blanquette, dis donc. Mais pour l'épiphanie, pas con, je rajoute la fève. On rigole avec cette fève. mon mot préféré en cuisine, 2 secondes.
7: Cuisine TV, bien sûr.
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14: Tu peux pas plaire à tout le monde, surtout quand t'es humoriste. Ah bah t'as plutôt intérêt à éviter les sujets casse-gueule, comme par exemple la problématique de genre. Ça, faut pas y aller. Donc moi, j'y vais pas. Mais ce soir, je vous dis la vérité, j'ai bien envie d'y aller. Alors allons-y. Allez, c'est parti. Au sommet, tu sais ce que LGBT veut dire. Lesbienne, gay, bi, trans, ok? Sauf qu'aujourd'hui, attention, hein, le sigle a grandi. Maintenant, c'est LGBT, QQI, 2S, AA+. Je traduis pour tout le monde. Lesbienne, gay, bi, trans, queer, questioning, intersexe, bi, spirituel, androgyne, asexuel, et le plus, c'est pour tous les autres. Pas si on a d'autres. Demisexuel, pansexuel, sapiosexuel, scoliosexuel, xénosexuel. Alors, je vais être très très claire. Moi, j'aime tout le monde. Ça veut dire que si ce soir, au Grand Rex, dans cette salle, il y a des lettres de l'alphabet, sachez que je vous aime et que vous êtes les bienvenus à mon spectacle. Sincèrement. Vraiment. Mais vraiment. Non. Vraiment. Non, mais moi, non mais moi, du moment que tu payes ta place, welcome. Welcome. Vraiment. En revanche, ce que je trouve un petit peu injuste, je vous le dis, hein, c'est que ceux qui écoutent leur musique en streaming reprochent à ceux qui l'écoutent sur un CD ou sur un gramophone de ne pas comprendre toutes les nuances du LGBTQI 2SAA+. On est désolés les jeunes, nous, on n'a pas grandi avec ça, ok? Moi, de mon temps, on disait juste homosexuel. Voilà. Et encore, c'était plus... Du temps de ma mère, c'était une maladie mentale. Premier degré. Ah, vous avez oublié, mais l'homosexualité est restée classée maladie mentale par l'OMS jusqu'en 1990, ok? Et du temps de ma grand-mère, homo, c'était une lessive. Donc oui, quand je croise une personne âgée qui est homophobe, ou raciste, ou misogyne, ou très souvent les trois, moi je lui en veux pas. J'essaye même pas de la faire changer d'avis et je lui dis, c'est pas grave mamie, tu vas bientôt mourir. Je réclame donc la même indulgence. Oui, au sommet, on genre. Oui, mais c'est pas parce qu'on veut stigmatiser telle ou telle lettre. Non, c'est juste parce qu'on est déjà trop vieux, complètement dépassé. Tu vois, comme ma mère avec le casque de réalité virtuelle de mes gosses. Oh, qu'est-ce que c'est ce truc? Ou ma grand-mère avec un orgasme. Oh, qu'est-ce que c'est ce truc? Alors ça, c'est complètement gratuit. Non mais parce que j'en sais rien, ça se trouve mon grand-père était un super bon coup. Peut-être même il déglinguait ma grand-mère, pouah. Quand les bordels étaient fermés, pouah. Oh, quelle belle époque, hein. Oh, c'était tellement mieux avant. Oh oui. Vous voyez là, typiquement, si vous pensez que c'est du second degré, c'en est. C'est-à-dire, je ne pense pas que c'était mieux avant. Mais je suis pour la réouverture des maisons closes. Non, c'est pas ça le jeu. C'est premier degré. Non, mais je suis vraiment pour la réouverture, bien sûr. Est-ce que vous savez qu'en France, la prostitution, c'est légal, mais l'achat de services sexuels, c'est illégal? Ça veut dire, en France, tu as le droit de tout mettre en vente, mais personne ne peut acheter. Mais qui a eu l'idée de génie d'imposer ces deux mesures? Eh ben, ça me fait penser au jour où j'ai lu que le vagin avait le même pH que la bière. Mais qui a eu l'idée de génie de comparer ces deux mesures? Ben, à mon avis, c'est le même mec. Je suis sûre aussi, c'est lui qui a inventé Kwakubé. Alors là, je peux dire, c'est éclaté. Et eux, pas compris. Alors, pas de panique, les yeuves. Un jour, Kwakubé sera un mot dans le dictionnaire français. Et ça, c'est une bonne nouvelle. On saura enfin ce que ça veut dire. Tous les ans, il y a des mots inventés par les jeunes qui rentre dans le dictionnaire français pour venir enrichir notre belle langue, wesh. Est-ce que vous savez qu'on a une des plus belles langues au monde? Une des langues avec tellement de mots, mais plus de 300 000 mots, vous vous rendez compte? Plus de 300 000 mots, dont plein, qu'on n'utilise jamais, comme être abstème. Alors ça veut dire ne jamais boire une goutte d'alcool. Voilà pourquoi on ne l'utilise pas. Ou une kakistocratie, ça c'est un système dans lequel le pouvoir est confié au plus débile du groupe. On pourrait l'utiliser. Si, bah si. Non, mais la langue française est tellement précise. Vous savez, c'est qu'on a un mot pour tout. On est quand même la seule langue au monde à avoir un mot pour définir l'action de frapper une joue avec une bite. Bah si ça, c'est pas de la précision.
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15: Il y en a qui sont déjà allés sur des plages de nudistes. Il y en a. Il y en a deux qui se dénoncent. Attention, nous on est allés aussi, mais attention, on n'a pas fait exprès, hein. On avait demandé un coin pour la pêche aux moules. Il y a un plaisantin, il nous a envoyé là-bas. Attends, quand on est arrivé sur cette plage, avec nos maillots, on aurait dit deux escargots dans un champ de limaces. J'ai dit à Albert, on tombe les maillots, il nous regarde en rigolant. Et oui, c'est sûr, avec nos marques blanches, après on ne faisait pas nudiste professionnel. Hein. Alors moi j'étais gênée, hein. Oh, j'étais gênée, malheur. J'avais les yeux, ils me partaient tout seuls. J'en avais jamais vu autant. En vrai, et en même temps. Ah, y en a, tu te dis, c'est pas normal, hein. Ils sont dopés. Ou alors c'est une prothèse. Il y en a d'autres, ils sont tellement poilus, c'est comme si tu cherchais une aiguille dans une botte de fouet. Alors par contre, il y en a, tu te dis, c'est pas normal. Eux, c'est le jour de la distribution, ils ont pas eu leur part du gâteau, hein. Comme quoi, vous voyez, même chez les nudistes, tu retrouves l'inégalité des chances, hein. Tu sais, avec Albert, on s'est fait une pété de rire. Parce à côté de nous, on avait un couple d'anglais, tu sais. Alors lui, le mari, on aurait dit Benny Hill, tout nu. Et en plus, il avait gardé les sandales avec les joquettes. Les anglais, doivent être pudiques des pieds. Alors par contre, ce qu'il y a de bien sur ces plages de nudistes, ça je vous le recommande, c'est que personne ne te juge sur le physique. Personne. Heureusement. Heureusement parce que sa femme anglaise, elle avait les fesses qui dépassaient tellement, tu sais. On aurait dit les oreilles du prince Charles. Bon, attention, on rigole, hein. Mais Albert, il n'était pas à l'aise non plus, hein. Il s'était allongé, il avait mis la serviette jusque-là, dit. Oh. Au bout d'un moment, il ne me faisait pas le chapiteau. Dites, non mais ça vexe. Moi j'y fais la nudiste tous les soirs à la maison. Moi il me fait pas le chapiteau, hein. Tout juste la tente. Alors là tu sais, il m'est monté une de ces bouffaillis. Au bout d'un moment, tu sais que j'avais des larmes aux yeux. Tellement j'étais bouleguée, hein. J'avais des larmes aux yeux. Je me suis assise, tu sais, en face de lui. J'ai dit, là je vais lui dire la vérité toute nue, hein. J'ai dit, tu me connais Albert, hein. Je suis pas quelqu'un de complexé, hein. Mais par rapport à des plus jeunes, moi, ma fierté, c'est d'être encore montée avec toutes les pièces d'origine. Oui. Oui, je sais, mon corps, il a peut-être changé, mais pas mes sentiments. Voilà. Puis moi, je suis pas comme toi. Je regarde pas volontairement. Moi, c'est les yeux qui me partent tout seuls. Puis au lieu de regarder la poutre chez le voisin, je préfère regarder la paille qu'il y a chez toi. Non, il a senti, hein, que j'étais bouleguée, il a senti. Hein. Mais à ce moment-là, monsieur, dame, il m'a lancé un regard d'amour que je me suis rendu compte que, depuis des années, hein, ce regard d'amour, j'avais plus été capable de le voir. Tu sais, le genre de regard que d'un coup, tu te sens la plus belle du monde. Mais d'un coup, j'ai eu l'impression que les seins me remontaient de 20 cm. Comme quoi, se sentir aimé, c'est le plus beau des lifting, hein. Tu sais, il m'a tellement fait remonter la confiance en moi, tout le coup. J'ai même eu l'impression de parler anglais couramment. J'ai eu une connaissance avec les Anglais d'à côté. Quand ils ont su l'histoire de la pêche aux moules, tu sais, le mari anglais, de suite, il a sorti deux tubas et deux masques. Il a dit à Albert, en anglais, il a dit, comme il a dit, ah oui, comme Wismi. Albert lui dit non, comme Cousteau. J'ai dit non, Albert, comme Wismi, ça veut pas dire ça. Ça veut dire viens avec moi, on va trouver un endroit pour la pêche au moule, on va voir si on en trouve, comme ça on les mange ensemble, et puis on se fera des échanges culturels, nous on montrera des recettes anglaises, et puis on passera des demandes. Enfin, ils ont tourné viré pendant 2 heures, monsieur dame. Pas la queue d'une moule. Quand Bénil, il est sorti de l'eau, j'ai compris de suite que l'eau, elle était froide. Hein. Il est rentré normal, il est ressorti, il avait le bigoudi, tu sais comment. Et Albert, à force de flotter pendant 2 heures avec ses fesses blanches en plein soleil, il me ressortit les fesses tellement rouges, on aurait dit un babouin en chaleur. Il a pelé pendant 2 mois, monsieur dame. Ce que ça nous a coûté en bière fine, cette pêche au moule. D'ailleurs, depuis qu'on est rentré à Nice, Albert, il dit à tout le monde, hein, « Moi, le naturisme, ça m'a coûté la peau des fesses !»
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7: Il y a des garçons dans la salle ? J'aime bien les garçons. Ben oui, maintenant j'aime bien les garçons parce que je vais bien. Et les garçons, maintenant, ça se lave. Ça sent bon, les garçons, maintenant, c'est tout doux. C'est tout doux. Ça met des crèmes et des jolies coiffures. Ah, ben j'ai les coiffures, moi j'ai les coiffures, ma petite crème hydratante, ma petite crème hydratante. C'est très joli, les garçons. Et pourtant, ça continue à faire des choses dangereuses. Ah, je fais des choses dangereuses. Ça change les ampoules à notre place, les garçons. Parce que nous, on est trop petites. Ah, oh, chérie, attention, ne pas te les trop tuter. Oui, oui, j'ai éteint. Ah oui, mais comme ça, si quelqu'un doit mourir, c'est pas nous. Le sens du sacrifice, les garçons. Ah, oh, les garçons, ça fait des choses tout seul, ça allume les barbecues tout seul. C'est dangereux. Pendant que nous, on s'occupe de la décoration de la table. Oh, chemin de table, bougie, bougie, chemin de table, bougie, bougie, chemin de table, bougie, bougie. Perle, perle, perle, paillette, paillette, paillette. Les garçons, ça s'occupe du feu.
14: Écartez-vous, les enfants. Ça brûle, hein, c'est chaud, c'est des flammes. Écartez-vous, c'est mieux. En périmètre de sécurité, les gosses, ouais. Laissez-moi. Ouais, dans 6 minutes, les merguez, hein. Pas une de plus.
7: Et nous, après, on arrive comme ça avec les merguez. Oh mon Dieu, attention, ne pas vous brûler. Mais comme ça, si quelqu'un doit mourir, c'est pas nous encore. Oh, le sens du sacrifice. Et les garçons, ça goûte le vin à notre place. Parce que nous, oh non, on n'y connaît rien, je t'assure, je vais dire n'importe quoi. Le du slip. Ben oui, mais comme ça, si quelqu'un doit vomir, c'est pas nous, tu comprends? Oh, j'adore ça, les garçons, c'est très fort. Ça fait du bricolage. Ça peut construire un meuble Ikea tout seul, les garçons. Même quand il a dessiné 2 petits bonhommes sur la notice. Et après, nous, on doit faire croire que c'est joli et que c'est pas grave si c'est penché, chérie. On mettra une cale. Et puis les garçons aussi, ça conduit des gros motos. Des très gros motos. Et nous, on a peur derrière, on a très très peur. Est-ce que je peux me tiendre? Oh, j'ai tellement peur. Oh, attention, on va pas trop vite. Oh, j'ai peur. Bah, démarre! Les garçons, c'est très gentil. C'est tellement gentil que maintenant, les garçons, ça fait le ménage. Mais après, ça laisse la serpillière sale dans le seau d'eau sale pendant des mois. Faut bien qu'on s'en rappelle. Mais c'est pas grave. Tu veux que je te dise, c'est pas grave, parce qu'avec les filles, ça se complète. Il y avait des filles dans la salle? Oh, j'adore les filles. Oh, c'est très joli, les filles, c'est aérien, aérien, les filles. C'est des ballerines, c'est comme des ballerines, c'est très joli. Et puis ça dit des jolis mots, les filles, ça dit coquelicot pour dire rouge, corail pour dire orange, et taupe pour la couleur qu'on connaît pas. C'est mystérieux, les filles, c'est mystérieux, c'est mystérieux. Et c'est fragile aussi, les filles, c'est très fragile. Les filles, toujours, c'est fatigué, fatigué, fatigué. Ou alors, ça a mal au ventre. J'ai mal, bon, mal au ventre. Oh, je suis fatiguée, j'ai mal au ventre. Je suis fatiguée, fatiguée, fatiguée. J'ai mal... Mais c'est normal que ça a mal au ventre, les filles. C'est parce que ça mange plus, les filles. Non, ça mange plus. Terminé. Mais ça boit. Alors, en entrée, je vais prendre un mojito, s'il vous plaît. Bah quoi, c'est comme une salade avec beaucoup de sauce. Et Noël. Oh, vous embêtez pas, on va prendre la même chose en plat, en fromage et en dessert. Amenez tout en même temps, on a très faim. Et comme boisson, mettez-nous des cacahuètes. Mais les filles, c'est intelligent quand même, hein. Ça pense à l'avenir.

0: vais l'acheter quand même.
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3: Tous mes amis commencent à avoir des gamins autour de moi. Ce qui fait que maintenant, quand ils m'envoient des messages, ils ne s'adressent plus directement à moi. Voilà, ça me manque. D'ailleurs, ça, ils font toujours parler leur bébé. Moi, maintenant, les messages que je reçois, c'est toujours « Coucou, Pommeline t'invite à l'anniversaire de ses 6 mois. » Je crois pas, non. Voilà, Pommeline se vomit dessus. Donc, elle m'invite à rien du tout. Oh, allez, hop, ça dégage. Beaucoup, beaucoup de naissances. Voilà ce qui veut dire que je reçois aussi en ce moment beaucoup, beaucoup, beaucoup, beaucoup de photos de bébés non demandées. Voilà, et je sais que c'est pour partager la joie. Voilà, je le sais. J'ai juste l'impression que mes amis surestiment la joie que ça me procure. Voilà, je vous dis ça pour une raison très simple, c'est que ce matin, j'ai reçu une photo de bébé avec le message de mon ami, hein, juste en dessous de la photo. Coucou Anne, de quoi illuminer ta journée ? Merci Sarah, ton bonheur est contagieux. Et moi, quand il y a un petit truc qui m'énerve, c'est un petit truc qui, typiquement ce genre de message, c'est où j'ai l'impression qu'on me prend un peu de haut, c'est je peux vite rester en boucle dessus. C'est un défaut, hein, que j'ai vraiment, mais en vrai de vrai, j'aime bien m'énerver toute seule dans ma tête. Et honnêtement, sur ce message, cet après-midi, je me suis carrément chauffée toute seule. C'est, j'étais là, Sarah, pardon, de quoi illuminer ma journée ? Mais tu crois que t'es qui pour me parler comme ça ? C'est quoi ma vie d'après toi ? Vas-y, va au bout de ton idée, s'il te plaît. On t'écoute. Et tu sais, quand je suis lancée, c'est hyper agréable parce que bah, je gagne toutes les disputes. Voilà, c'est dans ma tête. Et donc, je m'alimente en imaginant ce que la personne aurait pu me dire. Il y avait mon mec à côté. Et tu sais, quand t'es énervée et que t'essayes d'embarquer l'autre dans ton énervement, il avait rien demandé. J'étais là, imagine. Imagine, elle avait osé me dire. La folle. Imagine. Coucou Anne, de quoi illuminer ta journée ? De merde ! La tarée, vraiment. Imagine, la folle. Et mon mec, beaucoup plus taré que moi, mais on est d'accord qu'elle te l'a pas dit. C'est pas ce que je t'ai demandé. Voilà, imagine, c'était la consigne. Et tu sais, quand t'es énervé et que tu changes le ton de la personne quand tu relis le message, c'est pour te donner encore plus raison d'être énervé. C'est, j'étais là, imagine, coucou Anne, de quoi illuminer ta journée ? De merde ? Bouffonne. Moi, bouffonne. Non, mais je vais te le dire. En fait, cette meuf n'a aucune limite, visiblement. Et je sais qu'il faut que j'arrête, hein, d'inventer des embrouilles de débiles, hein, dans ma tête. Parce que si je vois pas la personne pendant un certain temps, après, il se crée comme un décalage avec la personne qui est pas au courant de la relation épistolaire toxique qu'on entretient depuis des semaines, voire des mois. Et au moment où on se retrouve, je sens le décalage, quoi. Ça, elle n'a pas vécu la relation passionnelle que moi j'ai vécue. Elle débarque innocente et fraîche, c'est comme une fleur. Anne, mais ça va ? Ça fait longtemps qu'on ne s'est pas parlé. Et moi je suis là. Parle pour toi. Bouffonne, va.
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4: Je suis très contente d'être là. Je vais être très honnête avec vous. À la base, quand j'ai commencé à monter sur scène et faire du stand-up, je pensais sincèrement que j'allais me trouver un mec, honnêtement. Voilà, parce que les mecs disent toute la journée qu'ils adorent les filles drôles. Sauf qu'en fait, j'ai compris, une fille drôle pour un mec, c'est pas une fille qui le fait rire, c'est juste une fille qui rigole à ses blagues de merde. Voilà. D'accord, je suis désolée, mais les mecs, ils cherchent que du physique. Genre, ils cherchent que des filles belles. Donc attention, moi je prends en compte, hein, tous les jours, je fais des efforts, je me maquille, je me fais les ongles, je me fais des brushings. Donc quand je sors de chez moi, je me dis, bon c'est bon, je suis belle. Sauf que quand je retrouve mes copines, elles me disent, Nina, ce soir, grosse soirée, fais-toi belle. Bah en fait, là, je suis au max, en fait, là, je sais pas comment expliquer.

0: expliquer. En fait, je me sens en décalage avec mes copines. Je vous jure, j'ai que des copines qui sont hyper sexy. C'est un délire, genre. Vous savez, c'est le genre de meuf qui sent la féminité. Moi, je sens la brioche. C'est un enfer et je sais très bien pourquoi je sens la brioche. En vrai, il n'y a pas de secret, c'est parce que j'adore manger. Hein. C'est un peu à cause de ma mère, ça. Parce que vraiment, ma mère, depuis que je suis née, elle ne me fait que bouffer. C'est un délire. Genre, dès que j'ouvre la bouche, elle met à manger dedans. Je ne peux même pas parler. Et je lui ai demandé pourquoi. Elle m'a dit que c'est parce qu'elle avait peur que je devienne anorexique. C'est la meilleure vanne de mon passage, d'accord ? Non, mais en plus, c'est pas vrai. Attention, je connais ma mère. Je pense que si elle m'a fait autant bouffer, c'est pour m'alourdir. Parce que quand il pense un enfant gros, ça bouge pas. Tu sais ? C'est vrai, ça reste statique, ça court pas. Et même si ça court, tu le rattrapes en 2 minutes, genre. En fait, l'enfant gros, il est rassurant. Je sais pas comment dire. Il va jamais faire des trucs dangereux. Tu le verras jamais faire un trek en sac à dos en Amérique latine. Jamais. Pour moi, tous les enfants devraient être gros. Mais genre juste à un moment dans leur vie, tu vois. Mais au moins, ça t'apprend à être humble. Tu sais, il y aurait beaucoup moins de cons sur Terre si tout le monde était gros à un moment, je pense. Et le mieux, c'est dans la cour de récré. Attends, imagine si tous les enfants sont gros. Tout le monde court au ralenti. Tout le monde est gentil avec tout le monde. Tu sais, tout est moelleux, il n'y a pas d'agressivité. Bon, sauf à la cantine, mais ça, c'est un autre... C'est bon. Par contre, ça peut créer des galères quand même, les kilos en trop. Genre, tu sais, il n'y a pas très longtemps, moi, je suis chez Zara en cabine. J'essaye un bustier, tu vois. Et je vous jure qu'au moment d'enlever le bustier, je me suis retrouvée coincée dedans. Mais genre pendant 30 minutes, j'étais comme ça, et je me suis dit, en fait, ça y est, je vais crever là. À cause d'un bustier de merde qui est sous-taillé en plus. Et moi, j'imaginais déjà les gros titres dans les journaux le lendemain, tu sais. Terrible drame chez Zara, une jeune femme meurt asphyxiée dans son bustier, le monde de l'humour en deuil. Je me suis dit, putain. Et après la honte, parce que tu ressors avec 15 articles, tu sais, tu les rends tous à la vendeuse, et elle te dit, ben non, mais qu'est-ce qui n'allait pas ? Bah moi.
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2: Les poulettes et les cochons. Dans la ferme des animaux, ils subsistaient, comme issus d'un autre temps, des comportements parfois lubriques chez les mâles dominants. Sur les perchoirs politiques, dans les poulaillers de l'administration ou les terriers du showbiz, partout se cachaient des petits cochons. Qu'il soit producteur tout puissant ou chef haillon tout petit, le gorès se reconnaissait à ce qu'il ne distinguait pas le nom du oui. Sitôt que d'une poulette il avait envie, il insistait très sûr de lui. « Regarde comme je te désire, laisse-moi te donner du plaisir, tu devrais être flatté qu'un puissant comme moi s'intéresse à une petite poule de rien comme toi. » Parce qu'elles en avaient la chair de poule, qu'elles en devenaient poules mouillées, les poulettes faisaient souvent mine de ne pas relever les allusions salaces, les gestes déplacés. Quand elles osaient se confier, les vieilles volailles les rabrouaient. Ben, tu l'as bien cherché ? Enfin, quelle idée de mettre un décolleté quand on fait un 95B ? Tout le monde sait quand on fréquente un cochon, on évite d'exhiber ses jambons. Si la poulette insistait, mais je vous assure qu'il m'a harcelé aussitôt. Les porcs, la queue en tire-bouchon, minimisaient l'effet. Oh, c'est juste un jeu de séduction qui n'a pas bien tourné. Enfin, c'est cette pintade qui m'a allumée. Moi, j'ai tout fait pour résister. Enfin, elle veut se faire passer pour une oie blanche. Mais regardez-la se dandiner les hanches. Ça se voit qu'elle est bonne, c'est une vraie petite cochonne. On va pas devenir comme ces dindons d'Américains. Nous, on est des coqs séducteurs. On est des latins. En octobre 2017, il eut une révolution qu'on appela la fin du règne du cochon. Des dizaines de milliers de poules du monde entier dénoncèrent les porcs dans un élan simultané. Certains furent dans la boue traînés, sans même avoir eu droit à un procès. Oui, comme toutes les révolutions, ce fut parfois un peu excessif. Mais mon Dieu, comme c'était jouissif de sentir derrière cet incroyable déferlement la libération de ces humiliations enfouies depuis si longtemps. Dans la ferme des animaux, du coq au cochon, du taureau à l'étalon, les mâles dominants se transformèrent en moutons. Bah, bah. Elles veulent toutes nous castrer, bah. On n'osera plus jamais draguer, bah. Et ce sera bien fait, bah, bah. Messieurs les séducteurs, écoutez-moi. Ne soyez pas de mauvaise foi, vous le savez bien au fond. Quand vous vous comportez en cochon, la séduction n'empêche pas la subtilité. La virilité peut aller de pair avec une grande sensibilité. C'est ce que font les hommes que nous aimons. Oui, nous, les amatrices de charcuterie, nous vous le disons. Dénoncer les porcs n'empêche pas d'adorer le saucisson. Moralité, espérons que nos fils seront désormais élevés avec la conscience de la nécessité de respecter de toutes les femmes l'intégrité et que devenus des hommes accomplis, ils penseront toujours à demander « Tu en as vraiment envie ?» pour ne plus jamais prétendre confondre un non avec un oui.
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0: Je crois plus en la bonne personne, l'amour d'une vie et tout ça. J'y crois plus depuis que j'ai vu que Shakira, elle s'est fait tromper. Ça m'a foutu en l'air, tout le monde, hein, on était tous là, mais c'est pas possible. Shakira, elle est pas trompable, elle est magnifique, elle est trop belle. On peut pas tromper une femme comme Shakira. Alors d'accord, hein. Mais du coup, ça veut dire quoi pour les femmes comme nous? En plus, pardon, mais ça se trouve, ça a rien à voir avec l'infidélité. On sait pas ce qui s'est passé. Ça fait 12 ans qu'ils sont ensemble. Ça se trouve, juste son mec, il en pouvait plus, en fait. Tous les matins, le réveillant m'a dit lolé, lolé, lolé. Lolé, lolé, lolé. Ça peut être pénible. Et moi, je kiffe parce que Shakira, femme forte, derrière, elle fait une chanson. Elle fracasse son ex dans la chanson, d'accord? Elle la poste sur YouTube en une journée, 68 millions de vues. Elle rentabilise la rupture. Moi, rupture, humoriste, j'ai fait une vidéo. 24 vues. 2 likes, moi et mon ex. Derrière ce bâtard, il me bloque partout et moi ça me saoule parce que j'avais encore des trucs à dire et heureusement j'ai gardé son RIB. Du coup, tous les mois, je lui fais un petit virement 25 centimes en marquant gros bâtard. Et du coup, je m'interroge et j'ai demandé à ma mère, j'ai dit, mais comment c'est quand on a trouvé la bonne personne? Elle m'a dit, ma fille, écoute ton cœur et ton instinct. Mon instinct qui m'a fait quitter mon CDI pour faire du stand-up, hein. Tu sens que j'ai un instinct éclaté au sol, clairement, hein. C'est le même instinct à chaque fois que je vais faire mes courses qui me fait choisir la mauvaise caisse. Tu sais, à chaque fois, je suis là, vas-y, je suis pressée, la caissière, je la sens bien. C'est sûr, elle a le bras musclé, c'est sûr, elle va aller vite. 3 secondes plus tard, Robert pour la caisse 5. Robert pour la caisse 5, le produit passe pas, mais les rollers ont atteint. Allez, Robert, oh, j'adore ce jeu avec le micro, j'aurais pas dû être caissière, mais chanteuse.
5: Lolé, lolé, lolé.
0: Allez, Robert, la dame, elle est pressée, on attend le prix du lube pour la dame, le prix du lubrifiant. Sinon, elle va devoir aller à la sec. Très, très mauvais instinct, hein, que ce soit pour les caisses, pour les hommes, pour tout ce qui est queue, hein, finalement. Et j'ai demandé à ma mère, ça fait quand même 45 ans qu'elle est avec mon père, et ça me tue parce qu'ils sont très différents. Pour vous dire, ma mère, elle est astrologue. Voilà, parce qu'on adore les métiers utiles, hein, dans la famille. Et mon père est médecin, parce qu'il fallait quand même un adulte responsable dans le foyer pour pas que je meure. Et j'ai dit, maman, comment t'as su que papa, c'était le bon? M'a dit ma fille, 45 ans. Tous les jours, je me pose la question. Là, je le regarde, il est en slip sur le canapé, en train d'essayer d'attraper la télécommande avec les pieds. Et ben, la recherche continue. Hein. Je suis en plein dans la recherche, moi, et je vois que je suis devenue une vieille meuf parce que je regarde les signes, je suis devenue très superstitieuse. La dernière fois, je rentre chez moi, 2h du matin, il n'y a personne dans la rue, d'accord? Et il y a une belette qui traverse. Elle me regarde, elle se retourne, je fais un eye contact avec la belette et elle part. Premier réflexe, je prends mon téléphone, Google, symbolique, eye contact, belette. Et le pire, c'est qu'il y a des résultats. Je suis allée encore plus loin là-dessus, je suis allée voir une voyante, d'accord? J'avais jamais fait, mais je sais pas, j'avais un peu la curiosité de voir ce que ça fait de jeter de l'argent par la fenêtre. Et ça se fait par téléphone, et à l'époque, je suis avec un mec, je dis, bébé, tu sais quoi, vas-y, on le fait ensemble, comme ça, on sait si on perd pas de temps. Je mets mon mec dans le salon, je mets le haut-parleur direct, j'appelle la voyante, elle décroche, elle dit, oh là là là là là là là là là là là là. Je sens que vous avez mal à la nuque. Je regarde mon mec, je fais, bébé, elle est très forte, elle a un don, c'est pas possible, depuis ce matin, je te le dis, j'ai mal à la nuque. Je fais, oui, j'ai mal à la nuque, qu'est-ce que vous voyez? Genre, en ce moment, vous hésitez, hein, entre deux hommes. Je dis, madame, parlez-moi de la nuque, c'est quoi, c'est un torticolis ou...
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6: Mme Dupin, oui, vous avez bien fait de venir, Mme Dupin. On avait rendez-vous. Alors, j'ai regardé vos radios. Ou plutôt, on a regardé vos radios. En effet, on s'y est mis à plusieurs. J'ai fait venir des gars de Paris, puisqu'on est à Paris. Si on avait été à Lyon, j'aurais fait venir des gars de Lyon. Si on avait été à Bordeaux, j'aurais fait venir des gars de Bordeaux, même du pas. C'était facile pourtant. Mais c'est pas votre problème, encore que je me devais de vous en parler. Alors, ces radios, le fait est qu'on retrouve du tabac dans vos poumons. Ça, incontestablement. Mais ce qui m'inquiète le plus, même du pain, c'est qu'on retrouve aussi des mégots. Vous fumez trop, même du pain. Pas, vous ne fumez pas. Ouh, alors là, j'ai besoin de réfléchir, hein. Ah oui, car il s'agit bien de mégots. Autant vous dire qu'on ne va pas mégoter sur le traitement. Et ça, c'était le petit mot pour détendre. Bien, j'ai également regardé vos radios de la vésicule. Ou plutôt, on a regardé vos radios de la vésicule. En effet, on s'est mis à plusieurs. J'ai fait venir des gars de Paris, Lyon, Bordeaux, bon, ça comme tout à l'heure, d'accord. Bref. Non, pas Brest, même du pain. Bref. Bref, qui plus tard a donné briefing, puis un peu plus tard breakfast, et encore plus tard brushing. Et il faudra attendre les années 50 pour voir apparaître des mots comme échafaudage, ascenseur, pommeau, chenifie et par extension, une baguette bien cuite. Mais je ne vais pas vous embêter avec ça, encore qu'on n'en sait jamais assez. Alors, c'est radio. Le fait est qu'on retrouve des traces d'une alimentation très riche. Trop riche, ça, incontestablement. Et ce qui m'inquiète le plus, même du pain, c'est qu'on retrouve aussi des traces de pneus. Des pneus. Bah écoutez, si c'est pas des pneus, moi je veux bien m'appeler Marcel, hein. Vous avez une voiture? Pas de voiture? Alors j'ai besoin de réfléchir, bien sûr, hein. Nous allons faire le point ensemble. Je vais ressortir votre dossier. Rappelez-moi votre prénom, Mme Dupin. Claire. Ah, Claire. Pardon. J'avais compris, Claire. Franchement, vous ne trouvez pas terrible comme prénom. Bien, je vois dans votre dossier, on a bien fait de faire un scanner. On a bien fait, on n'a pas perdu notre temps. Ni notre fric, d'ailleurs. Alors, cette calvitie, ça me chiffonnait un petit peu. Mais on l'a trouvé. Toujours avec mes gars de Paris, Lyon et Agen. Presque, c'était Bordeaux, il y a 200 bandes quand même. Alors, si vous êtes chaud, même du pain. Ah si, si, si, vous êtes chaud. Oh, ben, elle est coiffée comme Kojak, elle dit qu'elle n'est pas chaude. D'ailleurs, vous n'êtes pas chaud. Vous avez des cheveux, vous avez même de très beaux cheveux. Seulement, ils poussent à l'intérieur. On a affaire à une brosse longue, classique, mais dedans. Et voilà le travail. Bien joué le scanner. On va faire une ordonnance, un petit traitement. Je vous laisse vous installer, vous sortez une feuille et je vous dicte. Bien, vous savez vous faire les piqûres, même du pain. En plus, celles-là, elles sont faciles. Elles sont en comprimé. On saute une ligne, ça fait toujours plus propre, et on écrit. Prolifant. Comment elle m'écrit ça, Mme Dupin? Prolifant avec un seul F. Rappelez-vous, c'est une famille de 5 mots. Plafond, torchon, baluchon, cornichon et prolifant. L'exception étant haricot qui ne prend qu'un fil. Je ne vais pas vous embêter avec ça, encore qu'on n'en sait jamais assez. Votre bébé, quel âge maintenant? 2 ans. Déjà. Ça fait beaucoup. Pensez pas qu'il serait peut-être temps d'accoucher. On va rester là pour aujourd'hui. J'ai besoin de faire le point. On se revoit, oui, demain, à marée basse. Je préfère y aller, tant que j'ai pied. Il y a des bonnets de bain dans le deuxième tiroir, je vous laisse vous servir. Je vais partir tranquillement en brasse. Hein? Vous allez en indienne, ah bon, je sais pas la faire. Ah non, je vais y aller en papillon.
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5: L'homme à la maison veut manger le midi à midi. À 11h, il rôde déjà dans la cuisine. En claquette. Tel un grand fauve qui cherche sa proie. Et de sa main moite collante avec laquelle il s'est gratté les couilles devant le téléachat, ouvre le frigidaire. Et là, il hésite. Emmène-moi danser ce soir. Entre le camembert coulant et le saucisson sec. Il prend le camembert, puis, après avoir achevé son plateau de fromage, sa demi-baguette et ses 3 verres de Bourgogne, dit d'une petite voix « J'ai faim, qu'est-ce qu'on mange à midi ?» L'homme à la maison devient un monstre collant. Il découvre l'univers ménager qu'il ne connaît pas et auquel il veut absolument participer. « T'as changé le sac aspirateur ?» Des questions jamais posées en 30 ans. Il a toujours eu peur de l'aspirateur, comme le chat. L'homme à la maison découvre les courses, les hyper-méga-géantes courses dans les hyper-méga-géants magasins. Il s'est procuré une carte métro, vous connaissez ça? C'est un hypermarché de gros ou de demi-gros pour les collectivités, les restaurants. Il s'est fait un plan marketing dans la tête. On n'est plus que deux à la maison. Il achète les salades par 12, les céréales par 24, les sardines par 48, les pots de moutarde par palette de 120. 2800 mètres carrés pour être la crèmerie et la boucherie de Kevet 8. Les caddies sont énormes, on dirait des 4x4. Le plein aussi est énorme. On nique son forfait, on se perd tout le temps. Allô, t'es où? Et alors, à un moment donné, il était tellement passionné par ce magasin, il voyait tous les jours, il courait dans les grandes allées, Chantal, viens voir ce que j'ai trouvé. C'est incroyable. Et alors, évidemment, avec une palette de 120 pots de moutarde dans un caddie, le caddie est vite plein, si vous voulez. Puis comme il se plante, il prend la Smart, on est obligé de faire plusieurs voyages. Donc, on y passe la journée. Et comme il aime me faire partager ses passions, il m'emmène à chaque fois. Alors, il y a des jeunes gens qui mettent les produits dans les rayons, comme ça. Et il y en a un qui dit à son collègue, « Eh, la dame est à la télé. » L'autre, il dit, « T'es con, quoi, elle travaille ici. » Ça m'a foutu un peu les boules, quand même. Du coup, je n'y vais plus. Alors, il y va tout seul. Mais il me ramène des cadeaux, attention. Ah oui. Tiens, les derniers cadeaux, là, pour cet été, des maillots de bain par 12. Oui, dépareillés, hein, que les hauts, que les bas. Pas cher, mais moche. Pas cher, des vieux stocks, en laine. Tiens, la première vague à Biarritz se fond ici. Là. Avec 5 kilos de sable dedans, là. Là. Oh, j'avais l'escalope en sablé, hein. T'aimes ça, toi, hein? Tiens, une étoile de mer, voilà. Reviens demain, il y aura des gambas, allez. Tiens, qu'est-ce qui m'a ramené la fois dernière? Un lot de loups pour les toiles d'araignée. Vous connaissez ça? Une espèce de grosse tête de poil très touffue, comme ça, grise ou noire, un peu comme la tête du Gremlin, ça. Avec une tige télescopique. Eh ben, comme le Gremlin, ça, c'est finalement, non? Je vais vous dire un truc, ça prouve qu'il est bien à la maison et qu'il aime quand je la fais belle. Faut savoir interpréter les cadeaux, non? C'est le secret du bonheur.
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7: Bonsoir à tous, je suis un peu crevée parce que j'ai fait un apéro en fait avec des potes ce week-end. Parce qu'en ce moment, je fais plein d'apéros, moi, tous les week-ends, du mercredi au dimanche. Oui, j'ai des longs week-ends. Et donc, c'est très sympa, nos apéros. Mais à chaque fois, nous, dans les apéros, on boit, on discute avec mes potes. Et à chaque fois, je sais pas pourquoi, mais vers 2-3 heures du matin, on a un pote qui craque. Hein? On fait un jeu. Alors déjà, proposer un jeu en soirée, ça veut dire que tu te fais chier. Hein. C'est un peu comme si t'étais en train de faire l'amour avec ton mec et qu'en plein milieu, il te disait « ça te dirait du badminton hein. ?» Alors nous, on joue toujours au jeu du post-it. Alors le principe, en gros, on a chacun un post-it sur le front. Hein. Tu peux être un personnage de dessin animé, acteur, machin. Tu dois deviner qui t'es. Tes potes te répondent par oui ou non. Alors, c'est très sympa comme principe, mais faut pas trop y jouer quand t'es mal dans ta peau. Hein. Parce que tu peux prendre les choses un peu personnellement. Ok. Si c'est à moi, c'est à moi. Si t'es con, c'est à moi. Est-ce que je suis une femme? Oui. Ok. Bon, bah, je suis jolie. Non. D'accord. Mais j'ai du talent quand même. Non. D'accord. Donc, je suis moche et j'ai aucun talent. Sympa. Mais je sais pas moi. Ah oui, est-ce qu'on m'a déjà vu au cinéma? Non. Et ça risque pas d'arriver? Non, mais je sais pas moi. J'ai des amis quand même. Non. Non, mais je sais pas qui je suis. Mais je sais pas qui je suis. Qu'est-ce que vous voulez que je vous dise? Je suis moche, j'ai aucun talent, j'ai pas d'amis. En plus, toi, t'as dit que je ferais jamais de cinéma. Mais si moi, j'ai envie de faire du cinéma, eh ben, j'en ferai, hein. Moi, je sais pas, moi, est-ce qu'on m'a déjà vu dans une pub? Non? Non, mais je sais. Mais je sais pas. Mais je sais pas qui je suis. Mais qu'est-ce que vous voulez que je vous dise? Je sais pas qui je suis. C'est peut-être ça mon problème. J'ai jamais eu d'identité, de toute façon. Alors. Non, mais je sais pas qui je suis. J'ai pas d'amis, je sais pas. De toute façon, j'en ai rien à foutre. Moi, je regarde qui je suis, j'en ai ai rien à foutre, j'enlève mon post-it. Rien à foutre. Peggy la cochonne. Du mot pécho. Ah non, mais vous m'avez mis sur une fausse piste, c'est pas une femme, donc... Non, je crois pas que ce soit une femme, non. Non, c'est pas une femme, non. Non. Hein? Non, je prends pas mal. Non, je prends pas mal, attends, c'est le jeu, hein, si on peut même plus déconner. Qui c'est qui a eu l'idée? C'est toi, Mathieu. Ah ouais, tu trouvais ça rigolo? Ben n'empêche, moi aussi j'ai déconné, je t'ai mis un post-it Georges Clounet, c'est tellement éloigné, toi t'aurais jamais trouvé. Non mais je dis pas ça Mathieu, je dis juste que si j'avais voulu mettre un truc proche de toi, tu vois, qui te ressemble, j'aurais mis un truc qui te ressemble vraiment, tu vois, genre Casimir, ben t'aurais trouvé tout de suite ça, hein. Ou est-ce que le personnage me ressemble? Est-ce que je suis moche? Est-ce que je suis gros? Ah c'est qui? Je suis Casimir, hein. Quoi? Non, je suis pas agressive, mais tu sais quoi, Picsou, tu devines d'abord qui t'es, et après on parle. Oups, pardon, je l'ai dit. Picsou, ouais. Ah ben c'est moi qui l'ai trouvé. Oh ben parce que t'es super radin. Ah ben si Antoine t'es super radin. Attends, tu nous invites chez toi, on doit ramener une bouteille et de quoi manger, s'il te plaît. Tu le dis dans tes textos, hein. Grosse soirée chez moi, ramener une bouteille et de quoi manger, c'est pas une invitation, ça c'est du racket. Mais tout le monde le pense ici que t'es radin, Antoine, mais personne n'ose l'ouvrir, mais pourquoi c'est toujours moi? Mais dis quelque chose, Hitler. Mathilde, pardon. Hitler, ouais. Ah bah c'est moi qui l'ai trouvé. Ah bah parce que t'as une moustache. Ah bah si Mathilde t'as une moustache, excuse-moi, moi quand je te vois, le premier truc que j'ai envie de te dire, c'est body minute. Quoi? Tu vois pas de quoi je parle? Bah bois un verre de lait, tu verras, connasse.
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8: Dernièrement, je me suis demandé si je pouvais changer mon passé. C'est vrai, j'ai tellement de mal à régler tous mes problèmes actuels qui viennent en fait de mon passé. J'ai fini par me dire, je serais mieux de voir si je peux pas changer mon passé. J'aurais plus vite fait en fait. Et c'est là que j'ai vu la publicité de Bakiri. Bakiri, le marabout Bakiri. Il est très connu. Je sais pas si vous connaissez. Enfin, il est quand même connu, si je vous assure, c'était marqué sur sa publicité. C'est un garçon qui fait énormément de publicité, en boîte à lettres. J'ai vu qu'il faisait vraiment des tas de trucs étonnants, tout à fait hors de portée de la moyenne des gens. Envoûtement, désenvoûtement, évacuation de soucis, afflux d'argent, guérison variée, furoncle, retour d'affection, retour de courrier, tatouage, magnétisation à distance. C'est surtout ça, magnétisation à distance, qui m'a paru intéressant. Moyennant une provision minable de 3000 francs, Bakiri m'a dit qu'il pouvait agir sur les ovaires de ma mère. Sans problème. De ma mère? Vous êtes sûr, Bakiri? De ma mère qui est ménopausée depuis? Tu lui as dit, Bakiri? Sans problème, j'ai dit. Bakiri fait exploser toutes les hormones, figure-toi, messieurs dames. Vraiment, on trouve tout à Paris. Et je parle pas seulement de la Samaritaine. Mais comment ça va se passer avec mon psychanalyste? J'ai tout de suite pensé, je vais arrêter la psychanalyse, puisque maintenant j'ai Bakiri qui remonte jusqu'aux ovaires de ma mère sans problème. J'étais sûr de sa réaction. Depuis 12 ans, 3 fois par semaine, je le connais, l'asticot, quand même. C'est une vaste fumisterie, votre histoire de Bakiri. Ultra dangereux. Zangondé, ce sont des gens qui n'ont même pas de carte de travail. Vous faites ce que vous voulez, mais si vous venez plus, il y aura quelqu'un à votre place quand vous reviendrez. Et il a ajouté dans sa barbiche, si vous voulez, je vous fais les séances à 2 ans au lieu de 5 ans. Ça prouve bien à quel point ces psychiatres sont roublards. Il vous explique que c'est thérapeutique, que l'argent fait partie du traitement, que c'est important que le patient paye. Mais moi, j'ai vu ce jour-là, à son teint cireux, que c'était pas négligeable pour lui. Pour son traitement à lui que je paye. J'étais tiraillée. Mais comme je suis une personne profondément honnête, et qui tient ses engagements, enfin parfois, Enfin, particulièrement que ça me pose pas de problème. Bon, bah, je continue à y aller. Mais comme il m'a énormément déçu, je ne lui parle plus. Plus rien. Je fais mon courrier. Et lui, il dort ou il regarde la télé.
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2: Non, moi j'ai de la chance parce que ma belle-sœur, elle est hyper bonne en analyse de prix, mais vraiment, elle m'a dit, elle fait les courses pour tout son quartier. Elle m'a dit, je vais te former, et elle m'a amenée devant le rayon lessive. Elle m'a dit, parle-moi de cette boîte de lessive. J'ai dit, bah, c'est une boîte de lessive. Elle est rose. Elle me dit, combien ça coûte? J'ai dit, c'est marqué 12,95 €. Elle me dit, combien y a de boules de lessive? J'ai dit, il y en a 24. Elle me dit, quel est le prix de la boule? Ben, j'ai dit 12,95 € divisé par 24. Elle me dit, maintenant, regarde cette boîte. J'ai dit, ben, cette boîte, elle est plus chère. 18,50 €. Elle me dit, combien il y a de boules? J'ai dit, il y a 36 boules. Elle me dit, quel est le prix de la boule? J'ai dit, ben. Elle me dit, regarde la deuxième boîte. J'ai dit, ben, là, c'est plus intéressant. C'est moins 40%. On pourrait prendre que la deuxième boîte. Elle m'a dit, non, on va prendre les deux boîtes. Combien on aura de boules? Ben, j'ai dit 36, 72 boules. Quel sera le prix de la boule compte tenu des 40%? Oh, j'ai dit, mais tu me fatigues. Je veux dire, là, il y a le prix au kilo qui est marqué. Elle me dit, ah, le prix au kilo? Regarde combien tu as de grammes dans la boule de la première boîte de lessive. Je dis, là, il y a 10 grammes de lessive par boule. Elle me dit, dans la deuxième boîte plus chère, je dis, là, il y a 15 grammes de lessive par boule. Elle me dit, quel est le prix du gramme? Oh, là, j'avais les boules, hein. Elle m'a dit, on va faire plus simple, on va aller au rayon E. Et j'ai dit, nous, normalement, on ne prend que des œufs bio. Et quand j'ai vu le prix des œufs bio, c'est vraiment bio coût plus cher. J'ai dit, je vais prendre des œufs normaux, tant pis. Mais là, j'étais perdue, parce qu'il y avait œufs frais, extra frais, élevés en plein air, élevés en toute liberté. La belle rouge, j'ai dit, mais s'ils sont en toute liberté, ils sont pas en plein air, sinon elles se barrent, les poules. Elle me dit, tu casses trop la tête, regarde que les prix. Trouve-moi la boîte 2 la moins chère. J'ai dit, d'accord, c'est celle-là, 4,25 €. Elle me dit, très bien, combien il y a d'œufs? J'ai dit, il y en a 12. Elle me dit, regarde, il y en a 10. Ils te niquent de 2 œufs. Ils font 4, 6, 8, 10, 12. La moins chère était la plus chère. Non, mais j'ai dit, j'en ai marre, je vais m'acheter une poule. Mais c'est vrai, une poule, c'est 40 €. Ça bouffe, je la mets sur mon balcon, elle sera en toute liberté, enfin sans aucune liberté, mais en plein air. Je lui donne à bouffer tous les restes, que les poules, ça bouffe n'importe quoi. Elles produisent des œufs, je les mange pas parce qu'ils auront bouffé que de la merde. Je les vends à mes voisins et avec l'argent, je m'achète des œufs bio. Non, mais de toute façon, ça va aller mieux parce que Macron a plein d'idées. Il a dit, pour renforcer l'unité nationale, il faut chanter la Marseillaise. Et ça, ça peut aider vraiment. Tu peux pas payer tes courses, t'arrives à la caisse et tu dis, je peux chanter la Marseillaise. Comme Gabriel Attal, il a dit que quand t'étais divorcé, t'allais travailler que 4 jours par semaine. Du coup, mon beau-frère, il veut te divorcer. Non, mais c'est compliqué ce qui se passe en ce moment avec le Proche-Orient, c'est vrai. Les gens, ils n'osent pas en parler parce que tout de suite, les gens, ils s'énervent. Ils n'osent pas dire les choses. Et moi, je dis, il faut dénoncer ce qui se passe. Il faut le dire. Voilà, je l'ai dit. Non, mais moi, je trouve que quand il y a un problème complexe comme ça, il faut donner la parole à des gens qui s'affrontent de la hauteur. Et je voulais vous dire la phrase de quelqu'un qui a dit « Je continuerai à aimer même quand les autres distillent la haine ». Je continuerai à construire, même quand les autres détruisent. Je continuerai à parler de paix, même au milieu d'une guerre. Et je propose qu'on boive à sa santé. C'est l'abbé Pierre.
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10: Qui m'a vu dans Fort Boyard? Si, une personne. Je sais pas comment t'as fait, bravo, parce que j'ai été en prison, en fait, très vite. J'ai vécu ce qu'ont vécu mes ancêtres. J'ai fait un long voyage en bateau, prison. J'ai pas kiffé, très mauvais délire. Je suis fâchée contre Fort Boyard parce que c'est une émission à risque. Et quand tu fais une émission comme ça, on connaît tout de toi, ton poids, ta taille, tes allergies, tout, ok? Et les preuves que je fais où je vais en prison, pour récupérer la clé, il faut faire 1m80. Je fais 1m59. Et ça, ils le savaient, les bâtards. Donc je suis allée en prison. Et c'est la boule qui m'emmène en prison. Feu, la boule, vous rappelez? Tu sais, ils te tirent par la main pour t'en en prison comme ça. Et on attendait vraiment que l'équipe de tournage nous dise action. Donc on attendait que la boule, main dans la main. Le moment le plus long de ma vie. Et la boule m'a dit un truc qui m'a marqué à vie, m'a dit « Waouh, il met tellement de temps, j'aurais pu te faire l'amour 3 fois. Ah » C'est la boule, putain, c'est toute mon enfance. Il m'a traumatisé. C'est comme si Mickey m'avait dit « Fais voir ta culotte. »
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10: Non, c'était une bonne expérience, Fort Boyard. Après, ils m'ont mis dans une cellule et l'équipe de tournage me dit « Dis un truc marrant. » Et je dis « C'est toujours les noirs qui partent en premier. » Pas fait rire le régisseur. Il m'a dit « Tu peux changer de phrase ?» Je fais trop de trucs à la télévision qui n'avaient rien à voir avec mon métier, genre Fort Boyard, mot de passe, fan des années 80. Du coup, il y a plein de gens qui me reconnaissent, mais pas forcément pour mon métier, juste pour ma tête, d'accord? Donc, j'assume pas tous les gens qui me reconnaissent, c'est ça que je veux dire, en fait. Il y a un gars que j'ai vu aux urgences à Gare du Nord, c'est la Cour des Miracles de Paris, on est d'accord? Et moi, j'étais dans les urgences, donc j'étais dans la Cour des Miracles de la Cour des Miracles, d'accord? Et là, il y a un mec qui me reconnaît, tu sais, dans les... il rentre dans les urgences, il me reconnaît, il me fait Shirley! Je t'ai reconnu deux fois! Ça veut rien dire, on est d'accord, hein? On est d'accord, il m'a reconnu une fois, après on s'est croisés. Qu'est-ce qu'il pense que la vie c'est un mémoire géant? Qu'est-ce que j'ai gagné? J'avais envie de lui dire une dent, parce qu'il en avait pas du tout. J'aurais trouvé aussi qu'il ait une dent. Je l'imaginais mettre sa dent tous les matins, faire ah, yeah! C'est parce que je l'ai reconnu deux fois. J'ai quitté Paris, moi. Je suis partie de Paris il y a pas longtemps, en janvier dernier, je suis allée à la campagne. Et je me suis rendu compte que Paris c'était une secte. Parce que depuis que j'habite à la campagne, il y a plein de Parisiens qui me disent mais pourquoi? Mais qu'est-ce que t'as fait? J'habite juste à la campagne. Il y a même quelqu'un qui m'a proposé de m'héberger. J'habite à la campagne, pas dans la rue. C'est, non, si, si, c'est ça, la campagne, il faut que les SDF ils changent leur discours. Hein. Mesdames et messieurs, excusez-moi de vous déranger. J'habite à la campagne. On va faire un carton, les gars. J'ai un vrai problème avec le mot SDF. Il me dérange, le mot SDF. Parce que quand j'étais petite, on disait clochard. SDF, sans domicile fixe. Le mec n'a pas de domicile du tout, en fait. Hein. Un sans domicile fixe, c'est un mec riche. Hein. Il a plein de demeures partout, une villa à Barcelone, un chalet à la montagne. Lui, il est sans domicile fixe. Quoi. Lui, il est dans la merde, mon pote. Moi, je pense que le gouvernement pourrait aider les gens qui sont dehors, d'accord? On pourrait les aider. Mais je pense qu'on les laisse dehors pour nous faire peur, à nous, les actifs, d'accord? C'est comme le loup pour les enfants. Nous, on a le SDF. Tu sais, des fois, t'as envie de tout claquer, tu sors du boulot, tu te vois dire à ton patron le lendemain, va te faire enculer! Tu t'es dans la rue, tu dis, ouais, je vais le faire. Après, tu vois le SDF, tu fais, non, je vais pas le faire. Soyons libres. Il faut faire des choses qu'on aime dans la vie, c'est important. Tout le monde fait un métier qu'il aime dans la salle? Et trois réponses. Tout le monde fait un métier. Ok, faites un métier que vous aimez en tout cas, c'est mon message. Parce que moi j'ai vu quelqu'un qui aimait pas son travail et c'est terrible de voir quelqu'un qui est pas bien avec son travail. C'était ma conseillère du Pôle emploi. Elle était pas bien, il lui manquait des cheveux à des endroits et tout, comme si un pigeon l'avait picoré. Mais genre son animal de compagnie qui lui rappelle que la vie c'est de la merde. Un peu plus chaque jour. Et j'ai réfléchi à la question. C'est le pire métier du monde de bosser au Pôle emploi, parce que si t'es viré, tu dois y retourner. T'imagines la fille, sa vie est un cercle vicieux. Bonjour Monique. Oui, je connais le formulaire, évidemment. Faites un métier que vous aimez, c'est important. J'ai compris qu'il fallait faire un truc qu'on aimait dans la vie quand j'ai fait un de mes premiers jobs. J'étais humoriste, mais j'avais des jobs à côté au début, il y a 10 ans. Et je bossais dans un centre de télémarketing. D'accord. Et j'ai vraiment compris ce jour-là qu'il fallait vraiment faire ce qu'on aimait. Parce qu'un centre de télémarketing, pour bosser dedans, il faut juste savoir lire. D'accord. Tu lis un argumentaire et tu as des contre-argumentaires si le client est réticent au téléphone. Et souvent, en fait, les gens qui bossent dans les télémarketing, c'est des pauvres, tu vois, qui appellent d'autres pauvres. On se carotte entre nous et les riches ont la mouille et continuent, bande d'imbéciles. C'est terrible ce boulot. Et là, une fois ça m'est arrivé comme ça, je tombe sur une dame très réticente au téléphone et le contre-argumentaire dit « Demandez monsieur ». C'est ce que je fais. Mais la dame dit « Non ». Je dis « Si, passez-moi monsieur ». ».« Non, si, non, si ». Au bout d'un moment, elle me dit « Monsieur est mort ». Et là, je regarde dans le contre-argumentaire, il n'y a rien à mort. Oh bah j'ai improvisé, j'ai fait « bisous ». Merci beaucoup Rire et Chanson.
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11: Ah ben c'est communication, bonjour. De la part. Vous pouvez répéter? Vous pouvez épeler? Mais dites donc, vous n'êtes pas gâtés, hein? Il vous connaît? Quittez pas. Jean-Pierre? C'est Ophélie à l'accueil. Il y a une madame Kukowski pour vous. D'accord, j'y dis. Madame Zakowski, vous êtes là? Où c'est qu'il peut vous toucher, Jean-Pierre? Ah non, là de suite, il ne peut pas vous prendre. Hein? Après 16 heures? Oh, bah, vous pouvez compter, il sera déjà parti. Hein? Bon, les vendredis quand même. Ah non, moi je fais pas les messages, hein? Je ne suis pas sa secrétaire non plus. Hein? Non, je ne peux pas vous la passer, elle est en RTT. Hein? Ah non, Viviane, elle n'est pas là aujourd'hui, elle fait une gastro. Corinne? Il fait pas. Oh, salut! Oh, Odile, est trop beau ton body! Eh, tu manges à la cantine avec moi ce midi? T'as la visite médicale? C'est pour ça que t'as mis le body, hein? Eh, tu sais pas où elle est, Corinne? Non, la grosse. Oh, ben d'accord. Ouais, bon courage. Madame Potaski, vous êtes là? Ouais, ben Corinne, elle est en pause. Je vous passe quelqu'un d'autre? Oh, ben j'en sais rien, je connais pas tous. Moi, n'importe comment, je suis intérimaire. Alors, s'il faudrait que je connaisse tous les gens dans les boîtes où que je suis... Ouais, ça va, je vais vous dire. Alors, Hamza, Balero, De Broglie, Claoui, Clavier. Mais non, on n'est pas 12 000. Oh, n'importe comment, il n'y a pas de comité d'entreprise. Alors, ça ne connaît pas 50, hein. Monsieur Clavier, il vous connaît? C'est quoi votre nom déjà? Quittez pas. Monsieur Clavier, c'est Ophélie à l'accueil. Madame Tchaïkovski pour vous. ABC Communication, bonjour. À quoi? Une enquête sur l'habitat urbain. Ouais, ben désolé, hein, j'ai pas ce nom-là. ABC Communication, bonjour. Ouais, ça va, oh, je sais que vous avez attendu, mais n'importe comment, j'ai deux oreilles, hein. Ouais, ben je m'excuse, vous avez pas à me parler comme ça non plus. Hein. Je suis pas payée pour que vous me passez vos nerfs dessus, je vous ferai dire. Elle est pas là. Non, je sais pas quand elle revient. Moi, je suis payée pour le standard et pas pour faire des enquêtes. Eh ben, vous rappelez plus tard. Non, c'est vous qui rappelez, j'ai dit. Pff, mais je sais pas ce qu'ils ont aujourd'hui, mais comme ils se la pètent, ces enculés, oh.
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12: Est-ce que je suis un peu crevée, c'est parce que je rentre de vacances. Ça m'a tué. C'était des vacances crevantes, c'était des vacances un peu bizarres. Oui, non, parce que comme ça faisait longtemps que j'avais pas pris de vacances, je m'étais dit, je vais faire un super truc. Je vais louer une grande maison en Corse et je vais inviter tous mes amis d'enfance que je vois jamais, mes amis de Lyon, tout ça. Super. J'avais juste oublié un tout petit détail. En fait, c'est que mes amis de Lyon, enfin mes amis d'enfance, ils ont tous avec des bras, là, roses dans les roses, roses pâles. Voilà. Des enfants. Les enfants. Et moi j'adore les enfants, hein, c'est pas le problème. Hein. Mais j'aime que les miens, en fait. J'en ai pas, mais je vais les aimer. Je vais les aimer énormément. Les enfants des autres, j'aime bien, mais loin, comme ça, à l'école. Ouh, voilà, allez. Ouais, c'est ça, dégage, voilà, je t'ai vu. Allez. J'aime pas quand ils sont trop comme ça. Non, j'aime pas ça. Non, parce que ce qui est horrible, en fait, tout simplement, c'est d'être la seule à pas avoir d'enfants dans un groupe d'amis. Ça, c'est terrible. On se sent un petit peu comme. Comme une merde, en fait. Hein? Oui, on perd vraiment énormément d'importance à leurs yeux. On n'est plus rien. Tout d'un coup, on n'est plus rien. C'est-à-dire que nos problèmes ne seront plus jamais des problèmes à côté des leurs. Genre, Brigitte, ouais, je sais pas quoi faire, j'ai un sketch à écrire pour demain, je suis dans la merde, et en plus, la semaine prochaine, je fais Ardisson et j'ai rien à me mettre. Ouais, et ben moi, ma fille, elle a 39,5, ok? Ok. Non, vraiment, respect. Excuse-moi. Respect, madame. Oh, c'est terrible. D'ailleurs, je sais pas si ça vous est déjà arrivé d'avoir une conversation téléphonique avec votre meilleure amie, ou une copine, en tout cas, quand ses enfants sont dans les barrages. Quand ses enfants sont avec elle. Ça, c'est un cauchemar. Allô, Nat? C'est Flo, ça va? Je te dérange pas? Non, non, pas du tout. Et toi, comment tu vas? Bah, pas très bien, justement. En fait, je t'appelais pour ça, c'est que j'ai un petit peu les crises d'angoisse qui reviennent. Et en ce moment, je voulais t'en parler. Lola, arrête de manger le vernis à ongles de maman, c'est caca boudin! Je te dérange, non? Non, non, c'est Lola qui mange mon vernis à ongles et c'est caca boudin. Mais vas-y, continue. Arrête! Non, bah juste, voilà, je vais pas très bien. Je sais plus trop comment m'en sortir. Donc je sais pas ce que t'en penses, mais va mettre une culotte. Comment tu le sais? Bon, bref, en tout cas, voilà, je t'appelais juste pour te dire que comme j'en peux plus, bah, cette nuit, je risque de faire une grosse connerie. Voilà. Mais pourquoi tu fais ça? Mais parce que je suis à bout. Pourquoi tu mets de la compote dans les oreilles de ton frère, Lola? Tu m'aides? Je vais te laisser, non, je crois que t'es un petit peu occupée. Oui, oui, enfin, non, je suis pas occupée, mais c'est eux, ils sont énervés. Bon, en tout cas, je suis très très contente hein, pour tout ce que tu m'as dit, c'est formidable. Ah, écoute, ça marche pour toi, hein, du tonnerre. Attends, tu veux pas que je te passe Lola? Elle a fait des progrès incroyables. Je vais te la passer, tu vas voir. Lola, viens parler à Tata Flo. Non, vraiment, je t'assure, c'est pas la peine. Non, c'est pas la peine. Arrêtez de nous passer vos enfants au téléphone, on s'en fout. Allez, bisous. Le problème, c'est que nos copines, elles sont pas très claires sur la maternité. Faut qu'elles s'organisent parce qu'on sait plus trop quoi en penser, quoi. Elles sont pas claires du tout. Un jour, elles vont me dire, oh, tu vas voir, c'est formidable. C'est vrai, c'est merveilleux. Tu peux pas comprendre tant que ça t'est pas arrivé. Ça change la vie. C'est magnifique, vraiment. Et le lendemain, te coince entre deux portes, les cheveux comme ça, des cernes comme ça. Ne fais jamais l'enfant. J'arrive, ma chérie. Alors, je sais plus trop quoi en penser, c'est très dur. Et c'est pour ça que moi, je voulais pas vivre ça tous les jours en vacances. Je voulais pas trop qu'ils emmènent leurs enfants. J'ai essayé de les dissuader, d'emmener les petits en Corse. Je leur ai dit, attendez, les gars, c'est pas une bonne idée, les enfants là-bas. Ah, bah, la Corse, c'est une terre hostile, hein. C'est pas Disneyland, attention, hein. Ah, bah, c'est escarpé, c'est à pic, hein. C'est des falaises. Il y a que des falaises, il y a pas de plage. C'est pas grave. Ouais, mais enfin bon, il y a quand même des sangliers carnivores en Corse, hein, vous savez. Ah, bah, des dents comme ça, des yeux, j'ai quitté de sang, comme ça. Ah bah c'est très connu là-bas, c'est pas grave. Enfin, il y a Muvrini en Corse quand même, les gars. Ah bah ouais, non mais attends, s'ils se mettent à gueuler dans les montagnes, on fait comment là pour la sieste des petits? C'est pas possible, ça, faut y penser, hein. C'est pas grave. En tout cas, la maison que j'ai louée, elle est pas très sécure, quoi, c'est ça qui m'angoisse. Et bah, elle est pas prévue pour des enfants, la maison, si tu veux, elle est dangereuse, quoi. Bah parce que il y a des murs. S'ils se cognent et tout, hein. On les emmène. Allez, formidable, très bien, on les emmène. Et on les a emmenés, en effet, c'était formidable. Il y avait juste un truc que je savais pas, en fait, avec les enfants. Je suis con. C'est qu'en fait, c'est eux qui commandent. Oui. Parce que moi, je croyais que c'était les parents. Je suis con. N'importe quoi. En fait, c'est eux qui disent. C'est eux qui disent à quelle heure tu te lèves, à quelle heure tu vas à la plage, à quelle heure on rentre de la plage. Qu'est-ce que tu regardes à la télé? Oui, parce que moi, j'ai complètement arrêté Sex and the City, Hell World. C'est pas grave, je me suis mise à midi les zouzous. Oh, c'est terrible, ils décident de tout, ils décident de quoi on parle aussi. Oui, non, parce que quand il y a des enfants, on peut pas dire des gros mots. Ça fait chier, putain, merde. Oh, on peut pas fumer à côté. Et moi, ma vie se résume à ça en vacances, en fait. Fumer des clopes et dire des gros mots, ça enculé. Tu vas bien? Arrête tes cons, fais voir ton cul, arrête. Voilà. Non, ça c'est mes vacances pendant un mois, oui, c'est sympa. Faut aimer, mais donc autant vous dire que je me suis régalée, quoi. Non, mais régalée, c'est le mot, hein. C'était bien, hein. Oh, coquillé de jambon tous les soirs, ouh. Enfin, tous les soirs, tous les après-midi, 18h30. Non, mais c'est pas grave, parce qu'en dessert, il y avait des petits filous, ma passion. Excuse-moi, machine, oui. Les petits filous qui sont dans le frigo, ouais. Tu les as achetés avec la cagnotte globale? Ouais, je vais en prendre 6, moi, hein. Je vais en faire en masque aussi, et puis en crème solaire, t'es gentil. Oh, c'est terrible. Non, mais c'était pas si terrible que ça, en fait, parce que les vacances étaient sauvées parce qu'il y avait une piscine dans la maison que j'ai louée. Et moi, j'adore les piscines, j'étais toujours foré dedans avec tous les gosses. C'est super, c'est vrai. C'est marrant, d'ailleurs, c'était une piscine chauffée. Bon. Enfin, je crois. Bien.
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10: Je vais vous parler d'un de mes premiers dates après mon divorce. Hein. On m'a dit, mes amis m'ont dit, voilà, t'es sur le marché, c'est parti. Donc, un ami qui me présente un pote à lui. Il me dit, vas-y, franchement, il est grave cool, on y va. On boit un café. Et le mec me pose la première question. Il me dit, du coup, tu fais quoi dans la vie? Bah, je dis, je suis prof d'anglais. Il me dit, oh, je trouve ça trop sexy, une meuf qui parle anglais. Je dis, super, un gros crevard. Génial, hein. Je regarde dans les yeux, tu vois, je dis « We can talk in English if you want ». Je me dégoûte, hein, vraiment. Hein. Bon, le mec est là, donc on continue, voilà, on continue le date. Et du coup, il me pose une question qui m'est grave mal à l'aise. Il me dit « Du coup, t'es séparée ?» Et on est d'accord que si je dis que je suis divorcée, ça me fait prendre 10 ans dans la gueule et c'est pas hyper sexy. Hein. Et donc, ne cherchez pas à comprendre, je me suis mise à parler français avec un accent anglais en pensant que ça ferait cool. Je dis « Je suis divorcée !» J'ai dû tapiner pour payer le loyer. Je ne peux plus copuler le petit dans la chambre juste à côté. Mayday, mayday, voilà. Et en plus, je me crois drôle. Je dis, reviens, tu n'as pas payé. Voilà. Bon, le mec s'est barré, vous doutez bien, hein, forcément. Bon. Après, vous pensez que c'est l'auto-sabotage ou pas? Non, à peine. Hein, Non, mais après, je ne veux pas vous mentir, je sais que j'étais pas prête à l'époque. J'étais persuadée que tous les hommes étaient des gros mythos. Il n'y en a pas un qui se rebelle, hein, vraiment, c'est... Non, parce que, en vrai, mon ex, à l'époque, n'arrêtait pas de me dire « Je peux pas vivre sans toi, je meurs sans toi, Amy. » D'après les réseaux sociaux, il a bien ressuscité, hein, le bourrin.
0: Non, je suis assez positive de tout ce qui m'est arrivé. Moi, je trouve que le divorce, ça m'a permis de m'installer dans le sud de la France, au soleil. C'est quand même pas mal. Hein. Marseille est une très jolie ville. J'ai rencontré plein de gens très cool. Enfin, j'ai toujours une vie de merde, hein, mais on en rigole tous ensemble. Hein. Et le plus important, c'est que j'ai rencontré des charmants jeunes hommes qui m'ont même proposé leur épaule pour pleurer. C'est mignon ou pas ? Oui, hein. C'est mignon, hein, mais je ne savais pas que l'épaule se situait aussi bas. Vous savez, les fêtes de Noël arrivent, hein, voilà, les fêtes de fin d'année. Moi, j'ai très, vraiment hâte parce que ma mère, à chaque repas de famille, n'arrête pas de dire « Moi, je ne m'inquiète pas pour Emmy, c'est une fille qui a toujours eu la tête sur les épaules. » Voilà, merci maman. Merci beaucoup, merci infiniment, c'était Emmy Lambert.
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5: Eh bien, vous savez ce qu'on peut faire parce que là, je vois qu'on se regarde comme des chiens de porcelaine, là, en attendant qu'elle arrive. Moi, dessous, je vous explique. Dessous, j'ai mis l'habit de chauve Beans. Voilà. Si ça vous dit, je vous le montre, ça nous fait passer un moment. C'est comme vous voulez, hein. Volontiers. Attends.
12: Qu'est-ce qu'il y a?
5: Non, qu'est-ce qu'il y a? Vous avez l'air impressionné. Hein? Non, c'est le vrai habit de chauve Beans, c'est ça. Ah oui, c'est Mariette, la voisine du dessus du bar, qui me l'a prêté. C'est une ancienne du Boudin Rouge. Et pour entrer dedans, ça va, c'est pour sortir que ça va pas être dedans. Il me boudine un peu, non? Hein? Il me boudine. Non, mais c'est pas moi qui suis boudin, hein? Non, c'est la robe qu'elle est boudinante. Tu sais que, avec Mariette, on se fait de ses pétés de rire. Tu nous vois toutes les deux, tu meurs. Mariette, elle est comme moi, tu sais, elle a pas la langue dans la poche. Elle a dans la bouche et puis elle s'en sert. Enfin, s'en sert. En ce moment, elle n'est pas trop bien. Son mari... Et ne riez pas, ça peut vous arriver, hein, le frère Paul. Eh bien, son mari vient de s'escaper avec une jeune. Il avait la cinquantaine. Tu sais comment c'est, la cinquantaine. À cet âge-là, ils ont la libido en bandoulière. Hein. Et puis... Et non, parce que tu sais ce qui se passe à la cinquantaine, écoute le coup. Ils te leur montrent le démon du midi. Qu'est-ce qu'ils font? Ils te partent faire les 400 coups. Ben, c'est une expression, les 400 coups, hein. Oui, c'est une expression. Ah oui, oui, oui. Non, en général, ils n'y arrivent jamais. Hein. Non. Quand ils ont fini le démon du midi, ils te reviennent à la maison, mais que les aiguilles à 18h30, hein. Non. Et là, tu n'en fais plus rien, hein. Va te remonter la pendule, toi. Le coucou, il sort plus, c'est fini. Hein. Non, moi, ça me fait pas rigoler. Ça me fait pas rigoler. C'est malheureux. C'est malheureux. Quand tu penses que nous, les femmes, on passe des heures à se faire belles pour eux, c'est vrai, pendant que eux, ils passent des heures à faire les beaux pour d'autres, dites. Oh, rien que la torture de l'épilation. C'est pas une torture, l'épilation. Tiens. Non, mais si c'était que moi, les poils sur les jambes, je te les garde comme ça. Hein. Moi, je rêve d'être portugaise, tu vois. Et toutes ces crèmes qu'on se met, la crème que je te durcis les seins, la crème que je t'aplatis le ventre, et des couches qu'à la fin de tirer des lasagnes. Le mari de Mariette, il est des pompiers. Alors, tu sais comment c'est les pompiers. À force d'aller éteindre les feux à droite à gauche, il est tombé sur une qu'il avait aux fesses, le feu. 2 ans qu'il est dessus. 2 ans. L'autre, elle est toujours en fusion. Alors Mariette, depuis, tu sais comme c'est, elle essaye de se recycler un peu, tu sais, de se remettre sur le marché, pauvre. Alors tu la vois, alors. Alors il faut la voir. Alors elle s'habille comme ça, toute moulée, tu sais, toute ficelée, tu sais, on te dirait une alouette sans tête. Tu... En plus, elle se met ce soutien-gorge Van der Bras. Ça lui fait des seins tellement hauts, on dirait qu'elle a les boules, tu sais. Et les lèvres, malheur. Les lèvres siliconées, en haut, en bas. Quand elle a le pantalon moulant, c'est pas beau, tu le vois de suite, t'as pas de choses comme ça. Dans le quartier, tout le monde l'appelle Silicon Valley. Non, dites, on rigole, mais ça fait peine, hein. Tu sais, non, ça fait peine, ça fait peine. Tu sais, quand ton mari, il s'escape, tu perds la confiance, hein. Après, tu essayes de ressembler à quelqu'un d'autre, à la fin, tu ressembles plus à rien, hein. Tu sais, quand son mari, il s'escape, écoute le coup, pendant 6 mois, elle a fait le régime banane. Tu te rends compte, 6 mois, le régime banane. Mais elle a dû arrêter, elle était trop cambrée. Alors, elle a enchaîné avec le régime slip fast. Bon. Oui, parce que le slip, il te tombe vite, parce que tu viens de tomber. Alors, écoute le coup. Je la voyais pas longtemps, tu sais. Elle me dit, oui, Mado, je crois que j'ai trouvé le régime de ma vie, tu comprends. Je vais faire le régime dissocié. Dissocié. Alors, je l'ai vu un mois après, j'ai dit, vite, réassocie-le, hein. Tout ça parce qu'elle avait un peu de culotte du cheval, tu sais. Putain, j'ai dit, garde-la, cette culotte du cheval. Ça te fait un genre. Hein? Tu vas courir à Vincennes, à Cagnes-sur-Mer. Tant c'est la dernière chance qu'elle aura de se faire monter, hein, je vais te dire. Bien sûr, bien sûr.
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6: Bruno, tu vas dans ta chambre réveiller ton petit ami? Hein? Ton père va rentrer du PMU.
13: C'est fait, c'est parfait. Allez.
6: Je vous ai entendu rentrer cette nuit. Enfin, cette nuit, ce matin, je devrais dire. Hein? Non, vous n'avez pas fait de bruit. Mais moi, tu sais, à 3 kilomètres, je peux t'entendre respirer. Alors, hein? Ah non, après, j'ai plus rien entendu, non. Et puis, même si j'avais entendu quelque chose, je le dirais pas. Je me mêle pas de ta vie privée. Je le connais, il s'appelle comment? Il a quel âge? Il est français? Il est mignon? Sacha? Ah ben, on n'avait pas eu ça encore à la maison. Hein. Sacha, c'est chouette, hein? Ben, déjà, Sacha, c'est pas facile à dire, mais Sacha, c'est chouette, alors... C'était bien, le Sparagus? Hein? Oui, le Spartacus, c'est pareil. Hein? Vous êtes allés aux différents? Ah oui, bon, Marc, t'as raison, à force d'aller toujours au même endroit... On voit toujours les mêmes têtes, hein? Et toi qui aimes bien le changement, hein? Allez. Eh ben, qu'est-ce que je fais? Je recoule les pressions de ta robe d'Alida. Voilà. Ah ben, t'en as fait sauter deux à ton anniversaire. Moi, j'ai pas envie que tu sois ridicule la prochaine fois, hein? Tu sais que, alors, hein, tu l'imites de mieux en mieux. Oh! Et ton père, qui n'a pas voulu que tu fasses de théâtre, eh ben, c'est pas du gâchis, ça. Ah, je sais pas comment tu fais, là, avec la main. Mais moi, écoute, je la vois, Madame Dalida. Bah, tu connais ton père, hein? Un peu hors de question de lui parler de ça un jour. Mais c'est même pas qu'il est contre, il sait même pas que ça existe. Ça lui ferait beaucoup trop d'informations à digérer d'un coup. Non, puis c'est notre secret. Moi, je trouve que c'est très bien comme ça. Déjà, l'autre jour, il a commencé à poser des questions. Marc, il était bien reçu. C'est les vêtements de sa copine. Ça pose problème. Tac, je l'ai mouché, hein, je veux dire. Non, elle en a pas besoin plus souvent. Elle s'habille bizarrement. Eh ben, elle s'habille comme elle s'habille. Tu t'es vu, toi, t'as vu ta touche? Bon. Je veux dire, je l'ai plus entendu, ça lui a claqué le beignet, hein. Seulement maintenant, résultat des courses, la copine, là, il s'est mis en tête de la voir. Ah, ça, c'est encore autre chose, hein. D'ici qu'on soit obligé de lui monter un bateau. Voilà, ben c'est ce qu'on va faire, Bruno. Hein? On va lui monter un bateau. Voilà, t'as bien une copine dans ton entourage, hein? T'as pas une copine dans ton entourage? Non, une copine. Non, ben, oui, une fille, une vraie fille, s'il te plaît. Bon, hein? Eh ben, fais-la venir un dimanche. On lui demandera de jouer le jeu, ça nous le calmera. Hein? Oui, eh ben, qu'elle vienne avec. Elle vient dimanche avec sa petite copine. Non, la fera passer pour sa meilleure amie, ça s'en passera tout seul. Oui, ou pour la petite copine de ton petit copain. Faudra bien se mettre d'accord avant pour moi, hein, parce que... Tu sais, maintenant que j'y pense, pas d'aujourd'hui qui se méfie ton père. Quand t'étais petit, il t'appelait la chochotte. Hein? Ouh, c'était pas méchant, c'était c'est moi lui, hein. Ben, on aurait pu être pire, il t'a jamais traité de lopette. Hein? Puis dernièrement, je vais quand même rafraîchir la mémoire. On a toujours voulu une fille. Alors? Alors? Alors on t'a eu. Et on n'a pas hésité une seconde. On t'a gardé. Alors? Hein? S'il était honnête, il admettrait comme moi qu'avec toi, on a le beurre et l'argent du beurre. Et le cul de la crémière, je connais pas l'expression. Ah, t'en as bien de la chance d'avoir une mère comme moi. Hein? Tu dis rien? Ouais, ben, tu pourrais dire quelque chose. Hein? Allez, va bien m'embrasser. Hein? Bah, je suis la seule femme au monde que tu embrasses, alors je te permets d'en profiter. Hein? Quoi? Tu m'as mis du rouge? Bah, c'est pas grave. Hein? Je sais que c'est pas désagréable pour une mère, Sentir qu'elle est la seule femme dans la vie de son fils. Hein? Ouh, moi je sais bien, je sais bien. Peut-être qu'un jour tu vas rencontrer. Oui, ça c'est sûr, hein, tout est possible, on sait jamais, mais enfin dis donc. Parti comme c'est parti, hein. On a le temps de voir venir, hein. Mais moi, je serais ravie qu'un jour tu me présentes une jeune fille. Ah, mais je te... Ravie. D'autant plus...

0: On va arriver sur l'été, il faut peut-être penser à autre chose, parce que ton père, les moufles... Oh. C'est normal. Hein? Non, c'est moi qui vais, parce que j'ai pas envie qu'on me voit tous les deux jours à la pharmacie. Avec moi, ça passe. Avec moi, ça passe. Ils sont aux petits soins. À la guerre comme à la guerre, j'ai raconté que son père était séropositif. Oui, et ben quand j'arrive, crac, ils sont tous au garde à vous. Hein? Comment elle fait, votre mère? Ah, elle sait pas. Ah, ben c'est bien. Enfin, c'est bien. C'est comme ça. Et votre père? Ah, il sait pas. Ah, il est mort. J'ai pas compris, pardon. Ah, j'ai perdu une occasion de la fermer, moi. Enfin, bon, je vous ai fait du café, hein. Attention, Sacha, c'est chaud. Hein? Oui, ben, le temps de le dire, il s'est brûlé. Bon, la chaise, ça va, c'est bon. Bon, sinon, quand même, alors, vous avez un petit peu dormi, quand même, avec tout ça, oui, bon, hein. Hein? Ben, moi, j'ai bien dormi, j'ai bien dormi, mais j'ai rêvé bizarre. Il y avait un grand panneau publicitaire pour les Wonder Bra, vous savez, les soutiens-gorge qui... Ben, oui, vous savez, puisque je vois que... Et ben, le mannequin qu'il portait, je te le donne en mille, c'était ton père. Oh, non, quand je revois ton père, allez, c'est rouplouplou, là. Ah bah tiens, le voilà ton père. Allez, on y va. À la soupe. Non, ça, ils sont passés. Filez les jeunes. Vas-y, enquille, j'arrive. Hein, Bruno. Si tu vas aux champignons, prends des moufles.
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3: J'y crois beaucoup au karma depuis que mon premier amour m'a trompée. 4 jours après que le mec me trompe, il se fait percuter par une voiture. Waouh, bien fait. Waouh. Mais moi, ça m'a fait de la peine. Ça m'a fait grave de la peine parce que du coup, on m'a retiré le permis de conduire. Je continue dans mon délire de psychopathie. Il y a beaucoup de filles, quand leur ex leur fait une crasse, elles les bloquent des réseaux. Non, faut le garder, faut qu'il voit. Et qu'est-ce que vous faites? 9 mois après la rupture, vous vous trouvez un bébé. Vous vous débrouillez. Vous demandez à une copine, vous tapez sur Google. Comment acheter un bébé? On trouve tout sur Internet. Vous prenez en photo avec le bébé et vous postez ça sur les réseaux. Et en légende, maman sera toujours là, même si papa est parti avec une autre. Des vrais psychopathes, vraiment. Il a liké la photo et il m'a bloqué. J'ai créé un autre compte. Le compte, je l'ai appelé l'enfer. Et je vous jure, j'aurais payé des milliers et des milliers d'euros pour voir sa tête. Le jour où il a reçu la notification, l'enfer a commencé à vous suivre. Je défends pas l'infidélité, mais je la comprends de nos jours. Je la comprends, il y a tellement de tentations au travail, sur les réseaux. Et moi, j'en peux plus des mecs que tu ne connais pas, qui viennent te draguer sur les réseaux. Le dernier en date, c'est un certain Francesco, Don Corleone, aka El Padre du Game, domicilié à Tunis, qui m'envoie « Voulez-vous ?» Alors au début, je me dis « Beau gosse, le mec me vous voit, la grande classe. Voulez-vous vivre avec vous ?» J'ai toujours pas compris. Mais l'avantage avec les réseaux sociaux, c'est quand quelqu'un te gonfle, quand quelqu'un te saoule, tu le bloques, c'est terminé. Alors que dans la vraie vie, il faut trouver des petites techniques. Je vous donne la mienne. Il est 1h30 du matin, je suis dans le métro, il y a un mec de 1m90, 100 kilos derrière moi. Il arrive à ma hauteur, il me dit « Hé, mademoiselle !» Bim, je l'ai tasé direct. J'ai fini en garde à vue. Et face à la police, tu te fais tout petit. Hein. Tu te fais tout petit, tu dis « Monsieur l'agent, je suis vraiment désolé. Et en plus, je vais vous dire un truc. Taser quelqu'un dans la rue comme ça, sans raison, ça, c'est votre domaine, pas le mien. » J'ai repris 24 heures. Et je savais pas, mais quand t'es en garde à vue, normal, la police, elle fouille ton téléphone. Et plus la police, elle fouille dans mon téléphone, plus je me dis « Oh putain, ma dernière recherche Google, c'est comment acheter un bébé. »
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4: Bonjour madame, je voulais savoir si vous pratiquez l'épilation en urgence. Tant mieux parce que je viens juste de rencontrer un homme sur Mystique et bon, c'est pour ce soir. Non, je voudrais vraiment juste le minimum syndical pour ce genre de réception, quoi, donc voilà. Non, juste le maillot, voilà. Quel genre de maillot? C'est un maillot orange avec des fleurs de... Ah, le maillot, hein. Ah, ben, on fait le maillot, quoi, vraiment. Ah, vous avez plusieurs degrés de niveau de... Non, c'est pas pour aller à la piscine, c'est vraiment... C'est pour nager en eau trouble, voilà. le Brésil.

0: voilà, le brésilien, mais vraiment le brésilien du sud, hein, vous voyez, vraiment. La déforestation, quoi. La transamazonienne, quoi, donc c'est vraiment le... faut être en string, ah bon. Jetable, ah oui, non, c'est sûr qu'avec votre jetable, je vais pas aller à ma soirée avec. Voilà. Et bien, je l'enfile et je vous appelle quand je suis prête, d'accord. À de suite. Eh bien, mon vieux, tu parles d'un jetable. Ouh, vu l'odeur, ça se trouve, ça a déjà été jeté, ce truc. Alors, la ficelle rôtie, c'est de vendre, hein, oh, mon vieux. Visiblement, c'est auto-reverse. Allez, hop. À la guerre, comme à la guerre. C'est pas vrai, mais c'est un truc à te rendre stérile, ce machin. Oh my god. Il y a du boulot, là, hein. Allez, les gars, planquez-vous, hop. On range la salade. Les oursins avec les huîtres, là.
1: Je suis prête.
0: Bonjour, enfin, Monsieur, vous sortez de la cabine. Vous sortez de la cabine, hein. Eh bien non, mais je peux pas me faire épiler par vous. Parce que vous êtes un homme, visiblement, de sexe masculin, donc... Oui, ben y a pas un homme qui m'a vu en poil pendant 3 ans, va pas y avoir 2 dans la journée non plus, là. Là, quand je dis à poil, c'est... pas un euphémisme, donc... Eh bien, vous allez chercher une collègue féminine, je veux une femme, je veux... Non, je ne veux pas revenir demain, c'est ce soir. Ça fait 3 ans que j'ai pas fait l'amour. 3 ans, c'est l'âge de mes poils. En plus de ça, son nom de code sur Mystique, c'est Tarzan, alors... Oui, ben moi, j'ai vu que j'étais Jane, là. J'ai pas vu que j'étais Cheetah non plus, là. Mais non, je peux pas revenir demain. Eh ben oui, on va le faire. Mais c'est bien parce que c'est un acte médical, alors voilà. Je vais me détendre, oui, je vais me détendre. J'espère surtout que c'est le string qui va se détendre, là. Hein? Oui, non, juste le maillot, voilà. Avant de prendre la position, par rapport au maillot, voilà, j'avais une petite requête, en fait, j'aurais voulu savoir... Oui. Oh mon Dieu, c'est pas vrai. Déjà avec une dame, c'est délicat, mais alors avec un vieux... En fait, voilà, j'aurais voulu savoir si vous pouviez me faire aussi le versant nord. La petite zone en haut de la cuisse qui rentre entre les... dans le fond du... Le quoi? Le tour du périph. C'est très chic, hein. Non, c'est bon, c'est très explicite, là, on nage en pleine poésie, donc voilà. Donc si vous pouviez me faire ça, ce serait formidable. Que je fasse la grenouille. Mais c'est vraiment indispensable. Je sais pas, voilà. Une patte repliée sous l'autre, je sais pas, moi vous me dites de faire la grenouille, je vous fais la grenouille, voilà, comme ça, voilà, et je tiens le string. Ah ben le string il va pas s'envoler, là. Oui, je sais, ils sont longs, oui, oui. En même temps, c'est l'hiver et ça tient chaud jusque dans les bottes, donc. Mais juste, s'ils sont longs, ça veut dire que quand vous arrachez, ça va faire encore plus mal, oh mon Dieu, mais vous me faites la péridurale, non? Je vais me détendre. Que je suis détendue. Par contre, vous faites attention avec la température parce que j'ai pas l'air comme ça. Mais oh mon Dieu, c'est chaud! Oh mon Dieu, je fais le petit chien. On y va. Mais vous avez pris de la viande là! Eh bien, évidemment qu'on légalise, je vais pas y aller comme ça non plus là! Regardez-moi ça, là, franchement, on dirait Hitler, là-haut. C'est parti, allez, grenouille, rabbit, je vous tiens la blouse. Allez, hop, c'est pour repeupler la France, tout ça. C'est du patriotisme, les gars. 1, 2, 3. Je ventile. Hein? Vous avez déjà fini le devant? Mon Dieu, vous savez quoi? Franchement, vous devriez travailler à Jardiland. Que je me retourne sur le ventre. C'est un cauchemar. périph. Bon, mais attendez, je vous enlève la glissière de sécurité. Vous pouvez y aller franco, alors je sais, il n'y a pas de radar, hein, donc... Oh mon Dieu, c'est pas vrai, c'est chaud. Oh. Ah oui, non, mais là, je me suis fait flasher. Oh mon Dieu. Je ventile. Eh non, non, ah non, non, non, c'est parfait, c'est magnifique, c'est très beau, à part les points rouges, enfin les boutons partout. Enfin, ça va disparaître d'ici demain. Mais je vous ai dit que c'était ce soir, mon rendez-vous. Oui, ben c'est ça, mais regardez-moi dans les yeux, là, franchement. Moi, si ce soir je passe à la casserole, mon vieux, j'en connais un, il va bouffer de la poule au pot.
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2: Non mais j'en peux plus, autour de moi il y a des gens qui disent tout le temps « Oui mais avant, oui mais à mon époque, oh quand j'étais jeune, gna gna gna, et de mon temps, gna gna gna. » Mais bien sûr, on aurait dû y penser, il fallait naître avant. Non mais sérieusement, ça veut dire quoi, c'était mieux avant? Bon, par exemple, remontons à l'invention de la roue. Il y a 6000 ans, en Mésopotamie, il y a un mec nommé Arduk Gilgamesh, qui est arrivé sur son chantier et qui a dit à ses collègues « Hey les gars !» Bon, il parlait pas tout à fait comme ça, mais je traduis. « Hey les gars, j'ai trouvé un truc formidable. C'est rond, ça roule. Si t'en prends deux, que tu poses une planche par-dessus, que t'attaches le tout à ton oroc, plus besoin de porter les sacs de cailloux sur ton dos, ni ta femme. » Personne ne m'a répondu « Oh bah non, c'était mieux avant !» Non, en revanche, celles qui ont tout de suite compris l'avantage de cette invention géniale, ce sont les femmes mésopotamiennes. Comme elles en avaient marre d'être traînées par les cheveux dans la poussière, avec leurs cinq gosses accrochés à leur tunique, elles se voyaient déjà montant sur la planche, entourées de leurs cinq mouflets émerveillés et guidant le nouvel attelage vers de nouveaux horizons. Sauf que les mecs, hein, qui sont un peu plus lents, mais pas idiots, ils ont mis le coup. Du coup, ils ont pris les rênes, ils ont coincé les femmes et les mouflets à l'arrière, ils les ont enfermés dans leur cabane en torchis, et là, ils sont partis découvrir le monde, chasser, boire des coups et rentrer tard. Fin de la première révolte féministe de l'âge de bronze. Bah, une autre invention, plus proche de nous encore, moitié du XXe siècle, quelque chose de très simple, le remake de nos premières booms. Vous vous souvenez? La petite boîte noire avec la petite brosse. Il fallait cracher sa petite brosse. Après, on touillait pour faire une pâte et on se peignait les cils avec. C'était dingue chic. Quand même mieux le mascara, non? Voiture sans direction assistée. Il fallait avoir fait 2 ans de muscu pour faire un créneau. Tu vas avancer, connasse? Bah oui, mais... Quand même mieux maintenant, hein. On se fait toujours cette petite connasse, mais on a plus de torticolis. Non mais c'est comme tous ces vieux géniards qui sont contre toutes les nouvelles technologies. Ça m'énerve, ça. On va pas pourrir la vie de nos enfants, comme nos parents ont pourri la nôtre parce qu'ils voulaient pas suivre. Tiens, mon beau-père, par exemple, eh ben, il refusait que sa femme installe le téléphone chez eux. Bon, lui, c'est peut-être pas un bon exemple, il avait peur qu'on lui propose du boulot. Et à la naissance de notre fille, impossible de donner des nouvelles. Bon, puis arrêtons de dire que tout a changé. Que nos parents regardent Michel Drucker, il y a 50 ans, sur un gros poste en noir et blanc. Ou nous, aujourd'hui, hein, sur un écran à LED incurvé dernier cri. Eh ben, c'est pareil, on regarde toujours Michel Drucker. De toute façon, tout le monde le sait, hein. Parler du bon vieux temps, c'est un truc de vieux. Ben oui, ça a toujours existé à toutes les époques et dans le monde entier. On entend rarement un jeune dire « c'était mieux avant ». C'est vrai que leur passé est assez court. Ben, vous savez ce qui m'énerve le plus avec les CMA, les « c'était mieux avant » On entend partout autour de nous, dans les médias. C'est que même moi, je le dis. L'autre jour, j'ai invité des copains à venir passer le week-end dans la forêt de l'Argonne pour leur faire visiter le village de mon enfance. On était bien là, allongés dans l'herbe, à écouter le bruissement de l'eau, le chant des oiseaux, quand tout à coup, on a été envahis par une horde de jeunes, le cul sur leur quad, techno à fond, qui se sont mis à traverser et retraverser le gué en éclaboussant tout. J'ai explosé. Oh, les héros de la Meuse, là, vous jouez à quoi? À Mad Max? On est à la campagne, merde! Je me suis dit, mais dis donc, mais toi, tu vas pas bien? Enfin, qu'est-ce qui t'a pris de faire visiter ton village avec tes copains comme si on était en 1965? Et d'engueuler ces jeunes qui s'amusaient? Alors qu'en vrai, t'aurais voulu qu'ils t'embarquent et qu'ils t'emmènent avec eux dans leur virée et qu'on finisse par une bonne cuite à la bière au bistrot du village! Ça m'a donné soif. Je me suis précipité dans la cave de mon père. J'ai retrouvé l'agneau qui faisait en cachette avec le père Colin. Au bout du troisième verre, j'étais au bord du coma éthylique. Je me suis dit, mais je te reconnais plus. Tu es bien grincheuse. Tu radotes. Et tu tiens plus l'alcool. Il m'a pas fallu longtemps pour comprendre qu'il y avait une chose qui était vraiment mieux avant. C'était moi.
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3: J'adore manger, mais j'adore manger de manière industrielle, d'accord ? Pas j'adore manger comme les meufs qui prennent un Malteser dans le paquet et qui disent « Allez, je craque !» C'est pas ça, craquer, ma sœur. On est d'accord ou pas ? Ouais, moi, quand je craque, je peux te bouffer des Malteser jusqu'à transpirer de l'aspartame, c'est pas un problème. Ok, moi, cet été, je me suis surprise à caler une rondelle de saucisson entre deux chips et je me suis fait un sandwich au gras. Non, et franchement, par souci pour la planète et pour ma santé, il y a un certain nombre de trucs dans mon alimentation que j'ai essayé d'arrêter. Je sais pas si vous le saviez, en 2019, il faut éviter de boire du lait de vache pour deux raisons. La première, c'est que c'est indigeste pour nos estomacs d'humains. Et la deuxième, c'est qu'on est la seule espèce à boire du lait une fois adulte. Qu'est-ce qu'on en fait de cette info ? Non, parce qu'on est aussi la seule espèce à boire de la vodka pomme, donc je vois pas où... Mais pour l'instant, je continue le lait de vache. Il y a un seul truc qui me rend ouf avec les produits laitiers, les amis. Un seul truc, c'est les pubs pour les produits laitiers. Je sais pas s'il y a des gens qui font du marketing dans la salle. Enfin, si, je sais, parce que je vois les Stan Smith. Les mecs au marketing, stop, on n'en peut plus. Les pubs pour les yaourts, ça fait 37 ans que c'est la même recette. On n'en peut plus de voir des meufs jouir en bouffant leurs perles de lait. Je veux dire, à un moment, si un yaourt donnait des orgasmes... Bah, je pense qu'on serait au courant. Hein ? Moi, j'aurais plus aucune carence, hein ? Aucune. Et je serais pas là non plus, j'irais pas au taf, je passerais ma vie enfermée chez moi à me frotter à des packs de paniers Yoplait. Ceux avec les morceaux. Et moi, entre nous, j'essaye juste d'être épanouie et de faire des trucs pour me détendre. Hein. Après, aujourd'hui, franchement, si je dois être honnête, aujourd'hui, on est dans un jour où ça va. Voilà, ça va. Pas que d'habitude, je sois hyper déprimée ou angoissée, mais c'est vrai que j'ai un truc en ce moment où je supporte plus, là, je vous en parle depuis tout à l'heure, cette pression qu'on se fout à nous-mêmes. Je trouve que tout va trop vite, qu'on a le temps de rien. Moi, ça m'a sauté ce matin à la gorge en me réveillant, vraiment. 13h45, le réveil sonne, bam, le stress commence. Non mais ça va, et en même temps j'ai l'impression que je suis comme vous, j'ai pas le choix d'aller mal et puis j'ai pas le droit. Tu vois, on est dans toute cette époque de dictature du bonheur. Non mais c'est vrai, aujourd'hui tout le monde va chez le magnétiseur, fait du yoga, lit des livres sur l'incroyable pouvoir de l'estomac. Oh, la rate, que nous cache-t-elle encore ? Je m'en fous. Je m'en fous. Ah non, les amis, moi mon psychologue il s'appelle Côte de Provence, ok ? Son cabinet il est dans mon frigo. Et tout le monde va très bien. En plus, qui dit dictature du bonheur dit, vous savez, toutes ces espèces de petits mantras, les petites phrases toutes faites pour aller bien, pour voir la vie du bon côté. La plus connue, c'est « faut voir le verre à moitié plein ». Quoi ? Je comprends pas cette phrase, parce que honnêtement, moi, quand je vois un verre à moitié plein sur une table, je le contemple pas, je le vide. Premier réflexe, vous verrez dans vos vies, quand vous irez mal, rendre les verres complètement vides, c'est bien souvent le meilleur moyen de se sentir à moitié pleine. Il y a que ça qui marche. En plus, tout le monde parle de pensée positive en ce moment. Moi, ça m'oppresse, cette injonction à plus pouvoir stresser en paix. Voir le truc du bon côté, tirer le bon de chaque situation, ça ne marche pas. D'accord ? Il y a des situations qui sont inexorables. Il n'y a pas de meilleur, c'est de la merde. Par exemple, si demain, toi, tu te fais amputer des quatre membres, les quatre d'un coup dans un accident. Bon, pensée positive, à part si ton grand rêve dans la vie, c'était d'être une quille. Auquel cas, c'est chaud à quel point ça tombe bien, quand même. Oh, mais il n'y a pas de meilleur, tu peux rien faire. Franchement, les amis, après tout ce que je viens de vous dire, moi, je crois que je rêve d'un monde où chacun ferait ce qu'il veut, chacun boirait ce qu'il veut, mangerait ce qu'il veut, s'habillerait comme il veut, il n'y aurait pas nécessairement d'enfants. On serait entre nous, entre gens de bon goût, et on vivrait tous nus sous une cascade intarissable de rosées frais. Mais on ne peut pas tous aller vivre dans le marais. Donc on va avoir le verre à moitié plein. Merci beaucoup.
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4: Mon mari, on s'engueule quelquefois, mais c'est un peu love story. Il est ingénieur technique à la COPMUT. Son directeur, c'est Monsieur Poupard, vous le connaissez ? Non ? Quand je viens le rechercher le soir, vers 6h, il me fait toujours une fête. Surtout si j'ai une petite gâterie pour son goûter. un nudes, un bounty. Oh, te voilà, Buquet. Qu'est-ce qu'on dit à sa Jacqueline? Qu'est-ce que je vois? T'es tout chiffonné. Regarde-moi bien en face. Toi, tu t'es encore battu avec tes collègues. Ça fait le troisième costume que tu manges cette semaine. Tu te fous pas un peu de moi, non? Comment ça, pendant que t'étais à la cantine? Et quand t'es revenu, tes dossiers déchirés? J'étais dans les water. Imparfait. Et ils avaient mis le feu à ta table de travail. Qui ça, Pichou? Baumu? Poulardin? Fabeuf, le directeur technique. J'en étais sûre. Et t'as pas eu le réflexe d'appeler les gars de ta bande? Mais c'est à ce moment-là que t'aurais dû réagir, t'es crétin! Oh, tu sais, je commence à en avoir marre de toutes ces histoires. Au fond, les gars ont raison, t'es une vraie loque. Non, tais-toi, c'est pas comme ça dans tous les bureaux. Ton cousin Robert a le même costume depuis 16 ans. Simone et les gosses sont fiers de lui. Alors que toi, regarde la tête que t'as. T'es griffé partout à 47 ans. Tu veux même pas te prendre en charge tout seul, leur régler leur compte à tous les poulardins et autres, les enfermer entre quatre cordes une fois pour toutes et leur cogner dessus à coups de bâton. Oui, comme les CRS. Les cours de boxe, le close combat, vraiment, j'en aurais quoi ça sert. Bon, d'ailleurs, tout ça, c'est terminé. Alors, bon, je vais pas continuer éternellement jeter l'argent par les fenêtres. J'en ai assez soupé d'avoir misé sur un tocard. Parce que j'ai reçu ton bulletin de paye ce matin. Bravo! Tu sais, ça fait pas plaisir. À un moment, j'ai bien envie de te cogner dessus, moi aussi. Ah, c'est qu'il est brut. Oh, mais qu'est-ce que j'ai fait au bon Dieu? C'est pas possible. Je t'ai déjà confisqué ta lampe de bureau oriental. Ton bic à quatre couleurs. Rien n'y fait. Alors maintenant, dernier avertissement. Ou tu doubles ton salaire sous deux mois, ou alors je te supprime ton jocari primo, et je te colle pensionnaire à Bagneux de juin à septembre à la MRCS. La maison de redressement des cadres supérieurs. Je me suis renseignée. Tu m'en diras des nouvelles.
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5: Et des garçons dans la salle?
6: Ouais.
5: J'aime pas les garçons. C'est nul. Non, c'est tout pourri, je n'aime pas. Ça sent mauvais. Tu dis, les garçons, ça sent mauvais dans les bras et dans les pieds. Ça se lave pas, les garçons, c'est pour ça. Non, ça se lave pas. Quoi ça sert que je me lave, genre pas aujourd'hui? Mais ça fait quand même 6 jours que t'es pas sorti. C'est nul. J'aime pas les garçons, ça fait mal, ça pique. Arrête, tu piques, tu m'énerves. Pousse-toi, pousse-toi, tu me piques, tu me piques. Tu m'énerves. Ça a des poils partout, c'est pour ça. C'est gros. Bah, ça a toujours faim, les garçons. Toujours faim, n'importe quelle heure. T'as faim? Oui, oui. Tu peux les réveiller la nuit, t'as faim? Ouais, ouais. Et quand tu leur demandes qu'est-ce que ça veut manger, les garçons, ça veut toujours manger la même sauce. De la viande et des patates. Qu'est-ce que tu veux aujourd'hui? Un filet de bœuf. Ah. Et après, un pavé de bœuf. Ah. Et ce soir, une côte de bœuf. Ah. Et comme légume, une patate. Tiens, ta patate. C'est nul, le garçon. Ça fait croire que ça travaille, c'est pas vrai. Ça joue à la PlayStation toute la journée. Avec ses copains qui puent et qui boivent. Ouais. Ah, on est les meilleurs, on s'en fout. Ah. Ouh. Ouais. Ouh, regarde. Ouh. C'est nul. Et puis les garçons, ça a des grosses voitures aussi. Oh là là, ma grosse voiture. Fonte. Fonte. Oh, bonjour! Ma voiture, c'est la plus grosse de toutes les voitures. Je suis trop fière. J'ai acheté la plus chère exprès. J'ai plus d'argent, mais je m'en fous! Si je crève de faim, je mangerai mes sièges en cuir. C'est du bœuf! Oh. Oh, c'est bien. Très bien. bip. J'ai un GPS. Bip, j'ai pas m'en servir, mais je m'en fous. Ça fait comme une PlayStation dans la voiture. Et quand je serai grand, j'aurai une Porsche. Tous les garçons, ça veut une Porsche. Tous les garçons, ça veut la même Porsche. Tu demandes à un garçon qu'est-ce qu'il faut sur la planète, c'est facile. Une Porsche, une vache, une patate. Et puis ça va jamais au cinéma avec nous, les garçons. Surtout si c'est sous-titré. Oh, on peut pas suivre l'action, je t'avais dit. Mais y a pas d'action si Woody Allen. Oh, et puis les garçons, ça voudrait être musqué aussi. Oh, je voudrais trop être musqué. Oh, je voudrais trop être musqué. Moi, ça fait pas de sport, les garçons, ça fait trop mal. Alors, ça regarde du sport à la télé pour nous empêcher de voir des films avec Meg Ryan sur les océans. Et puis en vacances à la mer, les garçons, ça veut toujours nager jusqu'à la bouée. Elle a combien, la bouée, les filles? J'y vais, je reviens. Et nous, sur la plage, on doit rester pour faire coucou, pour faire croire qu'on est contente. Tiens, allez. Oui, t'as vu, ça. Mais reste-y à ta bouée! Mais reste-y! Mais qu'est-ce qu'elle raconte? Elle ne me voit pas. Arrivez! En plus, les garçons, quand c'est malade, ça croit que ça va mourir. Oh. Oh. Oh. Oh. Oh. Elle veut se couper avec une enveloppe! Oh, si, je saigne, madame. Regarde, je saigne, tiens, voilà. Je saigne partout, là, voilà. Je saigne du cœur, de l'or, je saigne de partout. Non, mais pas de produit, ça pique. Non, va-t'en. Je suis pas tranquille. On va me faire un steak. Va-t'en. Oh non, c'est trop pourri, les garçons, j'aime pas. C'est nul. Heureusement, il y avait des filles dans la salle. Ouais. J'aime pas les filles. Oh, les filles, c'est encore plus nul que les garçons. C'est double nul. Ça sert à rien, les filles. Ça a des grands cheveux partout, comme ça, qu'ils en mêlent. Oh là là, mes cheveux. Oh, oh, mais qu'est-ce que je vais faire avec mes cheveux? Je l'ai chez le coiffeur, il m'a raté, il m'a coupé tout ça. Je vais me tailler les veines. Suicidé! Passe-moi une enveloppe! Tu lâches! Bébé! C'est folle, les filles. J'aime pas, puis ça colle de la tête. Ça colle. Bah, ça met des crèmes pour pas être vieille. Oh là là, je veux pas être vieille. Oh non, je veux pas être vieille. Oh, je veux pas être vieille. Oh, je serais mieux comme ça. Et puis ça met du maquillage aussi, les filles, pour faire croire que c'est belle. Oh, mon petit maquillage. C'est des gros tubes. Il y a du mascara. L'autre côté, comme ça. Voilà, puis du crayon, surtout, voilà. Et puis du blush. Ah, y a, je suis belle. Non, m'embrasse pas, j'ai du gloss. C'est des méchantes quand elles crient. Puis ça met des chaussures hautes comme ça pour faire croire que c'est grande. Oh, je suis trop grande. Oh, je suis trop la plus grande. Oh, j'ai mal aux pieds. Et puis c'est tout maigre, les filles. C'est tout maigre. C'est tout maigre. Et ça se trouve gros. Oh, je suis grosse, j'en ai marre. Hein. Ça, oh là là, du vent, du vent. Attention, du vent. Oh là là. Ça y est, c'est bon. Oh là là. Oh là là. Ça mange que des légumes et de la salade, les filles. Comme les tortues. Ma petite salade. Avec des tout petits légumes, là. Je me régale. avec la vinaigrette à part, s'il vous plaît. Voilà. Merci. Oh, j'ai commencé. Tu finis pas tes frites? Oh, et puis les filles, ça boude. Tout le temps, ça boude. Oh, j'ai bien envie de bouder, tiens. Oh là là, je sais pas ce que j'aime et je bouderais bien pour rien. Comment je pourrais bien lui montrer que je boude? Pour bien l'énerver. Je vais lire un gros livre juste devant lui. Ma bibliothèque, crac. Allez hop, crac, pousse-toi. Les filles, ça lit des gros livres de psychologie comme ça. Pour faire croire que c'est intelligente. Oh, je craque. Oh, c'est très intéressant tout ça. Oh, j'adore. Ah oui, ça, je le savais. Alors. Oh, c'est pour ça. Tout s'explique. Oh, il faut vite que je téléphone à mes copines pour leur dire. Non, je vais aller chez elle, c'est mieux. Comme ça, on boira de l'eau chaude avec des plantes dedans. Et puis les filles, ça croit que tout le monde, c'est ses enfants. Surtout son mari. Fais pas ça. Mange pas ça. Va pas là-bas. Tu vas prendre froid. Enlève tes doigts. Et après ça, un beau jour. Mais je suis pas ta mère! Et puis en plus, les filles, ça a toujours froid. Ah, j'ai froid. Alors ça dort en pyjama, les filles. Oui, au début, tu crois que ça va dormir toute nue, comme le premier jour. Mais non, t'es fini. Pyjama, mon petit pyjama. J'aime, c'est le plus bon des pyjamas. Et le plus joli. Tranquille, j'ai froid! Oh non, ça fait trop peur, j'aime pas ça les filles, non? C'est nul. Et puis j'aime pas les garçons. Nul. C'est bizarre. Parce que là, je suis trop bien avec vous.
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6: Mais on a préféré faire mieux.
7: Non, mais les gens, ils critiquent Emmanuel Macron, mais il n'a pas de chance, en fait. Le premier quinquennat, il a eu les grèves, les gilets jaunes, Notre-Dame qui brûle, le virus, les masques ne servent à rien. Ah, si ça sert, on n'en a pas. Faut vous faire tester, il n'y a pas de test. Faut vous faire vacciner, il n'y a pas de vaccin. Et maintenant, il y a des masques, des tests, des vaccins, il n'y a plus de Doliprane. Là, le deuxième quinquennat, il a eu l'Ukraine, l'inflation, les tracteurs, la Calédonie, les JO. Il a un karma de merde, en fait. Non, mais là, ça va aller mieux parce qu'il a pris un nouveau Premier ministre, Gabriel Attal. Et il est bien, Gabriel Attal, parce qu'il est jeune, il est frais, il est content d'être là. Il fait rien, mais il visite. Gabriel à l'école, Gabriel à l'hôpital, Gabriel sur la botte de paille, Gabriel au JDTF, hein, il visite. Mais il a eu des problèmes dès le début où il est arrivé, Gabriel. La première visite d'une école, il était avec la nouvelle ministre de l'école, Amélie. Elle était ministre depuis une demi-heure. Elle était sur le trottoir devant l'école et on lui demande « Mais pourquoi vous avez mis vos enfants dans l'école privée ?»« Parce que l'école publique, c'est une horreur. Il y a un paquet d'heures non remplacées. » Elle avait oublié qu'elle était filmée. Et Amélie, elle s'est tellement excusée. Elle est plus ministre. Elle fait que ministre des sports et elle a plus le droit de parler. Que là, maintenant, on lui dit, ça se prépare bien. Je vais le... Et vous pensez que Claude Lassène va... Non, Gabriel, il a eu des problèmes avec les tracteurs parce qu'on voit bien que Gabriel, c'est pas un rural. Gabriel, le seul paysan qu'il connaît, c'est celui de la pub Justin Bridoux quand il était petit. Et quand il y a eu les tracteurs qui bloquaient tout, Gabriel, il est devenu copain avec un chef des tracteurs, mais en fait, il s'est aperçu que c'était pas le chef des tracteurs, parce que quand il a dit de débloquer, les autres tracteurs, ils sont restés. Et Bruno Le Maire, il a donné 400 millions d'euros pour débloquer. Et mon beau-frère, elle a dit 400 millions d'euros, 8 jours de blocage, je vais m'acheter un tracteur. Et après, les agriculteurs, ils étaient encore énervés. Il y a le salon de l'agriculture. Et Emmanuel Macron, il a été leur parler. Il a enlevé sa veste de costume. Il était en chemise devant les agriculteurs. Il s'en est pris plein dans la gueule pendant 4 heures. Et il encaissait. Il était calme. Je dis, mais quelle maîtrise de soi. C'est incroyable. Et en fait, non, ça bouillonnait à l'intérieur. Et 2 jours après, il parle à la télé et il voulait exploser Poutine. Mais que c'est moins dangereux de s'énerver contre les agriculteurs. Les agriculteurs, au pire, ils bloquent un mois. Bruno, il donne 400 millions d'euros, il débloque. Que quand Poutine est énervé, Poutine pouvoir appuyer. Et en plus, Poutine, il l'a dit. Il l'a dit. Il a dit, j'espère que les Français, ils sont pour rien pour dans l'attentat de Moscou. Mais non, on n'est pour rien, Vladimir. On ne sait même pas faire arriver un TGV à l'heure où on fait un attentat. En plus, je sais pas si vous avez vu, mais on a un ministre des Affaires étrangères qui a des petits problèmes d'élocution. Il est dyslexique et c'est bien. Non, c'est bien pour tous les enfants dyslexiques que ça montre que tu peux quand même aller haut, réussir ta vie, même si tu as des problèmes d'élocution. Mais quand tu as 2 guerres mondiales, un ministre des Affaires étrangères dyslexique. Et je ne sais pas si vous avez remarqué, du coup, il a plus le droit de parler. Il fait que par cri. Non, en tout cas, il y a un truc que Emmanuel Macron, il fait très bien. C'est en ce moment, je ne sais pas si vous avez vu, il fait beaucoup de discours très tristes pour les enterrements, les commémorations. Et c'est des discours qu'il n'a pas écrits. Il les lit d'un air triste. Et il n'a pas de problème d'avoir l'air triste. Il suffit de penser à l'état de la France. Il lit le discours. Et là, il est formidable. Et il devrait faire que ça. Lire des discours qu'il n'a pas écrits en prenant un air triste. Après, il envoie Gabriel visiter. Et s'il y a un problème, Bruno Le Maire, il arrose.
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6: J'ai 30 ans, là, bientôt 34, dans quelques jours. Et je sens que... Le déni, vraiment, je sens que je vieillis, je m'en rends compte, parce que maintenant, j'ai tout le temps des mouchoirs avec moi. J'attends la mort, hein, vraiment, là, c'est... Ce que j'adore le plus, c'est la boîte, là. Vous voyez les mouchoirs en libre-service, là, j'adore cette boîte. Vous voyez les filles de quoi je parle? Tu sais, c'est la boîte pour les ruptures, pour les films un peu tristes. Vous voyez les mecs aussi de quoi je parle? C'est vrai que c'est plus doux que le sopalin. Moins absorbant, vous ferez gaffe, hein, quand même. Hein, Non, c'est vrai, je sens que j'ai vieilli. Je m'en rends compte, il n'y a pas longtemps, je suis partie en week-end avec des amis. J'ai fait ma valise avant de partir, j'ai fait ma trousse de toilette. J'ai mis des pansements, de l'arnica, des pastilles pour la gorge, j'ai mis du Gaviscon, du Dulcolax, un défibrillateur, j'ai pété les plombs, les gars. J'ai pas fait une trousse de toilette, j'ai fait une trousse de survie, quoi. Et j'ai même pas mis de maquillage ou de crème pour le visage. Ben non, t'es ma peur de mourir à remplacer ma peur d'être moche, quoi. C'est ça mon avenir à moi maintenant. Vilaine, mais vivante. Même mes critères pour les mecs, ils ont changé, quoi. Moi, je cherche plus un mec beau, stable, intelligent. Moi, je cherche un mec qui est capable de me réanimer. Je cherche un docteur, en fait. Je drague sur Doctolib, ça n'a plus de sens. Sauf que non seulement maintenant, il n'y a plus de mecs, mais il n'y a plus de médecins non plus. Non, mais c'est vrai, on parle de déserts médicaux. La dernière fois, je croise une pote avec une valise, je lui fais « Ah, tu pars en week-end ? » Elle me fait « Bah non, je vais chez l'ophtalmo à Strasbourg. » Il n'y a plus de médecins, il y a plus, c'est vraiment... Moi, maintenant, je vais aux urgences. C'est plus simple, il y a toutes les machines sur place. C'est payant, les urgences, maintenant. Je ne sais pas si vous savez. Tu as un droit d'entrée de 20 euros. Tu as le droit à une conso avec, je ne sais pas ce qu'il y a. Mais maintenant que c'est payant, moi, ça me rassure. J'y vais 2 fois plus. Je sais, je fais une collection de bracelets et je suis là avec mes potes. Toi, c'est quoi ? Ibiza 2023 ? Ben, moi, c'est Larry Boisère 2024, quoi. La dernière fois, j'y suis allée pour une crise cardiaque. J'avais une douleur dans le bras, je me suis dit, ça doit être ça, tu vois. Le médecin, il m'ausculte, il me dit, non, c'est le stress. Et je me dis, en même temps, c'est pas avec un stéthoscope qu'ils vont déceler une maladie rare, tu vois. Franchement, mais qu'est-ce qu'ils font, tu sais, ils sont là, toussés pour voir. Non, mais c'est pas un coquillage, le truc, en fait. C'est la préhistoire, vraiment, quoi. Non, nous, on a envie d'IRM généralisé du corps, quoi, de tests sanguins instantanés. Putain, j'ai offert une mallette de médecin à mon neveu de 4 ans, il y a plus de matos qu'à l'hôpital Saint-Louis, quoi. Petit Mathéo, là, il est capable de me dire si je fais du diabète ou quand je vais mourir. C'est quand même hallucinant. Le pire de ça, là où tu sens qu'ils ont lâché la rampe, la médecine, c'est la téléconsultation. Je sais pas si vous avez déjà fait ça, non, mais c'est quand même fou de se soigner par écran, interposé, par quelqu'un qui s'est dit qu'il y avait un problème, quand même. Non, t'es là devant ta caméra, bah voilà, docteur, j'ai mal ici, attendez, je vais vous montrer, quoi. J'ai l'impression d'être une cam girl, quoi. C'est quoi, je me désappe et c'est moi qui paye à la fin? Non, mais c'est trop, quoi. Et en vrai, je sais pas si c'est le fait d'être derrière l'écran, devant la caméra, mais je me suis chauffée, quoi. J'étais, ah bah moi j'ai mal ici, puis j'ai mal là, puis j'ai mal quand je fais ça. Attends. Happy birthday to you. Il s'est déconnecté. Et j'ai rappelé.
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9: 8, 9, 12, 16, 17, tourniquet. 16, 12, 18, sans piquet. Attention, bloc C. Élongation.
4: Mais qu'est-ce que tu me fous là, Joël? Qu'est-ce que tu me fous? Moi, je demande 8, 9, 12, 17. Élongation, tu me fais 8, 9, 12, 17. Déflagration. Consternation, Joël, consternation. Allez, concentre-toi, ma grosse. Concentre-toi. Tourniquet. Sans piquet. Attention, bloc C. Élongation. Inondation. Là, qu'elle pleure, là, maintenant, là. Mais qu'est-ce que j'ai encore dit, moi? Hein? Bah oui, elle est grosse. Mais arrête de pleurer, Joël, tu vas tout foutre par terre, là. Moi, je dis ça, c'est pour ton bien. Qu'est-ce que tu veux que je te fasse? Que je te laisse être ridicule ce soir devant 500 personnes? Ou pire, je te laisse être ridicule devant tes parents, c'est ça que tu veux? Comment? Ses parents sont morts! Oh, ben, il y en a qui les accumulent, hein, je vous jure, hein. Bon, écoute, Joël, moi, je sais pas quoi dire. Je sais pas, condoléances. Mais bon, quelque part, ça devrait te rassurer un peu, là. Hein, c'est vrai, ils seront plus là pour te voir ce soir. Oui, je suis dure, mais c'est pour ton bien. Allez, pour le moment, tu vas t'installer là-bas avec Fanny et Martine. Elles ont même gabarit que toi. Ça fera moins tâche, on croira que c'est fait exprès. Voilà. On se détend bien souple de la fesse. T'es en place, bouboule. Ah, on y retourne. Voilà, très bien. Bravo, Natacha. Super, Teresa. Très bien, Christina. Bravo, Malika. Super, Rachid. Mais qu'est-ce qu'il fout là, lui? Qu'est-ce que c'est que ce gros truc blanc qui traîne là, par terre, là? Mais c'est Joël! Oh là là, Joël, mais dans quel état tu m'as mis ton costume? Écoute, moi, je sais plus quoi faire. Voilà, tu te mets au milieu, tu recules. Attention à la marche, ma chérie, voilà. Tu passes maintenant derrière le rideau, voilà. Tu vas le faire, mais derrière le rideau, hein? Mais ne le prends pas comme ça, bouboule! T'as quand même personne qui vient te voir ce soir. Bon, allez, les filles, vous allez tout en coulisses, vous ferez de beauté, vous poudrez le nez, et ici, dans 10 minutes. Tous pour un pour tous. Inch'Allah, comme on dit en Finlande, hein. Bon sang. Qu'est-ce qu'il faut pas faire comme spicologie maintenant pour être prof de gym? J'aurais dû rester en mécanique.
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10: Alors, j'attends quelques coups de fil. Je vais brancher mon répondeur pour pas qu'on soit dérangé. Parce que j'ai besoin de refaire mon message, donc je vous demande le silence de petites secondes. Ça va bien sûr être très rapide. Donc, j'y vais, il y en a pour deux secondes. Bonjour, vous êtes bien chez Muriel Robin, je ne suis pas là pour le moment, mais laissez-moi un message avec vos coordonnées, je vous rappellerai dès mon retour, pour parler après le bip sonore qui va suivre. Merci d'avoir appelé, au revoir, à très bientôt. Voilà, on l'écoute pour voir ce que ça donne.
11: Bonjour, vous êtes bien chez Muriel Robin, je ne suis pas là pour le moment, mais laissez-moi un message avec vos coordonnées, je vous rappellerai dès mon retour, pour parler après le bip sonore qui va suivre. Merci d'avoir appelé, au revoir, à très bientôt. Ouah.
10: Hein? Moi, je tombe sur un truc comme ça. Alors déjà, je ne laisse pas de message. Et a priori, je ne rappelle plus jamais de ma vie. Donc, je vais peut-être le refaire quand même. Hein. Je vais pas perdre tous mes amis. Alors, j'y vais. Hein. Je vais faire un truc plus... Hop, plus souple. Plus... Allez, j'y vais. Bonjour, eh bien, oui, vous êtes bien chez Muriel. Robin, je ne suis pas là pour le moment. Je vais revenir. Laissez-moi un message avec vos... pouettes. Et je vous rappellerai de mon ding-ding-ding-ding. Retour, vous pourrez parler après le bip sonore. Merci d'avoir rappelé. Au revoir et à bientôt. Oh oh. Il est un petit peu chargé, on peut le dire. En même temps, j'étais parti, donc je suis allé jusqu'au bout. Hein. Bon, c'est pas grave, il fait jeune, il fait dynamique. On l'écoute, hein. Pas très important. Allez.
11: Bonjour, eh bien, oui, vous êtes bien chez Muriel.
10: Carrément insupportable, hein, moi, alors vous quand même, hein, vous me laissez bien faire. Pouette, pouette. Loyo, loyo, loyo, et tout là. Ça, on a accès à parler, on va toujours faire plus mal avec les autres, on y passe une soirée, c'est un truc comme ça. Bon, je vais faire le classique, le traditionnel, parce que sinon on ne va pas s'en sortir. J'y vais, alors là, il y en a vraiment pour deux minutes, hein. J'y vais, excusez-moi encore. Bonjour, vous êtes bien chez Muriel Robin, je ne suis pas là pour le moment, mais laissez-moi un message avec vos connards aînés, ok? Avec vos coordonnées, bien sûr. Et je vous rappellerai dès mon retour. Vous pourrez parler après le bip sonore qui va suivre. Merci d'avoir appelé. On vous revoit très bientôt. Voilà. Donc, je vais brancher. Comme ça, on sera tranquille. Sur coordonnées, j'ai un petit peu. Je crois que je cognais un petit peu. Hein. Les manches noires du compte. Hein. C'est pas la peine de faire. Bon. Ben, je le laisse, parce qu'on comprend très bien ce que ça veut dire, de toute façon. Hein? C'est vrai? Mais recommencer, ça va me contrarier cette histoire maintenant, là. Ouh, alors coordonnées, quand même pas compliqué de dire coordonnées en plus. Coordonnées, et non pas cordonniers, alors je ne veux rien dire, hein. Mais laissez-moi vous coordonner, ça n'a pas de sens. Hein. Donc coordonnées, on est bien d'accord. Coordonnées, ouais. J'y vais. Bonjour, vous êtes bien chez Coordonnées. Allez. Bien, on est bien parti, on recommence tout de suite. Bonjour, vous donnez. Je sais. Vous êtes bien chez vous, et ben restez-y! Bonjour, vous êtes bien chez Muriel Robin, je ne suis pas là pour le moment, mais. Laissez-moi un message avec vos coordonnées. Et je vous rappellerai de mon retour. Vous pourrez parler après le bip sonore qui va suivre. Merci d'avoir appelé. Au revoir et à très bientôt. Ou je crois plus nous. Et ben voilà, on le tient, on va se l'écouter pour le plaisir celui-là. A bien mérité, excusez-moi encore, mais ça arrive maintenant. Allez, on l'écoute.
12: Et à très bientôt.
10: J'ai hésité à l'acheter, cet appareil, hein. Mais bon, pas ça, ça va t'énerver. C'est combien ça coûte, ça? 1500 balles. Franchement, moi, je trouve que c'est un petit peu cher pour cette merde. Bien, eh ben, on va recommencer. Au bout d'un moment, on va y arriver. Alors, bonjour, Muriel Robin, répondeur, message, coordonnées, envoi, bip sonore, allô, merci. Voilà, ils mettront dans l'ordre, on l'écoute, ils font comme ils veulent. Ça va bien, hein. Allez.
11: Buenos días, está bien en la casa de Muriel Robin, pero la señora no está aquí. Hablaré après le bip sonore. Ciao.
10: Y'a quelqu'un là-dedans? Alors, on va y arriver, hein. Bonjour, vous êtes bien chez Muriel Robin, c'est vrai. Je ne suis pas là pour le moment, c'est vrai aussi. Mais je fais ce que je veux. Alors, vous me laissez un message avec vos coordonnées. Si vous les avez sur vous, sinon tant pis, vous aviez qu'à ranger vos affaires. Et vous parlez après du sonore, ou avant, ou même pendant, j'en ai rien à carrer.
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14: Mes voisins viennent d'avoir un bébé et du coup je dors très mal. Parce que contrairement à moi, le mur qui sépare nos deux appartements est mince. Du coup j'entends tout, voilà, j'entends leur bébé, je les ai même entendus concevoir le bébé. Enfin, soit ils faisaient l'amour, soit leur petit déj était hyper bon, mais en tout cas il y a un truc qui déchirait sa mère. J'en ai pas à moi des enfants, hein. Je peux pas en avoir. Non, physiquement tout va bien, je peux en avoir, c'est juste que j'aime les petits plaisirs simples de la vie, hein, comme oh, être seul aux toilettes, oh, dormir le dimanche matin, oh, dormir. Tout court, ah oui. Ah oui, quand tu vois la tronche des jeunes parents, tu te rends bien compte que la notion de sommeil n'est plus qu'un lointain souvenir. Et ça, ça me fait peur. Parce que moi, j'ai besoin de beaucoup, beaucoup, beaucoup de sommeil. Moi, c'est pas des nuits que je fais, c'est des anesthésies générales. Je dis ça parce qu'il y a pas longtemps, j'ai un ami qui a mis une publication sur Instagram, un ami qui a des petits-enfants, trois, des triplés. Dû faire une connerie dans une vie antérieure. Des triplés, cadence, constance et prudence. Oui, parce qu'on n'a pas le droit de les frapper, mais on peut leur donner des prénoms de poney. Parfois, les parents, ils te disent le prénom, tu fais « Oh !» Déjà, tu comprends pourquoi il l'avait gardé secret jusqu'à la naissance. Ah, ils te lâchent le prénom, tu fais « Garçon, fille, MST ?» Fin de la parenthèse, donc il a mis une publication sur Instagram avec écrit « Youpi, première grasse matinée depuis longtemps !» avec une photo de son réveil où c'était marqué 7h30. C'est pas gras, 7h30. Ah non, moi j'ai besoin de plus de sommeil que ça. J'ai peur du manque de sommeil si un jour j'ai des enfants. Parce que je sais que quand il me manque du sommeil, je me transforme en une personne que vous avez pas envie de connaître. Que l'humanité n'a pas envie de connaître. Je suis la petite fille dans l'exorciste. Non, pire, un conseiller financier. J'ai peur de plein de choses si un jour j'ai des enfants. J'ai peur de devenir comme ma mère. Bibipolaire. La bibipolarité, c'est quand ta mère, elle rentre dans ta chambre en faisant « Dis-moi, Elodie, ça te dérangerait ?»« Bah bravo, qui c'est qui va nettoyer ? C'est Bibi !» Saurons-nous un jour qui est ce Bibi ? J'ai peur de plein de choses, j'ai peur de m'entendre dire des phrases de parents. Surtout toutes celles que moi je détestais quand j'étais petite, genre « Vas-y, pleure, tu pisseras moins. » Mais elle est horrible cette phrase. C'est horrible. En tant qu'enfant, t'es triste, tu pleures parce que t'as perdu ton caillou. Bon, drame de ta vie, s'il te plaît. Et en plus, on t'en rajoute une couche. Allez, vas-y, je déteste ces phrases. T'aimes pas les dire, c'est juste qu'un jour, elles te sortent. Un jour, tu sais pas pourquoi, la journée a été longue, t'es fatigué, tes gosses sont chiants. Le grand, tu lui as dit, va prendre ta douche, il a mal compris. Il a compris, hey, peux-tu courir à poil dans l'appartement pendant 47 minutes? Il est comme ça. Le petit il chiale parce qu'il veut pas manger la banane que lui-même t'a demandé il y a 5 minutes en chialant. Cherchez pas la logique, il y en a pas. Et là ça monte, et si tu continues à pleurer pour rien, tu vas pleurer pour quelque chose. Phrase de parent. Puis une fois que t'en as dit une, tu peux toutes les dire. C'est pas la petite bête qui mange la grosse, c'est pour faire parler les bavards. Si on te demande, tu diras que t'en sais rien. Bah dis donc, c'est ça qu'on t'apprend à l'école, tu retiens mieux les bêtises que les tables de multiplication. Je suis pas ta bonne, je suis pas ta copine, je suis pas Rothschild, et puis c'est pas Versailles ici. Et le meilleur pour la fin, tu sais quoi? Je te souhaite d'avoir des gosses aussi chiants que tu l'es aujourd'hui. Mais non, très mauvaise idée, hein. Ne souhaitez pas d'avoir des petits-enfants chiants, c'est vous qui allez les garder le mercredi après-midi.
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12: J'ai retrouvé il n'y a pas longtemps ce petit carnet par hasard que j'avais complètement oublié. Et ce carnet, c'est mon zobier. Voilà, c'est comme un herbier, mais pour... voilà. Et donc dans ce carnet, il y a tous mes amoureux. Voilà, il y a mes histoires d'amour et mes histoires de sexe. Bref. Stanislas. Oh, Stanislas, j'aimais bien. Il a été un petit peu mon Pygmalion. Il m'a fait découvrir le théâtre. Enfin, non, attention, hein, le théâtre. Vous voyez, pas ma belle doche et le cul en chou-fleur, non. Plus le soulier de satin. Voilà, vous connaissez pas mieux, on s'en fout. 11 heures, ça dure. Donc voilà, vous n'irez jamais. 11 heures pour un soulier, t'imagines, pour la paire. Hein. Et donc, Stanislas, c'était très classe, mais au plus mât, bizarre. C'est-à-dire que la première fois, en fond sonore, il met la chevauchée des Valkyries. Alors bon, c'est grandiose, Wagner, mais ça ne lubrifie pas. Bon, enfin bon, pourquoi pas, hein? Pourquoi pas? Je préfère ça à du Daniel Guichard. On va te mettre à quatre pattes sur mon vieux. Enfin, bon. Donc, Stanislas. Stanislas, la deuxième fois, il me demande de venir en bottes. Alors, moi, j'avais que des bottes en caoutchouc. Parce que j'aime bien les glaner du péton que la pornique. Mais je me suis dit, non, ça doit pas être ça. On va pas se faire un trip par camoule. Bon. Donc, toujours quiche, je m'achète des bottes de pétasse. Et quand on se revoit, il me demande de garder mes bottes pendant l'amour. Voilà. Donc, je suis à poil avec mes bottes. Et là, je me dis, pourvu que je ne décède pas maintenant. Ah oui, mais moi, je pense toujours à ça, moi. Tu sais, façon Pompéi. Ensuite, Stanislas, il me dit « Prends un accent étranger, ça m'excite. » Bon, ça a commencé à partir en sucette, si je puis dire. Mais bon, je suis serviable, donc je cherche un accent. Et pour coller à la thématique Troisième Reich, je fais « Arzo, Stanislas ! Enlève ton bandoulou et fais-moi l'amour, biteux !» Eh ben, ça a marché. Il s'est régalé à niquer la secrétaire nazie. Mais non, mais c'est malsain ou pas? Moi, de toute façon, je parle pas au lit. Toi, ça aussi, c'est pénible. Les mecs, ils t'obligent à dire des cochonneries, c'est... Allez, dis-moi de quoi t'as envie, là, maintenant. Là, maintenant, j'ai envie d'une bonne blanquette. Ça, tu peux pas le dire. Tu peux pas dire. Non, non, puis il y en a qui s'énervent. Hein. Allez, dis-le. Mais dis-le que t'aimes ma bite. Ah, pardon, j'avais pas bien vu. Oh ! Si. Mais enfin bon, il n'y a pas de quoi non plus la monter en pied de lampe. Ah, mais tu vois, à un moment, t'as envie d'être mal poli pour qu'il ferme sa gueule, tu vois. Mais de toute façon, c'est trop tard, tu vas pas lui dire. On dirait un légume ancien. Mais bon, tant que celle-là, bon, ben je la prends. Ou ceux qui t'insultent. Allez, prends ça, salope. Caissière de chez Jiffy. Je suis de Versailles, à quel moment? Éventuellement, prends sa gredine. Bon, bref, donc Stanislas, hein, donc je récapitule. Je suis en botte avec mon accent de boche. Les Valkyries qui couinent. Et là, il prend une cravache et une tape le troufignon. Il s'est cru au quintet plus, l'autre. Là, j'ai dit non. Hein. J'ai dit non, Stanislas. Je ne te laisserai pas piétiner ma dignité et mon honneur. J'en ai plein les bottes. Oui, au propre comme au figuré. Oui, et c'est pas facile d'assumer cette phrase pleine de panache quand t'es à poil avec des bottes souillées. Et le pompon qui cuit. Donc voilà, j'ai plein d'anecdotes très sympas dans ce petit carnet. Donc, je suis un petit peu le Michel Drucker du cul. Hein? Michel Drucu.
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0: Nous les femmes on ne dit pas la vérité. Oh bah non, nous on vous dit rien, nous. Bah non, sinon on est folle. Ah non non, vous croyez nous connaître? Pas du tout, on vous dit rien. On a été dressés pour nous. Ah le jour où elles diront toute la vérité, moi je veux pas être là le jour où ça arrivera, hein. Je vous le dis, ça va faire très mal, hein.
16: Chérie, ma puce, il est 7h, tu te laves, il y a école.
0: Non? Ok. Ah bah ton frère est levé, tu vois, ça va chérie? Les céréales? Je sais pas, là où tu les as laissées, hein? Par terre, j'en sais rien. Bon là, je m'éloigne un peu. Bah parce que t'es ado, tu pues maintenant, hein? Bah ouais, regarde-moi ça. Ah bah voilà papa, ça va chérie? S'il reste du café? Bah regarde. Allez, moi je vais travailler. Ah, au fait chérie, pour hier soir, non, ça n'arrive pas à tout le monde, et si, c'est grave. Et pour ta gouverne, la taille, ça compte. Tellement. Bonjour Myriam, vous allez bien? Non, moi pas terrible. Bah, mon mari arrive plus à me baiser, j'ai très mal dormi. Bonne journée. Bonjour patron. Comment? Non, j'ai pas fait les photocopies, non. Et non, pourquoi? Parce que j'ai bac plus 7. Du coup, je me suis dit, c'est pas dans mes compétences, hein. Mais demandez à Laurent, mon collègue Laurent. Bah, il est payé 1000 euros de plus que moi pour le même job, donc je pense qu'il pourra vous faire cette faveur, hein. Non. Ah oui, non, j'ai pas mis mes talons, non. Ah, pour la réunion avec les Chinois. Eh ouais, non, j'ai pas mis... Pourquoi? Parce que ça fait mal, voilà. Si, ah ben, vous avez déjà essayé? Essayez, ça fait mal, vous verrez. C'est pour ça que j'ai mis mes birks. On est bien. Je vais déjeuner, de toute façon. Bah avec, je vais prendre des frites. Non, non, pas la salade, les frites. Parce que c'est gras, c'est meilleur, voilà. Du coup, et en dessert, je vais prendre un éclair au chocolat.
5: Non, pas la salade de fruits. Merci.

0: Comment?
1: Ah, c'est votre petite dernière.
0: Oh, qu'elle est vilaine, ma puce. Non, mais c'est pas grave, on les voit avec les yeux de l'amour. Ben, je sais, j'avais la même. Hein? Allez, ma puce, dépêche-toi. Eh ben, tu enlèves ton manteau, puis tu vas au bain. Hein? Voilà. Ça va, chérie, t'es déjà rentrée? Qu'est-ce qu'on mange? Ben, je sais pas ce que t'as préparé. Rien? Ben voilà, très bien, on mange rien. Les enfants, on mange rien! Avec une sauce de rien! C'est papa qui s'en occupe. Voilà. Qu'est-ce qu'il y a, ma chérie? Non, je peux pas faire les devoirs avec toi. Ben non. Bah parce que je sais déjà combien ça fait, 3 fois 4. Hein, j'ai pas envie de... Qu'est-ce qu'il y a, mon grand? 3 heures de colle, t'as pris, toi? Oh putain, ça va te niquer ton week-end, ça c'est dommage. Hein. Non, mon chéri, je me suis pas occupée des vacances, non. Et non, parce que c'est chiant. Non, pas les vacances, mais de s'en occuper. Voilà, comme je suis pas une agence de voyage, je me suis dit que c'était pas à moi de le faire. Bah je me couche. Non, j'ai pas la migraine, non, pas du tout. Pourquoi? Non, j'ai pas sommeil, je suis en pleine forme en plus. Non, c'est juste, j'ai pas envie, je... Bah parce que t'es gros maintenant, puis t'as tes chaussettes, alors je... Du coup, je suis pas excitée, mais c'est gentil de proposer, merci mon amour. Merci. Ça me fait plaisir, parce que moi je suis pas très belle non plus, alors... Merci. Bonne nuit mon cœur. Eh, tu sais, je t'aime.
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3: Là, j'ai réalisé récemment qu'en fait, je n'ai jamais fait un travail que je voulais faire quand j'étais petite. Personne à 8 ans ne rêve d'être banquière ou serveuse, ça n'existe pas. Et moi, j'étais une gamine comme les autres, j'avais les mêmes rêves que tout le monde. Moi aussi, à 8 ans, je voulais être vétérinaire ou stripteaseuse. On a tous les mêmes rêves, ok? Après, on mûrit, on grandit, on découvre la vie, on se rend compte qu'effectivement, vétérinaire, bon. 9 ans d'études pour fourrer son bras dans le cul d'une vache, hein? Autant être sage-femme, les études sont moins longues et le résultat est le même. Et du coup, je me suis posé la question récemment de me dire, bon, là je suis humoriste, mais si demain tout s'arrête, c'est-à-dire pas grand-chose, qu'est-ce que je ferais finalement? Il serait peut-être temps que je fasse un travail qui me plaît. Et j'ai réfléchi un peu, qu'est-ce que ce serait mon job de rêve aujourd'hui? Et j'ai trouvé. Aujourd'hui, mon job de rêve, assistante sociale. Parce qu'assistante sociale, c'est le seul métier. Tu as tous tes week-ends, tu fais 8h-17h, et de 8h à 17h, tu fréquentes que des gens qui ont une vie plus merdique que la tienne. Si ça, c'est pas hyper thérapeutique, quand même, hein? 8h-17h, enfants placés, violence conjugale, demande d'asile, refusée, on est en France. Expulsion, huissier, tu rentres chez toi, il est 17h30, tu passes la porte, il y a ton clochard au RSA qui se rase les couilles sur le tapis du salon. Tu prends du recul, tu le regardes, tu dis en vrai il dégoûte, mais moi il ne tape pas. Alors, et bon. Je sens bien que c'est le mot clochard qui vous choque. N'y voyez aucun mépris de ma part, d'accord? Moi j'ai absolument rien contre les clochards, j'adore ce qu'ils font. Est-ce qu'on n'est pas un peu d'accord pour dire qu'ils font de plus en plus, c'est difficile? Hein? Je sais pas comment ça se passe chez vous à Paris. Moi aujourd'hui je pars d'un principe très simple dans ma ville. Si tu refuses mon sandwich au thon parce que soi-disant t'es allergique, t'es pas suffisamment pauvre, ok? Moi j'en ai assez qu'on mente aux gens. On sait très bien qu'ils dorment au chaud le soir, ils sont ramassés comme les trottinettes électriques. On sait comment ça se passe. Et évidemment tu leur dis ça, ils vont te dire oui mais bon, le SAMU social, ils nous mettent dehors à 6h. L'avenir appartient à ceux qui se lèvent tôt, ok? Et je dis beaucoup clochard aussi pour parler des hommes, messieurs sans rancune, très sincèrement sans rancune. Moi, je suis très contente que vous existiez dans nos vies parce que je trouve que vous êtes nécessaires à notre société. Ça fait des années qu'on parle à juste titre des scandales MeToo, il était temps que ça éclate. Mais je pense qu'on oublie de vous remercier pour les choses que vous faites de bien dans nos vies. En fait, moi, je trouve réellement que vous relevez le niveau par rapport aux femmes dans beaucoup de domaines, dont un qui me tient à cœur ce soir, la calvitie. Messieurs, merci pour ça, sincèrement. Moi, ce qui me fascine dans la calvitie, c'est à quel point ça peut vous complexer, pour aucune raison valable. Et je me suis rendu compte que, en fait, quand tu fais remarquer à un homme qui perd un peu ses cheveux, il panique et il s'engouffre dans une panoplie d'excuses improbables, du genre « Mais non, je perds pas mes cheveux, c'est la pleine lune, j'ai des carences. » Non, non. Non, la seule carence que t'as, c'est une carence en cheveux. T'as la banlieue qui s'écarte du centre-ville, Dominique Arrête. C'est là-dessus que je m'arrête. Merci beaucoup, messieurs, dames, merci.
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4: Parfois je suis invitée à des dîners, vous savez, des dîners chez des gens bien, des gens qui ont réussi dans la vie, des gens qui défiscalisent. Dernier dîner où je vais, on arrive, et là il y a une des invitées qui dit « Ah, ils sont sympas tes fauteuils, c'est qui ?» Moi je me dis « Elle est complètement con celle-là, elle demande des nouvelles du mobilier ?» Et l'autre, elle lui répond « Ah bah figure-toi, c'est marrant parce que cela, c'est le père et le fils. De quoi elle parle? Elle fait un élevage de meubles ?» Bon, en fait, j'y étais pas du tout. Elle parlait des designers des chaises. Alors elle

0: dit non, je connaissais pas. Elle m'a dit tu connais? Alors j'ai dit comme on dit tous quand on connaît pas, j'ai dit ouais, ça me dit quelque chose, ouais. De nom. J'ai dit mais moi je préfère mes chaises chez moi. Je sais pas si tu connais, c'est un designer italien, c'est Jiffy. Et là, la fille chez qui on était montre de grandes lampes qu'elle avait derrière elle, qui ressemblaient à des sortes de grands cactus blancs avec des trous dedans. Et là, j'entends qu'elle dit, ouais, bah la petite c'est 700 et la grande c'est 1000. Alors je dis, hein? Elle me dit, bah ouais, c'est les prix. Je lui dis, oui, je me doute bien que c'est pas la date de création. Elle me dit, bah quoi, tu trouves que c'est beaucoup? Je lui dis, bah ouais, je sais pas, 1700 balles, c'est quand même le budget annuel des éclairages de Noël de la ville de Montluçon. Elle me dit, bah ouais, mais une lampe, c'est quoi? C'est 300 balles minimum? Je lui dis, bah non. Une lampe, c'est 30 balles? Maximum? Je lui dis, attends, je veux dire, 300 euros, tu peux quand même avoir un enfant au Vietnam avec ça. Bah attends, tu lui mets une petite bougie chauffe-plat dans chaque main, ça te fait un très beau luminaire, maison du monde. Alors après, on est passé à table. Bien entendu, il m'avait collé à côté du seul célibataire, Benoît, que j'ai très rapidement renommé Benoît mon ennui dans l'alcool. Benoît, c'est le genre de mec, il est tellement chiant, il a fait son Erasmus en Suisse. Et alors, pour Benoît, tous les prétextes sont bons pour te réciter son CV. Alors que toi, t'as juste demandé la salade. J'ai dit, excuse-moi Benoît, tu peux me passer le... Ouais, carrément, ouais, alors moi j'ai fait HEC. Et après, j'ai enchaîné direct avec un MBA à Chicago. Là, je reviens de 6 mois au Qatar. Tu sais ce qui m'a le plus manqué? Non, je sais pas, les droits de l'homme. Il me dit, non, ça, ça va, ça va. Il me dit, non, ce qui m'a vraiment manqué, c'est la bouffe, la gastronomie française. À un moment, Benoît, il me dit, tu vois, Amandine, bon, bah, moi, je suis de droite. Bon, bah, toi, j'imagine que t'es de gauche, comme t'es comédienne. Bien joué, Sherlock. Bon, bah, ça nous empêche pas de nous parler, c'est ça qui est beau. J'ai dit, non, Benoît, y a que toi qui parles. Moi, j'attends toujours la salade. Ah, heureusement, j'ai arrêté de lui parler parce que le dîner s'est transformé en un débat autour d'une question sociétale brûlante. Est-ce que le paddle va finir par remplacer le squash? Alors là, pour moi, c'est le seuil de décompression de la tolérance dans une soirée. T'sais, après, je peux plus. C'est à ce moment-là, dans un dîner, qu'il faut proposer un Uno. Ou une partout sous MDMA, mais il faut agir, tu vois, faut faire quelque chose. Hein. Non, en plus, j'aime pas trop ce genre de dîner parce que c'est des gens que t'as pas vus depuis longtemps, que tu vois pas souvent, et qui te posent toujours les questions que t'as pas envie qu'on te pose. T'sais, récemment, j'ai croisé un pote de mon père que j'avais pas vu depuis 15 ans, il me les a toutes posées les questions. T'sais, il était là... T'es marié? T'as des enfants? Tu veux des enfants? Pourquoi t'en vends? T'as bien un petit fiancé au moins? Alors moi j'ai répondu non à tout, et là vraiment j'ai senti l'ampoule lesbienne s'allumer dans son cerveau. Ah bon, moi j'étais de bonne humeur, j'avais envie de lui faire plaisir, et comme j'imaginais bien l'image qui devait se faire des lesbiennes, bah pour aller dans son sens, je me suis gratté les couilles puis j'ai craché par terre. Je lui dis, bah je te laisse, je vais chercher ma moto. On va à la salle avec les copines, là on va pousser un peu de fonte. Puis je lui ai mis un petit crochet dans le foie en partant comme ça.
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2: En temps de mariage et sans remise de peine, monsieur le président. Tous nos copains autour de nous ont changé le casting 2-3 fois. Hein. Nous on est là 30 ans, voire plus. Madame, si vous voulez garder votre mari 30 ans, voire plus, il faut garder une grande souplesse des chines. Car quand il gueule, faut pouvoir sauter de la bagnole en marche. Bien sûr que oui. Moi, j'ai toujours sauté de la voiture en marche. Je sais pas si vous avez remarqué, la voiture, c'est un sas de décompression. Ça se passe toujours dans la voiture. Hein. Où on se dit des grandes choses, où on s'engueule. Moi, je me mets toujours derrière lui, en général. Je peux plus le supporter à côté de moi. Je me mets derrière lui pour vous donner une petite gifle dans la nuque, comme ça, voilà. Vous attendez sur une route de campagne. Avec un roundabout. Un rond-point! Un petit fossé, et hop, clac, vous sautez, hop, vous cachez. Fait quelques kilomètres jusqu'au prochain roundabout. Il vient vous rechercher, vous, vous boudez, attention, je boude, vous faites votre tête de chien, je boude, je monte, je rentre pas, je monte, je rentre pas, je monte, je rentre pas, ta gueule, dégage, vous montez, vous partez. Depuis un certain temps, il ne vient plus me chercher. Le problème, c'est qu'il ne m'entend plus sauter. trois jours dans le fossé la fois dernière, quand même, hein. Il s'est même pas rendu compte que j'étais pas à la maison avec lui. Heureusement, les encombrants sont passés. Oh, bah, j'adore la brocante, je les connais tous, hein. Bonjour, Amletsu, qu'est-ce qui vous arrive aujourd'hui? Montez dans la benne, on vous ramène chez vous. Quelle horreur, ces histoires, j'ai honte, je vous raconte ça, j'ai honte quand même. Un jour, vous vous réveillez, vous avez un vieux dans votre lit. Le problème, c'est que vous avez le même âge que lui. Vous vous sentez belle, rebelle, sexy, sensuelle, sexuelle. Alors que lui, il vient de commander son chauffe-frein au thermolactyle au téléachat. C'est pas le même combat. Vous épousez Brad Pitt, vous retrouvez avec Marguerite Duras dans le lit. À moins d'aimer la lecture. Oui, le jeune homme couillu, testostéroné, chevelu, alors que maintenant il ressemble à Maître Yoda. J'en vois quelques-uns dans la salle quand même, hein. Qui va chercher sa boîte de chocolat à Noël à la mairie. Merci, monsieur le maire. Aujourd'hui, l'homme de votre vie, madame Robert, Raymond, Joël, Alain, Marcel, René, est beaucoup plus souvent à la maison. Il a moins de choses à faire, soit il est au chômage, ou en pré-retraite, ou en retraite. Vous le croisez sur le balcon, dans le salon, dans la salle à manger. Moi, je vais finir par le mettre en centre aéré. Je vous l'ai, hein. Aujourd'hui, l'homme de 60 ans devient un jeune retraité. C'est-à-dire qu'il a encore toute sa force, toute son énergie pour faire chier à la maison. Deux ados qui partent, un vieux qui rentre. Il vit sous perfusion avec ses 365 chaînes de télévision. C'est plus un appartement, c'est Virgin Megastore. L'homme à la maison, l'homme à la maison découvre les courses. Les hyper méga géants de course dans les hyper méga géants magasins. Il s'est procuré une carte, je ne sais où, une carte métro. Vous connaissez ça, les magasins métro? Hein? Il s'est fait un petit plan marketing tout seul dans sa petite tête. On n'est plus que deux à la maison. Il achète les salades par 12, les céréales par 24, les sardines par 48, les pots de moutarde par palette de 120. Hein? Comme il aime me faire partager ses passions, il m'emmène à chaque fois, vous voyez? Comme il se plante, il prend la Smart. On est obligé de faire plusieurs allers-retours dans la journée, comme ça, vous voyez? Donc on reste la journée dans le magasin. Et il y a des jeunes gens qui mettent les produits dans les rayons, il y en a qui disent à son collègue, hé, la dame, elle est à la télé. Et le collègue répond, t'es con, quoi, elle travaille ici. Toute cette carrière pour rien du tout, hein. Ça m'a foutu un peu les boules, quand même. Du coup, je n'y vais plus, voilà. Je laisse y aller tout seul. Mais attention, il est gentil, il me ramène des cadeaux. Oui, tiens, l'été dernier, des maillots de bain par 12. Dépareillés, hein, que les hauts, que les bas. Et pas cher du tout, mais très, très moche. En laine. La première vague à Biarritz le font ici. Voilà. Et j'avais du succès auprès des surfeurs, hein. Oh bah oui, j'avais l'escalope en sablé. T'aimes ça, toi, hein? Tiens, une étoile de mer, voilà. Reviens demain, il y aura les gambas.
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4: Je vois que vous me regardez un petit peu bizarrement. C'est peut-être mon accent de Bruxelles ou mon immense voix, je sais pas. Mais en tout cas, je viens pas de France, voilà, je viens de Belgique. Et sinon, pour ma voix, si vous posez la question, c'est ma vraie voix, voilà. Je me rends bien compte qu'on dirait un peu un doublage MTV qui a mal tourné. Je suis au courant. Je suis aussi la preuve vivante qu'il ne faut pas fumer quand on est enceinte. Voilà. Sinon, ça donne des enfants comme moi qui se courent après dans la cour de récré en disant « Touché, c'est toi le loup !» Mes amis, moi, ma maman, elle s'en foutait totalement de fumer quand elle était enceinte. Vraiment, elle fumait énormément, énormément. Elle fumait beaucoup à tel point que quand on lui a proposé la péridurale, elle a juste demandé « Sans filtre, s'il vous plaît !» C'est ça qui s'est passé. Dites-vous que quand je suis sorti de son ventre, j'ai pas pleuré. J'ai toussé, vraiment, c'est hyper compliqué. Du coup, ma voix, j'ai décidé de l'appeler Monique parce que je trouve que ça lui va très bien. Je lui donne 60 ans. Elle bosse à la compta chez Marlboro, voilà. J'ouvre un petit débat. Est-ce qu'on a des petites Moniques avec nous ce soir? Eh bien, non. Parce qu'elles sont mortes. Voilà, fin du débat, fin du débat. Et en parallèle de ça, j'ai cette tête-ci. Je me rends bien compte que j'ai l'air archi jeune. Je me rends bien compte qu'on dirait que j'ai 13 ans et que je viens d'enlever mon appareil dentaire. Je suis bien consciente de ça. Et que je suis venue ici en tricycle, notamment. Je m'en rends bien compte. Et en vrai, heureusement qu'on m'a enlevé mon appareil dentaire. Vraiment heureusement. Sinon, j'aurais dit tricycle et ça aurait été hyper long. Comme sketch pour tout le monde. Mais rassurez-vous, je suis hyper consciente que ma voix et ma gueule ne vont pas ensemble. Je suis confrontée tous les jours, vraiment tous les jours. Par exemple, là, tantôt, on m'a appelé. J'ai décroché, j'ai dit « Allô ?» On m'a répondu « Allô, monsieur ?» Et en vrai, c'est OK. En vrai, c'est OK. Parce que bientôt, je serai un mec bien et ça, c'est cool. Ça m'est arrivé il n'y a pas si longtemps dans une petite librairie. Le vendeur ne me regardait pas. Je lui ai dit « Bonjour, monsieur !» Il m'a répondu « Bonjour, monsieur !» J'ai dit « Ah, trop bien !» Et puis là, il a levé les yeux et j'ai vu dans son regard que j'étais pas le monsieur qu'il a cru que j'étais. Vous savez ce qu'il m'a dit, cet enfoiré? Il m'a dit « Ah, désolé, j'ai cru que vous étiez en transition. » Je suis « Oh, waouh !» Surprise, c'est que moi. Voilà, cette voix, elle est un peu intense. Je suis bien consciente de ça. Je suis bien consciente qu'on dirait que j'ai sucé un cendrier avant de venir. Je suis consciente. Non, cette voix, elle est un peu intense. En vrai, ça va assez bien avec ma personnalité. Je parle vite, je me rends bien compte, j'ai une personnalité un peu intense. Quand j'étais petit, je faisais beaucoup de poney et j'ai un peu envie d'en débriefer avec vous. Est-ce qu'on a des clichés un peu sur les filles qui font du poney? Bien sûr que oui, on en a, très bien. Est-ce qu'il y en a qui font du poney par applaudissement un petit peu? Ah ouais, encore actuellement? Trop bien, continuez comme ça, ça nous laisse plus de mecs à baiser, ça c'est cool. Moi, je faisais beaucoup de cheval. Je trouve que c'est un peu un sport de petite meuf. Je sais pas si vous êtes d'accord avec ça. Ouais. Vous savez ce que c'est, petite meuf? Si vous savez pas, c'est celles qui font hihi à chaque fin de phrase. Voilà, ça, c'est les petites meufs. Et moi, je faisais du poney. Je faisais vraiment turbo pitié. Je faisais aussi ce petit truc que j'aimais bien. J'allais voir mon cheval. Prenais une petite photo du cheval. Je dis, oh, il est beau, il est beau. Je rentrais à la maison. Je la mettais sur Facebook, la photo du cheval. Je dis, oh, miam, miam, il est beau, le cheval, il est beau. Puis après, je mettais une petite musique aléatoire, les One Direction. J'aimais bien les One Direction. Et après, je mettais une petite légende en dessous. Je mettais, si mon cheval et moi venions à tomber, vérifiez que mon cheval se relève, sinon ne me réveillez pas. Voilà à quel point je faisais pitié, d'accord, vraiment, c'était grave. Surtout, je trouve ça compliqué quand tu fais du poney et que tu t'appelles Ilona. C'est difficile. Parce que t'as quand même une chance sur deux pour que le poney s'appelle aussi Ilona. Vraiment, c'est difficile, quoi. C'est dur. Soit ils s'appelaient Ilona ou alors ils ont des prénoms de bouffe, je sais pas si vous avez remarqué, mais moi, putain, j'en ai monté un des cracottes et des biscottes. Vraiment, c'était un enfer. Je crois juste que j'ai eu beaucoup de chance de pas m'appeler cracotte ou biscotte, je pense que c'est le seul. Même si les choses auraient été plus drôles, ça je suis d'accord. Là on vous aurait dit faites du bruit pour biscotte. J'aurais trotté jusqu'à la scène, je pense, je sais pas. Comme je suis un peu stressé, j'aurais fait un petit crottin juste ici devant vous, comme ça. Puis après j'aurais henni, vous auriez pété de rire, il y aurait eu un truc quoi, voilà. Là je sens qu'il y a une attente pour le hennissement et c'est pas dans mes capacités. Non, avec mon poney, on partageait plein de trucs. On partageait la kétamine, notamment. Ça, c'était vraiment super. Ça, c'était top. Il y a quand même un délire quand t'es défoncé et ton poney aussi. Vraiment, ça, c'était super. J'ai dit, vas-y, biscotte. C'était super. Merci de m'avoir écouté, les amis. Merci beaucoup. Merci.
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5: Maman, c'est quoi un dictateur? Mais qu'est-ce qu'elle vient nous saouler, celle-là? Mais un dictateur, c'est quelqu'un qui parle dans un dictaphone. Non, mais maman, c'est quoi un dictateur? Eh bien, un dictateur, ma chérie, c'est quelqu'un qui n'est pas content quand on n'est pas d'accord avec lui. Comme toi, maman? Non, enfin, moi, quand je suis pas contente, je tire la gueule, je tire pas sur la foule. Et maman, c'est quoi un raciste? Eh bien, un raciste, ma chérie, c'est quelqu'un qui n'aime pas les gens qui sont pas comme lui. Comme toi, maman? T'aimes pas les filles qui sont très minces? Non, un raciste, ma chérie, c'est quelqu'un qui n'aime pas soit les Noirs, soit les Juifs, soit les Arabes. Alors les Noirs, les Juifs et les Arabes, eux, ils sont pas racistes. Bah, il arrive que parfois, eux aussi, n'aiment pas les gens qui sont pas comme eux. Je comprends pas. Et bah, va jouer. Non, mais c'est vrai, c'est pas facile à expliquer. J'aurais dû lui dire que tout commence par une pensée. Et après la pensée, vient la parole. Vous savez, toutes ces phrases qui commencent par... Ah ouais, je suis pas du tout raciste, parce que si tu veux, il y a quand même un moment... Faut reconnaître que... Ouais, je suis pas raciste, bien évidemment. Mais enfin, faut quand même dire que... Ouais, ben moi, je suis pas raciste, tu vois, mais bon... Ah. Et après la pensée, après la parole, vient l'action. Tous les racistes ne prennent pas une arme pour aller détruire les gens qui leur déplaisent. Il y en a qui prennent juste un bulletin de vote. Mais n'oublions pas que tout commence toujours par une pensée.
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1: Hey, pipi, pépette. Pipi. Ouh, mais t'as la courouille aujourd'hui, toi. Hein? Allez, fais ton pipi. Bisous, bisous. Allez, je te regarde pas. Hein? Allez. Ouh, mais tu ferais pas un petit peu pipi sur maman, toi, oui? Hein? Allez, encore pipi. Pipi, pépette. Allez, fais ton pipi. Ouh. Ouais, elle s'arrête, la pépette. Oh, bonjour, même pipi. Mme Pipi, Mme Pépette, moi je sais plus où j'en suis, c'est cette chaîne. Hein, bonjour, bonjour, Mme Rignac. Hein? Alors ça va? Oh, bon, ça va, ça va, ça va, ça va, ça va, ça va, ça va, ça va, ça va, ça va, ça va, ça va, ça va. On fait aller. C'est récent, hein? Ça fait qu'un mois. Enfin, vous êtes au courant de toute l'histoire, je ne vais pas encore tout vous rabâcher. Hein? Mais enfin, quand même, hein, Mme Rignac, 30 ans. Et du jour au lendemain, plus rien, eh ben, faut se la... Allez, hein, faut se la... Oh, bah, j'y pense tout le temps, c'est normal. Hein. Oh, bah, bien sûr qu'il me manque, ça. Ça, il me manque. Bah, quand même, c'était quand même mon salon de coiffure, et puis c'est tout. Excusez-moi, mais alors, qu'est-ce que je déguste, hein? Hein, ça va passer, ça va... Bon, c'est pas rien de votre faute. J'ai fermé, vous n'alliez pas garder la tête comme un champ de maïs, hein. Demain, Mme Rignac, vous n'auriez plus votre charcut. J'irai chercher mon boudin ailleurs. C'est la vie, c'est comme ça. Bon, ça, vous êtes contente, Gina, il s'occupe bien de vous là-bas. Hein, oui. Non, je le connais pas, le patron de France. Ben, disons que j'ai pas eu l'occasion, ça s'est pas fait, ça s'est pas rencontré. Mais ben, je connais bien leur vitrine, par contre. Hein, j'ai vu leur. Dis donc, 42 francs le brushing. Eh ben, dis donc, je sais pas ce qu'ils font, mais ils rentrent pas dans le détail. Ça débite. Hein. Ah ben non, parce que je vois, nous, on était à 80 francs en tirant les primes. C'est pas pareil. Nous, on reste plus longtemps sur le cheveu. Hein. Ben, c'est-à-dire qu'on travaille plus le cheveu, nous, on le travaille. Ah oh ben moi je peux vous dire quand je brush, je brush. Enfin, quand je brush, hein? Oh non, c'est possible, peut pas réaliser, peut, voudrait, mais peut pas. C'est derrière tout ça. Et ma pépette, elle est derrière. Oh ben alors elle, c'est pire que moi, elle dit rien, mais... Ça travaille, hein, dedans. Ouh, regardez, elle a la truffe, elle allume cigare. Hein? Vous rappelez la fête qu'elle vous faisait, hein? La forêt, elle est perdue, elle a plus de repères, pensez, 30 ans pour une chienne, c'est énorme! Hein? Oui, c'est beaucoup trop d'ailleurs, je sais plus ce que je raconte, ça fait 5 ans que je l'ai, ça va plus moi. Oh là là, vous la verriez toute la journée à la maison, sur son coussin, mais on dirait qu'elle attend les clientes, ah bon, ça me rend malade. Pour lui changer les idées, je lui lance des petits bigoudis. Mais elle est pas dégueu. Bon, elle sait bien que c'est pas le salon, hein? Et qu'on s'y croirait. Ben, le matériel, Mme Rignac, là, il fallu que je l'entrepose quelque part. Les coiffeuses sont alignées dans le couloir, les bacs dans la chambre, les casques dans le salon. Voilà le travail. Ah non, j'allais pas tout liquider. Ah non, en tout cas pas d'un coup. Ah non, pas tout d'un coup. Ça serait un trop gros choc. Mon mari, qu'est-ce que vous voulez qu'il dise? Il dit rien, il voit rien, il se rend compte de rien. Pour vous dire, j'avais mon espace bronzage au-dessus, hein, bon, vous souvenez, hein, c'est bien. Bon, ben, la lampe pour le corps, je l'ai laissée sans regret, elle était bousillée. Vous étiez là le jour où elle a pété la gueule de Marie-Ange, donc, voilà. Histoire, ça aussi, bon. Bref, mais la lampe pour le visage, en attendant d'y voir plus clair, moi, je l'ai mise dans les toilettes. Remarquez aussi, je suis maligne, je l'ai branchée. Bon, mon mari, pour vous dire, je sais pas à quoi il pense. Et il a cru que c'était un nouvel éclairage. Et clic et clac, et clic et clac. Bon, il reste pas mal de temps au... Eh ben, force et clic et clac, la semaine dernière, on aurait dit Bocassa. Oh non, marqué, ouais. Entre nous, ça vaut son jus. Oh non, quand je rentre dans le salon, je le vois, là, sur son fauteuil, avec sa tête de rouleau de réglisse, en train de regarder le foot quand même, avec un casque de coiffeuse sur la tête. Oh bon, je sais plus si je dois rire ou pleurer. Oh non. Oh, c'est pas bon, on vit pas nos meilleurs moments. Oh, oh, puis alors les habitudes, mais c'est terrible, moi je pensais pas à ce point. Écoutez, hier le téléphone sonne, moi, chez moi, hein, quand même. I love you, coiffure new creation, bonjour. Je vais vous dire, je le disais peut-être 50 fois par jour, mais je connaissais pas mon bonheur. Hein. Oh là là, de plus le dire du tout. Hein? Je sais pas comment il est venu ce nom. Je sais que notre toute première idée, c'est pas mal d'ailleurs, hein, c'était coiffure 2000. Quand je pense... Il le verra jamais l'an 2000. Hein? Oui, la pépette, elle le verra. Bon, c'est bien, elle le verra. Oui, ben, elle aura 7 ans. Hein? Ben, comme votre fils, hein? On les a eu la même année. Hein? Ouais. Alors, moi, je l'ai acheté en mai. Et vous, vous l'avez acheté... Oui, acheté, adopté. Enfin, c'est qui vous rigole, quoi. Quoi, 2 mois après. Hein? Et il est toujours coréen, oui, pareil, toujours bien. Bon, c'est parti comme ça maintenant, c'est parti. Bon, allez, je vous parle là, et puis vous avez plein de choses à faire. Bah, profitez-en, Mme Rignac, ce que je vais vous dire, moi, mon lundi, je l'aimais bien, mais 7 lundis dans la semaine, c'est 6 de trop. Oh, mes journées, ma pauvre Mme Rignac, mes journées, c'est vite vu, qu'est-ce que je fais? Je sors la pépette. Ah, ça, je la sors où là? 10, 12 fois par jour, hein. Ah, c'est même plus elle qui demande, c'est moi, je gratte à la porte. On est peu de choses, hein. Le reste du temps, et je vous fasse une confidence, le reste du temps, ben, je rumine, je ressasse, je pense, je repense à mes petites clientes que j'aimais bien. Voilà, que j'aimais bien, quoi. Pas toutes. Oh, pas vous, je peux le dire, hein, parce que vous êtes une cliente, mais vous êtes aussi une copine. Vous êtes une clipine. Hein, mais après la fermeture, oulala, j'ai pas aimé les réflexions de Mme Binard. Hein. Allez dire que mon salon était mal tenu, qu'elle avait vu des rats, elle va bien, elle, oui. Pourquoi pas des blettes et des fourmillés aussi, non? Mais j'aurais dû me méfier, parce qu'elle adorait quand je disais du mal des autres. Mais, exact. Mais je l'ai... Je vais en placer une, Mme Rignac. Non, je voulais juste dire, des fois, elle laissait 2 francs à la petite Chantal, j'avais honte pour elle. Si je vous disais tout ce que j'ai vu et entendu dans ce salon, je vous le raconterai un jour. Enfin, je sais pas comment on va s'en sortir. Encore moi, d'ailleurs. Regardez là, cette chaîne, là, non, mais elle dort, là, posée sur le trottoir, mais jamais elle me faisait ça avant, jamais. Même sa couleur, elle a changé. Ah si, avant, elle était neige, maintenant, elle est grêlon. Et quand je dis grêlon, je devrais dire Magibel 4622, blanc, argenté, cendré. Hein? La référence, je la connais par cœur, c'est la couleur que je vous faisais. Ben, vous avez la même toutes les deux. Sauf que, oh, hein, aujourd'hui, je peux bien vous le dire, hein, oh là là, il y en a une alors qui m'a toujours résisté. Ah, c'est cette pauvre Mme Boris. Oh, j'ai tout essayé. Hein, j'ai mélangé mes marques, j'ai trafiqué mes dosages, j'ai changé mes fournisseurs. Ah, j'ai jamais pu retrouver sa couleur de départ. Jamais. Elle était mignonne à la fin pour me montrer ce qu'elle voulait. Elle m'apportait des petits bouts de papier peint. Ouais. Je pouvais quand même pas mettre du ripolin dans mes bols pour lui faire... Oh non, le pire, je crois. Oh non, ça me revient. Le jour où elle allait au mariage de la petite Patricia... Si, elle n'a pas 50, celle qui a épousé un noir. Bon. Elle est ressortie les cheveux rouges. Alors on aurait dit que je l'avais faite au pistolet. Oh. Et qu'on s'en est bien tiré. Au dernier rinçage, j'ai cru qu'ils restaient tous dans la cuvette. Ah bah décharge, drôle de texture de cheveux, cette Mme Boris. Bah, très sec au bout, très gras à la racine, et au milieu, très fourchu. Alors ça, pour une école de coiffure, c'est sensationnel. Et pour un mariage, c'est une tuile. Hein. Enfin, hein, c'est des petits secrets comme ça que je... Hein. Ou au bout, je me laisse pas abattre, mais c'est gentil, je me laisse pas abattre. J'ai même pensé au dom, alors... Non, ah non, pas au dom-tom, non, ça, non. Non, non, au domicile, faire du domicile. Enfin, vous me voyez partir sur les routes cette année. Hein, là, 46 ans, moi. Eh ben oui, parce que, oh, jamais fumé, jamais bu, hein, si... Une griotte de temps en temps, mais enfin, je reste une heure sur le noyau, c'est pas ça que j'ai attrapé une cirrhose. Ah, eh ben non, j'ai revu personne. Après, ben, la petite Chantal, elle est repartie sur Limoges, elle était de là-bas, elle, non? Si, il y en a un qui prend mes nouvelles tout le temps, là, on dira ce qu'on voudra. C'est Patrick, hein? Homosexuel, peut-être, mais très concerné par ce qui m'arrive. Hein? On peut pas en dire autant de mon mari, qui, lui, n'a jamais été... Non, qui n'a jamais été très concerné par ce qui m'arrive. Hein? Ah non, pas tout la même année, quand même, hein? Là, je m'en remettrai pas, là, de toute façon. Non, parce qu'il a été très affecté, Patrick. Hein. Mais, de toute façon, il m'appelle régulièrement. Je vais donner mon téléphone, moi. Qu'est-ce que vous voulez que ça craigne par téléphone? Oh non, je vous dis, très affecté. Il s'en est pas caché de dire. Le dernier jour, c'était le seul qui pleurait. Ben, écoutez, je vais vous dire, voir ce grand gaillard, comme ça, pleurer à chaudes larmes au milieu de toutes ses filles, c'était... Ridicule, oui. Oui, moi, il mettrait tout ça aussi. Enfin, bon, là, je suis contente, ça va. Il a bien repris du poil de la bête. Il a ouvert un établissement de nuit avec son ami, la moustachu avec les jeans collants. Enfin. Et comment que c'est qu'ils l'ont appelé? J'ai dit, dis donc, ça annonce bien la couleur, leur truc. Oh, ben, à la belle tapette. Ah, ça ne peut pas être plus clair, hein. C'est là que c'est chouette. Si ça avait été la belle tapiole, c'est là qu'on rigole. Enfin, bon, faut bien rire un petit peu, hein. Bon, je vous raconte ma vie, là, et puis je vais finir par vous le faire rater, ce rendez-vous, hein. Bon, et là, dites-moi juste, qu'est-ce qui vous coiffe là-bas chez... Martine. Oui, ah oh oui, je la connais, bien sûr. Moi, je l'avais prise il y a 2 ans, moi. Non, ah non, je l'avais pas gardée. Elle travaillait comme un cochon. Bon, allez, eh ben une autre fois, d'accord. Oui, bon, on aura bien l'occasion. D'accord, oui. Eh ben moi aussi, ça m'a bien plu. Allez, oui, oui.
6: Alors, ma pépette, hein? Qu'est-ce qu'on va devenir toutes les deux? Hein? Tu veux aller promener? Tu voudrais qu'on aille dans le salon? Tu voudrais être dans ton panier dans le salon? Oui, maman aussi, elle voudrait être dans son panier dans le salon. Tu te souviens, ma pépette? Tim, tididim, tididim, tididim. Viens, ma pépette.
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8: Ce qui me donne de l'énergie, c'est que ça me fait super plaisir d'être là. Voilà. Non, je déconne, c'est pas vrai. Non, bah non. Enfin, si, ça me fait plaisir. Enfin, je travaille quand même. Vous êtes au spectacle, vous êtes assis, tout ça, mais moi, je bosse, je veux dire. Non, mais c'est vrai, tous les artistes commencent leur spectacle comme ça. Ouh, ça me fait super plaisir. Ça va. M'étonnerait que vous arriviez au bureau, vous, le matin, 9h. Ouh. Ça me fait super plaisir. Ça va. Ouh. Mais la photocopieuse. Ah. Non, mais faut dire que c'est quand même plus sympa. Comme travail. Non, mais je dis ça parce que je sais de quoi je parle, parce qu'à une époque, je travaillais aussi. Comme vous, j'avais un vrai travail, quoi, je veux dire, dans un bureau, pareil, avec tout ce qu'il faut, un ordinateur, un pot à crayon, un presse-papier, wouh. Un collègue avec des pellicules sur sa veste. C'est sympa. Non, c'était bien, en plus, je me suis bien mariée. Il y avait juste un truc que j'aimais pas, enfin, qui était terrible pour moi, c'était les horaires, en fait. Enfin, les horaires matinaux, hein. Oui, non, parce que sinon, tout ce qui était horaire de fin de journée, par exemple, ça, j'étais très ponctuelle, j'avais pas de problème avec ça. J'étais dans les premières, comme ça, prête. Mais le matin, non, le matin, c'était terrible, parce que l'heure officielle d'arrivée sur mon contrat, c'était 9h, normalement. Enfin, je crois, oui. Oui, 9h, j'ai jamais réussi, en fait. Oui, non, parce que je sais pas si ça vous fait ça à vous aussi le matin, mais vous êtes, quand vous êtes en retard, vous êtes chez vous, vous speedez et tout, vous êtes censé commencer à 9h, mais tant que le réveil chez vous n'affiche pas 9h pile... Et toujours vous allez pouvoir vous en sortir. Hein? Genre, il est 8h57, t'es au lit. Hein? Donc, pas lavé, pas maquillé, pas caféiné, rien. Et tu crois que tu vas pouvoir y arriver. En 3 minutes. 8h57, je suis large. Je peux le faire. Je peux le faire. Je me lave pas, je me maquille pas, j'enfile une djellaba, je peux le faire. Je suis un petit peu en avance, je vais dormir jusqu'à 58. D'ailleurs, c'est bizarre comme les minutes défilent le matin. C'est quand même fou. On dirait qu'il y a un mec qui se fout de notre gueule et qui n'est pas 100 secondes. Ça m'énerve. Bon, bref, c'est toujours pour ça que j'arrivais à 11h, quoi. Alors, ça craint. Hein. Alors, si ça vous arrive, si vous arrivez à 11h un jour au bureau, essayez de faire croire que vous êtes sur les lieux depuis 2h déjà. Hein. Vous n'arrivez pas à 11h avec le manteau, les clés de bagnole, le sac à main et tout, comme ça, on speed. Non! Ah bah non, faut arriver bien actif, bien coiffé, des taches d'encre plein les doigts, un bloc sur le bras. Ah les gars, hein? Ah si, j'étais là, j'étais au deuxième à la compta, là, ils m'ont gardé 2 heures. Ils sont cons, ces comptables, tu vas bien? Très bien. Non, pas de café, ça va, j'en ai déjà bu 5, je suis à fond. Avec la grosse marque de l'oreiller, là, comme ça. Oh, c'est affreux. Moi, de toute façon, il y avait toujours un truc qui finissait par me trahir, quand même. Je veux dire, marque de l'oreiller ou non, c'était ma voix. Ah oui, non, parce que mon bonjour du matin, que ce soit 9h ou 11h, c'est
9: bonjour. Ça va? Ah oui, très bien, merci.
8: Donc là, j'étais rapidement grillée. Ah, il y avait un autre truc que j'aimais pas aussi dans l'entreprise, enfin dans les bureaux, c'était le téléphone. Enfin, c'est pas que j'aimais pas, c'est que je m'en servais énormément pour mes coups de fil perso. Mais beaucoup trop, trop. Ah si, trop. Un jour, mon patron m'a convoqué dans son bureau, il était très énervé, il me dit Florence Foresti, est-ce que vous trouvez normal d'avoir des notes de téléphone plus élevées que les miennes? Je lui dis, bah dis donc, patron, faut se mettre au boulot. Hein, qu'est-ce que... Oh. Bah, il faut y aller, mon vieux, il faut aller chercher les clients. Faut pas bien tout. C'est là qu'on a arrêté toute collaboration, d'ailleurs. Mais c'est pas plus mal, hein. Moi, je suis content d'en avoir fini avec ça. Mais...
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10: J'ai une bonne nouvelle, voilà. J'ai pécho. Un tout petit peu vexant, vos applaudissements. Waouh, avec ta gueule, c'était pas gagné. On est content pour toi. Je suis super contente. j'ai trouvé mon prince. Voilà. Et en plus, j'ai de la chance parce qu'avec mon prince, on est dans cette étape dans notre couple où la communication passe hyper bien. Souvenez-vous, c'est cette étape magique, parfaite, juste avant de rencontrer ta belle-mère. Cette étape où quoi que tu dises, quoi que tu fasses, t'as l'impression d'être une princesse. Et c'est vrai qu'avec lui, je suis une vraie princesse. Avec lui, je suis un peu comme Blanche-Neige, avec la jolie robe, avec le serre-tête et avec le... Oui, le petit balai. Là, je mime un petit balai pour nos auditeurs. Oui, sauf que Blanche-Neige, quand elle a un petit coup de pompe, elle fait juste... Et là, il y a les oiseaux, les lapins, les écureuils, tous les animaux de la forêt viennent lui filer un coup de main. C'est bien foutu, quand même. C'est bien foutu. Parce que moi, quand j'ai un coup de pompe à la maison, ça donne plutôt... Il chose du 46, mon Shrek, quand même. Hein. Alors, je vois, ça me fait plaisir qu'on a bien tous en tête le film de Blanche-Neige et les sept nains. Et c'est là qu'on voit que Blanche-Neige, elle a tout compris. C'est une fille organisée, elle fait des équipes. Souvenez-vous, hein, revoyez vraiment le film, ça se passe comme ça. Elle commence par aller voir les petits oiseaux, normal, comme ça, et elle leur fait...
11: Vous ferez la vaisselle.
10: T'imagines, normal, avec ses petites ailes.
12: Passe-moi l'éponge. Bon, c'est-à-dire, on a fait une bouffe hier soir avec les mésanges, il y en a partout, hein. Et quoi, tu aimes ça de faire la vaisselle? Parce que moi, non. Moi, non. Tu as compris, monsieur, moi, non. Moi, c'est de l'humour de mésanges belges.
10: Alors, Blanche-Neige, elle est comme vous, elle a rien contre un petit jeu de mots tout pourri de temps en temps. Elle continue, elle va voir les petits lapins et elle leur fait
11: « Vous rangerez la pièce et moi, je prends le balai. »
10: Elle est contente, vraiment. Elle est contente. Elle est con, surtout. Ah, oh, mais qu'est-ce qu'elle est con. Comme un balai. Eh oui, il y avait un indice. Et puis, hop, hop, tout le monde se met au boulot.
11: Oh, merci les animaux.
10: Oh, mais attends, mais c'est nickel, c'est parfait, il n'y a plus de poussière. C'est génial. Blanche-Neige, comment t'as fait? Blanche-Neige, reviens, comment t'as fait?
11: J'ai tout aspiré.
10: Mais réveillez-vous. Elle a tout aspiré avec son nez, évidemment. Réveillez-vous. Elle s'appelle Blanche. Blanche, Neige, allô, elle communique avec les animaux. Ben, tu m'étonnes avec tout ce qu'elle se met dans le pif. Moi aussi, je les entendrai parler à ce tarif-là. Ça va. Mais réveillez-vous. Ça se sait, hein, chez Disney. C'est des dépravés. Hein. Ils se sont pas arrêtés là, ils ont continué. La reine de quoi? Rappelez-le-moi. La reine des neiges. Alors, LSD, GHB, je me souviendrai plus jamais. Mais évidemment, mais tu crois qu'il met quoi, Merlin l'Enchanteur, dans ses gros chaudrons? La fumée violette, réveillez-vous. Je continue. La Belle au bois de Boulogne. Oh, mais excuse-moi, c'est quand même l'histoire d'une meuf qui va dans la forêt, qui se pique et qui dort pendant 100 ans. Chez nous, on appelle ça une overdose et puis c'est réglé, hein. Pourquoi? J'y ai pas pensé plutôt, moi aussi, à me faire aider par un animal. C'est vrai, j'ai un animal à la maison. J'essaye. Toi, tu feras la vaisselle. Oh, il me regarde avec ses grands yeux en boule sur le canapé. Il sait qu'on parle de lui, hein. Oui. Éteins les matchs, chérie, je te parle. Voilà. Non, je disais, toi, tu feras la vaisselle.
12: La quoi?
10: Ok, t'inquiète pas, mon amour. Blanche-Neige va t'expliquer.
11: La la la la la, mon chéri.
10: Il y a d'autres pièces que le salon.
11: Si tu veux bouger un peu, viens voir un lieu mystérieux. Wow. Allez, viens, toi et moi nous partons découvrir l'éponge et le savon, les fourchettes et les couteaux t'attendent dans le lavabo. Bien plus simple que ton ordinateur, je te présente l'aspirateur. Une seule fonction, vois-tu? Ouh, aspirer tes poils de... Oh.
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13: Autant pour moi. Je suis très émue et touchée que Caroline m'ait choisi moi, sa meilleure amie, afin d'être la témoin de cet amour qui unit Caro et Mathieu ici présents ce jour.
10: Enchantée!
13: Pardon. C'est l'émotion. Aujourd'hui est un grand jour pour eux. Un jour qui restera gravé dans leur mémoire. Dans quelques instants, ils se diront oui.
10: Ou pas, on verra dans 5 minutes.
13: L'amour! Entre deux êtres, Et sans doute, c'est tout ce qui... Voilà. Et c'est avec une grande fierté que je célèbre aujourd'hui leur amour. Enfin, leur amour, n'oublions quand même pas que c'est un peu grâce à moi s'ils ont des coïts ensemble aujourd'hui, hein. Oui. Car j'étais là, lorsqu'ils se sont rencontrés. Lorsque Caroline m'a proposé de l'accompagner à Angoulême pour la fête du lancer de cornichons, j'ai évidemment dit oui. D'ailleurs, cette fête était à ton image, Caro. Caroline ne s'est pas contentée de lancer les cornichons, on peut dire qu'elle a également attrapé le sien, si je puis dire. Et qui aurait pu croire que 5 ans après, ils auraient fondé une magnifique famille avec 2 beaux ans, avec 2 enfants. Et qu'on serait tous là, réunis, pour célébrer leur amour, pour célébrer ce magnifique mariage. Mais quel mariage! Un mariage de rêve! Une cérémonie magique, une témoin parfaite, évidemment, et une magnifique lune de miel en perspective aux Seychelles. Ah, les Seychelles. On en a souvent parlé, toutes les deux. C'est mon rêve, tu le sais. Et t'y vas. Et c'est donc tout naturellement que tu me demandes à moi, ta meilleure amie, de garder vos enfants pendant que vous partez. Et ce sera avec plaisir, vraiment, hein. Le problème, c'est que je veux pas, figure-toi. Ah ben non, certainement pas, non, parce que tout votre amour, ça me dégoûte, Caro. Donc non, je ne garderai pas les petits pendant que vous partez. Parce que si vous y allez, vous allez réaliser un rêve, mon rêve. Pendant que moi, je serai seule, là, dans mon mini-appartement, avec les 2 petits cons qui vont me demander en boucle pendant tout le week-end, ils font quoi, papa et maman? Oh, ben là, certainement, un autre enfant qu'ils aimeront plus que vous, connard! Mais non! Non, je peux décemment pas dire ça à des enfants, ce serait terrible. Ah non, mais tu me déçois énormément, Caro. Je ne te reconnais plus, hein. Où est ma Caro sauvage? Caro! T'entends? Ça résonne de solitude. C'est fou, ça, cette assurance, là, ce dédain. Mais maintenant, mais ça y est, elle en peut plus. Et oh, ça va, mon père, hein, c'est bon, on mange ce que je veux, d'accord, je suis la témoin. Tu m'énerves! Oh, je peux pas te saquer. Putain, c'est terrible, je me rends compte maintenant, c'est fou, ça. Je me rends compte qu'en fait, je ne t'ai jamais aimé, c'est dingue. Je suis venue à ton mariage dans l'unique but de bouffer, et même ça, tu vois, j'ai vu la gueule du buffet en arrivant, ça va être dégueulasse, je vous le dis, spoiler. Et puis alors, le pompon quand même de cette soirée, ça reste tes invités. Ah mais ils sont d'un chiant tous, mais à crever. L'aristocratie parisienne. Oh pardon, je les emmerde, Caro. Vous m'entendez, je vous emmerde. Et puis je suis très calme, d'accord? Parce que je vois tous venir déjà, oh, essaie pas garder son calme-ci. Je sais me contrôler, d'accord? Taisez-vous. Sur ce, je vous souhaite évidemment un magnifique mariage, plein d'amour et de bonheur, ça va de soi. Parce que comme disait William Shakespeare, quand la vie devient dure, quand les choses changent, le véritable amour, lui, reste inchangé. Et on a tous besoin de sentir que parfois, la vie est merveilleuse. Merci, bande de cons.
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14: Je vous dis franchement, au début, j'ai pas accroché avec Elisabeth Borne. C'est vrai, elle est pas festive, quoi. Elle est, hein? Tu loues ta maison Airbnb, Elisabeth Borne, t'es pas inquiet. Il y aura pas de fête clandestine, il y aura pas de soirée chem sexe. Ta baraque, elle sera plus propre au retour qu'à l'arrivée. Mais ce que j'ai aimé avec Elisabeth Borne, c'est qu'elle était honnête. Quand on croyait qu'il y aurait des pénuries d'électricité avec l'Ukraine, elle a dit qu'il y aura peut-être des pénuries, mais il n'y en aura peut-être pas. Le gouvernement a pris des mesures pour qu'il n'en ait pas. On espère qu'il n'en aura pas, mais il y en aura peut-être. Mais on a oublié quand même, c'est que Macron, au début de l'Ukraine, il a été très courageux. Je ne sais pas si vous vous rappelez, Poutine, il avait sorti ses chars, il s'apprêtait à attaquer. Macron, il a été le voir, il lui a dit « La violence, ce n'est pas bien, la guerre n'est pas une solution. » Et il pensait que Vladimir allait faire « Ah ben oui, maintenant qu'on me le dit, oui !» Alors les Français, ils étaient émus. On était émus avec l'Ukraine au début. Vous vous rappelez, on envoyait des médicaments quand on en avait encore. On envoyait de l'argent quand on en avait encore. On a envoyé des vêtements. On a envoyé des vieux. On a envoyé tous les vieux vêtements qu'on n'arrivait pas à vendre sur Vinted. Ma belle-sœur, elle a envoyé un sac entier de maillots de bain. J'ai dit, t'es sûre pour l'Ukraine? Elle me dit, oh, avec le réchauffement climatique. Mon beau-frère, il s'est même inscrit dans une association pour accueillir des Ukrainiens chez lui. Enfin, lui, il avait imaginé une Ukrainienne, quoi. Il avait imaginé Irena, 22 ans, qui serait arrivée. Bonjour, je remercie vous de l'accueillir, moi. Oh, je désole, j'ai oublié le bas de pyjama en Ukraine. Oh. C'est ma belle-sœur qui a rempli le formulaire. Je sais pas si elle... Ils ont pas du tout Irena, quoi. Ils ont eu... Olga, sa grand-mère, 76 ans, c'est pas le bas de pyjama qu'oublie à Kiev, c'est son dentier, quoi. Non, mais ce qui est formidable avec tout ça, c'est que le Covid existe toujours, mais on s'en fout. On s'en fout. Vous vous rappelez les premiers tests en pharmacie, les pharmaciennes, elles étaient habillées comme des cosmonautes, elles avaient des gants comme pour les abeilles, elles prenaient un javelot, elles te dévissaient les cervicales vertèbre par vertèbre, elles te l'enfonçaient au fin fond du cerveau, elles tournaient, et après elles disaient maintenant on va faire la deuxième narine. Et là tu comprenais mieux pourquoi elles avaient raté leurs études de médecine. Mais moi, la dernière fois que j'ai fait un test en pharmacie, il y avait une jeune fille toute mignonne, toute molle. J'ai dit, vous travaillez? Elle m'a dit oui. Mais avant, j'étais au McDo. Elle a pris un petit coton-tige, elle a fait clouc clouc. J'ai dit, c'est tout? Elle a dit oui. Elle a posé sur une table, il y avait plein de tests. J'ai dit, vous y retrouvez? Elle m'a dit, dans l'ensemble, oui. Non, mais je suis... En tout cas, ils ont gardé Bruno Le Maire comme ministre de l'économie. Et j'aimais bien Bruno Le Maire pendant le Covid parce qu'il avait dit, on va aider les Français quoi qu'il en coûte, mais il n'avait pas dit qu'il en paye. Après, mais là, il a dit, Bruno Le Maire, il a dit, le pic de l'inflation est derrière nous. Et hier, j'étais au supermarché, le pic n'était pas du tout derrière, il était devant. J'ai dit, mais il n'y avait pas des prix bloqués? Ils ont dit, si, on a bloqué les prix, mais en haut.
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15: Moi, depuis que j'ai eu 30 ans, je me suis découvert une véritable conscience écologique. Voilà. En même temps, vous me direz, je suis célibataire, j'ai pas d'enfant, je suis intermittente du spectacle. Autant vous dire que j'ai le temps pour la planète. Bon. Du coup, j'essaye de consommer en pleine conscience. Donc, je mange des légumes oubliés. Je bois du lait végétal et du vin bio. Tout ça, évidemment, sourcé en circuit court. Du coup, mon transit aussi est en circuit court. Ah bah, c'est pas compliqué. Maintenant, je chie des briques. Voilà. Ah bah, je ne vais plus chez Leroy Merlin. Hein, je refais les enduits moi-même. Et même mes activités changent à 30 ans, vous voyez. La dernière fois, vous savez ce que j'ai fait dimanche dernier? J'ai payé pour faire un cours de peinture sur céramique. Moi, Victoria, 30 ans, j'ai peint une saucière. Et une saucière, je me suis prise pour qui? J'ai cru que j'avais un patrimoine, j'ai cru que j'avais 50 piges, c'est quoi l'idée? Parce que je sais très bien que cette saucière, dans 2-3 semaines, elle va finir sur le bord de ma fenêtre, bien sûr, remplie de cigarettes roulées en guise de cendrier, voilà, que j'aurais fumé avec mes potes intermittents qui font du diabolo, avec leur sarouel rempli de merde. En fait, il y a plein de choses comme ça, de petites choses qui changent depuis que j'ai eu 30 ans. Voyez, par exemple, j'apprends à mieux m'assumer en tant que femme. Donc, par exemple, je distingue plus mes qualités et j'assume mieux mes défauts. Le problème, c'est que je ne savais pas quels étaient mes défauts. Du coup, j'ai demandé à ma famille. Ils m'ont dit que j'étais agressive. Je leur ai dit que c'était juste une question, putain. Et en fait, je trouve que c'est compliqué d'être une femme et agressive en 2025. Je pense que finalement, je suis pas née à la bonne époque en étant agressive. Je pense que j'aurais eu beaucoup plus de succès au Moyen-Âge. Au Moyen-Âge, je me serais appelée Cunégonde et j'aurais eu un petit glaive caché sous ma côte de maille ou sous mon corset en cas de castagne et j'aurais pu gléver des gens impunément dans des situations du quotidien. Vous voyez ? Mise en situation toute simple, par exemple. Excusez-moi, j'étais avant vous dans la queue, là, non ? Pff, tu le glaives, voilà. Tout simple, bien sûr. Excusez-moi, c'est votre enfant qui crie dans le Ouigo depuis 2 heures. Pff, glaive. Voilà. C'est l'enfant. Pff, glaive. Voilà. Victoria, hein? Tu la trouves agressive? Bah évidemment, elle est taureau. Bah taureau, ascendant scorpion, en plus c'est les pires. En plus, c'est avec Mercure qui est rétrograde, c'est vrai que... Pff, ta gueule, Magali. Tu la glaive. Voilà, comme ça. Hein? C'est... Magali, tu es astrologue? Non, tu lis Cosmo, tu t'es acheté une pierre de lune sur Amazon et tu commences toutes tes phrases par « c'est marrant, mais... » Et après, c'est jamais marrant. Dire « c'est marrant ton appart d'avoir mis la salle de bain, la cuisine et la chambre dans la même pièce. » Ça s'appelle être locataire à Paris, Magali. Ta gueule, voilà. Alors, sachez que si vous êtes comme moi, agressif vient du latin « ad gressere ». Attention à ne pas confondre avec l'espagnol. Acereje. Deja. Deje. Oui, on va le faire. Deje. Deje vetureje deje ninova mahavia de buglia de buiririgi. Qui veut dire, du coup, comment? Il n'y a plus de salade de poulpe? C'est pas grave. Je chose du 42. Bon, selon Google Traduction, bien sûr. Donc, ad gressere, qui veut dire aller vers contact. Et c'est ça, moi, en fait, la seule raison pour laquelle je suis agressive, c'est parce que j'ai besoin d'aller vers les autres. J'ai besoin de contact. We are the world, tous ensemble. We are the children. Bah, chante-toi. T'inquiète pas, je vais pas t'agresser, il y a beaucoup trop de témoins.
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16: Tous les codes de la vie changent les codes de la société. Tu t'y retrouves plus, c'est le mesclun, hein. Quand tu vois les codes familiaux, qu'est-ce qu'ils ont changé, malheur. Alors, tu as le père, l'ancien père, le nouveau père, le père composé, la famille recomposée, le père décomposé, tu sais plus qui c'est le père. Non, mais tu t'y retrouves plus. Tu as le père qui fait la mère qui en a une père. C'est devenu compliqué, le mariage pour tous. Les hommes, ils se marient entre eux. Eh, les femmes se marient entre elles, le mariage pour tout. Je veux dire, tu t'y retrouves plus. Attention, je suis pas là pour dire oui, c'était mieux avant. Eh, monsieur, dame, moi je suis pas comme ça, je m'adapte. Eh, je suis quelqu'un que je suis tout terrain. Eh. Mais là, ça change tellement vite, je suis tout terrain. C'est comme les codes de l'éducation, malheur, qu'est-ce qu'ils ont changé, malheur. Avant, tu rentrais en tant que prof, tu étais là, tu avais de l'autorité, tu enseignais. Maintenant, tu rentres en tant que prof, tu ressors enseignant. C'est la société qui boulègue, il y a tout qui change, mais ça va trop vite, je m'adapte. Et monsieur, dame, attention, je ne suis pas là pour dire que c'était mieux, mais quand même, TripAdvisor, tout le monde, il met des notes à tout le monde maintenant, c'est pas vrai? Moi j'ai une voisine, elle est péripétacienne, hein, bon. Non mais attention, professionnelle, hein, elle est... Et bien tu vas voir, un de ces jours, les clients, ils vont lui mettre une note, hein. À tous les coups, ils vont mettre 69 sur 20. Non, rigole un peu, hein, monsieur, dame, c'est pour vous dire que ça boulègue trop vite. C'est les codes de consommation. Qu'est-ce qu'ils ont changé? Alors les gens, ils achètent des choses qu'ils n'ont pas besoin, mais de l'argent qu'ils n'ont pas, c'est pas vrai? Avec cette carte bleue, et l'iPhone 1, et l'iPhone 2, et le... On est au combien maintenant? 13. Tu vas voir que le 14, ils vont te mettre une fonction, plus la fonction de thermomètre médical. Non, mais ça changera pas, on se le mettra là où Apple, il nous le met depuis des années, hein. Et oui, hein. Qu'est-ce que tu veux? Non, je m'adapte, monsieur, dame, c'est pas la question, mais tu sais que t'es les codes de l'amitié. Avec Facebook, on a 10 fois plus d'amis qu'avant. C'est vrai, hein, c'est bien, on les connaît pas, mais on en a plus. Non, mais c'est plus pratique, parce qu'avec les anciens amis, tu te rappelles, il fallait les inviter, leur faire à bouffer. Avec les nouveaux amis, tiens, vois juste la photo des plats, hein. Mais c'est quand même plus simple, hein. Oh, bien plus simple. Moi, j'espère qu'avec l'évolution, contrôleur fiscal, on aura juste à y envoyer la photo du chèque. On rigole un peu, hein, monsieur, dame. Mais c'est vrai que ça change beaucoup. Hein, ça change... Tiens, je disais, les codes de comportement, on est entre nous, on se le dit. Hein, les codes... Moi, je vois mon fils Jean-François. Bon, il est avec son copain Jean-Phil. Hein. Bon, il faut les voir, hein, tous les deux, musclés, tatoués, le crâne rasé. Tu te dis, putain, c'est des machos, c'est des voyous, c'est des durs. Eh bien non, monsieur, dame, c'est des pédés. Hein? Eh oui. Oui, oui. Moi, ça m'a étonnée. Hein. Moi, je suis remontée dans tout l'arbre gynécologique. Mais je peux vous dire que côté homo, on n'a pas trouvé la queue d'un. Hein. Et non, parce qu'il paraît que maintenant, dans la société, il y en a 25%. Ça fait à peu près, on va dire, une personne sur quatre, vous voyez. Un, deux, trois, quatre. Voilà. Eh oui, ça tombe sur vous, monsieur. Non, mais ça ne veut pas dire que vous l'êtes. Ça veut dire que vous êtes dans le quota. Ça peut vous arriver, je veux dire. Hein. Non, parce que vous savez que c'est dans les gènes. Et d'ailleurs, on dit homogène. Et oui, le premier homme, il était déjà homo, l'homo sapiens. Après, il est devenu homo erectus. Il a même fini bipède, deux fois plus pède. Hein. Moi, je n'invente pas, c'est les scientifiques qui le disent. Hein. Non, c'est pour ça que je vous dis, ça peut vous arriver vraiment par accident. Tiens, je vous donne un exemple pour dire de dire des exemples. Monsieur, d'abord, on est là entre nous, on se dit des exemples. Vous faites du sport. Tiens, vous en faites du sport. Vous devriez, ça vous ferait du bien. Hein. Alors, vous allez faire du ping-pong, tiens, par exemple. Vous transpirez. Hein. Vous allez dans les douches collectives. Par mégarde, vous faites tomber le savon. Enfin, vous vous baissez pour ramasser le savon. Ping! Vous avez basculé. Pong, vous repartez, vous êtes un autre homme.
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8: Il ne faut jamais dire jamais à un enfant. Ça sert à rien. Parce qu'évidemment, un enfant, il est plus fort que toi. Il va te faire renoncer à tes principes. Et moi, je ne savais pas. Alors moi, les principes, j'en avais plein. Avant que ma fille arrive, je disais, ben déjà, ma fille, elle mangera bio, ça me paraît essentiel. Ouais, je parlais comme une connasse. Bah parce que j'ai pas du tout envie qu'elle se gaffe de gluten, de graisse hydrogénée, d'OGM, no way, quoi. La télé, hors de quest. No. Parce que je vais pas me servir de la télé comme d'une babysit de substitution. Je veux dire, faut savoir ce qu'on veut dans la vie, tu vois. Télé, bébé, hello, choose life. Les jouets? Ouais, bien sûr. Non, ma fille, elle n'aura que des jouets en bois. Filière allemande, ouais, 100% naturelle. Oh, si, bah, c'est du bois d'arbre. Eh oui, ça c'était moi avant. Seulement, comment dire...
17: Le jouet en bois, quand tu te l'es pris trois fois dans la gueule...
8: Ah bah évidemment, tu le fous à la poubelle et tu cours chez Fisher-Price, comme tout le monde, acheter le premier jouet en plastique qui clignote et qui fait du bruit. C'est arrivé. Et pour les autres principes, c'est pareil, à la première difficulté, tu renonces, évidemment. Attends, chérie, je discute avec le monsieur qui est charmant, donc arrête de pleurer, s'il te plaît. Chut, tais-toi. Oh, caprice, tais-toi. Chut, va chercher un Kinder Pingouin au frigo, dépêche-toi. Deux, si tu veux, je m'en fous, il est 19h, tu manges ce que tu veux, des Kinder, des chips, du coca, du popcorn, hein? Oui, t'as pas de dents, bah tu bois avant. Et puis tu... Voilà. Alors en fait, je vous disais, c'est la chaudière. Qu'elle a lâché, voilà, je sais pas. Alors que je l'entretiens, ouais, bien sûr. Attends, une seconde. Mets-toi devant Gulli, chérie. Ah bah Gulli, c'est la chaîne enfant, ça sauve des vies, je peux vous le dire. À moi, sans Gulli, je serais morte, c'est sûr. Ou ma fille, je sais pas, mais une des deux. Hein, ou le chien, qui a rien à voir, le pauvre, mais en tout cas, on serait moins nombreux dans l'appartement. Gulli, c'est un service de santé publique. C'est pour ça qu'ils l'ont mis sur la 18. C'est un numéro d'urgence, Gulli, je pense. Mais bon, on est tous, qu'est-ce que tu veux. On est tous pareils, les parents, on finit tous par céder, plus ou moins tard, c'est tout. J'ai remarqué qu'il y avait deux catégories de parents, d'ailleurs. Il y a, il y a ceux qui luttent quand même quotidiennement, tu vois, pour conserver leur autorité, leurs valeurs, et puis... Mais alors, il y a ceux qui lâchent tout très vite. Moi, je les reconnais facilement, les deux catégories, c'est en voiture, sur autoroute, tu sais. En général, ceux qui ont le pare-soleil noir, ils luttent encore. Ceux qui ont le pare-soleil Winnie l'ourson, Dora l'exploratrice... Ah bah oui, ils sont passés de l'autre côté de la barrière, là. C'est bon, ça y est, allez hop. Ils vivent dans le monde de oui-oui. En général, t'as le père de famille qui a l'air de dire « Je vais sauter de cette voiture en marche. » Ça fait 7 heures que j'écoute Henri Dess. Je vais m'asseoir sur le levier de vitesse jusqu'à ce que mort s'en suive. Non, mais je dis ça, mais je ne juge pas parce qu'on est tous pareils au final. Hein. Le pare-soleil, c'est qu'un début. D'ailleurs, selon moi, le pare-soleil, ça signe vraiment ton entrée dans le monde de la parentalité. Donc, dans le monde du pratique. En tout cas, dans le monde où le pratique l'emporte sur le beau. Et là, une fois que t'as acheté le pare-soleil, t'es bon pour recevoir toutes les horreurs du monde chez toi du moment que c'est pratique. Allez-y, faites-en entrer. On y va, les transats, les balancelles, les bavoirs en plastique récupérateur, magnifique. Tout, je m'en fous, c'est bon. Oui, c'est la fête du moche, c'est ici. Entrez, on y va, les toiles cirées, parfait. Les magnets sur le frigo, sublime. Allez-y, oui, poussez les canapés blancs, on n'en aura plus besoin, il y a de la place. Les autocollants antidérapants en forme de poisson dans la baignoire. Ouh. Et on finit tous par vivre en crèche. Mais c'est pas grave parce qu'on se cache derrière le fameux « Ouais, je sais, c'est pas beau, mais c'est pratique. » C'est pas beau, mais c'est pratique. Attention à cette phrase quand même. Hein. Bah, si tu laisses cette phrase gouverner ta vie, là, c'est pas beau, mais c'est pratique. Bah, un matin, tu te réveilles dans un canapé stressless avec des crocs aux pieds, une banane autour de la taille. Hein, c'est les deux. Hein. Ah bah, c'est pratique, les bananes, et où ? T'as les mains libres ? Et pourquoi pas la casquette ventilateur après ? Tout est possible. Ah bah bien sûr, si il n'y a pas de limite, t'imagines ? Bah c'est mon mari, il est pas beau mais il est pratique. Voilà, allez, terminé, emballé. Non, faut faire attention, faut lutter.
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18: Donc voilà, moi j'ai 39 ans, je suis célibataire, j'ai pas d'enfant. Et à notre époque, vous savez ce qu'on me dit ? Mais va te faire congeler tes ovocytes. Non, et puis la grossesse, ton corps qui change, j'hésite. J'hésite. Eh, les mecs, ils ont la vie cool. Hein. Ah, franchement, bah, pour eux, un bébé, c'est comme une pizza, quoi. Ils te le mettent au four et ils reviennent quand c'est prêt, tu vois. Bon, en même temps, je sais pas pourquoi j'en parle, parce qu'il faudrait déjà que j'ai quelqu'un. Je me suis fait larguer il y a pas longtemps. Et mes amis, à notre époque, bah, ils me consolent avec des phrases pourries, du genre « ça va, Léa, un de perdu, 10 de retrouvé. » 10 ? Et moi, ce que je veux, c'est être en couple, hein, pas dans une partouze. Et alors avant, ils m'appelaient en me disant « mais Léa, reste pas seule chez toi, viens à la maison ce soir, on se commandera une pizza et je

0: genre, je sais plus. Bon, enfin, la proprio, on a marre des locations d'un soir, elle veut être vendue. Vous êtes prêts pour la visite? Ok, super. Alors, on va commencer par la cave, hein, qui se sépare par deux pièces tout en longueur. Hein. Alors, voilà, ça sent certes un petit peu l'humidité à cause des moisissures et des champignons. Hein. Bon, enfin, on les nettoie une fois par an, ça devrait suffire. On va ensuite remonter les deux escaliers, donc les jambes, d'accord, qui sont bien entretenues, bien fermes, robustes et tout. Bon, apparemment, quelques petites fissures vont se dessiner dessus avec le temps. C'est pas pour autant que ça va s'écrouler, non. Au pire, ça fera un petit effet crépi, voilà. Ensuite, on arrive devant la porte d'entrée, hein, l'entrejambe. Alors, je laisserai bien évidemment le paillasson en évidence. Allons, bon, une fois à l'intérieur. Et alors, attention, ce sont des parties communes, mais on y va un par un, ok? Alors, une fois à l'intérieur, vous allez tout au fond, hein, et là, vous allez arriver dans les deux pièces du rez-de-chaussée, les fesses, la cuisine et le cellier. Voilà, et là, il y a un peu de réserve, vous avez de la chance. Hein. Comme vous pouvez le voir, les deux pièces sont toutes deux séparées par un petit couloir très étroit qui manque certes de luminosité, mais heureusement, il y a peu de passages. Voilà. On ne l'utilise que pour les canalisations des fosses communes. Donc, je poursuis la visite donc, avec les seins, bien sûr. Donc, c'est les deux pièces de l'étage ou de l'étage, hein, comme vous voulez, les deux fonctionnent. Les deux pièces les plus chaleureuses, bon, elles ont entièrement été refaites toutes deux récemment. Bon, enfin, le ravalement de façade a déjà été opéré, voilà, hein, le visage évidemment, parce que l'Assemblée a voté pour un ravalement de façade quotidien. Excusez-moi, on m'appelle. 3 500 000 net vendeurs, au fait, hein. Ouais, j'ai oublié de vous dire. Il faudrait dépêcher-vous de réfléchir, je me dandine, je crois qu'il faut que j'aille vider l'eau du bain. Allô? Ouais. Ouais, allô Steph. Ouais, je leur ai dit, 3 500 000 net vendeurs. Bien sûr qu'ils sont intéressés, hein? Ouais. Ah, tu m'as mis sur le bon coin, ça fait plaisir. Ok. Ah, ok, bah super. Ok, je leur dis, ça roule. À toute, Steph. Bye, bye. Eh ben, écoutez, c'est fou, mais vous ne devinerez jamais, c'était Stéphane Plaza. Eh ben, je suis vendue. Et voilà!
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2: Bon voilà, je m'appelle Thaïs, et c'est pas un éternuement. Et donc voilà. En fait, je suis célibataire. Si, bizarre. Et tu vois, mais j'ai quand même souvent bien envie de pécho. Voilà. Bah ouais, faut bien vivre. Et alors en fait, je me suis dit, bon, j'ai une petite flemme. Mais t'es bourré, on va pas se mentir. Bon bref, donc à la fois je me dis tiens j'ai une petite flemme de sortir, les péchos dans un bar ça me fait un peu chier, j'ai une petite enfin bref j'avais mes règles et donc je me suis dit bon je vais aller sur un site de rencontre pour la semaine pro. Bon donc je suis allée sur un de ces sites hein, et je me suis dit les gars on n'est pas là pour perdre du temps, on va multiplier nos chances de péchos. Qu'est-ce que j'ai fait? Je me suis créé deux profils bien différents, on ratisse large. Voilà. Premier profil, celui qui marche. J'ai demandé conseil, on m'a dit c'est très simple. C'est petite fleur fragile, Instagram, huile essentielle. J'ai dit d'accord, hyper fière de moi, j'ai trouvé un pseudo pile dans le mille, je me suis appelée Quinoa Kiwi. De l'autre côté, un profil rien à voir, donc il me ressemble. Je veux dire la vérité, rien que la vérité. Et bon, comme je voulais être hyper claire, comme pseudo, j'ai choisi TSV pour tout sauf vierge. Première étape, il fallait choisir une photo. Pour Quinoa Kiwi, j'ai fait une photo où je rentre le ventre, je sors les seins, je passe les cheveux d'un côté, je fais un duck face. Voilà, je ressemble pas à un humain, mais c'est bien. De l'autre côté, avec TSV, j'ai fait une photo qui me représentait 90% du temps. Le matin, lendemain de cuite, barbe de 3 jours. Après, tu tapes les questions. Première question, quels sont vos hobbies? Quinoa Kiwi. Oui, elle fait ça parce que si elle pense pas à respirer, elle respire pas, donc elle se démerde. Bonsoir. Je vais pas parler plus fort que ça. Alors, pour ce qui est de mes hobbies, je dirais dans l'ordre de la danse. Sinon, le pilates. Bon, je suppose comme tout le monde aujourd'hui. Aller courir au parc. Avec TSV, si je dis la vérité, moi le sport j'aime pas. Hein. J'aime pas. C'est long, c'est chiant, tu suis, tu pues. Ah oh ouais, non. Sinon, pour ce qui est de la danse, j'en ai fait en CM2. En fait, c'était pas de la danse, c'est la psychomotricité. Pour ce qui est du parc, bon, après une soirée un peu trop arrosée, je me suis mise à danser nue devant l'enclos des singes. J'y vais moi. La dernière fois, les singes m'ont reconnu. Qu'est-ce qu'il fait, il se branle? Non, oulala!

0: Autre question, quels sont vos défauts?
1: Quinoa kiwi.
2: Ah, moi, j'ai un vrai problème. Mon défaut, c'est que je peux manger tout ce que je veux à n'importe quelle heure de la journée. Je n'arrive pas à grossir.
0: D'autre côté, avec TSB, on a vu des faux, on y va, on n'oublie rien. Moi, déjà, physiquement, j'ai une scoliose. Je suis voûtée et bossue. J'ai également de l'eczéma. Super sympa. Tu sais, ça fait rire les gamins, ça fait un peu frestagada. Mais bon, comme je dis toujours, lèche pas, ça n'a pas le même goût. Sinon, j'ai mes règles 8 jours par mois, hein, ce qui est quand même bien au-dessus de la moyenne. J'utilise des tampons 4 gouttes, plus. Ah bah moi l'été, je suis interdite de baignade, j'attire les requins. Donc... Arrive les trois dernières questions. C'est vraiment le moment où j'ai poussé les deux curseurs à fond. Première question, un truc que mes amis ne savent pas sur moi.
2: Oh non. Je chante sous la douche.
0: Scandale. De l'autre côté, on est sur une autre ambiance. J'ai un sextoy qui s'appelle Jérémy. C'est le nom de mon cousin. On n'oublie jamais sa première fois. Deuxième question, la dernière fois vous avez pleuré.
1: Quinoa kiwi.
2: Moi je sais qu'on se le dit tous les jours, mais c'est quand ma mère m'a dit je t'aime.
0: De l'autre côté, non, moi j'ai pleuré quand j'ai trouvé ma mère au pieu avec Jérémy. Troisième et dernière question, un moment qui restera gravé dans votre mémoire.
1: Quinoa kiwi. Un moment qui...
0: De l'autre côté, je n'oublierai jamais le sourire de Jérémy. Lorsque je lui ai offert cette PlayStation, l'année dernière, pour son anniversaire, pour ses 12 ans. Et là, tu t'es démarqué pour la police. Bon, bref, je vous la fais courte, mais j'ai eu une touche de chaque côté. Hyper contente. Du côté de Quinoa Kiwi, j'avais un certain Patrick Tofu. Et du côté de TSV, j'avais un certain PFT, Patrick Fourtou. Du coup, j'ai arrêté les sites de rencontres parce que je me suis dit que dans pas très longtemps, à mon avis, on aura sur nos portables des applications de livraison de mecs à domicile en 30 minutes max. Style Foodora, tu vois. Ça s'appellera Uber Beat. Tu te diras, bon, je me fais quoi? Un petit italien? Non? Un petit grec? Non? Allons, pas un chinois, j'ai faim. Voilà.
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4: La semaine dernière, il m'en est arrivé. Oh non, mais je vous jure, la Françoise, elle m'inquiète. Je dis ça parce que je l'ai vue la semaine dernière, la Françoise en question. Bizarre. Moi, ce que j'ai ressenti, bizarre. Je vous la situe en deux mots pour que vous suiviez bien l'histoire. Alors, il y a 10 ans, elle a quitté Paris, elle a craqué. Voilà. Elle a craqué. Besoin de vivre avec des animaux. Alors, elle vivait dans une ferme avec une trentaine de chiens, ce qu'on pourrait appeler une meute. Je pense que le mot n'est pas trop fort, c'est à partir de 25, une meute, donc là, on a déjà affaire à une bonne meute, hein. Plus les poules, les lapins, les canards, la vraie ferme, quoi. De toute façon, avec les animaux, comment vous dire? Les animaux, ça existe dans sa vie, mais très fort. Elle m'appelle l'autre jour, des années qu'on s'était parlé. Elle me dit, Roxane, ça y est, j'ai pris la décision, je me suis réinstallée à Paris, je vais essayer, plus de chiens, plus de poules, plus de lapins, adieu, veau, vache, viens. On prendra l'apéritif. C'est la semaine dernière. Je suis allée prendre l'apéritif. Vous savez ce que ça veut dire, mémorable? Bon. Et ben là, mémorable. J'arrive chez elle, bonjour Françoise, bonjour Roxane, ça va, on discute, contente, on visite, patin, couvain, hein, elle me sert l'apéritif. Oh non, c'est pas possible ce que j'ai vécu, c'est pas possible. Je vais pour m'asseoir sur le canapé, elle se met à me gueuler. Roxane, t'as pas les pieds sur le canapé? Qu'est-ce que vous voulez dire, un truc pareil? Qu'est-ce que vous voulez dire, un truc pareil? Alors moi, je réponds, mais enfin, François, je ne pensais pas mettre les pieds sur le canapé. Je me suis dit, on va rester là. Elle m'a quand même collé une à l'aise. Partez bien, l'apéritif. Bon, alors l'apéritif, tout ça, je demande des olives. Bon, pendant la cuisine, elle revient, elle me sort. C'est pour qui les belles olives? Alors moi, concentré quand même, hein. Tu lui réponds, eh ben mais c'est pour moi, Françoise. Qu'est-ce que vous voulez que je lui dise? Eh ben vous me croirez, si vous voulez, elle m'a balancé les olives par terre. Petit. Ouais. Petit, ben je peux vous dire que ça m'a pas déconcentré. Mais ça m'a déconcerté, hein. J'ai ramassé mes olives, j'ai pas pipé. Et là, alors là, je me suis rappelé, les poules, les lapins, la meute. Commencé à l'observer, la Françoise. J'avais trouvé un petit cadeau. Oui, dernièrement, je suis allé dans les Pyrénées. Oui, d'accord. Ah bon, alors. Et j'ai acheté une bricole. Je me demande bien à quoi ça peut servir. C'est un stylo qui siffle quand on le trempe dans le café. Spécialité du coin, il paraît, hein. Bon, alors, je lui tends le paquet, normalement. Elle l'ouvre. Elle sort le stylo. Et là, rien. Mais rien. Pas un mot. Alors, moi, j'étais en carafe, un petit peu, hein. Après ce qui s'était passé, je me demandais ce que j'allais voir. J'ai vu. Elle était déjà bien allumée, la Françoise, mais là, elle est carrément chauffée, hein. Le stylo, elle s'est mise à le renifler. Et elle avait l'air d'être contente. Moi, du coup, je me suis dit, j'ai tapé juste avec mon stylo. Toujours ça. Et là, je l'ai retrouvée par terre, la Françoise. Ça fait drôle. Alors, je lui dis, Françoise, t'es contente, alors? C'est vrai, je la voyais qui tournait dans le salon. Elle avait l'air... Je me suis dit, elle va me pisser dessus. D'un coup, je me retourne, je la vois qui commence à gratter les pieds du fauteuil. Il y a quelqu'un? Ah oui, moi, je demande du secours dans ces cas-là. Oh, cette jambe n'est pas large. Et finalement, j'ai compris. Et ça tenait, son truc. Elle cherchait un pot de fleurs. Ça a été vite vu. Elle en a repéré un. Elle s'est mise à gratter le terreau. Crac, crac. Elle a posé le stylo. Elle a rebouché. Elle me dit, là, au moins, je suis sûr que personne viendra me chercher. Oui, c'est sûr. Moi, je me suis dit, c'est pas de mal à veille qui va siffler, mon stylo. À mon avis, elle est pétée, la Françoise, hein. Voilà, elle a pris un sacré pet, quand même. Ou alors, c'est moi. Non, c'est pas moi. Je lui demande une cigarette. Elle me la lance, elle me dit, va chercher. Alors là, c'est pas moi. Bon, moi, j'ai mes défauts, c'est vrai, je suis pas toujours facile, mais enfin, quand même, quand on lance une cigarette, c'est que ça va pas bien. En plus, va chercher. Non, mais comme si j'avais pas vu qu'elle l'avait mise dans son dos, en plus. J'allais vous oublier le pompon. Elle aussi, elle m'avait fait un cadeau. Mais une fois, je l'avais trouvée très insistante sur un de mes colliers. Oui, j'ai un magnifique collier en perles de culture. Eh bien, elle m'a acheté un barillet pour accrocher avec mon nom, mon adresse, une récompense pour ceux qui m'ont trouvé. Elle est pas choucarde, celle-là? Et attention, rouge, le barillet. Avec les perles de culture, c'est vrai, ça va bien avec. Là, je pense qu'elle n'est plus dans la réalité, hein. Elle me dit, on sait jamais si tu te perds. Si je me perds, oui. Si je me perds, d'habitude, je demande mon chemin. Si je me perds, j'ai pas vraiment besoin d'un barillet pour qu'on me retrouve, hein. Bon, alors après le coup du barillet, je vous termine quand même, hein, mémorable, je vous l'avais dit. Après le coup du barillet, je pensais que j'avais vu tout le spectacle, hein. J'allais me boire un petit café, me rentrer chez moi. Alors, la femme de ménage, tout ce qui est plus normal, m'apporte le café dans une tasse. Bizarrement, oui. Là où j'en étais, j'étais prête à me le laper dans une écuelle. Une tasse parfaite. Elle part. De dos, qu'est-ce que je vois? Je crois que c'est ce qui m'a le plus choqué. Elle avait un collier anti-puce. Là, j'en ai tombé mon café dans la plante. La plante s'est foutue à siffler. Il faut dire qu'une plante qui siffle, sur le coup, ça fait drôle, hein? Ah oui, moi j'avais oublié le coup du stylo, les Pyrénées, le bazar, là, tiens. Enfin bon, la plante qui sifflait, la bonne avec tout de tout réuni. Moi j'ai dit, je rentre chez moi, vite, je prends la tangente. Une fois à la porte, j'allais dire au revoir à cette pauvre Françoise, on peut le dire, hein. Et là, qu'est-ce qui s'est passé dans ma tête? Je me suis entendu lui dire, Françoise, au point où on en est, tu veux pas que je te promène ta bonne? Je sais pas, vous voyez, marrant, hein. Je sais pas. Ben oui. D'ailleurs, dans l'ambiance, hein, le tout réuni, moi je suis sûr que vous auriez fait pareil. Moi j'étais grisé, allez, va pour une balade avec la bonne. Alors, j'ai sorti la laisse, l'autre, elle m'a fait une fête comme si elle m'avait pas eu de 15 ans. On est allé faire notre petit viron, et ça s'est bien passé. On a bien fait parce que 5 minutes de plus, je pense qu'elle nous faisait sur la moquette. Et j'ai remonté la bête, la bonne. Enfin, j'ai remonté le tout. Et je suis rentré chez moi bien contente. Je m'en taperai pas tous les jours, elle est comme ça. Hein. Elle me dit, la Françoise, elle me dit, maintenant, on va se revoir. Oui, c'est sûr, j'ai pas épilogué, hein, sur le palier. Non, mais je l'entendais qui grattait à la porte. Ça m'a fait de la peine, vous voulez que je vous dise. Finalement, ça m'a fait de la peine. Oh non, j'ai besoin de me changer les idées, mais enfin bon, ça tombe bien, ce soir, je vais voir Bernard. Alors Bernard, ça n'a rien à voir, c'est un ami de longue date. Oh, il aime beaucoup Bernard. Il est charmant et il va être très content de me voir. C'est un garçon qui avait un métier, c'était toute sa vie, puis il s'est retrouvé à la retraite. Il était empailleur. Je vais peut-être décommander.
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5: Si t'arrives à rentrer dans mon cerveau, c'est tellement le bordel. Je pense que tu rentres, il y a un mec qui t'accueille avec un joint et qui est là. Les passages piétons n'ont pas de sexe. Quoi? Dans mon cerveau, il y a aussi des gens qui y habitent. Je ne suis pas toute seule dedans. Des femmes illustres, George Sand, ma mère, Afida Turner, des femmes de caractère. Et alors beaucoup aussi la Vierge Marie. Je crois pas en Dieu, mais je crois en la Vierge Marie. Il y a un truc badass chez cette meuf qui me parle. Première féministe, première PMA. Et elle me parle. Elle est là, si j'ai réussi à avoir des enfants sans coucher, alors tu peux bien conduire de nuit sans permis. Ah bon? Du coup, avec tout ce qui se passe dans ma tête, je me suis légitimement interrogée sur ma santé mentale. Et déjà, sans tabou, parce que souvent, quand tu parles d'une fragilité psychologique que t'as, les gens peuvent avoir tendance à être un peu sceptiques. Alors moi, je pense qu'on met en doute les maladies mentales parce que c'est des fractures à l'intérieur du cerveau qui ne se voient pas à l'œil nu. Et je trouve ça très intéressant parce que, étrangement, quand il s'agit de religion, ça dérange personne de croire ce qu'il ne voit pas. Alors, moi, je sais que les maladies mentales existent parce que mon père est bipolaire. La bipolarité, c'est une maladie où tu alternes entre des phases maniaques et des phases dépressives. Ça n'empêche pas d'être fun, la bipolarité. Je veux pas qu'on me fasse dire ce que j'ai pas dit. Moi, mon père, il est fun. Il est fun la moitié du temps. J'ai pas envie de mentir. La moitié du temps, il est dans son lit, il est là. Qui a caché ma corde? Sacré papa. Et même l'autre moitié du temps, en phase maniaque, il me fascine. Vraie histoire, quand j'ai 13 ans, mon père m'emmène en Thaïlande. Il est en phase maniaque, il ne saisit pas que je suis là. Pour lui, c'est un spring break. Il va faire la teuf, il va voir des putes, il prend de la drogue, c'est pas le sujet. Le sujet, c'est, on est à l'aéroport de Bangkok pour rentrer en France. Il me dit, je vais fumer un joint, je reviens. Il va fumer un joint, il prend l'avion, il m'oublie. Alors ne vous inquiétez pas, c'est mon métier de prendre mes traumas pour les vomir en éclats de rire. Ce que je retiens, c'est que le père lambda, ça arrive, il oublie son enfant à Auchan. Moi, mon père, il m'a oublié en Thaïlande. Ça, c'est de la personnalité. Là, il y a quelque chose. Je les vois, les darons médiocres. Ils sont là, genre, j'ai un petit bidet à bière. Ha! Moi, mon père, son foie, c'est pas son foie. Il s'est fait transplanter après une cirrhose pour continuer à faire la teuf. Ça, c'est une rockstar. Là, j'ai de l'admiration. Mick Jagger à côté, c'est Vianney. Il faut savoir aussi que la bipolarité, c'est une maladie héréditaire à 60%. Et je sais qu'avec mon père, on s'est transmis des trucs, tu vois. Genre, il est gros, j'ai ses seins, enfin des choses vraiment probantes. Et puis je me suis vraiment questionnée, et j'ai un diagnostic croisé qui vient de tomber, parce que j'ai pris le truc au sérieux. Je suis allée voir deux psychiatres et j'ai fait un test Marie-Claire. Je suis pas bipolaire. Bah moi, comme vous, j'étais hyper déçue. Parce que maintenant, je suis obligée d'assumer que j'ai juste une personnalité affligeante. C'était moi depuis le début. Tu sais, je me revois parler avec les psychiatres et leur dire « Mais attendez, vous voulez dire que quand j'ai soufflé les bougies de ma nièce à ses 2 ans, because somehow, l'attention n'était plus sur moi ? C'est mon caractère ? » Et ça m'a dit « Oui, oui, j'ai tenté un « je suis HPI » peut-être, ils m'ont fait non plus. » Non, non, vous avez juste besoin de beaucoup d'attention. Donc merci de m'en avoir donné ce soir.
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4: Je suis Helmut Karlenfeld lui-même, oui. Je sais que vous allez me demander quel est mon secret. On me demande toujours quel est mon secret. Pourquoi je vois si clair? D'où me vient cette clairvoyance terrible qui est la mienne? Aujourd'hui, je suis de bonne humeur. J'accepte de livrer ici, en première mondiale, le scoop médiatique médiatisable, qui est le suivant. Chaque demi-heure, je procède à un brossage systématique avec la brosse anglaise exclusivement qualité sanglier. La tête est projetée en avant et je fouette. Pour l'oxygénation maximale des cellules. Car l'inspiration vient de la nuque, n'est-ce pas? Elle vient de ici, juste derrière le catogan Renaissance. Donc, une idée très clairvoyante m'est venue.
6: à propos de Claudia, de Linda, de Cindy. Les top modèles. Ce ne sont pas seulement les stars d'aujourd'hui, les nouvelles divinités, mais bien plus que ça. Elles sont l'esthétique de la frivolité. Elles n'ont rien à dire, nous n'avons rien à ajouter. C'est magnifique, c'est l'avenir. Je crois qu'il faut en finir avec toutes les autres femmes. Surtout avec les comédiennes. Les comédiennes sont nulles, pénibles. Elles sont vieilles, moches. Elles font de la morale. Il faut les museler. Elles nous font perdre beaucoup trop de temps, les comédiennes. Elles nous empoisonnent. Muselons-les maintenant, immédiatement.
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8: Mais c'est une manie dans notre pays d'opposer les gens les uns aux autres. Moi j'habite un quartier chic à Paris et au moment des gilets jaunes, j'avais une voisine qui était favorable. Elle m'a dit quand j'ai découvert sur BFM TV ces hommes burinés, au physique un peu massif, et ces femmes bien en chair au brushing approximatif, j'ai dit à Pierre-Edouard, je savais qu'il y avait des gens qui gagnaient moins que nous, mais je pensais pas à ce point-là. Il y a vraiment des gens qui souffrent, on doit être solidaires. On a mis un gilet jaune sur le tableau de bord de la Bentley. Ils nous l'ont brûlé quand même. Alors les gens sont inquiets pour les retraites, mais en plus, depuis le mois de janvier, on a l'impôt à la source. Vous savez que la source, normalement, c'est quelque chose qui jaillit. En France, on a inventé la source qui aspire. Normalement, au début du mois, vous aviez de l'argent jamais assez, mais il y avait une partie pour les impôts, vous l'oubliez, vous le dépensiez, vous enchaîniez avec le mois d'après. Là, non. Là, dès le début du mois, c'est à la source. Le 5, t'as l'impression d'être le 15. Les enfants, ils disent « Maman, tu peux acheter ça ?» Non, c'est parti à la source. Il y avait Manon des sources, il y a Macron à la source. Il nous a beaucoup plu au début parce qu'il était jeune et beau. Et notre époque a le culte de la jeunesse et de la beauté. Et c'est un tort. Parce que la jeunesse, ça passe. La beauté, ça passe aussi. Enfin, pas pour tout le monde d'ailleurs. Parce que quand t'es moche au départ, tu deviens rarement beau vieux. Hein, un jeune boudin va pas devenir un vieux canon. Non, mais c'est... les gens aussi se sont beaucoup moqués parce que Brigitte Macron est plus âgée. Excusez-moi, mais une différence d'âge dans ce sens-là, en tant que femme de plus de 50 ans, je trouve ça formidable. Ça nous donne à toutes de l'espoir. Moi, maintenant, quand je suis avec un amoureux qui me prend la tête, je dis attention, sinon je fais une macronade. Plus la mode étant un éternel balancier, peut-être que dans quelques années, les rides deviendront à la mode. Peut-être que dans quelques années, les femmes se précipiteront chez le médecin en disant « Docteur, je vous en prie, faites quelque chose. Je me supporte plus. J'ai l'air trop jeune. Vous pourriez pas m'injecter des petites rides au coin des yeux, puis des taches sur les mains, et un double menton de dindon, je vous en prie. J'ai tellement peur que mon mari me quitte pour une plus vieille. » Peut-être que dans quelques années, dans les soirées mondaines, on dira « Mais c'est incroyable, elle est magnifique, hein. Elle a pris un coup de vieux. C'est... Elle a dû faire quelque chose, je l'ai croyé il y a 3 semaines, elle était beaucoup plus jeune. Hein. Elle a dû aller voir un vieillologue réputé. C'est très bien fait, regarde, de dos le lycée, de face le musée. » Alors pour en revenir aux riches et aux pauvres, il y a des riches qui sont pauvres de cœur, il y a des pauvres qui sont riches de générosité, il y en a qui donnent sans compter, il y en a sur qui on peut compter pour rien donner, il y en a qui donnent uniquement si c'est défiscalisé. Et moi je crois que le plus important finalement c'est la richesse du cœur. Et vous savez pourquoi? Parce que sans richesse du cœur, on est forcément pauvre d'esprit.
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10: À Paris, des fois, on a besoin d'un break. Partir à la campagne, respirer l'air frais, les vaches.
6: juste reprendre contact avec les végétaux, quoi. Surtout si en plus on fait 80 heures par semaine, qu'on n'a pas le temps d'avoir une vie, d'être en couple, de voir nos potes. Qu'à part sur les groupes WhatsApp, eh ben, on espère qu'ils vont bien. C'était le cas de Geoffrey, un avocat en droit des affaires de 45 ans que j'ai rencontré il y a 3 mois. Marion, je crois que je vais arrêter mon métier. Je crois que ça va pas. Non, quand tu vas marcher à Saint-Jacques-de-Compostelle pendant tes RTT, c'est que ça va pas. Le dossier de Monsieur Rotin, j'en peux plus. Hein. Puis il faut que je parte vite, parce que là, dans ma boîte, je suis en train de compter en années chien. 80 heures par semaine sur un écran plat, tu multiplies par 7. Je te laisse faire le calcul. T'as beau bouffer 5 fruits et légumes et faire du yoga Bikram, tu finis comme moi, quoi, tu vois. Avec la tête de Polnareff, mais sans la perruque. Je suis obligée de porter des lunettes, j'ai les yeux qui piquent. Je dors plus. J'ai du psoriasis par-dessus mon eczéma de mon job d'avant. Ça fait des couches. Puis j'ai un ou deux cheveux blancs qui poussent chaque semaine, c'est pas à exclure. Enfin, quand je les perds pas. De toute façon, tu sais, j'ai jamais eu le temps de bouffer au bureau. Le midi, c'est liquide, tu vois. Jus détox, café, Nurofen flash. Bien flash, ouais. Et le café, il fait plus effet à un moment. Hein. J'ai là le comble. Je suis revenue après 3 semaines d'arrêt maladie. J'avais 500 mails. J'ai rien compris, je me suis pissée dessus. Hein. Instantanément. Tu sais, comme quand t'as peur. Tu vois, là, je me suis montée sur la chaise, faire le nœud, mettre la tête dedans et m'envoler, quoi. Et je crois que c'est là que... Je me suis dit que j'allais bifurquer vers la permaculture. Ou sophrologue, tu vois. Ou peut-être je pourrais faire des tiny houses. Des tiny houses. Et tu sais, c'est des micro-maisons en bois qui roulent. Hein. Loin. Non, non, une caravane, c'est pas pareil. Hein. Là, c'est le bonheur. Ça sent le foin à perte de vue. Tu fais ta vaisselle dans un bac. T'es cul nu dans les champs, tu vois. T'as plus rien à foutre de tout. T'as clairement lâché la rampe, mais tu roules. Putain, ça fait du bien, quoi. Le dossier de Monsieur Rotin, ça fait longtemps que tu l'as oublié, hein. T'en as fait des copeaux pour les toilettes sèches. T'avais pas tort, Geoffrey, hein. Il s'appelait Geoffrey. Aujourd'hui, il s'appelle Sakitao. Il est maître Reiki dans une roulotte en Bretagne.
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10: T'as vu comme je me donne à vous comme ça, là? Hein? Je me donne totalement, intégralement comme ça. Je donne tout. Comme si c'était mon dernier spectacle. Ah, et vous réjouissez pas trop, hein? C'est pas le dernier, attention. J'en ai encore sous le pied, attention, hein? Ah, je les imagine bien, là, les jeunes humoristes qui débarquent depuis quelques années, qui s'imaginent que je vais faire mes adieux. Ça leur ferait une concurrente en moins? Ah bah oui, ça leur ferait du public en plus, hein? Parce que moi, je ne sais pas pourquoi, je plais énormément aux jeunes. La jeunesse m'adore. Attention, moi aussi, j'adore les jeunes. Hein. À condition qu'ils ne fassent pas le même métier que moi, vous voyez. Surtout les filles, d'accord? Bon. Non, parce que dans ma génération, franchement, on n'était pas si nombreux sur scène toutes seules. Bon, il y avait quoi? Anne Romanoff, Valérie Lemercier, Muriel Robin, moi. On était deux. Bon, après, Foresti a débarqué. Si, si, elle est très, très drôle, attention. Elle est très drôle, on va dire. Si, elle est assez drôle, hein. Bon, on va dire qu'elle est drôle, ok? Bon. Mais dans la jeune génération, là, c'est pas possible. Oh! Elle ne parle que de sexe. Encore, le sexe passe encore. Mais elle ne parle que de leur cul. Alors, pour nous en foutre plein la vue, qu'est-ce qu'elles font? Hein? Qu'est-ce qu'elles font? Elles nous parlent de sodomie. Voilà. Tout ça pour aller plus loin, hein. Pas qu'elle dit, aille plus loin, ça nous fera des vacances, non? Non, mais vous avez entendu comme moi, les petites Laura Laune, Blanche Gardin, là. Ah, j'ai des noms au hasard, je ne connais pas ces petites enculées, d'accord? Mais c'est elles qui ont commencé, hein? Mais ce que oui, elles veulent aller plus loin. Bah, que pour qui elles se prennent? Par qui elles se font prendre, plutôt, non? C'est qu'elles veulent me démoder, ces petites salopes. Et moi aussi, je peux dire des gros mots, hein? Je vois pourquoi je me laisserai dépasser. C'est trop facile de faire rien qu'une bite dans le cul, alors. La preuve, ça vous fait rire, tiens. Non, moi, je sais. Je sais ce que vous aimez chez moi. Non. C'est quand je suis plus profonde, hein. Oh, eh oh, calmez-vous, hein. Parce que moi, je vais vous avouer un truc, hein. J'aime pas trop ça, hein. Ce qu'elles font, là. Non, pas le fait qu'elles en parlent, mais ce qu'elles font, là. Hein, la sodomie. J'aime pas ça. Ça fait quand même un peu mal, non? Ça, alors ça, mon mari, forcément, alors là, lui, il adore. Si je l'écoutais, ce serait tous les soirs. J'ai commencé par lui mettre un doigt. J'en suis presque à une main entière. C'est comme ça que j'ai perdu ma montre. Bon, ça aurait permis de retrouver un bac de fiançailles. Oh là, ben, je préfère pour lui que pour moi. Hein. T'es les prix qu'il croyait prendre, comme on dit. Ça vient de là, l'expression, hein. Ah bah oui, oh, je sens que vous êtes choqués, là, non, hein. Non, elle dit la dame, non. Eh, j'avais pas me laisser faire par toutes ces petites pucelles qui débarquent sur scène et qui ont l'impression qu'elles ont tout inventé, non. Il y en avait d'autres avant. Il y en aura d'autres derrière, si vous voyez ce que je veux dire. Non, mais qu'est-ce qu'elle croit? Vous l'avez pas fait avant elle, hein? Nous, on le faisait, mais on n'osait pas en parler. Voilà. On n'avait pas de culotte, mais on avait de la pudeur. On le disait sans le dire. C'était sous-entendu. On disait, il resterait pas un peu de beurre? Tout le monde comprenait, hein? Maintenant, faut ne plus avoir peur de rien, ne plus avoir peur d'aller, d'oser tout dire, hein? Appeler un chat une chatte et un cul à garage à bite. Tout ça pour aller plus loin. Pour faire rire, passer par d'autres chemins. Moi aussi, je peux parler de sodomie, finalement. Ah, je suis trop contente avec ce sketch, elles ont dans le cul, les mômes.
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9: Je me présente, je m'appelle Nathalie, j'ai 37 ans, comme mon prénom l'indique, finalement. Alors en ce moment, je suis vachement dans ma réflexion prénom parce que je suis enceinte de 6 mois et je réfléchis beaucoup au prénom. J'aime beaucoup mon prénom, mais je me dis que c'est quand même très antidaté, pas du tout de la génération. Et encore moi, ça va, je m'appelle Nathalie, ma sœur n'a que 3 ans de plus que moi, elle s'appelle Catherine. Je me dis, quel était le projet de mes parents? A priori, pas qu'on soit des meufs populaires. Hein, bien entendu, dans les années 90, t'imagines pas un mec dire « Putain les gars, la température à la soirée, elle va monter d'un cran, il y en a Toche et Katoche qui débarquent !» Pas du tout. Mais je suis très contente, là, il va arriver, là, ce bébé, il va arriver cet été, au moment où, avec mon mec, on va fêter nos 20 ans de couple. C'est pas mal, hein, ouais, 20 ans de couple, merci. Merci, mais... Moi-même, je suis étonnée parce que je trouve ça fou. Moi, je repense à nos débuts, j'avais 18 ans. Je m'imaginais pas partir en couple de longue durée. Moi, à 18 ans, j'avais envie de vivre des aventures, j'avais envie de vivre ma vie, rouler ma bosse. Moi, je vous le dis, j'aurais aimé être ce genre de grand-mère qui a vu du pays, quoi, qui raconte à ses petits-enfants, oh là oui, mamie, elle a vu du pays, et le pays, l'a beaucoup vu. Bon, force est de constater que c'est pas ce qu'on a fait au final. Et je me dis quand même... aujourd'hui, je vais fêter mes 20 ans de couple. Je l'ai connu à 18 ans et je me dis heureusement que je cherchais pas l'homme de ma vie à 18 ans parce que je trouve qu'on est tellement pas armé pour savoir ce que c'est un mec bien à 18 ans. C'est vrai, on n'a pas les bons critères à 18 ans. Moi, j'ai vu chez lui des qualités que j'avais pas perçues comme telles. Je vous explique, je dors dans son studio. On se connaît depuis quelques semaines. Studio nickel, propre, impeccable. Il fait ses lessives. On est étudiant, il propose de faire mes lessives. Il repasse même des vêtements à moi. Mais à 18 ans, tu sais pas que ça a une valeur sur le marché, ça? Bien sûr, 6h du mat, ensuite je dors chez lui, j'entends du bruit, je me dis qu'est-ce qu'il fout, on a cours qu'à 9h. Je me mets à m'inquiéter, je me dis attends, je le connais pas tant que ça, c'est quoi tout ce vacarme? Je l'observe d'un œil, et là je vois que le mec est en train de faire les poussières. Mais moi, Dieu de mes 18 ans, je vois qu'une explication rationnelle. Il efface ses empreintes, il va me buter. Je suis tombée sur un malade. Pas du tout, c'est un mec qui avait de l'avance, alors il faisait sa petite routine intérieure. Mais à 18 ans, tu vois ça, ça te fait flipper. À 35 ans, tu revois ça, ça te fait kiffer. Aujourd'hui, voilà, on sait précisément la valeur que ça a sur le marché. Le problème, c'est que si moi, j'ai pris conscience que c'est vrai que c'est un homme d'intérieur extraordinaire, ça a une valeur sur le marché, il en a pris conscience aussi. Hein. Dans sa tête, c'est devenu un Pokémon rare. Il en fait des caisses. Bien sûr, c'est à chaque fois que mes amis sont là, tu sais. Il est là, bon les filles, bon apéro. Chérie, avant de partir, j'ai lancé une petite machine, j'ai vu qu'il n'y avait plus de drap propre. Et il se casse. Parce qu'il sait que ça va mordre à l'hameçon, bien sûr. Il sait qu'une fois le dos tourné, il y aura forcément une de mes amies qui sera là. Oh ! Donc la meuf, ça veut dire qu'il sait que les draps ne s'auto-nettoient pas. Et ça, c'est le Graal. Mais bien sûr, ça, c'est le Graal. Et c'est là où je me dis, on est quand même encore dans une société à double standard. Parce que toi, en tant que meuf, va faire ça un apéro entre mecs, ça rend pas pareil. Bien entendu, si je dis, bon les gars, bon match, chérie, avant de partir, j'ai lancé le lave-vaisselle. J'ai vu qu'il n'y avait plus de couvert propre. Ses potes, ils seront là. Ok. Ça va, gros, ta meuf en ce moment? Chelou, non? Pourquoi qu'elle nous dit ça? Ils en auraient rien à faire, bien entendu, parce que c'est pas la même chose, ça n'a pas le même rendu. Donc c'est pour ça que moi je trouve, malgré tout ce qu'on dit, que c'est une belle période pour les mecs. C'est vraiment... Là, moi je trouve que de ce côté-là, tu prends un peu plus d'initiative que la norme, tu peux vite briller, tu peux vite poser pour un héros, faut en profiter. Moi je le dis à tous mes potes mecs, fais-en un peu plus. Je vous cache pas que je le dis surtout à mes potes mecs qui sont pas partis avec les bonnes cartes dans la vie. Calvitie précoce, les chicots un peu décalés. Bon, si tu sais séparer le blanc des couleurs, tu rattrapes le peloton. Faut en profiter. Alors le problème, c'est que moi, voilà, c'est quelqu'un de maniaque avec qui je vis. Et c'est vrai qu'au final, c'est là où c'est pas forcément genré. C'est que quand l'autre prend beaucoup d'initiatives, énormément d'initiatives, bah moi, j'avoue, j'en prends de moins en moins. C'est vrai, il y a un petit peu ce truc naturel où tu te recules un petit peu. Et puis du coup, bah parfois, je me retrouve le soir, il rentre du boulot, il me dit « Mais t'as pas vidé la machine, je l'avais lancée ce matin. Mais ça va plus le moisi. » Je me retrouve à dire des phrases de mec. « Mais tu me l'avais pas dit aussi. Mais moi, je veux bien t'aider. Fallait m'envoyer un texto. » Je deviens le boulet de mon propre foyer, c'est compliqué.
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11: Moi je m'appelle Sandra, je suis célibataire par choix. Celui des hommes. Moi j'ai un adage dans la vie, l'homme que je veux rencontrer, ce sera la cerise sur le gâteau. Mais si je trouve pas la cerise, je mange quand même le gâteau. Moi, je sais, j'ai un rapport au bizarre avec la gourmandise. Moi, je suis le genre de fille qui cache ses gâteaux. Sauf que je les retrouve. Je suis un mix. Je suis espagnole, italienne, tunisienne. Un smoothie. Et vous savez quoi? Je donne tous les ingrédients. On me respecte jamais. Il y a toujours quelqu'un qui me dit « Ah, t'es espagnole? Super, j'adore les tapas, la sangria, le flamenco. » La meuf, elle a réduit tout un peuple, toute une civilisation à trois mots. C'est comme si moi, j'allais voir un Hollandais, je lui disais « Ah, t'es Hollandais? Super, j'adore les putes, la drogue et les tulipes. » Ça n'a pas de sens. Bon, du coup, bon, je parle comme ça, mais en vrai, les origines, c'est riche, très riche. Moi, les miennes, elles sont riches en diabète, en hypertension. Moi, tu vois, j'ai arrêté le body summer, j'ai opté pour le body summer, c'est terminé. Mais alors ça, j'y croyais, et j'ai pris un coach. Et le coach me dit, voilà Sandra, vous êtes en obésité modérée. Ça veut dire quoi? Ça veut dire, si je m'assois sur quelqu'un, je peux le blesser, mais pas le tuer? Il me dit, non, ça veut dire, vous avez 15 kilos en trop que vous portez tous les jours sur vous. Je dis, comment tu sais? C'est le poids de mon sac à main. Lui, ça l'a pas fait rire. Il m'a demandé sur quelle machine j'étais le plus à l'aise. Je lui dis, la machine à raclette. Ça l'a pas fait rire non plus. Il m'a fait la misère, mesdames et messieurs, et j'ai perdu 15 kilos. Merci, trois fois rien, changer de sac à main, ça va? Et j'ai découvert la salle de sport. Alors la salle de sport pour les non-sportifs, c'est comme la prison. D'ailleurs, si Basic Fit s'est écrit en orange, c'est parce que ce sont des criminels. Nous, les non-sportifs, on se sait, on se reconnaît, on se repère sur les machines, on ventile, c'est sur l'elliptique. On se sent, on a tous la même odeur, tous, sueur, Big Mac, tous. On passe entre les machines comme ça. Ça va? T'es là pour quoi? Confinement en 2020. Et toi? Moi, je suis venue pour pécho. On m'a dit qu'ils aimaient soulever des poids. Je me suis dit, j'ai toutes mes chances. Quand je suis arrivée à la salle de sport, il y a une femme, elle m'a sauté dessus. Elle m'a dit, vous voulez l'abonnement pour couple? Moi, direct, j'ai signé. Mais c'est des charlatans, ils ne livrent pas le matériel avec. Aucun intérêt. Moi, j'adore les gens qui me disent, ah, oh, moi, le sport, ça me vide la tête. Ça me vide la tête. Moi, ça me la remplit de conneries. Moi, je fais du sport, je suis là. Allez, 70 calories, t'as remboursé une pêche. 200 calories, t'as remboursé... Ah putain, il faut que je regarde sur l'appli. Et là, je commence à faire des menus healthy potentiels de ce que j'ai perdu. Et là, je me dis, rembourser quoi? Ça fait 30 ans que tu vis à crédit, calme-toi. Alors, le bon côté, c'est que j'ai perdu du poids. Le mauvais côté, c'est que j'ai perdu des seins. Bon, maintenant, je vois ma bite, et ça, c'est cool.
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12: 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Je vais trop bien pour écrire. Alors quand j'ai compris ça, je me suis dit, bah, je vais me créer de la souffrance, tu vois. Je me suis dit, je vais me frustrer au quotidien, puisque c'est ça. Donc je me tends des pièges, tu vois. Par exemple, des fois, je cache mes capsules de Nespresso.
13: ça le matin, je suis énervé, il n'y a pas de café. Ah, j'ai la rage, filez-moi un post-it. Non, évidemment, ça marche pas. Je sais où ils sont, c'est moi qui les ai cachés, connasse. J'ai tout ce que je veux, j'ai tout ce que je veux, plus rien ne m'énerve. Voilà, c'est le problème. Enfin, plus rien ne m'énerve, si, quand même toujours deux, trois trucs qui m'énervent. Les doudounes sans manches, ça m'énerve, voilà. C'est complètement con, là. Non, mais c'est une doudoune, c'est pour avoir chaud, donc si t'as pas les bras, tu te pèles les bras, c'est ridicule, c'est frisqué. Bah oui, t'as pas les manches, connard. Pardon. Non, mais la doudoune... Faut être con, c'est comme si t'achètes un pantalon sans le cul, c'est les cuissards de tes Francis Lalanne. Mais t'es... Tu jugeotes. Pardon, mais... Ah, tu détruis le concept initial quand tu fais ça. C'est comme acheter une Smart 4 places. Ça n'a pas de... Ah, t'as acheté une Smart, mais c'est bien, tu vas pouvoir te garer. Non, j'ai pris la 4 places, mais t'es con. Putain, mais achète une Fuego, achète une Punto, mais pas une... pas une Smart. Bon, enfin, en même temps, vous l'aurez compris, j'allais pas vous faire un spectacle entier sur les Smart et les doudounes. Tu vois bien, le bonheur, c'est ennuyeux. Ça crée pas de... Je veux dire, tu vois, ça donne pas d'inspiration, même dans la vie de tous les jours. T'as bien vu, quand tu vas bien, t'as rien à raconter. Ça. Alors que t'as vu le temps que tu passes au téléphone avec une copine quand elle va mal. C'est géant, 4h30. Et quand elle est heureuse. Ça fait chier. Alors, comment ça va avec ton nouveau mec, toujours... Ouais, super, toujours bien. Ah, vous vous installez ensemble? Oh, super, c'est génial. Oh, mortel. Oh, bah écoute, ça, c'est vraiment la bonne nouvelle, quoi. Cool. Eh bah, écoute. Bon, écoute, rappelle-moi quand vous baiserez plus, hein, parce que là, c'est insupportable. Je suis désolée, quoi. Quand il n'y a plus de problème, il n'y a plus de vie. Moi, je ne savais pas. Alors, comme une imbécile, j'ai passé toutes ces dernières années à résoudre tous mes problèmes. Tous mes problèmes. Écoute bien jusqu'où je suis allée. Je suis allée même jusqu'à faire opérer mon chien pour plus qu'il ronfle. T'imagines le degré de confort auquel je suis arrivée. J'ai un bulldog silencieux. Je suis la seule. Je me suis fait une vie simplifiée au maximum. Je me suis acheté le poivrier électronique rétro-éclairant. Parce que ça, c'est chiant. Tu veux, je savais pas, je peux même plus me faire de soucis, j'ai même plus ma nounou gothique pour m'inquiéter. Oh non. Non. Bah oui, terminé, je l'ai abattue. Et non, je plaisante. Non, bien sûr que non, elle s'est pendue dans mon salon. Et oh, ça va, on a compris, bien sûr que non. C'est malade ou quoi? Elle s'est immolée par le feu un soir de pleine lune. Et non, elle s'est empalée sur un crucifix. Ça, c'est vrai. Elle allait être partout, c'était dégueulasse. Bon, bref. Et bien, du coup, j'ai dû changer de nounou, j'ai pris quelqu'un d'autre, et elle n'est pas gothique. Oh, la poisse. Oh, quoi que, attends. Elle n'est pas gothique, mais elle est bretonne. Ah, je me demande si c'est pas pire. Parce que les bretons, ils sont quand même mystiques. Ah bah si, la forêt de Brocéliande. Oh, vous êtes mystique. Pas à peine de huer, vous êtes mystique. On le sait, vous êtes spirituel. La forêt de Brocéliande, tu vois, vous êtes un peu druide, serpette, comme ça, Ah si, ils ont des serpettes, ils font de la potion, on le sait. Les bretons, ils entendent le loup, le renard et la belette quand même. Donc bon, on se calme. La preuve, c'est que, histoire vraie, ma nounou un jour était à la maison avec ma fille et je rentre. Et ma fille s'était brûlée la main avec une casserole, donc j'étais en panique. Je dis, oh mon Dieu, qu'est-ce que vous avez fait, nounou? Vous avez mis de l'eau froide, vous avez mis de la biafine? Elle me dit, non, c'est bon, j'ai une copine qui éteint le feu. C'est-à-dire, elle est pompière? Comment pas? Non, elle est guérisseuse, elle a des pouvoirs, elle coupe le feu. Mais je m'en branle! Bon, elle va venir au moins? Non, elle est à Nantes. Mais c'est bon, on l'a appelée, elle a parlé à votre fille, elle coupe le feu par téléphone.
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17: Avec des manipulateurs très doués, on peut tous se faire avoir. Regardez avec l'affaire Weinstein, hashtag balance ton porc, tout ça. Moi, avant toutes ces histoires, si un producteur de cinéma m'avait proposé de lire un scénario dans un hôtel, je sais pas ce que j'aurais fait. On imagine la situation. Le mec me dit, viens à mon hôtel, on s'est déjà croisé, il est sympa, pourquoi pas. J'y vais, je l'attends dans le hall. Là, il m'appelle, il me dit, rejoins-moi plutôt dans ma chambre. Je me dis, bon... Admettons, tu vois. Admettons, le gars est agoraphobe, il est connu, il a peur qu'on le reconnaisse. Bon, j'y vais, je pousse la porte. Là, je vois du champagne sur la table et des pétales de rose sur le lit. Je me dis, bon, admettons, tu vois. Admettons, le gars est allergique à la vitelle et il a la main verte. Bon, là, je me retourne, il est en peignoir. Je me dis, bon, admettons, tu vois. On est à Cannes, il fait chaud, voilà. Il sort de la douche, je suis arrivée un peu trop tôt. Bon, jusque-là, ça se tient. Là, je m'assois, je me dis, on va lire le scénario. Là, il pose sa bite sur mon front. Je me dis, bon... reste calme. Admettons. Admettons, le gars veut me proposer un rôle de licorne. Ah, voilà. Là, je réfléchis très vite et très fort, tu vois. Je dis, bite sur le front, palme d'or, bite sur le front. Ah, non. Non, ben non, les gars, je me casse. Attendez, je suis pas débile. Ça sent le film à petit budget, ça. Ah non, franchement, depuis toutes ces histoires, c'est pas facile de vous défendre, les gars, hein, vraiment. Après, moi, je reste convaincue qu'il y a des trucs sur lesquels vous en chiez plus que nous, et ça mérite d'être souligné. C'est pareil, nous, quand on grossit, les nanas, bah, on grossit aussi des nichons. Vous, les gars, quand vous grossissez, bah, vous grossissez pas de la bite, hein. Non, c'est vraiment pas facile d'être un mec. Ah, par contre, on parle jamais des michetonneurs. Pourtant, ils existent. Je veux dire, on parle toujours des michetonneuses. Tiens, Gilda du public, regarde. On te propose de satisfaire une octogénaire, une vieille, sexuellement pendant un an, en échange d'un max de blé, genre 3 millions d'euros. T'y vas ou t'y vas pas? T'y vas pas? Personne n'y va? Ah, moi, j'envoie mon mec direct. J'en ai rien à foutre. Ah, mais vraiment. Ah, je lui dis, chérie, regarde-moi, je t'aime. Mais tu vas me niquer, mamie! 3 millions d'euros! Ah, il y a un truc dans lequel on est quand même très égaux, hein. Ça, c'est les embrouilles. Les embrouilles, ça, tout le monde est d'accord. Il y a un endroit où ça s'embrouille énormément dans les couples, c'est les supermarchés. Les supermarchés, moi, je les vois, et j'adore les embrouilles, juste regarder les gens, regarder s'embrouiller, parce que sinon, j'aime pas trop ça. Mais, on les voit, je les vois, moi, quand ils arrivent chez Carrefour, ils mettent la pièce dans le caddie. Hey, c'est parti, flipper de la discorde. Non mais je rêve. Oh, je t'ai dit sans gluten. Un épi de blé avec une croix dessus, c'est trop compliqué. Alors écoute-moi bien, Rick Azaraï. Toi, la dernière fois que t'as raté un panneau avec une croix dessus, ça m'a coûté 12 000 balles. Alors la ramène pas trop, ok? Et tu sais, quand t'arrives aux caisses, mais c'est un festival, c'est l'apothéose. Pourquoi faut toujours que tu choisisses la mauvaise queue? Eh ben, faut croire que j'ai jamais su les choisir, pauvre naze!
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14: Au toit de nous. Laisse-moi un peu les espotes, vaille. Non, parce que je leur parle aux gens tranquilles, là, en passe un moment. J'ai tous les espotes dessus. Mets-moi une lumière que sur moi et basta, vaille. Oui. Malheur. Ce petit-là, le cul, mais de lui manquer le i, tu sais. Ah non, je le mets en lumière, mais c'est pas une lumière, hein, bon. Plutôt une ampoule, lui, oui. 10 ans de chômage. Va te le remettre en route, toi. Le seul concours qui a réussi, c'est un concours de circonstances. Non, je rigole. Parce qu'il a quand même réussi le permis de conduire. Enfin, quand tu le vois conduire, t'as l'impression qu'il a eu le permis de chasse, tu sais. Il a la Mercedes avec le viseur de vin. Ma pauvre, l'automobiliste adverse, il le loupe pas. Non, c'est pas ça, c'est qu'en plus, ça lui coûte une fortune, cette voiture. Tiens, plus que ça coûte une voiture mine. Eh? Non, mais tiens, plus que ça coûte une voiture mine. C'est un scandale, la voiture. Alors, tu roules, tu payes. Tu t'arrêtes, tu payes. Tu roules, tu te fais arrêter, tu t'arrêtes, tu te fais rouler. Alors, C'est pas ça, c'est que l'autre, il a un paquet de PV comme ça, ma pauvre. Qui c'est qui paye? C'est Bibi. L'autre, il est au chômage. Et le petit, une fois que tu l'as, tu te le gardes. Après, tu peux plus l'avorter. Non, mais ça, c'est la faute des aubergines. Elles ont que ça à faire toute la semaine de journée. Oh. Tu sais qu'il faut se les farcir, les aubergines. Alors, en plus, maintenant, ils les appellent les pervenches. Oh, les pervenches. Nous, on n'est pas bêtes, on le sait que c'est des aubergines.
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8: Moi, je fais le régime du con. Du con. Tu manges des protéines, tu brûles des protéines, t'as une haleine de protéines. Le plus dur pour moi, c'est quand je suis devant un buffet. Au début, je suis pleine de bonnes résolutions. Je me dis, un buffet, c'est bien. Je vais prendre des crudités sans sauce, du poisson grillé, des légumes. Et tout à coup, j'arrive devant les pommes de terre sautées. Et là, j'entends une voix qui me dit, résiste. Prouve que tu existes. Et j'entends une autre voix qui me dit, ne me laisse pas tomber. Je suis si fragile. Être une femme boursouflée. Tu sais, c'est pas si facile. Et tout à coup, j'entends la voix de mes bourrelets qui me disent, on veut à manger vraiment assez de fromage blanc. On veut plus d'haricots verts. Donne-nous des pommes de terre. Anne, si tu savais ton régime où on se le met. Aucune restriction. Je me dis, bon, ça fait 3 mois que j'ai pas mangé de pommes de terre sautées. 3 mois, ça fait 12 semaines. J'oppose 2, je retiens 1, je vais en prendre 48. Mais je connais tout sur le régime. Quand tu stockes du gras, c'est de la cellulite. Quand tu stockes de l'eau, c'est de la rétention d'eau. Quand tu stockes des crèmes amincissantes, c'est du gaspillage. Ils mettent toujours une réduction de 3 cm du tour de cuisse. C'est observé. Ils te donnent jamais le diamètre de la cuisse au départ. Imagine, elle fait 1m50. Je vois des hommes parmi vous en train de penser, mais les régimes, c'est des histoires de femmes et la bouée qui vous pousse sur le ventre après 35 ans. Les mecs sont beaucoup plus cool par rapport à ça. Oh, je plais quand même. Et puis c'est confortable. Et oui, comme dit le célèbre proverbe que j'ai inventé, homme enrobé qui a du blé n'a pas besoin de se priver. Mais moi, souvent, il m'arrive de rêver de vivre à une autre époque quand les femmes rondes et plantureuses étaient à la mode, par exemple au XVIIe siècle. Regardez, monsieur le duc, les domestiques vous ont préparé une magnifique collation. Oh, marquise, vous êtes odieux à ravir. Regardez, nous avons un saladier de crème offert par le comte de Chantilly. Des petits pots de pâte à tartiner qui nous arrivent d'Italie, envoyés par le prince de Nutella. Oui, on aurait dit que ça existait déjà, c'est mon rêve, c'est moi qui décide. Et pour finir, une énorme baignoire de pommes de terre sautées. Oh, marquise, permettez que je vous lise un petit sonnet. Oh, madame, gloire à toutes vos rondeurs. Vous voir si grassouillette me remplit de bonheur. Et s'il y a une image qui jamais ne me quitte, c'est votre gracieux fessier pétri de cellulite. Là, c'est vrai que nos ancêtres se cassaient beaucoup moins la tête que nous avec les régimes. Nos ancêtres, ils mangeaient tranquille des tartines de pain, de beurre et de confiture. Mais moi, quand je vois du pain, du beurre et de la confiture, je dis « Ah, des lipides, des glucides !»« Va des rétro, gros bides !» Mais les femmes font tellement d'efforts pour mincir, elles se roignent toute la journée avec une énorme bouteille d'eau minérale dans laquelle elles font dissoudre une petite poudre marron dégueulasse. Et elles boivent ça avec application toute la journée. Je me draine. J'en bois 3 litres par jour pour aller plus vite. J'espère que je vais pas faire un coma hydraulique. J'ai une amie, elle passait tellement de temps à se drainer, je dis mais une couche confiante, ça ira plus vite. Mais je me demande pourquoi je fais tous ces efforts. En plus, mon mec me dit tout le temps, mais Anne, arrête avec tes régimes, je t'aime comme t'es. T'as pas une autre jupe pour sortir? Je me demande pourquoi je fais tous ces efforts pour espérer ressembler aux icônes de la mode, à Victoria Beckham. Victoria Beckham, la pouffe anorexique mariée au footballeur milliardaire qui respire la joie de vivre. Oh, j'ai fait une indigestion, j'ai mangé une carotte. Pioli, c'est quand même mieux une femme ronde. Vous imaginez une femme trop maigre? Oh, je vais te manger le bras. Non, c'est ma cuisse. tout cas, moi, il y a un truc qui m'encourage énormément à faire des régimes, c'est toutes les remarques adorables que me fait le public dans la rue. Oh, mais c'est Anne Roumane. C'est Anne. Mais c'est incroyable. Vous êtes beaucoup moins grosse qu'à la télé.
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9: Je vais m'adresser principalement à vous, les femmes dans la salle et les femmes qui nous écoutez, pour vous donner un petit conseil très important. J'ai découvert un truc extraordinaire. Il faut absolument que vous le fassiez également. Il faut faire une sextape. Voilà. Alors, attention, pour les plus de 40 ans, hein, qui m'écoutent, sextape, ça veut dire quoi? Ça veut dire qu'en fait, vous ressortez votre vieux caméscope et là, vous allez filmer vos galipettes avec votre chérie. D'accord? Alors, attention, non, pas de panique, je ne fais pas une sextape pour exciter le garçon. Non, non, on fait une sextape pour lui montrer ce qui ne va pas. Okay? Grâce à une petite analyse vidéo et un coaching sportif. Et attention les filles, pour que le garçon comprenne tout ce qu'on va lui expliquer, je vous conseille de lui parler comme un entraîneur de foot. Parle à ses joueurs, ça veut dire un. On prend des mots simples. Hein? Et deux. On prend des mots simples. Chérie, chérie, viens, viens, viens, on va regarder la sextape ce soir, viens. Et oui, toi et moi ce soir, refais le match. Alors, on allume la télé, regarde bien, regarde bien. Alors, crois-moi, tu vas vite arrêter de sourire. Alors, regardez bien. Bon, alors, d'abord, je vais acérer un puce. Comme tu peux le voir, il se passe pas grand-chose, hein. Oui, c'est une vieille VHS, hein. Voilà, on y est. Alors là, j'appuie sur ralenti, car on va voir un point très technique. Alors, regarde bien ma tête en haut de l'écran. Attends, attends, attends, regarde l'action, regarde l'action, regarde, regardez. Hop là, ouh, je baille. Alors, chérie, est-ce que tu peux me dire pourquoi est-ce que je baille? Parce que je m'emmerde, oui. Et alors, est-ce que tu peux me dire pourquoi est-ce que je m'emmerde dans ce schéma tactique? Regarde bien en bas de l'écran. Regarde là, là, là, regarde. Parce que tu tires toujours à côté. Alors fais un effort, un peu centre là. Ça n'a rien de passer des heures à dribbler devant ma cage dans un... Rien, rien. Durcis ton jeu. Bon, parce que sinon, regarde ma tête maintenant, regarde. Alors effectivement, je ne baille plus, regarde, et hop là, ouh, je dors. Bon, alors bien sûr, je voudrais préciser à tous les garçons qui sont dans la salle et ceux qui nous écouteraient encore à la radio, c'est que bien sûr, ceci est un sketch, ce qui veut dire que c'est exagéré. Hein? Donc, je vous le dis, les garçons, pas de panique. C'est très rare qu'on s'endorme pendant. Non, on va être honnête, nous les filles, quand on en a un peu marre, d'abord on simule et seulement après, on s'endort. T'as vu, les garçons, vous faites... Ouais. Oh non, non, non, elle va pas nous faire un sketch sur la simulation, là. Oh non, t'as nous font chier, là, tout avec ça. Ah, nous, les filles, on simule. Bah non, non, pas avec moi.
14: Si. Même avec toi.
9: Et je peux vous le prouver dès ce soir, monsieur, c'est très simple. Messieurs, on y va. Allez, les filles, on leur manque tout en temps. Allez, mesdames, s'il vous plaît, on y va. C'est parti, que toutes celles qui n'ont jamais simulé se lève. Ouh, comme c'est beau, il n'y a personne debout. Une salle complète de simulatrices. Bonne soirée, les gars.
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15: Je suis en garde alternée. Enfin, pas moi. Et c'est vrai que c'est marrant, la garde alternée, ça a plein d'avantages. Moi, c'est ce que je préfère. Je vais vous dire, dans la parentalité, la garde alternée, c'est surtout les semaines paires. Parce qu'au départ, évidemment, t'es triste hein, quand ils partent avec leur petite valise. Et après, tu découvres les after-work. Le dimanche soir, la table de 8. Le lundi soir, la pinte de 16. Ah bah, les parents séparés, c'est comme les nouveaux riches. On pète un câble. Il y a trop d'opportunités. Enfin, il y a surtout trop de disponibilité. Deux jours avant, tu pouvais même pas pisser seul. Là, tu arrives à entendre le frigo qui démarre. Ah, ce silence, c'est terrible. Du coup, moi, je me suis remise un petit peu sur les applis de rencontres. Hein. On n'est pas des bêtes.

0: Alors si s'aimer, c'est regarder dans la même direction, on était mal barrés. Non, mais la garde alternée, ça a des avantages. Qu'est-ce que je pourrais vous dire d'autre? Moi, ça m'a permis de me recentrer sur mon rôle de mère, sur l'éducation. C'est vrai que l'école, ça reste quand même le mode de garde le moins cher qui existe. Mais bon, et on est sursollicités, nous, les parents. Il y a tout le temps un truc. Les sorties scolaires, les réunions parents-prof, les ventes de gâteaux. Toutes les semaines, je me tape une vente de gâteaux. Je soupçonne l'école de ma fille d'être une franchise Marie Blachère. À la kermesse de l'école, j'ai acheté une part de mon propre gâteau, 15 fois plus cher. C'est des génies. Autre avantage, t'as une chance sur deux que l'anniversaire du petit Titouan, ça tombe pas ta semaine. Bah ça on aime, parce que maintenant sur les cartons d'invitation, vous savez, ils mettent que les parents peuvent rester. On n'a pas envie de rester en fait. 20 gamins, pas de sucre, pas d'alcool, pas de gluten. À côté le pot de départ du comptable de ta boîte, c'est la full moon. Bon, en plus fallait lui faire un cadeau non genré. Qu'est-ce que tu veux que je te dise? On lui a offert une pelle. Je préfère encore les anniversaires des enfants vivants que des autres. Vous connaissez pas les baby showers? Ouais. C'est pour les enfants qui sont pas encore nés. Pas encore nés. Les enfants qui sont pas nés, quoi. Pas nés. C'est une fête pour ton fœtus. Cette fête, pour cette personne qui n'est pas là, qui n'existe pas légalement, civilement. La seule fête avec le même principe, c'est les enterrements, en fait. En plus, t'as tout un cérémonial avec l'annonce du sexe, des ballons, des confettis, aucun suspense, on va pas apprendre que c'est un dauphin. Attends, t'imagines, on fait pareil aux enterrements? Crémation, mise en bière, oh, des flammes, crémation, ouais! Non, mais le secret d'une bonne garde alternée, c'est quand même l'entente entre les parents. Bah oui, et moi j'ai de la chance que je m'entends très bien avec, avec le père de ma fille, en même temps ça fait 4 ans, de l'eau à couler sous les ponts, de l'alcool. C'est marrant parce que, enfin c'est marrant, cette année j'avais pas ma fille pour la fête des mères et puis elle est mignonne parce qu'avant de partir elle m'a dit « Maman, j'espère que ça te dérange pas, mais cette année pour la fête des mères j'ai fait un cadeau à la copine de papa !» On a ri! Oh, on a ri! Oh, je lui ai dit, bon, non, ma chérie, ça ne me dérange pas. Mais vérifie quand même sur le calendrier, parce que je ne suis pas sûre que la fête des mères, ça tombe le même jour que la fête des grosses putes!
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3: Françoise, oui! Comment ça va depuis le temps? Ah ben ça va. Bien sûr qu'il est là, bouge pas. Jean-Charles, c'est Françoise et Jacques. Bah écoute, il est dans son atelier, monsieur travaille sur une nouvelle toile. Il vous fait un grand bonjour avec son gros pinceau. Qu'est-ce qu'elle rit fort, ta Françoise. Alors dis-moi, toi, ton Jacques, alors, toujours dans les choux, il exporte. Bah, avec ça, vous allez pouvoir acheter une maison, hein? Une piscine. Tu veux pas une maison d'abord, non? Non, je n'avais pas suivi le... D'accord. Eh ben nous, bien, 200 mètres carrés, c'est pas mal, hein. Jean-Charles s'est fait son petit atelier, 180 mètres carrés. Hein, moi, je me suis aménagé mon coin, oui. Oh, bon, on va pas rester comme ça toute la vie. On déménagera dès qu'il aura besoin de plus de place. T'approche, carrément, t'approche. Alors, dis-moi, le combien, tu dis? Le 15, parfait. Tu rigoles, il vous adore, puis alors, oh, ça le sortira un peu de ses croûtes, là, hein. Dis-moi, Jean-Charles, Françoise et Jacques viennent à Paris le 15, ils nous invitent à dîner, c'est bien, non? Pardon? Un vernissage? Quel vernissage? Ah non, tu vas pas me pondre un vernissage juste le soir où on dîne avec Françoise. Non, écoute, t'es gentil, qu'est-ce que je leur dis, moi? Alors, non, on peut pas, le 15, Jean-Charles accroche 4 tableaux dans un garage. C'est-à-dire qu'il a fait partir 3 Bristol, c'est un peu compliqué. Non, tu ne fais pas ce coup-là. Non, écoute, en plus, ça fait 1 an qu'on les a pas vus. Ils t'ont toujours aidé quand tu étais dans la merde, hein, c'est-à-dire tout le temps. Non, écoute, vraiment, t'en es où, les invitations? Elles sont parties, et ben tu les fais revenir, voilà. Hein. Mais moi, j'en ai marre de venir. Oui, puis dis quelque chose aussi, t'es là comme ça, tu m'énerves. Hein? Tu viens au dîner, et ben tu peux pas lire tout de suite, on gagnera du temps, non, mais je te jure. Et ben on ira ensemble, comme ça, ça fera qu'une voiture, super. Ah, ou tu dis, non, tu ne touches pas mes chaussures. D'ailleurs, en ligne générale, tu ne touches pas mes affaires. Parce que, mais écoute, j'ai pas envie de les retrouver en compression dans l'une de tes œuvres d'art, hein, encore, comme le mois dernier, mes sacs à main. Oui, tu les as bien vendus, enfin, moi, je les avais bien achetés. Franchement, je m'en serais bien servi un petit peu avant que tu les montes sur socle. Voilà. Bon, allez, sois.

0: Appelle Jérôme pour décaler ton vernissage. Où tu vas? Dans une cabine. Ça paraît pas plus simple d'appeler de chez nous. Non, tu l'as pas su qu'on avait le téléphone? Je sais pas, on se parle pas assez. Il y a un truc qui se passe pas, hein, je sais pas. Je sais que t'es dans ton truc, mais je te jure, tu perds de plus en plus le contact avec le réel. Depuis 15 jours, d'ailleurs. Depuis cette série-là sur les... Moi, je vois des dyspermatozoïdes. Hein, je peux me tromper. Ah, dis donc, tant que je te tiens, la série sur les marteaux qui devait partir à Limoges, t'as préféré la mettre dans la salle de bain? Parce que c'est plus près, plus personne n'en veut. Hein, parce que moi non plus, j'en veux pas, hein. Oui, un acheteur, au mieux, au pire, une bonne poubelle, moi ça fera bien l'affaire. Hein. Mais je le respecte, ton travail, je le respecte, mais je respecte aussi ma salle de bain. Hein. Ouh là là, je sais comment c'est la peinture. Alors s'il y en a une qui sait comment c'est, c'est bien moi. Mais enfin, pendant que la Françoise, là, elle fait la nymphette autour de sa piscine, hein, moi aussi, je la fais la nymphette, mais moi c'est dans ma salle de bain. Alors je suis là, j'ai un pied dans le bidet, l'autre dans la baignoire, le nez calé dans les marteaux, et je cherche le robinet, voilà. Ah, on a une belle nymphette, là, déjà. Hein. Ou tu... Quoi? Hein? Ah, tu me parles comme ça fort. Comment ça d'abord? Comment j'étais d'abord? À quelle époque? Hein? Comment j'étais maintenant? Que je reprenne la pause? 5 minutes alors, vraiment 5. Parce que j'ai mal à mon genou, j'ai pris un pot cette nuit. Avec qui? J'ai pris un pot, il y avait un pot de peinture, j'ai pris un pot cette nuit. Un pot, j'ai pris un pot. Non, je vois. Pot. Dis-moi, à vue de nez comme ça, toi chérie, tu dirais qu'il y a combien de toiles dans l'appartement? Hein? Ah bah tu vois, j'étais pas loin. Moi, j'aurais dit 300. Et c'est comme ça, c'est pour parler. Je veux te parler. Hein. Le mois dernier, t'en as vendu combien? Ah, j'étais pas loin non plus. Moi, j'aurais dit 2. Et déjà une. Ça aère. Hein. Ah, si, on la sent, moi je la sens. Hein. C'est laquelle que t'as vendue? C'est le cadenas ou la prise multiple? Crochet bouché. Ah oui, c'est un collectionneur, ça. Un boucher. Les marteaux, on pourrait pas les refourguer aucun cahier, non? Non, ben je dis ça parce que pendant que tu pas des prises multiples, l'autre il vend des choux dans le monde entier, pendant que l'autre court autour de sa piscine, moi je suis là quand même, je fais le héron. Petit patapon. Ça me plaît beaucoup, ça, vas-y. Hein, t'as raison, remarque, t'as raison de te détendre avant parce qu'elle va partir, hein. Elle va partir. Non, pas ma main, non, ta femme, tout le bloc. Si, ta femme, la conne que tu croises tous les jours dans l'appartement. Si, tu l'as épousée il y a 10 ans, elle avait une situation en or, elle a tout plaqué pour nettoyer tes pinceaux et ranger tes gouaches. Voilà, ben là, c'est la même qu'un gros coup de moule, hein. C'est bon, allez, ça m'énerve là maintenant, ça vient, c'est fini. Bon, ah ben, très bien. Alors, c'est bien, ne me dis rien. Je peux regarder. Où je suis? Tu peins mon absence? D'accord, quand je pose à 2 mètres de toi comme ça, toi tu peins mon absence. Non, ça me plaît, j'adore. J'adhère, moi je vais faire comme toi, tu vas être content de passer à table toi ce soir, je crois. Je vais te mitonner une petite absence de rôti de veau, avec des non-patates, tu trouveras très facilement, tu verras, il y a toute la cuisine autour. Tu peindrais des paysages, tu vois, des trucs normal, on aurait 3 sous d'avance à la banque, on sortirait de temps en temps avec nos amis. Bon, pour reprendre tes termes, ce serait un petit peu commun, un peu cliché, un peu attendu, mais tu sais, pas forcément désagréable. Hein? Où tu vas? Mais ça n'a rien à voir, mais bien sûr que je t'aime. Hein? C'est quoi encore? Hein? Un cadeau? Eh ben, t'as raison, là, que ça va foutre, vraiment. Pour qui d'abord? Pour moi? Pourquoi? Mon anniversaire? Merde! Oh, bah, je sais plus quoi te dire. Bah, je suis très embêté. Bah, parce que je te fais une scène, alors tu vois ça. Bon, alors attends. Qu'est-ce que. Je vois bien ce que c'est un collage. Hein, je le vois. Oh, c'est bien fait, vraiment. Mais on dirait des vrais billets. C'est... c'est pas des vrais billets. Hein?
1: Pardon. C'est des vrais billets. Oh, nom de Dieu, c'est pas possible. Il y en a pour combien? 42 000 francs, c'est nos économies.
0: Ben c'est peut-être mesquin, mais je m'en cache pas. J'ai essayé de le décoller. J'ai voulu récupérer l'argent. J'ai sauvé 2 billets de 50 balles. Moi, cette année qu'on ira au Bahamas, hein, remarquez, j'aime bien l'été ici, mais de toute façon, j'aurais pas pu me baigner. Il a fait un autre collage avec mes maillots de bain.
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4: Moi, je me suis mariée avec un franco-italo-arménien. Voilà, beaucoup d'origine pour au final ressembler à un arabe. Ouais, après, je suis très contente qu'il soit métissé, je suis très contente, parce que moi, je suis l'opposé. Je suis pas assez métissée. J'ai appris il y a pas longtemps, mes deux grands-parents avaient le même nom avant de se marier. pas assez métissé, vous êtes d'accord? Bon, après, vous inquiétez pas, hein, ils ont un nom qui est assez commun. Hein, ils sont pas cousins, hein. Ils sont frères et sœurs. Ah ouais, c'est important le nom, hein, c'est important, il faut vérifier. D'ailleurs, moi, quand je me suis mariée, j'ai décidé de garder mon nom. Après j'ai conscience, hein, garder son nom, c'est une action féministe assez basique. Hein. Il suffit de rien faire, quoi. Moi, j'ai même pas fait exprès, je vous le dis. Dès moi, j'avais commencé les démarches pour changer de nom, je me suis arrêtée au milieu. Ce qui fait qu'aujourd'hui, mon passeport, il est à mon nom, ma carte d'identité est à son nom. Dans ma tête, je suis un agent secret. Des fois, on m'appelle, on me dit « Madame Saada », je suis là. Ça dépend. Qui la demande, hein? Quand c'est l'URSSAF, c'est pas moi. Oui, c'est très bien. Et on vient de se marier. Au bout de 15 ans de relation, on s'est mariés. On a fait l'inverse de cette émission « Marié au premier regard ». On a fait l'inverse. Hein. Il a bien eu le temps de me regarder, ce bâtard. Avec un... Mais après, je trouve ça cool d'attendre un peu avant de s'engager. Ça te permet de vivre des épreuves et de tester ton couple. Enfin, nous, on a vécu une épreuve assez difficile. Sa calvitie, c'est une épreuve, voilà. En fait, ce qui est dur, c'est que tu perds tes cheveux, mais tu perds pas tous tes cheveux. T'as des survivants sur les côtés, et c'est à toi de les tuer. C'est pas instinctif, on est d'accord? Dès quand tu perds un bras, personne te dit « Hé, égalise !» Mais ouais, 15 ans de relation, et on n'a pas d'enfants. Voilà, on n'a pas d'enfants, mais je commence à avoir des potes autour de moi qui ont des enfants. Il y en a certains qui font un truc insupportable. Ils me parlent de leur projet bébé avant la réalisation. Vous voyez ce que je veux dire? Ils sont là avec Maxime. On essaie d'avoir un enfant. Ça me dégoûte. Mais pourquoi ils font ça? Pourquoi? Moi, j'ai pas envie de savoir que mes potes, ils kennent avec un objectif, quoi. Déjà, je trouve qu'il y a une petite ambiance. Alors nous, on ken utile. Puis, je sais pas, ça me met mal à l'aise. J'ai réalisé quand ils font ça, en termes de malaise, pour moi, c'est comme si Didier Deschamps, il m'avait prévenu personnellement qu'il allait changer ses dents. Est-ce que si Didier il avait fait avec le docteur Péfat, on essaie de changer mes dents. On est parti sur un système 4-4-2. 4 molaires en défense, 4 prémolaires en milieu de bouche et 2 incisives en attaque.
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5: Je veux dire, bon, à la limite, d'accord. J'ai un job, je bosse, ok. Moi, au niveau du boulot, je suis cool. Toi, tu dis c'est de la pub, c'est de la merde, la pub, c'est de la merde. La pub, c'est pas de la merde. Non, je veux dire, il y a des jingles, il y a des gimmicks, à la limite, super. Je veux dire, par exemple, je voudrais être une star, j'ai peur que ça soit trop star, ou trop tard, à la limite, on s'en fout, je veux dire, on n'a rien à foutre. Donc, j'ai peur que ça soit trop star, il m'arrive que des avatars, car j'ai un gros pétard. Sur une chorégraphie assez dingue. Tout ça pour une marque de pétard, c'est le panard total. Je veux dire, bon, qu'est-ce qu'on a à foutre? À la limite, qu'est-ce que tu fous? Je dis rien. T'as pas de job, t'es dans la merde. C'est ton problème. T'es dans la merde. Ok, t'es dans la merde, tu te démerdes. Je veux dire, à la limite, je t'emmerde. Je bosse, j'ai un appart, ok, je paye. Je paye. Enfin, non, je paye pas, c'est mon père qui paye. Enfin, quelquefois, je lui rembourse le téléphone, des petites merdes, c'est dur, c'est tout. Je veux dire, bon, qu'est-ce que t'en as à foutre? À la limite, qu'est-ce que tu fous? Je dis rien. T'as pas d'appart, t'es dans la merde. C'est ton problème. T'es dans la merde. Ok, t'es dans la merde, tu te démerdes. Je veux dire, à la limite, je t'emmerde. J'ai une bagnole. Je veux dire, ok, j'ai une bagnole, c'est ma bagnole. Enfin, non, c'est la bagnole de ma mère. Je veux dire, ok. C'est vachement dur, putain, d'avoir la bagnole de sa mère. Quand tu mates les autres bagnoles, c'est vachement dur d'avoir la bagnole de sa mère, je veux dire. Mais je paye quand même l'essence, quelquefois. Ça, c'est vachement dur, à la limite. Surtout quand c'est pas ta bagnole. Non, toi, t'as pas de bagnole, t'es dans la merde. C'est ton problème. T'es dans la merde, tu te démerdes. Je veux dire, à la limite, je t'emmerde. Bon, le fric. Non, parce que je te dois du pognon. Bon, je veux dire, à la limite, je te dois combien? 3 briques. Bon, ben, je m'en fous, moi. À la limite, je m'en tape totalement, t'as qu'à pas me les filer.
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6: Moi, c'est sûr que je serai jamais l'égérie d'un grand parfum, c'est évident. Ah bah non, moi je peux être égérie Richemont ou Coraya, à la limite, les deux, mais un parfum, non. Déjà, pour être égérie d'un grand parfum, faut être une séductrice. Excuse-moi, faut même être plus que ça. Faut être une muse. Alors la muse, attention, là on rigole plus. La muse, c'est le stade ultime de la féminité. La muse, il n'y a pas plus haut, quoi. La muse, non seulement elle séduit les hommes, mais elle les inspire au passage. C'est-à-dire que l'homme, il voit passer une muse, direct, il a envie de lui écrire un poème. Bon, il a surtout envie de la baiser, mais comme il est moche, il va se fendre d'un petit poème avant, tu comprends? Il est obligé de mettre le paquet, le pauvre. C'est merveilleux, les muses. J'adore. Vanessa Paradis, c'est une muse, par exemple. Voilà. Ah si, Vanessa Paradis, c'est une muse. C'est merveilleux, je veux dire, c'est son activité principale. Qu'est-ce que tu fais dans la vie?
7: Je suis muse.
6: Mais c'est-à-dire?
7: Eh ben, j'inspire les hommes.
6: Et toi? Oh, moi, je les saoule. Et t'as vu le nombre d'artistes qu'elle a inspirés, Vanessa? Je veux dire, le nombre d'auteurs qui ont écrit pour elle, c'est dingue. Putain, mais moi, tu crois qu'il y en aurait un qui sortirait les doigts du cul pour m'écrire une ligne? Une petite charade, quelque chose, une ritournelle, une blagounette? Pas ça, démerde-toi, Forrest. Bon, mais en même temps, je suis pas mécontente d'être à ma place quand même, parce que je me dis, c'est quand même une galère hein, d'être une égérie, une muse, une Lolita et tout. T'imagines le boulot, quoi. Faut toujours être à la hauteur du fantasme que tu représentes, t'as pas le droit à l'erreur. Parce que le jour où la Lolita, elle a, je sais pas moi, le nez qui coule, des ballonnements ou qui ronfle, bon bah le mythe s'effondre, voilà. Alors que moi, y a pas de mythe, on s'en fout, moi. Ah bah moi, je peux être malade ou pas présentable avec un mec, il va pas être choqué. A priori, la première fois qu'il m'a vu, j'étais bourré, donc. Hein? Ah moi, tu m'emportes en l'état, moi. Je suis un modèle d'expo, moi. Pas de mauvaise surprise au déballage. Ah non, non. Non, puis même, je me dis, tu vois, aujourd'hui, à 40 ans, je me dis que finalement, la beauté, c'est un cadeau empoisonné quand même un peu. Bah, parce que ça se fane, hein. Il y a une date de péremption. Alors que moi, je suis longue conservation. Moi, je suis une denrée pas périssable. Moi, je caille pas, je tourne pas. Moi, je suis un oignon. Bah oui, mais comment tu sais qu'un oignon, il est plus bon? T'en sais rien. Tant que t'as pas goûté, t'en sais rien. T'as pas l'étiquette. Bah oui, mais ça, c'est le gros avantage de la fille moyenne. C'est que nous, les moyennes, on peut que s'améliorer en vieillissant. Et c'est vrai, tu remarqueras à 40 ans, en tant que moyenne, tu entends de plus en plus souvent des trucs comme « Ah dis donc, t'es de plus en plus belle. Merci. » Ou encore « Oh là là, t'as jamais été aussi sexy. Merci. » Et même « Oh dis donc, t'es tellement plus jolie aujourd'hui qu'à 20 ans. » Ouais bon, bah ça, c'est bon, on a compris. Tu peux te péter la gueule à toi aussi, ça fait 3 là quand même. Hein. Ah non, mais c'est un point, tu te dis « Mais comment je devais être horrible avant, c'est pas possible. J'étais un hobbit et on ne m'a rien dit ou quoi, merde. » C'est du délire. Alors que pas du tout, hein, je vous rassure, mesdames. Hein. C'est pas nous qui devenons plus belles, hein, c'est eux qui s'habituent. Puis ils revoient leurs exigences à la baisse, ils ont plus de cheveux, donc ça fait moins les mains. Hein. Ils sont bien contents de le trouver, l'oignon, bah, t'inquiète. Oh là, tout vient à temps. En même temps, c'est vrai qu'on revoit tous nos exigences à la baisse à partir de 40 ans, hein, c'est sûr. Hein. Surtout envers nous-mêmes, d'ailleurs. Je trouve, hein, on devient plus indulgent. Parce que c'est vrai qu'étant jeune, je me souviens le temps perdu à se trouver moche. Oh. T'as vu? Non mais l'énergie perdue à avoir des complexes et tout, mais laisse tomber, je te le dis tout de suite. Hein. Parce qu'alors à 40 ans, t'as du cheveu, de l'œil et de la dent, t'es content. Hein. Ah si, ah, vraiment, il y a un âge, tu verras, où la génétique l'emporte sur la beauté. Hein. Dieu merci. Il y a même un âge plus tardif, à mon avis, où la propreté l'emporte sur la beauté. Hein. Ah bah excuse-moi, à 80 ans, être belle, c'est être propre, déjà. Ah, oh, Ginette, oh, ma Gigi, ma Nénette, ma Ginette. Oh, elles sont bon l'eau de Cologne, oh. Elle a les cheveux propres, violets mais propres, oh. Oh, putain, elle a les dents blanches et en plus, elle peut les enlever, oh.
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8: Alors ne soyez pas surpris, je fais ce que l'on appelle du stand-up, hein, c'est-à-dire que pendant tout mon sketch, je vais m'adresser à vous. D'accord, je vais pas, vous savez, parler à des personnages imaginaires, dans un décor imaginaire, parce que c'est beaucoup de simulation et d'imagination, et ça me rappelle trop ma vie sexuelle. Hein. Voilà, pour tout vous dire, la vérité c'est que je viens de me faire larguer. Ouais, je sais, c'est très difficile à croire. Mon copain m'a quitté pour une autre, donc non, hein, je ne sais pas qui était cette charmante petite suceuse de bite, mais Mais j'ai réussi à avoir son nom, et ouais, et vous savez quoi? Eh ben moi je suis une rebelle, et ouais, alors je l'ai tapé dans le moteur de recherche de Facebook. Et là, il s'est avéré que son profil était public, d'accord? Ça veut dire quoi? Ça veut dire que ses photos étaient accessibles à tout le monde. Hein, exactement comme son cul, en fait. Hein, Bah, qu'est-ce que j'ai fait? Bah, j'ai fait comme n'importe quelle fille aurait fait. Hein. J'ai montré les photos à un jury de professionnels, mes meilleures copines. J'ai montré les photos à Bérangère, elle m'a dit « Oui, c'est une pute. » J'ai montré les photos à Nadia, elle a dit « Oui, c'est une pute. » Ouais, Nadia, ça c'est mon profil, en fait. C'est très humiliant. Non, je vais vous dire, aujourd'hui, c'est trop facile de plaquer quelqu'un. Vous imaginez si c'était aussi facile de plaquer ses propres enfants? Bon, bah écoute, Théo, je crois qu'on est allé beaucoup trop vite. Hein, Et je retrouve plus la magie du début. Non, c'est pas toi, c'est moi. J'aurais dû prendre ma pilule. Bah, je sais pas, écoute, il paraît que l'amour dure 3 ans. Bon, bah toi, tu en as 7. Je crois qu'on a fait un beau bout de chemin ensemble et qu'il est temps pour nous de faire un break. Voilà, une récré, si tu préfères. Non, mais moi, ce que je veux juste vivre un film d'amour. Voilà, c'est tout. Les garçons, ce soir, vous y connaissez un film d'amour? Ah, on a un gay là-bas, c'est tout. Non, il n'y a pas de... Non, c'est vrai, les hétéros, ils s'y connaissent pas en film d'amour. J'avais demandé à mon ex quel était son film d'amour préféré. Il m'avait répondu « Very Bad Trip ». Non, j'aime bien les films d'amour et les séries d'amour aussi. J'adorais un gars et une fille. Et en fait, c'est mignon parce que mon ex m'appelait Chouchou et Loulou. Ouais, il mélangeait les deux, il disait que j'étais chelou. C'était mignon. Non, alors mon souci, c'est que je suis pas seulement célibataire, hein, je suis également dépendante affective. Voilà, je vous explique, ça veut dire tout simplement que j'ai besoin de l'amour des gens, et surtout quand ils veulent pas me le donner. Voilà. Donc heureusement que je suis pas un mec, hein, sinon j'aurais été un violeur. Donc... Non, et puis, d'ailleurs, je réfléchissais, oui, parce que je suis un peu philosophe, j'ai fait deux ans de philo, j'ai redoublé ma terminale. J'aimerais bien rencontrer un Suédois, parce qu'en fait, j'ai appris qu'en Suède, il faisait nuit tout l'hiver. Donc là-bas, quand un mec te dit « c'est juste pour une nuit », en fait, c'est une bonne nouvelle. Voilà. Donc j'aimerais bien rencontrer un Suédois, et si possible, un Suédois végétarien, parce que je suis végétarienne. Alors je vous explique, ça veut dire que je mange pas de viande, pas de poisson, et pour des raisons de cohérence, je ne pratique plus la fellation. Non, n'insistez pas. Et c'est dingue, depuis que je suis végétarienne, tout le monde me dit la même chose. Ah oui, tu veux plus faire souffrir les animaux, mais ça t'embête pas de faire souffrir les légumes. Alors je vais vous expliquer, la carotte, par exemple, est composée de fibres végétales, d'accord? Elle n'a pas de système nerveux, elle ne ressent pas la douleur. Très bonne nouvelle pour tous les gens qui aiment le pot-au-feu ou encore s'enfoncer des légumes dans l'anus. Voilà! D'autres questions sur le végétarisme? Non. Ça a été très dur à Noël, parce qu'en fait, je ne voulais pas manger la dinde que ma mère avait préparée. Alors du coup, elle a essayé de ruser. Elle m'a dit « Non, mais j'ai dit au boucher que tu voulais plus faire souffrir les animaux. » Alors il m'a donné une dinde dépressive. Oh, écoute, elle en pouvait plus, elle voulait en finir. À la ferme, on l'appelait Loana. C'est dire, ça n'allait pas du tout. En tout cas, merci de m'avoir écouté parler de végétarisme, parce qu'il y a quelques semaines, j'ai fait ce sketch sur le végétarisme, et les gens m'ont hué, ils m'ont insulté, et je peux vous dire que c'est la dernière fois que je joue au salon de l'agriculture.
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9: Oui, ça fait 2 mois que je ne suis pas allée à la gym, je le ressens. C'est malheureux, hein. Tu sais, le corps, si tu le travailles pas, au bout d'un moment, c'est lui qui te travaille. Eh oui, parce que moi, normalement, toutes les semaines, je vais à la gym dans mon quartier. Chez Madame Soupline. Oh, ben, elle s'appelle pas Soupline, hein. Elle s'appelle Madame Line. Mais elle est souple et sans bon, moi, je l'appelle Soupline. Elle nous fait un cours à Tanistra, hein, au malheur. Regarde le cours. Alors, dès qu'on arrive et commence... Relaxation. Alors elle est parisienne, tu sais, en plus, alors ça fait bizarre, ça fait relaxation obligatoire pour tout le monde et surtout pas de relâchement. Tout le monde y se détend. Alors elle nous fait faire un exercice, ça s'appelle la lumière bleue. Moi j'appelle ça l'ampoule bleue parce que ça me reste mieux. Regarde le coup. En un inspires, tu fais monter la lumière bleue. Regarde le coup. Là, normalement, il devient la forme de l'ampoule. Oui. Moi, c'est à ce moment-là qu'il me vient les gaz. Ah, parce que quand je fais EDF, je fais GDF de suite. Ah oui, toujours. Toujours, ah oui, toujours, toujours, toujours. Ah oui, ah oui, toujours, toujours, ah, toujours, toujours. Alors, qu'est-ce que je fais quand il me vient GDF? Pour pas déranger les autres du cours, tu sais. J'ai dit à la prof de monter la musique un peu plus fort. Je me mets au fond de la salle et je dégage tranquille. Et après, nous fait faire l'expire. Alors, l'expire, c'est quand tu fais sortir l'air, hein. Non, c'est vrai que moi, je l'ai déjà bien fait sortir avant. Mais je garde toujours une réserve. Alors, la lumière bleue qu'elle est montée, tu la fais descendre en veilleuse. Et regardez le coup. Et là, normalement, c'est toi qui viens bleu. Là, on attaque la deuxième tranche du cours, la barre au sol. Alors là, je me remets bien devant, parce qu'il faut vous dire que la barre au sol, c'est facile pour moi. Pendant des années, j'étais majorette, tu sais, j'étais chef. Moi, j'étais une bombe. On avait même fait le championnat des majorettes de France à l'époque, pour vous dire, hein. C'est les Normandes qui avaient gagné. Au poids. Mais elles avaient des cuissasses comme ça. Ben, le beurre contre l'huile d'olive, tu luttes pas, hein. Moi, j'étais chef, tu sais, j'avais le bâton, je te tournais le bâton, à une allure. Tu le voyais plus, le bâton. Vous le voyez, là? Et à un moment, je te lançais le bâton, le mien, le bâton, il partait, il n'y a jamais personne qui le retrouvait. Et la jambe, je te levais la jambe comme ça, droite comme un i, tu sais, je me suis même cassé le nez. Je te la redescendais en grand écart, lancé, jeté comme ça, je me relevais d'un bond, je partais en pirouette comme ça. Et la personne ne me retrouvait plus, non plus. Ça s'appelait le grand écart escapé.
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10: Moi, depuis que je suis séparée, il y a des phrases que je supporte plus d'entendre, et notamment cette phrase. Ça doit pas être évident d'arriver à se reconstruire après toutes ces années. Pourquoi j'ai l'air en travaux? Là, mais on dirait que quand t'es divorcée, tu fais peur aux femmes en couple. Mais moi, le mec de mes copines ne m'intéresse absolument pas, après tout ce qu'elles m'ont raconté sur eux. C'est vrai que les mecs bien sont souvent pris, mais les mecs pris sont pas toujours bien. Et un mec pris qui veut te prendre, c'est vraiment pas quelqu'un de bien. Sans compter tous ceux qui insistent lourdement pour te refourguer leur fin de série. Faut qu'on lui présente Jean-Paul, tu vas adorer Jean-Paul. Oh, mais c'est un mec génial. Il a un super boulot, il a un bel appart, il a plein d'amis, il gagne bien sa vie. Pourquoi il est tout seul alors? Jean-Paul, c'est quelqu'un qui n'a pas encore complètement trouvé son style. Tu vois, que ce soit au niveau vestimentaire, capillaire et surtout dentaire. Il y a des petits travaux de rénovation à prévoir, mais... Non, je t'assure que Jean-Paul, vraiment, si tu fais du home staging, avec un peu d'imagination, tu pourras complètement te projeter à l'intérieur. Non, mais s'il vous plaît, là, arrêtez de croire que les femmes seules ont forcément envie de se recaser. Laissez-moi vous expliquer.

Alors laissez-moi vous expliquer que maintenant on a juste envie de profiter, savourer, respirer, notre liberté retrouvée. Et que le prochain mec qui va se pointer, faudra pas qu'il nous fasse chier.

0: Mais moi, en plus, j'ai plein d'amis qui me le disent. Mais moi, je suis bien seule. Je suis bien toute seule. Je suis bien, bien seule. Je suis seule. Et ces femmes-là, tu les retrouves très vite en train de chanter. Toute seule devant mon écran, discrètement, je cherche un amant. Adopte un mec Tinder mythique. Il suffit d'un clic et tu niques. Non mais les sites de rencontres, mais c'est un supermarché. Il y a des milliers de produits en rayon. Par contre, il faut pas croire tout ce qui a marqué sur l'emballage. Si tu vois épicurien, cherche femme sensuelle pour relation sans prise de tête, il faut traduire. Épicurien en général, ça veut dire alcoolique. Femme sensuelle, ça veut dire bon coup. Et relation sans prise de tête, ça veut dire aventure sans lendemain. C'est sûr que si le mec mettait alcoolique, cherche bon coup pour niquer juste une fois, c'est moins vendeur, hein. Il y a aussi ceux qui marquent à la recherche d'un moment intense hors du temps. Là, faut savoir que ça sent le 5 à 7 dans l'Ibis de la zone industrielle. Et le Formule 1 si le mec est un peu radin. Il y en a qui racontent ce qu'ils cherchent. Je t'espère féminine et authentique. Là déjà faut m'expliquer hein, parce que féminine pour moi c'est bien coiffée, bien maquillée, les ongles faits. Et authentique c'est quoi? C'est nature et découverte. La moustache qui s'échappe du string. Il y a ceux qui se plaignent. Grand blessé de la vie amoureuse. Là, ça veut dire que le mec, il cherche une infirmière, psy, aide-soignante, maman, pour soigner ses bobos, parce que les femmes, elles ont été croûmées sur ton vaucluse. Et il y a ceux qui se vantent. Le romantisme n'est pas mort, je n'en cherche qu'une. Tu vois ça, tu te dis, waouh, je croyais qu'en 2020, les princes étaient seulement en rayon biscuit. Et là, tu t'aperçois que le mec, il est inscrit depuis 2012. Il en cherche qu'une, mais il veut bien en essayer plusieurs, hein. C'est important aussi de regarder attentivement le contexte de la photo. Par exemple, un mec qui prend un selfie devant des casseroles, ça veut dire gamma GT, diabète, cholestérol. Et chaque fois que tu feras cuire un œuf au plat, t'auras l'impression de passer devant le jury de Top Chef. Et t'as ceux qui publient une photo d'eux en caouet à la barre d'un voilier. Là, ça veut dire que tu risques de passer tous tes week-ends à dégobiller sur un catamaran en Bretagne. Et t'as ceux qui publient une photo d'eux en coupe, mais coupée en deux. Avec juste la mèche de cheveux qui dépasse. Tu te dis que le mec, en 2020, qui est même pas capable de recadrer correctement une photo sur son smartphone, il y a peu de chances pour qu'il sache se servir correctement du reste. Non, mais en fait, il faudrait faire des avis utilisateurs, comme pour les voitures. Un peu long au démarrage, mais bonne tenue de route. A tendance à consommer un peu trop de liquide, ce qui réduit ses performances. Ou alors, comme pour les vacances, séjour enchanteur qui s'est terminé prématurément quand je me suis aperçue que le bien était en multipropriété. Puis après arrive le moment de la première rencontre. Là, pareil, hein, il faut écouter tout ce que dit le mec. Par exemple, le mec qui dit « Bah moi, depuis la dernière rupture, j'ai pas mal butiné, j'ai beaucoup papillonné. Ça veut dire j'ai niqué tout ce qui bougeait. » T'as juste envie de lui dire « Bah pas la peine de sortir ton dard, moi les insectes, ça me file le bourdon. »
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3: Eh, hey, y a pas de féminin pour beauf. Ça n'existe pas. Comme il n'y a pas de masculin pour cougar. Hein, vous savez, une femme qui aime les hommes plus jeunes, on dit que c'est une cougar. Alors qu'un homme qui préfère les femmes plus jeunes, bon bah c'est un homme. Hein? Et un homme qui préfère les femmes encore plus jeunes, bon bah c'est un prêtre. Voilà. Mais vous savez, c'est vrai que selon qu'on soit un homme ou une femme, moi je trouve qu'il existe beaucoup de différences de vocabulaire en fait. C'est vrai, par exemple pour nous les filles, tout est petit. Un petit haut. Je me suis acheté un petit haut. Bon, attention parce qu'un petit haut ça veut rien dire. Hein. Un petit haut pour un mec c'est un pull de Barbie. Et pareil, quand une fille dit je mangerais bien une petite glace. Bien sûr, ce qu'elle visualise c'est un pour le kilo d'Agendas qu'on quitte une plume. Et une pelle. Alors pour le vocabulaire des garçons, pas du tout comme nous les garçons. beaucoup plus poétique. Oui, alors souvent les garçons, ils utilisent des métaphores, des comparaisons. Hein. Souvent en utilisant le mot « comme ». Par exemple, « elle était chaude comme une baraque à frites ». Ou « elle m'a sucé comme un Mr. Freeze ». Ce genre d'informations, hein. Mais c'est vrai, attention, parce qu'à un moment donné, je dis ça, à un moment donné, les deux manières de parler des filles et des garçons, à un moment, peuvent décrire la même chose. Et oui, par exemple, là où un mec dira « Putain, j'ai niqué comme une bête !» Une fille dira « On a fait un petit câlin. » Après, il y a aussi quand il fait froid. Quand il fait froid, une fille dira « Ouh, j'ai froid. Hein. Je t'ai dit, j'ai froid. Comment j'ai trop froid? Mais je vous l'ai dit, j'ai hyper froid. Mais tout à l'heure, j'ai hyper froid. Froid, froid, froid, froid, froid, froid, froid, froid, froid, froid. » Alors qu'un garçon, quand il a froid, bon bah il va chercher un pull. Voilà. Attention, ça marche aussi avec j'ai soif. J'ai soif, hein. Je t'ai dit j'ai soif, mais comment j'ai trop soif? Ah bah depuis tout à l'heure j'ai hyper soif, j'en peux plus, j'ai soif. Et c'est vrai, c'est comme ça. C'est vrai que les filles, on a tendance à verbaliser beaucoup plus que les garçons. D'ailleurs, quand elles se sont désaltérées, les filles diront ah bah j'avais soif, hein. Je sais pas pourquoi on fait ça, on a besoin de dire à voix haute les choses comme ça, c'est marrant, hein. Mais c'est pour ça que nous les filles on dit tout le temps « Tu penses à quoi ? Tu penses à quoi ? Et là, à quoi tu penses ?» Alors que les garçons, bah eux, ils pensent pas. Donc, toujours dans le vocabulaire, il y a aussi un secret. C'est-à-dire, un secret pour un homme et une femme, c'est pas du tout pareil. Ah non, parce qu'un secret pour un homme, c'est un truc que tu dis qu'à une personne. Et un secret pour une femme, c'est un truc que tu dis qu'à une personne à la fois. Sorte de nuance. Et d'ailleurs, j'ai remarqué qu'il existait des différences de façon de parler entre copines. Moi, je vois par exemple avec ma copine Salomé. Écoutez, on parle pas du tout pareil. Et alors Salomé, je l'ai croisée la semaine dernière. J'arrive, je lui dis « Salut Salomé, tu vas bien ?» Non, ça va pas, ok? Non, mais attends, Béron, je suis vénère, là. Non, mais je suis révoltée. Je sors de chez Zadig et Voltaire. Je sais pas qui c'est qui pète les plombs, c'est Zadig ou si c'est Voltaire. Non, mais attends, sérieux, c'est abusé, quoi. C'est abusé grave, quoi. Non, mais attends, 290€ le pull. Non, mais en plus, c'est de la merde. Mais tu les portes deux fois au pressing, ils sont tous déformés, merci beaucoup. Mais merci beaucoup, j'en ai pris 6. Mais attends, Salomé, tu sais combien on peut nourrir d'enfants maliens avec un de tes pulls? Ah ben, s'ils mangent des pulls, les petits malins. Première nouvelle. Salomé, 300€, c'est hyper cher. Ah mais carrément, quoi. Et tu vois, ce serait pas si cher, ça vaudrait carrément moins, quoi. Mais un peu comme en province. Moi, j'adore la province. J'adore la province, quoi. Ah bah attends, hier encore, j'étais dans le 18e arrondissement. Mais t'es paysan à mort. Mais attends, y'a pas un sushi box, pas un Starbucks, pas un Costa, rien quoi. Ah bah je sais pas ce qu'ils mangent. Je ne sais pas ce qu'ils mangent. Et à mon avis, si on dit 18e, c'est pour le siècle dans lequel ils vivent, quoi. Dans Salomé, ça veut dire que les gens qui vivent dans le 7e, ils vivent au 7e siècle. Oui, bah ça va, de toute façon, moi, les deux choses que je sais le moins bien faire, c'est compter. Donc,
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2: Excusez-moi, s'il vous plaît. Oui, mademoiselle, ce jean, vous l'avez en 34?
4: 34, c'est sûr? C'est pas plutôt du 40 qu'il vous faudrait?
2: Non, mais attendez, c'est ça les nouvelles techniques commerciales qu'on leur apprend aux vendeuses? Mentir aux clients? Alors après, je suis rentrée chez moi et j'ai essayé mon jean taille basse serré. Et là, je ressemblais à un rôti de bœuf ficelé. Mais bon, c'est pas grave, je sais qu'il y en a qui aiment le bœuf. Non, parce que je vous le dis officiellement, les filles, les garçons n'aiment pas les maigres. Hein? À part les crevards, bien sûr, parce qu'ils savent qu'au restaurant, elles bouffent rien. Bon, évidemment, il y a un endroit où ils apprécient les filles avec des formes. Moi, je m'en suis rendu compte, je suis allée au Maroc pour la première fois il y a quelques jours, mais c'est extraordinaire. Là-bas, les hommes dans la rue... chauffe la gazelle. T'es plus belle que mon chameau. J'adore. Et puis même les hommes ont d'autres attitudes. Parce que, je vais vous dire, ici, messieurs, je crois que, concernant la drague dans la rue, vous avez besoin d'aide. Vous devez comprendre comment fonctionnent les femmes. Tiens, prenons un exemple, un truc tout bête. Vous devez savoir que quand on se fait belle, c'est seulement pour les beaux gosses. Pas pour les moches gosses. Alors oui, je sais ce que vous allez me dire. En même temps, qu'est-ce que ça veut dire être un beau gosse? Eh bien, c'est une très bonne question et je me dois de vous répondre ce soir. En fait, c'est très simple. Le beau gosse, il a une meuf. Je sais, c'est pas logique, mais c'est des trucs de filles. Faut surtout pas chercher à comprendre, d'accord? De toutes les façons, les hommes et les femmes, on n'est pas pareils. On le sait, depuis longtemps. Tiens, l'autre jour, j'écoutais une chanson de Corneille qui disait « Le bon Dieu est une femme ». C'est pas bête comme idée, mais c'est faux. Parce que vous regardez les relations hommes-femmes et il n'y a qu'un mec qui peut être derrière tout ça. Moi, je dis que Dieu est un homme. Et c'est pour ça qu'il a donné aux hommes force et courage. Oui, parce qu'il faut beaucoup de force et de courage pour rompre par texto, non? Oh, et puis à nous aussi, les filles, il nous a donné un tas de trucs. Il nous a donné un don, oui, la parole. Forfait illimité. Oh, et puis il nous a aussi donné beaucoup d'imagination. Alors pour nous coiffer, nous habiller, nous maquiller, simuler. Et puis il nous a donné un petit truc aussi que vous n'avez pas, messieurs. Quand on le titille, ça nous met dans tous nos états. Vous voyez de quoi je parle? Alors je vous aide, les hommes ne savent jamais s'en servir. Notre sens de l'humour. Ben oui, parce qu'il faut beaucoup, mais alors beaucoup d'humour pour attendre seul le soir de son anniversaire au restaurant, hein? Et puis recevoir un appel au moment de la fermeture. Allô, bébé? Tu sais pas ce qui m'est arrivé? Écoute, j'étais chez Joe avec Mehdi, on a parlé, après je t'ai oublié. Oh, c'est drôle, hein? Petit con! Bon, mais il y a quand même un truc qui cloche. Si Dieu est un homme, bon, pourquoi pas, mais dans ce cas-là, pourquoi il a raté les hommes?
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5: Terminé. Les vacances avec le Roland et la Jocelyne, c'est terminé. De toute façon, c'est bien fait pour ma gueule. On me l'avait dit. On me l'avait dit. Qui c'est qui me l'a dit? Il y a quelqu'un qui m'a dit. Qui c'est? Ah ben, qui c'est? C'est moi. Je m'étais dit, pars pas avec eux. Qu'est-ce que j'ai fait? Je suis partie avec eux. Voilà. Ils nous ont bousillé nos vacances. Alors, mon mari, il ne faut plus parler de Roland et Jocelyne. Il se met sur le balcon, il ulule. Ça, c'est autre chose, hein. Vous allez voir, on a loué un petit studio au bord de mer. On vous emmène, on s'occupe de tout. On va passer 10 jours inoubliables.
6: Ça, sur le côté inoubliable, ils ne sont pas foutus de notre gueule, hein. Première chose qu'ils ont faite en arrivant là-bas, c'est de louer une télé. On s'est très bien entendu sur les programmes. On a regardé mille heures. Voilà. Alors, midi et demi, le juste prix, y'a à fond. Ah. 7h30, Santa Barbara, y'a qu'à fond. Ah. 8h, moi je m'approchais de la télé pour les infos, crac, elle éteignait, hein. Alors les infos, je vais vous dire, on n'en a pas vu la couleur pendant 10 jours. Il aurait pu y avoir 2 guerres mondiales, nous on l'aurait pas su. Hein, éteignait, elle avait décidé, on va pas regarder la télé en mangeant, on peut pas discuter. Alors j'en repense, hein, c'est-à-dire tout qui remonte. Avec mon mari, ils m'ont tiré des têtes jusque-là. Ce Roland, je sais pas comment il se débrouillait quand même, il est spécial lui. Il avait toujours fini de manger avant moi, j'attaquais mon dessert, il s'attaquait les ongles des pieds. Faut le faire, hein. On fait ça à table? Non, franchement, on fait ça à table. Alors à la table, ça a été jusqu'au mercredi, après elle a commencé à peler. Quelle pelle, m'en foutait, je suis presque contente. Mais qu'à table, elle s'arrache les peaux. À eux deux, c'était la guerre du feu en direct. Bien agréable, ça aussi à nettoyer après le repas. Alors ça, le ménage, je m'en suis tapé. Comme les courses, c'était à tour de rôle. Oui, ça a bien fonctionné. C'était un goût moi, un goût moi. De toute façon, bien fait pour ma gueule. J'ai rien vu venir. Bon, alors je savais bien qu'on partait pas en vacances avec Nadine de Rothschild, mais de là à se retrouver avec les bidochons, hein, parce que. Un bidochon encore, on passe encore, mais là c'était les bicochons, hein. Ah oui, parce que alors, la baignoire le matin, ah, il fallait passer avant eux, hein, sinon on va aller mieux aller se laver à l'eau de mer, c'est moins dégueulasse, hein. Moi je sais pas ce qui est trafiqué dans cette salle de bain, je ne pense pas qu'il se lavait, en tout cas pas lui, parce qu'alors. Alors, on dormait la fenêtre ouverte, on leur faisait croire qu'on avait chaud, en fait, on s'était aménagé une arrivée des. Affreux, mais rien, il n'y a pas un truc, c'est bien passé, je peux même pas, en leur parlant, mais c'est rien, je peux pas sauver un truc foutoir. Toute la journée, remettait rien à sa place, et alors, le seul jour où on a un petit peu rangé, bon, le lendemain matin, mon crâne, je me suis lavé les dents avec de la mayonnaise. sais pas, mais non, mais je reconnais. En plus, à la fin, j'étais plus objective, moi, quand je la regardais. Avec ce teint mat, cette coupe de cheveux loupée, la marque des lunettes en plus, elle me faisait peur. On aurait dit un petit sanglier. Et un jour, je me suis dit, je vais décrocher le fusil, je vais me la faire, là. Non, ça ouf, j'allais vous oublier. Miss Tinguette, hein, c'est le nom de leur petite chienne. Alors, pour vous donner une idée, comment... Oui, comme un ragondin, ouais. Hein, basique, alors le basique. Enfin, basique, quand même, option Angora, quand même. Hein, c'est une option en plus. Et alors, cette chienne, elle a une autre particularité, c'est qu'elle ne faisait pipi que dans le studio. C'est-à-dire que le matin, si vous marchez pieds nus, bon ben, il valait bien, ne serait-ce que pour aller jusqu'à vos pantoufles, eh bien, il y avait une chance sur une, à peu près, enfin, hein, pour vous mettiez le pied dans le pipi de Miss Tinguette, quand c'était pas autre chose. Non, mais si je vous racontais tout, vous ne croyez même pas. Enfin, bref, dernier jour, moi, je voulais rendre le studio propre. C'était le dernier de leurs soucis, ils s'en foutent complet. Bref, je ne sais pas comment ça s'est goupillé entre les bagages et les chiffons. Toujours est-il que la Jocelyne, je l'ai retrouvée en train de briquer les billets avec mon carré Hermès. Eh bien, qui résiste drôlement bien à la Javel, dis donc. Ça, c'est la bonne nouvelle. Bon, enfin, bon, j'ai rien dit, je suis descendue, je suis allée m'asseoir sur la plage. J'ai pleuré. Allez, 2 heures. Ben oui, j'en ai profité, c'était Marie Basse. Et c'est là, dans une grosse vague, c'est là, je me suis dit, plus jamais. Ah non, puis alors, je peux vous dire, alors, vous êtes témoin, mais alors, vraiment, j'ai qu'une parole, je peux vous dire, et plus jamais on partira à la mer avec eux. Ah non, tant pis, la prochaine fois, on ira à la montagne.
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7: Je me présente, je m'appelle Myriam, enchantée. Je suis mariée! Merci, je l'ai niqué, je l'ai eu, je suis très contente. Je suis très contente d'être mariée pour plein de raisons. Je vais vous donner toutes les bonnes raisons ce soir. La première, j'ai plus à chercher un mari. C'est une très très bonne raison. Moi, j'ai détesté cette recherche de mâle reproducteur. Tu sais, ce moment où t'es là, tu sais, tu dois jouer un rôle, tu dois montrer le meilleur de toi-même. Tu sais, tu peux pas montrer tout de suite que t'es folle, tu sais. Et là, tu fais des phases du style « Ce soir, je vais voir la dernière expo au Quai d'Orsay. » Je sais même pas où c'est, le Quai d'Orsay. Et tu dois toujours être bien coiffé, maquillé, épilé. Faut être un bon coup au lit aussi. Oh, flemme. Oh là là, grosse, grosse flemme, grosse flemme. Heureusement, tout ça est loin derrière moi maintenant. Je sais que je suis en mauvais coup, vraiment, je le sais. Ça me dérange pas de dire sur Rire et Chanson que je suis en mauvais coup, vraiment. Je le sais parce que maintenant, quand je fais l'amour avec mon mari, je pense surtout au drap qu'il va falloir laver juste après. C'est dans ma tête, ça, putain, ça m'arrange pas. J'avais pas prévu de faire une machine de 40, merde. Et t'sais, c'est horrible parce que vu que je pense à ça, après je pense à toutes les choses que je dois faire. Mais je suis censée faire l'amour avec mon mari, tu vois. Alors il me regarde, il me fait « Ça va, tout va bien ?» Je dis « Bah, ça dépend, t'as vidé le lave-vaisselle ou pas ?» En vrai, je fais plus trop attention à mon apparence depuis quelques années. Mais je suis pas de ces mères de famille qui disent « Oui, moi même après des années de mariage, je continuerai à faire attention à moi pour entretenir la flamme avec mon conjoint. » Et puis même pour moi, pour continuer à me trouver jolie, et bleh, pas du tout. Moi, j'attendais enfin ce moment pour pouvoir être dégueulasse, vraiment. Là, je vis ma meilleure vie, vraiment. En plus, c'est socialement acceptable d'être éclatée quand t'es mère de famille. J'en profite, ok? Moi, quand j'emmène mes enfants le matin, les cheveux gras et en jogging, je vois les gens qui sont là. Waouh! Elle les a allaités au moins jusqu'à 3 ans. Et en vrai, je vous dis la vérité, si je fais plus attention à mon apparence, vraiment, c'est de la faute de mon mari. Moi, il m'a toujours dit, je te trouve belle le matin au réveil. Waouh! Et ben maintenant, il kiffe toute la journée, hein. Très contente d'être mariée, très contente d'être maman aussi. Moi, j'ai 2 petites filles, j'ai une petite fille qui a 6 ans et j'ai un petit bébé, mon amour, qu'est-ce qu'elle est belle. En vrai, je vous dis la vérité, elle vient d'avoir 4 ans, mais ressentie 4 semaines, vraiment. Qu'est-ce qu'elle est belle, ma fille. Je pensais pas que les mères pouvaient être objectives sur la beauté de leur enfant. Et ben si, en fait. Non, je vous jure que si, parce que par exemple, la première, elle était pas top top. Non, c'est pas grave, je peux le dire maintenant, parce que maintenant, voilà, tout va bien, elle est très jolie, les yeux sont revenus se placer au bon endroit, on est rassurés, ok? Mais objectivement, à la naissance, on s'est regardé avec le père, on s'est fait... Eh ben, il faut qu'elle soit intelligente. Voilà. Mais aujourd'hui, elle est très belle, mon amour. Elle est très belle. Bon, elle est un peu con, mais... Non, je déconne. Elle est belle, elle est belle. Maintenant, elle est en fond d'écran. Écoutez-moi, non, je vous jure, je sais qu'elle n'était pas précise, tu sais, à la naissance. Non, parce que t'as tous les gens qui viennent te voir à la maternité, ils sont là. Oh là là, comment elle a un beau pyjama. Et je terminerai en vous disant que je suis très contente d'être mariée. Parce que voilà, c'est génial de vivre avec quelqu'un qui vous connaît par cœur. Moi, mon mari, il me connaît, il sait comment je suis. Par exemple, il sait que je parle trop. T'sais, il sait que je parle trop fort, trop vite. Je crois que c'est pour ça qu'il m'envoie parler à des gens le soir. T'sais, il me dit, sors, t'as besoin de t'exprimer, je gère les enfants, va-t'en. Et je vous jure, c'est horrible, mais je sais que je parle trop. Moi, véridique, il y a un témoin de Jéhovah qui habite dans mon immeuble. Il est jamais venu sonner à notre porte. Je sais qu'il a déjà parlé à des gens sur mon palier. Qu'est-ce qu'il a dû se dire? Il a dû arriver un jour devant ma porte et faire « Ah oui, non, pas elle. » Alors pour tout ça, merci beaucoup de m'avoir écouté ce soir. Merci beaucoup.
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8: Bonjour mademoiselle, je voudrais une paire de chaussures en 40 et demi pour ma grande fille qui est là. Je suis sûre que vous lui donnez 18 ans. Pas du tout, elle a 13 ans. Elle est en plein âge ingrat, on ne sait pas comment les chausser à cet âge-là. Les habiller, c'est un problème. Je voudrais une paire de chaussures solides, voyez-vous, qui puissent servir éventuellement pour une petite sortie. Puis j'aimerais bien qu'elle fasse le pèlerinage de Chartres, ça lui ferait beaucoup de bien.
9: Ma chérie, je t'en supplie une fois pour toutes. Ne dis ni merde, ni con, ni chier. C'est abominable dans la bouche d'une jeune fille. Tu t'entends pas parler. Je t'assure, ton père et moi, nous sommes littéralement désespérés. Tu ne peux plus dire deux mots sans dire putain, bordel. Avec un talon Richelieu, mademoiselle, s'il vous plaît.
10: Comment, vous ne savez pas ce que c'est qu'un talon Richelieu?
9: Alors là, je ne peux vous aider d'aucun secours. Enfin, c'est une expression courante. J'ai toujours entendu dire dans ma famille, va t'acheter des talons. Enfin, ça n'a pas d'importance, mademoiselle. Vous voyez, c'est un talon solide, un talon de marche.
10: Et puis pendant que vous y êtes, vous serez gentille de m'apporter quelques petits modèles aérés, parce que ma fille ne veut pas que j'en parle, transpire des pieds.
9: Qu'est-ce qui se passe? Enfin, tu es malade, ma chérie, tu me bouscules. Mais je ne parle pas fort, voyons, j'explique à la demoiselle que tu transpires des pieds, parce que nous sommes dans un magasin de chaussures. Enfin, je pense qu'elle entend toute la journée parler de problèmes de chaussures. Naturellement, c'est une chose qui s'arrange, question d'âge. Passe le modèle que la demoiselle t'apporte, faut voir aux pieds. Pas moi qui vais les porter, de toute façon.
8: Vous savez, je suis une amie de Madame Baudin, qui est une de vos clientes. Oui, c'est elle qui m'a dit vache et m'enfielde pour ta fille. Je veux dire, je n'aurais pas pensé.
9: Il est certain que 40 et demi, c'est une poiture pour son âge. Enfin, vaut mieux tenir en équilibre que le contraire, c'est ce que je dis.
10: Écoutez, mademoiselle, vous me faites un joli paquet avec... Celles-là sont charmantes. De toute façon, tu n'auras rien d'autre pour ton anniversaire.
9: Merci à la gentille demoiselle qui s'est bien occupée de toi. Merci, maman. On peut dire que tu es gâtée.
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0: Avec Jean-Claude, ça fait 35 ans qu'on est ensemble, puis c'est pas évident, hein. Avant, on se comprenait sans se parler, après, on se parlait sans se comprendre, puis maintenant, on comprend qu'on se parle plus. Ben, on dit que le sexe aide à supporter le reste, mais nous, au niveau du sexe, il n'y a plus que des restes. Ah ben, niveau quéquette, c'est plus ça, hein. Ben, les hommes passent un certain âge, c'est comme les batteries d'iPhone. C'est vite un plat, puis c'est long à repartir. Pourtant, on fait des efforts pour relancer la machine, hein. On essaye des nouvelles positions, je lui gratte le dos, il s'endort. On fait des jeux érotiques, je cache la télécommande, il doit la retrouver. En supermarché, j'ai même acheté le gel Durex Plaisir Sauvage. C'est une pâte rose gluante translucide, ça t'échauffe partout où tu l'étales. Bah oui, mais comme Jean-Claude Ivoirien, il s'est brossé les dents avec. Il s'est enflammé des gencives. En plus, il avait une dent qui tenait pas bien. Il a perdu la dent, ça a coûté un bras, c'était pas le pied, hein. Sinon, dans un site internet d'accessoires coquins, j'ai commandé un bandeau, tu te le mets sur les yeux, puis ça démultiplie les sensations érotiques. Mais lui, il a voulu le mettre sur la bouche pour que je me taise. Sinon, j'avais vu dans un film, il s'enduisait le corps avec du chocolat fondu. Bah oui, mais Jean-Claude, il a du cholestérol, alors. J'ai pris de la fruit d'or proactive. J'ai saupoudré de Nesquik. Il disait, oh, ça glisse. J'ai l'impression d'être une truffe au chocolat qui saute une pomme de terre pas cuite. Sinon, carrément, sur Internet, j'avais commandé une paire de menottes. C'était un dimanche après-midi, j'étais attachée à la tête de lit en porte-jartelle. Il allait faire sa petite affaire, puis tout d'un coup, il me dit, « Moumoun, je trouve plus les clés. » C'est pas grave, on verra ça plus tard. J'ai dit, « Non !» Bah, il me dit, « Quoi j'appelle un serrurier. » J'ai dit, « Non !»« Non, tu vas à Bricorama, je t'ai un chalumeau, hein !» C'est là où on voit que c'est bien que les magasins soient ouverts le dimanche. Sinon, dans un film, j'avais vu, il prenait un peu de champagne, puis s'en tamponnait au creux du coude, derrière la nuque. J'ai dit à Jean-Claude, dis, on va pas gâcher une bouteille pour ça. Hein. J'ai pris de la Kronenbourg. Bah, je sais pas si c'est le réflexe de Pavlov, mais rien que l'odeur, il a roté, ça m'a tout coupé. Alors, j'ai des amies, elles sont divorcées, m'ont dit « Françoise, qu'est-ce que tu t'embêtes avec un bonhomme? Fais comme nous, divorce, on s'éclate, qu'est-ce qu'on s'éclate? Tu verras comme on s'éclate, on s'éclate. » On s'éclate, il y en a une tous les soirs à 8 heures. Elle prend en photo ce qu'elle mange. Puis elle le poste sur Facebook avec écrit « Hum, un bon petit repas pour moi toute seule. Hum. » Bah, une salade de thon saupiqué à la catalane, quelle éclate, hein ! Bah, mais moi aussi, à ce compte-là, je pourrais prendre une photo de Jean-Claude qui mange en regardant le JT sans me parler. Oh, un homme qui fait la gueule pour moi toute seule. Mmh. Non, c'est pour ça que j'ai décidé de me débrouiller par moi-même. J'ai été sur Internet, sur un site d'adultère pour adultes consentants géolocalisés. Je me suis créé une adresse email discrète pour que Jean-Claude se doute de rien. vergeture@wanadoo.fr. J'ai rempli ma petite fiche et très vite j'ai sympathisé avec Étalon Sauvage 18. Bah au début j'avais peur qu'il ait 18 ans parce que j'avais vu que j'en avais 38, mais pas du tout, c'est géolocalisé, c'était 18e arrondissement. Et on commence à sympathiser, puis à un moment je lui dis, Étalon Sauvage, m'enverrais-tu ta photo signée Foufoune électrique? Il m'envoie sa photo pour être géolocalisé, c'était géolocalisé. C'était mon fromager. Bah heureusement, je savais que c'était lui, il n'a jamais su que c'était moi. Étalon Sauvage, moi qui le connais bien, tient plus du poney en captivité, hein. J'ai jamais pu retourner acheter du fromage là-bas, je me voyais pas arriver. Bonjour, 200 grammes de roquefort, Étalon Sauvage. Avec la jument qui me regarde derrière la caisse, non, non. Non, c'est pour ça que j'ai parlé à Jean-Claude, j'ai dit, Jean-Claude, ça peut plus durer, faut que tu mettes du tien. J'ai dit, déjà, on va arrêter de se faire des reproches. Il me dit, de quoi on va parler? J'ai dit, Jean-Claude, faut que tu me surprennes. Je suis contente parce qu'il fait des efforts. Vous savez, à l'amour est dans le pré, à la fin, ils mettent des roses sur les lits. Ben, il m'a fait pareil. Pour être surprise, j'étais surprise, il avait pas enlevé les épines. Après, il m'a dit, on va regarder un film porno, ça va booster la libido. Oh, ça m'a déprimée. Quand on voit ce qui existe, puis ce qu'on a. Non, mais là, j'étais contente parce que pour mon anniversaire, il m'a fait une surprise. Il a commandé du Viagra en Chine, sous emballage discret. Alors, au début, j'avais peur que ce soit du placebo, pas du tout. Le contraire. On a frôlé l'overdose. Ah bah je pense que c'est parce qu'en Chine, ils ont des petits kikis. Hein. Mais incroyable, il m'a explosé la tête sur la table de nuit. J'étais là, Jean-Claude, ça suffit. Ah, il dit, t'es jamais contente, quand ça marche pas, tu gueules. Quand ça marche trop, tu gueules. Je dis, oui, mais laisse-moi souffler un peu. Hein. J'ai passé l'âge du marteau-piqueur. Hein.
8: Ah, bah qu'est-ce que tu veux que j'en fasse? Je vais pas me la mettre derrière l'oreille.
12: J'ai dit non, mais je sais pas, passe-la sous l'eau froide. Pense à ta mère.
8: Bah j'ai été en cuisine manger une gousse d'ail.
12: Je reviens, je lui fais... Toujours en garde à vous. Mais la nuit qu'on en passe...

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2: Moi, je m'appelle Lala et dans la vie, en fait, en plus du stand-up, je suis professeur des écoles en maternelle. Autant tout ce qui est pédagogie, je gère, mais la sécurité, c'est pas mon domaine, hein, je vous jure. Des fois, ils tombent devant moi. Mais des vraies chutes, hein, genre concert de Chaim, bah. Ça ne me fait ni chaud ni froid, c'est pas mes gosses. Non, après, ça va, la plupart du temps, quand ils tombent, c'est rien. Ils tombent petite égratignure, bah lève-toi, va mettre de l'eau. Des fois, ils tombent fracture ouverte. Bah lève-toi, va mettre de l'eau. Je suis pas médecin, moi. Oh. Non, je fais la maline, mais un jour, j'ai vraiment flippé en parlant de sécurité. J'ai flippé à cause de Ryan. Et la mère du petit Ryan que j'ai cette année dans ma classe, elle m'a dit, moi, je l'ai pas appelé comme tous les autres Ryan, non. Moi, mon fils, je l'ai appelé comme Ryan Gosling. Parce qu'en fait, mon fils, c'est une frappe, c'est un acteur américain, un avion de chasse, aïe, aïe, aïe. J'ai pas dit que l'enfant était moche. Personnellement, j'aurais pas dit Ryan Gosling, avion de chasse. Moi, j'aurais dit Ryanair, avion pas cher. Voilà, c'est... Et il porte très bien ce surnom, parce que le gamin, il plane, hein. Je vous jure, il se pomme tout le temps. Un jour, je le cherche partout, 5 minutes avant l'arrivée des parents, je vais dans le gymnase, j'entends... Devinez qui jouait à cache-cache tout seul, depuis 4 heures. Non, un autre élève que j'avais oublié. J'ai 30 ans, j'oublie déjà des trucs. Et là, ils veulent qu'on bosse jusqu'à 64, voire 67 ans, moi, c'est hors de question. Et surtout quand je vois mes collègues en fin de carrière, comment ils en ont plus rien à foutre. Là, ma collègue Christine, il lui reste 1 an avant la retraite. Elle a quitté le navire. Ses élèves, ils sont dispersés un peu partout dans l'école. Ils savent même pas dans quelle classe ils sont. Je pense que pour eux, chaque jour est un escape game. Il y a une petite, elle me suit partout, elle est persuadée qu'elle est dans ma classe. Un jour, j'ai craqué, j'ai dit, écoute ma puce, j'ai déjà 30 élèves, ta maîtresse c'est Christine, tu te dégages avec Christine en fait. Elle a pleuré, elle a dit, mais tu sais, et moi je voulais juste avoir une maîtresse belle. Oh, est-ce que la vérité sort pas de la bouche des enfants aussi? Et d'ailleurs, toutes les vérités sortent de la bouche des enfants, vraiment, vos secrets sont en danger. Hein. Il y a pas longtemps, la petite Sophia, j'avais rien demandé, elle vient me voir, elle me dit, maîtresse, tu sais quoi? Eh ben hier, chez moi, il y avait la police. Parce qu'en fait, eh ben mon papa, il vend des petits sachets de thé. J'ai dit non, ma puce. Ton papa, il vend des petits sachets de thé. Mais c'est pas tout à fait la même substance à l'intérieur.
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3: L'inconvénient avec les enfants, c'est que ça s'arrange pas en vieillissant. Non, moi, je vois mon beau-fils, 14 ans, c'est un fruit de mer. Ah, si, le QI de la moule, l'éloquence de la pétoncle. Les rares fois où il ouvre la bouche, ça sent l'algue verte. Et je vous ai pas parlé de ses potes, hein. Je vous en ai parlé déjà ou pas? Non, hein. À propos de mollusques, je veux dire. Non? Non, les potes de mon beau-fils, vous devinerez jamais comment ils m'appellent. Une petite idée, non? La MILF. La MILF, vous voyez ce que c'est ou pas du tout? La MILF, c'est un acronyme. Ce sont des initiales en anglais, ça veut dire The Mother I Like to Fuck. En français, dans le texte, la maman que j'aimerais. To fuck. Non, mais vous vous rendez compte? Non, sérieusement, vous vous rendez compte ou pas? C'est hyper gentil, quoi. C'est, enfin, vraiment... Ah, moi, je trouve ça adorable, hein. Vraiment, c'est... Bon, faut pas trop se laisser embêter, par contre. Parce que moi, la dernière fois, il y en a un qui a beaucoup insisté pour que je le ramène chez lui. Donc, évidemment, bah, j'ai répondu ce que vous auriez tous dit à ma place, je pense. Hein. Non, écoute, Timothée, tu es très gentil, hein, mais tu me lâches, bah, parce que je suis pas ta mère, Timothée, voilà. Mais ça tombe bien, madame, que vous soyez pas ma mère... Non, Timothée, tu vas te détendre, hein, voilà, voilà, lâche ce paquet de capote, je t'assure, hein. Mais madame, faut pas réagir comme ça. Vous savez qu'à votre âge, il y a plus beaucoup de garçons comme moi qui vont vous regarder. Qu'est-ce qu'il croit que je vais lui répondre, le Timothée, en fait? Je sais pas, il pense vraiment que ça va se passer comme à la télé, vous savez, que je vais dire un truc du genre « Ouais, c'est vrai, Timothée, j'avoue. Je te regardais déjà quand tu étais en CE2 dans la classe de Madame Pavio. » Et c'est vrai que maintenant que tu es en seconde B, je suis troublée. Tu as pas chaud, Timothée, non? Non, parce que maman a très chaud, là, ouais. Tu sais, Timothée, maman a été très vilaine. Très, très, très vilaine. Oh, oui. Oh, la vilaine, maman. Oh, méchante, maman. Viens, Timothée. Maman va t'apprendre la vie. Non, ça va pas se passer comme ça, hein. Non, la seule réponse appropriée hein, à ce type de sollicitation, évidemment, c'est... Non, excuse-moi, Timothée, est-ce que tu t'es regardé? Non, parce qu'entre toi et moi, tu me fais terriblement penser à l'elfe de maison dans Harry Potter. Voilà, alors c'est pour ça qu'on en reparlera quand tu auras fini de muer. Hé, hein. Hey, Dobby, oublie pas ta chaussette, ça peut servir. Réponse adulte, voyez hein. Non, je vous cache pas que ce truc de MILF, au début, ça me faisait un petit peu plaisir, c'est vrai, j'avoue, parce que je me suis dit, si je suis une MILF, ça augmente...

0: Augmente mes chances de rencontrer un gilf. Un jeune, I would like to fuck. Bon, et puis je me suis vite calmée parce qu'en fait j'ai appris qu'on ne pouvait pas être une milf toute sa vie. Non, il y a une date de péremption, un jour tu deviens une gmilf. Une grand-mère, I would like to fuck. C'est moins sympa déjà. Non, et en plus, alors il y a un truc qu'on ne dit absolument jamais à propos des milfs, ça on vous prévient pas. Oui, Timothée, on t'a pas dit. Ah bah c'est que derrière n'importe quel milf, il y a toujours un mipcht. Un mipcht. Ben, Marie Hérité qui va te péter la gueule, Timothée.
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2: Je pourrais bien vous raconter mon accouchement maintenant. Je plaisante. Non, je peux pas. Non. Je suis comme toutes les mamans, hein. Je veux dire, c'est pas parce que je suis connue que je déroge à la règle. Hein. Moi aussi, je suis sous secret maternel, hein, comme vous toutes. Ah ben, les mamans, ils nous font signer une clause de confidentialité en sortant de l'hôpital. Vous êtes au courant, ça? C'est pour pas qu'on effraie les générations à venir, les futurs. Eux, ils ont réalisé que si jamais on racontait, on ébruitait réellement le bonheur que c'est, eh ben l'humanité pourrait s'éteindre en 50 ans à peine, ils ont calculé. Ah oui, non, c'est très sérieux, attention, c'est pour ça on a pour consigne de la fermer, vraiment, hein, ou de rester évasive. Et ça, on le sent que les mamans sont évasives. Hein. Ah bah si, quand t'es enceinte pour la première fois, t'es super inquiète, alors tu te tournes vers elle, évidemment, tu leur demandes, mais raconte, alors c'est comment? Moi, je ne sais pas, dis-moi, ça va faire mal. C'est quand je vois tout le temps, mais je ne m'en rappelle plus. Écoute, alors là... Oh, tout ce que je peux te dire, ma chérie, c'est que quand on te met le bébé sur le ventre, c'est merveilleux. Non, mais enfin, moi, ce que je voudrais savoir, c'est quand il passe de dedans à dessus. C'est ça qui m'intéresse, mais ça, elles n'ont pas le droit de vous le dire, moi non plus. On a juste le droit de dire trois phrases suivantes.
3: La grossesse? Ouais, c'est un petit peu long, surtout vers la fin.
2: Deuxième, c'est la césarienne. Ouais, ça tire un petit peu, je te cache pas. Et le troisième, c'est la péridurale.
4: Non, ça fait pas mal.
2: Ce sont les trois seules phrases qu'on a le droit de dire, tout le reste, c'est interdit. En tout cas, tout l'accouchement, c'est silence radio, quoi, vraiment. D'ailleurs, c'est peut-être pour ça qu'on appelle ça accoucher par voix basse. Moi, je connaissais pas l'expression, moi, ceci dit. Quand ils m'ont dit, est-ce que vous souhaitez accoucher par voix basse, je dis, oh, bah, je sais pas. Je promets pas de ne pas crier. Ah, par voix basse, pardon, j'ai cru à voix basse, alors ça me paraissait... Est-ce que je veux accoucher par voix basse? C'est-à-dire, il y aurait une voix haute? Comment? Est-ce qu'on a... On a le choix? Comment ça se passe? Est-ce qu'on peut tousser un bébé? Comment ça... Non? On peut éternuer des jumeaux? Ah non, parce que je comprends pas... Ah d'accord, c'est... Non, c'est juste pour dire accoucher normalement. Très bien. Ça fait partie du magnifique vocabulaire de la grossesse et de l'accouchement. Dont je ne peux pas vous parler là, alors je peux vous parler des alentours... Enfin, des autours, quoi, des... Des périphériques, qu'est-ce qu'il y a? Le baby blues, notamment. J'adore ce terme. Léger, comme terme. Un peu léger. Blues. T'as pas le blues quand tu viens d'accoucher, non? Johnny, il a le blues. Pendant que toi, tu fais une dépression postpartum. C'est autre chose. Mais comme le mot dépression est vilain, enfin, comme ça fait peur, évidemment, ils voulaient pas effrayer la jeunesse, ils ont changé. Ils ont réuni des publicitaires et ils ont trouvé baby blues. C'est bon, ça va prendre, ça, baby blues. Ben, c'est vrai que c'est mignon. Ça fait américain, tu sais, t'as presque envie de l'avoir. Oh, pourvu que je l'ai. Oh oui, tu l'auras. T'inquiète pas. Enfin, tu l'auras. Non, évidemment, je dis ça, mais il y a toujours des filles qui vous diront qu'elles l'ont pas eu, hein, évidemment. D'ailleurs, en général, ce sont les mêmes qui vous disent que l'accouchement, c'était le plus beau jour de leur vie. Ce que je respecte, hein, je comprends. Je me demande juste, ces filles-là, c'est à quoi ressemblent les autres jours de leur vie. Ah bah, c'est sûr que oui. Bien sûr, oui. Si t'es afghane. Ah bah si tu vis en temps de guerre ou que t'es séquestré, violé tous les jours par ton oncle, là éventuellement l'accouchement ça peut être le plus beau jour de ta vie, évidemment. Hein. Non mais je vais trop loin, hein, je le sens. Ouais, non. Attendez, je voudrais pas décourager les jeunes filles. Hein. Non, je voudrais pas être responsable, je vous jure. Là, les filles vraiment j'en rajoute volontairement, mais c'est pas si terrible. Hein. Vous verrez par exemple la grossesse, c'est rien du tout. La grossesse c'est... Non, je cherche une métaphore poétique. Eh bien, la grossesse, c'est comme une gastro qui dure 9 mois. Et encore, pendant une gastro, tu maigris. Donc c'est au-delà de ça, comment dire, c'est comme une gueule de bois qui dure 9 mois. Celle où tu te lèves le matin, tu vomis et tu te dis plus jamais je boirai une goutte d'alcool, plus jamais. Bah, la grossesse, c'est pareil, tous les matins, tu te lèves, tu vomis et tu te dis plus jamais je ferai l'amour, plus jamais. Ce qui revient à dire plus jamais je boirai une goutte d'alcool, plus jamais. Non mais sinon, attendez, parce qu'il faut que je véhicule un message positif moi aussi sur la grossesse, sinon je vais me faire engueuler, donc la grossesse c'est plein d'avantages. Par exemple, quand t'es enceinte, ouais, T'as des hémorroïdes, ouais. Non, merde, pardon, lapsus. Non, même en chantant, ça fait mal, pardon. Je cherche, ok. Léger, chaussure, ouais, fais. Non, j'arrive, les œdèmes, ça fait pas bien non plus. Ah, t'as bonne mine quand t'es enceinte. Et toute la journée, on te le dit, c'est vrai, qu'est-ce que t'as bonne mine, c'est fou, t'es hyper belle. Ah, je te promets, je t'ai jamais vue aussi épanouie. Alors, épanouie, c'est une manière courtoise de dire que t'es grosse, hein, je vous le dis. Non, pas du tout, Florence, tu es cynique. Non, je t'assure, vous avez quelque chose, vous, les femmes enceintes, vous avez une aura. Non, j'ai pas d'aura, connard, ça fait juste 9 mois que j'ai pas bu une goutte d'alcool, que j'ai pas touché une clope et que j'ai 20 kilos en trop. Donne-moi ta cigarette, dépêche-toi. Non, mais c'est vrai que t'as bonne mine, évidemment, parce que tu es en santé, hein, tu te ménages, donc. T'as des beaux cheveux aussi quand t'es enceinte. Ouais. T'as des beaux ongles. Et nous, on s'en fout, les filles, d'avoir des beaux ongles, ça sert à rien. Ce qu'on veut, c'est faire un petit 36. Ça sert à rien d'avoir des beaux ongles. Enfin, t'as déjà essayé de ramener un mec avec tes cuticules. Ah ben voilà. Mais évidemment, fallait que je démarre par là. Quand t'es enceinte, voilà l'avantage. Tu as des beaux seins. Enfin, beaux. Gros. Ah ouais, non, parce que beau, faut voir ce qu'il y a dessous. Hein. Bah, le réseau autoroutier français en filigrane. Les veines apparentes. Magnifique. Google Maps en permanence, sur le cas. Oh, si, il y avait un truc, si. Je trouve qu'il y a un moment sympa quand t'es enceinte quand même, c'est quand le bébé bouge. Même si c'est pas il bouge qu'on devrait dire, mais plutôt il bouge tous mes organes, l'enfoiré. C'est plus juste. Ah bah attention, hein, il s'installe. Hein. Il te refait la déco à l'intérieur, laisse tomber ça. C'est Valérie D'Amido, le gosse. Hein, c'est... 9 mois pour tout changer. Ok. Alors mes chouchous, mes petits lapins, mes choupinous, voilà ce qu'on va faire. On va commencer par déplacer la rate, ok? Ça va libérer vachement d'espace. Ici, moi, les filles, j'ai envie de faire une chambre de princesse. On va dégager les côtes. Et pour la vessie, ben, j'ai envie de dire qu'on va appeler Francky et on va maroufler la vessie.
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5: Moi, le langage non-verbal, si je veux qu'il fonctionne, c'est possible. Mais à une seule condition, c'est que ce soit très clair. Comme chez les animaux. Il n'y a rien de dégueulasse. Ne m'imaginez pas en levrette avec une chèvre, tout va bien, vraiment. C'est juste que j'ai vu un documentaire animalier qui s'appelle La danse des oiseaux. Pour moi, c'était genre une comédie romantique. C'était magnifique, vraiment. En fait, je vous explique, il y a un oiseau qui s'appelle le Carola, ok, c'est un oiseau danseur. Et toute son enfance, il travaille des chorégraphies. Vraiment, il travaille des chorégraphies. Chaque mouvement veut dire quelque chose de très précis pour qu'elle, elle comprenne bien, tu vois. Et une fois qu'il est prêt, il danse. La femelle, elle le regarde. Si elle aime, elle reste. Si elle aime pas, elle se barre. C'est la vie que je choisis de vivre, ok? En plus, quand je vous dis, il danse, c'est un mélange de hip-hop et de contemporain, c'est incroyable, vraiment. Vraiment, on est loin des vieux... Pour ceux qui voient pas et qui entendent, tu connais ces mecs quand ils mettent leurs mains sur leur... C'est nul, putain, le message est clair, mais c'est nul, tu vois. Lui, oh, ça me fait rêver. Lui, le moment, il commence avec un mouvement comme ça, il fait un peu un truc genre... Il prend toute son aile et il disparaît complètement derrière son aile, comme ça, tu vois. Il fait un truc un peu genre ombre, tu vois. Et il fait juste sortir son aile, il fait passer du bleu au jaune. T'as déjà, toi, fait passer ton aile du bleu au jaune parce que tu kiffais une meuf? Je crois pas, non. Le mouvement pref, tu vois, le moment où il soulève comme ça toutes ses plumes et il se fait une robe avec. Il fait la ballerine. Histoire de lui dire, regarde, j'ai travaillé sur ma virilité toxique. Voilà! Voilà, ça c'est rassurant! On est loin de nos vieux pigeons parisiens, non? On est loin du vieux pec-pec. Clin d'œil, pec-pec. Au bout de 3 pecs, il attaque la pauvre petite pigeonne qui n'a rien demandé à personne. La pigeonne qui se barre parce qu'elle en a marre de se faire pigeonner et l'autre qui la rattrape, il se dit quoi dans sa tête? Elle a pas dû capter truc des pecs. Elle a capté, c'est pour ça qu'elle est partie, mon frère. Les meufs ou les mecs, tu sais ce qui twerk, tu sais, des fois quand tu twerk entre copines, tu twerk, et d'un coup t'as un mec qui arrive et qui se gare. Tu le connais lui ou pas? Tu le connais? Il est même pas là pour toi, je pense qu'il est là pour ses potes derrière. Il est là, bah. Qui est-ce qui a trouvé la place de parking pour la soirée? Et t'as tous ses potes derrière un double fil. Vous restez ou vous partez Non, ça va pas. Un peu de soin, un peu d'élégance, s'il vous plaît. Un peu de soin et d'élégance. Parce qu'on peut draguer, il n'y a pas de problème, mais juste pas comme ça, tu vois. Tu sais, regarde le soin et l'élégance de cet oiseau avant de commencer à danser. Il passe sa matinée à nettoyer son parterre de danse au bec. Précis et tout, hein, le mâle, hein, vraiment. Hein, parce qu'il sait, je cite, que la femelle n'aime pas le désordre. Alors j'ai une question pour vous, monsieur. Pourquoi le mâle oiseau y comprend ? Et vous, vous comprenez pas, en fait. Parce que moi, j'ai déjà été invitée chez des mâles. Il y avait un rendez-vous prévu à l'avance. Il y avait un rendez-vous prévu une semaine à l'avance. Le gars, il a ouvert la porte. Oh. Et il y en avait partout, partout. J'ai même pas vu la couleur de son parquet, quoi. Ben, je suis partie, il y a des règles à suivre. Tu montres pas ton parquet, je te montre pas le mien, c'est clair.
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2: Mon fils, il s'entend pas avec la dame du GPS. Non, tu sais ce qu'il y a, il a acheté sur Internet. Alors c'est sûr, il n'a pas payé cher, mais en attendant, l'autre lui parle que le roumain. Alors par contre, mon mari, oh là là, il peut plus s'en passer. Même pour aller chez ma belle-mère, qui y va depuis qu'il est né chez ma belle-mère, elle n'a jamais déménagé. Il a mis, oh. Il faut voir, hein. Il faut pas la lui toucher, c'est madame GPS, mon mari Albert. Par contre, lui, les boutons, faut voir comme il lui tripote, hein. Que des fois, tu sais, ça fait un peu... Non, non, ça me fait monter la bouffaillisse, moi. Je sens qu'il a une relation avec elle, que c'est pas normal. Attends, écoute le coup. Devant moi, elle le voit à mon mari. Je suis sûre que quand j'ai le dos tourné, ils doivent se tutoyer. Non, mais à moi, on la fait pas, hein. Je le vois qu'il a changé, hein, depuis qu'il est dans la voiture. Je le dis, avant j'avais la carte sur les genoux, tu sais, je lui donnais des indications, on avait nos habitudes, pendant le trajet on divorçait au moins 3 fois. Maintenant il me fait taire à moi pour l'écouter à elle. Et comme madame elle a toujours quelque chose à dire, tu sais, moi je veux plus en placer une. Surtout pour ce qu'elle a à dire, pardon, hein, oh, oh là là, que des cagades. C'est une gourde, hein, des fois elles sont intéressantes, parce que quand tu l'entends dire « à la fin de la route, tournez à droite », attends, à gauche, il y a un sens interdit, en face, il y a le mur. Oh, 350 euros pour goûter des cagades, hein. Tu sais que j'ai mis longtemps à comprendre ce que ça voulait dire GPS, maintenant j'ai compris, hein. GPS, la gourde qui parle seule. Vous marquez, bon, je vous dis ça, mais il y en a qui doivent l'avoir, et dans la salle, là, GPS, hein. Ils sont bien contents de la voir, hein. Non, c'est vrai. C'est quand même une révolution, hein. C'est quand même la première fois que les hommes ils font confiance à une femme au volant, hein. Alors, mais par contre, mon mari, moi, je trouve qu'il lui fait trop confiance. Parce que trop, c'est trop, tu vois. Voilà, ça m'énerve. Au bout d'un moment, ça m'énerve. Et alors, elle sent que ça va pas avec elle. Je la ressens pas. Elle le sent, hein. L'autre fois, elle a voulu se danger. Tu sais ce qu'elle a fait? Parce qu'elle est maligne, attention, hein. Elle a essayé de pousser mon mari à l'adultère. Oui, attends, on avait une copine dans la voiture, tu sais. Moi, par politesse, je l'avais mettre devant, à droite de mon mari. Et j'entends notre gourde qui dit à mon mari, « Prenez la première à droite !» Attends, moi, je suis sa femme, moi, je suis derrière. Il m'est monté une de ses bouffaillisses. J'ai dit, « Albert, je te préviens, si tu fais ce qu'elle te dit, moi, je te trompe avec Monsieur Bison Futé !» Et là, je le vois qu'il est sous son emprise, dit, elle le mène par le bout du nez. Elle a tellement habitué à contourner les zones de travaux qu'à la maison. Dès qu'il voit un marteau, il change de direction. Oh, moi, j'ai compris le coup, tu sais, à la maison, pour qu'il m'écoute, tu sais. Écoute le coup. Après le repas, tu sais, je fais celle qui n'est pas là, puis j'y fais la voix veloutée de madame GPS, tu sais.
6: Faites demi-tour. Au prochain point d'eau, vous êtes arrivé. Faites la vaisselle.
2: La première fois, ça n'a pas marché. J'ai dû lui donner les mauvaises indications. Je l'ai retrouvé avec le plat de lasagne aux toilettes.
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7: Tout seul, on est peinard. Peut-être même le seul avantage d'ailleurs. Parce que sinon, qu'est-ce qu'on se fait chier, oui. Moi je vois, si je suis seul, à compter que je sois seul, j'ai compté, je suis seul. Eh bien si je suis seul, c'est un choix. Ah non, c'est un choix, on ne peut pas imposer ça à quelqu'un. Moi on m'aurait dit, tu vas vivre seul toute ta vie, je demande tout de suite où est le gaz. Hein. Donc, là, c'est pas le cas. Moi, j'ai choisi la solitude. Et quand je dis que j'ai choisi la solitude, je pourrais aussi dire que j'ai choisi la liberté. De choix. D'être seul. Ben oui, ben je fais comme je veux, je ne demande rien à personne. Et personne ne me demande rien. C'est pas faux non plus. Non, mais enfin, je préfère vivre seul que mal accompagné. Comment ? Bien accompagné. Oui, c'est autre chose, non, mais... Franchement, si c'est pour sortir rencontrer des gens qu'on connaît même pas, moi je préfère rester chez moi, toute seule, devant ma télé, avec mon petit plateau. C'est vrai, je regarde la chaîne que je veux, personne pour me dire la 2, la 3, le foot. De toute façon, on se disputerait pas, je la regarde jamais, la télé. Alors... J'aime pas ça. En revanche, j'aime bien écouter la radio. Et j'aime bien écouter la radio devant mon petit plateau télé. Beaucoup moins intéressant dans l'autre sens. Je ne regarderai pas la télé devant un petit plateau radio, vous voyez? Non, puis... Enfin, seul ou à deux, c'est pareil. Enfin, ça ne change pas les choses, ça n'a pas de rapport. Comment vous dire? Un truc qui est beau, il est beau. C'est vrai, on ne regarde pas avec les yeux de l'autre. Moi, je vois, hier, je suis allé voir une exposition, toute seule, comme une grande. Bon, ben, qu'est-ce que je me suis fait chier? J'ai peut-être pas pris un bon exemple. Non, vivre seul, il y a quand même des avantages. Lesquels? À deux aussi, il y a des inconvénients. Moi, quoi qu'il en soit, je ne cours pas après la sexualité. Elle me le rend bien, vous voyez ce qu'elle. Non, mais c'est vrai, c'est pas mon truc. C'est pas mon truc. Chacun son truc, c'est pas mon truc. Je vais quand même pas me forcer. Non, je mets mon énergie ailleurs. Je fais du vélo camping. Et non, c'est très très sympa toute seule. Hein. L'été dernier, je m'étais fait un très très joli parcours. Ah oui, je suis passée par Vittel. Après, j'ai fait une grande boucle. Je suis remontée par Mantes. C'est ça, Vittel, Mantes. Et vous, qu'est-ce que vous prenez? Je plaisante. Hein. Ah ça, pour la rigolade, je suis pas la dernière. Hein. Je suis pas dans le peloton de tête non plus. Bon, enfin, je suis pas la dernière. J'aime bien tout ce qui est comique. Dans le sens humoristique, hein. Ah oui, j'aime bien tout ce qui est blagues, charades, rébus, calembours, même les puzzles, j'adore ça. Oui, je vais quand même revenir sur une chose. Quand je dis que je vis seul, ça ne veut pas dire que je ne vois personne. J'ai des amis. Quand même, j'ai des amis. Au bureau. Ah oui, puis alors, c'est très très sympa, hein, vraiment. Je vois hier, Yvonne n'avait plus de papier, elle est venue m'en demander, je l'ai dépanné. C'était très sympa, vraiment. Mais en revanche, je ne les vois pas à l'extérieur. On ne se voit pas, et j'aime bien parce qu'ils ont un vrai respect pour ma vie privée. Ah oui, ils ne me téléphonent jamais, ils ne me disent pas quand ils sortent. Bon, je sais toujours, parce que le lendemain, ils en parlent. Hein. Mais vraiment, ils respectent ma vie privée, et j'aime ça. Ah oui, j'ai une vie privée. Privée de tout, c'est vrai. Mais privée quand même. Oh, en ce moment... On rigole au bureau, c'est le jeu des surnoms. Alors, Jean-Claude, c'est le distrait. Il est toujours distrait, c'est vrai, Jean-Claude. Il y a Jacqueline, c'est la jacasse. Elle parle, elle saoule tout le monde. Bon, il y a Nez Rouge, il y a toujours le Nez Rouge. Et moi, comment ils m'ont appelé déjà? Allons. Ah oui. Tranche de cake. Je sais pas où ils vont chercher tout ça, mais alors. Oh, qu'est-ce qu'on s'amuse. Non, puis enfin, moi, je ne suis pas vraiment seule. J'ai maman. On joue beaucoup avec maman. Cette année, je vais refaire mon anniversaire avec elle. Enfin, j'espère. Parce que l'année dernière, on devait le faire ensemble. Et puis, il m'en est arrivé une, là encore. J'arrive chez elle, elle avait tout préparé. Les petits plats dans les grands, tout ça se présentait merveilleusement bien. Il faisait très chaud dans la maison. J'ouvre la fenêtre pour aérer. Il y a un terrain de sport juste en dessous. Les gamins qui jouaient, de l'amicale, je sais pas quoi. Passé la tête à un moment. Je suis pris le ballon de foot en pleine poire. J'ai le nez qui a carrément éclaté, le menton qui s'est accroché à la rambarde. Une patate pendant 3 semaines. Oh non, ça s'est mal goupillé, vraiment. Hein. Faut dire que cette année, on crèvera tous sur place s'il faut, mais avant que j'ouvre la fenêtre, ils peuvent m'attendre. Hein. Non, j'étais défiguré, vraiment, j'avais bien besoin de ça. Pourquoi je vous dis ça? Les anniversaires. C'est vrai, il y a les Noëls aussi. Mais Noël, ma mère, elle ne le fait pas. On lui dit que ça coûte trop cher. C'est vrai que c'est pas donné. On n'est pas obligé de manger du caviar non plus. Moi, je vois, L'année dernière, je m'étais fait une petite côte de porc avec beaucoup de jus, j'adore ça. En légumes, qu'est-ce que j'avais mis déjà? Ah oui, bien sûr, du chou-fleur. Et en dessert, la bûche. Petite tranche de bûche, pas tranche de cake. C'est vrai, ce qui compte pour Noël, c'est la bûche. La dinde, d'accord, mais moi toute seule, je peux pas me la descendre. Alors franchement, si c'est pour être malade, c'est pas la peine, hein. Moi, je dis, Noël, il faut que ça reste une fête. J'ai une manie tous les ans pour Noël. Depuis très longtemps, j'enlève toujours le petit Père Noël, la petite scie, le petit truc en plastique qui est dessus. Je grave l'année avec un couteau, je les range. Et après, dans l'année, quand je les ressors, je me rappelle. C'est chouette, ça, hein. J'ai regardé, cette année, Noël, ça tombe à mardi. Mardi, c'est bien, comme ça, il n'y a pas de pont. La Toussaint tombe quand elle veut, de toute façon, on s'en fout, il n'y a pas de cadeau. Hein. Je dis ça parce que des cadeaux, moi, j'adore ça. Ah oui, l'année dernière, je me suis gâtée. Comme j'adore la musique classique, je me suis offert l'intégrale de Kléderman. Et alors, des disques, je m'y attendais pas du tout. On va pas sonner. Ah non, c'est au-dessus. Je crois toujours que c'est chez moi. C'est ridicule. J'ai pas de sonnerie. Ah non, j'en ai pas mis, j'en ai pas l'usage. J'ai quand même pas sonné pour entrer chez moi. Ah, au-dessus, c'est une femme comme moi. Elle vit seule comme moi. Elle a l'air d'être très heureuse.
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8: Bonsoir. Je suis un petit peu impressionnée parce que je sais que ça passe à la télé. Faut pas dire de conneries, quoi. La télé, c'est tout d'un coup, c'est... Ah, ça y est, c'est la télé. Et en même temps, je me dis, si c'est nul, ça va peut-être pas se remarquer à la télé, un truc nul. Alors, jamais t'entendras un mec dire, vous avez vu hier, il y avait un truc nul à la télé. Non mais attends, j'étais en train de regarder tranquillement une émission passionnante. C'était Cyril Hanouna là qui faisait un truc. Ça donnait vraiment matière à réflexion sur la condition de l'homme moderne. Je veux dire, c'était. Après, j'ai regardé une série de pubs assez géniale. Et tout d'un coup, je zappe et boum, un truc nul. Non. Moi, ça me fascine de voir que le succès des émissions de merde tient juste grâce à des gens qui disent non mais moi je regarde mais c'est juste pour voir le niveau de nullité du truc. Non mais vous êtes beaucoup à faire ça là. Mais ce qui est dingue, c'est-à-dire qu'on crée des émissions de merde tout en se révoltant que de telles merdes existent quand même. Alors je veux bien que la vie n'ait pas de sens, mais là quand même il y a des limites quoi. Tu sais, les gens qui disent non mais moi je regarde c'est juste pour voir à quel point c'est de la merde. Mais quoi, la merde t'intéresse, en fait. T'es merdologue, peut-être. Quand tu vas au resto, tu commandes ce qu'il y a de plus dégueulasse. Qu'est-ce que... Tu te lèches les babines en regardant le menu, en te disant « Qu'est-ce que je vais chier demain ?» C'est ça, ton truc, à toi ? Non, mais c'est fou, cette arnaque qu'on est capable de se faire au cerveau, quand même, pour regarder la télé. Mais je pense que c'est parce qu'on s'aperçoit pas qu'on devient con. C'est ça, le problème. Parce qu'en fait, le cerveau, c'est un organe caché. Il est sous le crâne, on le voit pas se modifier. C'est vrai. Non, mais que tu bouffes de la merde tous les jours, tu te vois devenir gros. Hein, tu te vois dans la glace. Mais tu te vois pas devenir con. Tu t'en rends pas compte un jour devant le miroir de ta salle de bain. Putain, mais je suis en train de devenir complètement conne, là. Il faut absolument que j'arrête de regarder la télé, quoi. Non, ça se passe pas comme ça. Parce que moi, on me prend pour une nazie, du coup, pour une psycho-rigide. Mais non, mais c'est bien quand même, la télé. Moi, ça me vide la tête. Mais depuis quand se vider la tête, c'est une activité positive, quoi. C'est une question que je pose, quand même. Non, c'est flippant, la télé. Et c'est encore plus flippant de passer à la télé, parce que c'est vrai que bah, tu te dis, t'es juste une petite crotte de plus dans un océan de merde, quoi. Alors, en plus, il y a un thème à la soirée. Le thème, c'est donc « Humour sans frontières ». C'est absurde, ça n'existe pas. Il n'y a pas d'humour universel. L'humour, c'est culturel. On ne rit pas des mêmes choses dans les mêmes pays. Il y a des frontières dans l'humour. Par exemple, en France, les Roumains, ce n'est pas une frontière du tout. Hein. Ça, c'est la loi des derniers arrivés sur le territoire. Les derniers arrivés sont toujours plus cons, plus sales, plus dégueux que les autres. En ce moment, c'est les Roumains. C'est eux qui s'en prennent plein la gueule. Jusqu'à la prochaine vague d'immigration, en fait. C'est comme ça que ça marche. Hein. Les prochains, ce sera les réfugiés climatiques. Bah oui. Une fois que la glace aura fini de fondre au pôle Nord, il y a toute la banquise qui va débarquer, quand même. Il faut le savoir. Hein. Non, mais ça va arriver vite. Là, pour l'instant, on fait semblant de s'émouvoir parce qu'il y a deux ou trois ours polaires qui se noient. Mais parce qu'on veut pas voir qu'il y a des villages entiers d'Esquimaux qui survivent en dos crôlé depuis 10 ans. Mais je veux dire, on a tort, parce qu'ils vont arriver, ils vont être vénères, les mecs, vraiment. Et évidemment, ça, ils vont demander le statut de réfugié, parce que c'est sûr que, a priori, les Esquimaux vont pas rentrer dans le cadre de l'immigration choisie. Hein. On va leur demander, alors, qu'est-ce que vous pourriez nous apporter? Qu'est-ce que vous savez faire? Des maisons en glaçons? Ça dégage, hein. Médecin du Monde va leur filer des antiglous, ça leur rappellera le pays. Et donc, une fois que les Esquimaux seront là, on pourra plus en mettre plein la gueule des Romains. Et les Français, ils s'en donneront à cœur joie donc sur les Esquimaux, qui seront dégoûtés d'ailleurs qu'on les appelle des Esquimaux. Hein. Bien sûr, les mecs, ils vont dire « Mais arrêtez, on n'est pas des Esquimaux, on est des Inuits. Ça veut dire être humain, ça veut dire qu'on est tous des Inuits. » Pardon ? Écoute-moi bien, Mr. Freeze. On se ressemble pas et on se ressemblera jamais, d'accord ? Moi, je suis normale. Toi, avec ta capuche pleine de poils et tes grosses lèvres, on dirait mon cul quand j'ai bouffé indien, d'accord? Donc si ça me fait marrer de t'appeler Miko, je t'appellerai Miko. Je suis pressée qu'on les accueille, les Esquimaux. Merci de m'avoir écouté. Bonsoir. Merci beaucoup.
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9: On est des dingues avec l'iPhone. Moi, je pense qu'il y a un souci, vraiment. Moi, je me suis rendu compte que j'étais dingue du iPhone quand j'essayais de zoomer une photo papier avec mes doigts, comme ça. Ça marche pas, c'est de la merde. C'est pourri, ton truc. L'iPhone, c'est la nouvelle clope, en fait. C'est la nouvelle mode, ça, c'est une clope. C'est pareil, c'est les mêmes symptômes. Ça donne le cancer, ça coûte cher. Quand tu peux pas l'allumer, t'es triste. Hein. T'es, maintenant, tu demandes plus du feu quand t'as galère. Tu demandes un chargeur. Excuse-moi, t'as pas un chargeur? Au début, on a tous fait pareil, comme avec la clope. Au début, tu dis, oh non, merci, ça me dit rien, non, ça me sert à rien, quoi ça sert, franchement, dans la vie, non, ça va. Puis un jour, une soirée pour déconner, tu dis, je peux prendre une taf? Merci beaucoup. C'est génial ce chat qui répète tout, c'est génial ce chat qui répète tout! Oh, trop marrant! Vas-y, tiens, c'est bon, j'arrête. Tout sert à rien, c'est n'importe quoi. Puis à un moment donné, comme tout le monde là, tu craques aussi. T'es là. Hey, t'as vu ma nouvelle application? T'as pas de iPhone? Hein, putain, les moules! Regarde ma nouvelle application Cendrier! Incroyable, hein! C'est dingue avec l'iPhone. Il y a des applications pour tout maintenant. J'ai vu une application qui m'a marqué, il y a une application Mon fils est-il gay? Avec des questions incroyables dedans. Genre, est-il percé? Reste-t-il longtemps dans la salle de bain? Aime-t-il le foot? Est-il fan de chanteuses divas telles que Mylène Farmer? Whitney Houston? C'est n'importe quoi. S'il y a une application Mon fils est-il gay? Faut qu'il y ait une application Ma mère est-elle conne? Et là, il y aurait qu'une question. Votre mère a-t-elle l'application Mon fils est-il gay? Oui, elle est conne. L'application qui m'a vraiment marqué, là où je me dis vraiment ça va trop loin, c'est qu'il y a une application pour garer ta voiture maintenant. Il y aura des capteurs sur ta voiture, et puis hop, tu mettras l'application, ça fera un créneau, tout seul. Incroyable. Ça fait flipper, moi, je trouve, franchement. S'il y a une application pour faire des créneaux, le jour où on a une application pour ouvrir les pots de cornichons, les mecs, vous servez plus à rien. Hein. On a un téléphone, en plus il vibre. Au revoir. Bientôt, ça va être super facile d'avoir son permis. Hein. C'est à l'auto-école, le mec il te dira « Bonjour, vous avez un téléphone? Super, vous avez le permis. Bonjour, vous avez un téléphone? Ouais, j'ai l'iPhone! Ouais, j'ai l'iPhone! » C'est le chat. Ça part en vrai. Il y a des machines pour tout maintenant. Il y a la vaisselle, la machine à laver, l'aspirateur qui aspire tout seul. Moi, j'en ai eu un. Au bout de 2 jours, il s'est cassé. Il s'est cassé chez mon voisin, et c'est beaucoup plus propre là-bas. Après, la voiture qui se gare toute seule, ce serait bien d'avoir le chanteur de R&B français qui s'arrête tout seul. J'adorerais ça. Oh yeah, baby, sur le... C'est de la merde, en fait. Excusez-moi, je sais pas ce qui m'a pris, pardon. C'est où la fac? Par là? Merci beaucoup. Oh, ça serait génial. Ah, mais depuis que le GPS existe, les voitures ont une voix. Maintenant, elles bougent toutes seules. Dans un monde où toutes les femmes n'ont pas le droit de vote, je trouve qu'on donne beaucoup trop de liberté à des voitures, vraiment. Il est d'accord ou pas? Ça me fait peur. Bientôt il y aura des révolutions de voitures. Elles vont demander l'égalité homme-voiture. On va faire flipper. Hey, nous aussi on veut rentrer dans vous et aller quelque part. C'est pas possible, les gars. On s'en fout. K2000 président. T'es peur, rigole. Un jour tu vas voir, tu rentreras chez toi et ta femme elle couchera avec ta voiture. Mais chérie, qu'est-ce que tu fais? C'est parce que tu crois en parler pot d'échappement. J'ai peur de ça, j'ai peur. En même temps, il n'y aura plus les pubs, celui qui conduit, c'est celui qui ne boit pas. Il n'y aura que des alcooliques au volant, parce que la voiture, elle conduira toute seule. Mais bon, elle aura trop de liberté, du coup, t'attires en boîte de nuit, tu rentreras sur le parking, c'est elle qui sera bourrée. Hey, je suis défoncée. Je sais, je les connais, j'ai pris du diesel, je sais que c'est du champlon, je sais. Avec les poêles, on arrive. Regarde ce que je peux faire avec mes essuie-glaces. Écoute mon klaxon. Je ne veux pas, je ne peux aller nulle part, je ne peux pas. Emmène-moi chez Midas. Bonsoir à tous, merci beaucoup.
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0: J'ai eu un enfant il y a un an et on perd pas facilement ses kilos de grossesse, comme vous pouvez le constater. Et parce qu'avant j'étais Miss France, hein, non c'est pas vrai. Alors nous, je sais pas si on a certains parmi vous qui sont parents, mais nous ça a été un tir à but quoi. C'est-à-dire que moi j'ai éternué par chance, hein, c'était. En plus que moi avant, mais moi je voulais pas d'enfants. Moi on parlait d'enfants, je disais moi les enfants sont une question. Moi je suis une femme sans contrainte, je suis une femme libre. Ouais c'est ça ouais, une femme libre de rien du tout hein. Parce que nous les femmes, à partir de 30 ans, on a tout ce qu'on appelle l'horloge biologique qui vient frapper à notre utérus et qui fait toc toc toc toc toc. Enfin, ça fait plutôt. Ah ben oui, l'utérus c'est un muscle, hein, non, et donc moi je savais pas si je voulais un enfant. Et puis bref, on en a eu un. Alors ça change la vie, hein, quand même cette histoire-là. Ouh là là là là, rien que la grossesse. Je sais pas comment ça se passe en France, mais en tout cas en Belgique on est hyper suivi. Troisième mois de grossesse, la sage-femme elle nous dit à Benoît et moi, donc mon compagnon et moi, elle nous dit quel est votre projet de naissance. Mon projet de naissance. Bah, je sais pas, qui sorte. Ça me paraît être un super projet de naissance, hein. Et là, elle dit, non, mais vous pouvez accoucher à quatre pattes dans l'eau. Non, merci. Vous pouvez accoucher suspendu à un arbre, à un drap, à un arbre accroupi. J'ai dit, non, merci. Vraiment, non, merci. Vous pouvez aussi accoucher sans péridurale, sans douleur, grâce à de l'auto-hypnose. J'ai dit, mais génial! Parce que moi, les péridurales, ça me fout les jetons. Les anesthésies, j'ai l'impression que ça va jamais se réveiller, ça me fout les boules. Donc, je dis, ouais, ok, moi, je veux le faire à l'ancienne, je veux le faire comme ça. Elle m'a dit, mais génial! On va faire une préparation en auto-hypnose. Monsieur, vous pouvez faire la préparation en même temps que madame. Alors vous allez fermer les yeux et à chaque inspiration vous allez imaginer une lumière qui va venir gonfler votre utérus. Alors là tout le monde imagine bien l'utérus de mon compagnon en train de se gonfler. Et quand cette lumière sera mauve, vous allez faire appel à votre femme ancestrale. C'est la femme qui est en vous, qui sait que vous avez toute la force nécessaire pour y arriver, pour accoucher sans douleur, sans l'aide de la médecine, comme des millions de femmes l'ont fait avant vous. Mais moi, je sortais de là, mais je pouvais accoucher de triplé toute seule dans les bois, hein. Et puis est arrivé le jour de l'accouchement. Sans douleur. Mon cul, oui. Parce que je sais pas où elle était, cette connasse de femme ancestrale. Mais j'aime autant bien vous dire qu'elle n'est jamais arrivée dans ma chambre, hein. Non mais c'est horrible en fait. Et puis moi j'avais des contractions toutes les minutes qui duraient une minute. En fait c'est tout le temps, hein. Je sais pas pourquoi on me parle d'intervalle, parce qu'en fait c'est tout le temps. Et puis mon compagnon il vient me dire des phrases. C'était dans le cadre de la préparation, il vient me dire des phrases. Il me disait, t'es la meilleure, t'es la plus belle, t'es forte, tu vas y arriver. Et moi j'étais là, ta gueule, ta gueule, ta gueule, ta gueule, ta gueule. Et donc ça a duré pendant 6 heures. Pendant 6 heures, j'ai dit, ouais, je vais y arriver, j'arrive. Puis après 6 heures, j'ai dit, appelez l'anesthésiste! Appelez l'anesthésiste! Et donc l'anesthésiste est arrivé. Et puis alors, il vous enfonce une aiguille qui fait plus ou moins 12 cm dans le dos. Vous ne devez pas bouger alors que vous avez des contractions toutes les minutes qui durent une minute. C'est un enfer. Et donc il se met derrière moi. Il me dit, attention, je vais piquer. Il me dit, voilà, j'ai piqué. Ça va? Je suis bien au milieu? Mais qu'est-ce que j'en sais qu'il était bien au milieu? Ça a marché. Ça a marché, on est passé de ta gueule, ta gueule, ta gueule à fou, je vais faire une petite sieste moi maintenant. Non, franchement, la médecine, c'est quand même bien fait. Et puis alors, mon compagnon, lui, il voulait tout regarder. Et il m'avait dit, est-ce que ça te dérange si je vais regarder comme la gynéco? Je lui ai dit, bah non, ça me dérange pas, de toute façon, l'endroit tu le connais, sinon on n'en serait pas là, hein, j'ai envie de te dire. Bon. Et donc, il allait regarder, et puis à un moment donné, il m'a dit, oh, tu devrais voir comme elle est en train de t'écarter! Est-ce qu'on veut cette information? Est-ce qu'on veut cette information? Puis à un moment donné, ma gynéco, elle me dit, vous voulez, madame, qu'on vous mette un petit miroir? Pourquoi faire? Elle me dit, non, mais il y a des femmes, on leur met un petit miroir comme ça, elles voient la tête du bébé qui avance et ça les aide à pousser. Non, mais madame, je suis très motivée à ce qu'ils sortent. Hein. Ça fait une semaine qu'il devrait être sorti, s'il continue à pas sortir, je vais le chercher moi-même, parce qu'à un moment donné, ça commence à bien faire. Hein. Et donc, il a fini par sortir un magnifique bébé, 4,4 kg. Voilà, réaction typique, hein, réaction typique, un veau. Non, 4,4 kg, c'est pas un bébé, c'est un veau. Hein. Et donc, après deux heures hein, qui ont suivi l'accouchement, la sage-femme, la gynéco, l'infirmière, chacune à leur tour, pas de relation sexuelle avant 6 semaines. Qu'on soit bien clair.
10: il n'y aura pas de relations sexuelles avant au moins 4 ans. Cette zone est sinistrée. Non, mais je me demande bien qui a envie de niquer à ce moment-là, excusez-moi. Mais donc, non, mais c'était absolument terrifiant. Et donc, après 6 semaines, avec mon compagnon, on s'est dit, allez, on essaye. Donc, on a essayé. Tête dedans, là. Rien, aucune. Non, mais en même temps, il y a 4,4 kg qui étaient passés, mon compagnon ne fait pas le poids, on va pas se mentir. Moi, il y a un SUV qui vient de passer, là, c'était une mini, hein, donc forcément. Non, mais forcément, il faisait pas le poids. Hein. Et puis alors, forcément, quand vous accouchez un veau, vous êtes une vache laitière. Hein. Ah non, mais moi, j'avais du lait, mais je savais plus quoi en faire. Non, c'est vrai, je savais plus quoi faire. J'en ai donné pour les prématurés. Moi, le matin, je pouvais faire « Qui en veut dans son café ?» Ah non, c'était absolument terrifiant. Il y en avait comme ça, en jet, comme ça. J'ai fait du savon avec mon lait. Je vous jure, c'est vrai, j'ai fait du savon. Ben quoi, on fait du savon au lait d'Anès, on fera bien du savon avec du lait de Manon Le Pomme, hein, pourquoi pas, finalement. Et vous savez ce que j'ai fait avec mon lait? J'ai fait des crêpes. Je vous jure, j'ai fait des crêpes. Si ça, c'est pas du circuit court.
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11: Non, mais moi, je trouve que la vie est une succession d'expériences. Au début, on expérimente le couple avec les 3 S. Surprise, séduction, sexe. Après, on expérimente la vie de couple avec les 3 R. Reproche, routine, ronflement. Arrête, quoi, qu'est-ce qu'il y a? Bah, tu ronfles un peu, chérie, ça m'étonnerait, je dormais pas. De toute façon, la manière d'envisager son partenaire, elle change avec le temps. À 30 ans, quand ton mec fait la gueule, tu veux absolument comprendre ce qui se passe. Non, je t'en prie, dis-moi ce que tu ressens, parce que là, je sens que tu ne te sens pas bien. Et tu sais que quand tu ne te sens pas bien, je ne me sens pas bien. Donc j'ai vraiment besoin que tu me parles de ton ressenti, parce que là, j'ai la sensation que tu ne peux plus me sentir. À 50 ans, quand ton mec fait la gueule, tu savoures le silence. L'expérience de la vie t'a appris que quand on ne se parle plus, on ne s'engueule plus. Puis moi, je trouve ça très révélateur comment tu désignes ton partenaire amoureux. Par exemple, t'as les femmes qui disent « le père de mes enfants ». Là, ça veut dire « pension alimentaire, garde alternée, lettre commandée ». Et t'as les femmes de plus de 45 ans qui disent « mon amoureux, j'ai pas l'air trop fatiguée, j'ai passé la nuit avec mon amoureux, et j'ai la chance que mon amoureux soit très vigoureux. Ça veut dire j'ai un mec et pas toi. » Non mais mon amoureux, mais tu te crois à l'école maternelle? Dans 5 ans, tu vas recevoir un courrier pour avoir un dépistage colorectal gratuit. Et t'as les femmes qui disent « mon mec, j'étais en week-end avec mon mec, tu vois, je suis avec mon mec. » Quand je... Et là, t'imagines un mec sur une moto. Et après, elle dit « je te présente mon mec. » Et tu fais « ah. » Et après, elle te dit « non, mais oublie, c'est un pauvre mec, en fait. » Moi, l'autre fois, j'étais dans la rue et il y a une femme qui m'a dit « oh, vous êtes Anne Romanoff, c'est fou, vous êtes beaucoup moins grosse qu'à la télé. » Non, mais je fais tellement d'efforts pour pas être trop boursouflée. Là, actuellement, je fais le jeûne de 16 heures. Non, pas le jeûne de 16 ans, le jeûne de 16 heures. Tu ne manges rien pendant 16 heures et normalement, au bout de 16 heures pile, ton corps commence à manger tes graisses. Mais moi, le problème, c'est que mes graisses ne se laissent pas manger comme ça. Mes graisses font de la résistance. Je pense même qu'elles discutent entre elles. Qu'est-ce qu'elle nous fait encore, là? Ouais, c'est clair, ça fait 4 heures. On n'a plus de frites, plus de chocolat. Elle est malade, tu crois? Non, t'inquiète pas, elle doit commencer une nouvelle méthode. Tu la connais, ça va pas durer? Ah bah, c'est sûr, elle a aucune volonté. Non, mais par contre, ce qui est bien quand tu fais attention à ce que tu manges, c'est que tu peux compter sur tes amis pour trouver les mots pour t'encourager. Arrête, ça va. T'es bien comme ça. De toute façon, toi, t'as jamais été... Et tu seras jamais... C'est vrai que t'as déjà été plus... Là, t'es un peu... Mais t'es pas non plus... De toute façon, toi, comme t'es petite, tout de suite, ça s'étale. Hein, donc,
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12: Ah bah c'était très bon maman pour une fois. Il y a un dessert? Non mais je déconne. Hein. Des yaourts dans le frigo? Ah bah c'est déjà pas mal. Hein. Tout à fait, hein, j'ai des jambes maman, donc je vais y aller moi-même. On est le combien, le 18? C'est ça, hein, donc les yaourts, ils sont périmés depuis 18 jours. Bah si, maman, je suis désolée, mais un yaourt, ça périme, en fait. Hein. Il marque pas la date juste pour te nuire. Enfin, écoute, regarde-moi ça, maman, franchement, c'est dégueulasse. Tu as mangé ça, toi? Bah, bah, enfin, ça va pas, maman, il mange pas ça, c'est moisi. Bah oui, mais enfin, justement, le moisi, c'est bon dans le roquefort, pas dans le yaourt. Qu'est-ce que c'est que ça, maman? Encore à faire part? Ah ben merci. Alors c'est qui cette fois? Bonjour, je m'appelle Tao et je viens de naître. S'exprime très précocement cet enfant, hein? Je fais déjà le bonheur d'Esteban et Zia, mes frères et sœurs. Mais écoute, heureux comme ils sont, ils ont plus qu'à aller conquérir les cités d'or. Heureusement qu'elle était pas fan de Barba Papa, ta copine, hein? Ma cousine. Ils ont, pardon, ces enfants de Valérie, ça? Bah, enfin, je comprends pas, la Valérie, la dernière fois qu'on a eu de ses nouvelles, elle était en troisième. Et maintenant, elle accouche du troisième. Ouais. Non, mais pardon, elle a quel âge, Valérie? 23 ans! Bah, attends, 23 ans, c'est quand même très, très, très, très, très, très, très jeune pour avoir déjà trois enfants, quoi. Oui, toi, maman, toi, toi, tu avais déjà trois enfants à 23 ans. Mais c'était une époque où on faisait du hula hoop. Tu ne connais plus personne qui fasse de hula hoop, maman? Non! Eh ben voilà, eh ben tu vois, pour les enfants, c'est pareil. Hein, à part Valérie, quelques mormons, peut-être. Plus personne, hein, ne fait d'enfants avant 23 ans. Qu'est-ce qui t'angoisse, maman? La ménopause précoce. Ah, maman, pardon, mais dans ton cas, on peut pas tout à fait parler de ménopause précoce. Hein. Ah, pour moi! Eh non, moi, si tu veux, j'ai 30 ans, hein, donc pas d'enfants, c'est vrai, mais un peu de temps, hein. Ça me semblerait quand même assez prématuré de prendre des hormones à mon âge. Mais merci, hein. Je ne m'énerve pas, papa, on discute, c'est tout. C'est quand même marrant de voir du conflit partout. Attendez là, chacun s'exprime très librement sur le sujet, hein. Mais les chants de Noël, un 18 septembre, on en pense quoi? Maman, tu trouves ça festif? Papa aussi, bah j'imagine, hein. Puisque la dernière fois que vous n'avez pas été du même avis, hein, ça devait être avant ma naissance. Marc? Cligne des yeux si tu m'entends. Je veux dire, tu n'es pas obligé de t'exprimer en parole. Hein. Tu peux par exemple faire un geste. Merci Marc. Fred va bien? Mais écoute, je sais pas maman, parce que Fred et moi, on est séparés. Hein, donc. Fred va bien, d'accord, tu me donnes de ces nouvelles. Ok. Et comment tu en as maman? Bien sûr, vous êtes copains Facebook. Il a une nouvelle petite copine. Ah, super. Elle s'appelle Satine. C'est marrant, ça. Tu quittes un mec qui a des problèmes d'engagement et puis tu le retrouves maquée avec une pute. Non, alors maman, je suis très heureuse que Fred fréquente quelqu'un et que cette fille ait un prénom de pute est toujours moins gênant pour moi que pour elle. Eh ben, moi, je vais y aller, hein. Alors, je suis pas désagréable, papa. J'ai quand même félicité maman pour se sauter de vos picards, donc... Si, maman, c'était du picard. Bah, je suis vraiment désolée d'avoir une vie, en fait, hein, mais j'ai un rendez-vous, et puis j'ai un petit peu l'impression qu'on a fait le tour des sujets qui me concernent. On a parlé de ma ménopause précoce, de la nouvelle petite copine de mon ex, bah, de tous les enfants que j'aurais dû avoir. Tu as raison, Marc, hein, on n'a pas encore abordé le chapitre de ma coiffure de poney. Mais c'est bien, hein, que tu prennes enfin la parole, bah, pour dire ça. Eh ben, tu vois, c'est pas si mal de se garder quelques sujets sous le coude pour dimanche prochain.
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13: J'ai retrouvé il y a pas longtemps ce petit carnet, par hasard, que j'avais complètement oublié. Et ce carnet, c'est mon zobier. Ah, il y en a une qui a compris tout de suite l'idée. Voilà, c'est comme un herbier. Mais pour... voilà. Alors, à la différence de l'herbier, il n'y a pas d'échantillon dedans. Pas de... Et donc, dans ce carnet, il y a tous mes amoureux. Enfin, amoureux, attention, amoureux au sens large. Voilà, il y a mes histoires d'amour et mes histoires de sexe. De toute façon, j'ai toujours un peu confondu les deux, l'amour et le désir, le cœur et le cul. Heureusement que je ne suis pas chirurgien, j'aurais fait les triples pontages du cul, moi. Donc voilà, j'ai mis la date, le lieu, le prénom, un exemple, août 83, Clément, la Baule, voilà. Octobre 85, Jamel dans sa voiture. Oui! J'en ai secoué de la R5. Voilà, 92, courte patte. Courtepatte, c'est pas un vrai nom, ça. Oui, je me souviens très bien, Courtepatte, il avait de toutes petites jambes. Oui, un long buste, mais rikiki de la guibole. Vous voyez, et en fait, on s'était hypnotisés à table. Donc voilà, on se balançait comme ça des paquets de phéromones par-dessus le couscous. Et à la fin du repas, on sort de table, il se lève. Enfin, il se lève. Bon, bah, c'était trop tard pour reculer. J'avais lancé trop de promesses en suçant ma merguez. Mais ben moi, je vais jusqu'au bout. Hein, j'ai une conscience citoyenne. Voilà. Mais du coup, il avait le zizi très bas. Alors, au lit, bon, c'est pas gênant. Hein, mais sur une machine à laver, il te défonce le hublot. Ben oui, ben y a eu un petit peu de passage, oui. Je suis un petit quelqu'un d'assez bonhomme. John, guitariste. Ah oui, guitariste. Oh, vous savez ce que c'est le fantasme du zikos. Enfin, ça dépend de l'instrument. Moi, le biniou, ça me fait pas dégouliner du... Mais la guitare. Ah ouais. Il faisait gling-gling, je faisais splouch-plouch. Il est mort. Il est mort, ce con. Il est mort en jouant de la guitare électrique. Ouais, il s'est pris un coup de jus. C'est con, hein. Et du coup, pendant la crémation... Oui, alors pour un électrocuté, j'ai trouvé ça redondant. Enfin bon... Bah du coup, ça a été plus vite, il était pré-cuit. Donc j'étais émue. Enfin, j'étais émue, puis surtout, il y avait de la fumée qui piquait les yeux, parce que ça tirait pas bien, leur chaudière, là. Je sais pas si ça se ramonne ou quoi, tu vois. Avec une odeur de plastique fondu, parce qu'il avait une prothèse de hanche. Lui qui était si beau. Il est parti en sentant le vieux pneu. Ah oui, il était beau, lui. Grand nez. Grand nez, grande tub. Ah, Lucas, le petit jeune. Oh oui, il était très jeune, il avait laissé son skateboard au pied du lit. Oui. Quand je me suis levée, je suis partie en triple salto. Oh, c'est rigolo, un petit jeune. Ben, c'est comme un petit poulet rôti. Tendre et juteux. Ben, c'est vrai qu'il manque un petit peu d'expérience, hein, quand même. Il te léchouille l'abricot comme s'il mâchouillait un nugget. Okay. Alors, il a lu quelque part qu'il fallait lécher les doigts de pied. Alors, pendant une heure, il est là. Sur ton gros orteil. Mais moi, ça me fait rien, moi. Enfin, ça me fait rien, voire limite, ça me dégoûte. Bah, c'est-à-dire qu'après, tu l'embrasses, quand même. Hein. Et puis, alors, ils ont un peu le plaisir foudroyant. À peine tu fais ça, pff, voilà. Et puis, alors, hop, il jouit, hop, il dort. Hein. Ah oui. Ah lui, il zozotait, c'était mignon. Mais il avait un beau zizi. Ah oui. Enfin, un beau zizi. Oui, c'est la blague la plus con du spectacle, mais j'avoue, j'avoue que je la kiffe. Je kiffe bien. Jean-Claude. Ah, oh, Jean-Claude, il était un peu cracra. Ah oui, oui, oui, oui. Il cocotait du sliboun. Oh, ouais, ouais, ouais, ouais, ouais. Alors attention, moi j'aime bien le manuel qui schmoucte un peu la transpire. L'artisan qui a du poil au cul. Mais non, non, non. Oh non, là ça sentait la croûte de vieux comté. Alors, tellement poilu, je me suis dit, mais à chaque touffe, je vais avoir une surprise. Quoi. Je vais tomber sur des animaux à un moment. Ah ben oui. Donc voilà, j'ai plein d'anecdotes très sympas dans ce petit carnet. Donc, je suis un petit peu le Michel Drucker du cul. Hein? Michel Drucu.
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16: Ah bah ça arrive même que je sorte avec le premier venu. Hein. Ah ouais, m'en fous. Enfin le premier venu. Le dernier parti dans les soirées surtout. Ah ça craint, hein. Ah ça faut pas le faire, je le déconseille, hein, parce qu'en général on boit beaucoup dans ces soirées, puis après on se rappelle pas le matin, hein, c'est... Oh, c'est... Ah, bonjour, c'est dans toi. Oh, c'est horrible, je sais pas si vous êtes déjà arrivés les filles, hein. Ouais. J'espère que oui, oui, en effet, sinon je suis qu'une merde, mais... Tu sais, vous savez, le matin, là, cette sensation d'avoir passé la nuit avec le chanteur de Gold, d'accord. Un peu plus près des étoiles. Et d'ailleurs, c'est bizarre parce que ce matin-là, on a très très envie qu'il retourne en studio faire un album, le chanteur de Gold.
13: Hein, on le produirait presque. Pour qu'il s'en aille. Qu'il parte de chez nous, mais vite, vraiment. Très vite. Bernard, tu peux... Merde. Bertrand, Bertrand. Merde. Christophe. Oh putain. Oui, oui. Capitaine abandonné. Bruno, pardon, c'est ça, Bruno, excuse-moi. Bruno, tu peux venir voir, s'il te plaît, une seconde. Ah, mais t'es là, déjà. Ah, mais non, mais je croyais que t'étais loin, parce que... Non, mais c'est un effet d'optique. Bon, ça va? T'as bien dormi? Oui. Oh, Léon, t'es poilu, je m'en rappelais pas, c'est bien. C'était ça, l'allergie, alors. Non, parce que je me disais, j'ai pas de chat. Bizarre. Bon. Hein? Non, rien, je voulais juste qu'on discute 5 minutes, là. Mais comme j'ai pas déjeuné, si tu pouvais enfiler un t-shirt, ça m'arrangerait. Hein? Non, ben, t'as que ça comme t-shirt? Enfilé, ça? Non, c'est sympa. C'est aéré, quoi, en même temps. Bien. Bien. Non, bah, rien du tout. Enfin, deux petites secondes pour te dire que c'est peut-être pas à peine qu'on aille plus loin, quoi. Voilà, je voulais juste te dire que c'est peut-être mieux qu'on s'arrête là. Voilà, je pense. Hein? Bah, pourquoi? Bah, parce que... Quand même. Parce que... Non, parce que le quotidien nous a bouffé, Bruno. Ah bah oui, au bout d'une nuit, mais moi, je me lasse très vite. Voilà, donc si tu pouvais y aller. Hein? Ah bah non, tu m'aimes pas, non. Non, tu m'aimes pas. Non, je t'assure, tu te trompes. C'est impossible. Non, je suis pas du tout celle que tu crois, Blaireau. Hein? Bruno, pardon, Bruno, mais... Bruno. Non, pardon, c'est passé la même famille, alors j'ai... Non, ce que j'essaie de te dire, c'est qu'en te quittant maintenant, je t'aurai fait un service. T'auras pas à le faire plus tard, voilà. Allez, hein? Mais non, c'est pas parce que tu roules en Ford Escort, ça n'a rien à voir. Pourquoi tu dis ça? Mais non, mais je l'aime bien, ta Ford, elle est sympa. La jaune? Tu sais, c'est bien, j'ai l'impression que t'avais du courrier pour moi ce matin quand j'ai le temps. Non, non, c'est rigolo, tu vois. Mais j'ai pas honte de toi, pourquoi tu dis ça? Attends, ça va, j'ai passé l'âge. Mais je t'ai pas caché à mes amis, hier soir, je t'enlaçais très fort, voilà. Et comme t'es petit, ben, on le voit pas, mais c'est pas... C'est pas volontaire, mais... Mais si, ça se porte encore, la nuque longue. Mais bien sûr, regarde qu'on est l'euro. Eh ben voilà, vous êtes deux en France. Allez, on y va. Quoi? Mais les chemises en soie lavée aussi, c'est bien. Je m'en fous de tes fringues. Mais tu rigoles ou quoi? La soie lavée comme ça, Violette? Chauve-souris, comme ça? Bon, tu plaisantes ou quoi? C'est hyper tendance, ça. Tout le monde en porte en Franche-Comté, peut-être. Hein? Mais non, mais ça n'a rien à voir avec ton look. C'est pas ça. C'est juste que je pense qu'il vaut mieux que tu trouves une fille qui te ressemble. Voilà. Enfin, grosso merdo, hein, dans le... Non, dans la silhouette, quoi. Bah, je sais pas, une fille un peu comme toi, qui danse comme ça. Comme ça. Je sais pas comment tu fais. Hein. Voilà, une fille avec un mousqueton et des clés, comme ça. Ça vous aurait deux mousquetons. Je sais pas. Je sais... Écoute, une fille bien, peut-être, tout simplement. Voilà. Non, je suis pas une fille bien, moi. Mais parce que je suis scorpion, c'est un scorpion. Alors, je vais te dire... Moi, je passe mon temps à faire du mal aux individus en permanence. Tout le temps. Regarde, la preuve, tu pleures. Tu vois? Je te fais pleurer. Et ben voilà. C'est parti. Enfin, tu pleures. On sait pas, toi, hein, si tu pleures ou si tu vas te transformer en quelque chose. Hein, c'est bizarre. Ah ben si, non, les larmes qui partent comme ça, là, ça n'existe pas dans la vraie vie. Ah non, les gens normaux, c'est la gravité, ça coule. C'est obligatoire, c'est bien. Non, j'ai pas de Kleenex, là, je suis désolée. Ma colmate, comme ça, maintenant. Ça coule. Mais c'est pas ton parfum qui te fait pleurer, plus? Peut-être? Non, parce que c'est fort ce que t'as mis ce matin, c'est chargé, hein. Si, moi, ça m'a brûlé, là. Oh, ça, a pris, là. Ça a décollé un pan de tapisserie. Je sais que c'est pas possible, mais ça me fait rire. Hein? C'est quoi le nom de ton parfum? Comment s'appelle ta merde, là, qu'on sache? Le nom? Retiens la nuit? Bon. Non, sympa. C'est bien. Eh ben moi je te retiens pas. Non, je rigole, excuse-moi. Non, c'est parce que je suis humoriste. Écoute, on va peut-être pas y passer la nuit, hein? Pas une de plus. Je veux dire, on est grand, on est adulte, ça va, on a fait un bout de chemin ensemble, et puis voilà. Ça... Bah si, une nuit, c'est quand même un bout de chemin. Eh ben, c'est un petit bout d'un petit chemin, voilà. Un petit cheminounet, comme ça, voilà. Un petit cheminou, ouais. Comme ça, comme, je sais pas moi, comme une allée de camping, hein? Je sens que ça te parle, cette image. Hein? Et ben voilà,
17: On a fait une année de camping ensemble. Et là, je pense que les vacances sont finies. Hein? Rentrons la caravane. Non, bah arrête de pleurer, ça va. Non, non, mais pardon, je voulais pas te faire de mal, c'est ridicule, quoi. Non, mais ça m'embête de te voir comme ça, c'est tout. Bon, bah, reste pour le petit-déj, si tu veux, hein, c'est sympa. Bon, tu veux quoi? Tu veux un café, un thé, un Ricard?
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0: fenêtre avec leur petite bouille comme ça. C'est pas juste. Il fait froid. Pourquoi tu nous laisses pas rentrer?
1: Je crois qu'il disait ça parce qu'on n'entendait pas bien avec la foudre. Et donc c'est ce jour-là que j'ai démissionné. Enfin, je suis partie. Enfin, on m'a demandé de bien vouloir jamais revenir. Mais moi, j'ai dit ok, tant pis, c'est pas grave. Comme dirait Kennedy, il faut pas se laisser abattre. C'est vrai, restons positifs. Trouvons autre chose. Mais quoi? Alors moi, je voulais un métier où tu travailles que le soir et où c'est bien payé, mais je suis allergique au latex. C'est ballot. Alors j'ai choisi l'humour. L'humour pour raconter comment j'ai survécu, parce que c'est vrai, comment survivre? Comment survivre à 12 années d'école maternelle? Comment survivre à 8 heures par jour dans une classe de 17 mètres carrés avec 42 enfants de 3 ans qui peuvent pleurer pendant une demi-heure parce que leur prénom a été écrit en bleu? Eh bien, je possède une technique très simple que je préconise pour tous ceux qui doivent passer du temps avec des petits-enfants. Moi, ce que je fais, c'est que je picole. Pas d'hésitation, hydratation. Ça permet de passer des journées bien plus intéressantes. Avec tous les petits-enfants, avec le petit Clitis. Clitis, que sa mère a appelé comme ça parce qu'elle adore Clint Eastwood. Ah bah, y a des parents, tu colles ta tête à la leur, t'entends l'océan, puis c'est tout. Hein. Ça sent le textile à l'effigie de Johnny. Hein. Avec cette petite fille de 4 ans également, qui, comme toutes les petites filles de 4 ans, disait toujours
0: « Je suis une princesse! J'aime les licornes et les paillettes! Et quand je serai grande, je me marierai avec un prince! Libéré! Délivré! »
1: Alors moi, je lui disais « Mais non, mais t'es pas une princesse, Kimberley! Une princesse à 4 ans, elle pèse pas 67 kilos! » Ah ben j'ai regardé tous les Walt Disney, j'ai jamais vu un truc pareil. Hein. Elle était gracieuse comme une boîte de thon. Ah, les cheveux gras, l'eczéma, on aurait dit une otarie qui a chopé la myxomatose. En plus, je pense que les parents ne devraient pas laisser des enfants en surpoids porter des leggings à imprimer léopard. Le résultat final est une insulte au règne animal. Je lui disais, mais des leggings avec des écailles, ça fera ton sur ton. T'es pas une princesse, Kimberley. Quand tu seras grande, tu te marieras avec un guignol en jogging qui fait du tuning sur sa R12. Et tu seras caissière chez Lidl. C'est la vie, Kimberley. Mais ne t'inquiète pas, Kimberley, la vie, c'est comme une boîte de chocolat. Ça dure moins longtemps chez les gros. Et puis, ma chérie, pour te finir... Si un jour tu veux être princesse, bah commence par l'épilation des sourcils, parce que là, c'est pas possible. Ah, elle avait des sourcils énormes. Énormes, un paillasson de chaque côté. Bienvenue, bienvenue. Mais je lui disais, hein, Kimberley, t'as pas froid aux yeux, toi, hein?
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4: Je m'appelle Marina Rollman. J'imagine que vous êtes nombreux dans la salle à vous dire « Ah, ce nom, ce visage, ça me dit rien du tout. » Et c'est vrai que je fais souvent cet effet-là aux gens parce que je joue pas dans des films, je fais pas de télé, je joue pas dans des pubs. Donc ne cherchez plus, c'est de là que vous ne me connaissez pas. Ça fait bientôt 2 ans que je fais du stand-up et ce qui est intéressant dans cette forme, c'est que comme on joue pas des personnages, on peut s'adresser directement au public et moi j'ai jamais fait. Alors voilà, je voulais savoir si vous étiez d'accord ce soir que je le fasse pour la première fois avec vous. Vous êtes d'accord? Oui. Bonsoir, c'est quoi ton prénom? Sana. Cool. Ça dynamise vachement le spectacle. J'ai noté mes blagues sur ma main. Le problème, c'est que je suis toute petite, j'ai les mains d'un enfant de 8 ans. C'est un peu à double tranchant parce que d'un côté, j'ai pas la place pour écrire beaucoup plus que 5 minutes de vanne. De l'autre, tous les garçons avec qui je suis sortie jusqu'à maintenant sont tous persuadés d'avoir un sexe énorme. Donc c'est, ça se compense. Ouais. Je me suis pas beaucoup préparée.

0: pour ce soir parce que j'avais autre chose à foutre. Et non, mais je me suis dit, c'est pas grave parce qu'il y a d'autres gens très talentueux qui passent ce soir, donc même si moi c'est pas top, on s'en fout. Et pour dire on s'en fout, on peut aussi dire on s'en branle. Et il y a des gens qui font le geste. Il y a des filles. Il y a des filles qui font le geste. Je m'en branle. Anatomiquement, ça n'a aucun sens. Mais je pense qu'on a emprunté le geste aux garçons parce que ce serait trop compliqué de mimer notre truc à nous, tu vois. Si on doit mimer qu'on allume les bougies, qu'on met des pétales de rose sur le lit, qu'on met le CD de Patrick Fury, c'est fastidieux, quoi. C'est compliqué. Donc, voilà. Comme je viens pas de... Ah oui, je sais pas si vous entendez, en fait, peut-être vous entendez un petit accent. En fait, je viens pas d'ici. Alors, par applaudissement, faites du bruit. Est-ce qu'il y a des Marocains dans la salle ce soir? Moi, je suis Suisse. Et... moi, ça va. Et donc, comme je viens pas d'ici, j'ai rarement des gens que je connais dans le public, et les organisateurs des soirées du monde, généralement, ils te disent « Ah, essaye d'amener des amis, de la famille, c'est important d'être soutenu. » Moi, j'en ressens pas trop le besoin. J'ai pas l'impression que Zlatan, il a besoin d'amener des supporters pour marquer des buts. Non, mais je dis ça, j'y connais rien en tennis. Cela dit, récemment, il y avait un match là, pendant la Champions League, PSG-Barcelone, et je suis allée le voir à Paris dans un bar. Il y avait des Marseillais dans le bar. Et évidemment, les Marseillais soutenaient le Barça, parce qu'ils préfèrent changer de pays plutôt que soutenir Paris. Et à un moment donné, pendant le match, il y a un des Marseillais qui se met à chanter « Allez l'OM, allez l'OM !» PSG-Barcelone, donc. Hein. À mon grand étonnement, tous les Marseillais du bar reprennent en cœur et se mettent à chanter « Allez l'OM, allez !» Et je me suis dit, c'est chou, mais c'est un peu tragique ce qu'on est en train de vivre, c'est qu'il se dit, si on aime assez fort le Barça, il va se transformer en l'OM. C'est comme si t'appelais un coup d'un soir par le prénom de ton ex. Tu vois ce que je veux dire ? Oh, Laura. Non, moi c'est Anne. Je sais pas si je ferme les yeux.
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2: Alors ma mère, elle est conte, ça fait deux, hein. À mon avis, c'est même sûr, on lui en a jamais raconté, mais rien, pas un seul, zéro. Ma mère. Allez, Mimi, ferme tes yeux, hein. Alors, c'est l'histoire du petit chaperon rouge qui va voir sa grand-mère qui est malade. Elle va lui apporter à manger, hein. Oh bon non, elle est pas très malade, bien sûr. Oh, bah, bien sûr que non, elle va pas mourir. Enfin, elle va pas mourir, si, elle va mourir à la fin parce que le loup va la bouffer. Mais enfin, hein. Non, mais j'ai rien dit, j'avais... Non, elle va être sauvée. Par qui? Je sais pas, par les 101 dalmatiens. Allez, hop, toi. Mais ils viendront qu'à deux, parce que sinon ça fait trop de bazar. Alors, je sais pas. Attends, faut pas me couper, parce qu'après je me perds vite, moi. Hein, qu'est-ce qu'elle lui apporte à manger? Mais je sais pas, ces trucs-là, moi, elle lui apporte... Eh ben, elle lui apporte comme quand... À la fin. Allez, une bonne pizza. Une bonne pizza à 4 fromages. Ça, c'est bon, hein. Ouais, ça, tu les aimes, celle-là. Hein, avec des cornichons, si tu veux, oui. Hein, et du ketchup, d'accord. Et de la mayonnaise. Pour arrêter, je vais vomir, hein. Où elle habite, la grand-mère? Alors, elle fait chier tout le monde, la vieille, elle habite à l'autre bout de la forêt. Voilà. Tu me demandes, je te réponds, oui, mais je dis plus de gros mots, mais faut plus que tu me coupes. Bon, ferme tes yeux. Allez, alors, le petit chaperon rouge, voilà, arrive derrière la cabane de sa mamie, et elle entend une voix qui lui dit, tire sur la chevillette, et la bobinette chira. Hein? Quel verbe? Ben, c'est le verbe chier. Ouais. Chéré, c'est le verbe chéré. Je chéra, tu chéra, tu me chéra, chéré. Voilà. Alors, la petite, eh ben, comme elle est gentille, elle obéit. Elle tire sur la chevillette pour que la bobinette chie. Et alors, la vieille derrière, oui, la mémé, si tu veux, la mamie, enfin, c'est pareil. Hein. Bon, elle s'impatiente, mais dis donc, elle a l'écrou, hein. Enfin, elle a l'écrou. Ce qu'il en reste, elle a les chicots, hein, bon. Au minimum, elle a les gencives, en tout cas. Bon. Alors, elle dit, oui, alors, c'est quand qu'on graille? Oh! Ouais, j'en ai marre, ça vient, cette bouche qui faille! Alors, ouais, ça commence à bien. Ouais, tu dors pas du tout, hein, c'est complètement loupé. Ça va pas, c'était pas la bonne idée. Ça y est, j'ai une idée. Tu vas me conjuguer le verbe chérer au passé simple. Parce que quand on réfléchit, hop, on a les petits yeux qui se ferment. Allez. Alors, je chérois, tu chérois, il ou elle, bien sûr, il ou elle chérit, bien sûr, nous chérûmes, vous chérutes, voilà. Et ils ont chié, voilà. Tu recommences toute seule, j'éteins la lumière et tu vas faire dodo. Allez, bonne nuit, mémé. Pif. Je chie, je chie, Je chierai, je... Ah, ça gratte. Je... Ah non, pas le rinono, hein. Ah non, non, non, pas le rinono. Je... Que je chiasse. Ça.
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4: I'm Amy. Amy London, and I'm your new English teacher for tonight. Voilà, bah comme ça, vous avez un petit aperçu du métier que j'ai fait pendant 15 ans. En général, je parle toute seule, ils comprennent rien, mais tout le monde est content, hein. Écoutez, enchantée, vous l'avez compris, je m'appelle Amy London, je viens du nord-est de la France et je me suis installée à Marseille il y a tout juste 3 ans et demi. Alors, je pense que vous l'avez deviné, à Nancy, j'étais prof d'anglais, à Marseille, au bout de ma vie. Ouais, je peux pas mentir, j'aurais dû m'en douter, hein. Quand j'ai fait mon pot de départ, mes collègues m'ont pas dit « bonne continuation, Amy », hein, ils m'ont dit « bon courage, hein ». Je ne sais plus si c'est un pot de départ ou un pot d'adieu. Hein. Alors, comme à chaque fois où j'ai besoin d'être rassurée, j'adore aller voir les avis sur Google. Vous faites ça un petit peu, oui ou non? Ouais, hein. Donc moi, je tape le nom de mon futur lycée et je vois qu'il y a 2 avis. Je suis très déçue, mais ça attire ma curiosité. Hein. Je regarde le premier avis, 4 étoiles sur 5. C'est pas mal. Hein. Et je lis, lycée éclaté, mais le snack de derrière est tarpimbant. Bon, c'est un critère. Hein. Je regarde le deuxième avis très rapidement, 1 étoile. Bon, pas dingue. Hein. Et juste à côté, super lycée. Voilà, donc le mec n'a pas compris le système des étoiles. Hein. Je me suis dit, c'est parti pour l'aventure, Amy. Hein. Donc, l'été passe et je fais ma toute première rentrée à Marseille. Alors, je ne sais pas comment sont les élèves dans vos villes respectives, mais alors à Marseille, ils ont un accent anglais. Une dinguerie. Je n'étais pas prête. Écoutez bien, je suis en plein cours, en pleine explication, tout va bien, et j'ai un élève qui m'interrompt. Qui me dit, dame, je vais mettre ça à la poubelle, s'il vous plaît. Moi, prof d'anglais de base, qu'est-ce que je dis? In? In English, please. Il m'a dit, je peux mettre ça à la poubelle. Très bon accent, hein, mais ce n'est pas la bonne langue. Je me suis dit, d'accord, ils sont en train de me challenger. Eh bien, écoutez, challenge accepté. Je vais devenir leur prof préféré. Qu'est-ce que les élèves préfèrent dans les cours de langue? En général, ce sont les projets ou les voyages scolaires. Je vais donc les emmener à Londres. Ils vont être comme des fous. Alors là, je les emmène à Londres. Ils vont dans leur famille d'accueil. Et dès le lendemain, j'ai un élève qui arrive en furie. Madame, ils sont trop forts. Il y a un petit, il a 5 ans, il parle anglais couramment. C'était le voyage le plus long de ma vie. L'année suivante, je me dis, je vais en tirer leçon, on ne va pas partir, on va accueillir, on va faire un échange avec des étudiants polonais. La langue commune, ce sera l'anglais. Voilà, je les prépare toute l'année, je leur fais apprendre des phrases par cœur. C'est vraiment le projet de ma life, hein, d'accord? Et au mois de mai, les Polonais, ils arrivent. Donc moi, je les accueille. Hello, welcome, Polish people! Prof gênante. Ça fait partie de notre formation. Et là, je leur dis, OK, let's go, Kevin, introduce yourself. Et t'as Kevin qui arrive avec sa tête là. Hello, Polonais! Eh ben oui, Kevin, you speak English? Yes? Eh ben pas moi, voilà. Oula, la prof is énervée. Voilà, super, ok. Sit down, Kevin. Oui, voilà, ouais, oui, tu peux garder le sourire. Il parle pas français, mais je vais te monter en l'air, voilà, thank you. Sorry, Kevin is he's too big, hein. Ouais, je me retourne, c'est pas je vois mes autres élèves en train de parler au polonais, en train de leur dire, do you know SCH, cheveux longs, de très organisés, de tout. Eh bien, ça a été un carnage. Non, je pense que vous ne vous rendez pas compte. C'est pas à la fin de la semaine, les Polonais sont partis en claquettes, chaussettes, maillot de l'OM. J'ai rien pu faire pour eux, je jure. Puis naturellement, vous savez, au moment où le car repart, je leur dis, venez, on leur dit au revoir, on les salue et tout. Puis t'as Kevin qui revient me voir. Qui me dit, madame, et nous? Je sais, bah quoi, Kevin? Il me dit, c'est quand qu'on part en Polonie? Il a dit Polonie! Ouais, non, vous savez ce qui me chagrine le plus dans cette histoire? Bah, c'est que c'était des terminales. Ah, voilà. 7 ans d'anglais minimum, quoi. Le soir là, j'avais besoin de m'aérer, j'avais un date, ouais. Je marche comme ça, je suis dépitée, je croise un SDF qui me dit, t'as pas une petite pièce s'il te plaît? Je lui ai dit, in English please. Il m'a fait un doigt, il m'a dit, fuck you bitch, you're very good accent. Du coup, je vais voir mon date, quoi. Voilà, on y va. Bon, je suis pas hyper convaincue, mais j'y vais. Et on s'installe et il me pose la question. Du coup, il me dit, tu fais quoi dans la vie? Je dis, bah, je suis prof d'anglais. Il me dit, oh, je trouve ça trop sexy, une meuf qui parle anglais. Je me dis, super, un gros crevard. Ouais. Je le regarde dans les yeux, je lui dis, we can talk in English if you want. Avec le recul, je me dégoûte, hein, vraiment. Hein, et puis j'insiste, hein, je le regarde, je dis, so tell me, what do you do for a living? Et là, il me dit, je ne comprends pas. Je suis, oh putain, c'est un ancien élève. Ah, mais, T'sais, vu la journée que j'ai passée, de toute façon, je reste, c'est pas grave, on va continuer à discuter. Et là, il se met à poser une question qui me met grave mal à l'aise. Il me dit, du coup, tu es séparée? On va pas se mentir que si je dis que je suis divorcée, ça me fait prendre 10 ans dans la gueule et c'est pas hyper sexy. Et écoutez bien, je cherchais même pas à comprendre, je me suis mise à parler français avec un accent anglais en pensant que ça ferait cool. Je dis, je suis divorcée, j'ai dû tapiner pour payer le loyer, je peux plus copuler, le petit dans la chambre juste à côté. M'aider, m'aider. Voilà, bon. Le mec s'est barré, puis moi j'en rajoute, hein. Reviens, tu n'as pas payé. Voilà, bon, c'est...
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5: Vous êtes enseignant, je suis psychologue, envoyé par le ministère de l'Éducation pour vous aider à faire face aux petits problèmes de violence que vous rencontrez parfois dans les ZEP des US. ZEP des US, zone d'éducation prioritaire des zones urbaines sensibles. Alors, pour se mettre en ambiance, je vous demandais de faire un petit chahut de ZEP. Là, on n'est pas en ZEP, on est à Versailles, hein. Un vrai petit chahut de ZEP. Alors, comment vous, les enseignants de l'an 2000, pouvez faire face à ce genre de situation? Le ministère a mis au point une méthode très simple. Vous ancrez vos pieds dans le sol, vous sentez votre force intérieure, et vous dites stop. Restons zen. Alors, deuxième type de petit problème auquel vous pouvez être confronté, c'est ce que j'appelle les agressions verbales. Hein. Soit les élèves s'insultent entre eux, et là, vous n'intervenez pas. Soit ils vous insultent, et là, ne le prenez pas personnellement. Ayez de l'humour. Alors, pour vous montrer comment réagir, je vais vous demander des petits exemples d'insultes. Pétasse, voilà. Alors, pétasse, on peut faire un petit travail sur les rimes, hein. Pétasse qui rime avec... connasse, radasse, feignasse, poufiasse, grognasse, on rebondit, péda, goji. Un autre exemple d'insulte? Saucisse, hein. Saucisse, pourquoi pas boudin, comme ça on pourrait faire une choucroute. Dernier exemple? Mal baisé. Monsieur, d'abord, je ne suis pas mal baisé, je ne suis pas baisé de tout. Non. Alors de même, si on arrivait à vous traiter de salope, vous demandez, est-ce que quelqu'un sait ce que ça veut dire exactement? Non, on regarde dans le dictionnaire. Salope, femme de mauvaise vie dont on méprise la conduite et les mœurs. Est-ce que quelqu'un sait ce que ça veut dire mœurs? Non, on regarde dans le dictionnaire. On rebondit, péda. Surtout, fixez-vous des objectifs raisonnables. Si vous arrivez à enseigner 15 minutes sur une heure de cours, c'est déjà... exceptionnel. Quand vous souhaitez vous déplacer dans l'enceinte de la classe, on ne traverse jamais la rangée centrale. Mais on se déplace en rasant les murs. Avec la technique du pas chassé. Je rappelle, là le ministère est formel, les enseignants n'ont absolument pas le droit d'amener des armes en classe. En revanche, bonne nouvelle, depuis peu, à la Camif, vous pouvez vous procurer des mini-montres lacrymogènes. Vous regardez l'heure discrètement, vous vaporisez, l'élève tous et vous l'évacuez sur l'infirmerie. On réfléchit, on... sauve sa vie. Alors, est-ce que vous connaissez la prière de l'enseignant? Donnez-moi aujourd'hui le courage d'y aller. Pas seulement pour la retraite et les congés payés. Pardonnez à tous ceux qui ne vont pas m'écouter, comme je pardonne au ministère de me laisser tomber.
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6: J'aurais dû me douter de quelque chose, non? Il supportait plus que je le bisouille devant tout le monde. Il trouvait ça ridicule. Mais si, mais vous connaissez tout ça. Vous savez, ce moment où il met de la distance. Il faut dire qu'avec ça, les habitudes ne nous ont pas aidés. Ah bah oui, on se couche en chemise de nuit,
7: Chacun a son côté du lit.
6: Et on s'endort en faisant les mots fléchés. Quant au pieu, c'était devenu une vraie gonzesse. Fallait pas le toucher, il avait la migraine. Et puis un beau matin, il se réveille, c'était plus le même.
7: Bon, je vais faire un petit régime, plus de pain, plus de pâtes, plus de sucre, plus de terre. Oui, puis je vais faire du sport, du tennis, du foot avec les copains.
6: Ah bon? Oui, puis je suis chez le dentiste, je vais faire ranger le râtelier. Ah bon, t'as plus la trouille?
7: Son armoire est pleine de fringues et du jour au lendemain, il trouve qu'il a vraiment plus rien à se mettre. Alors il passe ses samedis à faire les boutiques, lui qui ignorait jusqu'à l'usage d'un miroir. Et où c'est ce qui me ramène? Ah si. Alors messieurs, vous avez tous porté un au moins une fois. Le costume en lin froissé, là. Et moi, je me disais, mais qu'est-ce qu'il a? J'ai pensé à tout, sauf à ça, la bête immonde, le démon des campagnes. Je vous refais la scène. Je suis dans mon bain, en train de me faire un shampoing volumateur gonflant aux lipozoïdes de Cordabera. C'est une plante amazonienne qui protège bien les cheveux des Amazoniens, mais pas leur forêt. Je suis donc là à me masser le cuir chevelu quand tout à coup, l'angoisse. De chaque côté du crâne, je sens comme deux petites bosses. C'était tellement clair! J'avais enfin trouvé! Alors j'ai lâché mon bain, je me suis précipité, trempé sur le téléphone. Allô, c'est moi, Toronto, ce soir, j'ai à te parler. 19h, chez la concierge. Dites, madame Marquez, vous pourriez me garder le petit ce soir, s'il vous plaît? Ah, oh, bah bien chaud, là, ça y a aucun problème. Un dîner en amoureux, ça, je ne fouche pas. Et puis, tel que je vous connais, ça va être torride. Ouais, c'est ça, ça va être torride, ouais. 20h à la maison, il rentre avec une tête en gâteau d'anniversaire. Je crois qu'il faut qu'on se parle. Parler, oui, bien sûr. Alors, on mange quoi ce soir? Il est où, mon fils? Il fait chaud, non? T'as une maîtresse. Oui. C'est qui? Et là, en un éclair, j'ai vu défiler toutes les copines. C'est Fiona, l'allumeuse. Celle qui dandine toujours son gros cul et ses gros seins et qui fait comme si elle avait rien vu. Ah ben, je comprends pas. Les hommes, ils n'aiment jamais pour moi-même. Mais non. Non, non, c'est Séverine. L'intello, alcoolo. Écoute, c'est encore comme je le disais hier soir à ton mari, c'est quand je suis en osmose avec mon subconscient. Ah, enfin, je veux dire, au niveau du vécu du parler de mon sur moi, je te parle, que je te sers un verre de tartine. Mais non, c'est Rosie, la beauté des îles, l'exotisme, un bouddha, mes créoles. Oh là là là là là là! J'adore danser la bikini avec ton mari! Qu'est-ce qu'il danse bien! On dirait qu'il zoupe depuis le berceau! Effectivement, oui. On est toutes les meilleures amies du monde, mais justement, il faut se méfier. Je la connais.
8: Ben, un petit peu, oui, c'est ma... Comment... ma... Marie-Christine.
7: Mon assistante. C'est d'un original. Ça t'a pas fait trop loin, moi! Mais qu'est-ce que tu veux que je te dise? Je l'aime, elle m'aime. Je suis amoureux, quoi. Mais pour toi, ça change rien! T'es la femme de ma vie!
6: C'est déjà ça!
7: Non, et puis nous, on s'y met la colle trop jeune. On n'était pas vraiment amoureux.
6: Il vaut mieux entendre ça que d'être sourde.
7: Je sais pas comment t'expliquer. C'est violence, c'est comme un coup de foudre. Je suis amoureux, comme j'ai jamais été. Cette fille, elle est très différente de toi. Elle est douce, elle est fragile.
6: Arrête. Je te hais.
7: Casse-toi, tiens. Va la retrouver, ta fée, tiens. Là, tes slips, tes chemises et tes chaussettes. Tu diras à Carabosse qu'elle les repasse. Dehors!
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9: Il y a plein de choses qui m'énervent dans la vie. Comme par exemple, faire une heure de queue à la caisse d'un supermarché pour finalement me retourner et voir une vieille derrière moi qui dit « Je peux passer devant vous, j'ai qu'un seul article. » T'as envie de lui dire « Bah oui, mais si t'as qu'un seul article, tu vas en chercher d'autres. » Jamais compris non plus les filles qui se sourient aux toilettes publiques. C'est à ton tour comme ça. Bon, t'as la fille qui sort des toilettes à chaque fois qu'elle te regarde. Elle a toujours un petit sourire coincé. Ça veut dire quoi? Est-ce que ça veut dire... Je suis désolée, ça va puer un peu. Ou j'en ai marre aussi de tous les clichés que les gens peuvent avoir sur les Suisses. Moi, à chaque fois que je dis à un Français que je viens de Suisse, il me dit toujours la même chose. Il me dit « Tu viens de Suisse, mais c'est super cher là-bas. » Alors non, hein, c'est pas super cher. C'est juste vous qui n'avez pas les moyens. Mais le truc qui m'énerve le plus, mais vraiment, quand j'essaie de me remonter le moral, c'est, tu vois, j'essaie d'aller faire du shopping. Je me dis, aujourd'hui, je vais faire du shopping, je vais aller chez Zara. Bon, le seul problème, c'est quand tu vas chez Zara et que là, tu tombes sur une vendeuse odieuse avec ses clients. Ouais, tu m'étonnes. Ça fait 3 heures que j'attends l'autre boudin qui arrive pas à enfiler sa chemise. Tiens, d'ailleurs, qu'est-ce qu'elle fout? Ça va, madame? Bon, ma sortez de la cabine, n'ayez pas honte de votre corps. On a déjà vu pire ici. Non, c'est très joli le noir pour vous, hein. Ça affine. Dommage qu'on n'ait pas, hein. Faudrait presque du noir plus foncé. Ça vous sert pas un peu au niveau de... partout? Vous êtes marrante quand même, hein. À chaque fois que j'amène une taille en plus, on dirait que vous grossissez avec. Vous faites quoi dans la cabine? Vous mangez des barres chocolatées? Ça sert à rien de pleurer, hein. Ça va pas vous faire maigrir. Transpirer, c'est bien, des yeux, ça sert à rien. Moi, comment je fais? Non, je me contente juste de pas manger entre les repas et pendant les repas. Non, mais j'ai un gros péché mignon, c'est les graines de tournesol. Ah, je pourrais manger 10-20 par jour. Je crois que je suis boulimique. Mais finalement, mais qu'est-ce qu'il vous faudrait comme taille? Jamais entendu parler.
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10: Justement, alors, l'autre jour avec une amie, on a relu des textes de Prévert, c'était très agréable. Vraiment, on a passé tout un après-midi, toute une après-midi. Je n'ai jamais su celui-là, donc je ne sais pas pourquoi je le saurais ce soir. Hein. Je n'ai pas un dictionnaire sur vous, monsieur. Alors, après-midi, on regarde Après, oui, cet après-midi. Ah, je suis trop loin. Après-midi, voilà. Masculin, un après-midi. Après-midi, partie du jour, depuis midi jusqu'au soir, donc ça, c'est bon, hein, bien sûr. Après-midi, après-demain, le second jour, après celui où l'on est. Et oui, donc là, par exemple, on est vendredi, samedi, dimanche. Après-demain, c'est dimanche. Ça marche, mais... Un après-midi, je m'en rappelle jamais. Un après-midi, par contre, une artère, hein. Comme quoi, il n'y a pas de règle, ça dépend des mots. Bah oui. Oh, c'est bien les dictionnaires, parce qu'il y a plein de mots, il y en a quelques-uns qui sont très jolis, c'est vrai, il faut bien le dire. Je sais pas, regardez, aquarium, récipient dans lequel on entretient des plantes et des poissons. Marqué, on se dit bien qu'on peut y mettre des patates et des clés de douze, enfin. Franchement, il y en a qui sont fastoches, ils pourraient les virer, moi j'ai le monde. Je sais pas. Oh, c'est joli. Aspirine. Épouse d'un aspirant de marine. Généralement très élégante, elle donne à la mode un caractère particulier. Un cachet d'aspirine. C'est pas vrai du tout, hein. Du tout, mais c'est joli, alors bon. On a le droit d'en inventer, si on veut. Ah oui. Je sais pas, on regarde Blastomycète, eh ben, il est bien gâté, celui-là. Boulangiste. Quand je dis boulanger, comment vous dites vous? Boulangiste. Partisan du boulangisme. Eh ben, j'aime autant. Non, non. Ah oui, non, parce que ça allait tout me bousculer, cette histoire. Alors après, on serait allé chez le bouchiste? Chez le charcutiste? Et alors, du coup, hop, chez le drogué. Chez le fleurier, alors bien sûr, attention, il arrive, le voilà, chez le dentier. Moi, j'ai pris mes habitudes, hein, je continue d'aller chez mon boulanger, mais qu'à se mettre d'accord avant. Hein. Caillasse, tiens, est-ce qu'il y a connasse? Alors, connasse, il n'y a pas connasse, mais il y a conjonctivite, bon, frère, avec, hein. Dégravoyer, ah, dégradé, déchaussé en parlant d'une eau courante. Là, je comprends ni le mot, ni la définition. Impec. Oh, c'est bien. Il y a tout ce que... Holocauste, ils l'ont mis, c'est important. Ils prennent parti. C'est bien ce qu'il y a, juif. Tiens, regardez. Juif judo, c'est avant. Joaillier, on approche. Juif, personne appartenant au peuple juif. Ouais, ils sont bien foulés sur ce coup-là. Hein. Franchement, je trouve que... Bon, lésinés. Tiens, on en parlait il y a deux secondes. Hein, y en a qui se sont pas gênés. Agir avec une économie de moyens excessive. Excessive me paraît le mot juste. Bon. Alors, oh, y a plein de mots que je reconnais. Je vous les dis pas tous parce que ça ferait un petit peu prétentieux. Mais plein de mots, je sais pas, là. Rideau, évidemment que ça je connais. Hein. Je sais pas. Voilà, table. Ça, c'est le mot qui met tout le monde d'accord. C'est vrai? Tout le monde sait ce que... Tout le monde sait ce que... Oh, bah si! Voici une table. Et si? Une table. Allez! Bah, c'est... Après, c'est évident pour moi, du coup, j'ai l'impression que ça l'est pour les autres. Je suis pas très à droite d'insister. Je pense que ça vous reviendra quand vous en verrez une, quand même. Je m'inquiète pas tellement, d'ailleurs. Hein. Bien, allez, un petit dernier. Je sais pas. Vanner. Ça, voilà, un mot courant, hein, on le dit, ça, vanner. Vanner, secouer le grain au moyen d'un vent pour le nettoyer. Dorénavant, je fais attention, je dirais. Ça, je secoue le grain au moyen d'un vent, voilà. Pour le nettoyer. Oh, oh, oh. Merci beaucoup. Alors, on va le remettre sur son étagère, c'est pas plus mal. Je me rends compte d'une chose quand même, c'est que les dictionnaires, merci. Dans les dictionnaires, les aides, il y en a toujours quatre qui se courent après. Léa, c'est pas pour dire du mal, mais enfin, il y en a un bon paquet, presque trop d'ailleurs. Moi, je pense que ce qui s'est passé, c'est que plus ils ont avancé dans le bouquin, moins ils ont eu d'idées.
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11: Quand j'étais étudiante, j'ai travaillé dans un vidéoclub. Ouais, quand t'as déjà dit « Est-ce que vous avez bien rembobiné la cassette ?» Tu sais qu'il est bientôt temps de prendre rendez-vous pour une coloscopie, hein, genre. Non, je sais que j'ai vieilli parce que cet été, j'ai une pote, elle m'a dit « Tu veux venir avec moi ? Je vais une semaine à Saint-Étienne faire un stage de vitrail. » J'ai dit « Attends, mais c'est des vacances ou une menace, ça ?» 7 jours dans la Loire à couper du verre. J'ai senti que j'avais vieilli parce qu'avec cette pote, quand on partait en vacances il n'y a encore pas longtemps, le seul truc qui était coupé, c'était la coke. Hein. Et vous dire, les samedis matins, je me réveille à 7h pour être la première au marché aux puces. Non mais quand t'aimes comme ça les secondes mains, c'est que toi-même t'en es une. Hein, je... Et quand j'avais 20 ans, si j'étais debout un samedi à 7h, c'est que j'avais fait une nuit blanche et que je cherchais une pharmacie ouverte pour m'acheter la pilule du lendemain. Hein, je savais faire la fête à l'époque. Et là où j'ai senti que j'avais vieilli, c'est pour mes 39 ans. Mon copain il m'a dit « Chérie, j'ai une surprise. Je t'ai inscrit à un triathlon. » Mais regardez-moi, quoi. Je fais déjà pas un sport, l'autre, il croit que je vais en faire 3, quoi. Non mais c'est le nouveau truc des quarantenaires. Il me dit « Ouais, ben tu vois, ils font tout ça, tu sais, des trails, des marathons et tout. » Il me dit « Ouais, c'est ma crise de la quarantaine à moi. » Je lui dis « Oh, j'aurais préféré que tu fasses comme ton père, que tu t'achètes une voiture de sport et que tu sautes la secrétaire. Hein, » Oh là là. On dit « Vieillir, c'est dans la tête. » Non, vieillir, c'est dans les jointures. Hein. Il y a beaucoup plus de vieux dans les salles d'attente des rhumatologues que chez le psy. Hein. Et vraiment, je pense que je suis pas encore passée de l'autre côté parce que je dis pas encore des trucs de vieux, genre « C'était mieux avant ». Ouais, c'était mieux avant, c'est vraiment une phrase de vieux. C'est tellement une phrase de vieux que si tu la récites 3 fois devant le miroir, ça fait apparaître Michel Drucker. Je trouve pas que c'était mieux avant, je trouve pas qu'aujourd'hui ça soit dingue non plus. Hein, je trouve que les jeunes aujourd'hui, ils ont des vrais problèmes. Avoir 20 ans de nos jours, c'est compliqué, les pauvres, hein, ils ont des vrais soucis à se faire, genre les conflits internationaux, le réchauffement climatique, le retour de la coupe mulet. Non, et puis avoir 80 balais à notre époque, bah déjà 80 balais, physiquement c'est compliqué, hein, quand préparer ton summer body, ça consiste à te faire opérer de la cataracte et te faire poser une hanche en plastique, t'as déjà envie de lâcher l'affaire. Mais en plus, les pauvres papy-mamie, là, on les laisse mourir tout seuls dans des EHPAD sous-staffés qui ont toujours des très jolis noms, les EHPAD, hein, genre le jardin d'Éden. Ouais, c'est poétique, mais c'est mensonger, hein, je pense pas que le jardin d'Éden, ça sentait la pisse et qu'on y passait des diffusions de questions pour un champion. Mais je me suis quand même posé la question, est-ce qu'il y a une autre époque à laquelle j'aurais aimé vivre? Et je crois que moi, ça m'aurait plu d'avoir mon âge maintenant, mais dans les années 90. Alors juste petite parenthèse, vous rendez pas compte, mais pour moi, c'est un effort énorme de dire 90 parce que je suis suisse. Donc en vrai, je dis 90. Mais je sais que si à Paris, je dis 90, vous allez vous foutre de ma gueule. C'est marrant, vous les Suisses, vous comptez faux. Hein, 3000 milliards de dettes publiques et c'est nous qui savons pas compter, tenez. Voilà. Non, moi, ça m'aurait plu de vivre dans les années 90 parce que je crois que j'aurais été une mère extraordinaire à cette époque-là. J'aurais donné à mes enfants des prénoms de séries américaines. Kelly Brandon Beverly Hills, tu connais? Bah oui, hein, parce que toi aussi, t'es vieille. Mais ce qui me manque avec cette époque-là, c'est que j'ai l'impression qu'il y avait beaucoup plus de liberté. Ouais, mes enfants, par exemple, moi, j'habite au centre-ville à Genève, à côté de la gare. Quand je les emmène jouer au parc, je suis toujours en train de les contrôler. Je suis là. Les enfants, la zone de jeu, c'est entre le toboggan et le toxicomane. Ouais, on habite à côté d'une salle de shoot, alors ils apprennent plein de trucs, mais c'est éducatif, hein. Ils ont 6 et 8 ans, ils savent déjà faire la différence entre une pipe à crack et une pipe à héroïne. C'est l'école Fonce des souris. Oh! Mais je trouve ça bien d'habiter près d'une salle de shoot, parce que j'ai remarqué que ça ralentissait beaucoup la gentrification de mon quartier. Non, parce que les bobos buveurs de matcha latte à 12 balles, ils hésitent beaucoup à se venir s'installer dans un quartier où tu peux croiser un mec qui a une conversation très sérieuse avec un pigeon. Hein, Et en vrai, j'explique à mes enfants, les toxicomanes, c'est des gens qui sont malades, c'est une maladie, ils sont malades, c'est une maladie. Et je sais que mon fils a compris, parce que maintenant, quand il a un rhume, il se pisse dessus, puis il me dit « t'as pas de balles ».
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13: Cher Père Noël, je m'appelle Virginie. J'ai 8 ans et je t'écris pour mes cadeaux. Je veux. Non, pas je veux, pas je veux. Attends. Attends. J'ai été très sage et très polie. Je ne me dispute plus jamais avec mon frère et ma sœur. Et même que si j'en ai pas, ça compte quand même. Je mange toujours toute mon assiette, sauf quand il y a des brocolis. Parce que je vomis. Je ne fais plus du tout de bêtises, comme regarder par le trou de la serrure de la chambre de papa et de maman. Quand papa est au travail et que maman s'enferme avec un ouvrier qui a venu sonner parce que ça faisait déjà une semaine que les tuyaux n'avaient pas été ramonnés. Maman avait l'air très contente, car elle disait souvent « oui » et « encore ». Quand le monsieur disait qu'il était aussi content quand le connard était parti. Ça lui permettait de bien siphonner le tube pour éteindre l'incendie. J'étais très contente de savoir que Peluche avait été retrouvée, car le monsieur était ravi de revoir sa petite chatte. Et quand maman a dit « Oh, mon Dieu, la petite est là! Je la croyais à l'école !» Je lui ai expliqué que c'est papa qui m'avait laissé à la maison parce que j'avais mangé trop de brocolis. Oh, ils ont eu l'air d'avoir très froid, car ils se sont habillés très vite. Tellement vite que maman, elle a mis la chaussette du monsieur et que le monsieur, il a mis l'autre chaussette, mais pas à son pied. Oh, maman a été très gentille, car elle a dit que si je ne disais rien à papa, je pouvais te demander tout ce que je voulais. Alors, je veux tous les jouets de tous les rayons de chez Maxi Toys, des bonbons pour tous les jours et pour mes copains aussi, des mots d'excuses pour l'école, car j'ai plus besoin d'y aller maintenant que je sais ce que je veux faire dans la vie. Ramoneuse ! Comme le monsieur, parce que c'est trop chouette de travailler tout nu. Merci, Ro. Bisous. Voilà, c'est fait. Oh. Post-scrotum. Comme je suis grande et que j'ai 8 ans et que je crois plus du tout à ces histoires de barbus et de reines, je donne directement la lettre à papa. Parce que maman est trop occupée par le laitier qui lui a demandé de le traire à la pompe. Merci papa!
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14: Avec les hommes, hein, c'est pas la folie, hein, c'est pas une réussite. Mais bon, je sais pourquoi, hein, pas d'inquiétude, j'ai vite compris, c'est parce que je suis pas faite pour la vie à deux. Voilà. Et je crois qu'en fait, il y a deux catégories de femmes dans la vie. Je crois qu'il y a d'un côté les femmes faites pour la vie à deux, douées pour ça, et de l'autre, les femmes douées pour autre chose. Voilà, le Scrabble, le tennis, ce que vous voulez. Et moi, je suis là, en fait, je suis de ce côté. Parce que je suis assez bonne en orthographe. Et je pense que c'est pour ça, du coup. On peut pas tout avoir. Donc ils se sont dit, elle a déjà orthographe, on va pas lui coller les mecs, en plus. Ça ferait trop, bien sûr, ça énerve les gens, après, évidemment. Voilà, voilà, mais enfin, j'écris bien, c'est déjà pas mal. Je fais jamais de faute, c'est de la folie. J'écris, pas de faute. Motus. Beaucoup de chômeurs dans la salle.
8: Non, bah dis donc.
14: C'est 11h, les gars, réveillez-vous, hein. Bon, enfin bon, moi je suis contente d'être dans cette catégorie, hein. Ça me va très bien, parce que franchement, entre nous, elles m'énervent, les filles douées pour la vie à deux.
15: Oui, allez, allez. Elles sont toutes douces comme ça, allez, allez. Elles sont fragiles, oh, je suis douce, mon Dieu, oh.
14: Elles sont d'une douceur, on dirait des paquets de coton hydrophile avec des cheveux. Si, du Moltonel, ouais, du Moltonel. Ça, du PQ, en fait. Non mais c'est vrai, il y a un problème avec ça. Non mais les hommes choisissent des femmes parce qu'elles sont douces. Donc elles s'achètent un furet, on s'en fout, pareil. Bon, je dis ça parce que je suis jalouse, hein, j'arrive pas à être comme elles, c'est pour ça. Non, c'est parce qu'elles sont très douces, les filles douées pour la vie à deux, et elles sont aussi très discrètes, j'ai remarqué, elles parlent jamais. Par exemple, si elles sont dans une soirée où il y a plein de monde, et ben vous la repérez facilement, elle est comme ça, elle est douce. Elles parlent pas. Nada. Oh, je suis trop douce. Des fois, je les regarde, je me demande si elles ont conscience de ce qui se passe autour d'elles. Peut-être pas. Non, peut-être qu'elles se disent juste « Oh là là, il y a du monde !» C'est dingue. C'est dingue que mon gars annonce de soirée, n'empêche. J'ai de la folie. Pourquoi elle me regarde comme ça depuis tout à l'heure? Elle me dit quelque chose. Ah, c'est un miroir. C'est dingue, hein, la capacité volumique qu'elle fait, cette pièce, en tout. Combien on peut être en tout? Plus avec tous les miroirs, ça double. Je vais compter parce que sinon ça va m'énerver. Et peut-être qu'elles font ça toute la soirée, en fait. Peut-être qu'elles nous comptent. C'est pour ça qu'elles parlent pas, pour pas perdre le fil. Vous regarderez la prochaine fois si elles font ça un moment. C'est pas la musique, hein, c'est le comptage. Il y a un autre truc aussi qu'elles font très peu, j'ai vu. Donc elles parlent peu, ça c'est fait. Et elles boivent peu d'alcool. Hein. Oui, parce que sinon elles boivent normalement, bien sûr, elles s'hydratent, hein, évidemment. Oui, sinon on meurt. Mais elles boivent des jus de fruits essentiellement. Et puis toujours des fruits qu'on connaît pas, toujours des fruits chiants, toujours. Ah mince, vous avez du jus de goyave? Bon ben, mettez-moi papaye alors, c'est pas grave. Ouais, merci. Toujours des fruits qui n'existent pas, je sais pas pourquoi. Bon, il leur arrive de boire de l'alcool, hein, de temps en temps, j'exagère. Si, les jours de fête, hein, bien sûr. Mais là, je sais pas pourquoi, c'est toujours le même alcool avec elle. C'est sans surprise, c'est toujours la même chose, c'est le Quai Royal. Tout le temps. Hein? Ah, ça rigole, moi, les filles en bas. Elles sont comme ça. Ah ouais, Quai Royal, ouais, c'est drôle. Non, mais le Quai Royal, c'est la boisson officielle de la fille en amour. C'est un peu leur sponsor à elle. Oh, Muru Cassis. Oh, je sais pas, deux secondes. Y'a pas le feu aux flaques. Alors, bon, Muru Cassis. Pêche. Alors, je sais pas ce qu'ils mettent dans ce kir, mais il y a toujours un truc qui se produit, mais ça c'est imparable. Hein. Au bout de la deuxième gorgée, on y a toujours droit. Deux gorgées. Oh, je suis pompette. Oh, ça tourne. Oh là là. Pompette. Ah, moi, je suis jamais pompette, je suis toujours bourrée. Hein. Ah, moi, je passe pas par pompette dans les étais, pas dans les paliers. Directement bien déchiré, moi, comme ça craque. Je sais pas ce que c'est être pompette, en fait. Peut-être si je bois que les glaçons dans ma vodka. Hein. Mais ça doit être sympa d'être pompette, j'aimerais bien. Si, parce qu'elle rigole beaucoup, quoi, son pompette. Elles ont toujours un petit rire, très discret. Hein. Ah oui. Pas de... Comme ça, non. Sinon, il y a un truc aussi qu'elles font beaucoup pour séduire les hommes, j'ai vu, c'est le secouage de cheveux, comme ça. Elle secoue les cheveux comme dans la pub Fructis. Je sais pas pourquoi elles font ça tout le temps. Peut-être qu'elles se disent, il faut que je fasse bien tout comme à la télé pour que le shampoing fasse bien effet. Comme dans la pub. Il faut que les acides de fruits descendent bien jusqu'au coin. Sinon, ça marche pas. Non, mais j'arrive pas à faire ça, ça m'énerve. J'essaye, je fais comme ça, alors évidemment, ça n'a aucun intérêt. Je veux dire, ça n'a pas d'impact sur les hommes. Ça sert à rien. Non, bah là, en bourré avec une vodka, comme ça, ça marche pas. On s'en fout, tout le monde s'en fout. Faut pas le faire, d'ailleurs, surtout. Ça marche pas, ça, c'est pas... Enfin, ça marche pas, oui, non, si. Si, ça peut marcher, hein, bien sûr, c'est... Oui, si, ça marche même très bien. Si. Mais avec le chanteur de Gold, juste.
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16: L'AFP a publié une étude selon laquelle avoir un enfant en moins permettait de diminuer son empreinte carbone de 40 tonnes par an. Du coup, qu'est-ce que l'avortement si ce n'est que du tri sélectif? Et puis surtout, moi quand j'entends l'argument des gens qui sont contre l'avortement, à savoir que l'avortement viendra tuer la vie à sa source, je ne peux pas m'empêcher de me poser cette question. Si on va au bout de la logique, avaler à la fin d'une fellation, est-ce du cannibalisme? Si oui, faut-il interdire la fellation? Non mais vraie question, parce que sinon ça voudrait dire que ma vie sexuelle est un génocide. Alors c'est mignon parce qu'il n'y a pas très longtemps après un de mes spectacles, il y a un monsieur qui est venu me voir et qui m'a dit très gentiment « Alors mademoiselle, c'est bien ce que vous faites, mais j'adhère pas. Non, trop féministe. » C'est-à-dire qu'encore aujourd'hui, être féministe est une insulte? Dernièrement, Jean-Marie Bigard a déclaré « Les féministes ne sont pas de vraies femmes. » Ben bien sûr, Jean-Marie, si on est une féministe, on est forcément une vieille fille mal baisée avec la chatte coiffée comme Sébastien Follin. Du coup, j'ai paniqué, je me suis dit, je suis pas une vraie fille, donc j'ai fait des recherches, apparemment c'est très simple. Il suffit d'aimer le rose, les paillettes et le shopping, puis surtout être discrète, éviter d'avoir des opinions, ou pire, d'être une fille qui a des couilles. Quand on y pense, l'expression « avoir des couilles », c'est quand même le comble du machisme. Comme si, bien sûr, le courage ne pouvait être représenté par autre chose que des attributs mâles. Juste paradoxal que le symbole du courage soit deux glands qui pendent mollement derrière une nouille. Surtout qu'on est bien d'accord. Il n'y a rien de plus sensible et délicat que des testicules. S'il y a bien un organe courageux, c'est le vagin. Le vagin, c'est le soldat Ryan des organes. Accouchement, épisiotomie, les règles. Non, quand on a nous pourri la vie une fois par mois, on peut en mourir. C'est-à-dire, mesdames, que quand vous êtes indisposées et que vous portez un tampon, vous risquez ce qu'on appelle le syndrome du choc toxique. Des analyses ont détecté qu'il y avait des traces de pesticides, de dioxines et de désherbants. Du désherbant. Sérieusement, quel est le projet? C'est-à-dire que maintenant les mecs ont décidé de s'attaquer au poil de l'intérieur. Bah alors les gars, je vais plus voir un seul poil, donc vous me brûlez la maison mère à coups de Roundup. C'est parti. Et la goutte qui fait déborder le Tampax, alors que le Viagra est considéré comme un produit de première nécessité, bah oui, c'est important de faire bander papy. A contrario, les serviettes et les tampons sont surtaxés car considérés comme des produits de luxe non essentiels. Ben oui, c'est bien connu, hein, saigner comme un goré une fois par mois, c'est luxe ultime. Alors que quand on y pense, si c'était les hommes qui avaient leurs règles, les choses seraient très différentes. Avoir ces règles, ce serait un truc viril. Un truc de mal, tu vois. Ils accrocheraient fièrement leur tampax usagé au rétro de leur voiture. Ils se battraient pour savoir qui a le plus gros flux. Et on aurait droit à des slogans tels que « Tampax, la perfection masculin ». Donc, s'il y a des misogynes ce soir dans la salle, hommes ou femmes, n'oubliez pas qu'il n'y a qu'en grammaire que le masculin l'emporte, que le mot « résistance » est un nom féminin, et que surtout, votre opinion, je m'en bats le clito.
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17: Allô, Choupinet, ça va? Bah rien, j'appelais juste comme ça pour savoir si ça va, toi. Ça se passe bien au bureau, ils sont gentils avec toi? Bah tant mieux, c'est bien.
14: Ah, t'es en réunion, je vais pas te déranger, alors. Je voulais juste savoir si toi, ça va, je vais te laisser.
17: Moi, bon, ça va, si, ça va aller. Oui, c'est le petit qui pleure, il a faim. J'ai plus de lait en poudre, c'est pour ça. Non, j'ai pas pu descendre en acheter de la journée, je suis pas en forme.
18: Je lui ai montré une photo de vache pour le calmer. Allez, je vais te laisser, je vais pas t'embêter avec ça, c'est pas grave. Surtout si t'es en réunion, c'est... Non, c'est le kilt, là. Tu sais le kilt que ta soeur m'a donné? Ben, une gratte. Oh, mais une gratte, c'est dingue, j'étais obligée de l'enlever, j'ai les cuisses rouges. Mais j'ai rien d'autre, toutes mes fringues, c'est des trucs d'été, ça va pas. Avec ce temps dégueulasse, je vais ramasser des gerbes de gadou. Après, j'aurai plus rien du tout. Alors, j'aurai la grippe, ce sera pire que tout. Non, mais laisse tomber, je vais m'arranger, je vais mettre ton short de scout. Bien sûr que si j'ai voulu descendre la valise avec les affaires d'hiver. Je sais pas, c'est tellement mal foutu, ces placards Louis XIII, là. Tout m'est tombé sur la nuque. La valise était derrière la vaisselle de ta mère. Ça fait comme un tremblement de terre. La vaisselle, on s'en fout de la vaisselle, c'est moi qui me suis fait un mal de chien. À mon avis, je suis déchirée musculairement au deuxième ou troisième degré au moins. Je peux plus monter, je peux plus descendre, je peux plus me lever, je peux plus bouger, mais c'est rien, je vais essayer de tenir. Mais non, la bouffe non plus, je sais pas la faire, arrête. Dis pas que je me débrouille pas si mal, c'est horrible de dire ça, ça m'humilie. Tiens, là, j'ai essayé de faire cuire un truc, c'était marqué « Égayez vos soirées d'hiver pour débutantes. » Tu mettrais le nez dans la casserole, ça t'égayerait pas, crois-moi. Les voisins de palier ont tapé sur la porte en hurlant que si je continuais, ils allaient alerter le ministère de l'Environnement. Moi, ça me donne envie de chialer. Ça aurait dû être un sabayon de truffes à la moussaka. En fait, on dirait du débris de caniveau lyophilisé avec des bouts de zan dedans. Ça sent pareil. Je suis fair play, je te préviens, t'as encore le temps d'aller t'acheter un sandwich avant de rentrer. Quand c'est marqué pour débutants, c'est déjà trop fort pour moi. Faudrait pour conne, je sais pas si ça existe. C'est pour ça que le petit vomit sans arrêt. Ça sent le lait caillé radioactif dans toute la baraque. Même des birons corrects, j'arrive pas à les faire. Pauvre gosse, il est mignon, il sent que sa mère est un flop, il prend du retard. C'est à cause de moi. En vocalisation, il est faible pour 12 mois. En préhension, il est carrément inquiétant. J'ai vérifié dans le bouquin. À côté du fils de ta sœur, habillé en petit page, tout bouclé. Le nôtre, on dirait un mélange d'Anis et le porc et d'Yvette Horner. Il est tout blanc. Choupinet, je dis pas ça contre toi. En plus, je sais que tu peux pas répondre. Puis que c'est grave avec toutes les responsabilités que t'as au bureau.
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20: Ah non, mais c'est formidable d'être enceinte. Je crois que j'ai jamais été aussi épanouie de ma vie. C'est tellement beau de sentir la vie qui s'éveille en... Non, mais le plus dur quand on est enceinte, c'est toutes les réflexions intelligentes qu'on entend toute la journée. Oh là là, mais qu'est-ce que t'as grossi ? Ouais, c'est normal quand on est enceinte, mais alors là... Oh, ça fait carrément grosse vache. Hein, quand je pense à toutes ces années que t'as passé pour rien au club de gym... Quand je vois tous ces bourrelets qui s'en iront jamais, toutes mes condoléances. Ben, qu'est-ce que ce sera ? Un tétard ou une grenouille ? Ah, oh, ben ça, c'est un petit garçon. Non, je suis pas gynécologue, je suis boulangère, mais comme on dit, ventre pointu, sexe fendu, ventre tourant, sexe bâton. J'espère que vous souffrirez moins que moi à l'accouchement. Hein. 18 heures à hurler sous les bombardements. Bon, j'allais faire une péridurale. C'est bien quand ça marche. Alors là, je veux dire, tu dois complètement profiter de l'instant présent. Je sais pas si tu réalises, mais c'est tes derniers moments d'insouciance, de légèreté, de bonheur avant au moins 30 ans. Il va être quoi comme signe ? Scorpion ? Et toi, tes balances ? C'est ce que je te disais, profite. Tu n'as pas tout gossé, hein? Mais non, tu n'as pas tout gossé, hein? Mais tu n'as plus besoin d'être mince maintenant, dorénavant, tu n'es plus une femme. Tu es une maman.
21: Vous l'avez dit au patron? Non, pas encore. Vaut mieux éviter, il déteste les pondeuses, hein? Bah, s'il demande que vous avez, vous direz que vous faites de l'aérophagie. Et votre mari, ça va, il est content? Oui. C'est ce qu'il dit toujours au début. Et au niveau, oui, ça bloque pas trop. Oui, un peu. Hein. Il va assister à l'accouchement. Alors ça, ça va anéantir définitivement votre vie sexuelle. Non, je sais pas si vous avez remarqué, mais il y a toutes sortes de femmes enceintes. Il y a les femmes enceintes sportives. Moi, je continue à faire mes 2 heures de jogging par jour. Je pars du principe, plus je suis en forme, plus mon morpion sera en forme. Vous imaginez le gosse à l'intérieur, le tremblement de terre. Il y a les femmes enceintes carriéristes. Quand Marc m'a proposé d'avoir un bébé après 2 ans de vie commune, j'ai dit, Marc, est-ce que tu crois pas que c'est encore un peu prématuré? J'ai dit, d'accord, mais on le fabrique en octobre, comme ça il est en juillet, je reprends le boulot en août. Non, mais attention, je suis ravie. Hein. Tout ce que j'espère, c'est qu'il soit beau, éveillé, équilibré et intelligent comme moi. I hope you will be equilibrated like your mother. Bon, attention, il fera ce qu'il voudra. Hein. Il sera avocat, ministre, homme d'affaires, star. C'est lui qui choisira. Puis il y a les femmes enceintes sexy. Moi, je jeûne et je mange uniquement pour le bébé. Comme ça, il m'aspire ma cellulite de l'intérieur. Non, mais je regrette, c'est beaucoup moins cher qu'une liposuction. Vous imaginez le gosse à l'intérieur réduit à bouffer de la cellulite? Et surtout, il y a les femmes enceintes très détendues. Allô, docteur? Oui, je vous appelle parce que je viens de finir dans le guide comment avoir une grossesse heureuse. Et j'ai lu que normalement, au 4e mois, on avait des nausées, des varices et des évanouissements. J'ai rien de tout ça. Vous êtes sûr que c'est normal? Oui, je sais qu'il est 3h du matin. Merci. À tout à l'heure.
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0: Non mais ça paraît con de vous expliquer ce que c'est que l'algorithme, mais comme je vois qu'on n'est pas tous égaux en âge, rapport à ceux qui écoutent la radio, et ceux qui se disent c'est quoi la radio. Voilà, moi par exemple sur mes suggestions Instagram, il y a très peu de chances que vous voyez des photos ou des vidéos de voiliers par exemple, parce que je m'en bats les reins des voiliers. Et là, je me rends compte que j'ai mis mon téléphone juste derrière le rideau. Donc demain, avec le micro, je vais slider du 3-mâts et du tabarly toute l'après-midi. Parce qu'on sait qu'il y a des micros sur nos téléphones, on est d'accord? Ça surprend personne. Ah mais parce que moi, le nombre de potes qui sont encore surpris de ça et qui me font « Je viens de te parler des baskets il y a 4 minutes, regarde ce que j'ai comme pub !» Comme par hasard. T'es là, oui, on le sait. Tu sais que je suis rentrée chez mes parents il y a 3 semaines et ma mère me dit très sérieusement, elle fait « Ah, bah de toute façon, avec nos machines, là, le gouvernement nous écoute, hein. » Alors t'es là, oui, maman, il écoute probablement des gens. Toi, avec ton Nokia 3310, permets-moi d'en douter. Et quand bien même le gouvernement écoute ma mère, j'imagine la scène, c'est « Ah, ça y est, on est avec Marie-France en direct. Qu'est-ce qu'elle nous raconte d'essentiel pour la nation ? Ah, bah là, avec la pluie, les patates sont pas bonnes cette année, hein ?» Grosse info, ouais. Tu sais que ma mère est persuadée que le gouvernement est venu à la maison mettre des micros. Et je vous jure, parce que je m'en suis rendu compte, quand elle donne une info un peu touchy, elle augmente le son de la télé. Elle prend la télécommande, je la vois faire, elle fait « Le jardinier est payé au black !» Du coup, je fais semblant de pas capter, je fais « De quoi ?» Elle fait « Ah !» Le jardinier, papa, il le paye au black. Je fais « De quoi ?» Elle fait « Le jardinier est payé au black !» Et ben voilà, ils vont débouler. C'est terrible, les suggestions Instagram. Oh, et la semaine dernière, je suis dans le salon, tu sais, et il y a mon mec qui est dans le canapé, comme ça, et je le vois en train de slider. Et je passe derrière, parce qu'on peut passer derrière mon canapé. Pratique pour surveiller un petit peu. Et là, je le vois slider beaucoup de filles avec très peu de vêtements. Donc je me permets de m'arrêter et de devenir passive-agressive. Et de dire, tiens, c'est marrant, toi, tes suggestions Instagram. Et vraiment, en toute détente, il me fait, de quoi? Ouais, non, mais tous les mecs ont ça. Je fais, ouais, j'en doute pas, ouais. Il fait, non, mais c'est pas nous, c'est l'algorithme. Ça nous suggère ça parce qu'on est un mec. Je fais, c'est marrant, j'ai pas ça, moi. Je sais pas vous, les filles, mais moi, j'ai pas des pompiers en slop et tout. Hein. L'algorithme doit être géré par un mec, hein, je pense, parce que... Moi, j'ai 2 propositions. C'est des animaux avec des slips et des chapeaux. Ah bah moi, une grenouille en slip qui fait « I don't want to get my own honey ». Ça me fait ma journée, ça.
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2: Le Covid.
19: Oh, bah tiens, le Covid.
2: Ah, 5 ans déjà.
19: Ah, eh ouais.
2: 2020, année zéro après JC. Alors, pas Jésus-Christ, hein, Jean Castex.

0: Attends, moi je peux faire des accents malgré le wokisme. Ah, le wokisme. C'est un beau projet à la base, hein, le wokisme. Ouais. Un courant progressiste, luttant pour une plus grande justice sociale en faveur des minorités, c'est bien. Après, de là, appeler Blanche-Neige et les sept nains, la non-racisée neige et les sept personnes à croissance modérée, non-binaire, de woke Disney. Ou alors les bronzés font du ski, les racisés CSP+, pratiquent une activité bourgeoise dans un environnement éco-anxieux. Je sais pas si ça va faire avancer la cause, mais on verra, hein. Alors c'est dommage, parce que moi je suis passée à ça, d'avoir tous mes points pour mon permis woke. Femme, homosexuelle, d'origine arménienne, végétarienne, intermittente du spectacle, proche du nanisme. Il manquait plus que noire, musulmane et transgenre, et je pouvais créer ma propre catégorie. Merde. Tant pis. De quoi je parlais? Le Covid. Bon, mettons l'accent sur le Covid. Bon, et maintenant j'arrive à en rire, mais comme vous à l'époque, hein. Je flippais moi aussi, hein. Premier confinement, deuxième confinement. Alors, on a eu droit à un florilège de mesures indispensables pour notre survie à tous, qu'il n'est pas nécessaire de rappeler. Si ? D'accord ! Des plages dynamiques ! Des plages où tu pouvais marcher ! Mais pas t'asseoir ! Pourquoi ? Eh ben parce que... Oh ben le virus, il... Avec les... Et puis surtout... Fermeture des boîtes de nuit ! Pour sauver les fêtes. Pourquoi? Oh bah parce que... Bah le virus il... avec les... Et puis surtout... Bah oui. Des ronds au sol pour respecter les 1 mètre de distance dans les transports entre les individus. Alors ça très efficace, hein. Très. Dans le métro, on était plus que 11 par rond au lieu de 28. Ouais. Et ça, ça a sauvé des vies, c'est sûr. Pourquoi? Parce que... Bah le virus il... Avec les... Et puis surtout... Excusez-moi monsieur, c'est ma station. Poussez-vous! Fermeture des rayons livres dans les supermarchés. Pourquoi? Bah parce que... Bah le virus, il avec les et puis surtout, je sais pas. Résultat, 5 ans plus tard, les élèves français sont 23e dans le classement PISA. Pas pizza, pizza on doit être 2-3e. PISA. On est loin derrière Singapour, l'Islande, la Corée du Sud, c'est la Belgique. On est passé derrière les Belges. C'est vrai que nos élèves sont devenus cons à bêcher de la flotte. Voilà. Qu'est-ce que ça veut dire? Mais ça veut dire que l'école étant devenue une telle fabrique de crétins, ils ont fait semblant de trouver des solutions à la con pour pallier leurs décisions bidons. Voilà. Mais on ne peut pas leur en vouloir car on a tous eu très peur pendant cette période. Moi-même, hein, je me souviens de ce jour où en mars 2020, j'ai lavé mes pommes de terre à la Javel. Et oui. Et où j'ai fabriqué un masque chirurgical avec un vieux slip. Non mais propre, hein. Un vieux slip, tout de même. Voilà. Ah, il y a eu des bons côtés aussi, hein. Il n'y a pas eu que du négatif pendant cette période Covid. Par exemple, moi, j'en ai profité pour me marier quand les cérémonies festives de plus de 10 personnes étaient interdites. C'est la seule fois où j'ai une bonne excuse pour pas inviter ma belle-mère. Puis alors, un mariage à moins de 10, un pain surprise, 3 bouteilles de champ, une génoise, un pot de chantilly, ça m'a fait la cérémonie en 115 balles TTC. Bon, enfin bref, c'était le Covid, messieurs, dames. Enfin, quand je dis c'était, on y aura droit tous les hivers au Covid, hein. Enfin... Selon le climat social, il pourrait même revenir mi-saison. Lui ou un cousin. Parce qu'après le Covid du pangolin, on a eu droit donc à la fièvre du chameau, la grippe du poulet, la variole du singe. C'est moi, c'est simple. Hein. Dès que je sens que je suis en train de tomber malade, que j'ai le nez qui coule, je vais plus chez le médecin. Je vais directement chez le vétérinaire.
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3: Chaud, hein. Hey, what did you expect?
4: C'est moi qui devais faire la pub. Je faisais trop jeune. Ils ont pris Kidman. On y colle là-dessous Chantal Kidman, hein, c'est pas pareil, non? Ouais, on me confond souvent avec elle. Non, moi finalement j'ai fait Chantal, t'as pas oublié le Cantal? C'est moins glamour quand même, non? C'est plus terroir. Non, je bois. Mon mari m'a dit, t'es belle quand tu bois, bois. Voilà. C'est pourquoi je suis belle quand je bois, parce que je sors mes seins. Il m'a dit, sors tes seins, tu gagnes 10 ans. Tenez-vous droite, tenez-vous droite, madame. Bien sûr que oui, c'est beaucoup plus joli. J'ai demandé au médecin, j'ai dit, docteur, je ne me tiens pas droite. Il m'a dit, madame, tant que vous pouvez vous redresser, il n'y a pas de problème. Et après, bon, on s'en fout, quoi. Oh là là, faut que je vous parle de ma fille aussi. Elle m'énerve, ma fille. J'ai failli la vendre au Maroc cet été. Il les achète. 3 000 chameaux pour tes gazelles. Et pour moi, 3 vieux chameaux, comme toi.

0: Il dit, laisse tomber. Elle est belle, ma fille, si vous la voyez. Elle me ressemble énormément. C'est vous dire, elle est belle quand même, non? Bon. Avec mon mari, on se disait, bon, elle doit sûrement avoir un petit ami, quelqu'un dans sa vie, 17 ans, joli comme un cœur. Voilà, mon mari n'osait pas lui demander, mais c'est normal, messieurs, la pudeur des hommes vis-à-vis des jeunes filles, c'est tout à fait normal. Je dis, attends, moi je sais parler aux jeunes. Je vais dans sa chambre, de baffe, elle a accouché. J'ai pris le numéro du copain, je l'ai appelé. Allô, bonjour Nicolas, c'est très sympa de venir déjeuner à la maison, mon mari aimerait tellement bien vous connaître, etc., etc. Charmant ce petit Nicolas, vraiment. Étudiant en droit, beaucoup d'ambition, famille hongroise. Tu l'as appelé, putain, mais tu l'as appelé, putain, hein. En plus, t'as fouillé, Putain, je te déteste, hein. Oui, je fouille un peu, et alors? Depuis, elle passe son temps au centre commercial. Qu'est-ce qu'elle fout au centre commercial? T'as vu tes notes? 2, 3, 4, 0, moins 1, 2. C'est plus un bulletin, c'est un relevé de Météo France au mois de décembre. Remarque, avec des notes comme ça, tu pourras toujours être au conseil d'administration de l'EHPAD, mais quand même... Je rentre immédiatement. Normalement, j'ai une heure de perte, mais je me suis avancée pour 3 semaines. Alors, Nestra, c'est bon, Nestra, c'est bon. Ensuite, elle ne rentre pas. Elle va se poser. Elle va se poser où? Au café. Si j'ai pas mes 2 heures au Select avec mes potes pour parler de ma retraite, c'est mort pour ma life. Ensuite, qu'est-ce qu'elle fait? Elle s'enferme dans sa chambre. Est-ce qu'elle travaille? Non, elle chatte sur Internet avec ses 3500 potes. Elle Facebook. L'autre jour, j'entends « Putain, maman, la honte !» J'étais moi, sa mère, sortant nue de ma douche, dans le champ de sa webcam. Et j'y ai pris goût, figurez-vous. Quand elle n'est pas là l'après-midi, je branche la webcam et je fais mon ménage nu comme un verre. Et ils m'ont vu nue, toute nue, aussi nue, tellement nue. Je chante aussi, oui. Mon mari trouve que je ressemble à Ariel Dombal quand je chante. Pésame mucho. Que sas, que sas, que sas.
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2: Je viens d'accoucher, donc quand je suis émue, je me pisse un peu dessus. Ouais, deuxième grossesse en plus, hein, donc il reste plus grand chose en bas. Je sais pas s'il y a des femmes qui ont accouché par applaudissement. Voilà. Vous n'êtes plus étanche non plus, hein, mesdames. Je suis en congé maternité, là. Je ne sais pas si vous avez vu, ils ont allongé le congé paternité de 14 à 28 jours. Bon, c'est chaud, hein, de s'occuper de 2 personnes à temps plein, là, pendant un mois. Ah ouais, non, mon mari ne fait rien, vraiment. C'est historique, hein, ça ne date pas des enfants. Je ne sais pas s'il y a des femmes qui sont concernées par ce problème. Voilà, clignez des yeux, mesdames, clignez des yeux. C'est un truc de fou, parfois je le regarde, je me dis, mais il attend quoi? Il est comme ça sur le canapé. Il attend sa lettre pour Poudlard ou c'est un truc de malade quand même. Et c'est... Ce qui fait que quand il fait un truc bien, un seul truc, je vous jure, je l'encourage comme un petit gogol. Je suis là, et ben oui. Et oui, c'est mon Nico qui a rempli le lave-vaisselle. Je vous jure, j'ai l'impression d'avoir un petit stagiaire inefficace à la maison. Un mec qui s'est donné à fond pendant sa période d'essai, parce qu'en plus, il savait pas qu'il était le seul à postuler au job, hein, et qui maintenant ne fait plus rien. J'ai essayé de gratter la pitié auprès de ma mère. Ne faites pas ça. Vraiment, cette génération n'a aucune empathie avec la charge mentale. Je lui ai dit, mais maman, je sais pas, papa, il s'occupait un peu des enfants. Ou elle m'a dit, alors je t'explique, ma fille, en fait, j'ai fait des enfants pour que vous m'aidiez à gérer votre père. C'est un autre niveau, hein. Alors après, il faut relativiser, hein. Je me dis, l'avantage d'avoir un mari aussi feignant, aussi désorganisé, c'est qu'il ne demandera jamais le divorce. Non? Ah bah c'est trop compliqué. Il va recevoir les premiers formulaires SERFA, il va faire, oula, laissez tomber. Non, je peux plus la blairer, mais bon, j'ai pas d'imprimante, alors... C'est vrai, hein. C'est bon. Quand je vois là sur les réseaux, ils mettent vachement en avant en ce moment les gens polyamoureux. Je ne sais pas si vous avez vu parler un peu des... C'est merveilleux. Je me dis, voilà, ça part du principe que les hommes peuvent gérer plusieurs relations en même temps. Eh bien, moi, mon mari, il n'a que moi. Il se noie déjà dans un verre d'eau. La dernière fois, il m'a dit, ma chérie, que veux-tu pour ton anniversaire? Je lui ai dit, oh bah rien. Eh bien, je n'ai rien eu. Bon après, non, écoutez, je vais pas vous mentir, le mariage est ma planche de salut, parce que j'ai découvert récemment que j'étais un mauvais coup. Voilà. Bon, vous n'avez pas l'air surpris. Ah, mais... Je dîne avec une copine qui me dit « Ah non, mais moi, ma poule, je te le dis tout de suite. Hein, moi, quand je suis fatiguée, c'est une fellation et basta. » C'est-à-dire que moi, je suce mon mari quand la gauche passe au second tour des présidentielles. Ah oui, non, moi, j'ai trois positions récurrentes. Hein. Deux si tu enlèves le mouvement de tête. Voilà, c'est... Bon, j'ai pas toujours été cette femme frigide, non. En fait, j'ai fait une école de commerce. Ah là, j'ai vu du pays. Hein. À un moment donné, je couchais avec tellement de mecs que j'avais le wifi gratuit dans toute la ville. Parfois, je perdais la connexion, je passais devant un bâtiment, je me disais, tiens, Antoine a eu son diplôme. Voilà, mais plus du tout, hein, plus du tout. Maintenant, c'est... Non, ma vie sexuelle est un néant, vraiment. J'ai une copine qui m'a dit, mais dans ce cas-là, ma chérie, change de pièce. Alors, je vous déconseille, hein, c'est vraiment un conseil à la con. Moi, j'étais concentrée sur tout, sauf sur ça. Je veux dire, j'étais là, pourquoi j'ai choisi le modèle Workstrop d'IKEA. 6 ans que j'attends qu'il pose ses couilles sur la table, en fait, ça fait des traces. Enfin, non, ça... Catastrophique, mais... Non mais c'est ça aussi, moi je me suis vachement embourgeoisée hein, dans mes rapports sexuels. Hein. C'est pour vous dire, hein, maintenant quand je fais une fellation, je pense plus à mes draps qu'à mon mec. Non, non, j'ai atteint cet âge où je préfère avaler que lancer une machine quand même.
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3: Camarades retraités, l'heure de la revanche va bientôt arriver. En 2050, en France, il y aura 60% de personnes âgées. Ouais ! Il n'y a pas beaucoup de personnes âgées ce soir. Mais en 2050, les personnes âgées, ce sera vous. Puis on ne dira plus personnes âgées, on dira personnes ravagées. Parce que soi-même, on se sent toujours jeune. C'est toujours les autres qui vous disent que vous êtes vieux. Et comme les autres seront minorité, ils n'auront plus qu'à s'écraser. En 2050, fini la pub pour Café Grand-Mère, Mamie Nova, Papy Brossard. Fini la convention Norwich Union. J'ai tout prévu pour mes obsèques et que le numéro vert qui clignote, fini. Fini les fuites urinaires. Nous aussi, on fera de la pub pour les produits de beauté. L'Oréal. Parce que je le vaux bien. En 2050, à nous les emplois. Bac plus 18. Pourquoi vous avez arrêté vos études aussi vite? Ici, on est dynamique. On embauche uniquement des plus de 65 ans. Revenez me voir à 64, je vous prendrai peut-être en stage non rémunéré. En 2050, les rides deviendront à la mode. Fini les liftings. Vive les ridings. Puis en 2050, on ne dira plus troisième âge, on dira troisième jeunesse. Depuis que j'ai 135 ans, j'ai arrêté le jogging. Bah si je tombe, mon genou se cache, je pourrais le faire remplacer, mais c'est sentimental, j'ai plus que ça d'origine. J'ai un tibia en plastique, un poignet en néoprène, puis un avant-bras en résine de synthèse. Là, pour ma colonne en plutonium, j'ai fait faire un devis, je vais devoir faire un emprunt sur 10 ans. Mais si je continue à ce rythme-là jusqu'à 160 ans, je vais surendetter mes arrière-arrière-petits-enfants. Mais pourquoi que les dépenses d'entretien du corps ne sont pas déductibles des impôts? C'est quand même notre habitation principale. En attendant d'aller dans notre résidence secondaire. Avec la semaine de 25 heures, nous avons des week-ends de 4 jours. J'en profite pour faire de grandes marches en forêt, à Forêtland, la forêt artificielle de Mantes-la-Jolie. Ce sont de faux arbres, mais on attrape de vraies ampoules. Il y a une nouvelle attraction très tendance, la cueillette des cèpes. On ramasse de vrais champignons, mais déjà cuits. La cinquième jeunesse, c'est bien parce qu'on peut regarder les 7000 chaînes d'Internet toute la journée. Mamie Vanessa, C'est question pour un champion. Toujours avec Julien Leperche. Les candidats passent, mais lui, il reste. Mamie Vanessa, je vais encore devoir lui télécharger le programme sur son DVD. Elle est sourde, pourtant elle est plus jeune que moi. Elle a 163 ans.
4: Moi, depuis mon troisième divorce à 86 ans, je m'éclate. J'ai un ami, il voudrait qu'on ait un enfant, je lui dis « attends un peu ». Maintenant, avec les distributeurs de Viagra en poudre à tous les coins de rue, il n'y a plus aucun problème de rigidité, on le mélange au sucre, ni vu ni connu. Et je sers toujours des tisanes très bien sucrées. Ouais, je serai comme ça en 2050, hein. Mais en attendant, faut bien profiter de la vie, parce qu'on pourra toujours se faire remplacer des petits bouts, mais le tout pourra nous être retiré d'un seul coup, tout d'un coup. Alors moi je dis, dans la vie faut pas s'en faire, moi je ne m'en fais pas. À le prochain coup vous croisez une mémé, oubliez pas que bientôt ça va vous arriver.
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5: Oui chérie, allez, attends deux secondes, oui allez-y messieurs, installez-vous, j'arrive, je vous avoue. Oui, oui mais j'ai les ouvriers qui sont là, oui, hein. Eh ben où je suis sur le chantier. Ils sont chantés, hein? Enfin, qu'est-ce que tu... Je sais pas, tout à l'heure, j'arrive. Tout à l'heure, hein, on se rappelle, voilà. Là, oui, goulou, oui. Oui, bousy, oui. Oui, chérie, je vais pas tous te les faire, là, parce que je suis pas toute seule, hein, voilà. D'accord, tout à l'heure, voilà. Excusez-moi. Oui, je disais, je suis sûre qu'on aurait dû prendre un architecte. Je sais pas, une intuition. Oui, ça avance, monsieur Gomez. Mais enfin, on s'éloigne de plus en plus de ce que j'imaginais au départ, hein. Sans parler des détails. Là, comme ça, sans réfléchir, vous diriez qu'on est dans quelle pièce? Le dressing. Ah oui, alors là, perdu, c'est le salon, là. Ça, c'est le cloison, vous l'avez monté hier sans rien me demander. De toute façon, elle tombe très bien, cette réunion de chantier. Alors, monsieur Forêt. Ah, mais c'est très gentil d'être venu. Dites-moi, monsieur Forêt, on parlait bien de fenêtres. On n'a jamais évoqué des meurtrières. Vous aviez un lot de châssis à refourguer? Non. Puis alors, vraiment, j'insiste, monsieur Forêt, j'insiste. Tenez-vous-en au plan, vraiment. Ne posez des fenêtres que quand ça donne sur l'extérieur. Alors, puisqu'on en est aux ouvertures, la porte qui va de la chambre à la salle de bain, comment je l'ouvre? Oui, c'est gentil, y est la pouche, oui. J'entends bien, y est la pouche. Alors, ben c'est bien qu'on en parle, figurez-vous que j'aurais préféré la tirèse. Parce que la porte... Quand il y a la pouche, elle bute contre le lavabo. Pas de peau, hein. D'ailleurs, à ce propos, monsieur Bricou, j'ai vérifié. C'est pas les robinets qu'il faut changer. Ouh là là, c'est l'installation. Voilà, c'est toute l'installation. Vous notez, monsieur Bricou? Je vous reprends après. Voilà. Alors, monsieur Forêt, ma porte de salle de bain, qu'est-ce qu'on fait? Alors, on la laisse comme ça, hein? Chaque fois que je veux me laver les mains, je la dégonde. Les volets, monsieur Forêt. Alors, les bitonniaux, là, qui sont censés caler les volets à l'extérieur, hein? Clic-clac. On peut les rapprocher. Oui, bah oui, les fenêtres, oui. C'est-à-dire que là, pour les fermer, il faut que je fasse le tour par l'extérieur. C'est un détail, hein, mais tout est détail, monsieur Forêt. Votre veste a des boutons, voilà, c'est un détail, mais avouez que pour la fermer, plus pratique, non? Et les doubles fenêtres, qu'est-ce qui s'est passé? Il y a un peu de jeu. Ouais, il y a un trou comme ça entre les deux battants. On passe la tête, monsieur Forêt. 2 mois que ces travaux devraient être finis. Quand même. Alors moi, franchement, la caravane dans le jardin au début, ça m'a filé un petit coup de jeûne. 15 jours que j'habite ici, ça me rappelle les auberges de jeunesse, mais allez, c'est bon. Mais là maintenant, ça va, c'est bon. On s'entend bien, il y a une bonne ambiance, tout le monde se connaît. Moi, en plus, j'ai envie d'être désagréable avec personne, hein. Et nom de Dieu, je peux vous dire que si au 30 juin, vous n'avez pas viré votre merdier, que tout n'est pas nickel, ça va chier dans le ventilo. Je ne manque pas le ton. Je m'en suis, justement, je le monte le ton. Parce que là, je sais pas ce qu'on va tourner comme film, mais pour l'instant, ces bricolos bricolettes font leur cabane. À 200 plaques la cabane, j'ai le droit d'être contrarié? En plus, merde, vraiment, il y a de quoi être énervé, parce que quand même, moi, j'ai eu le terrain pour une bouchée de pain, pour l'instant, j'ai une maison avec une louchée de con. Ouais, bon. Ben, je retire, voilà. Je retire. excusez-moi, c'est une formule, voilà, je me suis emportée, je retire. Comprenez que pour moi, c'est lourd, voilà ce que je veux dire, c'est lourd, mon mari est à l'étranger, moi, je suis toute seule pour tout superviser, alors voilà, c'est tout ce que je voulais dire, voilà, bon, voilà, je retire. Enfin, quand même. Avouez qu'il faut être... J'ai pas d'autres mots, hein. Con ! Aller me coller une prise d'antenne télé, oh, allez, comme ça quand même, hein. Dans les toilettes. C'est une idée de qui, ça ? C'est une idée de con ? C'est une idée de moi ? Ah, bon, ben, en ce moment-là, c'est une idée. Alors, c'est une idée que j'ai eue, qui est loin d'être con, en plus. C'est une pièce qui est toujours rébarbative, on s'y fait toujours un petit peu... Bon, hein ? Et je m'étais dit, pourquoi pas une télé ? Écoutez, si avec ça comme problème, ça m'irait très bien. Tiens, par exemple, la peinture de la chambre, ça aussi. Ah oui, ah, c'est fini, c'est gentil de prendre des nouvelles, c'est fini. Ranger, tout plier, balayer, terminé. Voilà, peinture à l'éponge, à la queue de vache, oui ! Ah non, mais je sais pas, à mon avis, il a pris des blibouzes, il les a balancés directement sur le mur. Je vois que ça, après, il a fait rentrer un troupeau, un peu de foin, et hop, tout le monde au travail. Allez. Voilà, je vois que ça, je le vois que ça. Je pense même qu'il y en a qui ont dû se gratter sur les montants de porte, parce que là, c'est dans un état, tout est à refaire. J'entends, je sais très bien où j'en suis, ne bougez pas. Hein. Oui, allô ? Allô ? Oui, Caroline ! Comment ça va ? Eh ben, ça va très bien, très bien. Hein ? Oh, ben, c'est gentil. Eh ben, écoute, la maison, c'est fini. Fini, tout fini. Formidable ! Formidable ! Formidable ! Ben, écoute, alors là, quand tu veux, Caro, hein ? Dès que tu rentres ? T'es rentré? Eh ben alors, hein? Demain? Demain, oui. Alors attends, demain, comment on peut faire demain? Bouge pas, Caro, deux secondes. Hein, demain, comment je fais moi avec ce merdier? Allô? Oui, Caro? Oh, je suis sous un tunnel, je t'entends pas très très bien là. Oui. Caro? Merci beaucoup, messieurs. Merci, ça c'est de votre faute, hein. Je viens de perdre ma meilleure amie, ça vous ne l'aviez pas mis dans le devis. Mais alors, pour aller me coller des encablures et du litonnage à 22 000 balles, qu'on sait même pas d'où ça sort, je vais vous litonner vos chèques, moi vous allez être content du voyage. Ah, mais voilà, pizzaïolo, hein. Hein, alors, on avait dit 14 heures, c'est quoi l'excuse aujourd'hui? Vous êtes venu en gondole? Alors vous... Je sais même pas quoi vous dire, vous voyez. Voilà, vous avez la palme, elle est pour vous, il en fallait une. Vous avez la palme, voilà. Vous êtes carleur et vous carlez très bien. Mais vous carlez trop. Trop, beaucoup trop. Quand je vous ai dit, s'il en reste, vous les mettrez dans la chambre, je parlais des cartons, voilà. Qu'est-ce qu'il a fait? Vous avez compris? Il m'a tout vidé, il m'a vidé tous les cartons. Ah ben, tout est plié, ben, tout collé. Et après, derrière, moitié de la chambre, et derrière, ça part en moquette. Franchement, il y a des branchements qui se font pas là-haut, quand même, hein. Tiens, en parlant de branchements, monsieur Martin, au compteur, qu'est-ce que vous m'avez mis comme ampérage? Parce que moi, ça me laisse pas une grande marge de manœuvre, hein. Ça saute. Non, ça saute, tout le temps. C'est vraiment ou brushing, ou sono, ou jardin éclairé, ou dinde dans le four. On fait rarement les quatre en même temps. Eh ben moi, j'ai peut-être envie de faire mon babyliss avec un fond de Mozart tout en me disant « Ouf, que mon jardin est joli la nuit et miam miam, il y a une bonne dinde dans le four. » Alors, hein, le compteur, vous le gonflez, vous en mettez deux, vous me collez un mec qui pédale dans la cave, mais moi je veux qu'il y ait du jus. Ça va bien maintenant, là, hein. Et je parle pas de la dinde. Alors, eh ben tiens, puisqu'on parle de bouffe, on va aborder la cuisine. Hein, la fameuse cuisine, où il est, monsieur Firmin? Ah, il se cache. Alors, monsieur Firmin, la fameuse cuisine high-tech, supersonique, hydraulico-électro-coloconique, je sais pas quoi d'ailleurs. Hein? Pour reprendre votre formule, la cuisine Firmin, la cuisine de demain, il faudrait déjà qu'elle fonctionne aujourd'hui. Quand je pense, moi, il fait gober qu'ils avaient les mêmes à la NASA. Si leur fusée marche aussi bien que ma hotte, je sais pas quand les derniers sont partis, mais vaudrait mieux téléphoner à leur femme, parce qu'à mon avis, ils sont pas prêts de rentrer. Ah oui, je parle de la haute. Et puis j'ai pas fini d'en parler de la haute. Ça pourrait aspirer, alors là, elle aspire, sauf que le dégagement, vous me l'avez foutu pile dans ma penderie. Quand je sors dehors, on dirait une grosse frite qui se promène. Là, je vais vous en faire de la pub, hein. Si on me demande ce que je mets comme parfum, je dirais frites de chez Firmin. Voilà, puis alors vous avez la main lourde sur la scie, vous, hein. Qu'est-ce que j'ai été lui dire que mon plan de travail était trop haut? Il y avait quoi, ça? Alors là, zic, zic, crac. Est-ce qu'il y a une cuisine pour enfants? Moi, je me demande ce que je vais pouvoir faire à bouffer. Je suis tellement loin des aliments que je pose dessus, faut que je m'approche pour les reconnaître. Pas grave, je devais changer ma vaisselle, je vais m'acheter une dinette. Hein? Puis alors, je ferai, comme on dit, des petits plats, des bons petits plats. Voilà, je vais faire des petits rôtis, couper des toutes petites tranches, des petits légumes. Et alors, bien sûr, j'inviterai des tout petits amis. Ça, hein? Je ne monte pas sur mes grands chevaux, je monte sur mes hop tout petits chevaux. Mais j'exprime mon énorme contrariété. Alors bien sûr, monsieur Firmin, vous le comprendrez, je vais vous faire un tout petit chèque. Tout petit, avec une toute petite signature. Un tout petit chiffre là-haut, tout petit. Avec tout petit stylo, tout petit, tout petit, petit. Voilà, on va tout faire en tout petit, hein. Ça a l'air d'arranger tout le monde. Monsieur Forêt, on va faire des tout petits volets, avec des tout petits butonniaux, puis on va les pousser très loin. Puis alors surtout, on va prendre des toutes petites bouses, pouf, pouf. Et on va les jeter sur des tout petits murs, pouf. Et on va faire rentrer des petites vaches comme ça, avec des petites queues comme ça, hein, des petites meules de foin comme des plaquettes de beurre. Et puis comme ça, elles font des tout petits murs à l'éponge, avec leur petite queue de petite vache. Hein, on a fait une toute petite réunion pour un tout petit chantier. Et moi je vais faire une toute petite dépression. Ouh, qu'elle est petite.
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7: Qu'est-ce qu'il y a? Je parle comme une vieille?
8: Ouais,
7: mais je suis vieille. Non, bah si, je suis vieille. Enfin, certes, j'ai pas connu la guerre, mais enfin, j'ai connu Alphaville, Bronze Kibit et Durand-Durand, donc on se calme. Mais je le sais, tu es vieille. Merde, j'ai fumé dans des avions, les mecs. J'ai fumé dans des trains. J'ai fumé dans des restaurants. J'ai même fumé dans des wagons-restaurants. J'ai roulé sans casque, j'ai conduit sans ceinture, j'ai bronzé sans protection. J'ai eu des sièges en jean et des phares jaunes. J'ai écouté des faces A et des faces B. J'ai fait de la science nat et de l'EMT. J'ai passé un bac qui n'existe plus. J'ai bu du Malibu. J'ai mis de l'Obao et de l'Impulse. Et personne ne m'a offert de fleurs. J'ai mangé des Tritz et des Red Air. J'ai connu Michael Jackson noir et Madonna jeune. J'ai mis du Studio Line de L'Oréal sur mon carré asymétrique et je me suis fait faire un décollement de racines. J'ai porté des vieux harnais sur la tête, des Burlington aux pieds, et bien souvent autour il y avait des Crics. J'ai dansé des pogos, des lambada et même des slow en discothèque. J'ai roulé à 180 sur l'autoroute et à 2 sur un chapis. J'ai fait des chèques en francs, des numéros de téléphone à 7 chiffres. J'ai eu un Minitel, des Maxi 45 et un 90 au cul. Allez alors, vieille ou pas vieille? Non mais je le sais, hein. Je sais que je suis dans la deuxième partie de ma vie, c'est ça que je veux dire, que ma vie est derrière moi, il y a des signes quand même, il y a des indices, j'ai acheté une machine à coudre. J'écoute Chante France. Et la dernière fois que j'ai fait les deux en même temps, j'ai vu la mort passer par ma fenêtre comme ça. Ah bah je suis désolé, quand dans une année tu fais plus de brunch que de soirée, tu sais que t'es sur la pente descendante, mec, hein. Ah parce que le brunch, il faut savoir que c'est juste un alibi pour pouvoir se bourrer la gueule en plein jour, hein. Bah oui, parce qu'à mon âge, on peut plus se coucher à 6 du, tu comprends? Donc tout devient prétexte à se déchirer, à oublier que tu vas mourir, tu vois, la chandeleur, la galette des rois, Noël, l'anniversaire du petit. Mais le brunch, c'est formidable, c'est hebdomadaire. Venez bruncher à la maison dimanche. Oh bah si, comme ça on se défonce la gueule pendant que les enfants jouent dans le jardin. Et c'est ça qui se... C'est ça qui se passe. J'ouvre un petit rosé, non? Il fait frais, on est dans le jardin, on est bien. Alors écoute, Michel, quand même, il est 11h30, je sais pas. On vient de déjeuner. Bon, alors, un petit verre avec des glaces. Un seul, hein. Et à 19h. Bon, on va aller, parce que... Si, on est... Non, c'est pas nous, mais les enfants sont fatigués. Arrêtez de courir! Les enfants sont... Arrêtez de sauter! Non, on est... Ah non, je te jure, nous, ça va. Mais ils ont eu une semaine de fou. Et demain, il y a école.
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10: J'ai peur d'être heureuse. Chacun ses problèmes. Il y a des gens heureux, là, ce soir?
11: Oui.
8: Ok. Je crois que c'est ça qui m'angoisse. Tu sais, quand tu vois les gens heureux, je trouve, ça donne pas envie. Non, moi, je vois ma mère, tu vois, ma mère, elle a 70 ans. Elle respire le bonheur, tu sais, elle est là. Moi, j'ai trouvé la paix intérieure, j'ai trouvé la zénitude. Elle s'est mise à faire du roller. Putain, heureusement qu'on n'aura pas de retraite, hein, ça flingue les gens, vraiment. Quoi. Non, je vois mon frère et ma sœur aussi. Mon frère et ma sœur, ils viennent d'avoir un enfant, là. Pas ensemble, évidemment. Séparément, ce serait bizarre. Et eux, bah eux, ils nagent dans le bonheur parental. Tu vois, ils sont là, mais moi, je savais pas ce que c'était d'être heureux avant. Mais toi, Sophie, t'as pas d'enfant. Mais tu dois avoir le cœur vide. Bah ouais, moi, je regarde des téléfilms de Noël. Depuis juillet. Ouais. Je suis étonnée, d'ailleurs, d'être toujours dans le groupe WhatsApp de famille. Parce que moi, j'ai rien à partager, tu vois. Eux, ils envoient des photos des petits. Ma mère, elle partage des photos de paysages. Moi, je sais pas quoi envoyer, quoi. Je suis à ça d'envoyer des nudes. Juste pour les faire chier, tu sais. Genre, oups, je me suis trompée de conversation, désolée. Après, ils sont heureux, ils ont des raisons d'être heureux, tu vois. Moi, ce que je déteste vraiment le plus, c'est les gens qui sont heureux pour rien. Tu sais, il fait beau, ils sont là. Oh, il fait beau. Vous voyez ces gens-là, tu sais, qui sont contents tout le temps. Tu sais, qui sont là, bah moi, tout va bien. Bah, meurs, voilà, meurs. Je sais pas. Mon ex était comme ça. Le pire avec mon ex, je crois que c'était les dimanches matins. Déjà, le gars se lève tôt, tu vois, pour profiter du week-end. Puis après, il saute dans la douche. Puis après, il se balade dans l'appartement en peignoir. Content d'être propre, je sais pas. Une fois, j'ai eu le malheur de le croiser, c'est j'ai pas encore pris mon café. Je lui dis ça, ah, c'était bien la douche. Il m'a fait, bah écoute, il en faut peu pour être heureux. Oh, ta gueule, putain. Je vais te gifler, en fait. Tu n'es pas balou, quoi. Redescends, hein, non. J'ai 30 ans, là, bientôt 33 dans quelques jours, et je sens que vraiment, je vieillis, quoi. Je vieillis. Je le vois parce que maintenant, j'ai tout le temps des mouchoirs avec moi. Là, je vois, il y a pas longtemps, je suis partie en week-end. Tu vois, avant de partir, j'ai fait ma valise, quoi. J'ai fait ma trousse de toilette. J'ai mis des pansements, de l'arnica, des pastilles pour la gorge. J'ai mis du Gaviscon, du Dulcolax, du Lexomil, un défibrillateur. J'ai pété les plombs, les gars. Vraiment, j'ai pas fait une trousse de toilette. J'ai fait une trousse de secours, quoi. Et j'ai même pas mis de maquillage ou de crème pour le visage. Bah non. Ma peur de mourir a remplacé ma peur d'être moche. C'est ça mon avenir à moi. Vilaine mais vivante. Même mes critères pour les mecs, ils ont changé. Moi, je cherche plus un mec beau, stable, intelligent. Je cherche un mec qui est capable de me réanimer. Si jamais, tu vois. Je cherche un médecin, en fait. Je drague sur Doctolib. Non, le problème, c'est qu'il n'y a plus de médecin. Il n'y a plus de médecin, il n'y a plus de rendez-vous. Il reste quand même la téléconsultation. C'est un délire, la téléconsultation, vous avez déjà essayé? C'était là, devant ta caméra. Bah voilà, docteur, j'ai mal ici. Attendez, je vais vous montrer. J'ai l'impression d'être une cam girl, quoi. C'est quoi, je me désappe et c'est moi qui paye à la fin? Non, mais c'est trop!
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9: Par applaudissement, est-ce qu'il y a des gens qui ont des amis? C'est bien, je suis contente pour vous. Vous savez, on entend souvent dire, ouais, on choisit pas sa famille, mais on choisit ses amis, hein? Bah moi, j'ai l'impression que j'ai pas très bien choisi mes amis. Genre, ma meilleure amie, c'est pas la meilleure, quoi. C'est la pire. Elle me conseille hyper mal. Si je lui dis que mon mec a pas répondu à mon dernier texto, elle va me dire, il a pas répondu? Bah, baise avec son frère. Puis tu sais, t'as toujours ce genre de questions à la con que tu te poses au moins une fois dans une amitié pour rigoler. Genre, ouais, imagine si jamais je tuais quelqu'un, est-ce que tu m'aiderais à cacher le corps? Bah, elle me pose la question souvent. En plus, elle est tout le temps en retard, c'est un truc de fou. Je passe ma vie à attendre cette meuf, d'accord? Vraiment, je passe ma vie à l'attendre. Et le pire, c'est qu'à chaque fois, elle me sort la même excuse, quoi. Ouais, je suis désolée, je comprends pas, ça m'arrive jamais, ça doit être à cause de la capote. Ah non, pardon, c'est pas celle-là. J'ai une autre pote, c'est... Vous voyez l'amie que t'annules tout le temps? T'as toujours mieux à faire que de la voir, elle? Ouais? Non? Ah, si vous voyez pas, c'est que c'est vous. Bon. Non, mais en fait, c'est juste, elle a tout le temps les mêmes problèmes avec les mecs. À chaque fois, elle se fait larguer. Et à chaque fois qu'elle se fait larguer, elle vient me voir et elle me fait « Meuf, c'était un pervers narcissique. En fait, j'étais sous emprise. Oh, vraiment. Toi, t'étais sous emprise. Va dire ça à la femme de Marc Dutroux. Non, mais je veux dire, est-ce que toi, t'as aidé ton mec à caler des cadavres de petites filles dans des murs porteurs? Oula, vous allez pas aimer la blague qui arrive. C'est bon, Marc, on peut en mettre deux. » Voilà, je crois que je fais mieux le mur porteur que l'accent belge. Et j'ai une autre amie, elle, pour le coup, c'est la meilleure. Alors elle, c'est la meilleure de toutes les amies. Elle, tu te fais larguer, elle t'écoute te plaindre pendant des heures. Tu perds ton appart, elle te passe le sien. Tu veux partir en vacances, elle t'accompagne à l'aéroport. Et à 6h du matin. Et toi, t'es là, mais meuf, c'est incroyable tout ce que tu fais pour moi. Franchement, je sais même pas comment te remercier. Et là, elle te dit, mais c'est normal. T'aurais fait la même chose pour moi. Franchement, non, hein. Vous connaissez des gens qui sont hyper auto-centrés, qui ramènent tout à eux? Ouais. On en connaît tous, on est d'accord. Mais moi, j'ai une copine, je crois que c'est la championne du monde de ça. Elle est capable d'arriver sur un quai de gare blindé, d'accord? Mais vraiment noir de monde. Et là, t'as son train qui affiche une heure de retard et elle va faire... Eh ben voilà, le truc qui arrive qu'à moi. Même la météo, elle est capable de le prendre personnellement. Meuf, l'autre jour, je marche dans la rue et là, d'un coup, il pleut. C'est pas le genre de truc qui arrive qu'à moi. Non. Et je te jure, le jour où elle va mourir à 88 ans, elle va faire « Eh ben voilà, le truc qui arrive qu'à moi, je meurs !» Après, on le fait tous d'être autocentré avec notre malheur, on le fait tous. On n'est jamais autocentré avec nos bonheurs, hein. T'entendras jamais quelqu'un dire « Eh ben voilà, évidemment je gagne l'auto. La semaine où j'ai eu ma promotion. » De toute façon, j'ai l'impression qu'on est tellement habitué à se plaindre que même quand on est heureux, en fait, on n'est pas heureux, on est surpris. C'est vrai, ça vous a déjà fait ce truc-là? Genre, ça va toi en ce moment? Bah écoute, franchement, ouais. Moi, je crois que je préfère être malheureuse qu'avoir une vie chiante. C'est vrai, hein? Vous savez à quoi je sais que quelqu'un de vie chiante? Cécile me raconte cette anecdote. L'autre jour, j'étais au téléphone avec mon banquier. Et juste avant de raccrocher, j'ai dit quoi? Bisous. Là, on est clairement sur une vie de merde, hein? Si vous avez déjà raconté cette anecdote un jour dans votre vie, je suis désolée, hein? Mais il faut vivre. Après, je me fous de la gueule des gens autocentrés, mais on est d'accord qu'on l'est tous, hein? Évidemment qu'on est tous autocentrés. Ça se voit, tu sais, quand on regarde des séries, on peut pas s'empêcher de s'identifier au personnage. D'ailleurs, on a tous cette pote qui est là. Non, mais moi, dans Friends, je suis trop Rachel, quoi. Non. Toi, t'es moche, tu bosses chez Starbucks, t'es Gunther.
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7: Il y a un domaine où j'ai beaucoup d'expérience de la vie. Maintenant, c'est les ruptures amoureuses parce que j'ai été 25 ans en couple à durée indéterminée. On a une rupture conventionnelle et je suis pas pressée de retrouver un couple en CDI. Vraiment. Non. Non. Vraiment. Parce que là, j'ai fait un stage de 6 mois. J'ai eu un CDD d'un an. Là, je viens de finir un stage découverte d'une semaine. Pour les ruptures, j'ai l'expérience, vraiment. J'ai appris à détecter les signaux faibles. Par exemple, quand un homme commence à te dire « Écoute, je vais être honnête avec toi, ça sent pas la bonne nouvelle. Hein. » Et maintenant, on fait tout à distance pour éviter le contact direct. On met même des machines à la place des gens. Avant, à l'aéroport, tu faisais la queue, on te donnait ta carte d'embarquement. Moi, la dernière fois que j'étais à l'aéroport, il y a une hôtesse qui m'a dit « Vous avez votre carte d'embarquement ?» J'ai dit « Non, je vais faire... » « Non, maintenant, on vous demande de la faire vous-même à la machine. Vous verrez, ça n'est pas très compliqué. Surtout, s'il y a le moindre souci, vous n'hésitez pas. Je suis juste derrière, je discute avec ma collègue de ses problèmes personnels. » Et là, tu te retrouves devant une machine, il faut que tu sortes ton téléphone, tu cherches tes billets, t'as beau avoir l'air très jeune, t'as quand même 59 ans, donc sans lunettes, tu ne vois rien, mais tu refuses de mettre des lunettes pour continuer à avoir l'air très jeune, donc tu grossis tellement qu'à un moment, il n'y a plus qu'un chiffre. Donc là, tu réduis sur la machine, tu peux pas grossir, donc t'effaces, tu recommences, tu galères, tu t'énerves. Quand t'as enfin réussi, tu t'aperçois que t'as rentré le numéro de réservation et fallait rentrer la référence du billet. Donc là, tu dis à l'hôtesse, excusez-moi, oui, faites voir. Et voilà. C'était pas compliqué. C'est plus une hôtesse de l'air ou une hôtesse de terre, c'est une hôtesse à quoi ça sert.
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10: Sophia Sico, 1m66, avec la peau douce et vitaminée. Avec une peau d'orange, quoi. 20 ans d'âge et 25 ans d'expérience, enfin, au contraire. Oui, à nouveau sur le marché. Oui, mon mari m'a quittée, il m'a laissée toute seule avec mes boulets. Mes enfants. Non. J'en ai deux. Nico, le grand, 15 ans. Enfin, je dis le grand, mais je ne sais plus quelle taille il fait parce qu'il vit couché. Et Léa, ma fille, une vraie peste. Oui, c'est vrai, une semaine sur deux à nouveau sur le marché. On se demande comment est-ce qu'on va pouvoir réagir face à la nouvelle compagne. On n'est pas encore parlé de celle-là. Alors que le jour de mon mariage, mon abruti de témoin parlait déjà d'elle.
11: La femme qui vêtira ce couple n'est pas encore née.
10: Il avait raison. Mon mari est parti pour une femme 20 ans plus jeune. Laide, une anorexique, ostéopute. Pâte. Pas pute ou pâte, ça reste des manipulateurs tous les deux. Bref, une semaine sur deux, je suis en vacances. Yes, vive la garde alternée. Attention, je ne regrette pas mes enfants. Ça me permet d'être en contact avec leur père, l'homme de ma vie, et de le faire chier jusqu'à la fin de la sienne. Ah, et les bons conseils que je donne à Nico. Tu sais, Nico, entre toi et Anne-Aurélie, il n'y a quand même que 50 différences. Hein. Alors, si tu voulais devenir un homme ce week-end, je ne vois aucune objection. Oh, et là, une semaine sur deux, on passe son temps à reprendre ses anciennes passions. Oh, moi, j'adore lire. Et là, dernièrement, j'ai dévoré une trilogie. Les 50 nuances de Grey. C'est Anastasia, elle a 22 ans, elle sort de l'université de New York, elle est journaliste et tout de suite, elle a du travail. C'est normal. Hein? Là, elle va faire une interview qui n'est pas prévue pour elle. C'est chez Christian Grey. Oh, Christian Grey, il est beau. Il est beau, il est multimilliardaire. Il a une grosse société, il a un appartement, il a, comment dire, une villa à la mer, à la montagne. Il se déplace en jet privé, il a un Audi R8. À 29 ans, c'est normal. Là, la jeune fille rentre dans le bureau. Là, il la drague, il lui offre une Audi R8, un iPad, un iPad. Là, elle se fait gâter avec une petite fessée. Gâter avec une petite fessée. Gâter avec une petite fessée. Et là, la gamine, à un moment donné, elle en a marre, elle se réveille et fait « Oh, je suis pas une pute, hein !» Ah bon ? Et moi, qui baise depuis des années pour rien, je suis quoi, une connasse ? Moi, je veux bien recevoir une fessée pour nous dire « Oui, t'as... Psh, avec le Bluetooth. Psh, la peinture métallisée. » Ça, c'était les jantes en alliage. Moi, s'il oublie 300-400 dollars sur la table de nuit, je serais pas vexé. Et s'il m'emmène dans sa chambre rouge, dans sa chambre de torture, qu'il m'accroche sur sa croix de Saint-André, avec des louboutins aux pieds, je veux bien, moi.
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12: D'habitude, c'est les femmes qui font les choses pour faire plaisir au mari, hein? Hein? C'est pas vrai? Vous savez pourquoi? Parce que nous, on a un muscle spécial. Le muscle exprès pour l'effort conjugal. Moi, si j'avais pas eu ce muscle, je m'en serais jamais tapé autant des matchs de foot à la télé, hein? Parce qu'il faut pas se raconter de gaga, mais monsieur, dame, nous, si on regarde le foot, les femmes, c'est uniquement pour faire plaisir, hein? Je prends, franchement, ils joueraient sans le ballon, moi, ça me dérangerait pas, hein? Il jouerait sans le short, ça ne me dérangerait pas non plus. Il y en a dans la salle des femmes qui ont des maris supporters de foot. Hein. Il y en a. Hein. Il vous l'a fait le coup de... Oui, on est resté coincé dans les bouchons à la sortie du stade. Il vous l'a fait. Quand tu vois dans quel état il rentre. Ah, tu te dis que ce n'est pas dans les bouchons qu'il est resté coincé, c'est dans les bouteilles, hein. Ah non, c'est pour vous dire que je connais le problème, hein, monsieur, dame, du mari supporter de foot. Moi, je pourrais vous en raconter, hein. Dommage que j'ai le chose à faire, là, mais... Volontiers. Alors, attends que je vous raconte vite fait. La première année de mariage, mon mari, il était juste amateur de foot, tu sais. Alors, moi, je regardais le match avec lui pour lui faire plaisir, tu sais. Quand l'équipe est gagnée, avec l'excitation, j'avais droit au coup franc, tu sais. La deuxième année d'amateur, il est passé à supporter. Devant la télé avec le sifflet, il se prenait pour l'arbitre. Et quand il venait pour le coup franc, il était tellement excité, en 30 secondes, il s'était plié. Match suspendu, pelouse inondée. Ah oui, ah ben d'accord. J'ai eu la bouffaille sans cru pendant des années, monsieur Damon. Une année, j'ai dit « Albert, ou tu te désintoxiques du foot, ou je fais rentrer un remplaçant. » Ah non, il a fait un traitement de cheval, hein. Maintenant, il est turfiste. Bon, attention, monsieur, dame, il y a des effets secondaires, hein. Il me monte plus souvent. Non, je rigole, je rigole. J'aimerais bien. Et non, parce que vous savez, avec les années, mon mari, il est devenu, comment on dit, bisestile. Non, non, pas bisexuel, bisestile. Une érection tous les 4 ans. Bon, enfin, pour finir, pour vous dire, pour les sports de ballon, on n'a pas tout rejeté en bloc, hein. On a gardé le rugby, parce qu'au moins le rugby... Ah, vous êtes d'accord? Parce que le rugby, au moins, nous les femmes, on a de quoi reluquer, hein. Hein, musculairement parlant, ils sont quand même mieux achalandés, les rugbyman, hein. Hein, puis dites, c'est plus viril, le rugbyman. Au moins, tu te fais plaisir quand tu regardes. Puis dites, en plus, un rugbyman qui tombe à terre, il se plaint pas. Hein, qu'un footballeur, à peine tu l'effleures, il passe les 90 minutes du match à se rouler par terre comme une chaussotte. C'est pas vrai? Ah ben alors, bien sûr, bien sûr. Que le rugbyman, s'il se relève pas, c'est pas le soigneur, il va appeler, c'est les pompes funèbres, hein. Non, c'est des types, ils sont virils, ils y vont, ils ont pas peur, c'est des durs à cuire. D'ailleurs, ils mettent des casques, hein. C'est pour se protéger, hein, la preuve. Sauf Léo le Black. Eux, s'ils mettent des casques, c'est plutôt pour protéger l'adversaire. Il vaut mieux pas parler d'Hollo Blanc, ça me rappelle toujours le mauvais souvenir qu'on a perdu, qu'on a perdu en 2015, on s'est pris la pâtée, hein, au championnat du monde. Pourtant, je les avais avertis, hein, notre équipe de France de rugby. Je leur avais donné 3 conseils, ils m'ont pas écouté. Hein. J'avais dit, en premier, quand ils vous feront le haka, répondez-y-leur en faisant la danse des canards. Parce que si ça les impressionne pas, au moins ça va les déconcentrer. J'avais dit, en deux, avant le match, mangez un gros aioli, ils tomberont comme des mouches. Ah oui, ah oui, ah oui. Et en trois, j'avais dit, pendant les mêlées, surtout, ne vous relâchez pas, pas de gaz. Pensez à votre coéquipier, c'est lui qui a la tête derrière entre vos fesses. Monsieur, dame, ils m'ont pas écouté, ils ont perdu. C'est tout. Ah non, mais moi, ça fait rien. Je suis quand même restée supportrice de rugby. Il n'y a pas d'arnaque. C'est vrai, au rugby. Tiens, au rugby, le club le meilleur, c'est celui qui fait le mieux travailler ses joueurs. Hein. Qu'au foot, le club le meilleur, c'est celui qui fait le mieux travailler son argent. Vous savez ce qu'ils disent, les rugbymans, des footballeurs? Ah, je vous l'ai pas dit. Ça se reste entre nous. Hein. Ils disent que dans un stade... Entre les footballeurs et les supporters, celui qui a le plus gros QI, c'est le ballon. Non, non, non, non, non. Non, non, mais, non. Monsieur, dame, n'applaudissez pas. N'applaudissez pas. N'applaudissez pas parce que c'est méchant. Faut voir, ils n'ont pas le temps de réfléchir sur le terrain. Tu sais, ça va vite, ils n'ont pas le temps. Hein. Vous avez vu que maintenant, ils mettent les 2 chaussures de couleurs différentes. Vous savez pourquoi? C'est pour reconnaître plus vite le pied qui doit tirer.
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14: Avec mon père, on était très copains. Ah oui, ça là-dessus, oui. Très amis même. Vraiment une très belle amitié. Quand on nous voyait bricoler tous les deux, jamais on aurait dit un père et sa fille. Jamais. 2 potes, 2 poteaux. Voilà. Salut Antoine, tu vas bien? Hein? Moi, ça va aussi. Ça boum, tout doux, tout doux, tout doux. Hop, hop, hop. Il m'a tout appris. Hein? Ah oui, oui. Menuiserie, électricité, plomberie. Je sais tout faire dans une maison. Faut savoir quand même que quand on entrait dans un restaurant, tous les 5, ma mère et mes 2 sœurs ben, allaient vers la table et mon père, hop, me prenait toujours à part et il m'emmenait vers un mur pour faire des révisions de bricolage. C'était cette violence, pas une fois ça raté, hein, on y allait. C'est quoi ça, mémé? Oh, papa, écoute, je sais pas. Ben ça, c'est du Calibel pour l'isolation, là. Ouais. Ouais, puis je vais dire un truc, ils ont mis du 4, ils auraient mieux fait de mettre du 2, d'ailleurs. Hein. Enfin, bon. Allez, on va manger. 2 secondes. Il y a un défaut. C'est quoi, mémé? Oh, écoute, je sais pas, fais-moi. Oh, dis donc, là, mais ils ont mal fraisé, là. Dis donc, c'est fraisé. Elle a dégueulasse, c'est dégueulasse, ça, ce boulot. Pff, t'as raison. Bon, allez, maintenant, on y va, parce que j'ai des crottasses, moi, hein, on y va. Qu'est-ce qu'il aurait fallu faire, la mémé? Oh, bah là, c'est-à-dire qu'à l'époque, ils avaient pas, mais à l'époque, il aurait fallu mettre une du BA13 montée sur ossature métallique, avec une bande de joints plombés en bas, tu vois. Comme ça, ça aurait bien soutenu le... Parce que les bricoleurs, ils parlent toujours comme ça, ils sont comme ça toujours, hein. C'est vrai. Là, c'est vrai, ils ont dû bouffer de la sûre, là, ils sont comme ça. Les petits bouts d'acier, on sait pas des trucs, là, ils sont comme ça. Parce que dans la vie normale, pas du tout, hein. Ah, ou si je fais le mari, là, par exemple. Ma chérie, dimanche, oui, je sais, on va manger chez ta mère. Eh ben, si tu veux, on ira faire du vélo après. Mais avant de dîner, j'aimerais bien aller un petit peu dans mon garage pour bricoler. Un autre truc de bricoleur. Toujours, ils font. Toujours les pattes arrière écartées. Tac, il y a en l'air, et là, ils disent... Oh, les cons. Comme si vous voyez des cons au plafond. Enfin, bon... En tout cas, c'est sûr qu'une fille qui peut vous couler du béton dans la minute, et aussi bien d'ailleurs vous changer un moteur de 4L. Hein. Ah oui, la mécanique, je touchais ma bille, hein, je peux vous dire. Tout ça avec un centimètre de cheveux sur le caillou. Pour se sentir femme, il fallait que je m'accroche. Hein. C'est-à-dire que je sentais que j'avais une féminité, mais alors, impossible de mettre la main dessus.
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15: Moi, j'ai l'impression que tout ce qui s'est passé là, le confinement, le Covid, etc., ça m'a changé. Je suis une nouvelle personne. Déjà, j'ai l'impression d'être devenue un peu un Sims. Je suis pas vous. Je suis un peu bizarre, ouais. Je sais pas si vous avez vu, mais il y a plein de coachs bien-être qui ont poussé du sol pendant cette période-là, comme des champignons. Vous avez vu ou pas? Ils donnaient des conseils de merde. Genre, est-ce que t'as essayé de passer du temps avec toi? Vous avez vu ou pas? Et seulement avec toi. Parce que si t'es bien avec toi, tu seras bien avec le reste du monde. Vous avez vu? Je t'emmerde, je me fais chier avec moi, c'est bon ou pas? Si je peux vous donner une idée de mon mental sur ces 10 dernières années, vous voyez le tableau électrique que vous savez chez vous quand il y a un fusible qui pète? Vous voyez? C'est moi, voilà. Moi, ça fait 10 ans que je ne suis éclairée qu'à la bougie. Ça te pousse à faire des choix très compliqués de vie, comme rappeler ton ex à 3h du matin et tomber sur sa femme. Il va bien? Il va bien, bel échange. Ça fait plaisir. J'ai découvert plein de trucs sur moi pendant cette période parce que tout le monde m'a dit il faut faire une introspection. Du coup, j'avais que ça à faire. J'ai fait une introspection. J'ai découvert déjà que j'étais quelqu'un d'hypersensible. Moi, j'adore pleurer. J'adore ça. J'adore pleurer. Je pleure pour tout. De joie, de rire, de pour tout. Colère, machin. Et le soir, avant de dormir, sur YouTube, parce que j'arrive pas à dormir, je tape vidéo pour pleurer. On dort pas trop bien quand on a pleuré, non? On a les yeux sans gonfler et tout, on est desséché. Tu bois un verre d'eau, ça repart, non? Vrai ou faux? J'ai découvert aussi un truc, j'ai découvert que j'étais quelqu'un de très impulsif au quotidien, tout le temps, tout le temps. En fait, j'ai l'impression que mon envie au quotidien de m'embrouiller est plus forte que mon envie de rencontrer. C'est très technique. Je vous explique, la dernière fois, je me suis mise sur Tinder quoi. Je me suis mise dessus, j'ai reçu cette question. Vous avez peut-être déjà reçu un jour dans votre vie le « Salut, tu recherches quoi ici ?» J'ai répondu « Ta daronne ». Ça m'a saoulé. Elle est trop con, attends. Non, c'est pas... J'ai rencontré quelqu'un il y a pas longtemps. Merci. Les autres, vous êtes des gros rageux. En fait, j'ai rencontré quelqu'un. Il faut savoir que moi, j'ai 31 ans, d'accord? Je suis très instable au quotidien. J'ai vraiment 17 ans dans ma tête, ok? Pour vous donner un exemple, la dernière fois, j'ai pensé à fuguer alors que j'habite toute seule. C'est bon ou pas? Voilà, c'est vraiment une idée, une petite idée. J'ai rencontré quelqu'un, j'ai 31 ans, il a 23 ans et demi. C'est important de compter en et demi avant 25, hein. Voilà. Voilà. Certains appelleront ça une MILF, moi j'appelle ça une performance. Vous en faites évidemment ce que vous voulez. Voilà, il est beaucoup plus jeune que moi, mais il est vieux, parce qu'il écoute du jazz. J'ai envie de le marave. Voilà. Il boit du vin rouge. I'm so sorry, en fait. Il a acheté une maison. D'accord? Allô, j'ai 31 ans, je vis dans une coloc de 18 mètres carrés, je fais des blagues dans des caves, je vis avec un magicien. C'est ça ma vie, voilà, c'est vraiment nul quoi, pour vous dire à peu près. Très compliqué. Avant lui, franchement, j'ai galéré, j'ai grave galéré et tout. J'avais plein de complexes dans ma vie, plein. J'ai d'ailleurs été voir un chirurgien esthétique il n'y a pas très très longtemps, voilà, vous allez me dire pourquoi faire, arrêtez. Vous êtes trop chou. J'ai été le voir et tout, parce que je complexais un peu pour mon nez, je complexais un petit peu. Je suis arrivée dans un très beau cabinet. Il m'a fait la photo avant de mon nez, d'accord? Il m'a changé mon nez sur Photoshop et il m'a montré la photo après. Art. Incroyable. Amazing. Une fusée, un missile, vraiment. Caroline Receveur, tiens, je te le dis. Ok? Je lui ai dit, écoute, tu me files la photo pour Tinder. D'accord? Si j'arrive à pécho, ça part en prod. Tu vois? Il m'avait filé la photo, j'ai eu rendez-vous. Le mec, je suis arrivée, il m'a dit « T'as un accident de pluie ?» Non. Non. Il est arrivé très très sympa, on commence à discuter. Au moment de me dire non, on me fait un geste de la main pour accompagner son nom, il me fait ça. On est tous d'accord, la cigale, pour dire que petit manque de respect ou pas? Merci. Tous ceux qui font ça, sachez-le, moi, je les mets au même niveau, d'accord, que ceux qui font « Ouais, grave, ouais !» Il y a trois lettres à dire « Vous n'avez plus d'air, c'est quoi le problème ?» D'accord, il y a le combo yeux fermés, je sais pas si vous voyez le « que tu veux dire ?» On va vous balayer, d'accord? Vous n'êtes pas asthmatique, vous faites chier tout le monde. Voilà, merci, excusez-moi. C'est juste ça. Là, il me regarde, on commence à discuter et tout. Lui non plus, Photoshop, etc. Chacun sa technique, voilà. On commence à discuter, au moment de me dire non, il me fait un geste de la main pour accompagner son non, il me fait voilà, ça, ok. Et il me dit, ouais, t'as pas compris, moi je veux avant tout qu'on se concentre sur la beauté intérieure. J'ai ri. Je lui ai dit, je suis pas archéologue, nique ta mère. Ça fout quand, ok, ça dégage. Merci beaucoup, c'était Nash, merci beaucoup. À bientôt, merci.
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16: Dans la vie, je suis enseignante, alors j'ai pas l'habitude de parler devant des gens qui m'écoutent. Je suis professeure d'histoire de l'art. En CAP, soudeur, bétonneur, option foot. Mais c'est pas du tout ce que vous pensez, hein. Enfin, c'est vrai qu'en CAP, il y a beaucoup d'élèves difficiles et il y en a beaucoup qui sont en échec. Mais alors, c'est pas du tout parce qu'ils s'en foutent ou parce qu'ils travaillent pas. Non, c'est pas vrai, faut arrêter de dire ça, non. C'est juste parce qu'ils sont excessivement cons. Souvent on dit que le cadre familial est en cause. Et là, par contre, je suis d'accord, hein. C'est vrai que malheureusement, très souvent, les parents aussi sont excessivement cons. Mais ça va, les élèves, ils sont gentils. Parfois, ils me laissent des petits mots sur le tableau. Pute, grosse pute, sale pute. Ça veut dire qu'ils me considèrent un peu comme quelqu'un de leur famille. Et puis un jour, le petit Abdelkader a écrit « Va te faire enculer, salope !» Là par contre, j'ai tout de suite appelé le directeur. Hein, oui, parce que quand des élèves arrivent à faire des phrases entières... ils doivent absolument quitter l'option foot. Hein. Mais récemment, j'ai décidé de démissionner parce que je me suis fait virer. Non, c'est une bête histoire. Hein. Enfin, un de mes élèves s'était fait renverser par une voiture. Alors du coup, on m'a retiré le permis. Alors, le directeur de l'école m'a viré, oui. Mais je ne me suis pas laissée faire. Hein. Non, je lui ai dit, papa... Tu me vires, d'accord, mais je m'en fous, j'irai donner cours ailleurs. Il m'a dit que plus personne ne serait assez con pour me payer pour m'écouter parler. Que j'ai décidé de changer de profession. J'ai choisi humoriste pour pas être trop dépaysée parce qu'il paraît que chez les humoristes, c'est un peu comme en CAP, soudeur, bétonneur. C'est les Arabes qui réussissent le mieux. Et alors, mes amis, ils m'ont tout de suite encouragée. Quand je leur ai dit que j'allais être humoriste, ils ont éclaté de rire. Ils ont dit que j'étais aussi drôle qu'Adolf Hitler. Bon alors, moi, je connais pas bien les humoristes allemands. Ça m'a pas découragée, hein, donc j'ai décidé d'aller à Paris. J'ai commencé à passer des castings. Mais malheureusement, ils ont pas trouvé que j'étais une bonne comédienne. Enfin, le directeur du casting a dit « Bonne, oui, comédienne, non ». Mais il a dit « Bon, ça peut s'arranger, si tu veux, on va boire un verre et on en discute ». Donc, on est allé dans un café, on s'est assis, il a dit « Qu'est-ce que tu vas prendre ?» J'ai dit « Un jus d'orange ». Il a dit « C'était pas une question ». Bon, bah, du coup, j'ai rien bu, hein. Et c'est là que j'ai décidé d'écrire moi-même un spectacle. Alors j'ai pris contact avec un grand producteur qui a dit tout de suite qu'il allait me faire monter sur scène. Mais il a dit, tu sais, dans ce métier, il faut coucher si tu veux avoir une chance de réussir. Enfin, pour certaines. Et j'ai dit, bah oui, je sais. Et puis parfois, il faut réussir pour avoir une chance de coucher. Enfin, pour certains. Donc aujourd'hui, je n'ai plus de producteur. Et quand j'ai raconté tout ça à mon père, il était très énervé. Hein. Oui, il a dit, le showbiz, c'est comme les toboggans à la piscine. On avance plus vite quand on se couche, même si parfois ça fait mal au cul. Donc dans le but d'atteindre cette finalité professionnelle, j'ai décidé d'écrire un sketch. Et là, on m'a dit, il faut que tu le testes devant un public test. C'est comme ça qu'ils font les humoristes. Non, parce que, enfin, j'ai joué hier devant un public test qui a complètement raté le test. C'est vrai que pour l'instant, les gens se bousculent pas pour venir voir mon spectacle. Mais je pense que ça veut rien dire parce que, enfin, j'ai compris quelque chose ces derniers temps. C'est que aller voir un spectacle,

0: Ah bah une nounou, c'est comme une maman sans les inconvénients. C'est... Enfin, si, il y a un inconvénient quand même, il faut le dire, c'est que c'est toujours un petit peu angoissant de confier ton bébé à quelqu'un que tu connais pas, surtout au début. Enfin, pour les parents, c'est difficile, quoi. Ça peut être inquiétant, angoissant. Moi, j'ai eu très peur les premiers temps, mais moi, c'est aussi peut-être parce que ma nounou, elle est gothique. Bon. Mais bon, là, ça va, maintenant, je la connais bien, donc j'ai plus d'inquiétude, là, j'ai confiance. Non, c'est juste qu'il y a des soirs, c'est vrai que je peux pas m'empêcher de me demander, quand même, qu'est-ce qu'elle lui chante comme berceuse pour s'endormir ? Dans sa maison, un grand cercueil regardé par la meurtrière. Un lapin amputé venir à lui et frapper à lui. Serre, ouvre-moi les veines ou le chasseur me tuera. Pan, bonne nuit, hop là. Ah bah c'est la version gothique, hein. Tant pis, je me dis comme ça, au moins ma fille, elle saura ce qui se passe dans la vraie vie. Et puis voilà, hein, qu'est-ce que tu veux que je te dise ? Ah bah dans la vraie vie, les chasseurs tuent les lapins, hein, voilà. Faut qu'on fasse pas croire n'importe quoi aux enfants. D'ailleurs, il paraît qu'il faut pas chercher à leur faire croire n'importe quoi et qu'il faut surtout pas chercher à les épargner de la cruauté de la vie. Et d'ailleurs, c'est le rôle des contes et des contines de leur apprendre ça, la peur, le mal. Et c'est vrai, quand tu lis les contes traditionnels, tu frissonnes, c'est des films d'horreur à chaque fois. Hein. Ah bah le petit pousset, par exemple, que j'ai ici... Tu peux toujours le lire avec le sourire, ça reste sordide. Hein. Le petit pousset. Il était une fois un bûcheron et une bûcheronne bien pauvres. Qui avaient 7 enfants, tous garçons. Oh. Consanguinité, bien sûr. Sur fond de misère sociale. Le plus jeune était resté si petit qu'on l'appelait le petit pousset. Voilà, c'est un handicapé, tout le monde s'en fout. Pff, le contexte est parfait. Une année, oh, la misère devint très grande et le pain manqua. Oh, crise, famine. Ouvrez les guillemets, les parents. Nous ne pouvons plus nourrir nos enfants. Demain, nous irons les perdre dans la forêt. Pour ne pas les voir mourir sous nos yeux. Chouette idée. C'est vrai qu'on n'y pense pas, c'est pour un dimanche en famille, c'est délicieux. Petit pousset avait tout entendu. 15 ans de psychanalyse, parfait. Le lendemain, lorsqu'ils comprirent qu'ils étaient abandonnés, les frères du petit pousset se mirent à pleurer. Oui, bah, je pense qu'ils peuvent, en effet, c'est un minimum. Pendant ce temps, chez le couple de bûcherons, « Hélas, mes pauvres enfants, où sont mes pauvres enfants ?» disait leur mère en sanglotant. Ben « Là où tu les as laissés, connasse ?»« L'autre est où ?» disait Mimou, « C'est fou !»« Fallait y penser avant, hein ?» Pardon. Heureusement, vous connaissez la suite, Petit Pousset retrouva facilement le chemin de la maison grâce au petit caillou qu'il avait semé le long de la route. Handicapé, mais pas con, le gosse. Lueur d'espoir. Mais, ah oui. Mais arrivés à la porte de leurs parents, les 7 frères n'osaient rentrer. Oh, tu m'étonnes, évidemment. T'imagines l'accueil ? Le père ? Oh, putain. Simone, ils ont retrouvé les petits. Viens voir. Ah bah, je te le dis, je les vois là, tous là. Ah bah, je sais pas comment. Est-ce qu'ils avaient un tom-tom sur l'iPhone ou je ne sais quoi ? N'empêche qu'ils sont là, je te le dis, il en manque pas, un, 2, 4, 6, il y a même le petit con derrière avec ses caillasses, regarde-le. Bon bah plan B, il va chercher la hache.
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2: Alors je sais ce que vous dites, est-ce que c'est un garçon, est-ce que c'est une fille ? Je vous rassure, je suis une fille. En fait moi dans ma tête je suis un couple. Et quand j'ai un couple d'amis qui se disputent, un couple hétéro, eh ben je peux pas prendre parti. Ben non, je suis d'accord avec les deux. Elle parle trop. Ouais, bon, elle se confie, elle t'aime. Tu te rends compte qu'il peut passer 3 jours sans se laver ? Ben ouais, mais s'il fait rien. Elle veut jamais me faire l'amour. Ben oui, mais lave-toi, mec, aussi. Non, c'est compliqué, hein. Alors, il faut savoir que je suis aussi un homme ou une femme dans les yeux de la personne qui me regarde. Par exemple, la dernière fois, en boîte de nuit, je suis arrivée, c'était entrée gratuite pour les filles. Et ben, j'ai cassé le caissier. Bonsoir. Ouais. Bonsoir. Du coup, ce soir, c'est gratuit pour les filles. Ok, ouais, bah, bouge pas. Ouais, chef. Eh ben, là, je sais pas, là.

0: Bah non, bah c'est un... c'est un Yel. Et bah c'est une sorte de Bilal Hassani, mais à l'envers. ok. Bon bah du coup on va faire moins 50%. En boîte de nuit, l'hétérosexualité reste au vestiaire. Et moi aussi, du coup. Bah oui, les filles se roulent des pelles entre copines, les gars jouent à Chabit. Je joue quand? Bon, il y a quand même un truc que je préfère vraiment faire avec les garçons, c'est aller aux toilettes. Et l'avantage que j'ai avec ce physique, c'est que quand je vais dans les toilettes publiques, je peux aller dans les deux, en mode caméléon, tu vois. Et contrairement à ce qu'on pense, chez les hommes, il y a beaucoup moins de queue. Et souvent, c'est plus propre aussi chez les gars. Alors, autant à la maison, vous avez du mal à lever la cuvette, autant dans les toilettes publiques, il suffit qu'il y en ait un qui le fasse le matin. Écoute, on est tranquille pour la journée, quoi. Alors, moi, je fais partie de la team. Je recouvre intégralement l'assise de papier pour une assise propre et confortable. Il y en a qui font ça? Ouais, les autres, ça pisse en squat, quoi. Comment tu pisses en squat? Comment tu peux te contracter et te détendre en même temps? En plus, une fois sur deux, ça te coule dans la basket, c'est ni fait ni à faire. Franchement. Non, vraiment, je préfère y aller avec les garçons. En plus, on est à la fraîche, au fond du jardin, mon petit côté écolo, tu vois. Alors, au début, c'était pas simple. Ben, j'étais la seule accroupie, à côté de tous les mecs debout. Pas forcément au meilleur niveau, quoi. Salut. Et tu feras gaffe, t'as une petite grosseur juste en dessous, là, ça y est. Bah, ça y était pas au début, hein. Bah, il faut que tu fasses gaffe, tu sais, moi je connais un gars, ça lui est arrivé, il s'est fait amputer des deux couilles, bah ça fait 6 ans qu'il est président de la République. Donc, faut faire attention, hein. Du coup, il a fallu que je m'adapte. Alors, ce que j'ai fait, c'est que j'ai acheté une petite cup. Vous connaissez cet objet? C'est une sorte de Beckwurzer en silicone que tu te mets là, entre les jambes. Et comme ça, bah, nous aussi, on peut pisser et bah, tout autour de la cuvette. Franchement, les gars, c'est fun, j'avoue. En plus, moi, je l'ai tuné avec un petit système hydropulse à injection. Une fois sur deux, j'arrive à faire de l'électricité. Alors, mesdames, deux conseils avec cet objet. Un, en acheter un fluo. Pour pisser sur le bord de la route la nuit, c'est beaucoup plus safe. On vous voit de loin. Deux, et c'est très important, ne pas oublier, ne jamais ranger avec les moules à cupcake. La dernière fois, j'ai eu la foufoune qui sentait le crumble au poire pendant une semaine. Ben, ça fait bizarre quand même, hein. Et je vous parle pas du goût du crumble. Voilà, je vais vous laisser sur cette image. Merci beaucoup.
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2: Je suis inquiète parce que ce Blanche-Neige, je sais pas, cette histoire ne tient pas la route. Ça va pas parce que quand même, faut bien se remettre dans le truc. C'est quoi l'histoire? On a une fille, un peu cruche, le mot est faible, hein. Qu'est-ce qu'elle fait? Elle bile du terreau dans un jardin. Bon, très bien. Il y a un mec qui se ramène avec un brushing sur la tête. Elle le voit, elle part en courant, elle se paume dans la forêt, faut le faire, hein. Il y a 4 arbres dans la forêt, donc déjà. Mais enfin là on a de la chance, c'est une mésange qui arrive, qui sauve tout. Donc la mésange, moi déjà, je la gobe pas. Bon, après, de l'autre côté, on a quoi? On a une belle-mère qui a une salle de bain très sophistiquée. Son miroir lui fait la conversation, hein, donc... Alors, bien élevé le miroir d'ailleurs. Il lui envoie dans les gencives le matin au réveil. T'as vu ta gueule, t'es moche comme un pou, donc pouf. Donc elle prend mal le truc. Elle envoie Gugus pour dégommer la gamine qui est plus jolie qu'elle. Ça c'est pareil, c'est sûr, moi pareil. Dès que je vois une fille plus jolie que moi, ma première réaction c'est de la faire descendre, tout de suite. T'es plus jolie que moi, toi, non? Pan, t'es morte, voilà, paf. C'est pas crédible, c'est tout, c'est juste pas crédible. Après, de l'autre côté, on a cette baltringue, hein, on peut dire. Alors eux, ils pensent qu'ils vont trouver les monts de quartier dans de la caillasse. Ça, bon, ils rentrent chez eux, les civets, ça on peut le comprendre, après une journée de boulot. Là, faut qu'ils se cognent notre gourdasse. Et d'un coup, ça les prend, on sait pas d'où ça sort. Tout ce beau monde se découvre une vocation de technicien de surface, alors... Bon, pendant ce temps, la vieille, elle se met en cuisine, elle fait une pomme au four. Qu'est-ce qu'elle y fout dedans, on ne saura jamais. Elle emballe le tout dans du papier alu, elle se retrouve en 2 secondes dans la cabane alors qu'elle n'a jamais entendu parler de sa vie de la cabane. Hein? Nous, même avec un plan, il nous faut 2 heures pour trouver une maison de retraite. Elle claque des doigts, elle est dans la cabane. Bon. L'autre gourde, là, parce que quand même, elle en tient une couche. Hein, là. On dirait qu'elle n'a jamais vu de sa vie une rainette du Canada. se jette dessus comme si elle n'avait pas bouffé de 8 jours. Attrape la pomme, cac, pouf, elle l'a à peine mordue, pouf, paf, premier macabé. Après, les 7 baltringos, là, contrariés, tu penses, il n'y a plus personne pour faire le ménage. Qu'est-ce qu'ils font? Ni une ni deux, ils zigouillent la vieille. Deuxième macabé. Et là, on ne sait pas d'où il sort. Là, le brushing qui se ramène. Alors lui, on ne sait pas ce qu'il a bouffé, s'il a une haleine de coyote, on ne sait pas. Mais alors, la morte, dès qu'il l'embrasse, elle te pète une santé, elle enfourche un canasson, cramponneau au brushing, tagada tagada, ils se marièrent et eurent beaucoup d'enfants, eu mon dada emballé, c'est pesé. On y croit. Non, mais oh. Ça va pas du tout. Ça va pas, on y croit pas. Puis voilà, c'est se foutre de la gueule du monde. Mais c'est les deux autres frangins, là, les frères... Les frères Grimm qui ont ressorti cette histoire. Puis on se la trimballe, là, merci, hein, le coup du prince charmant, ça, ils nous la recopieront. Parce qu'on a beau ne pas y croire, on l'attend quand même. Et qu'est-ce qu'on fait, nous, les filles, toute notre vie? On poirote, voilà. Donc alors, la condition féminine, ils l'ont fouillée. Beauté, enfant, ménage, point barre, fini. Voilà. Ça valait le coup de s'y mettre à deux pour prendre ça, hein. Faites la revisiter l'histoire, moi, en deux coups de cuillère à peau, vous allez voir, le comte, il va se prendre un sacré coup de neuf derrière les oreilles. Déjà, j'inverse tout, j'en ai marre. Voilà, moi, j'enferme un quinquagénaire dans une salle de bain. Voilà, je l'enferme, clac, clac, hein. Et d'entrée, je lui colle un beau-fils qui ressemble à Alain Delon dans la piscine. Déjà, le vieux, ça va le calmer, hein. Kevin, le beau-fils, c'est pour toi, hein. Tu feras le puceau, tu vas habiter avec les 7 mecs. Ben voilà, c'est comme ça. Alors, tu prends ton aspirateur, tu ne le lâches plus et t'attends. On inverse la princesse charmante, hein. Tu t'appelles, eh ben, tu t'appelles Blanc en neige. Voilà. À la fin, tu meurs empoisonné par le plat du jour. Pareil, tic tic schlaf, paf, terminé. Il est bien évident qu'avec 7 mecs dans la baraque, hein, il y a un moment où notre blanc en neige, il vire sa cutie, hein, évidemment. Hein. Ah ben, on est en 2005, chérie, hein, on avance maintenant. Hein. Alors, tu auras une aventure avec Joyeux. Voilà, enfin, un truc qui prend son sens, d'ailleurs. Joyeux et gay. Voilà, ça c'est écrit, hein, c'est même pas moi, chérie. C'est pas moi, ça. Comment? Pourquoi ça rigole? Comment, Jean-Charles? Joyeux, monte le blanc en neige. Et si je veux, je rajoute des personnages. Je vais pas me gêner, hein. Alors certainement pas Cendrillon, parce que bon, je ne vire pas une gourde pour m'en cogner une autre, hein. Non, j'oublie toute la clique, là, les Baudins, les Fées Clochettes, les Belles au Bois Dormant. Non, je fais rentrer, faut un truc qui a de la gueule, qui pète, quoi. Clac, je fais rentrer, allez, les 12 salopards et les 7 mercenaires d'un coup. Quand j'ai 19 malabar qui déboulent, déjà, ça va les scotcher, ça, hein. Alors après, il faut que... Qui va sortir de cette chaumière? Parce que il faut surprendre, quoi, c'est ça le truc. Non, mais c'est bien con, ouais. C'est bien de penser qu'un jour avant, on a encore le temps de changer les trucs. Voilà, qui va sortir de cette chaumière? Pinocchio, paf! Pinocchio sort de la chaumière, ça, ils peuvent pas s'y attendre. Pinocchio ne s'aperçoit pas que dans les parages, je fais rentrer qui je veux et je dis ce que je veux, surtout. Alors, comme ça, dans les parages, dans les pâturages, dans tout ce qu'on veut. Alors, tu ne s'aperçois pas que dans les pâturages, rôde Géronimo, alors là, c'est le suspense, évidemment, qu'est-ce qui va se passer? Heureusement, l'attention est détournée par... Rintintin. Rintintin qui boite un peu, mais courageux, il saute dans une diligence poursuivie par les Indiens. Tout ça se passe à Colombey, les deux églises.
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4: Je lis dans vos yeux la surprise. 20 ans de métier, mais elle a commencé à 10 ans. Il m'est arrivé un truc il n'y a pas longtemps auquel je ne m'attendais pas du tout, j'ai eu 40 ans. Et mon mari m'a dit, mais t'inquiète pas, Anne, tu les fais pas, tu fais 38. Non mais 40 ans, c'est l'âge de la maturité. C'est vrai, quand on te fait une vacherie, à 20 ans, tu gueules. À 30 ans, tu fais la gueule. À 40 ans, tu fermes ta gueule. Par exemple, quand l'instit de ton gosse te dit, elle n'est pas assez concentrée en classe, hein, c'est quand même une année vitale pour son avenir, la moyenne section de maternelle. T'as envie de lui dire, mais toi, t'as rien d'autre à faire que de me prendre la tête à 7h du soir. Là, t'as pas de gamin qui t'attend à la maison avec la tronche que t'as trouvé personne pour t'en faire. Mais tu dis, merci beaucoup de m'avoir alerté, madame Cascouillard. Moi, je me suis acheté la crème, je fais 10 ans de moins. Au bout d'une nuit, j'espérais faire une semaine de moins, un jour de moins, une heure de moins. Je vais voir mon mec, je dis, tu remarques quelque chose de changé? Tu t'es pas brossé les dents? Je vais voir ma fille de 10 ans, je dis, mais ma peau, regarde bien ma peau. T'as des boutons d'acné qui ont poussé par-dessus les rides. Je suis pas pressée que ma fille devienne ado. L'autre fois, je suis tombée par hasard sur une émission la nuit sur la bande FM. Allô, je m'appelle Karen, j'ai 14 ans, je travaille jusqu'au bout avec mon copain parce que ça fait longtemps qu'on est ensemble. 4 jours. Mais hier soir, elle avait apporté une capote de son cousin, il l'avait rincée. J'ai voulu la repasser, mais elle a fondu. Non, mais à 40 ans, il y a des trucs super qui t'arrivent pour la première fois. C'est ma première mammographie. Pour ceux qui connaissent pas, on te prend le sein, on te l'étale comme un œuf au plat. Et au moment où tu crois que tu vas mourir comprimé, on te dit « Attention, maintenant, ça va un peu serrer. » Mais pourquoi les mecs font pas des couillographies ? Moi, maintenant, je mets souvent des baskets parce que j'ai remarqué que ça donne un côté jeune, sautillant. Mais quand tu fais 1m60, ça donne un côté balle de ping-pong. J'ai essayé de faire du sport. J'ai des amis qui me disent « C'est moi, Anne, quand je cours, ça me vide la tête, je pense plus à rien. » Je dois pas courir assez vite, moi. Ah non, mais moi, quand je trottine, j'arrête pas de penser. Quand je vois passer une grosse qui court, je me dis la preuve que ça sert à rien. Quand je vois une main, je me dis, mais pourquoi elle se fatigue comme ça? Elle veut perdre un os? Puis quand je vois des gens tout rouges, dégoulinant de sueur, je me dis, ils devraient le marquer sur les baskets, le sport tue. Non, puis 40 ans, c'est l'âge des bilans. Maintenant, moi, la rubrique sexe, je peux marquer maîtrise. Non, je dis pas ça que pour moi, mais je veux dire, c'est connu. Enfin, les femmes de 40 ans sont bien meilleures au lit que les femmes de 20 ans. Moi, ça fait 15 ans que je suis avec le même homme, et dans les magazines, ils conseillent pour érotiser le quotidien de prendre un bain ensemble. Mais nous, on n'a jamais réussi à rentrer à deux dans la baignoire. Dans les magazines, aussi, ils conseillent pour relancer ton couple l'infidélité impromptue. Mais ça, c'est comme les scouts, faut être toujours prête. Faut avoir un string, pas la culotte en coton avec les moustaches qui dépassent. Alors moi, cette année, ça fait 20 ans que je fais ce métier et les gens me demandent si c'est pas trop répétitif. Mais tous les métiers sont répétitifs. Je vais vous donner les phrases, vous allez me dire les métiers. Un conseiller fromage, j'ai demandé en quelle suite. Un conseiller fromage. Non, maintenant on dit hôtesse de caisse. Lâche cette arme. Enseignant. Il y a un truc qui a beaucoup changé nos vies aussi, c'est les nouvelles technologies. Regardez le GPS. Tournez à gauche. J'ai dit tournez à gauche. Ça change de votre femme qui dit bah tourne à gauche. Bah je t'ai dit tourne à gauche. Pourquoi t'as pas tourné à gauche? Ah non, non, maintenant avec le GPS ça change tout. Maintenant votre femme elle dit bah elle t'a dit de tourner à gauche. Ça sert à rien d'avoir payé 300 euros pour se farcir cette pétasse avec sa voix sucrée, si tu veux pas ce qu'elle te dit, hein. Moi, je trouve que ce serait bien si on pouvait avoir un GPS pour nous guider dans la vie. Ne rentrez pas dans ce centre commercial, vous êtes à découvert. Moi, je dis que les femmes seront vraiment les égales des hommes. Le jour, dans une entreprise, une femme pourra te dire « On va vous habiller comme ça, David, ça m'excite. » Vous savez ce que ça veut dire, CDI, David ? CD intelligemment. J'avais quand même été claire dans l'annonce. Sens du contact pour augmenter la pénétration. Non, attendez, je suis sûre que quand les femmes auront le pouvoir, elles ne feront jamais des choses comme ça. Elles feront pire. En tout cas, il y a un truc qui m'énerve, moi. C'est quand je rencontre dans la rue des gens que j'ai pas vus depuis longtemps, et pour me faire plaisir, ils font « Oh, Anne, t'as pas changé. » J'ai pas changé. 15 ans de mariage, 5 ans de psychothérapie, 20 ans de régime... Un immense travail intérieur sur moi, j'ai pas changé. Mais toi non plus, t'as pas changé, t'es toujours aussi con. Finalement, je me dis que le plus important dans la vie, c'est de s'accepter comme on est. Et ça, je suis contente parce que il me reste peut-être encore 40 ans pour y arriver.
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5: Il faut que je me trouve impérativement un mec avant l'été. Je sens que la roue tourne, là, en ce moment, j'ai une cote incroyable. Je sais pas pourquoi, ça me gêne. J'ose même plus en parler à mes copines, tellement que c'est fou ce qui m'arrive. Et il y a 2 jours, j'ai appelé un restaurant pour réserver, mais le mec m'a demandé direct combien on serait. J'ai tout de suite compris qu'il voulait savoir si j'allais venir toute seule. Et 2 secondes après, il m'a demandé mon numéro de téléphone. Alors qu'il ne m'a jamais vue. Comment il a su que j'étais mignonne? Alors bon, je suis au restaurant, c'est pas fini, avec une amie, il y a une table à côté, il y a un homme, faut le dire, charmant, vraiment beau gosse. Il a regardé sa nana avec des yeux genre love to love, hyper amoureux. Il lui a caressé la main pendant tout le dîner, il lui a passé la bague au doigt, il a sorti le champagne, la totale. Mais s'il croit que j'ai pas compris qu'il essayait de me rendre jalouse. Il a même pas osé tourner la tête vers moi une seconde. Eh, on la connaît l'histoire, mesdames. Suis-moi, je te fuis-moi, je te suis. C'est bon, là, avec moi, ça marche plus. Alors quand il est parti sans même se retourner, en attendant que je lui cours après, eh ben devinez quoi, j'ai pas bougé. Non, je suis rentrée chez moi, seule, et déprimée. C'est d'ailleurs dans ces moments-là que j'ai du mal à croire que l'âme ne pèse que 21 grammes. Non, parce que franchement, nous les femmes, quand on est une âme en peine, qu'est-ce qu'on peut être lourde. On peut pas s'en empêcher, hein. Mais il y a plein de choses qu'on peut pas s'empêcher de faire, nous, les filles. Tiens, bah, par exemple, quand on nous demande de montrer pour la première fois la photo de notre mec, hein. Alors déjà, on peut pas s'empêcher de chercher rapidement la meilleure sur le portable, hein. Et puis avant de la montrer, on dira toujours « Et encore, tu sais, sur celle-là, il est pas terrible, hein ?» Alors que les hommes, c'est plutôt « Dis donc, t'as vu le dernier petit canon en date? Vas-y, fais voir. Bon, on voit pas sa tête. » Bah c'est normal, c'est son cul qui compte. Ah, l'élégance masculine, hein. Bravo messieurs, ça me donne envie d'être avec une femme. D'ailleurs, j'ai déjà couché avec une femme. Alors pas pour l'expérience, hein, mais juste pour avoir un point commun avec mon père. Et puis au moins, une femme, ça t'écoute, quoi. C'est contrairement aux hommes, hein. C'est la loi des 7, ça. Selon laquelle la faculté d'écoute d'un homme ne dépasse pas 7 secondes. Tout comme leur temps record de coït ne dépasse pas 7 minutes. Leurs sentiments sincères dépassent jamais les 7 jours. Et le courage que ça leur demande de rester avec nous à la maison dépasse rarement les 7 ans. Alors que nous, les femmes, il nous faut 7 secondes pour tomber amoureuse. 7 minutes pour être dans son lit, 7 jours à planifier le mariage et prévoir le prénom des enfants, 7 mois à comprendre qu'il ne nous rappellera jamais. Et ça nous prendra bien 7 ans à l'oublier. J'en suis à 5. Plus que 2 et je suis une femme libérée. Et tu sais, c'est pas si facile. D'ailleurs, mon père est désespéré à l'idée que je ne sois pas encore mariée à mon âge à cause de l'autre. Et toutes mes tantes au mariage qui viennent me voir à chaque fois en me pinçant la joue, en me disant « Là, là, là, là, ce sera toi la prochaine, hein ?» Ça m'énerve à chaque fois. Mais bon, elles ont arrêté, hein, depuis que je me suis mise à leur faire pareil à chaque funéraille.
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7: J'ai fait le maximum pour me présenter sous mon meilleur jour, parce que je sais que ça va pas être simple, hein, je suis pas con. Hein. Bah, célibataire 50 ans, ça va pas ensemble, hein, je le sais. Et puis surtout, je sais ce que je vaux sur le marché, hein, je suis pas con. Oui, oh bah ça va, je sais que je suis pas un avion chasse, comme on dit. Non, si on part dans les métaphores aéronautiques, moi je serais plutôt un Canadair dans ce cas. C'est-à-dire que oui, ça fait du bruit, ça vole pas haut, mais enfin t'es quand même bien content quand tu vois arriver le Canadair, pardon. Hein. Ah bah si, ça soulage, hein, quand il arrive derrière la colline, on est « Ah, oui, hein !» Ça dépanne. Le voilà. Non, franchement, quand j'y pense, c'est tout moi le Canadair, en fait. Capacité d'absorption, 6000 litres en 12 secondes. Hello. Bon, le problème, là, c'est que le Canadair, il a pris un petit coup dans l'aile, là, c'est sûr, 50 balais, là, ça y est, il a des heures de vol, comment dire. En plus, moi, la dernière fois que j'étais célibataire, j'avais quoi? J'avais... Oui, j'avais 30 ans, tu vois, donc l'offre était jolie. Là, yeah! Là, j'ai réalisé qu'il allait falloir que j'en prenne un de mon âge. Moi, je veux pas sortir avec un vieux, je vous le dis, hein, ça m'intéresse pas, ça me dégoûte. Là, franchement, ça pique, ça sent pas bon, ça ronfle. Non, ça m'intéresse pas, je vous le dis. Alors, quand c'est ton vieux à toi, c'est pas pareil, mesdames, hein, attention. Non, quand c'est ton vieux que t'as connu jeune, ça n'a rien à voir. Parce que tu t'as vieilli en même temps que lui, voilà, puis clairement tu vis dans les souvenirs. Oh, donc ça, je respecte. D'ailleurs, petit conseil, gardez-le, votre vieux, mesdames. S'il marche encore, gardez-le, franchement. Ah si, soyez dans une démarche éco-responsable. S'il vous plaît, hein, on remplace pas, on répare, d'accord? Parce que franchement, le jour où tu veux en changer, je peux te dire qu'il n'y a plus grand-chose en magasin. Dégling, dégling, dégling, bonjour. Bonjour madame, bonjour. Qu'est-ce qui vous reste en 48? 50, peut-être, je sais pas, peu importe. 48, 50, disons. Ça? C'est tout? Putain, j'ai cru que c'était les invendus, moi, ça. Bah parce qu'il n'y a rien, puis parce que c'est dégueulasse, ça a déjà été porté, non? C'est de la fripe, hein? Bah c'est tout distendu, regardez-moi ça, il n'y a plus de forme. C'est tout, ça bouloche, madame, ça peluche. Je le vois d'ici, et puis vous avez du gris, qu'est-ce que vous voulez que je foute avec ça, moi? Que du gris, gris souris, gris chiné, gris anthracite, gris tempête, gris... Oh bah carrément couleur chère là-bas, plus rien, allez hop. Moi, ça m'intéresse. C'est, oh. C'est quoi là-bas? C'est la nouvelle collection, hein? C'est quoi, c'est du... 24, 26, oh là là, c'est bon. Oui, je jette un œil juste comme ça pour le plaisir. Oh, cette matière. Oh, oh, ça sent bon. Oh, c'est si doux. Oh, je vais en essayer un rapidement. Non, mais juste pour le plaisir. Comment ça, je rentre pas dedans? Non, on s'en fout du moment qu'il rentre.
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8: Mesdames et messieurs, les femmes sont toujours moins bien payées que les hommes. Est-ce que c'est normal? Ah, il y a un connard qui a dit oui. Et alors généralement quand on parle de ce genre de sujet, on a tendance à faire du men bashing, à dire tout ça c'est de la faute des hommes. Et attention, je tiens à vous rassurer, moi je n'ai absolument rien contre les hommes. Vraiment rien. Rien du tout. Et en plus, moi, quand j'ai demandé à tous mes potes mecs, qu'est-ce que tu penses du fait qu'aujourd'hui, les femmes sont toujours moins bien payées que les hommes, tous me répondent, non mais attends, mais leur âme, c'est dégueulasse. Mais attends, mais il faut que ça change sur le champ et c'est notre génération qui va assister à ce changement. D'accord, donc toi, tu serais d'accord, par exemple, pour baisser un petit peu ton salaire pour que ta collègue fille soit payée comme toi? C'est-à-dire? Et alors l'un des arguments qui est avancé pour justifier cette inégalité salariale, c'est que paraît-il, nous les femmes, on est moins bonnes en négociation pour parler d'argent. C'est pas très vrai. Moi je pense qu'on est très très bonnes en négociation, n'est-ce pas? La veille du rendez-vous, dans notre salon, ce jour-là, on est génial en négociation. On est là, mais attends, mais demain tu vas voir, je vais aller lui dire au patron, hein. Attends, mais je vais aller lui... Ouh là, tu me connais, je vais monter sur mes grands chevaux, hein. Ah mais je vais lui dire, je veux une augmentation sur le champ, sinon je démissionne, c'est clair? Le lendemain matin, tu vas voir ton patron... Excusez-moi. Parce que tout d'un coup, t'as perdu ta voix, puis 10 cm aussi. Excusez-moi. Puis ta confiance, elle est restée sur le canapé du salon, tu sais. Les grands chevaux, c'est devenu des poneys nains, tu vois. Excusez-moi, c'est à propos de... C'est tout ce qui est salaire, en fait. Ben justement, vous tombez très très bien, mademoiselle. On a pensé à vous, on s'est rendu compte que vous étiez un excellent élément dans l'entreprise. C'est pourquoi on va vous confier la newsletter de l'entreprise. D'accord, mais alors combien je vais être payée en plus pour ce travail en plus? C'est-à-dire. Et là, intérieurement, t'as envie de démissionner. Tu vois, t'as envie que ta confiance, elle revienne avec toi. Et je sais pas pourquoi, à ce moment-là, ce qui sort de ta bouche, c'est « Merci pour cette opportunité !» Mesdames et messieurs, faut qu'on en parle. Parce que j'ai appris il y a pas longtemps qu'il y a carrément des entreprises dans lesquelles il y a marqué sur ton contrat que, entre collègues, tu n'as pas le droit de te dire combien tu gagnes. C'est incroyable. C'est-à-dire que c'est le genre d'entreprise dans lequel tu sais que tu te fais ken, mais tu sais pas par qui, toi. Et alors, du coup, je me dis, ah bah oui, mais c'est vrai. Et alors, je me dis, mais c'est pas possible. Il y a forcément des moments où tu gaffes, tu vois. Par exemple, imagine, dans certains métiers, deux astronautes, par exemple. Pendant 9 mois, ils sont enfermés dans une même capsule. Au bout d'un moment, ils ont fait le tour de tous les sujets. Et j'imagine qu'à un moment, il y a un des astronautes qui dit, putain, qu'est-ce qu'on se fait chier. Heureusement qu'on est très, très bien payé. T'as la nana à côté. Comment ça, très, très bien payé? C'est-à-dire que tu es payé, toi, en fait, hein? Enfin, moi, ils ont plutôt insisté sur l'aventure humaine, tu vois. Ils m'ont dit, mais qu'est-ce qu'un salaire par rapport au fait de marquer l'histoire? Bah, du coup, j'ai dit, merci pour cette opportunité. Et alors, je me dis, peut-être la solution pour tout ça, c'est peut-être que, au lieu de toujours saquer les différences entre les hommes et les femmes, on devrait les valoriser. Par exemple, nous, les femmes, on a la réputation qu'à une certaine période du mois, on a tendance à être un peu... On nous compare très très gentiment à des pitbulls enragés. Et c'est vrai, on a la réputation de rien lâcher. Mais je me dis, mais justement, s'il y a des patrons dans la salle, c'est là qu'il faut nous envoyer chercher des nouveaux contrats. Là, je peux vous dire qu'on lâchera pas le morceau. Vous imaginez ce que ça donnerait dans une réunion? Donc Jean-Philippe, c'est vous qui devez aller chercher le contrat avec Dupont. Attendez Jean-Philippe, on est le 7 du mois. Envoyez Brigitte, allez-y Brigitte. Allez-y Brigitte, allez-y, détachez-la. Allez-y Brigitte, allez nous chercher le contrat. Allez-y Brigitte, allez la Brigitte, c'est la Brigitte à son patron. Allez la Brigitte, elle va nous chercher le contrat. Elle va nous ramener ce sous. Allez voilà là. Bah, je pense que si on faisait ça, le monde en entreprise fonctionnerait peut-être bien plus égalitairement. Je sais pas si ce mot existe. En tout cas, c'était un vrai bonheur de parler devant vous. Ça n'a pas de prix. Alors, merci pour cette opportunité.
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9: Je vois que certains d'entre vous se posent des questions en me regardant, genre je l'ai déjà vu quelque part. Maintenant, je vais vous le dire. J'ai fait une petite vidéo qui a fait beaucoup de buzz au moment des attentats, mais je ne l'avais pas préparée pour ça. Je vais vous raconter un petit peu, c'était en octobre 2014, on nous apprend qu'un type est entré dans le Parlement au Canada et qu'il a tiré sur des gens à Ottawa. Là, comme tous les musulmans du monde, devant ma télé, je me suis dit « Inch'Allah, c'est pas nous ! Inch'Allah, c'est pas nous !» Sauf que les informations qui arrivent juste après nous annoncent que le Canadien était fraîchement converti à l'islam. Et là, un peu en colère, je mets le foulard de ma mère et je fais une petite vidéo qui donne ça. Alors, bonjour, c'est un petit message pour tous ceux qui se prétendent islamistes, djihadistes, pianistes, cyclistes, pour commettre leurs méfaits. Alors, vous êtes gentils maintenant, vous nous laissez tranquilles, d'accord? C'est déjà difficile pour nous de vivre ici en Europe. Donc, si en plus vous commencez à ramener la haine vers nous, ça commence à fatiguer un petit peu beaucoup quand même. Donc, merci de choisir une autre religion. Au revoir.
10: Cette vidéo, elle a fait beaucoup de buzz, d'abord au Canada, parce que c'est pour les Canadiens que je l'avais faite, mais ensuite, elle a été repartagée au moment des attentats de Charlie Hebdo. Et à ce moment-là, j'étais pas capable de faire rire avec quelque chose qui arrive en bas de chez soi. La seule chose que j'ai trouvé à faire, c'est repartager cette vidéo. Et là, non seulement elle a fait le tour du net, mais ensuite, elle a fait le tour des chaînes télé. Moi, BFM, pour dire un truc positif, imagine. Et là, tout à coup, tout le public que je cherchais à toucher, ces franco-français, la cinquantaine, soixantaine, ont débarqué dans ma salle. Et là, il y a eu enfin ce beau mélange dans ma salle de spectacle. J'ai eu une programmation dans le quartier du Marais. Et je vous avoue, quand j'ai débarqué là, ça m'a fait un peu bizarre, parce que je sais pas si vous le savez, le Marais, c'est un quartier très gay. Non pas que le 93 ne soit pas joyeux, hein. Mais si tu veux, c'est pas la même joie, si tu vois ce que je veux dire, hein. Quand j'ai débarqué là, j'ai croisé un type qui en a vu un autre et qui lui a fait « Salut mon chou !» J'ai failli le rattraper, lui dire « S'il te plaît, donne-moi des cours. Apprends-moi à devenir plus féminine, s'il te plaît. » D'ailleurs, il y en a un qui s'appelle Thomas. De temps en temps, il s'occupe de mon maquillage sur les tournages. Je lui dis « Écoute Thomas, la semaine prochaine, je pars en Tunisie. Est-ce que tu veux que je te ramène quelque chose ?» Un arabe. Ma vie pour un arabe. Je lui dis « Mais t'es sérieux? Nous-mêmes, on n'en veut pas. Qu'est-ce que tu veux faire avec ?» Ah non, moi tu me ramènes un arabe, mais c'est terminé, hein, c'est la fin du monde. Hein. Je dis, non mais Thomas, tes parents, ils l'ont pas mal pris quand tu leur as annoncé que tu préférais les garçons? Non, ils sont hyper cool. C'est quand je leur ai dit que je préférais les arabes que ça a bardé. Merci!
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11: Mon mari a tort d'être jaloux. Quand je suis en province, dès que je sors de scène, je fonce à mon hôtel et je m'enferme dans ma chambre parce que j'ai peur dans les hôtels. C'est souvent en fin de semaine. Il n'y a personne. De longs couloirs pleins de portes. Shining. En bas, le veilleur de nuit a une tête de pervers. Hein? Bonjour, madame là-dessous. Oui. Bienvenue à l'Aigle Noir. On est content de vous voir ici à l'hôtel. Oui, on est tout seuls ce soir, vous et moi. Quelle chance. On va être tranquille. Je vous ai donné la 666 au sixième étage. C'est la chambre de Mike Brandt avant qu'il saute. Je prends la carte, évidemment, elle marche pas. Je mets une demi-heure à rentrer. Et là, et là, et là, et là, il y a quelqu'un. Je ferme la porte. Et là, je mets tous les meubles devant la porte. Le canapé, le fauteuil, le bureau, tout. Et là, j'ai un truc imparable, attention. Hein. Je fais comme si on était 30 dans la chambre. Alors, Didier, toujours au GIGN, Didier? T'as ton flingue sur toi, Didier? Hein? Et il est chargé? Dis donc, il est chargé, le flingue de Didier, hein? Tiens, Nicole, tire la chasse d'eau. Raymond, un petit whisky? Bon, tiens, Robert, fais-toi couler la main si tu veux. Qui veut des cacahuètes? À 3h du matin, je suis crevé d'avoir reçu tout ce monde-là. J'allume la télévision. Histoire naturelle, Robert et Raymond bourrés dans les fourrés en Sologne. Vas-y, Raymond, elle est pour toi, la galinette, là-bas. Elle est pour toi, Raymond, là-bas. Non, là, c'est moi. T'es bourré ou quoi? C'est là-bas, la galinette. Rapporte l'oiseau, Rita. Rapporte l'oiseau, Rita. Rapporte l'oiseau, Rita, trois fois. Elle rapporte rien, je vais l'appeler livrée A, elle aussi. Bon, le téléphone sonne. Oui, monsieur, je chasse dans ma chambre. Il y a une battue, on est 30. Y a un problème? Téléphone. Bon, je change de chaîne. Faites entrer l'accusé. L'homme était veilleur de nuit dans un hôtel de province. C'est là que j'ai vu l'ombre se faufiler le long du mur. Je me glisse sous la couette faisant mine de dormir. Le son rauque de son souffle d'obsédé sexuel fige mes sens. Il ne me viole pas tout de suite, non? Je prends ma batte de baseball que j'ai toujours sur moi. Et là, je vais te tuer, Christophe Ondelat. Mais qu'est-ce que tu fais là, Michel?
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12: Je suis actuellement en couple. Ouais, merci. Avec quelqu'un, tenez-vous bien, de célèbre. Ouais, vous voulez savoir qui c'est?
13: Oui.
12: ChatGPT. Ah là là. Vous aussi, vous avez des échanges érotiques avec ChatGPT? Non, moi non plus. Écoutez, mesdames, si je peux vous convaincre, je peux vous dire un truc. ChatGPT, il m'a fait un truc qu'aucun homme ne m'avait jamais fait, d'accord? Il m'écrit sans faute d'orthographe. Je pose ça. Et c'est vrai que je m'en donne un petit peu cœur joie. Là, je vais vous dire, je ne verrai plus jamais ces 3PO pareil. Hein. Ces 3PO, vous savez, c'est le robot doré dans Star Wars. Celui qui fait « Je ne suis pas programmée pour ça !» Ben, c'est pas ce que tu disais hier soir. Et en fait, j'ai fait une vidéo sur Internet sur mes échanges érotiques avec ChatGPT. Et il y a plein de mecs qui ont commenté « Ouais, ça se saurait si on pouvait nous remplacer !» On leur dit ou pas? Parce que moi, je vais vous dire, j'ai ChatGPT, j'ai mon womanizer, j'ai une équipe qui tourne. Hein. Là, merci. Merci beaucoup. Alors, on rigole, mais les masculinistes, ils sont pas toujours marrants. Là, le 1er juillet dernier, à Saint-Etienne, il y a eu une tentative d'attentat masculiniste. Je sais pas si vous avez suivi. C'est un jeune homme de 18 ans, il a voulu tuer des femmes parce qu'elles voulaient pas coucher avec lui. Oui, du coup, j'imagine que ça les a confortés dans leur choix. Hein. Bien vu, mesdames. Alors, messieurs, je dis pas que vous avez un problème de violence. Moi, je dis juste que le truc le plus dingue que j'ai pu faire après un râteau, c'est une frange, en fait. Alors, c'est intéressant parce que ce gamin, il a dit qu'il faisait partie de la communauté des incels. C'est les célibataires involontaires, ça existe. Ce sont des gens qui pensent que la société leur doit une femme. Alors, je sais pas si vous avez vu la crise économique en ce moment, mais bientôt, la société ne nous devra même plus d'eau potable. Alors, une femme... Et le pire, c'est que ces gamins-là, ils pensent vraiment qu'ils sont des révolutionnaires. Et du coup, j'ai envie de lui dire... écoute, Kevin, parce que c'est forcément un Kevin. J'ai envie de lui dire... Les révolutionnaires, en fait, ils veulent changer le monde. Toi, si j'ai bien compris, t'as juste envie de tremper ton biscuit. En tout cas, moi, j'ai une pensée émue pour le parquet antiterroriste qui, en 2 secondes, est passé des djihadistes aux puceaux. Ça a dû leur faire drôle, quand même. Et du coup, je réfléchissais. Oui, parce que je suis un petit peu philosophe. Enfin, je suis un petit peu philosophe. J'ai fait 2 ans de philo. J'ai redoublé ma terminale. Et je me disais... Non, mais vous allez voir, c'est pas bête. Je me disais, les djihadistes, ils veulent 72 vierges, d'accord? Les incels, ils veulent ne plus l'être. Ils ont qu'à se débrouiller entre eux. Tout le monde a l'image? Voilà. Après, attention, pas d'amalgame, je dis pas que tous les puceaux sont dangereux. Sinon, vous imaginez le dispositif de sécurité devant tous les magasins Micromania. Ce serait quand même un beau bordel. Je ne déteste pas les hommes, d'accord? Je suis célibataire depuis 4 ans et je cherche, je suis sur les applis, tout ça, mais c'est un petit peu difficile. Il y a des couples, ce soir, il y a des couples, ils sont les couples. Vous êtes en couple? Non, et ben mettez-vous ensemble, parce que c'est la jungle dehors, d'accord? Une fois, pendant un rencard, il y a un mec qui m'a dit que je ressemblais à Anthony Hopkins. Et je sais que c'est vrai, c'est pas la question. Je garde cette blague parce qu'elle marche, mais sachez que pendant que vous riez, je meurs à l'intérieur. Oui, bon, ça va. Après... c'est aussi parce que bon, c'est peut-être aussi parce que j'ai des critères maintenant en matière d'homme. Enfin, je veux dire, je viens d'avoir 43 ans. Tu ne les fais pas, merci. Maintenant, je sais ce que je veux, je sais ce que je veux plus. Avec ma psy, on a établi un portrait robot. Vous voulez connaître mon type d'homme?
13: Oui.
12: Vous voulez connaître mon type d'homme?
13: Oui.
12: Les connards. Ah là là. J'adore les connards. Il y a des connards d'Ophile ce soir? En fait, ma psy a dit que dans ma famille, tous les hommes sont des connards, d'accord? Donc j'ai grandi en pensant que c'était ça l'amour et j'adore essayer de me faire aimer des connards. Ouais, c'est pour ça que j'adore jouer devant le public parisien. Là, je suis gros kiff ce soir, merci beaucoup. Et c'est là que je vois que toi, t'es un vrai gentil. Et tu sais à quoi je vois que t'es un vrai gentil? Je ne suis pas du tout attirée par toi.
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14: Le côté artiste, je l'ai, hein, ça, c'est pas nouveau. Hein. J'ai été quand même majorette à la Trinité pendant des années. Hein. Non, je veux dire, moi, la jambe, je te l'ai levée jusque-là. Il fallait voir. Hein. Il fallait un palang pour me la faire redescendre. Je la redescendais direct en grand écart. Je faisais 22 et personne ne me relevait. Hein. Dites, non, moi j'étais quelqu'un, le bâton, tu sais le bâton, moi j'étais chef, et j'avais le bâton devant, je te lançais le bâton, il partait, il n'y a jamais personne qui le retrouvait. Hein. Ah non, moi je lis, ce coup. Non, c'est pour vous dire qu'être star, c'est pas le bout du monde. Hein. Les stars, c'est des femmes comme vous et moi. Hein. Tous les 28 jours, elles te font tourner la mayonnaise. Hein. Mais c'est dur, hein. Oui. Mais sûr, il y a ces hommes de plus. En plus, moi, j'ai le bar dans le Vieux-Nice. Tu sais, Albert, il m'a gardé le bar ce soir. Je me suis dit, je vais un peu à aise, je monte à aise, tu sais. Il m'a gardé le bar. Vous savez, mon mari travaille dans la mairie, hein. Non, mais je veux dire, il a le temps, hein. Alors, ben, c'est vrai, hein, il a le temps. Mais en ce moment, rigole. Vous savez comment je l'appelle en ce moment, Albert? Tous ceux qui travaillent à la mairie, je l'appelle Mikado. C'est pourquoi. Le premier qui bouge, il a perdu là-bas. Alors, je te jure. Non, mais on rigole. Hein. Non, mais attends, c'est pour dire de dire. Mais en ce moment, il se fait un drôle de souci là-bas à la mairie. Tu vois, mon mari, le mourir qu'il fait. Non, l'histoire de la semaine des 35 heures. Non, ça les travaille, hein. Ah non, ils ont compté, ça leur fait faire 5 heures de travail en plus. Ah non. Non, c'est pour ça que je me suis dit, je me monte le cabaret, moi je me fais plaisir, hein, mon mari garde le bar. Je vais vous dire une chose, le bar, j'en ai une stouffia. Non, j'en peux plus du bar, on paye trop, qu'est-ce que tu veux. Tu payes trop avec cette politique en ce moment, que tu comprends baigner. C'est vrai, ils se font mesclun de tout, tu sais plus qui est qui fait quoi. Entre les fictifs et les autres, toutes ces histoires de fausses factures d'Akida Yamal. Oh. Ben, quand nous, ils les envoient pas fausses, c'est les factures, c'est les vraies. Oh. Oh. Tiens, veux-toi des papiers, tous les jours, tiens, reçois une. Et dire qu'il y en a qui sont sans papier. Oh. Ah, mais ils savent pas la chance qu'ils ont, hein. Oh. Non, mais oh. La France, c'est une terre d'asile, mais propre d'asile d'aliénés, hein. Oh. Non, mais dis franchement, tes impôts, l'autre jour, il m'a monté. Tu sais, je me reçois la lettre des impôts. Il m'a monté la bouffe à ici. Hein. Je te leur ai envoyé une lettre circoncise. Non, ben oui. Moi, j'ai dit, moi, je vous paye, mais avec mon tempérament petit à petit. Hein. Ils m'ont quand même envoyé l'avis de déchéance. C'est bon ça. Non, comme il dit mon boulanger du quartier, tu sais, il dit, tu sais, Mado, il nous roule dans la farine. Hein. Plus les impôts, ils vont croissant, plus nous, on part en brioche. Il a raison. Il a raison, dites. On est encore propre à l'époque du Moyen-Âge, la même chose, hein. Les serfs et les seigneurs, viens. À l'époque, vous savez, ils payaient l'impôt sur le sel, vous vous rappelez. C'était comme qui dirait un impôt indirect. Eh bien, maintenant, c'est un impôt direct, ils te salent de suite, hein. Alors, mais oui, non, c'est comme les banques. Tiens, là, j'ai la lettre de la banque. L'autre jour, ils me montaient les boules, malheur. Ah non. Tu sais, dès que tu manques une somme, qu'ils te la couvrent, ils te mettent les adagios, hein. Attends, l'autre jour, je vais à la banque. Tu sais, ils me montent la colère. Je vais à la banque, ils m'avaient débité deux fois la même somme. Je vais au guichet, je vais voir madame la guichette. J'ai dit, voilà, bonjour madame, vous m'avez débité deux fois la même somme, hein. Vous allez me prendre cette somme, vous allez me la rebiter immédiatement, hein. Ouais. Moi, je suis pas le genre de femme à me faire biter comme ça, hein, pas question. Et non, dis-oh. Il te roule dans la farine si tu te laisses faire. Non, non. Tiens, c'est comme la caisse vieillesse. Oh, putain, nous, les commerçants, il est obligatoire, hein, oh. Oh. Et si tu n'as pas envie de vieillir, oh. Non, mais enfin, jeune, tu payes des sommes gastronomiques et des sommes, c'est vrai. Non, c'est sûr qu'il y a, nous, on en a tellement, hein, dans la région, les vieux, hein, c'est vrai que... Non, c'est vrai. Tu prends menton, ce qu'il y a de plus jeune à menton, c'est les citrons, hein, c'est tout. Hein. Après. Ah, oui. Après. Non, c'est pour dire. Non, pour ça, on n'a pas de chance, hein. Et non, c'est vrai, hein. C'est comme l'histoire de la police municipale. Pauvres, ils veulent leur enlever le pistolet. Qu'est-ce qu'il va leur rester, oh. Alors. Alors déjà qu'ils sont démunis, mais vraiment démunis, c'est beau, tu sais. Ils vont se retrouver cons comme des douaniers sans frontières, viens. C'est pour ça que payer pour toutes ces cagades, viens, je me suis dit tant, viens. Au moins je me fais plaisir, je me joins les tuiles à l'agréable, tu sais. Et je me monte le cabaret.
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14: Tiens, j'ai deux minutes, je vais faire mon testament. Oh la vache, ça va voler la nuit. À la fin, j'étais morte. Oh, le boulot, oh non. Parce que dès qu'on s'y arrête un peu, on se dit qu'est-ce que j'ai, où ça va aller. Alors, bon, pour le moment, c'est un brouillon, hein, c'est les grandes lignes. Mais je l'ai là, je l'ai fait suivre, obligé. J'arrête pas de changer les trucs. Tout à l'heure, ma sœur m'a appelé, elle m'a contrariée. 4 pages. J'ai fait sauter 4 pages. Allez. Alors sinon, je crois que c'est pas mal, mon truc. J'ai fait 2 parties. Alors, la première partie, j'ai mis tous les gens que j'aime. Alors, il y a Poupette, il y a Anne, il y a Dominique, Anthony, y a tout ça, Frédéric, enfin bon, les gens que j'aime. Après, petit B, ceux qui m'aiment aussi. Alors, où je l'ai foutu ce post-it? Ah, voilà. Faudra que je le recopie sur mon... Il n'y en a pas pour 1 heure non plus, hein. Et puis j'ai mis aussi les gens que j'aime bien, comme ça, en vrac, dans le désordre. Jacqueline Joubert, j'aime bien, j'aime beaucoup cette femme. Très élégante, très bien. J'ai mis Pelé, Pelé, on dira ce qu'on voudra, mais Pelé, c'est Pelé, hein, puis c'est tout, bon. Qu'est-ce que j'ai mis? Le prince Charles, j'aime beaucoup. Ça aussi, hein, quelle histoire, oh, enfin bon, bon. Bref, et alors, la deuxième partie, j'ai mis tous mes biens. Ça m'a pris un temps, j'ai tout listé, tout numéroté, tout étiqueté. Ah ben vous verriez chez moi, il y a des étiquettes partout. Alors le premier commence à 1, forcément, et le dernier, je vais vous le dire. Pouh, 5012. Alors là, on est au bord de la grande surface, hein. C'est Carrefour, tu l'as dit. Alors, pour quelqu'un qui s'est chiné, il y a des bons coups à faire, hein. En tout cas, tout va disparaître. Surtout moi. Pas drôle d'ailleurs, hein? Bon. Alors, je crois que ça fonctionne. On va faire, par exemple, au hasard, dites-moi monsieur, 42, merci monsieur, c'est gentil. Alors, 42, Pierrette. Alors Pierrette, oui, pas d'idée. Alors, pour la rime, Pierrette, une clamolette. Bon, ça aurait été Pierrot, j'aurais mis une pompe à vélo. Et ça aurait été Pierre-Yves, j'aurais pas mis 1 kilo d'endive. Bon. On va prendre un autre. Par exemple, Simone. Simone 2028. Je peux pas la voir, cette Simone. Qu'est-ce que je vais coller à elle? Simone 2028. Oui, très bien. Une télécommande. En plus, elle ne pourra pas dire, je vais rien laisser. Hein. Alors, Jean-Denis. D'où il sort celui-là? Je le connais même pas. Alors, bon. Je suis folle. Je ne sais même pas ce que j'ai écrit. Hop! Jean-Denis. Séparé. C'est mon frère. Alors là, le plus difficile, c'est les proches. Ah oui, c'est les proches, parce que il y a ce qu'on veut leur donner, mais il y a aussi ce qu'ils pensent qu'ils vont avoir. Et là, il faut le trouver, le juste milieu. Hein. Par exemple, ma sœur, elle pense qu'elle aura 100 000. Moi, je voulais lui laisser 20 000. Le juste milieu, elle aura 10 000. Ouais. Ben, c'est les 4 pages, hein. Elles sont là. Hein. Alors, mes parents, c'est pas que je veux rien leur laisser, hein, mais bon, dans l'ordre des choses... S'il y a un bon Dieu, hein. S'il m'arrive pas de tuiles, bien sûr, hein. Bon. Enfin, bon, ce que je veux dire, c'est, hein, bon, si tout se passe bien, c'est quand même eux qui vont partir avant moi. Merde, alors, hein. Alors là, manquerait plus que ça. Parce que, alors, attendez, je m'excite. Mais s'ils meurent avant, ils vont me léguer des trucs. Et ça, j'ai pas du tout pris en compte, moi. Eh oui, mais c'est des trucs à redistribuer. Alors, mes parents, donc ce jour, je lègue à mes parents tout ce qu'ils m'auront légué. Vas-y, tu sais, pour prendre un camion, déménager de chez eux, venir chez moi, décharger le camion, le recharger, repartir chez eux, hein, crac crac, tout ça le jour de l'enterrement. Franchement, on aura autre chose à foutre qu'à trimballer les meubles, hein. D'autant qu'on aura déjà les 2 cercueils à se farcir. Les trois avec le mien quand même, je suis là aussi, hein, bon. Ça tient pas la route, moi je vous la donne la combine, ils me donnent tout, je garde rien, et puis, hein, rendez-vous au tas de sable. Allez, les parents, ça roule! Alors, pour le reste, pareil pour tout le monde. J'ai mis 10 000, 10 000, 10 000. Et il me reste, bon, je vais vous le dire, 800 000. C'est une somme. Mais ça, tout le monde le comprendra, c'est pour ma fille. Hein. Ça lui fait un bon départ dans la vie le jour de mon arrivée dans la mort. Elle le placera, elle le dépensera, elle fera ce qu'elle veut. D'ailleurs, elle fera ce qu'elle veut, ça ne me regarde pas, c'est à elle. C'est à elle. Alors, là aussi, détail important, important. Pensez à faire... une fille. C'est du boulot, hein. Alors... je sais pas vous, mais moi, tout ce qui est cousin-cousine, c'est famille et pas famille. C'est-à-dire, c'est pas 10 000, hein, c'est pas, ça peut pas être 10 balles non plus. Hein. Même si on meurt d'envie, qu'est-ce que je leur ai mis à eux? Je sais même pas comment ils s'appellent, alors bon. Alors, ah ben les voilà. Naz 1, Naz 2, Naz 3. 36, 37, 38, alors crac, j'y suis. Oh, très bien. Refourguez les merdes. Parfait, il est bien ce testament, non? Hein, c'est bien de faire un testament avant. Hein, faut dire qu'après, hein, difficile. Bon, mais d'ailleurs, si je veux aller jusqu'au bout, faut que je pense aussi à la concession, hein. Parce que si je les laisse faire, je vais me retrouver dans un bled paumé, avec un cercueil pourri, hein. Il y en a deux, trois, là, des connards. Ils sont capables de me poser même le sol à l'indienne, vous voyez. Ouais. On la bâche et on va bouffer. Non, non, non, non, je décide, je gère, j'anticipe, je prévois et surtout, je vous emmerde. On dit, oh, oh, oh, non. Ah ben, il faut être clair, hein. Non, moi, je voudrais un truc qui ait de la gueule, mais pas tape à l'œil, hein, pas tape à l'œil. On est fiers d'y emmener ses amis, mais sans susciter la jalousie. Alors bon, pour le marbre, faut que je pense à la couleur, à la forme, au texte, le... baf, af, af. Bon, enfin bon, épitaphe, voilà, épitaphe. Alors, épitaphe. Moi, je veux pas une phrase du genre si Gigi, on s'en doute que Gigi, je fais pas des crêpes, hein. Enfin, si Gigi, c'est que j'ai pas pu faire autrement. Non, non, moi, j'aurais une phrase plus originale. Il y en a un, alors j'avais beaucoup aimé. Il avait marqué quand je vous le disais que j'allais pas bien. Là, pour pas aller bien, il allait pas bien, hein. Mais bon, alors, il y a toujours la phrase classique. Je repose en paix. Sans faute d'orthographe, si possible. Ou peut-être mieux une phrase comme ça, la phrase, vous voyez, que tout le monde connaît, plouf, vous voyez, pour toujours, à tout jamais, à tout à l'heure. C'est pas facile, puis vous voyez, je vous parle, là, je me dis, faut que je pense aussi au cercueil. Oui, ben on n'aime pas ce mot, comment voulez-vous que je l'appelle, hein? Ah non, incinéré, c'est hors de question, je supporte pas la chaleur, moi, non. Non. Bon, enfin, appelons-le le MM, hein, bon, pour les âmes sensibles, donc. Mais enfin, donc, le MM, qu'est-ce qu'on fait? Parce que moi, je la pose la question. Il y a deux solutions, cher ou pas cher. Alors, pas cher, on tombe tout de suite dans la sapinette. Moi, plutôt crevé que de la sapinette. Pourquoi pas de l'aglo aussi, alors, à ce moment-là, alors. Alors, quatre plaques d'aglo, huit clous, un marteau, hein. Je le fais moi-même ce week-end, ça coûtera pas de balle, hein. Pas cher pour pas cher, il n'y a qu'à démonter les armoires, alors ça, j'en ai à tirer l'arrivée des armoires. Derrière, tout ça c'est de l'armoire. Armoire, alors on se démonte quatre portes, cric crac, hein. Mieux encore, qu'est-ce qu'on s'emmerde, un tiroir de commode. Allez, passe-moi le tiroir, hop là, crac, comme ça on pourra dire, il y a un polichinelle dans le tiroir. Je suis énervé, je m'énerve, le sang, ça monte. Le sang, je sais pas si c'est vous, le testament, j'ai les nerfs, là, ça monte. Qu'est-ce que j'ai besoin d'aller faire un testament, moi aussi, hein? Je vais bien, je suis en pleine forme, y a aucune raison pour que je meure, hein? On va pas me tirer dessus demain, je travaille pas dans la mafia. Je suis caissière au printemps. Alors avant qu'on me tire dessus, y a un peu de marge, quand même, hein? Bon, oui, alors d'accord, je me coince les doigts dans le tiroir caisse, mais enfin, hein, je jugule très vite l'hémorragie. Bah si, je garotte, hein, Je me vide pas de mon sang, comme ça, la première éraflure, un samedi après-midi au printemps, rayon soutien-gorge. Oui, je travaille au soutien-gorge, c'est ça la tuile, elle est là la tuile, hein. Quel bonnet. On dirait qu'elle part tout au ski. Oh non, je peux plus les voir. Il y a un jour, je vais en dessouler une, je le sens. Je le sais, je sais même laquelle, celle qui rigole tout le temps. Combien je vous dois. Toum, toum, tac, tac, hein. Là, tu rigoles moi, là, hein. Ah, tu gigotes par terre, là, ça te l'a claqué le truc, là, hein. Moi, j'irai en prison, je serai prise en charge, mon lit ma gamelle, mon esquimau caramel, je tomberai amoureuse d'un bâton, mouffe l'esquimau et pas le bâton. Voilà. Eh ben voilà, comme ça, vous avez vu, en tout cas, hein, je vais bien, hein. Quand je fais pas mon testament, je rêve que je vais en prison, ça, c'est une fille qui va bien. Vous voyez, si on vous demande comment je vais, vous direz, écoutez, nous, on l'a vu dimanche, cette fille, elle va drôlement bien.
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14: Allez, installez-vous, tout le monde a son pupitre. On y va, allez, en silence mes enfants.
15: Bon, alors, il est où, Moutard ? Oui, bon, alors, Moutard, mon garçon, pour répondre à votre question de la semaine dernière par rapport aux relations sexuelles et à la reproduction, hein ? Oui, bébé, ça va, il n'y a pas de question idiote, Moutard. Hein, mes enfants, on est avant tout là pour vous apprendre une école de la vie. SVT, science de la vie de la Terre, mais surtout, science de la vie de la teub. Hein? Déjà, mes enfants, qui parmi vous a déjà tenté de se reproduire? Levez la main. C'est pas avec ça qu'on va repeupler l'île de France, hein, bon. Il va falloir me rattraper le retard, hein. Puis alors, surtout que, alors, je vous rappelle quand même que vous êtes dans une classe de sixième, hein. Puis alors, notamment, quand il s'agit du retard dans le cycle menstruel, le retard peut être le signe d'une chose dramatique, d'une ménopause très précoce, ou alors d'une grossesse plus ou moins avancée. Oui, qu'est-ce qu'il y a? Oui, mais je ne sais pas, moi, Agathe, vous avez combien de retard? 7 mois. Tout Jésus! Bon, alors, pour Agathe, il est un peu tard, hein? Mais pour le reste de la classe et pour lui éviter un petit deuxième, nous allons expliquer le cycle menstruel. Alors, mes enfants, le cycle menstruel, il commence le premier jour des règles. Que sont les règles? Eh bien, les règles sont un écoulement vaginal, sanguignolant et pestilentiel, qui intervient une fois par mois chez toute jeune femme normalement constituée et qui, bien évidemment, va nécessiter le port d'une garniture. Hein, voilà. Qui a dit jambon fromage ? Bon, vous m'avez compris. Alors moi, en matière de garniture, on a le choix. Hein. Moi, mesdemoiselles, je préconise la cup. Hein. Mesdemoiselles, sachez que j'ai réalisé sur moi-même un tuto que j'ai mis en ligne sur YouTube, sur le site de Rire et Chanson. Vous le trouverez. Alors, les règles, je disais, le cycle menstruel, mes enfants, il a une durée qui est à peu près celle d'un cycle lunaire, c'est-à-dire peu ou prou 28 jours. Voilà. Hein? Alors, les règles, quant à elles, durent entre 1 et 28 jours. Alors, mes enfants, que se passe-t-il? Qu'est-ce à dire quand les règles s'arrêtent? Eh bien, c'est-à-dire que le corps, hein, le corps de la femme, eh bien, est prêt à recevoir en son sein une tripotée de spermatozoïdes. Voilà. Alors là, mes enfants, on est bien d'accord qu'à ce stade de la compétition, bien évidemment, papa est dans maman. Oui, qu'est-ce qui se passe, Zoé? Qu'est-ce qu'il y a? Est-ce que c'est bien normal de ne pas encore avoir ses règles à 14 ans? Mais j'ai surtout envie de vous demander, Zoé, est-ce que c'est bien normal d'être encore en sixième à 14 ans? Et en même temps, vous avez quand même une sacrée moustache, hein, Zoé. Juste dites-moi, vous êtes sûre à 100% que votre prénom colle avec votre genre, hein? Non, mais parce que si vous sentez comme une protubérance entre les jambes, ce ne sont peut-être pas les grandes lèvres, hein, voilà, hein, ça, enfer et damnation, la prof d'SVT a dit les grandes lèvres. Mes jeunes gens, c'est de l'anatomie, hein, tout autant que le pénis ou les testicules. Mesdemoiselles, on est au 21e siècle, bon sang de bois, il est temps de prendre vos parties génitales en main, hein. Ayez la vulve joyeuse, le clitoris arrogant et la lèvre haute. Oh, c'est pénible à la fin. Bon, demain, vous prenez tous une petite douche avant de venir. Hein? Non, mais on passe aux travaux pratiques.
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16: Moi j'adore voyager. J'ai une copine aussi, elle adore voyager. Elle va où le vent l'emporte. Non, c'est pas une aventurière, c'est une anorexique. C'est avec elle que j'ai visité la Mecque. Oh, c'était beau, tous ces Arabes tournés dans la même direction. À la dernière fois que j'ai vu ça, c'était dans la file d'attente à la CAF. Oh là là, c'est Raymond, mon voisin de chambre. Alors lui, depuis qu'il a entendu que la masturbation, ça aidait à lutter contre le cancer de la prostate, il a lutté bien plus contre le cancer que n'importe quel laboratoire pharmaceutique, hein. Ben, je le connais bien, c'est un ex. Ben, ça a bien changé quand on couche ensemble, hein. Avant, il avait le kiki tellement ridé. Avant, il m'enfilait, maintenant, il me visse. Moi, j'ai arrêté de coucher avec des seniors. Ah bah, coucher avec un vieux, c'est comme un meuble Ikea. Une fois que tu l'as monté, il te reste toujours une pièce dans la main. Vous savez comment on appelle une petite vieille qui couche avec un petit jeune?

0: Vous le dire, elle a tellement été visitée qu'elle est en deux sur TripAdvisor dans les trucs à visiter. Là. Elle était tellement chaude que le jour où elle va s'éteindre, on va perdre 3 degrés dans la région. Avec tous les kilomètres de bite qu'elle a pris, j'aimerais pas les faire à vélo. Non mais elle prend soin d'elle en ce moment, Lucienne. Elle fait un régime, elle couche qu'avec des noirs. Parce qu'elle a entendu que le noir, ça mincit. Ben, elle adore voyager aussi, Lucienne. Mais alors, elle en avait toujours après la SNCF, elle les trouvait toujours trop chères. En même temps, dans sa famille, ils sont juifs. Alors, ils étaient peut-être pas habitués à payer les billets de train. Ah, elle passera pas sur France 2, celle-là, hein? Bon, alors du coup, on est toujours en voiture, c'est moi qui conduis. Puis alors l'autre jour, elle crie « Attention, il y a un petit Chinois qui traverse la rue !» Elle a bien fait de me prévenir, sinon je l'aurais loupé.
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2: Bonsoir, vous allez bien? Bonsoir, tu vas bien? Tu connais personne, suis-moi, je vais te présenter. Tiens, regarde là-bas la grande rousse, c'est la nouvelle attachée de presse du parti. Elle a bien mérité son poste. Hein. Elle, quand elle se met à genoux, ce n'est pas pour prier. On l'appelle Wonder, elle ne suce que si ça lui sert. Elle est plus molle de la fesse que folle de la messe. Félicitations, votre nomination. Oh, ça vous va bien, cette coupe de cheveux. Vous êtes belle. Ça vous change. Ça va, ça se passe bien avec le bébé, pas trop fatigué? Oh, c'est sûr que passer 45 ans, c'est dur de se lever la nuit. Tu as vu ce nouveau mec, François Hollande sans les cheveux? Ils sont unis en pigeon, la femelle est plus belle que le mâle. Oh, regarde, Agnès Fillon est là, c'est la cousine germaine de François. Bonsoir Agnès, j'ai adoré la dernière intervention de François. La croissance recule, mais nous avançons. Vous direz bien à François et Nicolas que je suis de tout cœur avec eux dans cette période difficile. Oui, je suis toujours de gauche, mais bon. On ne sait pas pour combien de temps elle est là, Speedy Gonzalez. Mon modèle, c'est un peu Carla, tu vois, une femme de gauche, mais très à droite pour être au centre de l'attention. PPDA est là, forcément, maintenant, il a du temps libre. PPDA, pauvre Patrick, direction acédique. Il est plus pépé que DA. À son prochain anniversaire, pour souffler les bougies, il faudra un Canadair. Non, mais c'est dégoûtant ce qu'ils ont fait, remplacer un vrai chauve par une fausse blonde. Tu sais avec qui elle est, Laurence Ferrari, tu ne diras pas que c'est moi qui te l'ai dit. Olivier Besancenot. Il a troqué son vélo contre une Formule 1. Oh, regarde, la sœur de Carla est venue. Mais c'est incroyable, tous ces gens qui se précipitent pour les lécher les doigts de pied. Je trouve ça d'un ridicule. Bonsoir! J'ai adoré le dernier album de votre sœur, c'est une merveille d'émotion, un bijou de sensibilité. Vous direz bien à votre beau-frère, je suis de tout cœur avec lui. Non, mais c'est vrai que l'album est magnifique, surtout la pochette. Ah non, puis c'est pas une agression pour les oreilles, hein. Tu veux vraiment l'écouter sans l'entendre. Non, tu sais, moi je fourmille de projets. Ben j'hésite entre deux bouquins au titre très médiatique, soit « Bienvenue chez les ch'touilles », un panorama de toutes les MST, ou alors « Bienvenue chez les FARC », sous-titre « The Ingrid Secret Story ». Tu as vu Ingrid Betancourt, la mine qu'elle a, mais c'est incroyable. Attends, j'ai un ami qui m'a dit « Je veux l'adresse de son spa en Colombie ». Je plaisante. Tu sais que Ségolène était très jalouse de la médiatisation d'Ingrid, très jalouse. À tel point qu'elle a pensé aller encore se faire enlever par des indépendantistes. Tu sais avec qui elle est, Ségolène Royal? Tu ne diras pas que c'est moi qui te l'ai dit. Avec personne. Attends, quand elle dit « j'ai le sentiment d'être suivie et écoutée », on la rassure, ce n'est qu'un sentiment.

0: Ils l'ont cambriolé deux fois et n'ont rien trouvé, forcément, s'ils cherchaient son programme. Regarde, Anne Roumanoff est là. Bonsoir, Anne, j'adore ce que vous faites. Vous me faites beaucoup rire, vous êtes très drôle. Elle te fait rire, toi? Elle a encore changé de coiffure, mais hélas, elle a toujours la même tête. Bravo, Anne. Il me semble que vous avez un peu minci. Oh, vous avez les hanches larges, vous êtes comme les déesses grecques de l'Antiquité. Ou les femmes préhistoriques. Tu sais avec qui elle est, Anne Roumanoff, tu ne diras pas que c'est moi qui te l'ai dit. François Bayrou. Mais il a raison, on a toujours besoin d'une gourde pour traverser le désert. Regarde, on dirait que PPDA me reconnaît enfin. Bonsoir Patrick, vous vous souvenez de moi? Non? Vous avez la mémoire courte? Elle reste aussi. Non mais c'est agaçant cette époque, on nous dit ce qu'on doit dire, ce qu'on doit faire, ce qu'on doit manger, ce qu'on doit aimer. Heureusement qu'il y a encore des gens comme toi et moi qui ont gardé, comme dirait ce grand penseur du 21e siècle, Florent Pagny, leur liberté de penser.
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2: Je suis contente de vous voir, hein, ça fait longtemps. On n'a pas changé. On n'a pas pris une ride. Mais si, évidemment, qu'on a vieilli. Moi, j'ai vieilli. Ah, j'ai pris un sérieux coup de pelle dans la gueule. Hein. Et pourtant, j'ai changé de coiffure parce que le chignon banane, ça commençait à faire vieille prof de maths nazie. Alors, vous allez me dire que j'ai pas encore 80 ans. Certes, mais j'ai fait le plus gros. Pas le plus dur, mais le plus gros. Et dans la vie, il y a des paliers. Et puis voilà, bon, bah là, il y a eu palier. Ça y est, mon corps est en novembre. Ça sent la Toussaint. Ou plus exactement, je commence à exhaler une odeur de brocante, de vide-grenier. Vous savez, ce mélange de poussière, de moisie et d'encaustique, parce que je m'entretiens. Ah, moi, j'adore cette odeur. Mais pas sur moi. Et puis évidemment, tout dégringole. Ah, bah, c'est la loi. Tout ce qui est au nord. Descend dans le sud, comme les retraités. Transhumance des organes. Comme si ton corps voulait déjà aller vers la terre, hein, prendre de l'avance. Et alors, malheureusement, aujourd'hui, non seulement tout mon être fléchit, ça fait ses plis, mais comme je n'ai jamais été la reine de la stabilité pondérale, il y a eu à ma fonte, là, je suis en face d'Amar. Forcément, au fur et à mesure, à certains endroits, se sont formées des congères. Et alors, évidemment, moins on plaît, moins on fait d'efforts pour plaire. Ah ben, écoutez, arrive à un stade où on arrête les frais. Parce qu'on a l'impression de poser des guirlandes pour une fête à laquelle personne ne viendra. Ah ouais. Donc maintenant, moi, j'achète mes culottes chez Carrefour. Je mets des mi-bas et je fais des petits proutes en marchant. Oui, ben voilà. Alors, pas tout le temps, hein, pas là. Pardon. Je vous dirais... Ah oui, non, c'est pas Jojo. Hein. Et puis alors, je ne fais plus que ce qui se voit. Comme pour le ménage. Autant vous dire qu'il y a des endroits où il y a du mouton. Par exemple, je deviens moins taquillonne en ce qui concerne l'entretien des toisons. Personnellement, je n'ai jamais été une adepte des jardins à la française, mais alors là, on est clairement dans le jardin de curé maintenant. Hein. À tout point de vue, hein, comme plus aucun promeneur ne vient flâner dans le jardin. Je laisse batifoler le chien dent. Une sorte de coiffé décoiffé, voyez. Et alors malheureusement, ma séduction crépusculaire n'est pas le seul signal de ma vétusté. Victor Hugo. Mais non, c'est moi. Non, mais c'est vrai, au-delà du physique, je deviens malgré moi un vestige sans l'avoir vu arriver. Par exemple, l'autre jour, je me suis rendu compte que je préparais mon ticket de bus à l'avance, chez moi. Oh. Ah, ça m'a abattu. Abattu parce que j'ai trouvé ça symptomatique d'une anticipation mesquine, d'un racornissement de larmes. Eh oui. Donc en l'occurrence et en résumé, non seulement le design commence à gâter et à se gâter, bah oui, mais en plus au niveau des performances, ça rame. C'est ça l'obsolescence programmée, c'est ça. Alors je voudrais m'adresser aux plus jeunes d'entre vous. Vous verrez, le processus d'obsolescence se met très tôt en marche et insidieusement. Et un jour, eh ben, vous serez comme nous, des vieux machins. En attendant les vieux machins, ils vous emmerdent.
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4: Je suis absolument d'accord avec mon mari. Je trouve qu'il ne faut pas plaisanter avec la sécurité en appartement. C'est trop important. Il y a tellement de détraques. À la maison, on a fait blinder beaucoup de choses. Portes et fenêtres, bien sûr. Puis, dans un second temps, bien que ce soit pas évident a priori, vie d'ordure, gaine de ventilation. Et en juin dernier, garde-manger, placard, WC, téléphone, mobilier divers. À la maison, dans la journée, je suis en tenue léopard. Je crois que je suis assez difficile à repérer. Ce matin, 11h, coup de sonnette. Réflexe, je boucle les trois chaînes horizontales, je m'accroche à l'ergo central, ça me donne un entrebâillement maximum de 4 pouces quand j'ouvre la porte. Ah oui, le constructeur du mécanisme est anglais. Il n'a pas su me dire comment ça faisait en français. En anglais, ça fait à peu près... ça. C'était le type d'en dessous. Je l'avais repéré. Il a emménagé il y a 8 jours. « Chère madame, je suis votre nouveau voisin, je viens me présenter, vous serrez la main en toute amitié. »« Dégagez de la porte ou je tire. » Il a pétoché le type. Il a pétoché. « Mais madame, je ne comprends pas l'amitié entre voisins. »« Fermez-la, bon Dieu, vous allez nous faire repérer. Vous avez de la chance que je n'ai pas tiré à vue d'emblée. » Mes barres horizontales et verticales sont tombées comme des couperets. Ça va être dangereux, la vie. Avec une tête brûlée comme ça en dessous, affirmatif. Va falloir viser. À l'autre guignol, j'entendais qu'il continuait derrière la porte. Madame le commandant, enfin, c'est grotesque, je vous en prie, ouvrez. Je sais que vous êtes là. On allait tout droit à la catastrophe. J'ai enclenché le signal d'alarme. Foutez-moi le camp, dégagez, foutez le camp, c'est un ordre. À la deuxième bombe lacrymogène, je l'ai décramponné, le gus. On a eu chaud. 11h27, oh là, je pars bivouaquer dans mon cagibi blindé. Bon, c'est pas tout ça, j'ouvre une botte de singe. Ça fait du bien quand on a crapahuté dur. Et je vais reprendre mon bouquin préféré, Le Petit Prince. Oh, je l'aime ce livre. Surtout depuis qu'on l'a fait relier avec une couverture en fer.
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5: Quel est le styliste qui a inventé ça? Ils appellent ça des stilettos. C'est ni plus ni moins que les talons aiguilles de nos mères qu'ils ont monté à 11 cm. Hein. Non mais moi, je vois, je fais 1m75. Tu me rajoutes 11 cm, ça fait 1m86. Alors, à part dans la rue, parler aux gens au balcon du premier étage... Oh, on voit bien que c'est les mecs qui ont inventé ça, tiens. Ils trouvent ça sexy. Ils voudraient qu'on porte ça tout le temps, moi, je veux bien. Oh non, mais ça, c'est pas des chaussures pour marcher, hein, c'est des chaussures pour s'asseoir. Non mais Paris à l'Élysée, hein, on se demande pourquoi il n'y a pas plus de femmes en politique. Bah, à cause des graviers. Parce que même par amour de la France, traverser toute la cour de l'Élysée dans 5 cm de gravier, sur des talons aiguilles, en restant digne et élégante devant une haie de photographes, ça a dû en frayer plus d'une. C'est comme les chaises en plastique tressées pour les terrasses des cafés. Alors c'est très joli, très coloré. Enfin, réfléchissez 2 secondes, messieurs les stylistes. Hein. Si vous voulez des femmes en escarpins, elles portent des collants. Bon alors, pour ceux qui sont pas au courant, j'explique. Sur ces chaises, il y a toujours un petit bout de plastique qui dépasse. Et que tu découvres au moment où ton rendez-vous vient de te proposer d'aller prendre un dernier verre chez lui. Ravi de cette proposition, tant espérée, tout émoustillé, tu vas pour te lever pour le suivre, et là, tu sens le petit bout de plastique agripper ton collant 15 deniers noir intense, qui jusque-là a fait tout son effet, et qui se déchire maille après maille de la fesse à la cheville. Tu sais que tu viens de faire ton dernier sex appeal et que tu n'oseras plus jamais quitter ta chaise. Tu attendras la nuit noire et la fermeture du bistrot pour rentrer chez toi en rasant les murs et en maudissant le mec qui a tressé les chaises. Pendant ce temps-là, ton déjà ex appellera son copain. Ouais, dis donc, tu m'avais dit d'aller sur Tinder, là, que je pouvais pécho tout ce que je voulais. Je suis tombé sur une vieille. Elle devait être pleine d'arthrose, elle a jamais réussi à quitter sa chaise. Mais combien d'histoires d'amour brisées à cause de ces foutues chaises. Et l'été, c'est pas bien, hein. On repart avec le dessin des chaises tatoué sur mon aiguille. Je n'adhère pas à la théorie du complot. Hein. Enfin, quand même, parfois, je me pose des questions. Non, parce que tous ces designers stylistes, là, ils doivent se parler entre eux. Ils doivent faire des réunions occultes. Bon, les gars, j'ai une idée. On va lancer la mode des mi-bas qui coupe la circulation. Et la mode des bottes à fermeture éclair, impossible à fermer pour les gros mollets. Attends, j'ai mieux. On va lancer la mode de la combinaison pantalon super compliquée à enlever et on va abaisser à 2 secondes la minuterie dans les toilettes. Tout ça pour dire que, malheureusement, souvent, designers, stylistes restent des métiers encore essentiellement masculins. Mais attention, hein, les hommes sont pleins d'imagination. Ah oui, en électroménager, par exemple, ils nous inventent des tas de fonctions géniales, mais qu'on n'a jamais demandé. Nous, ce qu'on veut, c'est un four qui cuit quand on l'allume et qui s'arrête quand on l'éteint. Une plaque de cuisson qui ne se bloque pas dès que t'as le dos tourné parce qu'il y a 2 gouttes d'eau qui sont échappées de la casserole de pâte. Une machine à coudre qui fait des points droits et des points zigzags et pas 80 façons de faire les boutonnières. On s'en fout, nous, des beepers, des timers, des programmes slow, des éco-programmes et des chaleurs tournantes. Toutes ces fonctions censées nous simplifier la vie qui nous la compliquent. Et c'est pas parce qu'on est idiote, hein. Ah non. C'est parce qu'on n'a pas le temps de déchiffrer les minuscules hiéroglyphes des modes d'emploi. Parce qu'on travaille, nous aussi. Et pas qu'à la maison. C'est pas de nous maquiller le matin qui nous prend le plus de temps. C'est d'essayer d'ouvrir la porte du lave-vaisselle qui, on ne sait pas comment, s'est mis en programmation différée de 13 heures. Alors que dans un quart d'heure, tu dois être au bureau en train de faire son café à ton patron qui saura que t'es arrivé en retard parce qu'il entendra la machine espresso qui, contrairement à ce que pense Georges Clooney, ne fait pas... Mais...
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6: C'est pas facile les entretiens d'embauche. Fait que même moi parfois je galère. Et parfois je sais pas ce qui m'a pris. C'est je suis en entretien avec un homme, tu sais, et je vois que sur son CV c'est écrit anglais confirmé. Et d'un seul coup je me chauffe, tu vois. Et là je lui balance un What's your name? Sauf que le candidat lui, bah il a fini l'entretien en anglais, j'ai rien compris, maniqué, j'ai dû l'embaucher. Voilà, je. Je me suis dit, Steph, fais gaffe, hein, quand tu te chauffes, faut que tu maîtrises. CV suivant, allemand courant. Je me suis dit, n'y va pas. Je fais l'entretien et à un moment je lui dis alors comme ça vous parlez allemand couramment? Il m'a dit oui mais juste à l'écrit. Je lui ai dit vous inquiétez pas, moi je suis lesbienne. Il m'a dit je vois pas le rapport. J'ai dit bah moi non plus. Là il me regarde, il dit mais attendez vous cherchez un gay? Je lui dis pourquoi vous êtes gay? Il me dit bah c'est important pour le poste, l'entretien part en live les amis, je vous jure que c'est vrai. Mon chef il était fou. Mon chef il vient me voir et me dit Stéphanie fais attention à tes entretiens, j'ai des retours chelous. Et mon chef, il est trop bien. Franchement, il est trop cool, mon chef. Tu sais, il veut instaurer beaucoup de bienveillance. Par exemple, il veut pas de harcèlement dans l'entreprise. Et pour ça, il a mis des petites affichettes partout dans l'entreprise. Ouais. Il a écrit « Non au porc ouais. ». Sauf que t'as Malik qui est venu écrire en dessous « À la cantine ». Je l'adore, Malik. Et mon chef, il est à fond. Par exemple, il fait un truc, c'est qu'il recrute beaucoup de personnes en situation de handicap. Vraiment beaucoup, vraiment beaucoup. Alors, c'est bien, c'est très cool. Le seul problème que j'ai, c'est qu'il les met pas au bon poste. Oui. Récemment, il a embauché quelqu'un en fauteuil roulant. Bah, il l'a mis agent de sécurité. J'ai dit, chef, comment tu veux qu'il attrape les voleurs? Il m'a dit, t'inquiète pas, on a débridé son fauteuil, il monte à 60 km/h. Il a mis un nain au rayon jardin. Bah, il y a une dizaine de clients qui ont voulu l'acheter. Mais parfois, il me challenge, il va loin. C'est la dernière fois, je reçois une fille, elle est trop bien. Je lui dis, chef, elle est trop bien, il faut la prendre. Il me dit, elle a un handicap. Je dis, bah non. Il me dit, on peut pas la prendre, Stéphanie. Cherche encore, faut qu'on travaille l'inclusion. J'étais dégoûtée. Je repars sur le parking. Je monte dans ma voiture. Et là, je la vois. Dans ma tête, je me suis dit, banco, j'accélère, je peux l'embaucher. Et en plus, on répond à la demande de Macron, elle trouve du travail en traversant la rue. Mon chef, il vient voir, il me dit, Stéphanie, il faut que tu accélères sur le recrutement des personnes en situation de handicap. J'ai dit, chef, j'ai quand même passé la deuxième pour recruter la dernière. Et là, il était trop content, parce que j'ai recruté un mec incroyable, faut que je vous en parle. Il s'appelle Alex, et Alex, il est atteint du syndrome de Gilles de la Tourette. Vous connaissez ou pas? Vous voyez, dès qu'il est un petit peu stressé, il ne peut pas s'empêcher, il me dit des insultes. C'est Léla, il me fait pute, pute, pute. Même quand je lui demande un truc très simple, c'est je lui demande un stylo, il me fait pute, pute, pute. Sauf que moi, j'adore, tu vois. Il m'accompagne partout. C'est mon alibi pour insulter des collègues que j'aime pas. On se fait un petit code quand je cligne des yeux, il fait pute, pute, pute. Sauf qu'il n'y a pas longtemps, ça part en live. On est dans le couloir tranquille, on croise le big boss. Lui, il croit que je cligne des yeux. Il est là, il fait pute, pute, pute. T'as dit, chef, fais pas attention, c'est sa maladie, tu sais. Je repars, je fais Alex, qu'est-ce qui s'est passé? J'ai pas cligné des yeux. Il m'a dit, toi non, mais lui, oui, voilà.
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7: Je me suis endormie l'autre jour avec une expression. Je sais pas, je pense qu'elle ne marche pas. Poser un lapin, il y a un truc qui va pas. Si, si, non mais attendez, vous rigolez. Si, admettons que j'ai rendez-vous avec Robert, lundi à 20h. Bon, si je lui pose un lapin, hein, déjà, un lapin, hein, pas un bignou, non, un lapin déjà. On m'explique pourquoi le bonhomme lapin. Bon. Enfin, si je lui pose un lapin, ça veut dire que j'y vais au rendez-vous. Moi, justement, je ne veux pas y aller à ce rendez-vous, j'ai pas envie d'y aller. Bon, ben, j'ai le droit, hein. Donc, ça veut dire, si on va au bout du truc, ça veut dire qu'il faut arriver, par exemple, une heure avant l'heure du rendez-vous, oui, à 19h, vite, je pose mon lapin, pite, pars en courant, hein. Oui, parce que l'autre, Robert, s'il arrive en avance, tac, je vais tomber sur lui. Je ne veux pas voir Robert, j'ai le droit, j'ai mes raisons. Bon, alors vous l'avez bien le tableau? Un peu sapé, maquillé, joli, tac, les talons de 10, un lapin sous le bras. Déjà. Les copains qui vous attendent, tu viens Muriel, qu'est-ce que tu fous? J'arrive, deux secondes, ben, je vous rejoins, je vais poser un lapin. Alors, attendez. D'accord, c'est bien gentil, je sais pas vous, mais moi j'ai pas des lapins qui m'attendent en bas de chez moi le matin comme ça, avec leurs petites oreilles, moi, non. Non, en ville, il n'y a pas de lapin. Donc, ça veut dire... Non, il faut savoir ce qu'on dit à un moment, hein. Donc, ça veut dire qu'il faut connaître un gars à la campagne, hein, qui va bien vouloir courir une heure dans l'herbe pour vous choper un lapin, vous le buter et venir vous le déposer là où vous avez rendez-vous. Non, mais tu parles d'une organisation. Et alors, attendez, il faut espérer que le Robert, il décale pas son rendez-vous du lundi au jeudi, parce qu'on en fout quoi? Non, mais qu'est-ce qu'on en fout du lapin cané de 4 jours? Hein? Eh bien, on le garde dans la baraque, sympa. Alors là, vous le sentez, le lapin de 4 jours, hein? Là, si vous avez des amis qui doivent venir prendre l'apéro, vous croisez les doigts pour qu'ils annulent. Oui, surtout qu'ils ne vous posent pas un lapin. Ah oui. Parce que là, ça fait deux lapins dans la baraque, hein? Vous l'avez bien, le tableau. Là, il n'y a plus qu'une solution. Il faut prendre le taureau par les cornes. Alors, moi, des lapins, j'en ai jamais vu en bas de chez moi, mais alors des taureaux, encore moins. Admettons, il y a le taureau, il arrive, on le fait monter par la fenêtre, bref. Toujours très sympa, un taureau d'une tonne qui déboule dans un salon. Très chouette, déjà avec l'accueil, il vous refait toute la déco, bing. Donc on a bien l'image, hein, il y a le taureau par les cornes. À gauche, vous avez un lapin quand même qui schnouffe, hein, c'est la fête du schnouf. Il vous déglingue l'appartement avec l'odeur, hein. De l'autre côté, vous avez un lapin qui vous attaque le canapé à 4000 balles. Voilà. On sonne à la porte. Merde, je suis occupé. Là, à la fin de la journée, vous êtes à ramasser la petite cuillère. Oui. Alors, non, mais... Faut aller au bout. Oui, d'accord. Mais si vous êtes fané avec une petite cuillère dans la bouche, vous l'avez pas sous la main. Hein, vous voyez. C'est ça rend ça sympa. Donc, c'est sûr, l'expression c'est poser un lapin vivant. Voilà, c'est ça. Toi, tu ne bouges pas. Hein, y a un certain Robert qui va se pointer d'ici une heure. Il faut absolument que tu sois là quand il arrive. Je peux pas te dire pourquoi. Alors, je t'ai mis des carottes, tu m'emmerdes pas, sinon je te coupe les oreilles. Voilà, hein. Alors, si pour ne pas aller à ces rendez-vous, il faut commencer à faire du dressage de lapin, moi je dis non. Non, enfin, les gars qui font les expressions, faut qu'on me les présente, ça va pas. Je pense à une autre, là, tout de suite. Faut qu'on m'explique. Monter sur ces grands chevaux. Bon, c'est sûr, quand on est énervé, la première chose à laquelle on pense, vite, sur les chevaux. Mais non, pas les petits, les grands. Ben non, parce que je vais quand même pas m'énerver sur un poney. Ça va pas, ça ne va pas, je vous le dis. Alors, je crois que celle-ci, je tiens la meilleure de toutes. Attendez, alors là, je vais vous la donner. Là, celle-ci, si vous y arrivez, envoyez-moi une photo au théâtre. Je vous jure que là, je veux la voir. D'où ça sort, dormir sur ses deux oreilles. Parce que je vous rappelle juste que ça veut dire très bien dormir, hein. Enfin, non, c'est vrai, ça veut dire dormir à point fermé. Enfin, point fermé. Ça y est, ça repose.
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8: Mesdames, messieurs les ministres, mesdames, messieurs les conseillers d'État, secrétaire d'État, j'organise cette petite réunion informelle pour vous donner quelques éléments de langage pour vous adresser aux médias. Ne dites pas « le chômage a encore augmenté ». Dites « l'évolution du chômage est conforme à nos prévisions ». Donnez l'impression qu'on maîtrise la situation. Essayez d'attirer l'attention des médias sur les points positifs. Ne dites pas « le chômage a augmenté chez les moins de 25 ans », mais dites « le chômage est inexistant chez les 12-13 ans et chez les plus de 88 ans ». Au fait, vous savez comment on dit « charge sociale » en anglais ? Fuck you ! Humour d'énarque ! Et vous savez comment on dit « je paye mes dettes » en grec ? On ne le dit pas ! Humour d'énarque ! Très rapidement, un petit cours sur le monde de l'entreprise. Hein ? Vous savez que les petites et moyennes entreprises, ça s'appelle les PME, très bien, qui sont dirigées par des patrons. On ne dit pas patron. Patron, c'est MEDEF, c'est droite, on ne dit pas. Nous, la gauche, on a un autre mot. On a...
9: Entrepreneur,
8: très bien. Hein ? On ne dit pas chef d'entreprise, comme j'ai entendu. Hein, chef d'entreprise, c'est années 80, c'est Bernard Tapie. Je vous explique la différence. Le patron est un salaud. L'entrepreneur est un héros. Je vous explique la différence. Le patron couche avec sa secrétaire, l'entrepreneur sympathise avec sa stagiaire. Le patron est un salaud qui délocalise à l'étranger. L'entrepreneur aide un pays émergent à se développer. Le patron fume un cigare. L'entrepreneur se détend avec un pétard. Ne confondez pas entrepreneur et auto-entrepreneur. Hein ? L'auto-entrepreneur, c'est un ex-chômeur à qui on a fait miroiter qu'il pourrait devenir riche et qui, en attendant, travaille 20 heures par jour pour un quart de SMIG. D'ailleurs, l'auto-entrepreneur porte bien son nom parce que la seule solution pour lui pour devenir riche, c'est de gagner au loto. Humour d'énarque. La gauche et la droite, c'est pas pareil. Enfin, il y a des différences fondamentales. Par exemple, la gauche veut que les riches partagent avec les pauvres et la droite veut que les pauvres se démerdent pour devenir riches. Vous savez, on a quand même des sondages là qui nous montrent que les Français n'attendent plus rien de nous. Bah donnons-leur ce qu'ils attendent. Plus rien, on devrait y arriver quand même, hein. Alors, je vous livre en toute confidentialité deux mesures que nous envisageons pour relancer l'économie. Surtout, vous n'en parlez pas. Première mesure, ça consistera à légaliser le cannabis. Ça rapportera 1,8 milliard d'euros par an. Et surtout, on pense que si les gens sont plus détendus, ça sera moins long pour eux d'attendre quelque chose qui ne vient pas. Deuxième piste que nous n'avons pas encore budgétée, mais je vous la livre telle quelle, surtout n'en parlez pas, pour lutter contre le chômage des jeunes. Dès qu'ils ont leur diplôme, on les inscrirait directement à la retraite. Alors, avant de se séparer, permettez-moi de vous rappeler ce dicton de Richelieu qui disait « Il faut prendre aux pauvres parce qu'ils sont plus nombreux ». Ce à quoi je rajouterais, tant qu'ils s'en aperçoivent pas, on est tranquille. Humour d'énarque.
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10: Ma fille est supérieurement intelligente, hein. L'autre jour, elle regarde son doudou, elle dit A-E. C'est quand même les deux premières voyelles. A-E, I-O-U, Y. Elle les connaît, et dans l'ordre. Oui, bah regarde une télé-réalité, je suis pas sûre que les mecs connaissent leurs voyelles dans l'ordre, hein. Pas sûr qu'ils connaissent leur voyelle tout court, d'ailleurs, hein. Ah bah non, quand t'as deux candidats, là, Tamalou et Gemalla. Toujours des prénoms qui n'existent pas, les mecs, hein. Qui t'expliquent leur recette de la bifle de homard. Ce qui, entre nous, doit être extrêmement douloureux. et sont persuadés que l'Holocauste, c'est quand les vols en avion coûtent moins cher. Hein ? On n'est pas tous logés à la même enseigne. Donc voilà, ma fille est intelligente, ça me ravit, ça me met en joie, ça me place en hyper-émotivité avec palpitation cardiaque. Et parce qu'aujourd'hui, attention, t'as vu, faut tout bien dire, faut utiliser les bons termes, faut choquer personne, faut lisser, faut tout renommer, faut faire du néo-naming. Parce qu'on a renommé le fait de renommer, sinon c'était pas rigolo. Aujourd'hui, attention, tu n'es pas cloîtré chez toi avec trois gosses relous. Tu es en burn-out parental. D'ailleurs, tes gosses ne sont pas relous, ils sont diagnostiqués hyperactifs avec difficulté d'acceptation de l'autorité. Et ils bouffent pas leur brocoli parce qu'ils ont des troubles de l'oralité dysfonctionnelle. Ah, on n'est pas dans la merde. Tout le monde parle comme ça maintenant. L'autre jour, j'étais au parc avec ma fille. Elle triait les cailloux par ordre de grosseur tout en récitant l'alphabet grec. Bon, elle chialait dans sa poussette. Mais ça ressemblait à l'alphabet grec. Arrive une mère pro-néo-naming. Ça se voyait qu'elle était dans ce délire parce qu'elle avait un t-shirt à message avec écrit « L'enfant est le reflet de l'âme de celui qui le dirige vers la pluie ». Parce qu'elle avait rentré son t-shirt dans son pantalon. Du coup, on sait pas. La pluie. On sait pas. Chacun finit. À peine entend-elle au loin ma fille pleurer.
11: Oh, mais le vase émotionnel de ce bébé a l'air bien plein. Oh, de plus, elle semble gênée dans son confort physique.
10: Je dis ouais, elle a chié, hein. Ça fait 20 minutes qu'elle pousse, y a pas que le vase émotionnel qui est plein, hein. Ah, laissez, j'aime bien, comme ça je peux l'asseoir au sol, elle bouge pas. Tout le monde parle comme ça, en entreprise.
11: Dites-moi Mireille, vous savez qu'on se demandait l'autre jour où était passé Jean-Claude, s'il était en distanciel ou en présentiel, ou à la selle. Ouais. Eh ben il a été délocalisé, Jean-Claude. Non, pas en Inde, au Pôle emploi. Oui, suite à la découverte de ses activités reproductives avec la partenaire de vie du leader de l'entreprise. D'autant plus qu'ils effectuaient leur coït sans protection glandulaire individuelle.
10: Tout le monde parle comme ça. Ah, ça me saoule. Enfin, ça me place en hyperalcoolémie, quoi. Sur ce, je dois vous laisser parce que je dois amener ma fille à la piscine pour son cours de bébé nageur. Enfin... Je dois accompagner ma progéniture féminine en humidité intérieure afin qu'elle apprenne à traverser le milieu aquatique standardisé en équilibre horizontal et par immersion prolongée de la tête.
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12: Mon boyfriend ? Ah non, ce n'est pas, c'est un moment tranquille. Marqué, j'ai bien failli. J'ai rencontré un type, un pro de l'informatique, genre hacker, vous voyez ? Il m'avait branché au dernier forum net.com. Bon, faut dire que j'avais soigné mon Outlook. Un petit tailleur JPEG. Jean-Paul Gaultier. Enfin bon. Donc il s'est plugué. Petit chat sympa, salut ma souris, t'es plutôt PC, t'es plutôt Mac, t'es hard ou t'es soft, t'as fait la routine, quoi. Non. L'allumage du système avait bien fonctionné, l'aperçu avant impression était OK, alors on s'est connecté. Et ça matchait plutôt bien au début. Hein. J'étais même à deux doigts de faire enter. Et puis il y a eu un bug. Je sais pas ce qui s'est passé, il s'est mis à déconner, j'en vais par-ci, j'en vais par-là. Bon, moi, vous me connaissez. Je suis plutôt basique. C'est pas du tout ce que j'avais programmé. Alors ça m'a mis la puce à l'oreille. Et je me suis dit que on était peut-être pas online. Bon, j'ai fait reset plusieurs fois, histoire d'eux. Mais... Vous savez ce que c'est quand le virus est dans le disque? Alors j'en ai eu ras le cobol. J'ai tout envoyé à la corbeille et j'ai fait escape. J'ai eu raison, non?
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13: Non, mais c'est vrai que la nature est pas bien faite. J'ai regardé, c'est n'importe quoi, c'est du travail de sagouin, c'est nul. Ah bah je veux dire, quand on regarde l'être humain, on sent bien que le chantier a pas été terminé, c'est n'importe quoi. Ah bah je sais pas qui s'est occupé de ça, mais c'était des saligots, les gars. Ah ouais, non, si la nature était bien faite, on serait vraiment équipés pour faire face à tout ce que la nature nous inflige. Et là, c'est pas le cas. Pour la pluie, par exemple, on s'énerve. Pour la pluie, on n'est pas équipé, on court partout, on est mouillé. Si la nature était bien faite, je sais pas, mais on aurait des chevaux en plastique, comme les Playmobil, voilà. Si, avec des petits chaînons sur les côtés pour évacuer. Ça serait bien, des petites gouttières, puis on pourrait changer de coupe, comme ça, hop là. Allez, rousse, qu'est-ce qu'on a à foutre, voilà. Non, mais c'est vrai, ils ont pensé à rien, les mecs, quand ils nous ont conçus. Il n'y a même pas un rangement sur le corps. On aurait pu faire un petit tiroir, une boîte à gants, je sais pas, une poche. Une poche ventrale pour les clés de bagnole, le portable, quelque chose. Ils l'ont fait sur le kangourou, pourquoi ils le font pas sur nous? Et quoi, il y avait un concours, c'était celui qui sautait le plus haut, c'est ça? Oh, ça m'énerve. Des détails, mais des trucs importants, des finitions, ils ont oublié, quoi. C'est vrai, si la nature était bien faite, tiens, on aurait un bras amovible pour la nuit. Oh, bah, le bras gauche, il sert à rien la nuit, il énerve, il gêne. Hein? Ou le droit, ça dépend de quel côté vous dormez, bien sûr, mais enfin, il y en a un, on a envie de le jeter, bon. Bien la preuve qu'on devrait pouvoir l'enlever. Allez hop, je vais me coucher. Quoi? Ah, ce soir, tu veux? Ah, ouais. Oh. Voilà. Bon, il y a quand même deux, trois trucs bien faits dans la nature, faut avouer. Si, il y a des trucs qui marchent bien, faut avouer. Là, je sais pas, ils ont eu des éclairs de génie, les gars, mais il y a des trucs qui vont très bien. Par exemple, c'est vrai que l'homme et la femme s'emboîtent bien. Ça, on sent qu'ils ont passé des heures de test. Hein. Ça, non, ça les a travaillés, c'est vrai, ça marche super bien. L'homme et l'homme s'emboîtent aussi, d'ailleurs. Ils avaient prévu le coup au cas où les femmes se barrent. Si, il leur fallait un plan B, ils pouvaient pas rester comme ça. Ils ont dit, attends, on sait jamais si on compte pas sur elles. Non, mais il y a des trucs bien, si, c'est vrai. Il y a des trucs magiques aussi, par exemple, le ventre de la femme qui s'étire comme ça à l'infini pour la grossesse. C'est bien conçu, ça, c'est beau. Celui de l'homme aussi, d'ailleurs, pour la bière, ils ont... Non, mais ils ont pensé, ils sont pas bêtes, il y a des trucs super bien, les oreilles, c'est pas mal. Belle création, les oreilles, c'est bien. Enfin, c'est bien placé, on va dire. C'est bien, mais... Franchement, deux trous auraient suffi. Pour l'usage qu'on en a. Pourquoi ils sont allés nous coller tous les virages, les montagnes, les machins? On s'en fout, ça énerve tout le monde. Je sais pas, moi, dans l'équipe de designers, il y en avait un qui devait être branché Art Déco. Ça devait être le fils du patron, ils lui ont laissé faire ses moulages. Il a dit, oh, je vois quelque chose de formidable pour l'oreille. Ah, attends, tu sais, avec les virages, la montagne, les vallons, les vallées. Ouh, je vais faire une protubérance, ce sera le lobe. Ça va être magnifique. N'importe quoi. Ah oui, non, là où ils ont déconné, c'est que, par exemple, si la nature était bien faite, moi, je sais pas, les filles, nous, on aurait les fesses devant. Pour pouvoir les regarder au moins une fois correctement dans notre vie, dans la glace. Non, parce que ça, on n'en peut plus, on en a marre. On sait pas comment on est, on ne sait pas. C'est pour ça qu'on vous fait chier tout le temps, tu grosses. Bah oui, mais on sait pas. Fallait les mettre devant, ou alors fallait faire la tête qui pivote à 360, voilà. Qu'on jette un œil. Technologiquement, c'était possible, ils l'ont fait un petit peu. Pourquoi ils ont arrêté en plein chantier? Allez, on va bouffer, les gars, c'est bon. Ou alors, non. Peut-être pas ça. Ou alors, il y avait que des hommes, je pense, à la création, dans l'équipe, là, dans l'entreprise qui nous ont fabriqué. Il y avait que des hommes, du coup, ils ont fait ce qu'ils voulaient. Ils ont dit, Polo? Ouais, ils s'appelaient Polo, hein, les ouvriers. Tous. Polo, c'est toi qui fais l'assemblage final? Ouais. Bon, et ben, mets-leur plutôt derrière les fesses aux filles. Mets-leur les fesses derrière. Ben pourquoi? Ben comme ça, on pourra les regarder dans la rue, tant qu'elles sont d'aperçoives. On pourra leur mettre le cul. Voilà. Comment ça, si elles tournent la tête? Ah, mais non, je t'ai dit, la tête, tu l'as fait tourner à 45 degrés, pas plus! On l'a décidé en réunion, ça, on l'avait... Quoi? Ah bah oui, bien sûr, par contre, tu fais pareil sur les hommes, sinon elles vont se douter de quelque chose, évidemment. Ça, on les fait marcher un peu, t'as... Ah, et puis les poils, pourquoi ils nous ont mis des poils à nous, les filles? On s'en fout, des poils. On passe notre vie à essayer de les éliminer, pourquoi? Plus personne n'en veut, pourquoi ils ont fait ça? Ça, c'était une erreur aussi qu'il y a eu sur la chaîne de fabrication, c'est sûr. Ah bah si, là, il y a un mec qui était bourré, là, le préposé aux poils. Il y a un moment où il est n'importe quoi, il a fait « Oh merde! Oh, c'est une fille, ça? Oh putain, mais il faut aller dire, les gars! Oh putain, j'ai collé du poil aux pattes et de la moustache, moi! Hein? Ah bah ouais, toute la série, là, j'ai tout foiré, j'ai tout fait, j'ai... Oh putain, et encore, on a de la chance, j'allais attaquer le torse, là! Oh la boulette, merde, qu'est-ce qu'on fait? Hein? Bah laisse, Polo, elles s'épileront! Ouais, laisse, ça leur laissera moins de temps pour nous faire chier, vas-y, mets-en!
2: Les gens partout, les poils, les gens là aussi. Voilà. Et puis alors du coup, évidemment, ils se sont servis. Hein. Dans les dosages, ils ont fait ce qu'ils voulaient, les garçons. Hein. Ils ont fait, tiens, Polo, mets-leur un peu moins de muscles aux filles. S'il te plaît, si, un petit peu moins. Mais pourquoi? Je sais pas, une intuition. Voilà. Mais si ça tourne au vinaigre, on sera bien content d'avoir le dessus. Fais ce que je te dis. Ça nous servira. Vas-y, mets... enlève. Quoi, c'est pas juste? Ah, oh, l'autre, ça y est. C'est pas équitable. Mais on s'en fout. Mais t'as qu'à leur rajouter un truc qui nous sert pas. Mets-leur un truc en plus, je m'en fous, moi. Qu'est-ce que... C'est quoi, ça, là? Des neurones? Ouais, bah vas-y, mais alors, je m'en fous, j'en veux pas, moi. Ça, ça. Vas-y, mets-moi. Tiens, par contre, pour le haut, tu nous mettras un peu de second degré à nous, les garçons, hein? Si, je sais pas, on en aura besoin. Si, c'est mieux. C'est mieux, c'est mieux.
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10: Je déteste les femmes enceintes. Il est hors de question que j'en devienne une. Mais là, attention à ce qu'on dit. Hein. Parce que dans notre société, la femme enceinte, c'est la meilleure version de l'être vivant. Hein. Le mammifère sacré, pas touche. Ah non, non. On fustige la gazelle habillée un peu court, mais on s'émerveille devant la vache en salopette. C'est la règle. Moi, ça me dépasse. D'autant qu'entre les deux, et jusqu'à preuve du contraire, s'il y en avait une qui s'est fait tirer, c'est la grosse, hein, qu'on se le dise. Je ne connais de salope plus assumée, et bizarrement ça ne gêne personne, c'est fou. Dès qu'elles commencent à gonfler, on oublie pourquoi elles en sont là. Puis elles sont prétentieuses, je les déteste. C'est toujours là à se tripoter la bedaine pour qu'on remarque qu'elles sont enceintes. Il y a des femmes enceintes ce soir? Il y en a ou pas? Attendez, moi je vais vous dire. Non, j'arrive à les soir. Elles se pissent toujours un peu dessus quand elles rigolent. Il y en a une là-bas, c'est ça qu'on me dit? Elle lève la main, elle fait son... Mais c'est bon, pas la peine de faire ton intéressante. Pas la peine de faire ton intéressante, on le sait que tu es pleine. On le voit que tu es bouffie. On les devine, tes vergetures. Et tes hémorroïdes. Et cette façon sournoise qu'elles ont de quémander un siège dans les transports en commun, c'est agaçant. Je suis sûre qu'elle le fait. Non, parce qu'elle ne le demande pas, elle le suggère, en fait. Tu sais, comme s'il fallait que ça vienne de nous, les passagers non fécondés, tu sais. Elle vous regarde comme ça, l'air fourbe. Puis elle regarde son ventre. Puis elle vous regarde. Puis elle regarde son ventre. Ah, moi, je fais pareil. Tiens, bah, je la regarde. Puis je regarde son ventre. Et je la regarde. Tiens, mais remettons les choses à leur place. C'est son choix, ce sont ses ovaires. Non, mais je n'ai rien à voir là-dedans. Moi, je reste sur mon siège. Si elle n'assume pas de rester debout, elle n'a qu'à s'asseoir par terre. Ça ne va jamais tuer personne, pas vrai? C'est vrai. Tout le monde est toujours là à s'extasier devant les femmes enceintes. Alors, comme déjà, elles planent un peu parce qu'elles sont complètement shootées aux hormones. Bah, elles en perdent le sens des réalités, elles prennent la grosse tête. Voilà, c'est le même syndrome que les stars et la coke, finalement. Demandez-leur. Ah, mais... Non. Sauf qu'avec la femme enceinte, alors on ne se bouscule pas pour avoir un autographe, mais pour un truc tout aussi débile, lui caresser le ventre en lui disant « Félicitations ». Non, félicitations de quoi ? De s'être fait tringler utile. Et pendant qu'on est tous là à lui palper la brioche, qui va malaxer les testicules du mari en lui disant bravo? Non, à part moi, je veux dire, qui le fait? Non, vraiment, le statut célibataire sans enfant ne me dérange pas le moins du monde. Et si par miracle, je dis bien par miracle, un jour je change d'avis, clairement un môme, je peux en avoir un quand je veux. Hein. Les bébés, ça se kidnappe hyper facilement. Bah, les jeunes mères sont très étourdies, c'est normal, elles débutent. Il suffit d'en repérer une qui laisse sa poussette devant les poireaux pendant qu'elle va chercher des carottes. Tu passes l'air de rien. Tu fous le gant dans ton sac, elle t'aurait joué. Il est 16h, tu sors de chez Leclerc, félicitations, tu es maman. Voilà. Non, c'est drôle parce que maintenant que j'en parle, je suis presque sûre d'avoir déjà eu un bébé. Mais alors, qu'est-ce que j'en ai fait?
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14: Dans une année, avec mon mari, on avait visité la Bourgogne, tu sais. Enfin, tu sais, en Bourgogne, c'est pas difficile, il y a deux circuits, hein.
15: Au-dessus, tu visites les escargots, et en dessous, tu as les caves. Moi, les escargots, ça me disait rien. C'est pour voir des choses qui bavent. J'ai dit, autant inviter ta mère à la maison. Merde. Alors finalement, j'ai choisi les caves. Ben, vous voyez, dis-je. Eh ben, dessous, c'est un océan de vin. Un océan. Avec le guide, on avait fait une plongée en bouteille. Oh, genre le grand bleu, tu sais. À part que là, c'était les grands rouges. Hein. Puis alors, il faut voir le guide. Hein. Tu n'as pas commencé la visite, tu te bourres le mou. Hein. Goûter, cracher, goûter, cracher. Attends, goûter, c'est pas la peine de répéter 50 fois, on est venu pour ça. Cracher, là, je ne sais pas si mon mari va s'en rappeler. Hein. Quand on est remonté en surface. Alors, moi, il m'était monté un peu l'ivresse des profondeurs, tu sais. Bon, j'avais 19 de tension. Hein. J'étais contente, à l'école, j'ai jamais eu de 19. Hein. Mais mon mari, tu sais, il avait dû oublier de faire les paliers de décompression. D'un coup, il est venu tout rouge, tu sais. Mais rouge, Bourgogne, grand cru, hein. Il avait même le regard millésimé. Ça a dû te lui faire péter le bouchon de la horte. De la horte sauvage, tu sais. La ventriloque droite, là, du coup, on lit à la ventriloque gauche. Dépressurisation cardiaque. Il n'y a pas coupé, hein. Accident vino-vasculaire. On a appelé le SAMU, hein. Ils m'ont dit, madame, il nous faut 2 jours pour lui nettoyer les cuves et lui refaire les niveaux, hein. Oui, il m'a dit, madame, votre mari, il a fait une overdose de rouge, hein. J'ai dit, hey, je le vois bien, il est tout blanc. Essayez de le mettre sous perfusion de rosé. On en fait rigoler. Ben lui, non, mais nous, oui. Hein. Ah, depuis qu'on est rentré dans le quartier, tout le monde l'appelle AOC. Albert, oublie de cracher.
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17: C'est visuel, non? Si, je suis visuel! Je suis un vrai cartoon! Je suis monté sur roulement à billes, on appelle la femme élastique! C'est pour ça que la télévision me demande beaucoup. Je ne sais pas si vous avez remarqué, je passe très bien à la télévision. Allô? Vous appellerez de temps en temps, hein? Très important la télévision dans le métier, bien sûr que oui. Faut que vous nous voyez un petit peu à la télévision, comme tous ces jeunes là, on va les voir maintenant à la télévision pour dire hop hop là, ben, j'ai envie d'aller voir au spectacle, elle me fait marrer, j'ai envie de la voir, hein. Oui, il me fait marrer, j'ai envie d'aller le voir, bien sûr que oui. C'est très important la télévision, c'est très très important. D'ailleurs, je dois bientôt faire l'émission Toute une histoire, vous connaissez, hein. Cette émission où les gens se confient un petit peu là. À l'autre jour, il y avait un Belge, je disais, avec mon fils, on a le même amant, est-ce qu'on doit vivre avec ma femme? Terrible. Et puis il y avait une dame aussi qui disait, ah oui, elle disait, mon mari a de gros besoins sexuels, ma mère m'aide un peu. Ça met une mauvaise ambiance à la maison. Ma grand-mère est jalouse. Les gens ont quand même des problèmes, hein. Oui, il y en a une dégoûtante, mais je vais vous la dire quand même. Il disait, mon mari boit, mon chien mange son vomi. Oh. Est-ce que pour la santé du chien, je dois donner des croquettes à mon mari? Alors, évidemment, on travaille sur mon profil. Ben non, je ne vais pas y aller comme ça. Bonjour, je m'appelle Chantal Latsou, j'ai un spectacle formidable, venez me voir au théâtre. Non, il faut avoir des choses à vous dire, des choses qui vous concernent, des choses qui vous motivent. Alors, j'ai dit, je vais déjeuner avec le type, là, un gars très sympa, l'assistant, un gars de la télé, quoi, voilà, très compétent, un gars de la télé. Alors, il me fait Latsou, racontez-moi. Ben, j'ai 20 ans de théâtre. Des séries télé, des jeux, des pubs, des films. Là, Chantal, vous me faites beaucoup rire. Mais vous n'avez pas une histoire un peu trash, un peu glauque, un peu hard, quoi, un peu crade à raconter sur votre vie à la télévision, quelque chose d'intéressant, quoi. Puis qu'est-ce que je raconte de crade sur ma vie? Rien du tout. Cherchez bien, Chantal. Consanguinité, maltraitance, crime, escroquerie, viol, racisme, inceste. J'écoutais rien de tout ça, je m'excuse, rien de tout ça. Vous n'avez pas un parent pédophile comme tout le monde. J'ai dit non, j'aurais dû chercher du côté de Lille, Roubaix, Tourcoing, en Belgique, j'aurais peut-être trouvé en fouillant un petit peu. Rien de tout ça, mais ça va pas le faire, Chantal. Vous n'avez pas un grand-père détraqué, parce que ça, un grand-père détraqué, ça fait un bol audimat. On n'est pas ça. J'ai dit, mon grand-père, il était adorable, il adorait les chats, il en avait 5. J'ai une ouverture, me dit-il, il était zoophile, votre grand-père. 5 chats, hein, 5 doigts, ils faisaient des marionnettes pour les enfants. Je dis, ah bon, bah oui, oui, il me dit ça, c'est fort, ça, c'est... Zoophilie, blocage, dépression, c'est la base. Sinon, on prend pas, ça nous intéresse pas. Faut faire un peu rêver les gens, maintenant, j'entends. Je savais pas qu'il fallait reculer un chat pour aller à la télé. Vous le saviez ou quoi? Il me dit, qu'est-ce que vous croyez, Chantal, en face, il y a du lourd. Claire Chazal et son nouvel amant, Madame de Fontenay, qui vient de s'acheter un nouveau maillot de bain pour se représenter elle-même au Miss. Daniel Guichard, qui aurait violenté son orang-outan dans son camping-car. J'aurais jamais cru ça de l'orang-outan, hein. Je vais regarder parce que j'aime bien Daniel Guichard. C'est un gars que j'aime bien ses chansons, mon vieux, tout ça, j'aime bien. Vous voyez que ça intéresse. Et là, il me dit, plus je vous regarde, Chantal, et plus je vous regarde, je viens d'avoir une idée géniale. Si vous faites ce que je vous dis, vous allez faire un carton. J'y sais quoi? Vous allez répéter après moi. Je m'appelle Jean-Pierre Latsou. Je suis transsexuel et j'ai le sexe qui traîne par terre. J'en suis là, les gars, les longs. Si je rajoute anorexique et drogué, je peux peut-être faire Mireille Dumas. Faut que je m'entraîne, hein, ça va pas être facile. Hein. Je m'appelle Jean-Pierre Latsou. Je suis transsexuel et j'ai une grosse bite.
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18: Bon, 44 ans, c'est chouette, hein, mais beaucoup de remises en question quand même. Hein. Moi, je suis en plein dedans, là. Je suis en plein dedans. Je me dis, 2026, il faut que les choses changent. J'ai trop de pression sur les épaules, notamment de la famille. Ils comptent trop sur moi, ces gens-là. J'en ai marre. Et je sais que c'est ma faute. Je suis trop quelqu'un de fiable. 2026, j'ai décidé qu'il fallait que je les choque. Qui se disent, elle est plus fiable du tout, on peut plus compter sur elle. C'est ça le projet 2026. Vous comprenez? Et je me suis dit, pour les choquer, prochaine réunion familiale, c'est sûr, ils sont posés comme ça tous, c'est une famille conservatrice. J'arrive, clope au bec, et je leur dis, hey, les gars, je suis enceinte. Ils vont me dire, mais de qui? Je vais dire, je ne sais pas. Je vais leur dire, pareil, toutes ces années, j'étais l'élève, l'intello de la famille, polyglotte. Ben non, je suis polygame. Ils vont me dire, mais comment ça, combien d'hommes? Je vais dire, mais qui a parlé d'hommes? Ah, je veux les choquer, je veux les choquer. Pendant que je leur parlais, un lilliputien, il va rentrer dans le salon. Je vais le prendre dans les bras, je vais le galoche, la langue. Brrr. Ma mère, elle va me dire, mais il est petit. Je vais dire, oui, mais il a un gros gag. Ah, j'en ai plus rien à foutre. Ah, je vous dis, je suis en roue libre, hein, plus rien à foutre. Hein. Alors je pense qu'avec ça, ils vont plus compter sur moi. Pareil, je me dis, 44 ans, j'ai jamais enfreint la loi. Là, t'envoies un signal fort qu'on peut plus compter sur toi. Je me suis dit, 2026, c'est l'année du délit. Après, je vous rassure, j'ai bien commencé l'année. Là, il y a un projet de choquer les gens autour de moi. J'ai très bien commencé l'année. Moi, j'étais au Maroc pour la Cannes. Tout le monde voit pas ce que c'est, apparemment. Coupe d'Afrique des Nations, c'était bien, bonne ambiance. Moi, j'y étais avant la finale, donc avant les problèmes. C'était très, très bien. Très, très bien, belle ambiance. Tout le monde soutenait le Maroc, tout le monde. Le soir, j'allais au foot et la journée, je faisais des activités de nana. Un jour, je me suis dit, je vais aller en salon esthétique, je vais me faire épiler. J'arrive au salon esthétique, toutes les esthéticiennes, elles portent le maillot du Maroc. C'est génial, tout le monde soutient l'équipe du Maroc. Celle qui s'occupe de moi, elle est un peu plus impliquée que les autres. Elle a des protège-tibia à crampons. Je me suis dit, mais ça veut dire quoi? Je vais me faire épiler par Hakimi, en fait? C'est ça le bordel? Je la suis en cabine. Elle est très impliquée dans le foot. Et tout. Elle me dit oui, j'espère qu'on va aller en finale. Je dis oui, moi aussi. La cire, elle chauffe, elle chauffe. Elle me dit oui, mais le sélectionneur, il a pas fait ce qu'il fallait. La cire, elle chauffe, elle chauffe. Elle me dit il aurait dû mettre Ziyech. Je lui dis oui. La cire, elle chauffe, elle chauffe. Elle me dit Saïbari, j'aime pas comment il joue. La cire, elle chauffe, elle chauffe. Là, elle prend la cire, elle la met sur moi. Je lui dis waouh, c'est chaud. Elle me dit oui, mais on va gagner quand même. La personne qui est debout devant vous a une surface de réparation sur le corps. Et la pelouse, elle est pas prête d'y repousser, les amis. C'est ça que j'essaie de vous dire.
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20: Mon mec, il s'est barré la semaine dernière. Je comprends pas pourquoi il m'a quitté. Alors il paraîtrait, c'est une info à prendre au conditionnel, il paraîtrait que je suis chiante. Moi, je me trouve beaucoup moins chiante que ma mère. Ma mère est chiante. Ma mère est très très chiante. Elle est tellement chiante, des fois j'ai l'impression que c'est ma belle-mère. Bon alors d'accord, c'est vrai. Je suis un peu chiante. Mais franchement, ça pourrait être pire. Je pourrais être moche en plus. Un conseil à toutes les moches, évitez d'être chiante. Mais cela dit, quoi que tu fasses avec les mecs, tu passes pour une chieuse. Jean-Michel, c'est mon ex, Jean-Michel. Jean-Michel, il supportait pas que je fasse des soirées entre filles à la maison. Pourtant, c'est génial, les soirées entre filles. J'explique pour les mecs. On réunit une demi-douzaine de copines énervantes à la maison. On boit du vin blanc, on mange des sushis et on passe la soirée à critiquer. Que du bonheur! Et là, avec les copines, on s'éclate, on fait des soirées à thème. C'est génial, les soirées à thème. Par exemple, en ce moment, on fait des soirées visiteurs. On se donne tout rendez-vous dans le jardin de Christian Clavier et on visite. Et puis aussi, depuis peu, là, On fait des soirées George Bush. On se jette des godasses à la gueule. Ah, et puis aussi, mais oui, depuis que Mireille Mathieu a chanté sur la place de la Concorde pour l'élection de Sarkozy, tous les mois on fait une soirée Mireille Mathieu. J'explique pour les mecs. Ok, on se donne tout rendez-vous sur la place de la Concorde, coiffé comme des Playmobil. Ah oui. Et puis on fait des concours d'imitation. Que la paix soit sur le monde pour les 5000 ans qui viennent. Donnez-nous 1000 colombes. C'est toujours moi qui gagne. Et qu'est-ce qu'il fait mon mec pendant ce temps-là? Il boit aussi, oui. Non, il joue à sa console de jeu. Sa PS2. Je sais pas ce que c'est une PS2. Tu sais pas ce que c'est une PS2? Mais t'as de la chance. Tu sais, ils sont tous avec leurs manettes, là. Tu vois pas la PS2, comme ils sont là, la PS2T, la PS2, la PS2, la PS2, la PS2. Ça marche aussi avec PSG.
19: PSG, PSG.
20: Qu'est-ce qu'il y a? T'as les deux, toi? Sa putain de console de jeu, quand on s'est connus, la première chose qu'il m'a présentée, c'est sa console de jeu. Alors moi, pas conne, j'ai présenté mon portable. On est restés 2 ans ensemble. 2 ans. Il a passé plus de nuits avec Lara Croft qu'avec moi. Et il a même pas sauté. Bon, ça me fait un point commun avec Lara Croft. Ah ben, on devrait vendre des consoles de jeu en pharmacie. Hein. La console de jeu est un super moyen de contraception. À la fin, je me déguisais en manette pour qu'il me tripote. Ah ça, les mecs, pour dire je t'aime. Il y a du monde, mais pour le prouver, il n'y a plus. On est d'accord, les filles.
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22: La vraie différence dans la vie, c'est pas entre les blondes et les brunes. C'est entre les hommes et les femmes. Non, mais c'est vrai que souvent, les femmes sont beaucoup plus susceptibles que les hommes. Bah je lui ai dit, tu m'avais dit ce qu'elle t'avait dit. Alors elle a dit, je n'ai jamais dit ça, mais je peux te dire que si je l'avais dit, je te le dirais. Mais les hommes, eux, s'aperçoivent même pas quand ils nous vexent. Arrête avec tes brocolis vapeur. J'ai faim. T'en ma puce, mais ça suffit avec tes régimes, mais moi je t'aime comme t'es. T'as pas une autre jupe pour sortir? Il y a une petite différence. Une femme qui aime le bon vin, elle boit. Un homme qui a bu, il a pissé dans le lavabo, on a rigolé. Il y a des petites différences. La femme veut toujours changer l'homme. L'homme veut toujours changer de femme. Une femme qui fait la cuisine, c'est son boulot. Un homme qui cuisine un plat, c'est un héros. Un homme qui saute sur tout ce qui bouge, c'est un don juan. Une femme qui bouge sur tout ce qui saute, c'est une gourmande. C'est pour ça que concernant les choses du sexe, les femmes sont beaucoup plus discrètes. Par exemple, une femme dira, il est beau, j'aimerais qu'il m'invite à dîner. L'homme dira, elle est bonne, j'aimerais l'attirer. Ensuite, la femme dira, ouais, il a dormi chez moi. L'homme, on a baisé toute la nuit. La femme, bah lui Oli, si tu veux, c'est un peu le fast-food, beaucoup d'attentes, servi tout ramolli, t'as encore faim après. Non, mais la femme a un grand avantage sur l'homme dans le sexe, c'est qu'elle peut simuler. Démonstration. Ou plus sobrement. Mais toutes les femmes en ont rajouté au moins une fois dans leur vie. On leur montre. Mes amis les femmes, montrez ce dont vous êtes capables. On va faire juste l'orgasme de base. Ah, allons-y. C'est vrai que les hommes en général font moins de bruit. Les hommes font plutôt. Et après. Et c'est là où la femme demande, tu m'aimes.
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23: Là, j'ai fêté il n'y a pas si longtemps que ça, mais 17 ans de couple. Merci, merci. Arrêtez. Arrêtez, je n'ai pas gagné Koh-Lanta non plus. Hein. Enfin, quoique. 17 ans que je m'assois sur le même poteau, bah quelque part, c'est mon totem d'immunité. Voilà. Et alors, j'ai pas envie du coup, hein, y a peut-être des jeunes couples, de les spoiler, mais j'ai réalisé quand même que récemment, au début d'un couple, on s'en rappelle, hein, l'envie de sexe passe.

0: de choper quelques compétences un peu techniques. Réaction un peu froide pour certains, comme mon mec, hein, face à cette théorie. J'étais obligée de le rassurer, tu sais, je lui ai dit, t'inquiète pas chérie, si un jour je me forme ailleurs, le soir je mettrai en application avec toi. Donc oui, je vais peut-être un jour te tromper, mais ce sera aussi pour toi, vénère. Moi bah, ça n'a pas pris, hein, non, non. Non, bien entendu, moi je suis pour la fidélité, c'est une magnifique valeur, c'est ce qui permet justement de toujours un peu rechercher le piment dans le couple. C'est juste qu'il faut en avoir conscience quand même, avec une espérance de vie à 85 ans, c'est différent d'avant. C'est vrai, on peut se le dire, la fidélité ça a été créé à l'époque où les gens ne vivaient pas longtemps. Jurez-vous fidélité jusqu'à ce que la mort vous sépare? Oui. Bon bah 2 semaines plus tard, le mec il mourait d'une diarrhée qui a mal tourné, elle avait tenu sa promesse, tu vois. Je me dis aujourd'hui il y a de l'enjeu. Non mais c'est vrai, d'ailleurs c'est pas pour rien, on le voit. Lors des mariages, on signe devant tous les invités. Assistance, fidélité à vie. Donc si on fait signer devant tout le monde, c'est que l'humain, il est pas serein sur le sujet. Moi, un truc qui me fait plaisir, qui est naturel, j'ai jamais fait signer. Marion, tu seras bien là, samedi à mon anniversaire? Je te laisse paraffer ici, s'il te plaît. Je pense qu'il y a un vrai travail là-dessus et qu'il faudrait peut-être revoir les règles. Il faudrait qu'il y ait des aménagements de peine. Au-delà de 10 ans le couple, t'as le droit à un peu de liberté conditionnelle. Un jour dans l'année où tout est permis, on l'appellerait la purge. Non, non, nous on est très contents d'être en couple, là, très fidèles. On s'est connus, on avait 18 ans, et j'ai réalisé là, il n'y a pas si longtemps que ça, qu'on s'embrouille encore de la même manière que quand on s'est connus. C'est comme des adolescents, on se parle parfois très mal, mais j'en avais pas conscience. Et récemment, je suis partie en vacances avec des amis qui, eux, sont en couple genre depuis 1 an ou 2. À un moment, ils se sont embrouillés devant nous, comme des adultes. C'est-à-dire qu'elle l'a interrompu. Elle lui a dit, oh, stop, tu m'as blessée, en fait. Je vais prendre l'air, j'ai besoin de réfléchir. Je t'invite à en faire autant. Et ils sont chacun partis prendre l'air. Ah, mais j'ai quand même trouvé ça génial. Dès qu'il y avait une tension, ils partaient prendre l'air. Une embrouille vénère, c'est parti en rando de 30 km. On les a perdus. J'ai dit, ah, d'accord, ça se respecte, en plus, ça s'entretient, quoi. Je trouve ça génial, je trouve ça magnifique, les couples qui peuvent se disputer comme ça en public, c'est hyper sain. Moi par exemple, j'adorais faire l'émission Pékin Express. Je suis sûre qu'on pourrait gagner, mais non, on peut pas faire cette émission. Il y a les caméras, on serait ridicule. Avec nous, Pékin Express, au bout de 2 jours, ça devient les ch'tis à Pékin, vraiment.
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2: Merci, merci. J'adore être connue. J'adore être connue parce que ça fait vivre des choses exceptionnelles. Alors, je ne sais pas d'ici, parce que j'étais là, je ne peux pas être partout, hein, je ne peux pas être de l'autre côté, mais d'ici, c'est magnifique. Je vous remercie infiniment, vraiment, beaucoup. Merci. Alors, j'adore être connue, je ne le retire pas, mais j'adore être connue, sauf dans ma famille. Je vous dis ça parce que j'y étais le week-end dernier et alors, j'aimerais vous faire comprendre, parce qu'il se passe quelque chose de très particulier. Bon, la famille, il me rate pas, quoi. Bon, par exemple, ma grand-mère, qui est très en forme dimanche, et qui, j'arrive, elle me dit, mais je t'ai regardé hier à la télé, c'était quoi cette coiffure? On aurait dit un pigeon crevé. T'es content quand t'arrives, hein? C'est vrai, surtout après 400 bombes, ça fait bien plaisir. Ma mère, bien enchaînée derrière. Oh non, puis alors qu'est-ce que t'avais? T'étais pas drôle, alors? Ah non, on n'a pas pu regarder jusqu'au bout avec ton père, on était allé se coucher. Dérangez pas pour moi, hein? Cireux, voilà, t'avais le teint cireux. Mais il faut juste savoir que ma mère, quand elle croit qu'elle monte le son, elle monte les couleurs. Il critique pas, il soucie, mais alors j'ai beau le savoir, je me le prends quand même dans les dents. Allez. Alors après j'entends, allez la vedette, à table. Ah oui, la vedette, c'est vrai que c'est moi, bougez, bon. Oui, parce que la vedette, c'est mon nouveau prénom. Hein. Bon, c'est bon, je veux bien d'ailleurs, mais mes parents, non, parce que bon, moi en plus Muriel, bon, je m'étais habituée au bout d'un moment, c'est normal aussi. Hein, bon. Alors, j'arrive à table, alors comment elle va la vedette? Ah ben elle va. Bon, ben alors si je vais dans leur sens, et comment elle va, la mère de la vedette, hein, on peut pas tout ramener à ça non plus. Bon, alors, non, mais dimanche, c'est un feu d'artifice, ma mère. Alors, on t'a mise en bout de table, comme ça, ça te change pas? Tout le monde te regarde. Failli demander à ma mère si elle avait payé les places. Et puis non, oh, ça aurait été de mauvais goût, hein, comme jusqu'à présent, vraiment, tout avait été de bon goût. Hein. Je me suis abstenue. Non mais incroyable, elle dit, ma mère, elle dit, ah non, elle a dit qu'on l'embêtait pas avec ça, on lui parle pas de show business. Oui, enfin, tu sais, maman, on peut en parler, hein, c'est juste un métier que j'ai, c'est pas un cancer. Qu'est-ce que j'avais pas dit, donc on a parlé que de ça, alors que de ça. Alors, et comment il est, Alain Delon, en vrai, il est beau, hein, non, ah non, ah bah non, bah... Ah non, Ah, il est moche, il est venu pour ça. Hein.
1: Et pas le mat sans sang, là.

0: pauvre vieille, il divorce, il divorce pas.
1: Ah, ben, je sais pas, maman, j'ai pas pris toutes mes filles, je peux pas te dire. Alors,
0: Et Véronique et Davina, elles ont au moins 102 ans.
1: Ah oui, maman, tu l'as pas su, 102 ans par jambe, hein, évidemment. J'avais une dalle, moi, des crocs, mais comme des baïonnettes. Eh ben, mon menu, alors, je vais vous le faire. En entrée, qu'est-ce qu'on a eu? On a eu Claire Chazal et sa nouvelle coiffure, voilà. Après, en plat, Johnny et ses régimes. Alors, sur le fromage, Drucker, mais ça, c'est toujours un peu de bon. Et sur la périgourdine, Obispo. J'ai mis un petit moment à percuter parce qu'eux, ils l'appellent Opipo. Alors, c'est encore... Bon, alors... Alors bon, j'avais quand même, mon père pas de but, toujours mes 400 bornes de virage dans les patounettes, hein, bon. Et quand j'avais un début, un gros début de nœud, comme un nœud marin à la place de l'estomac, quand même, ça faisait crrr. Peut-être pour ça que j'ai pas très bien pris la sortie de ma sœur, très très en forme elle aussi. Dis donc ma grosse, je sais pas si c'est le champagne ou le caviar, mais depuis la dernière fois t'as doublé le volume. C'est ma sœur, elle s'est occupée de moi quand j'étais petite, elle va me voir encore comme un gros bébé. Enfin, bon, quand même, maintenant, le gros bébé, il fait 1m70, avec un bras de chaque côté, une main à chaque bout, dont l'une, après, il est parti dans la figure, quand même. Ah non, mais c'est, ça y est, c'est marrant. Et alors, il y a un truc qui revient aussi à chaque fois, alors là, c'est leur grande question. J'ai l'impression que ça les préoccupe vraiment, hein. C'est, d'où vient son talent? Alors, il y a une espèce de tour de table, et on cherche. Oui, ça vient pas de moi, ça vient de quelqu'un, on cherche, alors. Son père était très drôle quand il était jeune, hein, ça, c'est... Oui, alors, ma mère, toujours. Ah, ben, les mimiques, c'est moi, regarde. Oui, oh, comme elle se tient. C'est vous, Tati Jeanne. Tati Jeanne, quand elle marche, on dirait un culbuto. On fallait me prévenir, à ce moment-là, j'annulais le zénith, je faisais bouglione ou un pain de terre. Et... Ah, il y a ça aussi, ça, alors ça, c'est encore autre chose. Tout d'un coup, je réalise que mon tonton Pascal n'était pas là. Alors, je l'aime bien. Enfin, je l'aime bien. Je le vois pas souvent, mais je l'aime bien. Alors, je dis, alors pourquoi il est pas là, tonton Pascal? Et ma mère me répond, oh, tonton Pascal, il est mort il y a un mois, mais on n'a pas voulu t'embêter avec ça. Comme vous, j'ai fait. Alors, là, ça a été le coup de grâce, parce que quand même, bon, mon tonton Pascal, quoi, enfin, on aurait pu me prévenir, non? Bon, mais enfin, en même temps, c'est vrai que si vous êtes connu, qu'on vous apprend la mort de quelqu'un, ça vous embête. Alors que si vous n'êtes pas connu, vous avez du chagrin. C'est normal. Non, ils pensent vraiment qu'on est différents. Enfin, que même moi, que je suis différente. J'ai commencé à débarrasser la table. Et je peux vous dire, chez moi, la table, je l'ai débarrassée plus d'une fois. Là, on aurait dit que je faisais une cascade. Mais c'est vrai que quand on est connu, on ne débarrasse pas, enfin on ne débarrasse plus. Hein. Moi, je vois chez moi, quand j'ai fini de manger, moi, au dernier coup de fourchette, l'assiette, elle a compris. Hein. Elle saute toute seule dans le lave-vaisselle. Ah ben oui, c'est comme... J'ai des assiettes de vedette, voilà. C'est pas pareil, ça. Oui, ça part tout seul, c'est bon, voilà. Ah, c'est marrant, hein. Bon, alors, mais je vous dis tout ça. Et alors, surtout qu'on soit bien d'accord, malgré tout, j'ai passé un bon dimanche. Et vous allez voir, parfois, ça tient à pas grand-chose. À un moment, il y a mon grand-père qui me fait un signe, comme ça. Je sentais bien qu'il voulait me prendre à part. Je dis, j'y vais, bon, aujourd'hui. Et il m'a glissé un billet de 50 francs dans la main. Et il me dit, bon, c'est entre nous, tu as rien à... Ah, tiens, à ta mère. Allez, bon, va. Oui, pépé, merci, je dis rien, pépé. Alors, comme quoi, dans la vie, oui, il y a ceux qui vous reconnaissent. Et puis, il y a aussi ceux qui vous connaissent.
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3: Il y avait un truc qui me dérangeait, c'était les rapports entre les hommes et les femmes dans l'entreprise. C'est bizarre, je trouve. Enfin, c'est pas leur rapport qu'ils sont plutôt sympas, c'est plutôt la place qu'ils occupent dans l'entreprise. Vous savez, les hommes d'un côté, les femmes de l'autre, chacun son poste, toujours les mêmes d'ailleurs. Et alors moi, je me suis toujours demandé ce que ça donnerait si on inversait tous les rôles. Vous voyez, les femmes à la place des hommes et inversement. Je pense que ça changerait pas grand-chose, mais ça pourrait être rigolo. Christian, vous m'apportez un café, vous êtes gentil. Hein? Bien. Installez-vous, jeune homme. Excusez-moi, je vous ai fait attendre. Installez-vous, je vous en prie. Merci. Alors, vous venez pour le poste de... standardiste? Hein? Oui, oui, notre ancien collègue est en congé maternité. C'est formidable. Standard, pardon. C'est bien, standard, ça vous plaît? Sympa, le téléphone. Hein? Épanouissant, ça. Voilà, bon. Alors, standard, très bien. Quel âge vous avez? 43 ans? Hein? Bientôt la retraite? On rigole. Ça se verra pas, vous serez au téléphone, Dieu merci. Alors, 43 ans, très bien. Vous êtes marié, peut-être? Non? Vous n'êtes pas marié du tout? bizarre. Non, je dis, c'est bizarre, un bel homme comme vous. Bon. Alors, je le note, hein. Not me read. Vous pouvez pas comprendre, c'est de l'anglais. Not me read. Verbe irrégulier. ED. Bon. Alors, vous avez des enfants, peut-être? Des enfants. Non? Je préfère, c'est parfait. Non, parce que les papas qui filent en douce à 17h pour aller chercher les gamins à l'école, j'en peux plus. Donc pas d'enfants, c'est formidable. Vous n'avez pas prévu d'en faire dans les 10 prochaines années? Non? Super, bonne réponse. Bien, écoutez, je crois qu'on a fait le tour, hein, monsieur Chabert, c'est ça? C'est vous? Bon, je vois que je vais pouvoir vous appeler Patrick, hein? Ce sera plus pratique. Patrick, pratique. J'adore les mots. Bien, écoutez, Patoche, je vous remercie. Merci infiniment d'être venu, je vous rappelle très vite. Merci, Patou. Merci. Allez-y, marchez, je vous regarde, tournez-vous. Voilà, au loin, comme ça. Voilà. Ah, c'est bien ça, c'est pas mal. Christian, vous faites rentrer les filles pour la réunion, je suis prête. Hein? Et puis vous prendrez les messages, vous êtes mignon. Merci, Christian. Merci. Voilà. Tournez-vous, Christian, il y a un truc sur le mur. Voilà. Un petit cul. Hein. Allez, on y va, c'est parti. Comment ça va les filles? Oui, je sais, je suis un petit peu à la bourre. Ça va bien? Qui est-ce que j'ai pas vu ce matin? Poulimon. Ça va, Poulimon? Bien? Il est joli, votre tailleur. Il est bien. Enfin, elle est un petit peu courte, la jupe, hein. Faudrait avoir un peu vous enrhumer, Poulimon, hein. Ah ouais. Non, là, allez. Ça va. Qui est-ce que j'ai pas vu encore? Berger, ça va? Berger? Oui, oui. Fermez votre corsage, Berger. On voit tout votre soutien-gorge. Fermez. Voilà, hein. Puis fermez votre gueule aussi, parce que vous m'énervez. Vous avez rien dit, je sais, mais c'est en prévision. Vous m'énervez. Vous avez une voix qui m'agace. Pérez, elle est là. Tiens, Bosquet, elle est où, la petite Bosquet? J'avais deux mots. Lui. Hein? Ah, Fourré. Pardon, c'est ça. Fourré. Madame Fourré, qu'est-ce qu'on fait avec ce nom? Hein? Ben, faut changer, ça va pas, Fourré, on n'y croit pas. C'est moche. Non, ça va pas. Quand les clients téléphonent, ça va pas. Je voudrais Fourré, ça va pas. Eh ben, faut changer, prenez votre nom de jeune fille. Hein? Voilà, c'est bien. Bourlier, ça va, Bourlier? Oh, petite mine aujourd'hui, hein. Oh, mais grosse haleine, par contre, hein. Oh là là. Non, bah, restez éloigné de moi, à distance. Voilà, par là-bas, merci. Oui, non, mais je vous aime pas, Bourlier, c'est pas nouveau. Bien. Alors. Donc, si je vous ai réunis, c'est pas pour parler chiffon, hein. Bon, c'est pour regarder un petit peu ensemble vos chiffres de la semaine. Donc, on y va. Voilà, c'est fait. Je suis pas contente. Donc j'aimerais savoir ce qui s'est passé en clientèle. Je vous écoute. Oui, devant tout le monde, on y va. Allez, Pérez, c'est vous qui commencez, on y va, Pérez. Je suis là. Vous cachez pas les rôles franches pourries, là, trop longues. Alors, qu'est-ce qui s'est passé en clientèle, Pérez? On vous écoute. C'est pas de votre faute. Les temps sont durs. Ouais, taisez-vous, vous m'énervez. Christian, qu'est-ce qui se passe avec ce café? Vous le torréfiez vous-même, vous faites quoi? Elle gringo, là. Oh, non, taquille. Je vous taquille. D'accord, merci. Merci, Christian. Ouais, moi aussi. Oui, moi aussi, Christian. Moi aussi. Non, tout à l'heure. Bien, Bourlier, vous êtes avec nous? Alors, qui est-ce que j'ai pas entendu? Oui, bah vous, ça va, on a compris. Berger, peut-être? Ça serait intéressant de l'entendre, Berger. Quel regard vous portez sur la semaine, ou alors? Hein? Faut dire elle louche, Berger, elle y voit rien. Est-ce que tu veux qu'elle porte comme regard sur la semaine, Berger, comme ça? Berger! Non, arrêtez de pleurer, je vous taquine. Ouais, c'est pas sympa de se moquer du physique, Bourlier. Alors, qu'est-ce que c'est d'après vous? C'est quoi? La récession? C'est la récession? Bien sûr, ouais. Là, t'es avec ses yeux qui se disent bonjour, c'est la récession! Merde! Ah! Christian, pardon. Non, je vous avais pas vu. Allez-y. Je me recoiffe, en fait. Voilà, posez-le là, le café, s'il vous plaît, dans ce périmètre. Merci. Ah, la sucrète est tombée. Baissez-vous. Merci, Christian. Merci infiniment. Bien, alors, bon, on va devoir laisser le problème en l'état. De toute façon, il est 20h, on va laisser les hommes de ménage faire leur travail. On va libérer la salle de réunion. On peut finir dans mon bureau, si vous voulez. J'ai des cigares et du chivas. En plus, j'ai trouvé un site de cul sur Internet. Les filles, vous allez être folles. Pompierenchaleur.com.
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4: Non, moi j'y crois encore au prince charmant, vraiment j'y crois encore. Mais en attendant, là j'ai quand même la nette impression que tous les boulets de la terre, tu vois, se sont donné rendez-vous pour être mon mec. Hein. Ah ouais, vraiment. Le pire, c'est le radin. Ah, le radin, c'est chiant. Hein. Le problème, c'est qu'avec la tendance actuelle, tu sais plus si le mec est radin ou juste écolo. C'est vrai. Eh ouais, attends, il veut jamais partir en week-end. C'est une pince ou il veut réduire son empreinte carbone? Tu sais pas. Alors, t'as aussi le mec qui se dit écolo, mais en vrai, il fume juste trop de bœufs, tu vois. Ouais, j'ai un copain qui est comme ça, Binge. Il est très, très gentil, Binge. Hein. Vraiment, il a le cœur sur la main, mais le cerveau dans les pieds. Ah si, si quand tu vas chez lui, entre le nuage de fumée et le bordel, alors tu mets à peu près 30 minutes avant de repérer où est le canapé dans la pièce, tu vois. Bon, évidemment, hein, il a un vivarium avec un boa constrictor à l'intérieur. Hein. Le machin est tellement défoncé qu'il fait carrément de la balançoire sur sa branche, là. Non, mais parfois, tu tombes sur un super mec, ça se passe très, très bien. Vraiment, il y a un très, très bon feeling. Mais patatras, le mec embrasse comme un mérou. Oui, c'est-à-dire qu'il ouvre tellement grand la bouche qu'on dirait qu'il essaie de te gober, tu vois. Mais toi, tu ne comprends pas. Tu dis, mais il fait quoi, la Pac-Man? Il essaie de me lécher les poumons ou quoi, là? Oh, non, non. Ah, t'as aussi le sapiosexuel. Sapiosexuel, vous connaissez? Alors, c'est un homme, en fait, qui est excité, pour ceux qui ne connaissent pas, par les femmes intelligentes. Alors, sortir avec un sapiosexuel, c'est pas très, très compliqué. Hein. C'est un petit peu comme jouer à Motus. Quand tu trouves un bon mot, tu peux toucher les boules. Alors, t'as aussi le mec qui te fait l'amour comme dans un film de boules. Ça, c'est vraiment un problème. C'est vraiment un problème parce que dans ces films, c'est tout le temps le même scénario. Hein. Tout le temps. Le monsieur et la dame se disent bonjour. Et puis, bam, fellation d'une demi-heure où la dame se lavale jusqu'au plexus solaire, comme ça. Hein. Si, si, avec ce doux bruit de gorge, comme ça. Mais doucement, monsieur, là. Mais t'es pas en train de déboucher un évier, enfin. Oh, après, pas de cunnilingus. Non, pourquoi faire? Elle a déjà pris tellement de plaisir à se faire déboîter la glotte. Alors, péripétie, c'est principalement la levrette, hein, pour l'angle de vue de la caméra, c'est pratique. Très rapide et avec beaucoup de bruit, comme ça. Wow, mais non, non, non, mais tu te calmes, là. Non, non, tu ne vas pas réussir à allumer un feu, là. Et enfin, dénouement, alors déversement de 3 litres hein, de semences hein, en mode vache à lait, bienvenue chez Yoplait. Ouais, ouais. Alors en fait, c'est pas de la vraie semence, évidemment. Il paraît qu'ils mettent du gaviscon, hein, pour de vrai. Vous savez, le gaviscon, c'est un médicament anti-reflux. En fait, c'est un peu la même texture. Et je trouve ça assez malin, finalement, parce que la nana, après sa gorge profonde qui l'a fait limite vomir, eh ben, elle peut avaler le gaviscon qui lui retapisse l'estomac. Ah, ouais. La boucle est bouclée. Hein. Alors mon rencard le plus instructif, c'était avec Pierre Benoît, natif de Paris, plasticien sonore. Alors Vanessa, je préfère te prévenir tout de suite, je suis bi hein, et polyamoureux. Ouais, enfin là je suis en période de deuil parce que récemment j'étais en trouple. Ouais. Ouais, en trouple mixte avec Baptiste et Manon. Enfin, comme Manon est devenue récemment Manu en trouple non mixte du coup. Enfin, comme Yael se considère comme non-binaire... Oula, excuse-moi, je suis perdue. Est-ce qu'on peut reprendre à trouple? Donc tu étais en couple à 3 personnes, d'accord. Et alors à 4 en quadruple, non? Non, non. Et à 8 en poulpe, non? Bon. Non mais franchement, faut quand même avoir une sacrée paire d'ovaires pour supporter tout ça, on est d'accord. Hein. Ah oui, on dit plus paire de couilles maintenant, c'est fini. Hein. Non, pour désigner le courage, on dit paire d'ovaires. Non, parce que paire de couilles en même temps. Avouez que l'image était quand même assez inappropriée. Bah oui, une paire de couilles, c'est fragile. On dirait deux mini-sacs de frappe, mais t'as pas le droit de taper dedans. Aucun intérêt, hein. La paire de couilles, elle est là, sans volonté propre, se laissant brinque-baller, craignant le moindre coup. Quand il fait froid, elle se recroqueville, chaton. C'est une victime, la paire de couilles. Alors que la paire d'ovaires, hein, ça c'est viril. Ah ben non, viril ça veut dire masculin. Alors que c'est au féminin, hein, la virilité. Bon bref, hein, les ovaires, tous les mois, elles libèrent douloureusement un ovule hein, sans se plaindre. Elles s'occupent des règles, elles encaissent. On les drogue avec la pilule, elles résistent. Vive les ovaires!
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0: Moi, de toute façon, j'aurais mieux aimé être plus petite. Non, c'est vrai, parce que petite, on passe inaperçu. Tandis que grande, on arrive immédiatement.